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4: Émission réalisée par Renaud Musier, Sophia Muller. Nous sommes ensemble en direct jusqu'à 17h dans cette drôle d'époque. D'ici 10 minutes, Anne Flamand devrait nous rejoindre pour son fameux, délicieux et incroyablement difficile blind test.
5: Oh là là là là.
4: Vous y serez soumise aussi, Myriam Mal. Je crois que vous adorez les blind tests. Ouais, plutôt la musique des années 2000, hein, d'ailleurs.
5: Absolument, mais je suis ouverte à toute. J'adore la compétition en général.
4: Vous adorez la compétition?
5: Mais d'une façon très pure. Genre, c'est-à-dire juste pour moi. Enfin, très pure dans le sens où c'est pas pour écraser les autres. Par contre, si moi j'échoue, je me dis, mais vraiment, maintenant, tu es une merde.
4: Oh, mais c'est pas, ça c'est pas très bien. Moi, j'appelle pas ça de la compétition. Ça, c'est une.
5: C'est le jeu.
4: C'est une sorte d'autodiscipline qui consiste à essayer de s'améliorer tout le temps. Enfin,
5: oui,
4: c'est bien ça.
5: Oui,
4: c'est pas de la compétition. Ça.
5: J'adore les jeux comme ça, par exemple.
6: Vous aimez
5: jeux,
6: ah,
5: je
6: oui.
5: suis en mode genre, yes, laissez-moi me confronter à ça.
4: Bon. Vous êtes l'invité d'honneur du festival Bédéphile jusqu'à dimanche, qui vous consacre pour le coup une grande rétrospective, Les Lumineux Fantômes de Myriam Mal.
7: J'étais en train de regarder le programme, justement.
4: Ouais.
7: Vous serez samedi en dédicace de 10h30 à 19h. Il y a les 24 heures de la BD. Il y a une rencontre en tête à tête le samedi aussi, de 11h15 à 12h15, des dédicaces.
4: C'est un véritable marathon.
7: Ouais.
4: Un joli marathon agréable.
7: Puis une rencontre quand même, table ronde à signaler dimanche 13h30, 14h30 avec Lucrèce Andrae et Hélène Usdin, je ne sais pas comment on dit son nom.
5: Autour du cinéma.
7: Autour du cinéma et la BD.
4: Marathon, donc ça vous le vivez comme un marathon, faut être là, faut être en forme.
5: Bah c'est marrant de cette comparaison parce qu'il se trouve que je cours des marathons et l'autre jour j'ai fait une comparaison en disant que je suis épuisée là de tout ça, mais et des fois quand je le dis les gens sont en mode ah désolé, je me dis non mais c'est comme par exemple j'adore courir mais ça m'épuise, mais c'est la même chose. Donc oui, en effet, une bonne métaphore, beaucoup de joie et de fatigue, mais qui est différent de la fatigue qui vient avec de la tristesse ou de la frustration, j'imagine.
4: Vous courez des marathons, tiens, on pourra peut-être y revenir. Des vrais marathons, 41 kilomètres.
5: 42,2.
4: 42, oh là, j'enlève un kilomètre, c'est parce que j'en ai jamais couru, c'est pour ça.
5: Le dernier, ça doit être le pire.
4: Ah ouais, ça doit être le pire. Comment se construit une rétrospective? Il y a Léonore Porchet, la co-directrice de Bédéphile, qui est avec nous derrière la vitre. Comment on vous donne carte blanche, vous pouvez faire ce que vous voulez, ou c'est plutôt eux qui décident et vous validez? Comment ça se met en place?
5: Du coup, il y a Gaëlle Kovaliv qui est venue chez moi pour un peu où j'avais réuni beaucoup d'œuvres. Le problème, c'est un peu par rapport au portrait tout à l'heure, mon déménagement étant un peu chaotique depuis Montréal, beaucoup de mes originaux sont encore à Montréal dans les lockers de chez mes amis. Et en fait, donc j'ai quand même réuni pas mal de choses. Je lui ai montré, puis elle a aussi vu mon appartement où pour me sentir chez moi, je mets beaucoup de choses au mur. J'ai des posters donc de films, et j'ai des affiches dessinées d'amis ou d'artistes que j'aime, j'ai des photos des gens que j'aime, et c'est vraiment souvent les gens quand ils rentrent chez moi, ils font genre waouh, c'est vraiment pas minimaliste quoi. Et en fait, je pense que c'était un peu les deux points de départ, de à la fois j'ai eu un parcours où je suis allée un peu dans plein de sens et j'aime bien toucher à plein de choses, et c'est très important pour moi la création, l'écriture, voilà, et aussi cette espèce de patchwork, d'éparpillement. Et
7: c'est un peu comme vos bras en fait, il y a plein de petits tatouages.
5: Absolument,
7: sur vos bras.
5: Absolument, je suis assez.
4: Il y a une poule.
5: Ça, c'est mon avant-bras spécial animaux. Il me faut, j'ai des chiens.
4: Alors, il y a une poule, il y a des chiens.
5: Des chats, des poules. J'adore les poules. J'adore les poules. Et je me disais, il faudrait juste que je mette une petite vache maintenant parce que j'adore les vaches. Elles sont, vous savez que les vaches, c'est aussi intelligent qu'un chien. Regardez des vidéos de chiens et de vaches qui jouent ensemble. C'est tellement adorable.
4: J'ai pas vu ça. Mais c'est plus compliqué de domestiquer une vache.
5: C'est ça. Mais bon, moi, mon rêve, ça serait de sauver des animaux d'abattoir dans ma communauté rêvée avec tous mes amis. Bon. Est-ce que ça arrive un jour?
7: Pour vous mettre en relation avec, Pierrick Détras, qui...
4: Ah oui, avec tonton Pierrick.
7: Qui a créé un endroit où...
4: Mais là aussi, vous êtes cohérente. Vous mangez pas de viande.
5: Non, je mangeais aucun produit animal.
4: Ça, c'est très cohérent. Donc, on revient à Bédéphile. Il y a plein de choses qui sont éparpillées. Il y a des originaux qui sont de l'autre côté de l'Atlantique encore. Mm-hmm. Mais on en voit aussi beaucoup à Lausanne.
5: Bah, c'est ça, j'ai essayé. Puis, je trouvais ça chouette de pouvoir montrer, par exemple, des dessins d'enfants pour montrer aussi comment le parcours peut se faire. Et puis aussi, parce que je suis très attachée à même... Il y avait des gens qui m'ont dit « Ah, trop marrant, t'as mis des posters de Tokyo Hotel. » J'étais tellement fan de Tokyo Hotel. Je les aime toujours très fort. Et qui t'en mode, moi j'ai un peu honte, et je suis en mode, mais non, moi je trouve ça adorable d'avoir aimé si fort des artistes et des... Bon, et voilà. Et donc c'était, on a pensé ça comme un livre en fait, qui se déplie avec un peu tous les chapitres différents de mon travail, donc avec le début et en même temps que ce soit, bah même, je suis arrivée, j'ai découvert les couleurs, donc qui, où ils sont basés sur notamment certaines de mes céramiques, parce que je fais de la céramique, donc du violet, du orange, et j'adore ça, et c'est coloré, et donc c'est très bizarre et très émouvant en même temps de voir tout ça, et je crois qu'ils ont essayé que moi j'ai un peu donné ce que j'avais, un peu donné des pistes aussi, puis ils m'ont proposé des choses en essayant d'être cohérent et d'être représenter mon travail, et je crois que ça c'était très précieux parce que c'est difficile quand même de parler de son travail, enfin de le voir d'un point de vue extérieur, et je, en fait souvent ce que je dis c'est qu'on est toujours les pires à vendre, quand je dis à vendre, enfin en tout cas à donner envie aux autres gens de lire nos livres. Moi j'adore par exemple parler des livres de mes amis ou des livres que j'aime ou des œuvres que j'aime. Je dis souvent que mon rêve ça serait qu'on me donne une salle, un public et deux heures pour parler de juste toutes les choses que j'aime.
4: Bah c'est ce que vous faites là. Exactement. C'est ce que vous faites là depuis 15 heures dans cette drôle d'époque.
5: C'est ça, et du coup bah c'était très bien d'avoir d'autres gens qui synthétisent ça, quoi.
7: Qui ouvrent en fait la montre et qui regardent les rouages derrière.
5: Peut-être, enfin, oui. Ça. Bah oui. On est un peu bonne là-dedans. Métaphore suisse.
4: Oui, ouais. Bah oui, là, on est, en matière horlogère, on est plutôt calé.
7: On se refait
5: bien
7: pas.
5: Sûr.
4: Diriez-vous qu'il y a de plus en plus de BD dessinées par des femmes, parce qu'on disait il y en a pas assez. Moi, je suis pas un spécialiste, j'ai l'impression d'en voir de plus en plus. Est-ce que c'est le cas? Est-ce que c'est ce que vous constatez aussi?
5: Alors, je sais que ici en Suisse, il y a l'idée d'avoir inventé la bande dessinée et
4: il y a débat, hein.
5: Ouais,
4: Rodolphe Töpffer,
5: c'est ça,
4: etc.
5: Avec Töpffer et tout, et donc qui est une figure très importante. Moi, en histoire de la bande dessinée, quand j'étais à Saint-Luc, donc l'école de bande dessinée où j'ai été,
4: ça c'est Bruxelles.
5: Oui, absolument. On a appris que c'était, alors j'ai oublié son nom, mais que les premières estampes avec du texte c'était une femme japonaise en fait. Donc moi j'avais appris ça, mais tout ça pour dire qu'en fait les femmes ont toujours été présentes, ont toujours fait de la bande dessinée.
4: On les a juste invitées.
5: Absolument, notamment dans la bande dessinée indépendante. Enfin, il suffit de voir entre Aline Kominski, Crumb, du coup, et Robert Crumb. On a beaucoup plus mis en avant le travail de Crumb, alors qu'elle, elle a une production foisonnante, elle est hyper importante et tout. Et il y a vraiment beaucoup. Bon, donc, les femmes, moi, pour moi, elles ont toujours été présentes dans la bande dessinée, c'est juste qu'elles étaient beaucoup moins mises en avant, beaucoup moins publiées. Et maintenant, je crois juste qu'on prend plus de place, en fait. Et aussi parce que, tout simple, je pense que sincèrement, les réseaux sociaux, avec tout l'aspect horrible ultra-libéral qui va avec. Il y a aussi le fait que... Ou Internet, en tout cas, en général, maintenant, malheureusement, c'est réuni sur genre certaines plateformes. Ça fait que le travail de tout le monde a été beaucoup plus accessible. La parole de plein de gens a été plus accessible, dont le travail de femmes motrices de bande dessinée qui n'étaient pas obligées d'être dans des petits trucs de fanzina où déjà, il y avait quand même un entre-soi très masculin. Et il me semble, si je ne m'abuse, je ne suis pas sûre de ça, mais je crois que pour ma génération, on est peut-être 54% de femmes autrice pour genre, donc c'est moitié-moitié, mais je crois que les femmes dépassent là un petit peu plus les hommes, ce qui n'empêche pas que les revenus moyens, je sais jamais si c'est moyen ou médian encore une fois, mais vous pouvez trouver ça, c'est l'Assemblée Générale de la Bande Dessinée, ils sortent des chiffres chaque année, il y a une grande étude avec un questionnaire à remplir, etc. Et je crois que le revenu moyen des femmes autrices de bande dessinée, c'est quelque chose comme 4800 euros par an, quoi.
4: Versus
7: par
4: les
7: an.
4: Hommes.
7: Pas par mois.
4: Oui. Attendez, par an.
7: Par an.
5: Et les hommes, je pense que, pareil, ça doit pas être très élevé, mais peut-être que, j'avoue que j'ai perdu le chiffre, mais parce que ce chiffre m'a choqué. Mais parce qu'en fait, il faut savoir qu'il y a beaucoup de gens qui font de la bande dessinée presque bénévolement, hein, parce que ça paye très très mal, et il suffit d'aller chez un petit éditeur, de pas vendre beaucoup, et il y a beaucoup de gens qui ont un métier à côté, qui, même
7: il y
5: moi.
7: Il y a que les 3-4 grosses stars de la bande dessinée
5: et
7: qui,
5: moi,
7: eux, se font
5: ça.
7: Des millions.
5: Moi qui vends, correctement, vraiment, je vends bien, je dois quand même, enfin, je ne fais pas, malheureusement, je ne fais pas que de la bande dessinée. Souvent, on me dit, tu devrais prendre une agente, comme ça, tu gagnerais mieux ta vie, elle te trouverait des contrats. Je me dis, je ne veux pas plus de contrats, je veux être mieux payée. Et vraiment, moi, je fais partie des happy few, mais je...
7: Mais vous faites comment, alors, pour gagner votre vie correctement?
5: Moi, je fais du tatouage, par exemple, un peu moins.
4: La céramique.
5: Je fais de la céramique, c'est plus pour moi. Par contre, je fais des, par exemple, les livres comme les petits livres livres illustrés de La Ville Brûle. Je fais de l'illustration, en fait. J'ai décidé d'arrêter de faire de la bande dessinée de, qu'on peut dire alimentaire, enfin, de contrat, parce
4: de
5: que
4: commande.
5: J'aime vraiment trop ça, oui, pour, enfin, j'ai envie de faire que mes
7: trucs. J'avais envie de préserver ce domaine-là.
5: C'est ça. Mais voilà, l'illustration, et puis des fois des rencontres scolaires, des ateliers, voilà. Donc, on comble un peu comme on peut.
4: Dans cet écosystème, comment faire changer les choses? Moi, je reste sur ce chiffre de 4 800 euros par an, hein, c'est pas par mois, attention, par an. Qu'est-ce qu'il faudrait changer? Quel est le premier levier sur lequel appuyer dans cet écosystème? Parce que vous le disiez, vous vendez pas mal, donc ce serait la rétribution au nombre d'albums vendus. Augmenter le prix des albums, c'est un peu antisocial à l'achat. Donc il faut appuyer sur quel levier selon vous là?
5: Eh ben, il faut savoir que sur le prix d'un album, les gens qui touchent le moins d'argent, ce sont les autoristes.
4: Ouais, ça existe aussi dans la littérature, hein, d'ailleurs.
5: Oui, je pense que c'est assez similaire.
7: Dans la littérature, c'est 10%.
5: Ouais, c'est
4: 10%.
5: Ça.
4: Nous, et en BD, 10%.
5: Entre 8 et 8, c'est pas très bien. 12, c'est bien. Voilà. Les contrats, souvent, c'est entre ça. C'est entre ces pourcentages-là. Et moi, je crois beaucoup qu'il faut de l'argent public. Il y a un système comme l'intermittence en France, par exemple. Moi, mon frère et ma sœur sont musiciens-musiciennes. Et je vois quand même, ma sœur, après ses études, parce qu'elle a fait assez de cachets, hein. Mais elle a pu avoir tout de suite l'intermittence. Et ça fait que, elle a pu tout de suite commencer à se lancer dans... Moi, la première année où j'ai décidé de faire que de la bande dessinée, et heureusement que je vivais en tous mes moyens à Montréal, qui était abordable à l'époque, et que je suis extrêmement économe puisque je ne viens pas d'une famille qui a beaucoup d'argent, j'ai fait 5 000 $ l'année, donc je pense c'est ça, à peu près 4 500 €, et j'avais
7: c'est
5: déjà fait 2 livres.
7: 400 € par mois.
5: Voilà. Et donc maintenant j'ai la chance d'avoir fait plusieurs livres, donc ça me fait des revenus de droits d'auteur chaque année qui sont, par exemple l'année dernière j'ai fait 25 000 €, alors que j'ai vendu, peut-être 20 000 albums, enfin, je sais pas exactement, j'ai dû vendre à peu près 20 000 albums pour faire cet argent là sur tout ce que j'avais fait, et 25 000 c'est très bien, c'est environ 2 000 € par mois, mais je suis dans les très privilégiés, et des fois quand je dis ça les gens, enfin on m'a déjà dit, il y a déjà des gens qui m'ont dit, ah mais tu fais combien, 75 000 € par an, et je suis en mode, alors les amis, alors non pas du tout, alors vraiment pas. Et voilà, moi j'ai de la chance, et je pense que c'est important aussi de parler de ça parce que c'est quand même un gros enjeu. Il y a beaucoup de gens qui pensent qu'on a comme 10 euros sur une bande dessinée qui en coûte 20. Donc moi je crois vraiment beaucoup qu'il faudrait qu'on ait l'intermittence. Mais là, je sais qu'en Suisse il y a aussi l'ASTA, c'est ça, qui travaille sur ça. Mais par exemple en France, il y a eu tout ce truc où le syndicat des auteurs et autrices a porté très longtemps un projet pour qu'on soit rattaché, parce qu'on est rattaché au système de la sécurité sociale, mais on n'a pas le chômage, on n'a pas vraiment d'assurance, de congé maladie, congé maternité, c'est très compliqué. Et qu'apporter ça à l'Assemblée, enfin, pour que ça arrive, que ça soit une proposition de loi, et il me semble que, je suis désolée, je me mélange tout le temps entre l'Assemblée et le Sénat, je crois que c'est d'abord l'Assemblée, ensuite le Sénat, c'est passé à l'Assemblée, et là c'était vraiment juste pour qu'on puisse avoir comme les congés maladie, etc. C'était même pas encore, c'est le premier pas vers l'intermittence, disons, qu'on espérait avoir. Et ça a été balayé au Sénat par quand même une sénatrice qui a dit: il faudrait remettre de la poésie dans vos vies, les artistes.
4: Quelle violence!
5: Quelle violence! C'est une sénatrice. Je suis désolée, j'ai un peu oublié. D'un seul coup, là, ça m'échappe. Normalement, je suis mieux informée.
7: Dans ces domaines non essentiels, finalement.
5: Mais voilà. Et en fait, qui disait un peu.
4: Mais là, elle parlait de la BD.
5: Oh là là,
4: hein.
5: C'est bon. Elle parlait de la BD, de nous qui demandons. Les artistes, ouais. Le statut artiste-auteur. Donc, c'est les autoristes de bande dessinée, mais c'est aussi les, je pense, les romanciers, c'est les photographes. Enfin, voilà.
4: Oui, parce qu'on comprend. Juste pour préciser, on comprend qu'effectivement, les comédiens, comédiennes, actrices ont le statut d'intermittent du spectacle en France. Mais moi, je l'apprends comme ça que d'autres artistes, comme les créateurs, créatrices de BD, ne l'ont pas. Et
5: pas du tout, ouais.
4: Voilà, il y a des gens au Parlement français qui disent qu'il faudrait remettre de la poésie.
5: La poésie, vous imaginez cette violence de personnes qui gagnent, je ne sais pas combien gagnent, je dirais au moins 3 000 € par mois, et c'est probablement bien plus.
4: Comme si les sénateurs s'y connaissaient en poésie.
5: Absolument. Et puis surtout, en fait, la poésie, malheureusement, ne paye pas mon loyer.
7: On ne peut pas manger avec la poésie.
4: Mélanie, puis après, on écoute les Breeders, puis après, il y a Anne Flamand qui doit venir. Elle trépigne, il y a le blind test qui arrive.
7: Je me demandais comment vous vous situez par rapport aux stars de la BD qui eux, et je dis eux parce que ce sont surtout des hommes, gagnent des millions.
5: J'avoue que je sais, enfin on fait souvent des blagues sur le fait que chaque année déjà il y a toutes les 10 ans, pardon, il y a une personne. Donc les 10 dernières années, c'était Riyad Sattouf. Maintenant, c'est Pénélope, que j'adore et qui est une amie à moi très chère. Et voilà. Ou du coup, je pense que c'est des gens qui vendent des centaines de milliers d'exemplaires. Je sais pas du tout, absolument. Mais en fait, c'est que les paliers sont très violents. C'est-à-dire, par exemple, on a un Astérix sort, ça dépasse le million. Ensuite, un Titeuf sort, et je suis en terrain, il faut faire attention, mais dans le sens où je pense que Titeuf, c'est autour de 500 000 exemplaires vendus, et ce genre de livre-là, voilà, les Blake et Mortimer, etc. Et ensuite, je pense que la centaine de milliers d'exemplaires, ça doit être des livres comme par exemple ceux de Riyad Sattouf, etc. Et très vite, après, par exemple, 40 000 livres vendus pour une bande dessinée, c'est extrêmement bien. C'est très, très, très, très bon. C'est une très bonne vente. Donc, très bonne vente, ça peut être 40 000, mais comme c'est 100 000, c'est très... Donc, c'est vrai que les paliers sont très violents et très, très séparés. Et c'est parce qu'en fait, il n'y a pas tant de gens qui lisent de la bande dessinée, alors qu'un Astérix, les gens vont l'acheter. C'est un peu les mêmes personnes qui achètent tout le temps des bandes dessinées. Astérix, c'est toute la...
2: Population, par principe, voilà, qui va le nouvel Astérix.
4: Voilà, les gens qui sont fans de BD n'achètent pas forcément Astérix. Et l'inverse étant aussi valable. Mais bon, c'est pas mal, les nouveaux Astérix. Ça continue d'être honnête, non?
5: Et j'ai des amis portugais qui m'ont dit que le dernier était absolument rempli de clichés portugais. Et tout ça. J'avoue que je ne les lis pas.
2: Bon, Goscinny n'est plus là.
4: Non, Goscinny, deux, ça fait un moment. Uderzo non plus. Bon, comme promis, voici un groupe magnifique que vous avez peut-être connu. Non, 88, je pense que vous étiez... Non, vous êtes né en 92. Vous avez peut-être connu par la suite. Après, Myriam Mal. Et Anne Flamand, en écoutant les Breeders, pourra faire sa grande entrée triomphale dans le studio. Cannonball.

0: 3 minutes 12, pardon, de magnifique rock avec un des riffs de basse les plus célèbres de l'histoire, en flamand, les Breeders, Cannonball, vous êtes d'accord?
1: Ah, j'adore totalement.
0: Bon, très bien. Vous connaissez les Breeders, Samiri Omal?
2: Alors, je connais, évidemment, je connais deux noms. Je dois avouer que je me suis pas, parce que je connais cette chanson, voilà, quand on les écoute, mais bah ouais, mais c'est des fois où on se dit, c'est bête de pas se pencher plus sur des choses qu'on aime.
0: On peut pas être bon partout, hein, on peut pas être bonne partout, on peut pas tout faire, non?
1: Malheureusement. Et puis, c'est pas perdu.
0: Et c'est pas perdu.
3: Bah vous venez de l'entendre.
2: Ah non, bien sûr, c'est juste, oui, c'est ça.
0: Et puis, absolument.
3: Parfait, ça nous a permis de parler de pantalons baggy et de crop
0: tops. Kim Deal et Kelly Deal, elles existent de nouveau ou encore, les Breeders? J'ai vu ça. J'ai vu ça qu'elle elle donne de nouveau encore des concerts. Ouais, voilà. Absolument. 16h23, c'est Drôle d'époque, c'est le blind test, Anne Flamand. Est-ce que tout le monde a son casque?
1: Tout le monde a son casque.
0: On peut jouer.
1: Oui, on va de nouveau jouer cet après-midi.
3: Nous savons que Myriam Mal est une grande joueuse.
1: Hein, ouais, et puis du coup, je me dis que ça va être un peu biaisé pour vous parce que j'ai pas voulu faire un blind test spécial BD parce que c'était un petit peu, voilà, c'était compliqué. Donc j'ai fait un blind test taillé sur mesure pour notre invitée Myriam Mal. Tous les titres que vous allez entendre font écho normalement à un moment de votre vie ou de votre parcours, en tout cas si j'ai bien travaillé. Voilà. Ah. N'hésitez pas non plus du coup à nous raconter à quoi ce titre fait référence pour vous, si vous en avez envie. Et sinon, eh ben, on passe au titre suivant et c'est pas grave. Alors tout le monde peut jouer comme d'habitude, vous aussi, Mélanie et Simon, ainsi que Sophia Müller qui est en régie, qui peut me donner la réponse dans le casque si elle l'a. Pour marquer un point, vous pouvez me donner soit le titre, soit le nom de l'interprète, 2 points si vous avez les deux. Et à la fin, celui ou celle qui marque le plus de points remporte le fabuleux cadeau que voici. Et Myriam, je compte sur vous aujourd'hui pour que le cadeau n'aille pas à Simon. Est-ce que vous êtes prête et prêt?
0: On est prêt.
1: Allez, feu.
0: Vous êtes prête? Oui.
2: Aucune idée. Taylor Swift, bien sûr.
1: Taylor Swift, bravo Myriam Mal. Quel morceau?
2: Je sais, je suis désolée, je pense que j'aurais pas le titre parce que il y en a certains où... Là, c'est un peu... Ah oui.
3: What Doesn't Kill Me?
1: Non.
3: Je sais.
2: Elle va le dire.
1: Elle va le dire.
0: Fool? Non.
2: Cruel Summer.
1: C'est Cruel Summer. Ah. Bravo Myriam Mal, en effet.
2: Désolée, c'est à partir de cet album où je me suis un peu détachée d'elle et puis ces derniers temps, elle nous a un peu donné raison, malheureusement.
1: Effectivement, j'avais choisi Taylor Swift parce que j'avais lu dans une interview que vous aviez un rapport un peu ambivalent avec les pop stars.
2: Oui, en fait, c'est des ultra riches, donc déjà premièrement, ce sont mes ennemis politiques. Et quand il y aura la grande révolution, elles devront choisir de renoncer à leur fortune ou alors d'être des ennemis au final. Je dis ça en rigolant, mais voilà. Mais donc, je pense que c'est quand même très important.
0: Vous dites ça en rigolant? Mais pas totalement.
2: Non, je suis sincère, mais vous voyez, je dis ça pour que ça passe mieux.
0: Non, mais vous êtes anticapitaliste. le projet, c'est quand même qu'il n'y ait pas des ultra riches au sommet de la pyramide.
2: C'est ça. Et puis, du coup, il y a vraiment ce truc-là de. Par exemple, Taylor Swift, elle est extrêmement déconnectée. Enfin, il y avait ce truc où son jet privé avait plus pollué que, genre, tous les. Et elle était en mode, oui, mais je l'ai prêté à des gens. Oui, mais ma belle. Mais en même temps, j'ai aussi une grande passion, notamment pour. Déjà, les pop stars, parce que ça représente culturellement aussi quelque chose où souvent ça va être méprisé. Et c'est souvent lié au public à qui ça s'adresse.
1: Les jeunes femmes.
2: Exactement. Et en plus, c'est souvent, elles, des jeunes femmes qui sont scrutées et qui sont victimes d'espèces d'obsessions et de sexisme. Ça doit être, je ne les envie pas du tout.
0: Elle est richissime. En même temps, elle s'est engagée politiquement contre le président Trump à l'époque. Là, vous approuvez?
2: Ça, c'était bien quand elle a fait ça. Je pense que beaucoup de gens avaient dit « Ah, mais elle ne fait jamais rien ». Puis c'était le moment où, pareil, elle avait donné beaucoup d'argent à la chanteuse Kesha qui était en procès pour viol contre son producteur Dr. Luke. Et qu'elle avait fait ça, d'ailleurs, pas publiquement. Bon, après, probablement qu'il y a toujours de la com. Mais ces dernières années, justement, c'est pour ça, son dernier album a été beaucoup décrié parce que, justement, elle parle. Je pense qu'elle voit bien que les tradwife reviennent un peu en force et donc il y a eu beaucoup ces
3: tradwife, donc c'est cette tendance
1: de femmes traditionnelles,
2: conservatisme, voilà, la rôle des femmes, et où elle s'est donc mise avec son compagnon, puis elle a fait elle n'a plus rien dit sur la politique de Trump, et puis il y a cette chanson Opalite où beaucoup de gens parlent du racisme qui est sous-entendu par rapport aux ex-compagnes de son compagnon qui était noir et elle qui est blanche, donc il y a vraiment un truc sur je pense que politiquement, justement, elle j'ai lu beaucoup d'articles ou de posts qui analysait sa musique par rapport au fait que maintenant là elle s'éloigne justement de cette espèce de progressisme pour rejoindre. Mais moi je trouve par exemple sa chanson I Forgot That You Existed, c'est vraiment une chanson où elle dit à son ex qui était Calvin Harris, genre t'étais vraiment lame, mais tu sais, je pensais que j'allais être triste, mais en fait, juste, des fois, j'oublie que t'existes tellement t'es nulle, et je suis en mode, mais c'est excellent. Voilà. Et j'aimais beaucoup sa période country aussi.
0: Ah oui, bah, elle a commencé par ça. Ah, les ouais. Tradwives, je pensais à la série Mad Men, ce sont celles qu'on voit dans la série Mad Men, qui dépeint l'univers de la pub, évidemment, très masculin, dans les années 60, c'est ça. On continue.
1: On continue.
2: Ah, Tokyo Hotel d'Orgin Monsoon.
3: Ouais, bon, là, on est largué.
1: Je vous avais prévenu que c'était un blind test d'arrivée pour Myriam Mal.
0: Ça fait plaisir.
1: Tout premier single. Oui, parce que d'habitude, c'est Simon qui.
0: Mais non, c'est. Mes...
3: Bah oui, Simon, il est tellement compétitif. Moi, je touche jamais le puck, de toute façon.
1: Voilà, premier single de Tokyo Hotel sorti en 2005 sur l'album Schrei.
2: Absolument.
1: Vous l'écoutiez en allemand ou dans sa version anglaise?
2: Ah non, en allemand. Bah, en fait, j'avais la chance que ma meilleure amie avait le câble et donc elle avait une chaîne allemande qui s'appelle Viva, donc une chaîne de clips.
0: Parce qu'ils sont allemands, hein, Tokyo. Ils sont pas japonais.
2: Non,
1: pas du tout.
2: Et non. Et en fait, je me rappelle qu'on avait découvert ce clip par hasard. On était quatre meilleures amies et on a été prises sous le charme et on a vraiment fait pendant un an. Il n'était pas encore connu en France et on était à la chorale et à notre prof de musique. On lui disait, s'il vous plaît, on veut la chanter. Et puis j'avais un des premier blog francophone sur Tokyo Hotel, donc un jour il m'avait envoyé tokyohotel-fan.skyblog, il m'avait envoyé une carte dédicacée. Je peux vous dire que c'est un des plus beaux souvenirs de toute ma sainte vie, mais je les aimais. Bah c'était, j'étais vraiment extrêmement
3: attendez fan. Donc vous avez ouvert un blog, vous, jeune
2: Skyblog,
3: femme.
2: ouais quand j'avais 13 ans, je les ai découverts, j'avais 13 ans,
3: sur Tokyo Hotel,
2: et pour moi ça a été très très important et ça allait toujours. Et j'ai, pour mes 30 ans, mon frère et ma soeur, je les avais jamais vus en concert parce que je viens d'une petite ville, et pour mes 30 ans, mon frère et ma soeur m'ont fait deux places de concert. Je les ai vus à l'Olympia à Paris.
0: Donc ils tournent toujours.
2: Ils tournent toujours. J'avoue que j'aime moins la musique qu'ils font maintenant. Et puis il y a eu un documentaire sur Netflix que j'ai pas regardé parce qu'ils sont trop riches. Malheureusement, je ne peux pas. C'est trop de richesse, ça me déconnecte un peu. Mais j'ai beaucoup de tendresse pour eux et ça a été en effet extrêmement, extrêmement important pour moi, même dans mon rapport à la musique. C'était un des premiers chemins musicaux que j'ai pris.
0: Vous, si vous devenez millionnaire, vous en faites quoi de cet argent, Myriam?
2: Je pense pas que je deviendrai millionnaire parce que je crois que je suis assez cohérente avec ça. Donc je pense que si je devenais millionnaire, il y aurait un problème à un endroit, ou alors j'ai gagné au loto parce que par hasard j'y ai joué. Et je pense que je ne placerai pas mon argent. Je me suis déjà disputée avec des gens de ma famille qui étaient en mode, mais pourquoi? Et j'étais en mode, mais on parle d'argent hypothétique que je n'ai pas. Car je ne crois pas à ça. Bah, je dis souvent que j'essaierai de le redistribuer à des causes et des gens auxquels je tiens. Et puis peut-être juste monter une communauté, voilà, avec des gens que j'aime et pour aussi plus de gens, des ateliers d'artistes, des champs pour accueillir des gens, des potagers. Hein. Et puis, je pense que si je pouvais ne plus stresser à propos de l'argent, ça serait vraiment la seule chose que je veux.
0: C'est tout ce qu'on vous souhaite.
1: On continue. Troisième question.
2: My Chemical Romance, this is how I disappear.
1: Voilà.
2: Voilà, c'est vraiment taillé sur mesure, quoi. Ouais. Vraiment.
0: J'ai même pas compris le nom, pardon.
1: My Chemical Romance. Et le titre, c'est This is how I disappear.
0: On dirait un peu du Sonic Youth comme ça.
2: Ouais, mais. Ben, ça, c'est marrant parce que c'était la première fois que j'aimais un artiste très fort et que mon père, qui est fan de jazz, de rock, me disait, ah, c'est pas trop mal. Et donc, il y a une sorte de.
3: C'est mieux que Tokyo Hotel.
2: Ah oui, Tokyo Hotel, ouais, ils étaient pas du tout fans. Mais, c'était très, pareil, My Chemical Romance. Ça, c'est vraiment, cet album-là, c'est vraiment un de mes albums. J'ai quelques albums qui sont, dont Schrei, Tokyo Hotel d'ailleurs, mais, qui sont des albums de réconfort et celui-ci, vraiment, donc, The Black Parade. Et c'est ce qui a donné le titre à « C'est comme ça que je disparais », c'est la traduction. Ça n'a pas du tout... parce que là, il parle plutôt de son addiction à l'alcool, etc. et tout ça. Mais c'est parce que je crois que j'avais envie de me faire plaisir pour un album qui parlait d'un sujet difficile. Et je me suis dit « Ah, en plus, ça collait bien. »
0: C'est comme ça que je disparais, premier d'une trilogie. C'est une œuvre fictionnelle parlant de la dépression.
2: C'est ça raconte une dépression. Un personnage qu'on suit à travers ce qu'on appelle un épisode dépressif majeur. Et en fait, c'est ça. C'est comment elle disparaît, c'est-à-dire comment elle s'efface en fait de son entourage. Et ce que j'avais envie de parler de la dépression d'une façon beaucoup plus banale et beaucoup moins sensationnelle. Et puis surtout, puis d'un point de vue quand je dis féminin, c'est parce qu'elle est en dépression car elle a vécu des violences sexuelles, et ce qui est souvent le cas quand on est une femme, ou en tout cas quand on n'est pas une personne, pas un homme cis-hétéro. Et en fait, et donc c'était très, je voulais aussi ancrer ça dans un autre contexte, que genre je suis en dépression car je suis triste, et soit je me tue, soit je guéris parce qu'un jour je le décide. Et voilà. Et donc d'ailleurs, c'est ça le triptyque qui parle. C'est pas des livres qui se suivent, mais ils fonctionnent ensemble parce qu'ils parlent de guérison, Et ce livre-là, c'était vraiment sur comment on peut continuer à être fonctionnel et en dépression, disons, mais qu'on s'efface quand même de sa propre vie.
0: On rappelle le nom du groupe, alors ?
1: My Chemical Romance.
2: Je les adore.
1: Prochaine question. Enfin, question. Prochaine chanson.
0: Nick Drake ?
2: Marika Ackman.
1: Oui.
2: Je l'aime tellement.
3: C'est bien parce qu'on ajoute des titres à notre
0: liste. Oui, absolument.
2: Je crois que c'est dans l'album Big Sight, mais j'ai oublié le titre.
1: C'est effectivement dans l'album Big Sight, ça s'appelle Blood.
2: C'est ça.
1: Si on veut bien écouter la réponse, voilà. Cinquième album de la chanteuse anglaise sorti en janvier 2024. Il paraît que vous l'avez découvert pendant un voyage en train.
2: Non, j'ai pas cet album-là. Oui, je l'ai écouté. J'étais en train de nuit et donc c'est pas très confortable pour dormir et je l'ai écouté un peu en boucle parce qu'il y avait pas beaucoup d'internet non plus et je l'avais téléchargé. J'adore Marika Ackman. En fait, c'est mon amie Sophie Bédard qui m'avait dit c'est la plus belle femme du monde et elle fait de l'excellente musique et donc elle m'avait fait découvrir sa musique et je me disais c'est trop bien et donc elle est lesbienne, ce qui est quand même important. Parce que c'est des chansons qui parlent aussi de ça et j'avais découvert avec son album précédent puis après j'ai tout écouté et cet album là j'étais vraiment en fin d'écriture de Clémence en colère et il m'a beaucoup portée parce que c'était vraiment cette espèce d'ambiance un peu mélancolique et voilà, et je l'ai beaucoup vue en concert. J'ai toujours eu de la chance d'être aux bons endroits et je pense qu'elle est dans l'indie, même, est-ce que c'est de l'indie folk? Je suis pas très bonne à indie.
1: Moi, j'appellerais ça de l'indie folk.
2: Ouais, je sais qu'elle est très respectée et connue, mais au final, elle est pas si connue que ça.
3: Pouvez-vous me dire son nom?
1: Marika Ackman.
2: Et une chanteuse britannique et c'est vraiment très, enfin, c'est très beau et c'est très, je sais pas, ça me donne beaucoup d'émotions. En fait, c'est beaucoup ça que je cherche avec les œuvres en général et je trouve que sa musique m'en donne beaucoup. Et en plus, par exemple, son album d'avant, qui s'appelle Boyfriend, je crois, qui est quand même beaucoup plus drôle. Celui-ci est plus mélancolique et ouais, je l'adore.
0: Moi, j'ai pris des notes aussi. Ouais.
1: Alors, prochaine question. Peut-être l'occasion pour Simon et Mélanie de marquer un point.
0: Arrêtez avec ça. Les Berruriers Noirs.
1: Non.
3: Ramones.
1: Non. Non. Des Américains.
0: Ah si, Green Day.
1: Ouais. Green Day, bravo Simon.
0: L'honneur est sauf.
2: J'étais en mode, est-ce que c'est American Idiot? Mais non.
1: C'est Paper Lanterns. Et donc je vous en parle, il est dans le blind test puisque c'est une chanson qui figure dans le livre Shuffle.
2: Oui, absolument.
1: Auquel vous avez participé avec Wax.
2: Mm-mm. Et j'aime beaucoup Green Day en plus, c'est trop fun à faire cette petite illustration qui était sur leur concert à Woodstock.
1: À Woodstock, oui, voilà, exactement, en 94.
2: Il y a eu de la boue partout. Ouais, c'était trop bien, j'adore Wax, c'est vraiment une personne que j'estime beaucoup. Il est très gentil et je le dis pour moi c'est vraiment la chose que je recherche chez les humains, être gentil. Parce que souvent on dit que gentil c'est être bête.
0: Oh là là, c'est tout le contraire.
2: C'est ça et c'est une qualité tellement précieuse. Et en fait c'est vraiment un être humain tellement gentil, puis il est tellement aligné avec ses valeurs, il est tellement bon. Voilà, je l'aime vraiment beaucoup et quand il m'a proposé de faire ça, j'ai été hyper touchée. En plus, il a vraiment, parce qu'il est beaucoup plus connu que moi, il pèse beaucoup plus et donc il m'a vraiment accompagnée dans mes négociations pour être mieux payée pour le livre. Enfin voilà, donc c'était très chouette d'expérimenter le privilège d'une autre façon. Et j'ai adoré travailler avec lui, surtout qu'il m'a vraiment enfin, il avait une idée très claire de ce qu'il voulait, mais en me disant, voilà, j'aimerais cette direction-là, et moi, je pouvais proposer des choses, et dans l'illustration, j'ai pas de temps, comme je suis très marquée militante, on propose assez peu de travail d'illustration, sauf les petits livres d'Abile Brûle, mais aussi parce que je les connais, je travaille souvent avec eux, et donc ça m'a beaucoup touchée, et c'était vraiment une très chouette façon de faire, et surtout, je me permets de le dire parce que dans cet album, il parle quand même de figures très controversées, très problématiques, comme Michael Jackson, Tupac, comme de... j'ai oublié évidemment les autres, mais... Et en fait, c'est à la fin, on en a parlé, puis à la fin, il a fait un message, enfin un mot pour dire, voilà, on raconte des anecdotes sur la musique, mais voici aussi tout ce que... Par exemple, Eminem, voilà ce qu'il a... il a été accusé de battre sa femme, etc. Il est très misogyne. Et je trouvais que c'était aussi hyper intéressant parce que les hommes écoutent mieux les autres hommes que les femmes, et surtout des hommes respectés. Enfin, et il y avait vraiment une démarche que j'ai... Enfin, c'était vraiment un super projet Et c'était très intéressant en fait de penser aussi à ça, parce que beaucoup, voilà, dès qu'on va parler de ça, les gens vont dire vous voulez faire de la cancel culture, nanana, alors que qui est cancelé, s'il vous plaît?
0: La cancel culture, on rappelle que on désigne ça comme étant, je sais pas comment résumer ça, efface des parties.
1: C'est cette idée qu'on effacerait des personnes à cause de leur mauvais comportement.
0: De ce qu'ils ont dit.
1: Ce qui est une idée qui s'avère fausse la plupart du temps, puisqu'on voit bien que tous les gens qui ont des casseroles sont toujours là.
0: Les accusations de cancel culture, a priori, ne viennent que d'un côté, non?
2: Absolument, oui, c'est ça. Et donc, c'est souvent du côté des gens qui sont accusés et qui, en fait, ont des très belles vies. Leur carrière ne s'arrête pas. Et en fait, c'est aussi de parler de ces anecdotes-là, de parler de ces personnes qui ont marqué l'histoire de la musique et en même temps de dire, il faut aussi savoir ça sur eux. C'est vraiment ça quelque chose que je trouve très dur, c'est le truc de mettre sous le tapis alors qu'il faut avoir l'image complète.
0: Vous nous avez dit tout à l'heure, et je crois qu'on l'a dit plusieurs fois au cours de ces dernières semaines dans cette émission, je ne sais pas pourquoi le thème est revenu, on ne peut pas séparer l'artiste de son œuvre.
2: Oui, bien sûr. Moi,
0: on nous a fait croire le contraire pendant longtemps.
2: Mm-hmm. C'est idiot. Enfin, désolé, mais je comprends pas pourquoi. Enfin, évidemment. Enfin, je veux dire, littéralement, c'est la même chose que quand Flaubert dit Madame Bovary, c'est moi. Je dis souvent cet exemple-là, mais c'est parce que c'est un truc qu'on apprend à l'école. Et en fait, ce qu'il dit, c'est pas que c'est son histoire, c'est pas lui, Madame Bovary. C'est juste que c'est lui qui est un homme de cette époque-là qui écrit cette histoire-là. Et donc, évidemment, que ça serait pas la même chose si une autre personne l'avait écrit. Et d'ailleurs, souvent, les gens qui se pensent neutres, c'est des gens qui sont un peu en haut de l'échelle alimentaire sociale. Et du coup, qui pensent que voilà, c'est neutre, alors qu'en fait, pas du tout. Et tout est politique, en fait. Même quelque chose qui sent, où des gens vont dire, c'est neutre, ça parle pas de politique, c'est politique parce que ça existe dans un certain contexte, dans une certaine époque, depuis un certain point de vue.
0: Et la BD est politique aussi. Bon, on reprend le blind test, pardon, Anne.
1: On reprend le blind test.

0: c'est très drôle parce qu'on s'est écrit juste avant par hasard et je en fait c'est très pardon. Elle m'avait écrit parce que dans cette chanson, elle, en fait, j'étais remerciée à l'arrière de l'album parce que elle dit, ça me fait des émotions, j'adore. Elle dit, This is how I disappear dedans. Et elle m'avait dit, ah, bah, c'était à la lecture de ton livre, ça m'a inspirée. Et en fait, on est devenus amis comme ça parce qu'après, on s'est rencontrés et maintenant, c'est mon amie.
1: C'est une artiste française?
0: C'est une artiste française, ouais, oui. De Nantes, mais elle habite à Paris. Elle était journaliste avant.
1: Ah, comme
0: et,
1: quoi. Hein.
0: Et voilà, et là, elle a sorti son EP il y a pas longtemps. Je crois que là, elle est en train d'enregistrer de la musique.
1: Silly Boy.
0: Et, ouais, et c'est vraiment, c'est trop trop bien ce qu'elle fait, c'est
2: et c'est quand même stylé de pouvoir dire elle vient de m'envoyer un SMS. Mmh.
0: C'est marrant parce qu'en fait en plus elle en parlait de trucs du milieu de la musique et j'étais en mode c'est hilarant, j'ai la même discussion sur le milieu de la BD, enfin bon. Et je l'aime, enfin ouais, je l'aime vraiment beaucoup en tant que personne et en tant qu'artiste et elle est super, voilà. Et c'est en effet en fait j'ai découvert ça et après j'avais tout écouté ce qu'elle faisait, il y avait déjà des choses que je connaissais en fait que j'avais écouté par hasard et c'est très singulier, je trouve, dans l'univers musical en ce moment, et très beau et très important. Et là, son dernier album, d'ailleurs, son EP, il parle du deuil. Donc, lien avec ma dernière BD, je vous le recommande.
3: Tout est lié. Alors, au niveau des scores, pas tout le monde n'est lié, je vous le dis tout de suite. 9 oui, points pour Myriam Mal, 1 point pour Simon. Là, question 7.
0: C'est les Demoiselles de Rochefort, bien sûr. Et c'est
1: Jacques Demy.
0: Michel Legrand.
1: Michel Legrand.
3: Ouais, bah, bravo.
0: C'est la chanson de Maxence, c'est la chanson. Ah non, voilà.
3: Non, c'est la chanson de Delphine. Ah, vous avez marqué qu'un point sur ce coup-là.
0: Mais bon, c'est à ma défense, c'est le même air.
3: C'est le même air.
0: C'est vrai.
1: Vous avez vu, elle est compétitive. Hein.
2: Ouais. Ouais, elle va dire ah, mais je suis nulle.
1: Elle va pas lâcher en points.
2: Hein. 9 points de plus que moi.
1: Ah oui.
0: Sachez que je peux réciter ce film par cœur.
1: C'est vrai.
0: Oui.
1: Vous connaissez chaque réplique.
0: Je connais chaque réplique. Ouais. Je pourrais pas vous le dire là de tête. Par contre, si je le regarde, je peux tout dire pratiquement à l'avance.
1: Ça veut dire vous l'avez vu tellement de fois que c'est entré dans la tête.
0: C'est vraiment mon film. En fait, moi, j'ai fait mon lycée à Rochefort, donc et je l'avais jamais vu avant mes 17 ans, donc je n'habitais plus à Rochefort. Et en fait, moi j'adore les comédies musicales vraiment. Par contre, Peau d'âne de Jacques Demy était un film très important de mon enfance. Mais vraiment, ouais, Les Demoiselles, maintenant, c'est vraiment, je trouve ce film, mais incroyable, parce que c'est un film, il dit, je crois, c'est un film joyeux sur des choses tristes. Il est tellement, à chaque fois que je le regarde, et je l'ai vraiment vu beaucoup de fois. C'est mon film récompense quand je finis un livre, sachez-le, c'est le dernier film que je regarde.
1: Et Rochefort, c'est pas très loin de la mer.
0: Pas du tout, ben non, et j'aime beaucoup, j'adore, j'ai beaucoup de tendresse pour Rochefort, donc j'ai fait mon lycée, qui est une petite ville. J'aurais aimé qu'il la laisse comme dans le film, parce qu'elle est un petit peu moche maintenant. J'adore ce, enfin, je le trouve tellement précieux, tellement important pour moi. C'est un film sur l'amour qui est tellement qui a l'air tellement simple et en fait pas du tout et voilà et les chansons sont exceptionnelles moi mes préférées si vous voulez tout savoir c'est Marin ami à mon mari et de Delphine à l'ancien également les rencontres voilà je les adore et pour le coup même je ouais je...
3: Alors on va tout remettre dans la playlist et comme c'est déjà plié je vous propose de passer directement à la question 10 s'il vous plaît.
2: Elle arrive.
1: Elle arrive. C'est la dixième, elle est un peu plus loin que les
3: autres.
1: Elle est un peu
3: plus loin que les autres.
1: Ça donne envie de revoir
3: le
1: film.
3: Programme.
0: Parce que j'ai trop parlé. C'est dur quand je connais et que je dois attendre un peu parce que je me sens.
1: Les cow-boys fringants.
0: Nul.
3: Non, pas du tout.
1: Je disais un truc québécois pour le coup, mais bon, voilà.
2: Bien essayé.

0: que c'est Big Mickey?
1: Non, c'est pas Big Mickey.
2: Jonathan Richman.
3: Ah, c'est bien vu. Bien vu.
1: Je vous laisse encore 5 secondes, après je vous la donne.
3: Cette voix ne m'est pas inconnue, mais...
1: Ah ouais, ouais. Je pense que ça fait partie des chansons qu'on a toutes et tous entendues à un moment, mais qu'on ne connaît pas forcément.
3: Allez-y.
1: Un groupe qui s'appelle les Violent Femmes.
3: Ah, mais Violent Femmes.
0: Voilà, c'est pour ça.
1: La chanson, c'est Blister in the Sun. Voilà.
3: Et pour faire un peu de mansplaining, je pourrais ajouter que les Violent Femmes, ce sont eux qui ont produit le premier album de Louise Attaque.
1: Ah ouais. Ça, effectivement, je l'ignorais.
3: Et oui.
1: Voilà. Et ça, je vous l'ai mise parce que j'ai lu quelque part encore que vous aviez une playlist inchangée depuis l'adolescence. Et ben, sachez que moi aussi, et en fait, ça, c'est dedans.
0: Alors, c'est pour ça que je l'ai voir. Mais oui. Ah, et alors, je prends pas beaucoup de temps, mais j'ai lu que neurologiquement ça s'expliquait que parce qu'en fait quand on est adolescent, c'est les premières chansons qui sont importantes pour nous et qui nous forment en tant que vrai individu et c'est

0: C'est pour ça qu'on les aime pour toute la vie.
1: Ouais.
0: Et c'est pas un truc de juste nostalgie et tout ça, c'est parce que c'est comme la base de notre identité. Et je trouve que c'est trop intéressant.
2: C'est inscrit dans notre ADN.
3: Mais ça marche pour les BD, ça marche pour les bouquins aussi.
0: J'imagine, je pense qu'il y a un truc avec la musique où neurologiquement ça fait quelque chose, mais j'imagine que oui, il doit toujours y avoir cet attachement aux premières
1: œuvres.
0: C'est
1: lié à la plastique du cerveau en fait, où le son marque la plastique du cerveau d'une manière beaucoup plus prégnante que les écrits et les images.
3: Merci. C'est fini, Anne.
1: C'est fini. C'est... Et du coup, alors... le cadeau n'est pas pour vous, Simon.
3: Bah non, pour le coup,
2: ah, il essayait de le garder.
3: Pour le coup, je vais le faire passer. Mais je voudrais vous remercier, Myrion, pour nous avoir fait découvrir ça à travers Anne ou Anne à travers Myrion. Je sais pas, mais c'était très beau. Voilà, je vous donne le cadeau.
0: Merci.
3: J'avais le droit de le déballer.
0: Ouh. Et je suis trop. C'était vraiment de la triche. Je m'excuse, mais j'ai adoré. Cette
3: bah
0: parce
3: non.
0: que la musique, c'est très important pour moi et enfin les chansons et tout. Et c'est marrant parce que mon frère et ma sœur sont musiciens et moi non. Mais oui, et c'est vraiment, ça m'accompagne tout le temps et je l'analyse de plein de façons différentes depuis ma place d'amatrice. Et donc, je suis très heureuse qu'il y ait un blind test. Et là, je déballe ce cadeau.
3: Ah oui, vous le faites en direct.
1: Amplement mérité.
0: Le livre de Moby.
1: Le livre de Moby. Excellent.
0: Qui est vegan, le saviez-vous?
3: Oui. Ah, Moby, bah, c'est pas Moby Dick. Enfin, je crois qu'il...
0: Non, je ne pense pas.
3: Oui, mais on
1: mais
3: plaisante.
1: Mais c'est un héritier de Melville.
0: Ça vient de là, ouais.
1: C'est un descendant de Melville.
3: Il s'appelle Melville, d'ailleurs, je crois.
1: C'est un descendant de Melville.
3: Ouais. C'est quoi? C'est la biographie de Moby,
1: l'autobiographie, de Moby.
3: Oh là là.
1: Voilà, et ça parle de musique, mais
2: ah,
1: aussi
2: Simon est jaloux, il aurait
3: jamais
2: aimé la
1: 80 et 90.
3: Ouais, je suis un peu jaloux.
0: Faudra non, vous non, la partager. Vous me réinviterez, puis je vous traiterai comme ça.
3: Bah oui. Moby, sur ses bras, il y a deux tatouages avec des lettres tout à fait capitales. Animal sur le bras gauche, Rights sur le bras droit.
0: Ah.
3: Ça ne vous a pas échappé.
0: Ça, je ne savais pas. Mais je savais que lui et Nathalie Portman sont des figures de célébrités véganes depuis longtemps. Maintenant, il y a genre Billie Eilish.
1: Depuis les années 80.
0: Ouais.
3: Merci beaucoup. Merci beaucoup, Anne. Et effectivement, je vous piquerai le bouquin. Un peu plus tard. Autre chanson que vous aimez beaucoup, autre autrice que vous aimez beaucoup, comment prononce-t-on ça?
0: PR2B.
3: PR2B.

0: La chanson du bal, c'était PR2B de son vrai nom, Pauline Rambaud de Barallon, autrice, compositrice, interprète française, née en novembre 1990. Comme ça, on est complet sur la fiche Wikipédia. Vous souhaitiez, on doit vous libérer un peu plus tôt pour la bonne cause. Myriam Mal, vous souhaitiez quand même nous dire quelques mots de cette autrice que vous connaissez bien.
1: Bah oui, j'adore vraiment. C'est vraiment une des plus grandes artistes, je trouve, qui existe. Mais cette chanson, en fait, je l'ai découverte par cette chanson quand elle était sortie en 2020. Et je me rappelle que ça m'a fait un vraiment gros choc j'avais l'impression que c'était fait juste pour moi, pas dans un sens égocentrique, mais il y avait quelque chose de Michel Legrand, Jacques Demy, Les Demoiselles de Rochefort, comédie musicale, mais aussi lesbianisme et chansons françaises et puis cette espèce de musique électronique et tellement poétique et une écriture tellement travaillée. Et j'ai vraiment eu un énorme coup de foudre j'ai trouvé ça tellement, tellement incroyable. Et en fait, aussi, j'adore tout ce que fait Pauline. Genre, son dernier album, il est incroyable. Elle est très intelligente. Elle est trop forte. C'est techniquement vraiment impressionnant. Elle chante. On a fait des compliments sur elle, sur sa voix, pendant qu'on écoutait la chanson. Mais en fait, aussi, cette chanson, je trouve que c'est intéressant. Enfin, j'avais envie de développer parce que il y a quelque chose que je pense qu'on retrouve dans mes histoires aussi. Enfin, pas qu'on retrouve dans mes histoires, mais de raconter en fait des choses depuis un autre point de vue. Et moi, par exemple, quand j'ai écouté cette chanson et que tout de suite on sait qu'elle est lesbienne, eh ben ça a été hyper important, et pas dans un truc de communautarisme, mais juste de raconter l'amour d'une autre façon, d'un autre point de vue et d'une façon poétique, et pas comme si on veut exister, il faut exister d'une certaine façon dans un certain type d'art. Là, en fait, de pouvoir justement prendre toutes ces influences et de créer ça. Pour moi, ça a été extrêmement important, et c'est extrêmement important d'avoir accès à toutes ces narrations différentes dans l'art. Et puis, par exemple, la musique de PR2B, elle aussi, elle vient du cinéma, donc c'est une musique qui est extrêmement cinématographique, ce qui est différent, par exemple, de Gab Bouchard, où je trouve que c'est beaucoup au niveau des émotions.
0: On a entendu en début d'émission.
1: C'est ouais. Ça. Et donc, c'est vraiment une artiste très importante pour moi, mais aussi, il y a eu vraiment quelque chose de très fort quand j'ai entendu cette chanson, même au niveau artistique et dans mon travail.
2: Merci. J'espère qu'elle nous écoute.
0: Si elle nous écoute pas maintenant, elle nous réécoutera après. Elle aura pas le choix. Merci beaucoup d'avoir partagé votre univers durant ces 2 heures, Myriam Mal.
1: Merci beaucoup et merci de m'avoir invité. C'était très précieux.
0: Pour nous aussi, figurez-vous.
2: Et on vous retrouve
0: pour
2: ce week-end à Bédéfil.
1: Absolument, venez
0: vous
1: voir.
0: On vous retrouve jusqu'à ce week-end à Bédéfil, parce que l'expo, on peut l'avoir en tout temps. Ça s'appelle Les Lumineux Fantômes de Myriam Mal. C'est vous, première rétrospective qui vous est consacrée. Vous avez osé le mot fierté. Je pense qu'on peut le souligner 3 fois. Merci, Myriam Mal. On peut se replonger aussi dans Le Problème avec les Fantômes 2025. Ce petit ouvrage très important pour toutes et tous, notamment les ados. Mes réseaux, Mon Genre et Moi, texte Pauline Ferrari, vos dessins, Myriam Mal. La prochaine BD est en cours déjà ?
1: Là, je suis dans la phase de jachère, c'est-à-dire j'ai beaucoup d'idées, mais peu d'énergie et peu de temps malheureusement. Mais bientôt, je promets.
0: Nous serons à l'écoute, on va scruter tout ça. Merci, on se quitte avec Gorillaz. 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

0: Orange County, ça c'est en Californie a priori, l'Orange County.
1: Oui, je crois, j'y suis jamais allé, vous ?
0: Bon, peut-être, mais sans le savoir. Sans le savoir.
1: C'est très beau.
0: J'ai dû faire un tour, c'était Gorillaz, emmené par Damon Albarn, dont vous êtes évidemment fan, Mélanie.
1: Ah, j'adore. Ouais. J'aime beaucoup Gorillaz. Ouais.
0: Vous aimez malheureusement... beaucoup Gorillaz ou vous aimez beaucoup Damon Albarn ?
1: Les deux. Oh. Ouais, les deux. Moi, je fais pas de discernement.
0: Ok, très très bien. En tout cas, merci de nous avoir suivis. Vous pourrez, on le rappelle, retrouver l'exposition, la rétrospective consacrée à Myrion Malle, Les Lumineux Fantômes, c'est son titre, qui reprend suite son précédent album, Le Problème avec les Fantômes. C'est à Bédéfil, à Lausanne.
1: Oui, ce dimanche, il y a une discussion très intéressante autour du cinéma avec donc Myrion Malle et puis deux autres dessinatrices de BD. C'est dimanche, je sais plus à quelle heure, mais regardez le programme de Bédéfil, il est en ligne.
0: Absolument. On salue aussi Léonore Porchet qui était en régie, elle qui co-dirige Bédéfil. Demain, Mélanie, on se retrouve à 15h.
1: Ah bah demain, vous allez être content parce qu'on va parler de montagne.
0: On va parler de montagne.
1: De montagne et de comment la nettoyer. Je ne sais pas si vous avez remarqué, mais quand on se promène en montagne et qu'il n'y a plus de neige notamment, on voit plein de déchets. On voit des bouteilles en pète, on voit des
0: mégots,
1: sacs plastiques.
0: Des téléphones portables.
1: Ouais, des portables. Alors ça peut être peut-être plus intéressant. Et donc, on reçoit Laurent Tournaire qui a créé la Summit Foundation qui s'occupe de nettoyer les montagnes. Il ramasse des centaines de kilos de déchets chaque été.
0: Tout ça à l'aide de bénévoles et de civilistes, voilà, des gens qui ont choisi de ne pas faire leur armée, mais d'aller nettoyer les montagnes.
1: On verra demain comment on peut justement aller les aider.
0: Magnifique. On prend rendez-vous avec Laurent Tournaire demain et jeudi à 15h.
1: Jeudi, on aura la chance d'avoir Nicole Lamont avec nous, qui est une ancienne collègue à nous, et qui est devenue la porte-parole du gouvernement suisse.
0: Absolument, la porte-parole du Conseil fédéral, qui a le titre de vice-chancelière de la Confédération. C'est la première femme à occuper ce poste, qui est à la fois très prestigieux, mais aussi très exposé. Mm-hmm. On se réjouit beaucoup. Drôle d'époque, c'est à suivre tous les jours en direct à 15h, et sur Play RTS, évidemment.
1: C'est une application, mettez-la sur votre téléphone.
0: Oui, vous pouvez la mettre, d'autant qu'elle elle va bientôt changer, ou elle a changé.
1: Super pratique.
0: Renaud Musier et Sophia Muller étaient en régie avec nous. Si

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1: Donald Trump a annoncé hier la suspension de son projet Liberté dans le détroit d'Ormuz. Ce projet consistait à escorter des navires bloqués dans le golfe Persique à travers le passage maritime stratégique bloqué par l'Iran. Au lendemain du lancement de cette opération, le président américain fait donc machine arrière. Il a indiqué sur son réseau Truth Social vouloir prendre le temps de voir si un accord pouvait être finalisé et signé avec l'Iran pour mettre fin à la guerre au Moyen-Orient. Et dans le même temps, le chef de la diplomatie iranienne est arrivé en Chine. Selon les agences Fars et Tasnim, Abbas Araghchi doit rencontrer ce mercredi à Pékin son homologue chinois Wang Yi. Ce déplacement intervient à l'approche d'une visite de Donald Trump en Chine prévue les 14 et 15 mai. Pascal Jossy a plaidé non coupable lors du premier jour de son procès dans le canton de Fribourg. Le fondateur de Swiss Space Systems, qui a laissé derrière lui un découvert de plus de 31 millions de francs, était présent hier au tribunal pénal et économique du canton de Fribourg. Il est notamment jugé pour escroquerie et abus de confiance. L'avocate du prévenu de 49 ans a pour sa part dénoncé un acharnement judiciaire et une instruction à charge contre son client. Elle a aussi demandé la récusation du procureur général. Les maladies mentales coûtent de plus en plus cher à la Suisse. Dans le dernier bulletin sur la santé mentale de la population helvétique, établi par l'Observatoire suisse de la santé, plusieurs chiffres ont bondi, notamment celui des coûts des soins de santé mentale pris en charge par l'assurance obligatoire des soins. Ils ont augmenté de plus de 6% en 2024, une année durant laquelle les frais ont pour la première fois plus fortement grimpé chez les garçons que chez les filles, qui restent particulièrement touchées par les troubles psychiques. Les autorités valaisannes ont procédé au tir d'un loup dans le haut du canton. Décidé 10 jours plus tôt par le chef du département de l'économie et de la formation, Christophe Darbelay, le tir a eu lieu dimanche dernier à Staldenried. Le prédateur avait tué 7 animaux de rente sur des surfaces agricoles utiles protégées. En Roumanie, le Parlement a renversé hier le gouvernement. Une alliance entre les sociaux-démocrates et l'extrême droite a permis de voter une motion de censure à l'encontre du gouvernement du Premier ministre pro-Union européenne, Ilie Boloyan. Ces deux blocs accusent le dirigeant de plonger le pays dans la pauvreté avec sa politique d'austérité. En basket, Fribourg Olympique prend le large dans sa demi-finale des play-offs de SB League. La formation fribourgeoise a une nouvelle fois battu hier soir devant son public les Puy Lausanne Foxes. Les joueurs de Thibaut Petit l'ont emporté 91-69. Ils mènent ainsi 2-0 dans cette série au meilleur des 5 matchs. Il y aura encore des nuages ce mercredi matin dans le ciel romand avec de la pluie qui deviendra plus éparse l'après-midi. Ces averses pourraient toutefois être orageuses par endroits malgré un temps plus changeant avec des éclaircies. En pleine, le thermomètre ne dépassera pas 14 degrés au meilleur de la journée. 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
3: Bonjour à toutes et à tous. Vertigo aujourd'hui avec Marc Frochot en régie et en studio. Il y a Leila Schlonsky.
4: Bonjour Anne-Laure.
3: Bonjour à vous Thierry Sertoretti.
5: Bonjour.
3: Il y a également notre stagiaire de la semaine, Gabin Balmer.
6: Bonjour Anne-Laure.
3: Ça va Gabin, vous êtes resté donc c'est bon signe, ça s'est bien passé hier.
6: Oui, très bien, merci.
3: Bon. Et nos invités également sont là, autour de la table, Maki Gorocha et Natacha Garcin. Bonjour à vous deux.
7: Bonjour.
8: Bonjour.
3: Vous êtes chorégraphe, danseur, danseuse. Vous dirigez chacune une compagnie de danse que l'on pourra voir en action ces prochains jours dans différentes villes de Suisse. C'est à l'occasion de la fête de la danse, cet événement national qui propose plein de spectacles, d'ateliers, de cours de danse dans une quarantaine de villes de Suisse, une vingtaine en Suisse romande. On va évidemment parler de cette fête en général, de vos compagnies compagnie en particulier. Leila Chlonsky, avec vous, on va aller visiter une expo, c'est
4: ça ? Une expo. Mais surtout se poser une question, comment est-ce qu'on prend, comment on réussit un bon portrait photo ?
3: Ah, mais ça c'est pratique comme question, c'est bon à savoir.
4: C'est bon à savoir.
3: Non, si vous avez la réponse.
4: Et c'est dans le cadre de Voices of Equality, c'est un projet social et artistique, ce sont des portraits de femmes au parcours inspirant. Ce sont des têtes qu'on voit peu dans l'espace public. Donc voilà, j'ai interrogé Chloé Bonnard, la photographe.
3: Et avec vous, Thierry Sartoretti, on va faire la connaissance d'artistes.
5: Un danseur aussi, hein, septuagénaire Pascal Grava et son complice Julien Mage, dramaturge, comédien.
3: Et puis il y aura vers 17h30 le traditionnel journal d'actu culturel en fin d'heure, en milieu d'heure, tenez le coup de cœur de notre programmateur musical parce qu'on finira l'heure avec votre coup de cœur, Natacha Garcin. Voilà, vous avez le programme, vous étiez en voiture, vous rêviez, vous marchiez, eh bien dansez maintenant, c'est ce que vous propose Vertigo durant cette heure.
6: Certaines idées sont peut-être à garder. L'éditorial ici, par exemple, ça n'est pas mal.
3: L'édito, c'est un regard sur l'ère du temps culturel. Aujourd'hui, c'est le vôtre, Thierry Sartoretti. Proposer des prix cassés pour attirer les jeunes au théâtre, est-ce que c'est une bonne idée ? Vous en doutez sérieusement, Thierry ?
5: Oui, dans les salles de spectacle, opéra, théâtre, plateau de danse, voici le temps des présentations de saison. Au cœur battant, il y a le programme, bien sûr, prometteur, ambitieux, rassurant aussi pour attirer le public, contenter les abonnés. Et puis, il y a la politique des prix avec ce sacro-saint mantra « attirer celles et ceux qui ne viennent jamais ». Mais qui donc sont ces abstentionnistes. Je vais y arriver.
3: Non, c'était voilà. Pas facile. On aurait pu vous aider, mais on n'a pas voulu. On a voulu vous regarder, vous noyer comme
5: alors,
3: ça.
5: Alors, ce seraient les jeunes, clament certaines institutions dont le public a le cheveu très blanc. Entrent alors en jeu les actions de médiation et surtout les tarifs. Des tarifs de plus en plus bas, à l'inverse de la tendance économique générale. Prix libre chez les uns, abonnement tellement cassé chez les autres qu'ils frisent la gratuité. On comprend même dans les arts de la scène, pour la plupart largement subventionnés, ce n'est pas tant la recette du soir qui compte que le taux de fréquentation. À propos de jeunes, de quels jeunes parle-t-on ? Les jeunes des classes supérieures ? Ils sont présents. Par un effet de reproduction culturelle bien connu, les parents des élites, bourgeoises ou bobos, emmènent leur progéniture au spectacle, laquelle perpétue ensuite cette tradition qui relève autant de la consommation culturelle que d'un certain marquage social. Les jeunes des classes populaires, alors. En effet, dès la fin des représentations scolaires de l'école obligatoire, vers 15-16 ans, les théâtres les perdent. Va-t-on les rattraper avec des billets à prix cassé ? Ben, pas sûr. Ces mêmes jeunes, on les trouve ailleurs, au concert par exemple. Et la surprise, ils et elles sont prêts à payer plein pot pour écouter Théodora, Rosalia ou Damso. C'est donc que ce public-là ne réagit pas tant au porte-monnaie, mais simplement à ses goûts. Faut-il dès lors opposer rap et Molière, considérer l'un bon pour le petit peuple et l'autre réservé à l'élite ? Et si la clé d'entrée des théâtres et autres opéras était ailleurs ? Par exemple, dans une communication moins élitiste, avec parfois des programmes aux airs de catalogue de biennale d'art, ou avec des distributions, peut-être sur scène, plus représentatives de la société d'aujourd'hui. Et si le théâtre rappelait tout simplement que ce qui se joue sur ces plateaux, décidément je fourche aujourd'hui, ce sont des histoires d'amour, de haine, de violence, de sexe, de confession, de révolte, d'ennui, de défi, bref, du bon, comme dans un morceau de rap.
3: Merci Thierry Sartoretti. Attirer les jeunes au théâtre, on a autour de la table, alors certes une danseuse, chorégraphe, mais également médiatrice culturelle. Vous êtes à l'Oriental à Vevey que vous pratiquez ce métier, Natacha Garcin. Est-ce que, comme le suggère Thierry, ça ne passe pas par des prix cassés forcément pour attirer les jeunes au théâtre, dans les salles ?
7: Déjà à l'Oriental, on n'a pas vraiment des prix très chers, donc voilà, c'est pas forcément là, mais... excusez-moi, je sais plus.
3: C'est plus. Est-ce que c'est une bonne stratégie ?
7: Posez-moi la question, j'ai un peu le trac.
3: Est-ce que les prix cassés, c'est une bonne stratégie pour attirer les jeunes ?
7: En tout cas, ils n'ont pas énormément de moyens. Donc, de toute façon, je trouve que c'est bien qu'il y ait des façons de qu'ils puissent entrer, voir des spectacles. Ils vont évidemment pas payer énormément pour entrer. Mais je sais que la Bobo à Montaix, ça a bien marché. En fait, ils peuvent aller au cinéma. Et je crois qu'il y a beaucoup de personnes, de jeunes, qui sont venus justement découvrir le théâtre parce qu'ils avaient accès à toute une offre culturelle diversifiée. Et je crois que ça a bien pris. Donc, je pense qu'il y a des choses à penser.
3: On a un jeune autour de la table, on pourrait lui poser la question aussi. Hein. Est-ce que Gabin Balmer, si c'était très très très peu cher les théâtres, les spectacles de danse, est-ce que tu irais beaucoup plus spontanément qu'actuellement ?
8: Non, je pense pas.
3: Voilà.
5: Donc, voilà. Merci de confirmer la thèse. Mes préjugés.
3: Thierry Sartoretti. Nos invités donc aujourd'hui, Maki Gorocha, Natacha Garcin, chorégraphe, danseur, danseuse. On parle de cette fête de la danse à laquelle vous participez. Dès demain jusqu'au 10 mai, c'est à travers toute la Suisse. Vous allez vous produire vous-même dans plusieurs villes avec vos créations dont on va parler. Mais déjà peut-être cette fête de la danse, donc c'est la 21e édition, c'est vraiment un succès cette formule hein, d'année en année. L'an dernier, il y a eu plus de 100 000 participantes et participants, 600 spectacles, 700 cours de danse. Vous en étiez déjà, hein, je crois, Maki.
5: Oui, c'est ça.
3: Déjà, vous aussi,
7: Moi,
3: Natacha.
7: J'ai fait aussi Rigamis il y a quelques années.
3: Comment ça se prépare? Comment ça s'organise cette fête? Parce que j'ai regardé vos plannings, je les expliquerai tout à l'heure en détail, mais vous êtes dans plein de villes différentes hein, sur ces 4 jours. Comment ça s'organise, Maki Gorocha?
5: Enfin, on joue dans plusieurs villes et en fait, il y a une bonne organisation de la part de la fête de la danse mm-hmm. qui nous programme parce qu'en fait, on fait partie de la tournée nationale. Oui. Enfin, en tout cas,
3: votre compagnie, Kane.
5: Non. Mm-hmm. Oui, notre compagnie en fait partie du tour national. Du coup, c'est assez bien organisé. Et c'est assez cool parce qu'on rencontre plein de personnes et dans des cantons différents et ça c'est assez chouette de partager surtout la danse à l'extérieur des théâtres justement et moi j'adore faire ça en fait, j'adore amener la danse là où il y a pas, enfin c'est accessible entre guillemets à tous quoi, parce que là c'est gratuit et les gens peuvent voir et du coup des fois ils ont des préjugés sur la danse contemporaine, des trucs comme ça, et puis là c'est l'occasion
3: de faire tomber ces préjugés.
5: C'est ça.
3: Parlons de votre compagnie, donc c'est la compagnie Kane, elle a été créée en
5: Cannes. C'est ça.
3: Vous l'avez créée en 2018 à la Chaux-de-Fonds de la danse contemporaine, vous l'avez dit, ce nom Cannes, il vient d'où?
5: Cannes,
3: je crois qu'il a une signification bien personnelle.
5: Alors moi, je viens de la Nouvelle-Calédonie, c'est dans le Pacifique, c'est à côté de l'Australie, et je fais partie du peuple mélanésien. Mm-hmm. Et Cannes, ça vient du Djéou, c'est un nom kanak, c'est le nom de ma maman, parce que c'est avec elle que j'ai tout commencé, quoi. Elle m'a appris la danse dès mon plus jeune âge, et du coup, j'ai décidé de donner le nom de ma maman à ma compagnie parce que c'est venu d'elle quoi, et du coup voilà, c'est un peu l'histoire. Il y a une signification du nom Kan en Djéou, enfin en langue kanak, mais pour moi là, enfin je me suis fait ma signification parce que ma maman c'est un peu le début de tout quoi, c'est la force, la puissance d'une maman qui a tout donné pour ses enfants quoi. Du coup c'est pour ça que la compagnie s'appelle Kan.
3: Comment est-ce que vous décririez l'identité? Quelle est l'identité de cette compagnie?
5: Nous, je suis beaucoup influencé par la danse traditionnelle des Kanaks, justement en Mélanésie. Et du coup, il y a un mélange de tout ça. Moi, j'ai commencé avec les danses traditionnelles et après, je suis parti un peu dans l'urbain. Et après, j'ai fait mes formations en France pour avoir mon diplôme de professeur de danse. Et du coup, j'ai mixé un peu tous ces univers. Et du coup, ça a fait un univers chorégraphique singulier. Mm-hmm. Du coup, avec tous ces mélanges.
3: On peut voir sur le site de la compagnie Kan des images, c'est assez somptueux, souvent des lumières sombres avec des corps qui sont mis en valeur comme ça dans un espace pur. Je pense notamment à cette création, la précédente, qui était sur les arbres, hein,
5: c'est ça ?
3: Voilà, qui était avec ces branches qui tombaient depuis le plafond et vous dansiez autour. On est dans de la danse contemporaine et en même temps, on sent effectivement cet ancrage traditionnel mélanésien. On va écouter, ceci dit, un autre extrait de votre travail.
5: Attention, qu'est-ce qu'on va faire? Garde cet ancrage dans le sol. Vraiment, c'est un pilier. Vraiment, on reste. Allez, reviens sur tes deux appuis. Les bras. Les hanches. Sur les bras, vous mettez la tuque et...
3: Donc là, Maki Gorocha, vous êtes au milieu de danseurs, danseuses et vous les incitez à vraiment s'assouplir dans le mouvement,
5: oui.
3: C'est ça?
5: Oui, il y a beaucoup un travail
8: Enfin, la singularité, c'est vraiment le travail d'ancrage. C'est vraiment la notion de terre. Et ça, dans nos créations, c'est vraiment l'élément fondamental, quoi. C'est vraiment la notion d'ancrage, de plier, d'aller chercher dans le sol, quoi.
3: À partir du sol, ensuite.
8: C'est ça. C'est vraiment l'image de l'arbre, quoi. C'est pour moi, ça résume un peu les racines. Et ensuite, ça donne les fruits, quoi.
3: Il n'y a pas encore de vidéo sur votre nouveau spectacle, celui qui sera présenté, en tout cas, dans le cadre de la fête de la danse. Il s'appelle Le Cycle. Qu'est-ce qu'il raconte, Maki Gorocha?
8: Alors, le cycle, c'est, je me suis inspiré du cycle de l'eau, quoi. Du coup, et à partir de ça, je me suis dit, pourquoi pas travailler sur différents états de corps, dans comment le corps évolue, comment il se désintègre, comment il évolue dans l'espace avec les autres danseurs, comment ce cycle. Et pour moi, j'ai voulu travailler autour de ça, quoi, la boucle, en fait.
3: J'ai lu que vous étiez inspiré des Alpes suisses. Pardon, Thierry, avec une question.
5: Oui, j'avais une question, mais...
3: Alors, finissons sur les Alpes suisses.
8: Oui, parce qu'en fait, on va beaucoup, surtout en hiver, on va dans les Alpes... faire un peu de la luge, parce que je sais pas ce qui est, parce qu'en Calédonie il y a pas de neige,
3: il y a pas tellement de ski alpin, c'est vrai.
8: C'est ça, du coup on va faire de la luge, on est un peu ridicule à côté des mais du coup moi c'est ce qui est dans la nature, dans les Alpes, c'est vraiment cette neige qui fond, qui revient, il y a comme un cycle, et ça m'inspire, ça m'a inspiré, ça suffit pour m'inspirer pour cette création, et c'est vraiment ce cycle, quoi. Il y a l'hiver, l'automne, l'été,
3: la forêt qui réapparaît,
8: c'est ça.
3: La neige qui revient, ce lien effectivement visible, ce cycle visible. Thierry, votre question.
5: Oui, je me demandais, pour la fête de la danse, vous allez jouer dans la rue, et puis sans
3: neige,
5: éclairage,
3: sans luge,
5: sans neige aussi. Parce que je vois que vous c'est assez serré vos timings, là. Vous êtes à Genève le matin, début d'après-midi, et vous enchaînez, vous êtes à Berne, à peine 2 heures après.
8: Oui, c'est la fête de la danse. non, mais ça va. Ça fait 3 fois d'affilée qu'on fait la tournée nationale. Du coup, on a l'habitude et on est assez flexible sur ça.
3: Mais du coup, vous adaptez votre spectacle. Vous partez pas avec un matériel de fou, j'imagine, pour une création sur la fête de la danse.
8: Non, justement, on essaye d'adapter pour que ça soit accessible, justement, et pratique, quoi, aussi.
3: Oui, Leïla Chlansky.
4: Vous disiez que c'est un festival, qui vous plaisait beaucoup, justement, parce que c'est gratuit. Mais vous, ça vous apporte quoi quand vous allez jouer? Comme ça, vous allez rencontrer les gens dans toutes ces villes en Suisse?
8: C'est surtout le fait de rencontrer des gens qu'on rencontrerait pas dans les théâtres, en fait. Parce que moi, j'ai grandi dans des milieux où on n'avait pas la possibilité, justement, comme on parlait tout à l'heure, d'aller voir des spectacles en théâtre, parce que pour moi c'était un peu réservé réservé à des gens, et du coup c'est pour ça que ça m'intéresse fortement d'aller vers les gens qui vont pas dans le théâtre, parce que je trouve qu'ils ont un regard d'émerveillement, quoi. Enfin, comme des enfants, quoi. Ils sont là, waouh, c'est incroyable ce que vous faites avec vos corps, tout. Et puis qu'en théâtre, ils sont plutôt, ah ouais, pas mal. Enfin, il y a plutôt ce côté. Mais c'est ça que j'aime, c'est vraiment ce rapport avec le public qui est très intéressant. Enfin, c'est intéressant. Enfin, moi, je trouve intéressant, quoi.
3: Le cycle, c'est donc votre spectacle qu'on peut voir. Allez, je vais citer quelques dates. Ticino, ça, ce sera jeudi 7 mai, le soir, à Bâle, samedi 9. À Neuchâtel, toujours samedi 9, parce que vous êtes très rapide. À Genève, au Bain des Paquis, dimanche 10. Et, effectivement, quelques heures plus tard, à Berne, donc, toujours dimanche 10. Ça, c'est votre spectacle, Le Cycle. On va continuer, évidemment, d'en parler, Maki Gorocha. Quant à vous, Natacha Garcin, alors, dans un tout autre univers de danse, de chorégraphie. Vous êtes donc chorégraphe, danseuse, comédienne, médiatrice culturelle, on l'a dit, à l'Oriental à Vevey. Vous avez créé votre compagnie à Lausanne en 2016. Elle s'appelle En Compagnie 2. Et vous avez joué pléthore de spectacles, mais les pièces jeune public, c'est vraiment ça votre spécialité, n'est-ce pas?
7: Oui, c'est vraiment l'ADN de la compagnie. Et je voudrais dire aussi que je suis avec une chorégraphe associée qui s'appelle Marie-Élodie Gréco. Donc voilà, on est vraiment, on crée ensemble la compagnie, on la gère ensemble. Et voilà.
3: La création que vous allez présenter à la fête de la danse, elle s'appelle TRUC, parce qu'il y a un point entre chaque, mais c'est quand même truc au final. On écoute, tenez, un fond musical.
4: Qui est celui de truc, en tout cas de sa présentation officielle.
7: Créé par Benoît Moreau, qui danse, qui est musicien et qui est avec nous au plateau.
3: Alors que se passe-t-il sur cette musique, Natacha Garcin?
7: Alors là, je peux pas forcément tout dévoiler, mais on joue avec des objets, on a énormément d'objets sur le plateau. Ces objets vont s'animer. Nous, on est un petit peu, on connaît pas l'usage de ces objets, on les a oubliés. Et là, c'est le moment où on se met à danser, on est emporté par les gestes que nous ont fait, que nous ont amené les objets, en fait. Mm-hmm. Comme s'ils nous animaient nous-mêmes, et on crée une chorégraphie à partir des objets, des
3: D'accord.
7: sons.
3: Ce n'est pas le sens de l'objet qui donne la forme, c'est plutôt l'objet lui-même qui vous fait danser.
7: Voilà, en fait, les objets s'animent, ils nous font réagir. Nous, on est comme vierge de toute connaissance de l'usage de ces objets. Et quand ils s'animent comme ça, par tout un dispositif qui ne se voit pas par le public, ça nous donne des réactions et on compose en fait les gestes, la chorégraphie par rapport à tous ces gestes qui sont créés en relation aux objets.
3: Et vous êtes venu avec quelques-uns de ces objets d'ailleurs.
7: Oui.
3: Alors décrivez-nous ces objets que vous avez apportés.
7: Alors j'ai deux objets de mon Pépé Josserand. Voilà, donc ça c'est le sous-casque quand il était résistant.
3: D'accord.
7: Donc c'est son casque de guerre. Parce qu'on a à peu près une centaine d'objets au plateau. Mm-hmm. Voilà, donc il est utilisé dans la pièce.
3: Donc c'est vraiment le casque de votre pépé.
7: Oui, vraiment. Ouais. D'accord. Enfin, c'est le sous-casque. Il y a encore le gros casque au-dessus, mais il y a eu un petit accident au plateau, donc finalement on a mis que le sous-casque. voilà, donc il est sur scène. Et puis ça, c'est la mascotte du spectacle qui est le cochon volant.
3: Mmh. Donc c'est un cochon au bout d'un fil avec des ailes.
7: Voilà, qui peut s'animer donc.
3: Ah, effectivement, là, ça fait un peu le bruit dans le micro, c'est très agréable.
7: Pardon.
3: Non, c'est pas gênant. Au moins on entend ce cochon. Ça aurait été dommage de pas entendre la voix du cochon.
7: Voilà.
3: Et donc ces objets prennent vie. Vous dites, mais il y a une part d'improvisation. Ils prennent vie de différentes manières selon les soirs ou bien.
7: Bon, c'est relativement écrit parce que c'est assez complexe. Il y a beaucoup d'objets et en fait, le concept, c'est que tous les objets sont étalés au plateau au départ. Certains sont animés, certains s'allument. Et petit à petit, on va en faire des sortes de totems. Mais c'est très écrit parce qu'on ne peut pas les mettre en sculpture de n'importe quelle manière, parce qu'il faut que ça tienne. Donc, c'est relativement écrit, mais on a toujours des petits accidents. Pas des petits accidents, mais des petites choses où
3: des
7: on
3: imprévus.
7: Doit mettre un câble, déplacer. Enfin, il y a beaucoup de manipulations d'objets avec des câbles. Donc, c'est quand même écrit avec toujours des surprises.
3: Et en quoi est-ce jeune public? D'ailleurs, à partir de quand ça commence un spectacle de danse? À partir de quels critères on dit que c'est un spectacle jeune public?
7: Moi, je trouve que c'est plutôt un esprit. Nous, vraiment, ce qui nous intéresse, c'est on cherche une certaine poésie, un émerveillement, une façon d'aller dans les choses, qui est pas forcément intellectuelle, mais vraiment de s'amuser avec les choses. Et donc, pour moi, c'est plutôt la façon dont on rentre dans le projet, dont on va aussi le traiter. On espère que ça marche pour le tout public, vraiment, que les adultes aussi aient un émerveillement ou qu'ils aient ce regard d'enfant. Donc, plutôt l'esprit dans lequel on fait les choses.
3: D'ailleurs, Thierry Sartorizzi est fan de spectacles jeune public.
5: Oui, parce qu'il n'y a pas d'âge, il n'y a pas de limite supérieure pour aller les voir. Souvent, c'est là où les modèles les plus inventifs, d'ailleurs. Donc,
7: ça offre pas mal de liberté d'esprit, de spontanéité. On peut tout se permettre. On vit que les enfants. Voilà, ça ouvre un certain imaginaire.
5: J'avais encore jamais vu de cochon volant, par exemple, sur ça, jusqu'à présent.
3: Il faut aller voir Truc pour découvrir ça, ce que fait vraiment ce cochon volant. J'ai vu que ce spectacle se dépliait en deux versions. Là, pour la fête de la danse, vous faites quelle version? La version normale ou la version poche?
7: Alors là, ça va être la version de poche, parce que la grande version de Truc, où on a 176 objets, il y a eu une création lumière avec Hugo Kahn, enfin, c'est vraiment une création qu'on a fait à l'Oriental Vevey d'ailleurs. Et là, c'est la création avec format de poche, ça va être la première qui sera demain à la Bibliothèque Jeunesse de Lausanne. Voilà.
3: Donc là, il y a quoi? Il y a moins d'objets?
7: Alors, il y a moins d'objets, on l'a réduit à 35 minutes et au lieu que ce soit dès 5 ans, c'est dès 3 ans. Voilà, donc le format est un petit peu moins long, et aussi surtout ce que ça permet, donc c'était aussi par, en discutant avec l'AVDC, l'association vaudoise de danse contemporaine, qui s'occupe énormément de la fête de la danse à Lausanne. Aussi, il y avait une question de donner accès à des enfants dès 3 ans. Il y a moins de spectacles pour ces tranches d'âge aussi, et surtout nous, ce qu'on aime beaucoup, c'est que on peut aller jouer dans des plus petits formats, ce qu'on peut pas faire avec la grande pièce. Donc là, on peut jouer dans une bibliothèque, dans les écoles, dans les musées. Enfin voilà, c'est accessible, et puis voilà, c'est génial. Donc ça donne une autre vie à grand truc.
9: Maki Gorocha, vous avez l'impression d'écrire vos spectacles pour des adultes, des publics adultes, ou bien jeunes publics, ça vous parle aussi quand vous créez ?
8: Non, je ne me pose pas la question de créer pour des enfants ou des adultes.
9: Mais vous avez une date limite quand même écrite sur l'entrée pour l'entrée du spectacle ?
8: Non,
9: il n'y a pas. Tout le monde est bienvenu.
7: Excusez-moi, je vais juste revenir pour la fête de la danse, parce que c'est vrai qu'il y a tout le réseau national avec
9: réseau.
7: Donc c'est super, mais aussi il y a tout les villes en fait.
9: Absolument.
7: Qui font énormément de travail, il y a les bénévoles, et puis chaque ville, la VDC à Lausanne, à la fête de la danse, le comité de la fête de la danse. Voilà, il y a des énormes équipes qui se mettent en jeu pour faire vivre leur ville, et voilà, c'est énorme tout le travail qui se fait, qui se déploie.
9: Absolument, dans 44 villes de Suisse.
7: Voilà, il y a des cours, il y a des... Voilà, c'était juste pour saluer tout ce magnifique travail.
9: Vous faites très bien de le rappeler, Natacha Garcin. Donc, Truc, votre spectacle, on peut le voir effectivement demain à Lausanne, à la bibliothèque Jeunesse Chaudron. Ensuite, le lendemain, au CHUV, à l'hôpital des enfants, vous allez jouer. Dans l'hôpital, vous allez jouer.
7: Dans le hall.
9: Superbe. Et puis, à Fribourg, le 9 mai au Nouveau Monde, et le 10 mai à Bulle, à l'espace Sainte-Croix. Donc, vous allez bouger avec tous vos objets, dont le cochon volant. Faites attention, parce que Thierry va peut-être vous le piquer, donc surveillez vos objets avant de partir. On va évidemment continuer à parler de danse, de la fête de la danse, tous ensemble, et plus. Mais d'abord, voici un peu de musique. Voici Michael, c'est le nouveau morceau du groupe Deluxe qui se produit au Caribana Festival. Ce sera à Cran le 17 juin.

0: titre signé du groupe Deluxe. Si vous appréciez, eh bien rendez-vous au Caribana Festival à Cran. Le groupe se produira le 17 juin. À suivre, on va parler art visuel, on va parler danse, théâtre, toujours évidemment avec nos invités ainsi qu'avec Thierry Sartoretti. On va ensuite aussi entendre les questions de notre stagiaire qui vous seront destinées, Maki et Natacha. Mais d'abord, on va aller voir ce qui se passe dans le reste du monde de la culture.
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0: La Fondation d'Art Dramatique, la FAD, a élu hier les membres de son nouveau bureau, autrement dit les personnes qui auront entre autres sympathique charge de conclure à terme l'affaire Séverine Chavrier à la Comédie de Genève. Son président en devient Philippe Juvet, avocat spécialiste en droit des contrats. Ça peut être utile.
2: Maintenant que de toi j'ai tiré vengeance.
3: C'est une réplique.
4: Ouais. Et prends la 14.
5: Ta fille Cassandre aussi est vouée à la mort.
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0: Hier à Paris avait lieu la cérémonie des Molières. Alors on ne va pas vous présenter ici tout le palmarès, mais restez suisse romand en mentionnant le Molière de la comédienne dans un spectacle de théâtre public. Il a été décerné à Elsa Lepoivre pour son rôle de Nadia, qui est une comédienne incarnant Hécube dans Hécube, pas Hécube. Vous en entendiez un extrait à l'instant. Ce spectacle écrit et mis en scène par Thiago Rodriguez. Alors pourquoi est-ce que c'est un prix aussi suisse romand? Eh bien parce que ce rôle, cette pièce, s'inspire directement de l'histoire personnelle de Natacha Kouchoumov, ex-co-directrice de la comédie, alors comédienne dans un spectacle de Thiago Rodriguez auquel elle confiait ses déboires de mère prises dans l'affaire du Mancy, vous savez, ce foyer accusé de maltraitance sur des enfants autistes, dont le fils de Natacha Kouchoumov. En recevant le prix, Elsa Lepoivre a dit avec beaucoup d'émotion sa fierté d'avoir pu défendre leur histoire sur scène.
6: J'ai eu ton âge, moi aussi. Vous oubliez toujours ça, les gosses. Moi aussi, j'étais butée. Je ne voulais rien confier à mes parents. Je préférais tout écrire dans un journal. Personne ne l'a jamais lu. Un jour, je te le montrerai.
0: Elle, c'est la mère d'Antoine, alias Jean-Pierre Léo, dans Les 400 coups de François Truffaut, Gilberte Doinel, la comédienne Claire Maurier. C'est une autre, donc, révélation de ce film mythique. On la retrouve quelques années plus tard dans un autre succès du cinéma français, La cuisine au beurre, aux côtés de Bourville et Fernandel. Puis, encore un peu plus tard, dans un autre blockbuster français, La cage aux folles. Elle y est Simone, l'ex-partenaire de Renato Baldi. En 1981, sa prestation dans Un mauvais fils de Claude Sauté lui vaut une nomination comme actrice dans un second rôle aux côtés de Patrick Devers et Brigitte Fossé. Claire Maurier, donc avant tout comédienne de théâtre, on la retrouve aussi dans Un air de famille, la pièce et le film, ou encore, preuve qu'elle avait vraiment le nez creux, dans Le fabuleux destin d'Amélie Poulain. C'était elle qui jouait cette patronne de café à Montmartre qui employait Amélie Poulain. Cette actrice donc discrète, habituée comme ça des seconds rôles et qui habite pléthore de films mythiques, est décédée ce week-end à l'âge de 97 ans.

0: Est-ce que vous avez déjà bu une bière John Lemon autour de la...
1: Oh, c'est malin.
0: C'est malin. En tout cas, si vous l'avez fait, il faut la garder précieusement, cette pinte, parce que bientôt, elle sera culte. John Lemon, en fait, c'est une bière à base de citron, imaginée par un brasseur breton qui, pour pousser le jeu de mots jusqu'au bout, a collé sur la bouteille une image à l'effigie du chanteur aux petites lunettes rondes. Alors, ça plaît beaucoup à Banalec, dans le Finistère, hein, où elle est vendue dans une seule brasserie depuis des années, mais ça ne plaît pas à Yoko Ono, et oui, à laquelle rien n'échappe, même ce qui se passe à Banalec, elle le sait. Fin mars, le brasseur a reçu une lettre de mise en demeure signée par les avocats de la veuve du chanteur. Alors, il a d'abord cru à une blague avant de découvrir que plusieurs brasseurs dans le monde avaient eu la même idée et les mêmes problèmes que lui avec Yoko. Il faut dire que John Lennon, c'est une marque déposée quand même hein, par Yoko Ono après le décès de l'ex-Beatles en 1980, afin d'éviter comme ça tout détournement de son patronyme. 250 euros d'amende par jour, c'est ça qu'il risquait, le brasseur. Il a finalement jusqu'au 1er juillet pour écouler son stock de 5000 bières John Lemon restantes. Et figurez-vous que son prochain projet, c'est d'arriver à convaincre Yoko Ono de rebaptiser sa bière John Lemon. Ce serait pas mal. C'est pas moi qui l'ai inventé, je vous jure, c'est vrai.
1: On lui souhaite bonne chance.
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0: Vertigo, on va aller voir ce qui se passe dans la rue, dans les arts visuels.
3: J'ai juste une petite question à vous poser.
4: Oui. Une question très importante.
0: Oui, parce que la question que vous vous posez, elle trouve une réponse dans la rue, dans les arts visuels aujourd'hui, Leïla Chlonsky, c'est de savoir comment est-ce qu'on réussit un portrait photo.
5: Oui, Anne-Laure, et figurez-vous que je me suis posé la question en me promenant à Renan, rue de la Savonnerie, parce qu'à côté des panneaux de pub, il y a 14 portraits de femmes. Ils font plus d'1,50 m de haut, impossible de les louper donc. Ce projet s'appelle Voices of Equality, c'est une expo dans l'espace public, itinérante, qui met en avant des personnalités engagées pour l'égalité de genre et la diversité. L'expo est déjà passée par Nyon et Genève, maintenant Renan et tout bientôt Lausanne. Et toujours en me promenant, et parfaitement par hasard évidemment, je tombe nez à nez avec la photographe du projet, Chloé Bonnard. Je lui demande comment elle fait pour prendre un bon portrait photo.
6: Pour moi, prendre un bon portrait, c'est comprendre la personne. Donc il y a vraiment un échange et il y a avant tout de la discussion. Donc la question que je pose souvent, c'est qu'est-ce que tu as envie de transmettre à travers ton portrait, ton image ? Là, c'est vrai que c'est une opportunité en plus d'être dans l'espace public, de transmettre un message. Donc voilà, je pars toujours de l'émotion que la personne que je photographie a envie de transmettre pour pouvoir ensuite la guider dans cette direction-là.
5: Mais qu'est-ce qui se passe si, par exemple, la personne, elle veut, je ne sais pas, transmettre de la joie, mais qu'en fait, elle dégage beaucoup de mélancolie, par exemple, quelque chose qui n'est pas vraiment ce qu'elle a envie de dégager?
6: C'est là qu'est le métier de portraitiste. C'est justement d'arriver à ce truc-là. Et ce qui est fou, c'est que quand tu prends des photos de personnes, donc c'est quelque part ta représentation à toi de la personne, souvent, cette réaction de se dire « Oh, mais c'est moi !» Et là, c'est toute la fierté de l'artiste photographe que je suis, d'avoir réussi à tirer et à réussir à mettre en fait vraiment en image l'image qu'elles avaient d'elles-mêmes.
5: Parmi ces portraits, il y a celui de Lucie Stephen, administratrice en système informatique, Déborah Abaté, activiste pour les droits des personnes intersexes, ou encore Anne-Sophie Delval, sociologue. On s'arrête là, en face de son portrait, parce que derrière elle, il y a un motif très intrigant, Chloé Bonnard.
6: L'idée globale du projet a été de redéfinir la notion d'identité. Je suis une romande, qu'est-ce que ça veut dire ? On a repris les codes des anciens photomatons, un peu vintage. Donc on avait pléthore en fait de rideaux. Vous voyez les rideaux quand on arrive dans des anciens photomatons. On arrive, on s'assoit et on tire ce rideau en fond derrière. Eh bien l'idée c'était de reprendre ces codes-là, donc avec le format, on va dire, photo d'identité. Avec ce cadrage-là, donc assez serré, vraiment axé sur le regard. On voit bien que les personnes qui ont posé, elles peuvent pas ni bouger la tête à gauche, ni à droite. C'est vraiment du portrait très frontal. Il y en a aucune qui sourit avec... Enfin voilà, c'est la photo d'identité qu'on rêverait d'avoir, en fait. L'idée a été vraiment de redéfinir la notion de photo d'identité.
5: D'ailleurs, vous êtes en train de me parler et derrière vous, il y a des bancs, il y a des personnes qui sont là, qui voient cette expo. Qui dit exposition à l'extérieur dit aussi risque de déprédation. Et je sais que d'ailleurs, quelques jours après avoir exposé pour la première fois à Nyon, il y a eu des actes de vandalisme. Qu'est-ce que ça vous a fait, à vous, Chloé Bonnard ?
6: C'est vrai que dans ce type de projet, c'est toujours le risque. Dans ces cas de figure-là, ce qui est difficile pour moi en tant qu'artiste et initiatrice du projet, c'est les victimes. Voilà, c'est la priorité, c'est ça. Comment se sentent les victimes, comment, parce que voilà, c'est aussi une prise de risque. Hein. Se visibiliser, c'est une prise de risque. Donc voilà, à partir du moment où il y a eu un contact avec les victimes et où voilà, on a discuté, on a vu que ça allait, eh bien à partir de ce moment-là, on a voilà, moi je me suis un petit peu détendue et on a vu la suite. Et d'ailleurs, on a pu voir que finalement les personnes qui ont commis ces déprédations se sont clairement tiré une balle dans le pied finalement, puisque en fait ça a eu vraiment l'effet inverse.
1: C'était donc Chloé Bonnard à votre micro, Léla Chlonsky. Elle est photographe, portraitiste, porteuse de ce projet Voices of Equality, à voir en ce moment et jusqu'au 13 mai à la rue de la Savonnerie à Renan, et puis à la place du Pépinet à Lausanne, et enfin au musée Artistes Femmes à Lausanne.
5: Oui, et concernant les actes de vandalisme et de dégradation évoqués plus tôt, les portraits ont été réparés et une plainte

0: Ma première
1: Bonjour.
0: question, c'était comment expliquez-vous le succès de la danse ces dernières années sur les réseaux sociaux?
2: Alors, qui répond en premier?
3: Faut des jeunes, là.
2: C'est vrai qu'il y a vraiment un succès fou. Voilà, on va pas citer la plateforme, forcément, tout le monde l'a en tête, mais...
1: Mais moi, je trouve que avec les réseaux sociaux, enfin, il y a ce truc aussi où c'est accessible, quoi. Enfin, tout le monde peut regarder et dans sa chambre, dans la douche, dans les toilettes. Enfin, il y a vraiment ce truc où c'est rapide, quoi. Et ça, c'est la force des réseaux sociaux. Et du coup, moi, ben nous, on a beaucoup, enfin, on a les réseaux sociaux aussi. Et 70.
2: Votre compagnie.
1: Ouais, notre compagnie. Et 70% de nos demandes de projets, de collaborations viennent des réseaux sociaux. Parce qu'en fait. La chance avec la danse, c'est que c'est visuel dans le sens où il y a pas besoin de parler, quoi. Tu vois, c'est si ça te plaît, enfin c'est le mouvement qui parle, en fait.
2: Ouais, c'est direct, effectivement.
0: La musique aussi.
1: Ouais, c'est ça, et ça touche directement. Et les réseaux sociaux, j'ai l'impression que ça va avec, enfin ça correspond avec cet art, quoi. Et enfin, en tout cas, moi, ça marche pour notre compagnie, les réseaux sociaux, et je pense que ben voilà, ça a dû aussi à ça, ce succès. Enfin, après, pour moi, après, je sais pas.
3: Oui, puis bon, je sais pas, il y a aussi les danses coréennes, ça réunit aussi tout le monde entier. Enfin, je pensais aussi se réunir comme ça. Donc, peut-être les jeux vidéo aussi. Il y a pas mal de choses avec les jeux vidéo qui réunissent pour les mouvements, les petites danses, les choses comme ça. Mais voilà. Peut-être aussi le mouvement, tout simplement, qui fait du bien de se réunir autour du mouvement.
2: Que tout le monde peut comprendre, effectivement, voilà. Ses explications de texte, en fait. On peut tous y aller. Vous avez une autre question, Gabin?
0: Pourquoi, selon vous, la danse est un meilleur moyen de s'exprimer et de transmettre ses pensées que les mots?
2: Vous avez 2 heures, à peu près.
1: Ok.
3: En tout cas, c'est pas des pensées. C'est-à-dire qu'il y a des choses intellectuelles, la pensée, les mots. Puis la danse, en fait, on fait apparaître d'autres choses. C'est une pensée, mais qui s'exprime pas de la même manière. Donc, ça peut être la pensée du corps, des émotions. C'est des choses, justement, où on va pouvoir exprimer des choses qu'on ne va pas exprimer par des mots. Et c'est assez difficile à dire, du coup, à nommer. Mais c'est toute une partie de nous. On peut quand même avoir les mots, mais c'est une partie de nous qui est l'expression. Voilà.
2: Vous vouliez compléter, Gabin?
0: J'avais une question très spécifique pour vous, Natacha. Pourquoi vous avez choisi de vous adresser à un public spécialement jeune?
3: Moi, ça me donne beaucoup de liberté. J'aime beaucoup la spontanéité. Je me sens très proche des enfants. J'adore leur esprit. Ils sont dans le moment présent. Ils jugent pas. Puis ils sont directs. Enfin, moi, il y a quelque chose que je trouve très. Il y a beaucoup de liberté. Et voilà, je travaille aussi pas mal avec les enfants en enseignement ou dans la danse à l'école, et puis ils m'inspirent énormément. Enfin, voilà, tout ce qu'ils font, leur façon d'être, le contact direct avec les émotions, aussi le jeu, la façon de jouer, d'être créatif, voilà, sans idée préconçue. Enfin, c'est magnifique inspiration.
0: Merci.
2: Merci beaucoup.
1: D'accord.
2: Vous êtes d'accord, Maki Gorocha? Tout à fait. On va passer au coup de cœur de notre programmateur musical. Tout de suite, c'est Bastien Arnold qui nous propose d'écouter le projet Courcheval. C'est un projet pop francophone mené par Guillaume Cantillon, ex-membre du groupe Kaolin. Vous connaissiez peut-être, entre chansons modernes, rythmiques électro et écriture intime. L'album La Bagarre, sorti tout récemment, propose ce titre, notamment Parle-moi.

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0: Ça s'appelle Parle-moi et c'est signé Courcheval à présent dans Vertigo. Ah, mais ça chante encore. Attendez, je vais les laisser. Ah, voilà, ça y est, c'est fini. C'était donc Courcheval, Parle-moi. On va aller maintenant au théâtre.
1: Dis-moi, qui es-tu ? Qui êtes-vous ?
0: Il y a un danseur, il y a un dramaturge, Pascal Grava et Julien Mage. Ils se partagent la scène du théâtre Le Galpon à Genève. Leur spectacle s'appelle Nu Vite et c'est l'un de vos coups de cœur, Thierry Sartoretti.
2: Oui, le premier a 70 ans, le second 50, ce qui les lie, une âme à fleur de peau, du génie, beaucoup de failles aussi. Paradoxe, en exposant leur fragilité mentale comme physique sur un plateau, ce duo nous offre un spectacle que j'ai trouvé très fort. Entre danse, cinéma documentaire brut, théâtre, poésie, dans les années 70 et 80, Pascal Grava était le danseur de la compagnie de Jean-Claude Galota, un des piliers de la danse contemporaine française en train de se créer. Depuis, il a fait carrière ici en Suisse, dans des projets très personnels, parfois aussi très rock. Quant à Julien Mage, on lui doit des spectacles au cœur brûlant, créés dans les théâtres de sa ville de Lausanne.
0: Et donc vous avez demandé à l'un et à l'autre de se présenter mutuellement.
2: Oui, portrait croisé, cache impressionniste, Pascal Grava parle de son partenaire Julien Mage.
3: C'est un écrivain et ami et on a fait cette rencontre particulière par rapport à ses textes que j'avais lus et je trouvais qu'il avait un langage ancré dans le réel et très poétique en même temps, qui cherche dans l'écriture quelque chose que moi je ne connais absolument pas. Et c'est aussi une personne. Et donc moi qui suis aussi une personne et qui m'intéresse aussi aux gens avec lesquels je travaille, il y a des personnes, et notamment Julien en fait partie, qui me rappellent mon adolescence. Période où laquelle, c'est vrai, je traînais énormément avec des gens qui étaient, quand on dit au bord du monde, des personnes fragiles en fait. Ils allaient la journée, ils étaient médicamentés, donc c'était des gens qui traînaient dans la rue, mais ils pouvaient rester. Et puis j'ai eu des conversations extraordinaires avec eux. Mais ça, je vous parle de ça dans les années 70. Il y avait de la vérité chez ces gens-là, mais ils en étaient victimes, ils étaient malades. Trop de lucidité peut-être. Et le soir, ils rentraient à l'hôpital. Par rapport à Julien, il y a quelque chose où on sent qu'il y a un cerveau qui bouillonne, qui est vivant, qui est là. Et puis surtout, je ne voulais pas que ça soit quelqu'un qui m'écrit un texte ou qui m'écrit une pièce pour moi et que je suis tout seul. J'avais envie de l'inclure avec moi sur le plateau.
4: J'ai l'âge que tu avais, presque à moi. Parle-moi, peut-être même depuis là. Papa. Et moi.
2: Et Julien Mage de nous décrire à son tour son partenaire à la scène, Pascal Grava.
5: Pascal Grava, c'est un artiste extrêmement sensible et j'avais envie de dire un fou, une personne ayant des difficultés psychiques qu'on dit guérie ou stabilisée, parce qu'il n'y a pas vraiment de guérison dans la maladie psychique. Je pense que les artistes sont des personnes fragiles, qui ont des folies, qui ont des fragilités et qui les subliment dans l'art. Pascal, je pense que c'est quelqu'un comme ça. Il a eu de réelles choses, comme on le dit dans le spectacle. On se met en avant dans le spectacle sur nos mots M-A-U-X avec des mots. Et c'est quelqu'un qui dessine les pièces, non pas comme un auteur qui prévoit un peu les choses, qui structure, mais qui invente de manière un peu instinctive. J'ai vu d'autres chorégraphes et danseurs faire ça. C'est quelqu'un qui il sait pas pourquoi des fois il a cette idée, mais il sait que ça doit être ça et après ça. Et ça sera un peu à la Godard, ça sera un peu à ceci, ça sera un peu comme ça.
4: Ne regardez plus les étoiles, la mer, le lac, les fleurs, les arbres, les animaux, de toute façon de crève. Laissez votre corps être libre, boire, se droguer, fumer, décliner, monter.
0: Et ça s'appelle Nu Vite, ce spectacle co-signé par le danseur Pascal Grava et le dramaturge Julien Mage. Alors selon vous Thierry, c'est à voir absolument au théâtre.
2: Oui, vraiment, il est question du corps qui nous lâche, du mental aussi qui fait des siennes. Ces deux amis qui s'écoutent, qui se soutiennent, j'étais bouleversé par la profondeur et la vérité assez brute de ces deux artistes.
0: Et c'est donc un danseur et un non-danseur. Ça, c'est un rapport que vous aimez découvrir, explorer aussi en tant que chorégraphe, Maki Golocha. Cette rencontre entre danseur et non-danseur, est-ce que vous l'avez déjà fait ?
6: Oui, j'ai déjà travaillé avec des amateurs et je trouve intéressant la notion de... Enfin, ils voient autrement la danse et ça, je trouve cool qu'avec des pros qui ont des codes
0: Oui.
6: Qui savent déjà qu'il faut faire comme ça, tout. Et les amateurs, en fait, ils savent pas. Ils font un peu à l'instinct, quoi. Mm-hmm. Et ça, je trouve, des fois, après tant d'années, des fois, on perd la
0: spontanéité.
6: La spontanéité en tant que pro. Et ouais, voilà.
0: Il y a question du corps vieillissant, des douleurs, vous dites, dans cette pièce. En tant que danseur, danseuse, comment est-ce que vous abordez ces questions-là, Natacha?
7: Alors, c'est beaucoup l'entraînement. Moi, je fais pas mal de yoga, de Feldenkrais aussi. Mm-hmm. Enfin, voilà, j'ai un entraînement qui est...
0: La méthode Feldenkrais, ouais, qui est une méthode...
7: Méthode somatique, ouais. Voilà, mais je... Voilà, aussi... pas mal de, pas du fitness, mais enfin voilà, en tout cas entretenir mm-hmm. pas mal le corps, des marches, et puis après il faut accepter aussi de danser différemment, peut-être de faire d'autres choses, voilà, de pas forcément des grands sauts ou des choses tellement vertueuses, mais moi je trouve qu'on peut danser jusqu'à la fin de sa vie.
2: Dans ce spectacle, Pascal Grava refait certaines chorégraphies de ses 20 ans, 30 ouais. ans. Évidemment, il les fait différemment et il en souffre et ça se voit. Mmh. Il y a de la beauté là-dedans aussi.
0: Mmh. Il disait aussi, l'artiste, c'est cette personne particulièrement fragile qui veut sublimer ses fragilités dans la création. Ça vous validez, Maki Gorocha? Vous avez l'impression que vous êtes vraiment à utiliser vos plus grandes fragilités pour créer et à les transformer? Vous n'avez pas l'air très fragile quand je vous regarde comme ça, pour ça je me permets la question. Hein, Maki Gorocha, c'est quand même un gars assez costaud. Si vous...
6: Oui, c'est que nous, on travaille beaucoup dans la force. Et du coup, oui, après, la notion de fragilité, on l'a, pour l'instant, dans mon travail, on n'est pas encore dans ça. Enfin, mm-hmm. on n'explore pas ce chemin. Mais justement, avec par exemple des abatteurs ou des choses, il y a une notion de fragilité aussi dans l'exécution du geste, c'est-à-dire oui. qu'ils vont, enfin, ils vont pas faire exactement aller à un endroit où on veut, mais c'est pas juste dans, enfin, comment dire, je sais pas comment dire, mais en tout cas, c'est fragile, quoi, cette notion de fragilité, et ça, c'est beau en fait de voir que tu fais un geste, c'est, même si c'est pas juste, en fait, bah, c'est aussi beau, quoi.
0: Ouais. La fragilité du geste.
6: C'est ça.
0: Que vous nous faites en parlant. On voit bien que vous êtes danseur. Vous aviez encore une petite question, Gabin, à poser à nos invités?
8: Oui, j'avais une question. C'était, où trouvez-vous toutes vos inspirations et comment?
0: Alors, Natacha, qu'est-ce qui vous inspire?
7: Alors, nous, c'est toujours un peu compliqué de trouver vraiment l'idée. Et ce qu'on a remarqué, c'est qu'on aime beaucoup travailler avec les arts plastiques. Donc, on cherche des matières, on va plutôt en studio. Enfin, souvent, on se dit, tiens, de quoi on parle, qu'est-ce qu'on fait? Puis finalement, on va dans un studio, on amène des matières. Là, par exemple, pour Truc, on a amené au départ 20 objets. Et puis, on vient et en fait, c'est plus intuitif. Par contre, c'est aussi... on cherche nos inspirations parce qu'on, comme on est pluridisciplinaire comme compagnie, on a à la fois des arts plastiques, on a toujours aussi de la musique et la danse. Donc on cherche à réunir ces trois langages. Donc déjà, on se pose la question, tiens, qu'est-ce qu'il va faire? Comment on va pouvoir travailler ensemble pour trouver une pièce dans laquelle ces trois langages vont pouvoir se réunir?
0: Et vous, en deux mots, Maki?
6: Et moi, je sais beaucoup la nature, en fait, qui m'inspire le plus. Allez, en forêt, tout. Fin. Et la deuxième, c'est un peu marrant, mais c'est les quincailleries. J'aime beaucoup aller me
0: promener. Très fait inattendu, ça, comme réponse.
6: Ouais, j'aime beaucoup aller me promener dans les quincailleries et voir les formes des outils, des matières, le textile, tout. Et en fait, voilà, des fois, ma femme, elle me dit, mais qu'est-ce que tu vas faire dans des quincailleries et tout? Mais non, là, j'ai plus d'inspiration, faut que je pars. Et du coup, voilà.
0: Voilà, si vous croisez Maki à Orba, au rayon.
6: Je serai à Jumbo.
0: Merci beaucoup. On va passer à votre coup de cœur, à vous, Natacha.
9: Je rappelle les prescriptions sur ce bout de papier.
0: Votre coup de cœur aujourd'hui, donc Natacha Garcin, il va à Dino Brandao, un artiste qu'on adore ici aussi, le chanteur argovien, qui a publié en novembre dernier un album intitulé I Love You, I Leave You, qui était en fait la bande originale d'un documentaire éponyme réalisé par Maurice Freiburghaus, où on le suit comme ça dans son voyage aussi vers ses origines angolaises, son lien à son pays via son père, et où il se confie également sur sa bipolarité. En deux mots, pourquoi ce choix, Natacha?
7: Alors moi, malheureusement, j'ai pas vu le documentaire avant, mais déjà, je voulais parler du cinéma City Puy, que j'aime beaucoup comme lieu de...
0: Oui, culture. Donc c'est là que vous avez découvert.
7: Voilà. Et c'est là où j'ai vu ce concert. Et en fait, c'est bouleversant. Enfin, voilà, il est tout seul avec sa guitare, sa voix, sa présence, son histoire. Et c'est très puissant. Voilà, c'est juste une personne, voilà, tout le potentiel qu'il y a d'expression, de sensibilité et de partage.
0: Alors ouais, écoutons un petit peu. Merci beaucoup, Natacha Garcin. Écoutons un petit peu Dino Brandao avec Orgasmo Social.
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1: L'opération américaine d'escorte de navires à travers le détroit d'Ormuz n'aura duré que 2 jours. Donald Trump a annoncé hier la suspension de son projet Liberté en place depuis lundi. Sur son réseau Truth Social, le président des États-Unis a affirmé que cette mesure doit permettre de voir si un accord peut être trouvé avec l'Iran pour mettre fin à la guerre au Moyen-Orient. De son côté, l'Iran a catégoriquement démenti avoir attaqué les Émirats arabes unis. L'État du Golfe a affirmé hier soir avoir activé sa défense aérienne pour le 2e jour d'affilée face à des missiles et des drones tirés depuis le territoire iranien. Le commandement militaire iranien a déclaré que si une telle action avait été entreprise, nous l'aurions annoncé avec fermeté et clarté. Au Brésil, un adolescent a ouvert le feu hier dans une école du nord-ouest du pays. D'après les autorités, le suspect de 13 ans a tué 2 employés et blessé une troisième ainsi qu'un élève. Selon les premiers éléments, l'auteur présumé des tirs a pénétré armé dans son école et a ouvert le feu dans un couloir. Il s'est ensuite rendu et a été arrêté par la police, de même que son beau-père, propriétaire de l'arme. Le retour du 130 km/h sur les autoroutes en Suisse pourrait susciter de vives discussions au Parlement. Très partagée sur le sujet, la Commission des Transports du Conseil national a rejeté de justesse une initiative parlementaire déposée par l'élu UDC argovien Andreas Glarner. Son texte vise aussi à faire passer les limitations de vitesse hors des localités de 80 à 100 km/h, soit les limitations appliquées en Suisse jusqu'en 1985. C'est une révolution pour le livret de service. Après plus de 150 ans d'existence physique, l'objet remis à tous les membres de l'armée et de la protection civile passera dès le 1er juin au format numérique. Les informations pertinentes figureront désormais dans les gestionnaires de services respectifs de l'armée et de la protection civile. Environ 40 000 exemplaires du livret de service étaient imprimés chaque année. Avenge Tattoo prépare un spectacle inédit et marquant pour célébrer sa 20e édition. Le célèbre Rendez Vaches fera office de finale et réunira près de 500 musiciens. L'événement se tiendra du 3 au 5 septembre au Haras National Suisse. Plusieurs ensembles de prestige sont annoncés. En tennis, Belinda Bencic défiera Bianca Andreescu lors de son entrée en lice jeudi au tournoi de Rome. Exemptée de premier tour sur la terre battue italienne, la Saint-Galloise reste sur une victoire contre la Canadienne. 3 autres Suissesses figurent dans le tableau principal du tournoi. Il s'agit de la grisonne Simona Valtert, de la baloise Rebecca Masarova et de la zurichoise Victoria Golubic. Il y aura encore des nuages ce mercredi matin dans le ciel romand avec de la pluie qui deviendra plus éparse l'après-midi. Ces averses pourraient toutefois être orageuses par endroits malgré un temps plus changeant avec des éclaircies. En pleine, le thermomètre ne dépassera pas 14 degrés au meilleur de la journée. Vous écoutez RTS Info, on se retrouve à 5h pour un nouveau point sur l'actualité.
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0: Tiens, je vous propose un petit exercice tout simple. Vous pouvez le faire, vous qui nous écoutez. On va le faire ici aussi autour de la table. J'ai à mes côtés Sarah Dirène, Uma Camis et Adrien Zerbini. Bonjour.
1: Bonjour.
0: Exercice tout simple. Quelle est la dernière odeur agréable que vous ayez sentie et qui vous vient comme ça immédiatement en tête, Uma, par exemple?
2: Un curry, un très bon curry. Bien
0: un très bon curry,
2: ma maman.
0: Sarah.
2: Le café, évidemment.
0: Le café du matin que vous adorez consommer en grande quantité.
3: J'allais parler de thé, donc voilà.
0: De thé.
3: Désolé.
2: Ah, c'est plus subtil.
0: C'est plus subtil, oui.
3: C'est ça, Sarah, vous l'avez dit. Élaborer là-dessus.
0: Mais... On ne va pas développer. Non. Bon. Sarah, bah justement, on va juste parler de notre odorat à travers une nouvelle étude qui révèle que notre odorat est bien plus organisé qu'on l'imaginait.
2: Oui, parce qu'on pensait jusqu'alors qu'un neurone olfactif choisissait un tout petit peu au hasard hein, son récepteur. Eh bien, pas du tout. Dans votre nez, vous avez une sorte de carte spatiale qui fait que le neurone olfactif sait où il doit aller, comme s'il avait un GPS. C'est fascinant.
0: C'est fascinant. Ensuite, Uma, on va parler de soins au grand brûlé.
4: Oui, on a entendu de nombreux spécialistes, hein, des médecins, des chirurgiens, des anesthésistes, des infirmiers et infirmières, évoquer ces soins depuis le drame de Crans-Montana. Alors aujourd'hui, on va voir le rôle que jouent les physiothérapeutes et ergothérapeutes. Vous verrez qu'ils et elles sont au chevet des malades dès les premiers instants.
0: On évoque ça dans un quart d'heure. Puis enfin, avec vous, Adrien, on va découvrir un métier émergent dans le domaine de la santé mentale, les pères aidants.
3: Plusieurs études démontrent la pertinence de la père aidance en santé mentale, notamment dans la problématique des addictions. En gros, pour résumer, quand la personne qui vous tend la main est passée par le même chemin que vous, vous allez plus facilement la saisir.
0: Voilà pour le programme qui nous attend jusqu'à 11h. Bonjour et bienvenue à vous.
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0: On va s'intéresser à un sens que l'on croit simple, instinctif et presque primitif, l'odorat. Et pourtant, c'est l'un des systèmes sensoriels les plus sophistiqués du vivant. Pour vous donner une idée, pour voir les couleurs, trois types de récepteurs suffisent. Mais alors par contre, pour sentir les odeurs, il en faut des centaines de ces récepteurs. Et justement, des scientifiques viennent de montrer que ce système, qu'on pensait un peu chaotique, eh bien en fait, en réalité, il est organisé selon un code spatial très précis. Des résultats à lire dans la revue Cell, Sarah Dirène.
2: Oui, l'étude révèle que notre odorat est donc bien plus structuré qu'on ne le pensait. On imaginait que chaque neurone, avant donc, hein, chaque neurone olfactif choisissait son récepteur au hasard parmi des centaines possibles. En réalité, ce choix dépend de la position exacte du neurone dans le nez. Pour le démontrer, bien, les scientifiques ont utilisé des techniques de séquençage spatial capables de visualiser quels gènes sont exprimés directement dans le tissu nasal. En cartographiant ces milliers de neurones chez la souris, je précise, ils ont montré que chaque type de récepteur occupe une position moyenne précise dans l'épithélium olfactif.
0: C'est quoi l'épithélium olfactif?
2: C'est cette couche de cellules au fond des fosses nasales. Hein, c'est là où naît le neurone, les neurones qui détectent les odeurs. Alors en gros, cette étude montre que l'épithélium fonctionne comme une vraie petite carte, un peu comme un GPS, hein, comme si le neurone avait un GPS. Selon l'endroit où un neurone se trouve dans ce tissu, il va exprimer un récepteur bien précis. Sa position décide de son identité, en quelque sorte.
0: Bonjour Yvan Rodriguez.
6: Bonjour.
0: Vous êtes neurogénéticien, spécialiste de l'olfaction, professeur au département de génétique et évolution de l'Université de Genève. Ce sont vos collègues de l'Université médicale de Harvard aux États-Unis qui ont mené cette recherche. Elle bouleverse vraiment notre compréhension de l'olfaction?
6: Alors en tout cas, elle apporte des informations tout à fait nouvelles. Cette étude est relativement surprenante et puis elle est extrêmement fouillée. On pensait que ces récepteurs étaient effectivement choisis au hasard parce que les neurones qui les expriment semblent au tout premier coup d'œil répartis de manière aléatoire dans le nez des mammifères. Mais à y regarder de plus près, il existe une organisation spatiale très précise de l'expression de ces récepteurs, comme vous le mentionniez. Mmh. Une organisation qui est, et c'est un point majeur de la recherche dont nous parlons, déterminée par un gradient d'une molécule qu'on appelle l'acide rétinoïque. Et cet acide rétinoïque, on le connaît bien, il dérive de la vitamine A, qui est un acteur majeur du développement des vertébrés, puisqu'il joue un rôle dans plusieurs process, dans la formation des organes, mais aussi dans l'établissement de l'axe antéro-postérieur ici, eh bien, dans la spécification de l'identité des neurones.
2: Mmh. Ça veut dire que cet acide, comment vous l'appelez? Acide
6: rétinoïde.
2: C'est un peu le GPS.
6: Alors oui, c'est une espèce de GPS. Surtout, ce qui est en GPS, ce sont les récepteurs qui sont présents à l'intérieur du noyau des neurones olfactifs qui va forcer les cellules, en l'occurrence les neurones, à répondre de façon différentielle en fonction de la concentration d'acide rétinoïque qui se trouve dans le milieu.
0: Alors, ce qui est démontré à travers cette étude, c'est qu'il y a une carte très ordonnée qui existe donc dans cette fine couche de cellules au fond des fosses nasales. Donc, c'est comment vous l'appelez
2: L'épithélium olfactif, mais bien chez la souris.
0: Chez les souris, exactement. Comment les biologistes ont-ils fait pour prouver que cette carte très ordonnée existe?
6: Alors ça, c'est assez intéressant parce que c'est un exemple assez frappant de combien l'innovation technologique permet de faire progresser la science. Les outils qui ont été employés pour cette recherche, ce sont des outils qui viennent d'être développés il y a 5 ans, ils n'existaient pas. Et plus précisément, il s'agit d'une technologie qui permet à la fois de déterminer quels sont les gènes qui sont exprimés dans une cellule ou dans l'autre, et en même temps, sa position spatiale dans un tissu. Et ce processus est ensuite parallélisé, ce qui permet évidemment de séquencer beaucoup de séquences, des millions, des centaines de millions, provenant aussi de millions de cellules.
2: Mais ce qui est extraordinaire, parce qu'on se dit, oh bon, on parle d'odeur Yvan Rodriguez, on se dit, bah tiens, les biologistes ont dû faire sentir une odeur après l'autre aux souris, ce qui n'est absolument pas nécessaire, puisqu'il y a déjà une carte, c'est ça?
6: Alors, c'est exact, mais en réalité, ce dont nous ne parlons pas d'un seul article, nous parlons de 2 articles, l'un du groupe de Data et l'autre de Dulac, les 2 à Harvard, qui se suivent dans la revue Cell. Et dans le 2e papier, eh bien, ils exposent les souris à des molécules et observent que des zones particulières sont activées. Donc ils font les deux, ils utilisent cette innovation technologique que je mentionnais précédemment, mais aussi tentent d'activer ces neurones spécifiquement dans une zone ou dans une autre.
0: Yvan Rodriguez, cette carte dans le nez, est-ce qu'on la retrouve aussi dans le cerveau?
6: Alors oui, tout à fait. Il existe une correspondance directe entre la position des neurones olfactifs dans le nez d'un mammifère et la position de leur projection dans le cerveau, dans une partie qu'on appelle le bulbe olfactif, parce que chaque neurone olfactif dont le corps cellulaire se trouve à l'intérieur du nez, va étendre une très longue protrusion qu'on appelle un axone qui va traverser le crâne et qui va pénétrer à l'intérieur du cerveau. Et d'ailleurs, il s'agit d'une exception pour des neurones adultes puisque ce processus est constant chez la souris comme chez l'humain. Ouais. Et pendant que je vous parle, dans mon cerveau, comme dans le vôtre ou celui des auditeurs, eh bien, il y a des centaines, des milliers de nouveaux neurones olfactifs qui sont en train de migrer et d'effectuer ce travail de connexion entre le monde extérieur et le monde intérieur que représente notre cerveau.
2: Mais par exemple, est-ce que cette découverte de cette carte spatiale dans le nez, est-ce que ça pourrait expliquer pourquoi certaines odeurs activent des zones spécifiques dans le cerveau?
6: Alors tout à fait, en tout cas si on parle des zones qui se trouvent dans le bulbe olfactif qui se trouve dans le cerveau, c'est une relation directe de la position des projections que je mentionnais sur ce bulbe olfactif.
2: Alors vous l'avez dit, Yvan Rodriguez, hein, c'est les souris sont des mammifères, nous sommes aussi des mammifères, sauf que nous possédons 3 fois moins de types de récepteurs olfactifs que les souris, hein. Nous humains, on en a à peu près 400 de fonctionnels. Est-ce que ça veut dire que on pourrait, grâce à cette carte spatiale, soigner des troubles dus à l'odorat?
6: Alors, vous avez raison de mentionner que nous sommes des mammifères et tous les grands principes du vivant sont partagés entre saumon et en éléphant. Et donc, il est très probable que l'organisation spatiale soit présente chez tous les mammifères, puisque nous sommes des grands sages, et bien chez nous également. En ce qui concerne le traitement, alors là, j'ai plus de doutes. Je dirais que ce travail ajoute à la connaissance générale, mais pas directement à des traitements.
2: Donc on ne peut pas du jour au lendemain se dire, bon, on regarde cette carte et puis on va directement intervenir sur la carte dont notre nez pour pouvoir gérer une anosmie, par exemple, une perte d'odorat.
6: Alors, bon, si on parle d'anosmie, d'abord, il y a des origines différentes. Elle peut provenir d'un choc frontal lors d'un accident de voiture, une infection virale ou même une origine congénitale. Et donc, évidemment, en fonction du type d'anosmie, un traitement sera plus ou moins facilement atteignable. Mais ceci dit, comme je le mentionnais, une toute information nouvelle est bonne à prendre pour nous et pour les résultats de la publication qui nous occupe aujourd'hui, ils ne vont pas directement révolutionner les traitements des anosmies, mais représentent un ajout qui est tout à fait appréciable à l'édifice de la connaissance de l'homme.
0: Merci beaucoup Yvan Rodriguez, merci d'avoir commenté donc ces deux études de vos collègues de Harvard sur cette carte très sophistiquée de l'odorat dans le nez. Je rappelle que vous êtes neurogénéticien, spécialiste de l'olfaction et professeur au département de génétique et évolution de l'Université de Genève. En bref, Sarah, le Groenland qui fond à un rythme inédit.
2: Une nouvelle étude menée, celle-ci, par l'Université de Barcelone, montre que les épisodes de fonte extrême sont désormais beaucoup plus fréquents, plus étendus et plus intenses qu'autrefois. Depuis 1990, la surface touchée par ces événements augmente quasi de 3 millions de kilomètres carrés par décennie et la quantité d'eau produite a été multipliée par 6. Sans surprise, le réchauffement amplifie fortement ces phénomènes, surtout dans le nord du Groenland, et les projections indiquent que les anomalies de fonte pourraient tripler d'ici la fin du siècle.
0: L'intelligence artificielle démunie pour prédire les phénomènes météorologiques extrêmes.
2: Oui, c'est ce que montre une étude de l'Université de Genève. En analysant des décennies de données, les scientifiques constatent que l'IA reproduit bien les tendances générales du climat, mais échoue dès qu'il s'agit d'anticiper des événements rares comme les vagues de chaleur ou les pluies intenses. Ces limites viennent du manque de données sur ces épisodes extrêmes et du fait aussi que les modèles apprennent surtout la moyenne, pas les anomalies. L'équipe appelle donc à développer des approches beaucoup mieux adaptées à ces situations critiques.
0: Et enfin, les coccinelles, des globes trotteuses de la nature.
2: Oui, des bêtes à bon Dieu. Hein. Une vaste analyse menée par l'INRAE retrace l'histoire évolutive des coccinelles. Près de 1000 espèces sont présentes sur presque toute la planète. L'équipe française montre qu'elles seraient apparues dans des régions chaudes de l'hémisphère nord, avant de se disperser plusieurs fois vers le sud. Leur capacité à modifier puis spécialiser leur régime alimentaire, d'abord centré sur les pucerons, a joué un rôle clé dans l'expansion mondiale. Ces résultats éclairent leur adaptation et surtout leur importance en lutte biologique.
0: Merci beaucoup Sarah Dirène, des physios et des ergothérapeutes au chevet des patientes et des patients grands brûlés dans un instant, Ouma.
4: Oui, et ces soignants et ces soignantes interviennent dès l'arrivée des patients aux urgences.

0: Ah bah ça nous fait du bien toujours de retrouver ces tubes, notamment celui de Cher à l'instant. On est en 1990 quand cette chanson sort, de Choup Choup Song.
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0: 4 mois après le drame de Crans-Montana, on s'intéresse à la prise en charge à long terme des grands brûlés, Ouma Camis.
2: Exactement, et c'est l'occasion d'explorer le rôle des physiothérapeutes et des ergothérapeutes dans leur rétablissement. En effet, aux côtés des médecins, la prise en charge multidisciplinaire est essentielle. Celle proposée par les physiothérapeutes et ergothérapeutes se fait dès les premiers jours, voire même dès les premières heures, aux urgences, jusqu'à la sortie de l'hôpital, mais aussi sur plusieurs années après.
0: Deux invités pour évoquer cela. Tout d'abord, Lauren Volz, bonjour.
3: Bonjour.
0: Vous êtes ergothérapeute au CHUV et à vos côtés, Théophile Balma, bonjour à vous.
4: Bonjour.
0: Vous êtes physiothérapeute au chef d'unité dans ce même hôpital. Vous étiez là d'ailleurs, Théophile Balma, le 1er janvier dernier, à l'arrivée des patientes et des patients grands brûlés de Crans-Montana. On imagine évidemment que ça a dû être un choc aussi pour vous de voir cet afflux de patients.
4: Ah oui, c'était une expérience qu'on peut pas préparer, qu'on peut pas imaginer, et voilà, à laquelle on doit faire face dans l'immédiat et voilà, sans y réfléchir, sans pouvoir se préparer à ça.
0: Alors, physiothérapeute, vous faites face dès le début, hein, vous le dites, vous êtes aux côtés des autres soignants. De quelle manière est-ce que vous intervenez en tant que physiothérapeute?
4: Oui, alors effectivement, on a été là dès le début. Donc nous, on est une équipe de physiothérapeutes qui intervenons 24 heures sur 24 au CHUV. Donc j'avais une collègue qui faisait la nuit, qui était sur place, que j'ai pu avertir assez tôt. Et puis dès l'arrivée des patients, en fait, on a pu aider en fait toute une équipe. C'était une fourmière, hein, le CHUV, à partir de tôt ce matin du 1er janvier. On a pu les aider à transporter ces patients, hein, de la salle des salles des urgences, des salles de déchocage, jusque soit au bloc opératoire, soit dans les unités de soins intensifs. Et puis vraiment, en termes de physiothérapie, on fait ce qu'on appelle une évaluation cutanée. On va doucher ces patients, ça veut dire qu'on va les nettoyer, évaluer la peau, évidemment c'est une évaluation interdisciplinaire, hein, évaluer l'impact qu'ont eu ces brûlures. Et puis on est aussi très très attentif au côté respiratoire, parce que c'est des patients qui malheureusement peuvent inhaler des fumées, peuvent aussi brûler en fait des zones qu'on ne peut pas voir, hein, des zones à l'intérieur du corps, la trachée, les poumons. Donc ça va être notre rôle d'évaluer tout ça et de soigner ça.
0: Et du côté des ergothérapeutes, Lauren Volz, votre rôle initial?
3: Alors dès les premiers jours, on a un rôle plutôt au niveau du positionnement, que ça soit au positionnement au lit. Donc par exemple, on peut ajouter des coussins pour favoriser la mobilité des chevilles, maintenir les chevilles à 90 degrés pour favoriser la station debout par la suite et la reprise de la marche. Et puis on confectionne aussi des coussins pour maintenir les membres supérieurs surélevés, pour prévenir les œdèmes. Et puis, on va aussi être attentif à toutes les zones à risque, donc toutes les zones brûlées, ça va dépendre d'un patient à l'autre. Et puis pour ça, on peut faire aussi des attelles sur mesure pour guider la cicatrisation. Et puis c'est aussi dans les premiers jours, on va avoir un premier lien avec la famille, et ces premiers liens, ils sont très importants, parce que les thérapeutes, on a la chance d'avoir ce lien avec les patients et les familles tout au long de l'hospitalisation, donc depuis l'entrée aux soins intensifs jusqu'à même la sortie et l'ambulatoire. Et puis c'est un moment où les familles peuvent aussi poser leurs premières questions, et puis c'est là où on crée déjà une première alliance, vu qu'on travaille vraiment en partenariat avec eux jusqu'au bout.
2: Une alliance qui va durer longtemps, on va y revenir. Théophile Balma, il s'agit dans un premier temps, vous l'avez dit, hein, de nettoyer la peau, des brûlures et des saletés de fumée qui y sont incrustées. Il faut aussi traiter les inhalations de fumée. Comment on procède?
4: Oui, effectivement. Alors, ce qu'on appelle le gold standard, hein, la façon de faire la plus validée, c'est via la bronchoscopie. Donc ça, c'est pas du tout le physiothérapeute qui va faire ça, c'est un médecin spécialisé. Néanmoins, la bronchoscopie est une étape. Et puis ensuite, il va falloir, nous, qu'on soit attentif à l'encombrement de ces patients, c'est-à-dire en fait à la stagnation de différentes sécrétions. Hein. On a des moyens d'expulser ces sécrétions, mais ces patients n'ont plus ces moyens-là. Donc, ça va être vraiment très important de veiller à ce qu'ils ne s'encombrent pas, parce que tout ça peut amener à des complications, des infections pulmonaires, et c'est tout ce qui pourrait compliquer l'hospitalisation de ces patients, qui est déjà extrêmement compliqué sans ça.
2: Et vous devez intervenir assez rapidement justement sur ces sécrétions.
4: Exactement, on intervient, comme j'ai dit, vraiment à la première minute s'il faut, quand ils arrivent en salle de déchoquage, jusqu'à des jours, des semaines, voire des mois plus tard si cela est nécessaire. Donc c'est un travail quotidien, plusieurs fois par jour même.
2: Certains patients et patientes sont trachéotomisés. Ça nécessite aussi une prise en charge pulmonaire, enfin de votre part en tant que physiothérapeute.
4: Oui, effectivement, au bout d'un moment, on a recours à cette technique de trachéotomie. C'est une technique qui est très bien maîtrisée, mais qui néanmoins demande vraiment beaucoup de soins et d'attention particulière, parce que c'est aussi des sources d'infection, c'est aussi des sources de complications. Donc, avec le corps médical, avec l'équipe médico-soignante, on est très attentif à la bonne tenue de ces dispositifs là.
2: On avait vu aussi durant le Covid, un alitement sur long terme peut entraîner des complications pulmonaires. Il faut prévoir aussi ce positionnement.
4: Oui, alors en collaboration avec l'ergothérapie, comme l'a dit Lorraine, on est très actif sur la mobilisation précoce. Alors c'est sûr que ça va être des mobilisations très douces au lit en premier, mais le plus rapidement possible, en accord avec le corps médical, les équipes médico-soignantes, on va essayer de sortir du lit, vulgairement parlant, ces patients, pour les remettre debout, les reverticaliser et leur redonner une mobilité la plus optimale et le plus rapidement possible, tout en tenant compte de l'extrême difficulté et complexité de ces pathologies.
0: Ah, un mot juste, si on revient sur les poumons, les tissus pulmonaires se réparent rapidement ?
4: Alors, plus ou moins rapidement, c'est sûr que ça n'a pas été facile au début, mais au bout de quelques semaines, quelques jours, quelques semaines, ça progresse assez bien, assez rapidement. Après, ça dépend aussi quel type de patient, s'il y avait des antécédents qui parleraient en leur défaveur, malheureusement, ça prendrait plus de temps. Mais généralement, ça guérit assez bien et assez vite. Le vite, ça va quand même de l'ordre de quelques semaines.
2: Lorraine Volst, pendant cette phase des premiers jours, votre but en tant qu'ergothérapeute, vous l'avez dit, hein, c'est entre autres protéger les mains, les pieds, la mobilité. Mais ce sont des patients et des patientes qui vont subir aussi des différentes chirurgies. Ça nécessite, j'imagine, des discussions avec les chirurgiens. Qu'est-ce que vous proposez concrètement ?
3: Oui, alors tout à fait, on doit faire des attelles sur mesure et c'est quelque chose qui demande beaucoup de discussions en équipe interdisciplinaire. En pédiatrie principalement, on a pour habitude d'aller directement au bloc opératoire. Comme ça, on a une meilleure vision d'ensemble et puis c'est une manière de faciliter aussi la discussion en équipe pour qu'est-ce qui va être fait. Et puis ça va aussi faciliter les conditions pour le moulage, pour les professionnels et puis pour le confort aussi du patient. Et puis ça, c'est des attelles qui vont suivre le patient, qu'on va refaire à chaque pansement et qu'on va aussi faire évoluer avec l'évolution des brûlures. L'idée, c'est vraiment de pouvoir favoriser la cicatrisation des plaies parce qu'on sait que la peau, elle va cicatriser au plus court, donc on doit favoriser la position pour la fonction de la main. Par exemple, si je vous donne l'exemple d'une brûlure sur le dos de la main, si on laisse la cicatrisation se faire spontanément, les doigts vont être tirés vers l'arrière et puis le patient va être dans l'impossibilité de fermer la main par la suite. Donc on va être obligé de positionner les mains dans la telle pour favoriser la fonction de la main par la suite.
0: Est-ce que vous intervenez aussi durant les chirurgies ?
3: On intervient à la fin des chirurgies, on peut discuter parfois de comment sera fait le pansement, par exemple pour étendre les doigts ou mettre les doigts un peu plus fléchis selon le type de brûlure, et puis on va justement faire les attelles à ce moment-là en fin d'opération.
0: Voilà donc la manière dont vous intervenez auprès des grands brûlés durant les premières heures et les premiers jours. On le sait, la guérison est longue pour les patients et les patientes. Théophine Balma, en tant que physiothérapeute, vous continuez à travailler sur la respiration et les poumons dans les jours et les semaines qui suivent, en fait, ça ne s'arrête pas.
4: Pour ainsi dire, ça ne s'arrête pas. Encore une fois, on est soumis aux éventuelles complications. Alors, on essaye de les limiter au maximum. S'il n'y en a pas ou pas trop, on va mettre l'accent, nous, physio, sur la mobilisation, sur la mobilisation cutanée, la mobilisation articulaire. Et puis, si possible, mettre un peu de côté ce côté rééducation respiratoire. Mais encore une fois, ça va s'adapter au jour le jour, voire jour et nuit à ces patients qui peuvent compliquer d'une minute à l'autre, en fait.
2: Mais l'idée, c'est aussi de pouvoir assez rapidement se remobiliser. Comment ça se passe ?
4: Oui, exactement. Donc, c'est exactement ça l'idée. En fait, ça va se passer par vraiment un consensus interdisciplinaire où on va pouvoir, se mettre d'accord sur qu'est-ce qu'on peut faire, qu'est-ce qu'on peut pas faire. Et dès qu'on va pouvoir mobiliser passivement le patient, donc ces patients-là qui ont subi des gros traumatismes cutanés, hein, on l'a bien compris, ont déjà des restrictions, même en position couchée. On va pas pouvoir mobiliser une jambe, un bras aussi facilement que quelqu'un qui a pas eu de problèmes cutanés. D'une fois qu'on a ces autorisations, on va bouger passivement ses membres. Ensuite, on va essayer d'asseoir au bord du lit ce patient, même des fois encore lorsqu'il est intubé ou trachéotomisé. On va vraiment travailler sur la précocité de la mobilisation. Et puis, in fine, ça va être de le remettre debout, en premièrement sans faire forcément des pas. On a des machines, hein, des tables de verticalisation qui aident à faire ça. Et puis, à la fin, c'est évidemment de retrouver la mobilité complète pouvoir faire en sorte que la patiente puisse marcher, sortir de l'unité et avoir vraiment une guérison optimale.
2: Mmh. Lauren Wolfs, les attelles de posture, elles restent importantes finalement durant toute la phase d'hospitalisation?
3: Oui, tout à fait. Leur rôle va un peu changer au fil de l'hospitalisation. Au début, ça aura vraiment un rôle de posture au niveau de la cicatrisation pour lutter déjà précocement contre les rétractions. Et puis, ça a aussi un rôle de protection de greffe. Les patients, ils vont avoir des greffes sur plusieurs jours, semaines. Et puis, on veut s'assurer que les patients ne puissent pas se mobiliser et que les greffes tiennent. Donc ça, c'est des attelles qui sont portées en continu. Et puis, dans un deuxième temps, quand la peau est déjà un peu plus cicatrisée, on peut faire des attelles de posture, qui sont des attelles qui vont être portées que par période dans une journée, qui peuvent travailler, par exemple, la fermeture de la main ou l'ouverture du creux axillaire, donc vers l'aisselle, par exemple.
0: Lauren Wolfs, ergothérapeute, et Théophile Balma, physiothérapeute. Vous travaillez tous les deux au CHUV. Restez avec nous, on va se retrouver après Kimber Rose qui arrive sur RTS Première. On évoquera le suivi à long terme des grands brûlés.

0: Back on my feet, c'était Kimber Rose à 10h35. Nous sommes en direct encore jusqu'à 11h pour ce qui est de CQFD. Ensuite, il y aura Tribu, évidemment. Et aujourd'hui, dans CQFD, on s'intéresse aux ergothérapeutes et physiothérapeutes au chevet des grands brûlés. Avec nous, Lauren Volz, ergothérapeute au CHUV, et Théophile Balma, physiothérapeute chef d'unité dans ce même hôpital. Tout à l'heure, dans la première partie de ce dossier, on a découvert votre travail dans les premières heures, les premières journées, à l'arrivée des patientes et des patients. Vous nous avez aussi expliqué votre travail au long cours, puisque vous suivez ces personnes durant toute la phase d'hospitalisation et même après la sortie de l'hôpital. L'idée, évidemment, c'est de retrouver la mobilité des mains, des pieds et une autonomie. Lauren Volz, il s'agit aussi de pouvoir refaire des gestes simples comme manger, comme s'habiller. Qu'est-ce que propose l'ergothérapeute que vous êtes ?
1: Alors c'est vrai que c'est vraiment là que intervient notre rôle principal en tant qu'ergothérapeute. Notre but, c'est vraiment de pouvoir favoriser l'indépendance des patients dans les activités de leur vie quotidienne. Et puis on va être obligé de travailler vraiment avec les patients et leurs familles, parce que les priorités ne sont pas les mêmes selon les patients. Il y a certains patients pour qui c'est très important de pouvoir s'alimenter seul à nouveau, d'autres pour qui c'est plus important de retrouver leur intimité lors de la toilette ou de l'habillage, et d'autres patients pour qui c'est trop confrontant de commencer par ça, et ils ont besoin d'avoir un soutien aussi dans ces activités. Donc parfois on rentre dans des activités comme écrire un message à leurs amis parce que c'est important pour eux, et comme ça on leur redonne un peu de pouvoir d'agir. Et puis en parallèle, on va travailler d'autres compétences dont on aura besoin dans d'autres activités qu'on pourra transférer. Et puis en tant qu'ergothérapeute, on va travailler de différentes manières. Souvent on va les mettre en situation pour voir les limitations concrètes. On va pouvoir entraîner les compétences qui manquent et qui vont rendre la tâche difficile. On va pouvoir entraîner l'activité concrète. Et puis par exemple, si je prends le repas, on va regarder que le patient il puisse fermer la main sur le couvert, fléchir le bras pour apporter l'aliment à la bouche. Et puis si le travail ne suffit pas, on va pouvoir mettre des moyens de compensation comme des grossisseurs de manches par exemple, qui permettent au patient de manière temporaire en fait de tenir le couvert et de pouvoir s'alimenter seul. Mais ça pourrait être aussi le cas pour l'habillage ou la toilette pour un patient par exemple qui a des rétractions au niveau du bras, qui a des limitations. On va lui apprendre à enfiler le bras qui est limité en premier et le brassin en deuxième par exemple. Et ça, c'est des choses qu'on travaille en collaboration aussi avec la famille pour que ça puisse être repris au quotidien et avec les équipes soignantes également.
2: Théophile Balma, comment on favorise une bonne cicatrisation par la physiothérapie ? On a parlé des greffes de peau, etc. Mais la physio, à quel moment elle intervient ?
3: Oui, effectivement. Alors, en fait, la physiothérapie, elle va intervenir assez tôt, pas dans les premiers jours après des greffes ou après des blocs opératoires. Ça, c'est vraiment toujours un ordre médical du chirurgien qui a réalisé ces interventions. Mais finalement, le plus tôt possible. Et puis, comme l'a dit Lorraine, pour être en complémentarité, nous, on va faire ce travail cutané, ce travail de peau, pour rendre, en fait, cette peau la plus mobile possible, avec une bonne, belle cicatrisation. Donc en fait, moi, les physiothérapeutes de mon équipe en fait interviennent déjà au bloc opératoire pour mobiliser quand les patientes sont endormies, pour que ça soit aussi également le moins douloureux possible, voire pas douloureux du tout à ce moment-là. Et puis avec une échelle de progression jusqu'à ce que également ça soit des patients qu'on voit en ambulatoire. C'est pas mon équipe, c'est d'autres équipes, mais ça reste le même travail. Donc voilà, vraiment un travail de la peau, que ce soit de la cicatrisation, que ce soit de la mobilisation, et puis faire en sorte qu'il n'y ait pas peut-être on a déjà entendu parler de ce mot bride, hein, de ces espèces de cordes que peuvent faire la peau qui cicatrise pas très bien et qui empêcherait le mouvement complet, et in fine ensuite avec le travail de l'ergothérapie de pouvoir bien se mobiliser puis faire les activités de la vie de tous les jours.
2: Donc il s'agit un petit peu de retrouver la souplesse d'origine de la peau. On utilise aussi parfois des vêtements compressifs ou du silicone, pourquoi ?
3: Oui, effectivement. Alors, on utilise ça. Il y a des dispositifs qui sont mis en place très rapidement pour comprimer la peau. C'est justement pour essayer d'éviter toute complication lors de la cicatrisation.

0: Le genre de traumatisme sera plus du tout la même, donc elle doit avoir un suivi. On sait que chez les adultes, on va travailler vraiment activement durant la première année. Chez les enfants, les patients plus jeunes, ça durera jusqu'à 2 ans. Et puis on a un moment charnière, environ à 6 mois, où là il y aura un pic inflammatoire qui va arriver, et là ça sera très important d'être attentif à l'évolution de cette peau, que ce soit de l'ergothérapie, Lorraine pourra en parler, ou moi, ou la physiothérapie. On est très attentif à ce moment-là. Et puis il y a la subtilité des enfants, où on va être attentif jusqu'à la fin de la croissance.
1: Donc il y a ces phases, hein, il y a ces étapes qui sont importantes, il y a vraiment les premiers instants, et vous parliez de ce pic inflammatoire à 6 mois, mais on n'est pas tous égaux face à la cicatrisation. Vous avez parlé d'une moyenne de 2 ans, mais ça peut être beaucoup plus rapide ou beaucoup plus long?
0: Alors, rapide, probablement pas tellement. Par contre, effectivement, on n'est pas tous égaux, et ça va être notre travail de les évaluer très régulièrement. Ils seront évalués par les chirurgiens qui ont fait toutes les interventions, évalués par les ergothérapeutes qui les voient aussi, hein, pour d'autres types de thérapies. Donc non, effectivement, on n'est pas tous égaux, et on doit être très très attentif à l'évolution de chacun, et on s'adapte évidemment à chaque patient selon leur évolution.
2: On est parti, évidemment, vous êtes là aujourd'hui parce qu'il y a eu ce drame. Maintenant, il y a 4 mois, aux Constellations à Crans-Montana. Vous continuez de suivre tous les patients qui sont passés dans les services, en l'occurrence du CHU. Vous continuez de les suivre. Par ailleurs, ils reviennent régulièrement, c'est ça ? Lorraine Volz ?
3: Oui, c'est des patients qui sont suivis pendant plusieurs mois, voire pendant plusieurs années. Mm-hmm. Une fois qu'ils sont sortis de l'hôpital, on les suit encore en consultation pour s'assurer de l'évolution, parce que, comme a dit mon collègue, les complications, elles peuvent toujours être là, même si le risque va diminuer avec le temps. Mais là, on s'approche gentiment des 6 mois, donc du pic où le risque de complications est majoré. Donc on doit être très attentif à ces moments-là, et après, ils vont être suivis jusqu'à la fin de leur croissance à peu près.
2: Et si on voit, Théophile Balma, que la peau s'épaissit un peu trop, on peut intervenir ?
0: Oui, alors effectivement, il y a différentes manières d'intervenir. Déjà, on va bien alerter toute l'équipe médico-soignante, les médecins. Et puis, il y a des moyens de compression, il y a des moyens de mobilisation. Si par hasard la complication est vraiment trop extrême, il y aurait des moyens chirurgicaux aussi. Mais on ne laisse pas aller ça. On intervient tous les jours, 7 jours sur 7, sur ces types de complications, c'est sûr.
2: Et vu que le drame de Crans-Montana a surtout touché des jeunes, est-ce que chez les jeunes, la peau finalement va mieux cicatriser plus vite
0: Alors, fort probablement qu'il y a une meilleure cicatrisation chez une personne jeune, étant en bonne santé. Maintenant, voilà, ça reste tout de même des cicatrisations extrêmement longues et complexes.
2: Merci beaucoup à vous deux d'avoir été aujourd'hui dans ces QFD en direct ce matin pour évoquer donc la prise en charge des grands brûlés par les physios que vous représentiez, Théophile Balma, physiothérapeute, chef d'unité au CHUV, et puis les ergothérapeutes que vous représentiez, Lorraine Volz, vous êtes ergothérapeute dans ce même centre hospitalier. Merci d'avoir répondu à l'invitation de Uma Camus, je vous souhaite une belle journée.
0: Merci, pareillement.
2: Merci beaucoup. Dans un instant, on va entrer dans la danse de la paire aidance, Adrien.
4: La paire aidance professionnelle en santé mentale, des blouses blanches avec un passé de patients, ce sont des ponts vers le rétablissement.

0: Alios avec Maxime Le Forestier à l'instant qui chantait Magritte. Alios qui ton concert et notamment ils seront le 13 mai prochain, c'est dans quelques jours donc au Jorat Mézières, magnifique théâtre du Jorat. Nous parlons santé mentale à présent avec vous Adrien Zerbini et en particulier d'un métier mal connu, les pères aidants et les pères aidantes.
1: Un métier qui se développe et je l'espère va continuer à se développer dans le monde de la psychiatrie où la saturation, on le sait, est devenue la norme. Vous allez mal, vous vivez une détresse très intense, ben revenez dans 6 mois.
0: Oui, c'est vrai que globalement, les psychiatres et les psychologues ont souvent des listes d'attente.
1: Dans le meilleur des cas, souvent vous tombez sur un répondeur qui vous dit simplement que ce ou cette psy ne prend pas de nouveaux patients et c'est un gros problème. Face à ça, et avant de venir au sujet du jour, il faut se rappeler d'au moins 2 choses. 1, les numéros de soutien émotionnel, 147 pour les moins de 25 ans, 143 pour tout le monde, on en a parlé ici récemment, oui. C'est un soutien qui est souvent précieux. Et puis 2, les hôpitaux universitaires et cantonaux ont des services d'urgence psychiatrique et globalement, le numéro 144 peut aussi gérer ce type d'urgence.
0: Très bien, le message j'ai passé, c'était bien de faire ce double rappel. Maintenant, revenons à notre sujet de la père aidance en santé mentale.
1: Alors, au niveau des systèmes de santé, elle contribue à diminuer la pression sur d'autres soignants et soignantes avec une efficacité qui a été démontrée. Mais comment? On s'est posé la question dans le nouvel épisode du podcast Dingue, sorti hier. Et le plus simple, c'est de prendre un exemple, celui de Thomas.
2: On est en juin 2018, j'ai 38 ans, je suis dans un grenier. Ça fait des jours que je consomme sans arrêt de la cocaïne basée, donc du crack. Et j'appelle ça des amis de consommation qui sont autour de moi, qui des fois qui sortent de l'appartement, qui reviennent, qui vont manger, mais moi, je ne bouge pas, je continue, je fume. J'ai beaucoup de problèmes parce que je m'inquiète beaucoup pour mon fils. Mon fils, il a à peu près 8-9 ans à l'époque, et il est dans un appartement pas très loin. Je suis pas bienvenu à la maison. Ça me donne une bonne excuse pour être chez les dealers, chez les consommateurs. Je me dis, bon là, il faut que tu arrêtes Thomas. C'est la dernière, là, tu te lèves, puis après tu sors de cet endroit et tu vas aller faire les 100 mètres pour aller voir ton enfant. Je suis terrible dans mes excès d'humeur, dans mon mal-être, dans des états de parano. Et je me trouve devant le fait que j'arrive pas à arrêter. Est-ce qu'il y a un complot? Ma famille était en danger, moi j'étais en danger, les gens me voulaient du mal. Cette parano, elle est exacerbée par la consommation de cocaïne. Il me semble que la seule façon pour moi d'avoir un espace, une bulle de bien-être, d'avoir un repos, c'était comme si la pièce du puzzle qui me manquait, toutes mes peurs, mes inhibitions, mes incertitudes, tous les nœuds qui étaient intérieurs, ils s'effaçaient. C'est ces quelques minutes que me procure fumer un caillou de coke.
0: Thomas, témoignage incroyable sur une addiction réputée terrible.
1: Oui, et ça c'est aussi un truc qui enferme les consommateurs et consommatrices de crack dans leur univers. Il y a cette croyance fausse que l'on ne se libère pas du crack. Et comme de nombreuses personnes le croient, les consommateurs, les consommatrices le croient aussi. En fait, on enferme et on ferme bien la porte de l'espoir. Et l'espoir, c'est souvent le premier pas sur le chemin du rétablissement. Thomas va le croiser, ce chemin, dans un centre de cure.
2: Par miracle, j'ai décidé de m'engager. Et il y a une part de moi qui est soulagée parce que j'arrive, j'ai pas beaucoup d'espoir, mais je dis je vais tenter le coup, voir si c'est possible, parce que continuer de fumer du crack, ça va plus durer, ça peut plus durer. J'arrive dans ce centre, je vois d'autres personnes qui sourient, une 20aine de jeunes qui sont en rétablissement dans ce centre. Il y a quand même un sentiment qu'il y a quelque chose qui se passe ici. C'est pas un hôpital, c'est pas une prison. Et dans les semaines qui suivent, je rencontre des personnes qui étaient eux-mêmes des grands consommateurs, qui aujourd'hui, depuis quelques années, ne consomment plus. Ils émanent un certain bien-être, une sérénité, qui me paraît étrange. Le contraste avec le monde que je viens de quitter, l'idée d'une vie sans consommation, ça me paraît quelque chose de lugubre, de glauque, de gris, une vie sans vie en fait. Et là, il y a quelque chose qui casse ce préjugé que j'ai, qui me démontre qu'il y a des personnes ici qui ont le même bagage que moi, et cependant, eux, ils consomment pas. Et ça, ça me titille. Et ça met en défi aussi. Ça veut dire que il y a quelque chose en moi qui va peut-être devoir changer. Donc il y a une part de résistance, et il y a une part d'espoir en même temps.
0: On comprend bien ce déclic dans l'univers de Thomas face à ses pairs, mais ce ne sont pas des soignants en l'occurrence.
1: Alors en fait, dans ce centre, il y a les deux. Il y a des personnes comme Thomas, mais qui sont déjà libérées de leur consommation. On va les appeler des pères aidants informels, et puis il y a des soignants formés et anciens consommateurs, ce sont des pères aidants professionnels. C'est le cas de la directrice du centre. Thomas se souvient d'un moment important avec elle.
2: On était en cercle et je remarquais que la thérapeute, la directrice du centre, elle avait une tendance à focaliser sur une personne en particulier. Ça gênait la personne parce que c'était vraiment mettre en défi les idées préconçues de chaque personne. Je me disais, moi, mais ça va jamais m'arriver. J'ai rien à prendre, sauf que je dois arrêter de consommer. Petit à petit, je me rendais compte qu'elle focalisait de plus en plus sur moi. Je me disais, oh là là là, là ça commence. Je dis, bon, c'est bon, on a assez discuté, vous pouvez passer. Et là, elle m'a tenu tête, cette dame. Elle m'a dit, Thomas, tu n'écoutes pas. Je dis, mais comment ça, je vous entends. Je dis, oui, tu m'entends, mais tu ne m'écoutes pas. C'est une main de fer dans un gant de velours qui m'a dit que ce personnage que j'amenais, qui savait déjà tout, qui ne pouvait pas s'ouvrir aux autres, ce n'était pas la version de moi qui allait pouvoir se rétablir. Et ça, c'était pour moi un déclic. J'étais dans une position où il y avait quelqu'un qui arrivait à, avec insistance, mais avec un fond d'amour, mettre un doigt sur mes mécanismes de défense, où il y avait une part de l'armure qui s'ouvrait.
0: Je peux reprendre une image que Thomas nous a donnée. Il disait, il parlait de cette main de fer dans un gant de velours.
1: Avec un fond d'amour, il précise. Ouais. On peut aussi appeler ça de la bienveillance ou de l'humanité venant d'une paire. Thomas ne peut pas refuser cette main de fer qu'on lui tend. J'ai voulu comprendre ce qui était singulier dans la paire aidance professionnelle. Actuellement, certaines équipes du CHUV ou des HUG intègrent des paires aidants professionnels. Alors j'ai rencontré Carla Guglielmetti, elle est paire aidante professionnelle en santé mentale et coordinatrice de Repaires. RE-PAIRS.ch pour le site, ouais. Une association qui travaille à la reconnaissance et à la promotion de la paire aidance professionnelle en Suisse romande. Rapidement, un mot est apparu dans notre discussion, le mot de pont.
3: On est des ponts, on est des traducteurs, parce que quand on dit aux soignants qu'il faut qu'on transmette les informations de manière à ce que la personne puisse être éclairée, bien souvent ce qu'on constate c'est que les personnes elles n'ont pas forcément toutes les informations qu'il faudrait et avec un langage clair réellement. Donc moi je vais faire en sorte que la personne elle puisse réellement comprendre sa situation, comprendre les enjeux, comprendre aussi les potentiels effets secondaires et avec un langage qu'elle puisse percevoir.
1: Dans cet exemple, Carla Guglielmetti illustre son rôle de pont entre le corps soignant, prescripteur de médicaments et la personne concernée. Mais il y a d'autres ponts. Par exemple, à l'inverse, elle peut expliquer au médecin ce qu'elle perçoit de la détresse d'une personne qui n'arrive pas à l'exprimer. Mmh. Ou encore, par sa présence même, rappeler au professionnel qui s'occupe d'une personne en crise qu'elle a été elle-même dans cette situation quelques années auparavant. Quand une personne est en décompensation, il y a toujours le risque de la déshumaniser. Ce risque diminue mécaniquement par cette présence.
0: J'essaie de me mettre dans la peau finalement de Carla, en l'occurrence, hein, puisque c'est elle qu'on vient d'entendre, en me disant, mais est-ce qu'il n'y a pas un risque pour elle, c'est-à-dire pour une personne rétablie d'un trouble en santé mentale, de rechuter avec ce travail forcément intense émotionnellement?
1: Alors, scoop, oui, il y a un risque. Et globalement, on sait que le corps soignant, en général, est très exposé au risque de burn-out. Et si on parle de rétablissement et non de guérison en santé mentale, c'est parce qu'une personne rétablie vit avec une certaine vulnérabilité. Mais dans leur rétablissement, Carla et ses pairs ont appris à entendre les signaux de leur stress. Et en plus, dans leur formation de pair aidant, ils vont y être sensibilisés. Et puis, comme beaucoup de pros en santé mentale, ils feront des supervisions ou des intervisions pour prévenir ce genre de problème. Cela étant, je pose la question à Carla Guglielmetti, avec une situation que j'imagine. Comment est-ce qu'elle réagit lorsqu'une personne, par exemple avec un problème d'addiction, refuse son aide?
3: Ça m'appartient pas. Le rétablissement, c'est un chemin que chaque personne entame pour soi. Et c'est pas parce que je suis là, en fait, que ça va forcément aller plus vite. Les pairs, on est des ponts, on est des raccourcis, on est des engrais de jardin, pour autant que la personne, elle soit en face, dans une phase où elle est proactive là-dedans. Et ça, en fait, ça ne m'appartient pas.
0: On sent que tout cela est très clair hein, dans son esprit.
1: Oui, en fait, Carla Guglielmetti est alignée avec les principes du rétablissement en santé mentale, un concept intimement lié à la paire aidance, notamment l'idée d'autodétermination. Donc, on donne à la personne le pouvoir de faire des choix, l'empowerment, et puis la responsabilité. Chaque personne est actrice de sa propre santé. On sait qu'on n'est jamais responsable de ses gènes, de l'enfance que l'on a eue, ni d'une maladie, mais on est responsable de son rétablissement.
0: Si vous voulez d'ailleurs en savoir plus, auditeurs et auditrices, sur la paire aidance en santé mentale, on va vous faire une recommandation absolue.
1: Bien sûr, écoutez le dernier épisode du podcast Dingue, ou tapez simplement RTS Dingue dans un bon moteur de recherche. Vous découvrirez notamment que Thomas est aujourd'hui collègue de Carla Guglielmetti, et par ailleurs qu'il recoupe patiemment les liens avec ses proches, notamment avec son fils.
0: Alors Thomas, qu'on remercie évidemment pour son témoignage très fort, qui est davantage développé dans le podcast, naturellement, puisque vous avez plus de temps, hein, donc c'est l'avantage de Dingue. Et puis Carla Guglielmetti, qui, on le rappelle, est père aidante professionnelle en santé mentale et coordinatrice donc de RE-PAIRS.
1: C'est un joli jeu de mots comme réparer et les pairs, repairs.
0: Voilà, exactement, ça marche assez bien en anglais, on le comprend un petit peu en français aussi. Merci beaucoup Adrien. Dans deux semaines, vous êtes de retour pour un nouvel épisode de Dingue que vous évoquez aussi dans CQFD. On parlera de quoi ?
1: De burn-out justement, puisqu'on vient d'évoquer le burn-out. On fera un focus notamment sur le burn-out étudiantin, le burn-out académique. On sait que les étudiants sont soumis à beaucoup de pression. Ils ont moins d'options des fois de sortie de secours que dans le monde professionnel. Et puis le burn-out, c'est toujours une question, une manière de s'interroger sur notre société, parce que on fait un burn-out parce que on n'est pas très bien, ou parce que la société ne va pas très bien et nous pousse vers le dépassement de soi? C'est une grande question.
0: Grande question qu'on abordera donc dans deux semaines avec vous. Merci beaucoup Adrien. Puis demain, dès 10h dans CQFD, on vous parlera d'une espèce de tortue où les mâles ont des comportements très choquants de notre point de vue, en tout cas vis-à-vis des femelles, à tel point que ça surprend énormément les biologistes qui s'y intéressent. Plus de détails donc demain dès 10h.

0: 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Julien Traxel.
1: Les factures des hospitalisations des blessés italiens de l'incendie de Cromontana ne seront plus transmises aux familles concernées. Guy Parmelin l'a annoncé hier à Rome après une rencontre avec le président italien Sergio Mattarella et le ministre des Affaires étrangères Antonio Tajani. Selon le président de la Confédération, l'atmosphère des entretiens a été ouverte, constructive et positive. Il a confirmé que le Conseil fédéral allait aborder la question de la facturation des prestations hospitalières sur la base des dispositions légales en vigueur. Et cette question des frais d'hospitalisation des victimes italiennes de l'incendie de Cromontana divise sous la coupole fédérale. Selon le projet d'accord entre la Suisse et l'Italie, le système de protection sociale helvétique s'acquitterait des coûts liés aux 13 patients transalpins hospitalisés en Suisse. De son côté, Rome paierait pour les deux ressortissants suisses soignés en Italie. Pour le conseiller national PLR Genevois Cyril Hellen, un tel accord ne serait pas bon. À ses yeux, le Conseil fédéral cherche à se racheter une image après la tragédie. Pascal Jossy a plaidé non coupable lors du premier jour de son procès dans le canton de Fribourg. Le fondateur de Swiss Space Systems, qui a laissé derrière lui un découvert de plus de 31 millions de francs, était présent hier au tribunal pénal et économique du canton de Fribourg. Il est notamment jugé pour escroquerie et abus de confiance. L'avocate du prévenu de 49 ans a pour sa part dénoncé un acharnement judiciaire et une instruction à charge contre son client. Elle a aussi demandé la récusation du procureur général. Le chef de la diplomatie iranienne est à Pékin. Abbas Araghchi s'est entretenu ce mercredi matin avec son homologue chinois Wang Yi. L'agence d'État Chine Nouvelle n'a fourni aucune précision sur les discussions. Des discussions tenues sur fond de tensions persistantes entre l'Iran et les États-Unis. Hier soir, Donald Trump a toutefois annoncé la suspension de l'opération américaine d'escorte de navires dans le détroit d'Ormuz. Cette mesure doit permettre de voir si un accord peut être trouvé avec Téhéran pour mettre fin à la guerre au Moyen-Orient. De son côté, le chef de la diplomatie américaine Marco Rubio a voulu relativiser hier les tensions avec le Vatican avant sa rencontre prévue jeudi avec le pape. Léon XIV avait notamment déclaré que l'appel de Donald Trump à détruire la civilisation iranienne était inacceptable. Le président américain avait alors qualifié le souverain pontife de nul en matière de politique étrangère. Tout va bien pour Samsung. La valeur boursière du géant sud-coréen de l'électronique a franchi pour la première fois ce mercredi la barre des 1000 milliards de dollars. Samsung Electronics doit ce record à la demande mondiale frénétique pour les puces d'intelligence artificielle. En basket, Fribourg Olympique prend le large dans sa demi-finale des play-offs de SB League. La formation fribourgeoise a une nouvelle fois battu hier soir devant son public les Puy Lausanne Foxes. Les joueurs de Thibaut Petit l'ont emporté 91-69. Ils mènent ainsi 2-0 dans cette série au meilleur des 5 matchs. Il y aura encore des nuages ce mercredi matin dans le ciel romand avec de la pluie qui deviendra plus éparse l'après-midi. En pleine, le thermomètre ne dépassera pas 14 degrés au meilleur de la journée.
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0: Bonjour et bienvenue dans les décodeurs de ce mercredi 6 mai. Vous écoutez RTS Première et depuis lundi... Chut! Non mais dis donc.
1: Mais c'est quoi ce comportement?
0: Je suis en train de faire une émission, tout le monde qui mange, vous faites bien. Je reprends donc. Les magasins suisses ont réalisé un chiffre d'affaires de 4,5 milliards de francs grâce aux produits bio. Ça représente une hausse de 2,8%. Et pour produire bio, il faut de la surface agricole. Elle représente aujourd'hui 18,4% de la surface agricole utile totale. Cet engouement se confirme avec des événements comme BioAgri qui depuis 10 ans se tient à Moudon. La prochaine édition, c'est ce week-end, comme nous le confirme notre invité de la semaine. Il est vigneron et très engagé dans le bio, co-organisateur de BioAgri. Bonjour Fabien Valélian.
2: Bonjour tout le monde.
0: À vos côtés, quatre décodeurs. Lucas Torrent, bonjour.
3: Bonjour.
0: Marc Donnet-Monet, bonjour.
4: Bonjour.
0: Éric Constantin, bonjour.
5: Bonjour Moudon.
0: Bonjour allez. Blaise Verzinger. Je vous ai pas, on est mercredi, je ne vous ai pas encore posé la question. Les décodeurs, vous mangez bio?
6: Oui.
0: Oui. Pour Éric?
7: Ouais.
0: Ah ouais, ouais. Pour Blaise?
8: Lucas. Également.
0: Également, ouais.
8: Non, si.
0: Ah, si. Et puis,
9: Marc. Bien sûr, parce que bio beau, c'est pour les vieux beaux.
10: Oh!
11: Non, quoi? Ça marche pas! Vieux, il n'y a pas de E dans bio beau. Non, vous êtes trop sympa.
0: Fabien Valélian, de quel côté il faut voir l'économie biologique? Est-ce que c'est au magasin de proposer plus de bio? Je sais qu'en février, Greenpeace a publié un rapport sur la part des produits d'origine végétale proposés par Coop et Migros, avec au final le lancement d'une pétition pour que les détaillants offrent 60% de produits à base végétale contre les 10% aujourd'hui. Qu'est-ce que vous en pensez, une pétition comme celle-ci?
12: Ben, c'est bien beau de signer des pétitions, mais après il faut agir derrière. Et puis ça sert à rien de signer, il faut plutôt aller acheter des produits bio. Et puis c'est pas aller au supermarché qui vont résoudre le problème, il faut aller voir les producteurs directement.
0: Mais si on n'a pas le temps d'aller voir les producteurs directement?
12: Mais ils vous passent devant tous les jours. Il y en a partout.
13: Trouvez-les, ils sont partout.
14: Et il y en a beaucoup qui livrent.
12: Il y a des paniers.
14: Oui, il y a des paniers, bien sûr.
0: Des paniers, ça devient une super habitude. En ville, vous avez aussi.
11: Ça, je fais, moi.
0: Oui?
11: Ouais.
14: Moi, j'ai aussi, ouais. Toutes les semaines, même agriculteur depuis 5 ans.
0: Très bien. Bravo, Éric Constantin.
14: Non, bravo à lui.
0: Oui, c'est vrai. Il n'empêche, pour les gens qui vont quand même dans les grandes surfaces, dans les supermarchés, est-ce qu'on attend d'eux qu'ils achètent un petit peu plus de bio ou est-ce que ce serait sympa quand même de leur en proposer plus aussi?
12: Je crois que le choix, il est là. Et puis après, c'est aussi la demande dans les magasins qui vont créer l'offre aussi. Et puis le canton a des projets de passer 15% de toute la restauration collective en bio d'ici l'année prochaine, je crois. Ça va aussi faire beaucoup évoluer les choses. Peut-être qu'il y aura aussi plus de producteurs qui vont passer en bio. Et du coup, il y aura aussi plus de choix pour tout le
0: public. Ça veut dire qu'actuellement, dans les restaurations collectives, notamment dans les écoles, il n'y a pas encore 15% de bio.
12: Il y en a peut-être, mais ce n'est pas obligatoire. D'accord. Et là, ça va passer obligatoire partout.
0: D'accord. Très bien.
9: C'est quand j'achète mon paquet d'épinards congelés bio, ça vaut la peine aussi, aussi bio.
12: Ouais, et puis les fraises au mois de janvier. Faut prendre les épinards frais. Faut prendre les épinards frais quand c'est la saison des épinards.
9: Mais si c'est congelé, c'est pas mauvais.
12: C'est pas mauvais, mais c'est pas logique non plus. On perd toutes les vitamines, on perd.
9: Est-ce qu'on perd des vitamines justement?
12: Bon, ça c'est un
9: congelé.
12: Autre débat diététique.
9: Faut pas dire n'importe quoi.
12: Ça a rien à voir avec bio ou pas bio, mais oui, je pense qu'il faut profiter des produits frais qu'on a à disposition et ça a plus de goût aussi.
11: Mais en hiver, il faut manger que du chou alors.
8: Ouais, faut manger que des
9: tomates. Ouais, c'est ça. Moi, les tomates, c'est justement en hiver que j'ai envie de les manger. Quand j'ai pas le moral, je suis déprimé, j'ai envie de manger des tomates. L'été,
11: moi aussi,
9: j'ai pas besoin.
11: J'ai envie de tomates maintenant.
0: Non, mais il y a plein de légumes, plein de vitamines en hiver aussi.
9: Ouais, des
11: choux-fleurs.
0: Ah ouais, céleri, bien sûr.
8: Le chou.
9: Les choux-fleurs.
8: Le rave.
12: Oui. Oh, abonnez-vous à ma page Instagram. On a fait le rampon des vignes au mois de janvier. Il y a plein de salades partout. Il faut aller les chercher. La dent de Lyon, elle pousse aussi à partir de fin janvier.
11: Mais on n'est pas éduqué à ça, en fait.
12: Oui. C'est ça le problème. Il faut revenir, il faut se renseigner, il faut revenir à ce qui se faisait un peu avant. On a
11: non, je ne veux pas me renseigner, je veux que ça me tombe dessus.
8: Ouais.
0: Vous n'avez pas d'Instagram, vous nous dites à quel nom? On va chercher, on va vous renseigner pour que vous puissiez aller suivre notre invité sur Instagram et trouver des bons plans. Là, on joue. Et voici la première question du jour. Qu'appelle-t-on un mirliflore? On écoute les définitions de nos décodeurs en commençant par vous, Éric Constantin.
14: Le mirliflore est le pantalon porté par Bilbo Sacquet dans le célèbre roman de J.R.R. Tolkien. Une sorte de collant très large à l'entrejambe, moulant sur les cuisses et laissant beaucoup, beaucoup de place au niveau du pied. le terme poétique, grosso modo, pour désigner un bas-culotte dans le Hobbit. Le mirliflore moule l'Hobbit. Fin de citation. J.R.R. Tolkien, 1938. C'est de la littérature, j'y peux rien. Ça perd un peu à la traduction, et désolé.
0: Lucas Torrent.
8: Une mirliflore, c'est le nom des habitants de Moudon. Ouais, c'est vrai. Et c'est trop chou. C'est comme les habitants de Neuchâtel, c'est les Neuchichous. Et les habitants de Fribourg, c'est les Frimoussons.
0: Merci Lucas Torrent. Blaise Bersinger.
11: Le mirliton, c'est un instrument de musique, historiquement fabriqué avec un boyau de thon. Ça fait ça. Et le mirliflore, c'est la même chose, mais avec une membrane de pétales de fleurs. Écoutez, le son est beaucoup plus vegan.
1: Oui, il faut protéger les animaux, la viande, c'est cruel, gna gna.
0: Et finalement, Marc Denemonet.
9: Un mirliflore, c'est un jeune homme élégant, mais prétentieux, satisfait de lui-même. Quelqu'un qui se la pète, quoi. En général, ça passe avec la première coloscopie. Moi, il y a encore 6 mois, j'étais assez fier de moi, quoi.
0: Donc, on a nos définitions pour le mirliflore. Éric Constantin, vous nous parlez d'un pantalon porté par Bilbo le Hobbit. Mm-hmm. Lucas Torrent, des habitants de Moudon. Ouais. C'est leur gentilé. Oui. Blaise Bersinger, d'après vous, c'est un casou avec une membrane en pétales de fleurs végétales. Et puis, Marc Denemonet, un jeune homme prétentieux. Qu'est-ce qu'un mirliflore, Fabien Vallélian?
12: Un jeune homme?
0: Mais oui.
8: Comment fait-il?
0: Un mirliflore désigne un jeune homme élégant mais prétentieux, satisfait de lui-même, quelqu'un qui se la pète. On a quand même deux personnes qui sont d'accord avec Lucas Torrent, deux personnes qui ne vivent pas à Moudon, donc j'imagine. On est d'accord? Je ne vais pas vous demander de lever la main parce que vous allez vous faire rayer la voiture.
8: Avec le doigt qui rippe, Marine.
0: Oui, les doigts aussi, qui c'est vrai, c'est possible. Il faut des petits doigts pour jouer avec nous. Ici au Decoder, une bonne réponse donc de notre invité. Bravo Fabien.
8: Fabien.
0: Et c'est Blaise Bersinger qui se lance en solo cette semaine. Il a choisi un titre de Michel Jonas, fait du blues avec du rock'n'roll, mais un seul couplet est original, les autres sortent de son esprit. Vous cherchez lequel, Fabien Vallélian? On écoute Blaise Bersinger accompagné par Olivier Margherotto.

0: regarde ces vieux chanteurs français qui disent rock and roll avec un accent anglais gênant. Mais si t'aimes bien porter des vêtements légers et boutonnés, puis que t'aimes aussi les pâtisseries nord-américaines avec du beurre et de la cannelle dedans, fais des blues, fais des cinnamon rolls. Ouais, fais des blues, fais des cinnamon rolls.
1: Mais ce débit de parole.
2: Ouais, avec le shaker en même temps.
1: Oui, ouais. C'est incroyable.
2: On ne pensait pas y arriver.
1: Eh ben, c'était joli, incroyable. C'était magnifique. Moi. Oui, c'était très très beau. Alors, Feu du blues de Michel Jonas. Il y avait combien de couplets?
2: 6.
1: 6. Lequel était le bon d'après vous, Fabien?
3: Peut-être essayer l'avant-dernier.
2: Ça veut dire que sur 6, l'avant-dernier, ça fait le 4e, c'est ça?
3: 4e, hein? Oui.
2: Ouais.
3: Ah. Ouais, merci.
1: Oh là là, Blaise Bersinger, quel talent. Et puis j'en profite pour vous dire qu'on a cherché la page Instagram de notre invité, c'est Fabien Calamin, C-A-L-A-M-I-N. Allez, jetez un coup d'œil si vous voulez des tuyaux pour savoir quoi manger par exemple en hiver. Voilà, il a plein de tuyaux notre invité, en plus d'être un très bon vigneron et donc de co-organiser BioAgri ce week-end à Moudon. Il y aura de la musique aussi à BioAgri ce week-end. Fabien Valélian, il y a des événements pour les petits aussi, on peut venir avec ses enfants?
3: Oui, alors c'est énormément axé autour des enfants pendant la journée aussi. Et puis le soir, un peu plus adulte, on a aussi des concerts qui vont se prolonger. Le bar qui reste ouvert jusqu'à plus soif.
1: Oui.
3: Et puis ceux qui le tiennent, ils sont assez forts.
1: D'accord, vous y êtes, c'est ça? Vous êtes derrière le bar, vous allez tout faire
3: partie, ouais.
1: Ce week-end?
3: Oui, je suis un peu celui qu'on appelle dès qu'il y a un souci. Moi, je suis plutôt responsable du brunch du dimanche matin. Il y a un brunch de la fête des mères le 10 mai, on fait pour 300 personnes, il reste encore quelques places.
1: Vous pouvez réserver, hein. Vous allez sur le site de BioAgri, donc bio-agri.ch/brunch, c'est 45 francs. Pour les adultes, les places sont limitées, donc il faut absolument vous inscrire. De 9h à 13h, brunch bio pour la fête des mères.
2: Je tiens à dire que c'est mon rêve, si un jour ma carrière d'humoriste s'effondre, faire des brunchs, je crois que c'est mon... Moi, je veux faire ça.
3: Mais ça, c'est passionnant. Et puis, on prend tous les produits. On prend un maximum de produits de ceux qui exposent déjà, qui sont là sur site le samedi et le dimanche. Et puis, il y a quelques produits qu'on n'arrive pas à trouver, qu'on va chercher dans la région autour.
2: Mais
3: et,
2: oui.
3: Et c'est assez ouais. Chouette de voir tous ces beaux produits devant nous et de servir les gens. Et...
2: Moi, je veux faire ça.
4: Moi aussi. Si un jour ma carrière d'humoriste décolle, je ferai aussi des brunchs.
1: Très bien. On a des carrières qui se dessinent ici pour nos décodeurs. En attendant, je vous propose d'écouter un peu de musique. En mai, c'est l'Eurovision qui reprend après l'édition organisée en Suisse en 2025. C'est en Autriche que l'Eurovision aura lieu et c'est Veronica Fusaro qui va nous représenter avec sa chanson Alice. La demi-finale, c'est le 14 mai. On espère la retrouver le 16 mai pour la finale. La voici donc, Veronica Fusaro avec Alice sur RTS Première. À tout de suite.

0: Alors, fun fact, il y a quelques mois, nous avons fait une émission depuis Les Uns. On a un peu traîné, on a dû redescendre de nuit. Au moment d'entrer dans la télécabine, on nous a tendu, vous vous rappelez, Lucas Torrent, qu'est-ce qu'on nous a tendu ?
1: Une couverture pour si jamais il y avait une panne, puis on allait devoir passer la nuit,
0: oui,
1: suspendu dans le vide et dans le vent.
0: Une couverture de survie. Non, mais je peux vous dire qu'on avait déjà très très peur avec Lucas Torrent de prendre les télécabines de nuit. Là, ça nous a pas rassurés. Ouais. Eh bien, ici, dans ce jeu, on se demande pourquoi les couvertures de survie ont deux couleurs. Une dorée donc et argentée. Blaise, vous êtes le premier à nous l'expliquer. Blaise Verzinger.
2: Les couvertures de survie ont deux couleurs. Si vous couvrez quelqu'un avec le côté doré vers l'extérieur, c'est que vous pensez que la personne a des chances de s'en sortir. Si vous mettez le côté argenté vers l'extérieur, c'est que non. C'est une règle tacite qu'on applique dans le milieu des premiers secours. Donc voilà, si vous arrive une galère, je sais pas, vous vous pétez la gueule dans un festival, vous avez genre la cheville à angle droit, et qu'un samaritain vous file une couverture avec le côté argenté vers l'extérieur, appelez vos proches et dites-leur que vous les aimez. Puis si vous vous retrouvez dans une situation où vous devez abriter quelqu'un avec une couverture de survie, ben rappelez-vous de ça. Ainsi, vous pourrez faire une bonne blague ou une très mauvaise, ça dépend.
0: Marc Denemonet.
3: C'est marrant, je me suis toujours posé la question, en fait, cette question qui me fait plaisir. Pourquoi, quand il y a des attentats, par exemple, des trucs horribles, les victimes sont enveloppées dans des couvertures dorées qui brillent, on dirait des feuilles d'or? Je sais pas combien de fois je me suis posé la question, mais jamais pensé à les regarder. Encore l'année passée, il y a eu un truc, je sais plus quoi, un accident de ski, j'ai vu ça, de nouveau, cette couverture brillante. Je me suis dit, ben vraiment, voilà, vraiment que j'aille regarder une fois, mais j'ai pas pensé à aller voir, finalement, et je sais plus pourquoi j'ai eu un téléphone, ou je sais plus quoi. J'étais dans une période où j'avais pas mal de travail, bon, j'étais en train de préparer mon spectacle, je crois que je joue à Morche Sourire, d'ailleurs, bientôt. J'ai pas pris le temps d'aller regarder sur Internet. Puis après, du coup, j'ai complètement oublié d'aller regarder, et puis du coup, je sais pas.
0: Lucas Torrent.
1: Moi, j'aime bien trouver des points communs entre des choses qui n'ont pas de point commun de prime abord. Comme le point commun entre les personnes d'un certain âge et les jeunes du Sud qui se la jouent racaille, c'est la manière de parler au téléphone, c'est-à-dire qu'ils tiennent le téléphone devant leur visage et qu'ils leur parlent. Après, le message n'est pas le même. D'un côté, il y a quelqu'un qui va dire « Allô, Gérard !» De l'autre côté, quelqu'un qui va dire « Wesh !» Voilà. Ou le point commun entre toutes les personnes qui utilisent le mot « père » dans le sens collègue, toutes les personnes qui disent le mot père disent toujours mon père, P-A-I-R-E, hein, mon père, voilà. Et donc, le point commun entre une couverture de survie et une veste bomberse, c'est qu'il y a deux côtés de couleurs différentes. Sauf que pour la couverture de survie, le côté argenté dedans, c'est pour ne pas avoir froid, et le côté doré dedans, c'est pour ne pas avoir chaud, alors que la bomberse, c'est le côté kaki à l'extérieur pour avoir l'air cool, et le côté orange à l'extérieur pour avoir l'air d'un éboueur.
0: Et finalement, Eric Constantin.
4: Les couvertures de survie sont soit dorées, soit argentées, car elles sont fabriquées par la chocolaterie Caillé. Voilà. Avec ces couvertures, par contre, on ne peut être sauvé que par la Régusa.
0: Oui. Alors, pourquoi ces fameuses couvertures de survie ont deux couleurs ? Blaise Berzinger, vous nous dites que doré vers l'extérieur permet d'indiquer qu'on a des chances de s'en sortir aux autres sauveteurs. Donc, il faut pas avoir l'argenté à l'extérieur. Marc Denemonet ne sait pas, parce qu'il n'a pas eu le temps de regarder. Les quatre rangs, c'est argenté dedans pour ne pas avoir froid, doré dedans pour ne pas avoir chaud. Mais... Et puis, Eric Constantin, vous nous dites que c'est parce qu'elles sont fabriquées chez Caillé. Voilà, donc elles ressemblent au papier alu qu'on trouve autour des chocolats. Qui dit vrai à propos de ces couvertures de survie, Fabien Vallélian?
5: Moi, j'ai adoré toutes ces définitions, mais je vais choisir Lucas Torrent.
0: Et la couverture de survie est un dispositif d'urgence essentiel utilisable recto verso, face argentée à l'intérieur contre le corps pour lutter contre l'hypothermie, donc le froid, ou face dorée à l'intérieur pour se protéger de l'hyperthermie. Et donc du chaud, elle doit envelopper le corps en entier, sauf le visage, hein, sinon elle n'est pas efficace. Qui savait ?
1: Non, alors vraiment pas
6: du tout.
0: Non. Ouais. Donc on utilise tous faux, madame savait. Voilà. Je me dis, à l'armée, ils apprennent ça peut-être ?
1: Enfin, non, alors j'ai pas appris ça à l'armée.
0: Non, mais c'est quand même dommage si on l'utilise faux.
1: Ouais, c'est mal fait, ouais. Bah ouais.
0: Ouais.
2: Bah, la protection civile, moi j'ai appris où elles étaient rangées, par contre.
1: Ah, mais ça,
0: ah,
1: c'est...
0: Voilà.
1: Mais c'est la première moitié du travail.
0: Oui. Ouais. Moi j'en ai commandé une pour protéger mon canapé du chat.
1: Et ça marche?
0: Oui, il paraît qu'ils ont horreur de ça.
2: Ah, c'est bien.
0: Oui,
2: c'est une bonne idée.
0: C'est malin, hein. Ouais. Ça fait comme du papier d'alu géant.
1: Ah ouais. C'est très joli dans un salon.
0: Oui. Bah oui. Ouais. Mais c'est parce bien qu'il joué. Est petit, il va devoir apprendre. Voilà, je vous parle beaucoup trop de moi. Je vous propose qu'on avance. avec un nouveau jeu qui nous parle d'échecs cette fois-ci. Qui joue aux échecs autour de cette table? Fabien, vous jouez aux échecs?
5: Ah. Bah, j'ai pas le temps, mais j'adore ça. Ouais.
0: D'accord, c'est comme la voile.
5: Bah, c'est
0: il y a plein de choses
5: hobbies,
0: que vous aimeriez faire. Voilà.
5: On parle d'échecs. J'aime bien anticiper, ouais.
0: Oui. Avec d'autres décodeurs qui jouent aux échecs? Non.
4: Un petit peu.
0: Un petit peu. Là, au fond de la table. Plutôt Marc et Lucator.
3: J'ai regardé la série.
0: Le jeu de la dame. Incroyable série. Eh bien, saviez-vous qu'on peut jouer aux échecs dans des conditions féeriques? Mais qu'est-ce que ça veut dire, Éric Constantin?
6: En direct du championnat intercantonal d'échecs Valais-Fribourg, Vaud et pas Genève parce que c'est trop loin, pour une finale qui s'annonce féerique, Jean-Michel, puisqu'en grandeur nature. En effet, les cavaliers sont de vrais chevaux, les dames incarnées par de vraies dames, les fous par des fans de Bastian Becker et les pions par des joueurs du FC Sion. Alors que Youri Playoff, le joueur fribourgeois, opposé à Sergueï le Johannis, c'est bof bof, le joueur vaudois, lance la partie en tentant de déplacer sa tour qui malheureusement est difficilement amovible, Jean-Michel, puisque mesurant 14 mètres de haut. Il se rabat donc sur un cavalier qu'il veut déplacer en centre droite, fameuse ouverture dite du PLR. Mais son cheval refuse l'obstacle et finit à côté de la plaque, ouverture dite de Patrick Sébastien. Sergueï le Johannis et bof bof surprend tout le public du championnat intercantonal d'échecs Valais-Fribourg-Vaud, mais pas Genève parce que c'est trop loin, en avançant son roi qui n'est autre que Stéphane Bern qui avance sur une Roomba et qui donne un double kick à la reine de Youri Playoff qui n'est autre que Elisabeth Baumschneider qui gît inanimée au sol en priant pour que son assurance maladie couvre les opérations de reconstruction faciale. Et c'est ainsi que s'achève le championnat intercantonal d'échecs Valais-Fribourg-Vaud et pas Genève parce que c'est trop loin qui, vous en conviendrez Jean-Michel, s'est déroulé dans des conditions féeriques.
0: Ok, on va dire un tournoi grandeur nature. Merci, c'est allé très vite. Marc de Némonet.
3: Oui, alors là, je sais. Parce qu'avant, dans la couverture, je ne savais pas. J'avais... Mais là, par contre, je sais. Par contre, c'est une question qui ne m'intéresse pas du tout. Si, ça m'intéresse. J'adore les échecs dans des conditions féeriques qui désignent une modification des règles classiques du jeu d'échecs. On utilise des pièces imaginaires où on change les règles habituelles. Par exemple, il y a 10 reines et un roi où toutes les cases du jeu sont occupées sauf une pour permettre un déplacement, etc. Donc, ça permet de créer des problèmes plus intéressants, plus rigolos. Ou amusant. Alors, vous savez que les échecs sont un peu en crise en ce moment à cause de la triche possible. Hein? Moi, je me souviens qu'il y a 30 ans, j'avais un grand débat avec un copain ingénieur qui me disait « Jamais les ordinateurs ne battront les humains aux échecs. » Il disait ça. « Jamais !» Parce que tu comprends, les grands joueurs, ils ont une stratégie. Hein? C'est humain ce que les ordinateurs n'ont pas. Quelques mois plus tard, Deep Blue battait Kasparov et les humains n'ont plus jamais été capables de battre l'ordinateur. Et maintenant, on attend la même chose avec l'intelligence artificielle. Non, mais l'IA pourra jamais faire des poèmes ou de la musique. Jamais être créatif comme les humains. L'art, c'est humain. Et déjà, plein de morceaux de musique sont déjà créés par l'intelligence artificielle et on est incapable de faire la différence. Oui, mais Mozart, mais ta gueule avec ton Mozart. Ça va pas. Ben non, voilà, qu'on attend un petit peu et on finit toujours par dépasser. Mais les décodeurs ne pourront jamais être remplacés,
1: non.
3: N'est-ce pas,
1: non.
3: Marie?
0: Ben, on espère. Il y a le premier film qui arrive.
3: Ouais.
0: Uniquement par
3: les films. Ouais, ouais. Film, oui, je crois qu'il y a le premier film entièrement fait par intelligence artificielle.
0: Qui va sortir. On se réjouit pas du tout. Mais on applaudit Marc, s'il vous plaît.
3: Mais bien sûr.
0: Lucas Torrent.
1: Jouer aux échecs dans des conditions féeriques, c'est-à-dire écraser son adversaire. Car oui, c'est ça le monde des échecs. On ne vise pas un duel sympathique où l'important c'est de participer. Les échecs, c'est un jeu où on veut écraser l'autre. L'humilier en clouant sa dame. Le faire tomber plus bas que terre en faisant une fourchette. Rentrer ses pions dans sa gueule avec un échec et mat vicieux. Et je le sais parce que j'ai fait presque 3 ans d'échecs en ligne. Et après 3 ans, à me faire humilier par des joueurs kazakhs de 13 ans. Des Pakistanais de 9 ans et demi, ou encore des Roumains de 6 ans qui vous envoient l'émoticône courgette qui entre dans ton tunnel, ou des messages comme, je cite, je désacralise ta maman. On voit bien le genre de jeu que c'est. Ce que confirme une fois de plus cette expression condition féerique pour une victoire féroce.
0: Et finalement, Blaise Bersinger.
2: Une condition féerique aux échecs, c'est quand vous rapprochez un cavalier d'une tour et qu'il s'arrête au pied de l'édifice et scande Ô toi, lueur unique dans ce royaume d'ombre, je défie le roi qui ne bouge guère de son trône et la reine tyrannique dont la fougue est un poison. Leur pion meurt et je quête ton nom. Oublie ces murs, oublie cette cour décadente, je t'offre un horizon loin de leur loi sanglante. Laisse-moi t'arracher à cette geôle silencieuse avant que l'aube ne pointe sur leur guerre odieuse. Je t'aime. Oh, regarde un petit oiseau qui sourit. Et qu'elle répond. Ô cavalier à l'âme pure et fraîche, ton appel est entendu de ouf, wesh. Parce que l'amour est une magie qui vint tout le temps. Mes chaînes sont de verre, mais elles se brisent en chant. When you wish upon a star. Voilà, ça c'est une condition féerique aux échecs.
0: Mais votre visage s'est déformé à un point, j'étais tellement surprise. Oh la vache, je vais jamais me remettre, c'est pas possible. Qu'est-ce qu'il arrive à votre mâchoire quand vous chantez Disney?
2: Je sais pas. Quelqu'un a filmé? Non, nous sommes à la radio.
0: Oui, c'est dommage. La magie de la radio. Alors, quelles sont ces conditions féeriques en échec, quand on parle d'échec? Eric Constantin, vous nous parlez d'un tournoi grandeur nature. Pour Marc Denemonet, c'est plutôt des modifications des règles classiques qui enrichissent le jeu. On complique les choses, finalement. Lucas Torrent, vous nous dites que c'est écraser son adversaire.
7: Ouais.
0: C'est là, ça, les conditions féeriques. Et pour Blaise Berzinger, c'est quand un cavalier déclame son amour à la princesse prise dans la tour.
2: Oui.
0: Qui nous a dit toute la vérité sur les conditions féeriques aux échecs.
5: Peut-être que le plus féerique, ce serait Eric Constantin.
0: Et non, aux échecs, une condition féerique appelée aussi genre féerique désigne une modification des règles classiques du jeu d'échecs. On utilise notamment des pièces imaginaires ou des conditions qui s'écartent des règles habituelles. Si certaines conditions féeriques sont utilisées pour jouer autrement, en définissant des variantes du jeu d'échecs, elles enrichissent plus souvent la composition des problèmes artistiques constituant un des éléments des échecs ou problèmes féeriques, d'où ce nom condition féerique. Je me dis qu'on pourrait vendre des pièces d'échecs qu'on pourrait collectionner, par exemple, ça deviendrait problématique. Tous les enfants voudraient collectionner la tour qui a des pouvoirs magiques et le cavalier qui fait ci, qui fait ça. Ça pourrait être une nouvelle forme d'échec. Voilà. Comme les Pokémon. Créons des problèmes pour les enfants, des trucs à collectionner en plus. Et donc, une mauvaise réponse de notre invité. On va voir du côté du public. Le public, lui, a vu juste. C'est mal fait. Il faut utiliser le public quand vous pouvez. Il vous reste un joker cette semaine. On va voir qui est en tête du vote du public. Est-ce que Oh Oui a tenu bon?
3: Il y a une spectatrice qui s'appelle Natouille les bons tuyaux.
0: Oui, c'est vrai,
3: est-ce
0: Natouille les bons tuyaux.
3: Personne peut se dénoncer.
5: Elle fait partie de l'équipe.
0: Qui est Natouille les bons tuyaux?
8: Natouille les bons
0: tuyaux.
8: Elle
0: est là.
3: Les bons tuyaux.
0: Bonjour,
3: c'est la
0: Natouille.
3: Dynamique, ça, les bons tuyaux.
0: Mais non, c'est toujours Oui qui est en tête. On l'applaudit. Nous sommes de retour à Moudon avec les décodeurs et notre invité Fabien Valélian, vigneron engagé dans l'agriculture biologique et la viticulture aussi. Autour de la table, nous avons quatre décodeurs, Eric Constantin, Marc Denemonet, Blaise Berzinger et Lucas Torrent qui nous proposent ici sa version du portrait de Fabien Valélian.
1: Fabien Valélian, bonjour.
5: Bonjour.
1: Alors, si on fait du bio, si on le produit, faut bien qu'à l'autre bout, il y ait un comte bobo lausannois qui l'achète. Eh bien, cette personne, c'est moi! Mais oui! Tellement d'argent dans le bio, manger des légumineuses. Tout ça pour dire que nonobstant, le bio, je connais. Peut-être que je le produis pas, mais je le consomme, donc je le connais. Et la preuve que je connais bien le bio, c'est que je sais qu'il existe quatre manières de prononcer le mot bio en Suisse romande. Oui. On peut dire bio avec le O de loto, mais on peut dire bio avec le O de vélo. Ou pour une raison qui m'échappe, on peut dire bio en monstre insistant sur le i. Puis après, il y a les champions du monde, c'est ceux qui disent bio. Voilà, c'est le mix des deux. Voilà, je vous ai dit, je suis un spécialiste. Me testez pas, je suis un spécialiste. Encore une chose que je sais, c'est que faire du bio, c'est difficile. Moi, par exemple, j'ai un élevage d'enfants et je peux vous dire que faire du gamin bio, c'est la croix et la bannière, quoi. Déjà, faut leur filer du fourrage 100% bio. Dès que vous avez le dos tourné, paf, ils s'enfilent des bonbons à la gélatine de porc non bio. Et vous êtes là, et ton label, Tristan? Mais enfin, Tristan, et ton label? Comment je vais te valoriser à la vente, alors, Tristan? Que fais-tu? Un truc difficile pour élever les enfants bio, faut les habiller entièrement en vert. Ira, alors une touche de jaune, ok, mais sinon ils sont tout le temps en vert, c'est pas simple. Et finalement, au lieu de leur filer des antibio, quand ils ont une otite, vous pulvérisez du soufre. Vous leur mettez une corne de buffle avec du je sais pas quoi dans le je sais pas où. Alors donc, ça marche pas, ils râlent. Ensuite, ils ont du pu qui s'échappe de l'oreille. T'es là, oui, mais bon, mais t'es bio, alors râle pas maintenant. Non, moi j'ai compris la difficulté du bio, Fabien. D'ailleurs, j'ai arrêté, je suis passé au traditionnel. Ouais, j'utilise des drones pour les asperger de pesticides quand ils dorment. Et ils vont super mieux quand même, ouais. Bienvenue au Nicodeur.
5: Merci.
0: Fabien Valélian, on parlait hier, je rebondis hein, sur votre portrait, Lucas Torrent, on parlait hier d'humusation et de comment décomposer nos corps à nous. Et vous nous disiez, après l'émission, que nos corps à nous se conservent beaucoup plus longtemps. Maintenant, on a des soucis parce qu'on mange trop de conservateurs, en fait.
5: Ouais, il semblerait qu'on dure plus longtemps dans les cimetières parce que notre corps, on a ingéré tellement de conservateurs dans notre vie, avec les produits cuisinés notamment, qu'on se décompose moins vite et que ça devient des problèmes dans les cimetières qui ont plus de place parce qu'ils doivent nous garder plus longtemps.
3: C'est super ça, moi j'ai pas envie de me décomposer trop vite.
1: Je sais pas.
0: Non mais vous on a prévu de vous mettre sous verre. Hein.
3: Ah. Oui. Pardon.
0: On a prévu de vous mettre sous verre, on va,
1: on
0: va
1: tout faire. On peut mobifier Marc Donnet-Monet.
0: Mais oui.
2: Sous vide déjà.
0: Sous vide déjà dans un petit cornet.
2: Mais un tombeau, moi j'aimerais trop un tombeau. Moi.
0: Oh oui, un tombeau Marc
2: Donnet-Monet. Avec toutes mes heures, quelqu'un qui est payé à l'année pour... voilà.
0: Pour le nettoyer par exemple.
2: Bien sûr. Ouais. Ouais. Pour que je mette de côté combien de sous pour faire ça.
0: Il y en a encore un petit peu, ça va venir. Un nouveau bonus. Vous hurlez la bonne réponse si vous l'avez dans la salle ou bien Medicodeur. Vous, Fabien Valélian, tout le monde joue. Au quatrième étage d'un immeuble rempli de bureaux à Zurich, on trouve désormais quelque chose d'un peu particulier qui pourrait être le début d'un grand changement. Que trouve-t-on à la place des bureaux?
4: Des quatrième trucs qui étage poussent.
0: À des trucs qui poussent.
4: Une pelouse.
0: Sur quoi?
3: À la truc, j'ai pas compris la
4: sur
3: question.
4: Du parquet.
3: À la place des
0: bureaux dans un immeuble, quatrième étage à Zurich, on trouve des trucs qui poussent. Mais je vais la donner à Lucas Torrent, on peut l'applaudir déjà.
1: Oh bravo,
4: bravo.
1: Ah c'était dur hein.
4: Ouais, on honore ici la précision de Lucas Torrent.
2: Ouais. Donc trucs qui poussent, c'est donc des gars qui prennent des prothèses et puis qui soulèvent de la
0: fonte. Pas du tout.
2: Ah non.
0: On trouve des étagères sur lesquelles poussent des légumes. Environ 250 espèces végétales, 100 espèces animales peuplent cette installation d'un peu plus de 600 mètres carrés. Donc au quatrième étage d'un immeuble complètement administratif, 200 mètres carrés de système de culture verticale. C'est une start-up qui s'appelle Umami, qui ne fait pas pousser les légumes dans les champs, mais donc sur des étagères en combinant pisciculture et agriculture verticale. Est-ce que ça... C'est le futur. Enfin, oulala. Oulala. J'ai touché un truc.
5: De base, la culture hors sol, je vois pas tellement comment ça pourrait être le futur. Hein. Ça fait des milliers d'années que c'est la terre qui nous nourrit. Je vois pas pourquoi tout d'un coup aujourd'hui ça devrait changer.
0: Là, ils parlent de culture urbaine, en fait d'agriculture urbaine, c'est pour pouvoir faire pousser encore plus près. Ils disent que les Zurichois veulent de l'ultra local, mais bon, de là à faire pousser dans les bureaux, c'est quand même étrange.
5: Moi, je suis pas convaincu, on verra.
3: Ouais. Le truc de bobo un peu, c'est ça que vous voulez dire un peu. C'est un peu. Ouais.
0: Est-ce qu'il y a aussi là une façon de totalement contrôler l'environnement dans lequel pousse une plante.
5: Mais le truc, c'est qu'on est obligé de mettre, donc c'est des cultures hydrophiles qui poussent dans l'eau et on est obligé de leur donner des nutriments à cette eau pour que les plantes poussent. Et c'est pas forcément mieux de les faire venir de, on sait pas où, on voit maintenant avec la crise actuelle que tout ce qui est nutriments, engrais, on va avoir des problèmes à se fournir parce que ça vient pas de là, alors que.
2: Peut-être c'est tous ceux du cinquième qui font pipi.
5: Dans la vie du sol, il y a tout ce qu'il faut. Quand on récolte jamais toute la parcelle. On laisse, nous, dans la vigne, on prend que le raisin, entre guillemets. Toutes les feuilles, toutes les branches, elles retournent. Et puis, c'est un cercle qui s'autosuffit.
0: Mais est-ce qu'on a assez de surface cultivable en Suisse pour que tout le monde puisse manger bio?
3: Mais c'est grand.
5: Mais largement, largement. Il faut juste réoptimiser et puis arrêter de vouloir tous la même chose au même moment. Et puis, reprendre des variétés de céréales ou de pommes ou qui ont de la valeur nutritive.
0: Donc depuis lundi, on entend quand même toujours la même chose, c'est que c'est aux consommateurs de faire quelque chose, surtout.
5: C'est les deux en même temps qui doivent évoluer, les paysans comme les agriculteurs, comme les consommateurs. On va évoluer ensemble vers quelque chose de plus logique.
0: D'accord.
3: Quand vous dites la crise actuelle, c'est parce que j'ai lu que 90% des engrais passaient par ce fameux détroit d'Hormuz. Ouais. C'est ça? Vous faites allusion. Vous êtes impacté directement déjà maintenant?
5: Alors en bio, on en utilise très peu. Moi, j'en utilise pas du tout. Donc ça va pas être du tout un problème.
3: Ah là là, vous êtes là.
5: Pas non plus, parce que je pense un peu à tout le monde aussi. Mais mais c'est vrai qu'on parle déjà qu'il y aura pas de fourniture d'engrais pour l'année prochaine. On entend déjà pas circuler ça.
3: C'est dingue ça.
5: Et d'autant plus qu'en fait, tout le monde va se ruer sur les stocks de cette année et
3: Ah ouais.
5: Mais mmh. oui, ça s'entend déjà dire qu'il n'y aura pas de stock l'année prochaine. Et les produits de traitement aussi, qui sont tous des dérivés de la pétrochimie. Ouais.
0: Au-delà du détroit d'Ormuz, qui est un cas tout à fait particulier, c'est aussi l'instabilité mondiale. Hein. On ne peut plus se projeter, faire des stocks pour 2-3 ans. On ne sait pas ce qui va se passer l'année prochaine. Quoi.
5: Mais c'est comme ça pour tout. En fait, on a décidé que chaque région avait sa spécificité puis devait fournir le monde entier. Puis quand il y a un problème quelque part, ça crée un problème dans le monde entier derrière.
3: Ouais, moi, je prends des smartphones vaudois, par exemple. Je prends que des trucs
0: très bien, merci Marc
3: local, dans le canton de
0: Vaud. La suite.

0: La suite, c'est le Dico Rapido. Fabien Valélian, vous allez devoir choisir qui de nos dicodeurs s'y connaît le plus en fruits et légumes. Qui va vous représenter?
1: Eric avec son panier.
2: Oui.
0: Eric Constantin, oui, qui a un panier de légumes.
2: Eric avec
0: chaque
2: son
0: semaine.
2: Panier, alors si jamais.
0: Son petit panier.
2: Tiré hors du contexte.
3: précision.
0: Alors, je vais vous proposer des éléments. Vous allez me dire si c'est un fruit, un légume ou n'importe quoi. D'accord? Si je vous dis, Eric, c'est vous qui commencez, le céleri, vous me répondez.
2: C'est un légume.
0: Légume. Lucas Torrent, la pomme.
4: C'est un fruit.
0: Un fruit. Le brocoli pour vous, Marc Delmonet.
3: Un légume.
0: Légume. La bergamote, Blaise Bersinger.
1: La bergamote?
3: Pas de chance, ça tombe sur toi, Blaise.
1: Je dirais que c'est pas un fruit, c'est pas un légume.
0: C'est le fruit du bergamotier, c'est une agrume.
2: C'était dur.
0: Et vous êtes éliminé, Blaise Bersinger.
3: Ah, les gauchistes.
0: L'abricot.
2: L'abricot, je dirais.
0: Mais revenez. Revenez, Blaise. Il est parti sur le parking. C'est bon, il revient. Alors, l'abricot.
3: Vexé,
2: c'est
3: le
2: un
3: gars.
2: Fruit.
0: L'abricot est un fruit. Le pile-poil barbu.
2: N'importe quoi.
0: C'est n'importe quoi. La carotte, Marc Denemanem.
3: Ouf. Moi, je dirais légumes, mais je suis pas sûr.
1: Hein. Ouais, c'est pas facile, hein,
3: c'est
1: ce jeu.
3: C'est pas facile.
0: Le cantaloup.
3: Il remarque.
0: Le cantaloup.
2: Le cantaloup.
0: Oui.
1: C'est un fruit, c'est un fruit, c'est un fruit.
3: C'est un imitateur. Non,
0: vous
3: là,
0: pouvez
3: c'est
0: l'aider, hein, si c'est...
1: Non, c'est
0: non,
1: un fruit,
0: pas du tout.
1: Fromage, non, c'est un fruit, c'est une agrume, comme le pamplemousse.
0: Non,
1: comme...
0: c'est pas une agrume du tout. Tout le monde a tort, c'est un fruit, c'est une variété de melon.
2: Ah ouais,
1: ah ouais parce que
0: mais oui,
1: bon.
0: Vous êtes éliminé, Constantin. Oh là là.
5: Et je me fais livrer par un agriculteur qui vient de Mora. Évidemment, j'ai pas.
1: Il a pas de melon.
5: Non.
0: Voilà. L'orange pour vous.
3: Alors, je dirais un fruit.
0: La filandreuse turgovienne, Marc Denemonet.
3: Moi, je dirais c'est un légume.
0: Non, c'est n'importe quoi.
3: Ah.
0: Et on va confirmer avec Lucas Torrent le daikon.
4: C'est un fruit.
0: C'est un légume, c'est un radis en

0: fait.
1: C'est quoi la filandreuse turgovienne hein,
0: c'est n'importe quoi. Ah, c'est Gérard Mermet, ça sort de son esprit.
1: Ah, mais je savais pas qu'il y avait des pièges.
0: Oui, tout à fait. Eh bien, c'est Louis Catoran qui l'emporte. Je vous propose quand même que très rapidement on teste notre invité là-dessus. Ça vous dit? Si je vous dis la groseille à macro?
2: Fruits.
0: Fruits, l'épinard.
2: Légumes.
0: Le jujube.
2: Fruits.
0: Fruits du jujubier, le pain de singe.
2: N'importe quoi.
0: Là, c'est le fruit du baobab. Ah. Le zimboum tralala.
2: N'importe quoi.
0: C'est n'importe quoi. Il nous restait la rincette moldave, le Jean-Claude du Soudan ou la Fribou Marie. Merci Gérard Mermet pour ces magnifiques dicorapéos.
3: Et la bergamote.
0: Henri IV avait une réputation peu flatteuse. De quoi s'agit-il? Nous avons déjà entendu deux sketchs qui répondent à cette question. Lundi, Marc Denemonet nous disait qu'Henri IV a de la peine à honorer ses femmes, avait la peine à honorer ses femmes. Mardi, Blaise nous a appris qu'Henri IV sentait très très mauvais. Aujourd'hui, c'est au tour d'Éric Constantin de nous expliquer quelle était cette réputation collée à Henri IV. On vous écoute, vous interprétez votre sketch avec l'aide de Blaise Bersinger, Marc Denemonet et Luc Catoran.
4: Bienvenue dans notre émission de débat historique, le Bonaparte en deux mots, petit jeu de mots en référence à Napoléon.
5: Bonaparte.
4: Avec autour de la table ce soir des experts, on ne peut pas dire mieux.
6: Mieux?
4: On peut le dire donc. Autant pour moi. Aujourd'hui, le thème de l'émission sera leader à la mauvaise réputation et notre premier invité, Jean Gonzague Saint-Brie.
6: Vous pouvez m'appeler Jean Gonzague.
4: Pour le livre Coup de poing, Mussolini était-il chauve?
6: Oui, une question brûlante à mes yeux qui touche toute une frange de l'histoire italienne. J'allume la mèche de l'histoire et je plonge dans les racines.
4: Oui, vous êtes en train de faire plein de jeux de mots sur les cheveux.
6: Oui, avant qu'on me coupe.
4: Oui, ça suffit. Autour de la table encore ce soir dans le Bonaparte en deux mots, petit jeu de mots référence à Napoléon.
5: Bonaparte.
4: Kevin Morard.
7: Oui, vous pouvez m'appeler Jean Gonzague aussi.
8: Pourquoi?
7: Je préfère à Kevin.
4: Oh. Pour le livre Coup de poing, les secrets d'Henri IV, où nous découvrons énormément de choses.
7: Oui, en effet, Henri IV était fan de Francis Cabrel.
4: Au XIVe siècle.
7: Là, il n'y a pas d'âge pour aimer la cabane du pêcheur.
4: Ah ouais. Et vous révélez que c'était déjà un problème à l'époque.
7: En effet, les chanteurs à moustache étaient prohibés au XIVe siècle. Pour preuve, Freddie Mercury n'a sorti aucun disque au XIVe siècle.
4: Et vous dites que cela aurait inspiré le roi de France dans certaines de ses citations.
7: Bien sûr, comme quand il dit à Marie de Médicis, petite Marie, je parle de toi.
4: Ah ben oui.
7: Ou quand il dit aux protestants, il faudra leur dire, les mots qu'on reçoit, c'est comme des parfums qu'on respire. Ou lorsqu'il entrevoit la mort et qu'il s'écrie, depuis le temps que je patiente dans cette chambre noire.
4: Mais oui, je ne pourrais pas dire mieux.
6: Mieux.
4: Ah zut, j'avais oublié qu'on pouvait le dire. Passons à notre dernier invité, Michel André, pour son ouvrage « L'histoire se répète ».
9: Oui, en effet.
4: Et quelle est votre théorie?
9: Oui, en effet.
4: Très bien, autre chose?
9: Oui, en effet.
4: Merci Michel André pour « L'histoire se répète » et visiblement il n'y a pas qu'elle. Rendez-vous à la semaine prochaine pour une nouvelle émission dans le Bonaparte en deux mots, un petit jeu de mots référence à Napoléon.
5: Bonaparte.
9: Oui, en effet.
4: Pour une émission consacrée à... À Bonaparte, voyons.
6: J'aurais pas dit mieux.
4: Mieux, voyez, on peut le dire.
0: Donc, selon vous, Éric Constantin, Henri IV était grand fan de Francis Cabrel. On verra si c'est vrai demain, il nous reste un sketch à écouter. Sur cette question, ce sera le vôtre, Luc Catoran. Et c'est vous, Fabien, qui refermez ce mercredi de Decoder avec un nouveau défi. Ils ont 2 minutes, tout approximatif, pour répondre à votre question.
10: La question, c'est que fait-on pour augmenter le nombre de macrolophus dans les serres à tomates?
3: Ah, bon, on met plus de frigolions.
10: C'est pas une contrepétrie.
3: Vous dites j'ai pas compris le mot, donc j'en invente un autre. Plus de macrolophus.
10: Plus de macrolophus dans les serres à tomates.
3: Ouais, mettons plus de flavolidion dans les bionichenantes. Et puis mettons du kismophulon dans le pyrodiesel.
11: Bien sûr.
12: On ouvre les fenêtres.
10: C'est une idée, mais il y a mieux.
12: Ok, on ouvre.
11: Voilà. On amène des bêtes à l'intérieur. Ouais. On
10: c'est des bêtes.
11: C'est des bêtes.
12: Ah, c'est des bêtes.
11: Imaginez, donc, c'est les mentalafus,
12: les parasites, les
10: macrolophus.
11: Macrolophus, ça c'est des bêtes. Oui. C'est des pucerons.
12: Ah. Non. C'est pour en avoir plus. Ça mange les pucerons. Ça attaque les parasites.
10: Ça mange les pucerons.
12: Ah ouais. Ah. Ah, merci Marc. Mais non, mais c'était pas la question. C'est comment on en a plus.
9: Oui, mais...
11: Bon, ah, comment on peut faire pour en avoir plus?
3: On les convoque.
7: On met du parmesan.
3: On met un panneau, Macrolophus, bienvenue.
7: On râpe du gruyère à hausser sur les tomates. On met du monstre à tirer.
11: Non, on met du caca.
3: On
11: met de non,
3: on les invoque, on met un grand panneau, on regarde le ciel et on fait Oukatou Matrati.
9: Eh, on met des cornes avec du caca, puis on enterre.
10: J'ai eu peur parce que vous n'étiez pas très très loin. On met des branches de sureau dans les serres et en fait les Macrolophus et d'autres comme les larves de coccinelle, les syrphes mangent les pucerons des tomates et du coup on met des branchages de sureau qu'on trouve naturellement partout, c'est limite invasif, hein, et on met ça dans les serres et ça aide à la ponte des Macrolophus et des coccinelles. Et puis après, du coup, il y a plein de ces petites larves qui vont manger les pucerons des serres à tomates. Okay. Donc c'est une lutte vraiment naturelle et biologique.
0: Pourquoi pas planter tout de suite des sureaux?
10: Parce qu'ils nous embêtent dans les serres, parce qu'on veut pas des sureaux, on veut des tomates.
0: D'accord.
10: Mais si on prend juste les branchages et qu'on les met, ça marche très bien.
0: Mais moi, j'ai eu commandé une fois par la poste des larves de coccinelles pour mettre sur mes rosiers, je crois, ou je sais plus quelle plante j'avais. Et on les dépose au pinceau, puis après ça devient des coccinelles, puis ils mangent les pucerons.
10: Oui,
0: mais
10: ils me disaient attention, pas laisser longtemps.
0: Mais c'est fou.
10: C'est ce qu'on appelle les insectes auxiliaires, qui mangent les insectes.
0: Mais donc, vous pouvez commander des bestioles par la poste. Faut juste pas les laisser trop longtemps dans la boîte aux lettres, ils m'ont dit, parce qu'après, il meurt. J'étais stressée ce jour-là quand je suis allée au travail. Je me suis dit, je vais rentrer, ils seront tous morts dans la boîte aux lettres. Mais non, tout s'est bien passé. Il y a d'autres espèces comme ça que vous utilisez? Alors, vous nous avez parlé des cochons. Mais ça, c'est plus pour enlever certaines herbes, j'imagine, au cœur des vignes. D'autres espèces encore?
10: Mais les auxiliaires sont quelque chose de très, très important dans toutes les cultures, en fait. Mm-hmm. Et puis là, c'était un problème qu'avait rencontré un agriculteur, un maraîcher, qui fait ses plantons ici. Et depuis qu'il fait ça, il a plus de pucerons. C'est aussi un projet qui a été réalisé grâce à l'aide du canton de Vaud.
3: Mais quand vous dites auxiliaire, ça veut dire quoi? Il est pas salarié à l'année?
11: Ouais.
0: Voilà. C'est merci, ça, Blaise Bersinger. J'aimerais qu'on prenne une minute encore pour parler des gens qui nous font manger toute la semaine, les artisans cuisiniers. C'est un traiteur qui sera donc aussi à BioAgri, qui va nourrir les gens sur place parce qu'il y a de la restauration à BioAgri. Qu'est-ce que vous pouvez nous raconter sur les artisans cuisiniers?
10: Alors, il y a plusieurs restaurateurs au sein même de BioAgri et puis du côté du stand, donc là où on se trouve aujourd'hui, qui est le seul bâtiment du terrain en dur, il fait lui à manger aussi pour les gens de la foire et pour tous nos bénévoles. Et c'est aussi lui qui organise le brunch du dimanche matin.
0: Ah. Et c'est sacrément bon, on est d'accord?
10: C'est sacrément bon.
0: Le public goûte aussi.
10: C'est un sacré délicieux.
0: Et c'est ici qu'on s'arrête pour aujourd'hui. Les Décodeurs reviennent demain, même heure, même chaîne, même invité. On reçoit Fabien Valélian cette semaine qui nous parle d'agriculture et de viticulture biologique, alors que ce week-end à Moudon, Moudon accueille la nouvelle édition de BioAgri, foire consacrée à l'agriculture bio suisse. Vous trouvez plus d'infos sur leur site à l'adresse bio-agri.ch. Nos Décodeurs eux aussi reviennent demain. Blaise Bersinger en forme et un peu moins fâché. Lucas Torrent, Marc Denemonet, Eric Constantin. En attendant, je vous souhaite une magnifique suite de journée. À demain.
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1: Et merci à vous de vous brancher sur la matinale pour démarrer ce mercredi. Il est 6h sur RTS Première. Et soyez les bienvenus. Bonjour à vous. C'est la matinale mercredi 6 mai. On va parler d'un scandale ce matin qui s'est passé à l'hôpital universitaire de Zurich. Une enquête a révélé des graves défaillances dans le service de chirurgie cardiaque de cet hôpital. Une surmortalité d'environ 70 patients entre 2016 et 2020. Près de 70 décès donc qui auraient pu être évités. Le tout sur fond de conflits d'intérêts aussi. On verra ce qui s'est passé concrètement tout à l'heure en ouverture du journal de 7h. On sera aussi avec Baptiste Urny à 7h15. Il est le vice-président de la Fédération Suisse des Patients. On lui demandera comment éviter qu'un tel drame se reproduise. Et puis à 7h30, on parlera de l'état de l'aide humanitaire actuellement dans le monde. L'action humanitaire qui est à bout de souffle. La situation qui n'est pas aidée par Donald Trump non plus. On le sait, Donald Trump qui a coupé des dizaines de milliards de dollars à cette aide. On en parlera avec l'invité de cette matinale, Pierre Micheletti. Il a fait toute sa carrière dans le domaine. Ancien président de Médecins du Monde et d'Action contre la faim, et aujourd'hui il est à la tête de SOS Méditerranée. Il faut réinventer l'aide humanitaire, le modèle est au bout, nous dira-t-il. On verra avec lui comment. Et si vous avez une question à lui poser, écrivez-nous 076 250 1234. On démarre avec le journal de Quentin Frey. Bonjour Quentin.
2: Bonjour. Des morts évitables, des conflits d'intérêts et des graves défaillances systémiques. Le service de chirurgie cardiaque de l'hôpital de Zurich est dans la tourmente après la publication d'une enquête. Les jeunes centristes vaudois face à Valérie Dietli hier soir. Une rencontre qui fait écho à la publication d'un rapport à charge contre la conseillère d'État. Pas de prise de position officielle pour l'instant, mais certains membres commencent à souffrir de la situation. Et puis un antivirus transmis par des animaux à l'homme. 3 décès. Un navire est toujours bloqué au large du Cap-Vert. Et si le scénario est trop similaire à celui du Covid pour ne pas y penser, l'OMS rassure et assure qu'il n'y a pas de risque à grande échelle. À Zurich, la réputation de l'hôpital universitaire est sévèrement entachée. C'est une enquête indépendante publiée hier qui révèle de graves manquements. Au cœur de cette affaire, le service de chirurgie cardiaque et son ancien directeur, le professeur Francesco Maisano. Entre 2016 et 2020, le service a connu une surmortalité inhabituelle. Valentin Jordil.
3: Oui, environ 70 décès supplémentaires en cardiologie auraient pu être évités. Selon les experts, ces patients auraient pu survivre s'ils avaient été opérés ailleurs ou à un autre moment. En cause notamment l'utilisation du cardioband, un implant cardiaque innovant jugé inapproprié dans plusieurs cas. Ce dispositif a été co-développé par Francesco Maisano qui dirigeait alors le service. Mais le cœur du problème est ailleurs. Le rapport dénonce de graves défaillances de gouvernance, conflits d'intérêts de Francesco Maisano mal encadrés, nominations précipitées et surtout des signaux d'alerte ignorés malgré plusieurs audits internes. L'hôpital présente ses excuses aux patients et à leurs proches. Un dispositif de soutien a été mis en place. Il assure aussi que la situation est revenue à la normale en chirurgie cardiaque. Pour le canton, la sécurité des patients n'a pas été garantie en permanence durant 4 ans, un constat qui contredit des informations transmises à plusieurs reprises par la direction de l'hôpital. L'affaire est loin d'être terminée, le ministère public a été saisi sur plusieurs cas et sur le plan politique, le Grand Conseil pourrait à son tour s'en emparer.
1: Après le drame du Constellation, les tensions entre l'Italie et la Suisse persistent.
2: Et c'est notamment la solution qui se dessine avec Rome sur les frais de santé des jeunes blessés qui créent des remous. Pour rappel, la Suisse pourrait payer les frais d'hôpitaux des patients italiens, tandis que Rome paierait pour les Suisses soignés en Italie. Le Conseil fédéral doit encore examiner cette option. Pour certains parlementaires, il s'agit d'une mauvaise solution. Le président de la Confédération, Guy Parmelin, s'en défend. Selon lui, la Suisse ne s'est pas couchée devant l'Italie.
4: Non, je crois qu'il faut remettre, et ça a été très clairement expliqué dans les tweets, mais j'ai vu que la TSR n'a pas tout à fait la même interprétation, alors ça me donne l'occasion de remettre l'église au milieu du village. Il existe un règlement européen qui jusqu'ici a toujours été appliqué sans problème quand il y a des cas de blessés ou de malades suisses dans un autre pays européen, Italie compris, ou le contraire. Et ce règlement, il a un article qui permet, si les deux États sont d'accord, une dérogation éventuelle. Le Conseil fédéral, et c'est l'engagement que j'ai dit à Madame Meloni, j'ai répété au président Mattarella et au ministre Tajani, le Conseil fédéral va mener une réflexion sur cette exception, sur ce règlement, pour voir ce qu'il est possible de faire et trouver une solution. Le Conseil fédéral communiquera dans quelques semaines quand il aura fait sa réflexion.
2: Des propos recueillis par Antonino Gallofaro pour la mission Forum d'hier soir. Valérie Dietlis s'est retrouvée face au comité des jeunes centristes. La conseillère d'État vaudoise avait rencontré les aînés du parti jeudi dernier dans la foulée de la publication d'un rapport à son encontre. Le président de 24 ans, Jean-Robert Terrier, très virulent depuis quelques jours, affirmait craindre pour l'image du parti si leur ministre se représentait pour les élections 2027. Une prise de position officielle du comité était attendue hier soir, mais après pratiquement 3 heures de discussion, le comité a finalement décidé d'attendre avant de communiquer. Mais le dépit se lisait sur certains visages. Parti avant la fin des discussions, l'un des membres du comité, Charlie Ayot, dit en effet ne plus croire au discours de Valérie Dietlis.
5: Franchement, non. Non. Non. Pendant 2 ans, on a été vraiment derrière, voilà, à fermer les yeux sur beaucoup de choses. Ah, moi, c'est clair, hein, ce matin, je me demandais si j'allais pas démissionner, etc. Parce que c'est quand même, ça fait pas rêver, hein, je veux dire, déjà que la politique c'est pas très populaire pour les jeunes, et puis je veux dire, quel spectacle on donne, hein, on a, enfin littéralement on a l'air de branquignoles en fait, enfin ça fait pas envie, on est juste là, on devrait parler de choses tellement plus importantes comme l'écologie, l'économie, les droits humains, aller de l'avant, faire des choses beaucoup plus intéressantes, et puis finalement on est toujours en train de parler de ça.
2: Des propos recueillis par Diane Alice Ramsauer.
1: Et toujours dans le canton de Vaud, les députés vaudois ont accepté hier d'entrer en matière sur la ZAC.
2: Oui, ZAC pour une zone d'attente carcérale. 60 places que le canton veut construire à Orbe pour un coût de 40 millions. Un projet qui vise à désengorger les commissariats et une vision des besoins carcéraux qui a divisé le Parlement, Céline Tso.
6: On ne pensait pas les mettre d'accord tant la politique carcérale est un sujet tendu dans le canton. Et comme prévu, le débat a été animé. Vaud est le canton qui incarcère le plus et où les personnes arrêtées passent plus de 60 jours dans les cellules des hôtels de police, dénoncent plusieurs rapports. Une durée et des conditions inacceptables, a admis Vassilis Venizelos. Alors, le conseiller d'État en charge des prisons voit en cette nouvelle ZAC un bout de solution.
7: Aujourd'hui, on ne crée aucune nouvelle place avec la zone d'attente carcérale. On se met simplement en conformité avec le droit parce que le but de ces 60 places, eh bien, c'est de respecter le droit dans les zones de police.
6: Le droit qui prévoit des détentions de maximum 48 heures. Mais ce projet de ZAC, indispensable aux yeux du canton, n'a pas convaincu la gauche. Un mécontentement qui s'est fait entendre jusque devant le Parlement. Une coalition de défenseurs des plus précaires a dénoncé la fuite en avant de l'État. Laetitia Pizzolato du comité social du syndicat SSP.
8: Il y a toute une partie de ces personnes qui n'ont rien à faire en préventive, mais de faire plus de place pour en accueillir toujours davantage, c'est pas la solution. On est vraiment dans la situation finalement d'un hôpital qui s'agrandit avec la décision ferme de ne jamais chercher à soigner la maladie. Donc c'est absolument grotesque. On a une urgence, c'est de donner des moyens aux structures sociales pour accueillir. On sortira pas de la problématique qu'on rencontre maintenant en criminalisant les gens.
6: Une zone d'attente carcérale qui sera au menu d'un deuxième débat prochainement.
2: Au Moyen-Orient, Donald Trump suspend son opération d'escorte de navires dans le détroit d'Ormuz. Le président américain a évoqué des grands progrès dans les négociations avec l'Iran et dit vouloir voir si un accord peut être finalisé. Le chef de la diplomatie américaine affirme de son côté que la phase offensive du conflit est terminée, précisant que l'armée reste prête à reprendre les combats. Puis en Ukraine, c'est une guerre des trêves entre Kiev et le Kremlin, un véritable duel à fleurs et mouchetés. Ces dernières heures, Vladimir Poutine a demandé un cessez-le-feu temporaire le 9 mai, date à laquelle la Russie célèbre la fin de la Seconde Guerre mondiale. Mais Volodymyr Zelensky réplique qu'une trêve juste pour une célébration, c'est un peu court. Il décrète donc un cessez-le-feu dès aujourd'hui pour savoir si les Russes sont réellement prêts à faire taire les armes. À Kiev, les explications de notre correspondant Stéphane Sion.
9: Ce n'est pas la première fois en 4 ans de guerre en Ukraine que des trêves sont proclamées à l'occasion de commémorations. Généralement, elles ne sont quasiment jamais respectées. Or voilà que le Kremlin demande un cessez-le-feu le 9 mai, date à laquelle une parade est prévue à Moscou pour célébrer la fin des combats de la Seconde Guerre mondiale. Cette initiative n'est pas anodine. En début de semaine, un drone d'attaque ukrainien s'est écrasé dans le centre de Moscou, à seulement 6 km de la place Rouge. Et voilà que mardi, les autorités russes ont annulé les commémorations en plein air du 9 mai en Crimée, de peur que des drones ukrainiens viennent perturber les célébrations. Du coup, Volodymyr Zelensky a souhaité tester la bonne volonté des Russes, en décrétant une trêve préalable à un cessez-le-feu durable qui est censé prendre effet aujourd'hui. Il n'est absolument pas certain que celui-ci entre en vigueur, mais l'objectif du gouvernement de Kiev est de prouver que les intentions pacifiques des Russes se limitent à protéger quelques heures de parade du 9 mai. Stéphane Siohan, RTS, Kiev.
2: La politique israélienne en Cisjordanie, fortement décriée. Plus de 400 anciens ministres et hauts fonctionnaires européens demandent à l'Union européenne d'agir maintenant contre Israël. Ils dénoncent le projet E1 qui prévoit la construction de 3400 logements en Cisjordanie occupée. Un projet qui coupera en deux la région et compromettra toute continuité territoriale d'un futur État palestinien, selon eux. Les signataires réclament des sanctions ciblées, notamment des interdictions de visa.
1: Un antivirus qui a été transmis par des animaux sauvages à l'homme.
2: Oui, on compte aussi 3 morts et plusieurs personnes contaminées ou soupçonnées de l'être. C'est un scénario qui rappelle forcément un peu les débuts du Covid. Mais l'Organisation mondiale de la santé rassure, il n'y a pas de risque majeur pour le grand public. Même si la situation à bord du bateau MV Ondus inquiète l'OMS. Et le bateau est toujours coincé ce matin au large du Cap-Vert. Jérémy Lange.
10: Et selon les dernières informations, 2 personnes malades et peut-être 1 cas contact doivent être évacuées du navire via le Cap-Vert, après quoi le bateau devrait rejoindre les Canaries d'ici 3 ou 4 jours. L'Espagne a donné son feu vert tard hier soir. L'équipage et les passagers y seront examinés et transférés vers leurs pays respectifs. L'OMS suit la situation de très près parce que si les infections à hantavirus sont connues, celle qui s'est déclarée à bord du MV Ondus est un peu plus rare, explique la docteur Maria Van Kerkhove. Elle dirige le département des épidémies à l'OMS.
11: En général, la contamination se fait par le contact avec des rongeurs. Mais on sait qu'un type d'antivirus, le virus des ondes, peut se transmettre entre humains. On pense que c'est ce qui s'est passé sur le bateau.
10: Et une attention particulière va être portée aux passagers du vol Sainte-Hélène-Johannesburg qui a servi à évacuer une personne malade décédée depuis. Hier soir, le croisiériste Ocean Expeditions affirmait qu'il n'y avait aucun nouveau cas symptomatique identifié à bord du navire.
2: Et en tennis, coup de gueule de Arina Sabalenka, la numéro 1 mondiale se dit prête à boycotter les tournois du Grand Chelem pour obtenir une meilleure répartition des revenus. La Bélarusse réclame que la part destinée aux joueurs passe à 22% contre moins de 15% actuellement. C'est une réaction à l'annonce de Roland Garros d'augmenter sa dotation de près de 10%, mais pas davantage. Toujours dans le sport, le fitness fait de plus en plus d'adeptes. L'an dernier, un adulte sur 5 était inscrit dans une salle de sport. C'est Swiss Active qui a présenté hier les derniers chiffres de la branche. Les abonnements, tout comme le nombre de centres d'ailleurs, ont augmenté. Au total, 1 450 000 personnes étaient inscrites dans un centre en 2025. C'est 6% de plus qu'en 2024 et c'est donc un nouveau record. Sylvie Belzer.
12: Le succès des salles de sport ne se dément pas. L'attrait pour lever des poids ou marcher sur des tapis se confirme effectivement d'année en année. Et pour accueillir cette clientèle de sportifs avides de remodeler leur corps, les centres musclent leurs prestations. Ils proposent de plus en plus d'activités annexes comme le sauna ou les conseils nutritionnels. Et c'est en Suisse alémanique que la densité de ces infrastructures est la plus importante. A contrario, c'est en Suisse romande qu'on compte le moins de salles de sport rapportées au nombre d'habitants. Autre donnée à relever dans la l'an dernier, pour la première fois, les 20-29 ans ont été plus nombreux à faire de l'exercice en salle que les 30-39 ans, qui étaient jusqu'à présent la tranche d'âge la plus assidue aux machines. Changement d'habitude aussi, la clientèle privilégie de plus en plus l'exercice individuel, les cours collectifs perdant en popularité.
2: Et en football, Arsenal retrouve la finale de la Ligue des Champions de football 20 ans après sa seule et unique autre qualification. Le club londonien s'est imposé 1-0 face à l'Atlético Madrid. Les Anglais connaîtront leur adversaire à l'issue de la rencontre de ce soir entre le Bayern Munich et le PSG.
1: Merci beaucoup pour ce journal, Quentin Frey. On vous retrouve tout à l'heure. Le temps de ce mercredi, la météo sera très nuageuse aujourd'hui avec de fréquentes averses en toute région et une limite même des chutes de neige autour de j'ai pas l'altitude. Alors ça c'est un problème, je vous le donnerai tout à l'heure, j'ai oublié de noter l'altitude de la neige. Mais il y a un risque de chute de neige apparemment et ce qui est compréhensible quand on regarde les températures puisqu'il ne fera pas plus de 14 degrés.
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1: À suivre dans la première heure ce matin, Guy Parmelin en voyage à Rome en ce moment, l'occasion pour le président de la Confédération de faire une visite aux gardes suisses au Vatican. Il assistera ce matin à leur prestation de serment. On en parle dans la chronique RTS Religion. Sport matin et le PSG qui joue sa qualification ce soir pour la finale de la Ligue des Champions. Le Paris Saint-Germain qui pourrait à l'avenir ne plus jouer au Parc des Princes, le mythique stade. On verra pourquoi. Et puis Soundcheck avec une jeune artiste qui vient de Lausanne, qui commence à se faire un nom au-delà de la Suisse romande et surtout qui revendique le droit à être nul. Alors c'est peut-être une blague ou pas, Davy Baïbaza nous dira tout juste avant 7h.
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0: Sophie Dequet avec un autre quelqu'un, une chanson à la fois intime et universelle, inspirée du fait que Simon ait pris son nom à la vie comme à la scène. Une manière de parler d'amour, d'égalité et d'identité partagée sous un angle original et symbolique. Voilà ce que nous dit la prog musicale autour de ce titre. Le reportage de Tout un monde maintenant, c'est une guerre de l'ombre dont on parle peu en Europe. Depuis 4 ans, l'Afghanistan et le Pakistan sont en conflit à cause du soutien offert par les talibans afghans aux djihadistes pakistanais. Islamabad envoie ses drones attaquer les régions frontalières côté afghan. Les bombardements ont encore fait 3 morts lundi malgré un cessez-le-feu négocié par la Chine il y a un mois. Emmanuel Derville, notre correspondant dans la région, a pu se rendre à Urgun, dans l'est de l'Afghanistan, sur les lieux d'une frappe de drones.
1: C'était le 17 octobre 2025. L'équipe de cricket de la ville d'Urgun, dans l'est de l'Afghanistan, vient de gagner un match contre la localité voisine de Sharana. Alors, pour fêter leur victoire, les joueurs décident de faire une petite fête dans une grande ferme chez un coéquipier.
2: Les invités étaient assis là, dans ce qui reste de cette maison. La première frappe aérienne est venue de là. La deuxième est arrivée par là-bas. Et puis il y a eu une troisième bombe de ce côté. On a rassemblé les débris des bombes ici.
1: Saïd Esboula a perdu son cousin dans ce bombardement d'un drone pakistanais. Il raconte.
2: Quand le reste de la famille est venu pour emmener les victimes à l'hôpital après la première attaque, c'est à ce moment-là que 2 autres bombes sont tombées. Elles ont tué beaucoup de gens.
1: Aujourd'hui, la propriété est déserte. Le raid du drone a aussi soufflé les fenêtres de la maison voisine. En plein hiver, dans cette campagne rocheuse et montagneuse, la ferme est inhabitable. La famille de 15 personnes qui vivaient là s'est réfugiée chez des proches. Le bombardement a fait 10 morts parmi les civils. À 500 km de là, au moment où nous visitons Urgun début janvier, le porte-parole de l'armée pakistanaise donne une conférence de presse dans son quartier général de Rawalpindi.
3: Qui avons-nous attaqué en octobre ? Nous avons tué et pris pour cible, pas des Afghans, mais nos propres citoyens qui commettent des attentats au Pakistan et qui s'entraînent dans des centres du TTP de l'autre côté de la frontière.
1: Le TTP, le mouvement des talibans pakistanais. Le gouvernement d'Islamabad est persuadé que ces djihadistes veulent instaurer une théocratie autoritaire, comme les talibans l'ont fait en Afghanistan, qu'ils veulent déstabiliser le régime parlementaire en multipliant les attentats contre l'armée et la police. Résultat, l'armée pakistanaise pilonne l'Afghanistan jusque dans la capitale Kaboul le 10 octobre dernier. Ici, à Urgun, ces drones traquent les djihadistes. Karim Mohamed Rasoul est un important chef de tribu. Cet homme d'une 60aine d'années a perdu son frère dans le bombardement d'octobre.
4: On a des survols de drones une à deux fois par semaine. Ils font des ronds dans le ciel pendant une demi-heure ou une heure et puis ils repartent. Mais il n'y a pas de combattants du TTP ici. Cette organisation a été créée au Pakistan il y a près de 20 ans et elle n'est jamais venue ici. Si le TTP existe, c'est parce que le gouvernement et ASI, les services secrets pakistanais, oppriment l'ethnie pachtoune.
1: Urgun est à moins d'une heure de route du Pakistan. Ici, tout le monde a de la famille de l'autre côté de la frontière. Des Pakistanais ont combattu la coalition occidentale en Afghanistan aux côtés des habitants d'Urgun. Des Pakistanais qui grossissent aujourd'hui les rangs du TTP et que la population d'Urgun protège. Une question d'honneur. Cette protection remonte jusqu'au plus haut niveau. Et comme à Urgun, le régime afghan nie les accusations du Pakistan. Écoutez le porte-parole du ministère des Affaires étrangères, Abdulkar Balki.
5: Si vous répétez un mensonge, vous finissez par le croire. Je n'ai pas d'avis sur le TTP parce que nous n'intervenons pas dans les affaires intérieures des autres pays. C'est un sujet qui regarde le Pakistan, qui devrait se concentrer sur ses propres problèmes au lieu de chercher des boucs émissaires.
1: Le Qatar et la Turquie ont organisé des négociations. Elles ont débouché sur un cessez-le-feu après des affrontements entre les deux armées. Mais à Urgun, Saïd Esboula reste inquiet.
2: Il n'y a heureusement plus de frappes aériennes pour le moment. Mais si ça recommence et qu'elle se multiplie, nous serons obligés de fuir.
1: Emmanuel Derville, RTS Ourgoun.
0: Voilà pour le reportage de Tout un monde tout à l'heure qui parlera de l'avenir de l'OTAN avec, on le sait, un certain désinvestissement des États-Unis, l'Union européenne aussi qui promet de prendre davantage part dans l'organisation, de muscler sa défense et d'accélérer sa production d'armement. Tout un monde recevra Federico Santo Pinto qui est directeur de recherche et responsable du programme Europe à l'Institut de Relations Internationales et Stratégiques pour parler donc de l'avenir de l'OTAN. Mathias Wirth est arrivé. Bonjour Mathias.
6: Bonjour Valérie.
0: On va à Rome ce matin, Mathias, où Guy Parmelin se trouve ces jours. Notre président a rencontré hier son homologue italien. Il assistera aujourd'hui au Vatican à la prestation de serment des nouveaux gardes suisses.
6: Oui, 32 recrues entrées au service du pape l'automne dernier lui prêteront fidélité cet après-midi. Une cérémonie qui aura donc lieu en présence du président de la Confédération, comme c'est souvent le cas, mais aussi devant le souverain pontife. La garde suisse pontificale, c'est donc cette troupe de soldats suisses chargés de protéger le pape et de garder sa résidence. Un corps militaire fondé en 1506, ce qui en fait la plus ancienne armée du monde encore en exercice.
0: Et qui est connue surtout pour son uniforme caractéristique.
6: C'est ça, avec ses fameuses couleurs bleu, rouge et jaune, les couleurs de la maison de Médicis, dont provenaient plusieurs pontifes au XVIe siècle. Un uniforme bouffant, décoré donc de ses bandes bleues et jaunes, mises en évidence par les pans rouges de la veste et du pantalon. Alors on attribue souvent le dessin de ce vêtement à Michel-Ange. Eh bien, ça que c'est faux. En réalité, l'uniforme actuel date d'il y a un peu plus d'un siècle. Son concepteur se serait principalement inspiré de peintures représentant les mercenaires suisses du XVIe siècle et de fresques de Raphaël.
0: Et malgré cet aspect folklorique, c'est une vraie armée, hein ?
6: Oui, réputée pour son professionnalisme et pour sa discipline, comme déjà les hallebardiers helvétiques du début de l'époque moderne. Aujourd'hui, ils assurent leur mission conjointement avec la gendarmerie de l'État du Vatican et leur tâche de protection s'étend aussi en dehors des murs de Rome. C'est que les gardes suisses accompagnent le pape dans tous ses déplacements, comme encore le mois dernier en Afrique.
0: L'effectif de cette armée est très restreint.
6: Oui, 135 hommes, il n'était que 110 il y a encore quelques années. C'est le pape François qui a voulu augmenter leur nombre. Et pour la petite histoire, la garde suisse pontificale compte aussi des enfants. Alors bien sûr, pour entrer dans cette troupe, il faut être apte au service militaire en Suisse, donc majeur. Il faut aussi être célibataire. Mais un certain nombre de gardes se marient au cours de leur carrière à Rome. Et donc actuellement, la caserne accueille au total 26 enfants. D'ailleurs, un projet de nouvelle caserne doit permettre, entre autres, de mieux loger ces familles. Les travaux commenceront en principe l'an prochain, et cela pour la bagatelle de 70 millions de nos francs.
0: Les bébés des gardes suisses. Merci Mathias. Bonne journée à vous.
6: Bonne journée aussi.
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0: 6h25, et ben justement, qui sera sacrée reine des reines en Valais? La finale nationale de la race des reins 2026 se déroulera ce week-end. Et on vient de l'entendre dans l'arène de Prabardy à Sion. Un événement incontournable qui réunit chaque année plus de 15 000 spectateurs. Les combats de reines passionnent les Valaisans et bien au-delà du canton, puisque depuis plus d'un siècle déjà, comme on va l'entendre dans l'archive du jour de Katia Beach.
9: À Lettron, en Bas-Valais, les plus belles vaches du canton sont rassemblées pour disputer le célèbre tournoi de Rennes.
10: Nous sommes en 1956 et depuis des décennies déjà, les combats de Rennes déchaînent les passions. La première finale cantonale a eu lieu à Martigny en 1923.
9: Interminablement, la victoire hésite entre les deux rivales. Brune ou Pinson ? Pinson ou Brune ? Pinson redouble ses efforts. Mais Brune tient bon et dans un rush irrésistible chasse Pinson de la Rennes. Pour le Valais tout entier, pour toute une année, Brune est la reine des vaches.
10: À l'origine de ces combats, il y a les affrontements traditionnels à l'alpage. Avant de descendre dans l'arène, les vaches s'affrontaient en milieu naturel pour établir la hiérarchie au sein du troupeau. En 1971, une équipe de l'émission Horizon a pu assister à ces luttes lors de l'INALP.
11: Vous voyez à droite, la vache qui a une corne qui regarde vers le haut et l'autre vers le bas, c'est la reine de l'année précédente. Toutes sortes de curieux sont montés. Là, vous allez assister à quelque chose de tout à fait particulier. Alors qu'on croyait que tout était fini, la reine élue s'est faite attaquer par une bête qui s'était bien reposée toute la matinée et qui attendait son heure perfidement. Vous voyez, elles sont tête contre tête, elles pèsent de toute leur force, s'assurent sur leurs pattes. Et la volonté de vaincre qui se dégage de ces deux bêtes. Et voilà qui est fait. En un round de 3 minutes, la victoire est à elle. Et voyez-vous, malgré qu'elle ait perdu la bataille, son patron l'embrasse. Après, bien sûr, tout le monde mange la raclette.
10: À partir des années 60, avec le recul de la paysannerie de montagne, le cheptel de la race des reins diminue fortement. Beaucoup d'exploitations disparaissent ou choisissent des races plus productives, comme la Simmental. Mais quelques irréductibles continuent d'élever l'élevage des reins pour le combat. Le 12 février 86, l'émission Champ Magnétique est allée à la rencontre de ses passionnés.
12: Voici un autre candidat à la victoire, André Melly, marchand de meubles de profession. À ses côtés, Prosper Zuffray, plâtrier peintre. Urbain Kittel est très riche. Il a bâti sa fortune sur la promotion immobilière. À lui seul, il possède 30 têtes de bétail.
13: Le métier de promoteur immobilier est un métier très difficile, très astreignant. Et ça me relaxe le soir après une journée très pénible de venir voir mes bêtes.
14: Est-ce que c'est rentable économiquement d'entretenir un troupeau de lutteuses?
13: Non, pas du tout. Et par conséquent, nous perdons à peu près sur une lutteuse peut-être entre 500 et 1000 francs par année. Mais je prétends que c'est absolument indispensable pour l'entretien du paysage. C'est la machine la meilleure marché pour faire de l'écologie en montagne.
15: Comme d'autres en peut-être les courses automobiles ou les chevaux. Par contre, moi, je suis attaché à la terre, d'une part, et puis d'autre part, avec le bétail, on participe aussi à la vie sociale de notre vallée, au tourisme du pays.
10: Et c'est grâce à ces fervents défenseurs que les combats de rennes en Valais restent une tradition emblématique et font la fierté des Valaisans depuis plus d'un siècle.
0: L'archive du jour de Katia Beach. Voici Roy Orbison avec You Got It.

0: You Got It avec Roy Orbison, le grand retour de l'artiste sorti en 1989, ce titre sur l'album Mystery Girl, quelques semaines après sa disparition. Un titre co-écrit avec Jeff Lynne et Tom Petty.
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0: Des retards d'une vingtaine de minutes sont toujours d'actualité. Bah, décidément, aujourd'hui, on me bisute. Je n'ai pas l'info route. J'ai pas la bonne météo. Il me manque une page d'info, mais c'est pas grave. Il y a des retards d'une vingtaine de minutes. On sait pas où. C'est pas grave. Je vous dirai ça tout à l'heure.
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0: Et la météo. Maintenant, j'ai la bonne météo avec un temps qui sera souvent très nuageux, avec des précipitations qui deviendront plus intermittentes et parfois orageuses cet après-midi. Ça se poursuivra en soirée avec une limite de la neige entre 1700 et 2000 mètres. Voilà. Les températures maximum 14 degrés pour ce mercredi.
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0: Il est 6h31. C'est l'heure du journal de Léandre Béret. Bonjour Léandre.
3: Bonjour. Les familles des victimes de l'incendie de Crans-Montana ne paieront rien. Berne confirme l'objectif. Mais qui paiera pour l'hospitalisation des blessés italiens? La Suisse. Et pour la France et l'Allemagne, il faut que ce soit équitable et réciproque. Les sages-femmes poussent pour des meilleures conditions de travail. Elles se sont mobilisées hier devant les HUG. 20 ans qu'elles attendent une revalorisation de leur salaire. La Roumanie change de direction et pourrait bien virer à l'extrême droite. Le Parlement a renversé le gouvernement pro-européen et sa politique d'austérité. L'extrême droite pro-russe est en embuscade. L'objectif de la Suisse a toujours été clair, veiller à ce que les familles touchées par le drame de Crans-Montana et les blessés n'aient aucun frais à supporter. Déclaration hier encore du président de la Confédération, Guy Parmelin, qui rencontrait son homologue italien Sergio Mattarella au lendemain de sa discussion avec la présidente du Conseil, Giorgia Meloni. Il a confirmé que les factures des hospitalisations des blessés italiens de l'incendie du Réveillon ne seront plus transmises à leurs familles. Le Conseil fédéral abordera la question de la prise en charge de ces frais par l'aide aux victimes s'ils ne sont pas couvert par les assurances, une option qui rend certains élus très sceptiques. La conseillère nationale socialiste vaudoise Brigitte Crotta, elle, verrait ce geste d'un bon œil.
4: Dans un premier temps, ça me paraît assez logique sous forme de réciprocité, puisque l'Italie avait d'emblée dit qu'elle prendrait en charge les coûts des personnes suisses hospitalisées en Italie. Maintenant, ça ouvre un petit peu la porte à la discussion avec les autres pays qui ont fait de même, c'est-à-dire qui ont accueilli des blessés suisses, peut-être. En tout cas, en Allemagne, je sais qu'il y en a, en France, probablement, peut-être même ailleurs. Moi, je pense que c'est un principe d'équité, hein. Soit on le fait avec tout le monde, soit on le fait avec personne. Donc, le fait de le dire pour l'Italie, me semble-t-il, ouvre la porte à des discussions nécessaires avec les autres pays concernés.
3: Voilà, socialiste vaudoise Brigitte Crotta avec Marielle Savoie. Une enquête indépendante pointe une surmortalité anormale en chirurgie cardiaque à l'hôpital universitaire de Zurich. Entre 2014 et 2020, une septantaine de décès auraient pu être évités, selon le rapport qui révèle des défaillances de surveillance de la direction et du conseil d'administration de l'époque. L'enquête révèle de graves lacunes des responsables. L'hôpital a transmis 11 décès suspects au ministère public cantonal pour évaluer les responsabilités pénales. 3 membres du conseil d'administration ont démissionné.
0: À Genève, les sages-femmes réclament une reconnaissance pour leurs compétences.
3: Elles se sont mobilisées hier devant la maternité des HUG à l'occasion de la journée internationale qui leur est dédiée, avec Miguel Hernandez au cœur de leurs revendications, une revalorisation salariale attendue depuis près de 20 ans.
5: Une mobilisation déterminée hier devant la plus grande maternité de Suisse, car la patience a des limites, ont-elles répété. Selon elles, leur diplôme de bachelor HES de sage-femme leur donnerait le droit à un meilleur salaire. Actuellement, elles restent bloquées en classe 15 avec un salaire qui démarre à un peu moins de 5 500 francs par mois. Leur travail, elles l'ont rappelé, va bien au-delà de l'accouchement. Elles assurent des suivis complexes, des urgences, un soutien psychologique 24 heures sur 24, avec des responsabilités énormes. Pour Julie, sage-femme ou HUG, derrière la question salariale se joue l'attractivité d'une profession essentielle et la qualité des soins pour des milliers de patients chaque année.
6: Ça fait 3 ans qu'on demande cette revalorisation. Notre profession a évolué en 25 ans. On est de plus en plus autonome, on nous demande de plus en plus de lettres. On nous offre la possibilité de faire plus de gestes et plus d'accompagnement, mais sans le salaire qui va avec. Si on veut garder des soins de qualité, il faut aussi nous rétribuer à notre juste valeur. Les jeunes générations arrivent, on ne peut pas leur vendre un métier de rêve, mais pas de salaire. Donc il faut aussi que ce soit juste pour nous, pas que pour les patientes.
5: En parallèle, le collectif de sages-femmes a lancé une pétition qui a déjà recueilli presque 3000 signatures pour faire entendre ses revendications. De son côté, la direction des HUG explique qu'aucun changement n'aura lieu tant que le processus Gévelu est en cours. Il s'agit du nom d'un vaste chantier qui vise à revoir et à harmoniser tous les salaires de la fonction publique.
3: Fini l'escorte de navires par les États-Unis dans le détroit d'Ormuz. Donald Trump a annoncé hier la suspension de son projet Liberté, le temps de voir si un accord pouvait être finalisé et signé avec l'Iran. Le président américain évoquait des grands progrès dans les négociations. Et si le blocus des ports iraniens se poursuit, le chef de la diplomatie, Marco Rubio, a assuré plus tôt dans la journée que la phase offensive du conflit, lui, avec l'Iran, était terminée. En parallèle, le chef de la diplomatie iranienne, Abbas Araghchi, est arrivé à Pékin où il doit rencontrer son homologue chinois pour discuter de la guerre au Moyen-Orient. Cette visite intervient en amont de celle de Donald Trump à Pékin, prévue le 14 et 15 mai. En Ukraine, des bombardements russes encore ce matin. Ils ont fait au moins 28 morts hier dans le pays. Le président Volodymyr Zelensky a dénoncé le cynisme absolu de Moscou avant une éventuelle trêve à l'approche des commémorations en Russie de la victoire de 1945. Ceci alors que Kiev a annoncé pour minuit la nuit passée un cessez-le-feu unilatéral et a de son côté attaqué avec des drones la Crimée, faisant là 5 morts selon Moscou.
0: Le gouvernement roumain pro-européen est tombé.
3: Victime d'une motion de censure du Parlement hier contre le Premier ministre libéral. Résultat d'une alliance entre les sociaux-démocrates et l'extrême droite qui accuse le Premier ministre de plonger le pays dans la pauvreté. Pour l'heure, Benjamin Ribou, il plonge dans la crise.
7: L'avenir pro-européen de la Roumanie est-il en question après la chute du gouvernement libéral de Ilie Bolojan? Même si le président Nicu Șordan assure que le prochain gouvernement sera, quoi qu'il advienne, toujours pro-occidental, difficile de voir avec quelle majorité. Dans ce contexte, le spectre d'élections anticipées qui tournerait en faveur de l'extrême droite, qui est à 40% dans les sondages, n'est pas à exclure. En s'alliant avec les extrémistes pour faire tomber l'exécutif, les sociaux-démocrates du PSD jouent donc avec le feu. Certes, le parti n'approuvait pas la politique réformiste et d'austérité imposée par Bruxelles dans un contexte de gros déficit public, mais les deux partis s'étaient entendus en mai 2025 après la victoire à la présidentielle de Nicu Șordan face au candidat du parti extrémiste Aor, et leur union avait surtout eu pour but de faire barrage à l'extrême droite soutenue par Moscou. Cette même extrême droite qui semble aujourd'hui plus que jamais en embuscade. Benjamin Ribou, RTS, à Bucarest.
3: Des organisations environnementales appellent à ne pas baisser les armes pour sauver le roi du Doubs. L'Apron est en sursis depuis longtemps. Le projet Doubs Vivant, qui regroupe ces ONG, craint que le dernier spécimen connu de ce poisson ne disparaisse avant la mise en œuvre d'un plan de sauvetage. Cela fait au moins 4 ans que des discussions sont en cours et, Gaël Klein, les décisions de la Confédération se font attendre.
8: La femelle Apron, pêchée près de Saint-Ursanne en 2023, a donné naissance à 3 portées de juvéniles qui sont toujours dans les aquariums d'Aquatis à Lausanne et de la Citadelle à Besançon. Océane, c'est son nom, est en ce moment en France voisine. Elle n'est plus toute jeune, peut-être âgée de 5 à 6 ans. Doubs Vivant, qui rassemble Pro Natura, le VVF Suisse et la Fédération Suisse de Pêche, estime aujourd'hui qu'il y a urgence et que c'est le dernier moment pour décider de lancer un véritable programme de conservation de l'espèce. Sa chargée de projet, Aline Chapuis.
9: On a encore Océane qui est vivante, on a ses jeunes qui sont en captivité. Il faut aussi garder en tête que plus des poissons sont gardés en captivité longtemps, moins ils sont adaptés à la vie sauvage. On ne peut pas tergiverser encore au risque de voir simplement l'espèce disparaître du Doubs.
8: Doubs Vivant veut des décisions fortes de l'Office fédéral de l'environnement et selon Aline Chapuis, il faudrait poursuivre des pêches de prospection. Les dernières avaient eu lieu en 2024, aucune en 2025, histoire de constater l'état potentiel de la population d'Apron, si elle existe encore.
9: Le principal risque qu'on prend à l'heure actuelle, c'est que ça ne marche pas. Par contre, on est assuré que si on ne fait rien, l'Apron disparaît. Si on veut faire des prospections dans la rivière dans le but de retrouver de nouveaux individus pouvant participer à une reproduction, c'est maintenant que ça doit se décider. C'est pas cet été ou cet automne.
8: Contacté par la RTS, l'Office fédéral de l'environnement répond que l'étude de faisabilité permettant de prendre une décision quant à l'avenir de l'Apron dans le Doubs a été récemment finalisée. Sur la base de cette étude, l'OFEV prendra prochainement une décision.
3: Les explications de Gaël Klein. Arsenal retrouve la finale de la Ligue des champions de football. 20 ans après sa première qualification, les Anglais ont battu l'Atlético Madrid 1-0 en demi-finale. Retour hier soir à Londres. Ils attendent soit le Bayern Munich, soit le PSG qui s'affrontent ce soir en Allemagne après un match aller remporté 5-4 par les Parisiens.
0: Et merci à vous Léandre, c'était votre journal. À 6h40, justement, la finale de la Ligue des Champions, savoir si ce sera le PSG ou pas. Le PSG, Grégoire Rogier, en tout cas, qui pourrait ne plus jouer dans son mythique stade.
10: Et oui, exactement. Le Parc des Princes, stade mythique, vous l'avez dit, du sport français, pourrait être vendu ou pas au Paris Saint-Germain. Cela fait couler beaucoup d'encre.
0: On voit ça dans un instant dans Sport Matin. Valérie Drouet est là aussi pour la revue des Unes. Bien sûr, qu'avez-vous au menu, Valérie?
11: On parlera d'aviation, d'un scandale zurichois, évidemment, et puis d'un grand stratège aussi.
0: Et puis Soundcheck, Devi Bahibazin, une artiste qui, j'adore ça, revendique le droit d'être nulle.
12: Bah oui, et ça fait du bien d'entendre ça de temps en temps. Personne n'est parfait, comme on dit. Elle, par contre, elle est loin d'être nulle.

0: celui de son stade, le Parc des Princes. Donc.
1: Le bras de fer dure depuis de longs mois entre le club et la mairie de Paris. L'avenir du PSG pourrait en effet ne plus s'écrire au Parc des Princes, enceinte historique du club depuis sa création en 1974. L'objet du litige, la vente du stade qui appartient aujourd'hui à la ville. Le club souhaite en devenir le propriétaire afin de maximiser ses revenus. Le président du PSG, Nasser El Khelaïfi.
2: Parc des Princes, tout le monde l'aime. Si vous me dites, décide avec mon cœur, on part pas. Mais aujourd'hui, avec la tête, tout le monde est là en stade. On regarde en Europe, 100 000, 80 000, 90 000. On a besoin, sinon, on est mort. Aujourd'hui, on est en France, mais on a en Europe aussi. On joue chaque année la Ligue des Champions. Si on veut être à ce niveau avec l'autre club, on veut grandir aussi la stade.
0: Alors pourquoi la mairie de Paris ne souhaite pas vendre le Parc des Princes ?
1: Pour deux arguments principaux. D'abord le prix. Les deux parties ont pendant très longtemps été très loin de trouver un terrain d'entente. L'ancienne maire de la ville, Anne Hidalgo, a aussi avancé des raisons idéologiques durant son mandat. Pour Vincent Duluc, journaliste à l'Équipe, le Parc des Princes fait partie de l'histoire du sport français.
3: Je suis assez sensible à l'idée du patrimoine qu'avait développé Anne Hidalgo, dire que le Parc des Princes, pour moi, appartient à la mémoire du sport en France. C'est pas seulement la maison du PSG, ça a été longtemps la maison des années Platini, la maison des années Jean-Pierre Rive ou Serge Blanco en rugby, on va dire où les rois du sport français venaient se faire couronner avant l'inauguration du Stade de France en 1998. Donc oui, il y a quand même l'idée d'un patrimoine national. Donc en fait, que ça devienne la propriété du Qatar et un patrimoine privé peut effectivement heurter un petit peu cette mémoire. Longtemps, j'ai cru que le PSG faisait du bluff en explorant d'autres sites pour des stades, à Poissy, à Massy. Mais dans la réalité, ils sont vraiment allés très loin. Donc je pense qu'effectivement, le club parisien s'est vraiment posé la question du déménagement.
1: Seulement, Anne Hidalgo n'a pas brigué de troisième mandat à la tête de la mairie de la capitale française. Son successeur, Emmanuel Grégoire, a repris le dossier en main depuis son élection le 22 mars dernier. Et les positions entre la ville et le club se sont sensiblement rapprochées. Emmanuel Grégoire, maire de Paris, sur les ondes de RMC il y a quelques jours.
4: D'abord, c'est une relation saine et de courtoisie qui s'est rétablie. C'est d'abord une relation de passionné de sport. Moi, j'adore le foot, j'adore le PSG. Et donc, on a d'abord rétabli le dialogue. Je pense qu'on est reparti sur des bases très solides de discussion. Moi, je suis très respectueux des attentes du club en matière de développement sportif et économique. Et puis, je suis le garant, moi, de la défense des intérêts des Parisiens, que j'apprécie évidemment à l'aune des négociations avec le PSG, mais plus largement sur la place du sport professionnel et de la façon dont il peut aider le sport amateur à se développer à Paris. Et si toutes les conditions sont remplies, je suis raisonnablement très optimiste.
0: Le PSG pourrait vraiment quitter le Parc des Princes et donc Paris.
1: Alors, on est dans une partie de poker menteur entre les dirigeants qataris et la mairie de Paris. Les arguments des décideurs du PSG sont difficilement audibles lorsque l'on sait que le club parisien possède des moyens quasiment illimités en étant en main du Qatar. Surtout, une telle décision pourrait ne faire que des perdants pour Vincent Duluc.
3: Je pense qu'effectivement, si le PSG devait quitter Paris, le dégât d'image serait vraiment considérable. Déjà, c'est vraiment quelque chose dont les supporters ne veulent pas. La CUP, qui est la principale association de supporters qui est installée au virage d'Auteuil au Parc des Princes, ne cesse de rappeler, malgré sa proximité avec la direction parisienne, que le PSG, c'est au Parc. Et je pense que le déménagement serait très très mal vécu par les supporters. Et ça serait un exil, effectivement, qui éloignerait le PSG de la capitale. Pour l'instant, c'est vraiment un stade dans la ville, aux portes de la ville. Et on fera pas mieux. Et ensuite, même avec son parc à 50 000 spectateurs, le PSG fait autant de recettes que les grands clubs européens avec 80 000. Donc voilà, c'est pour ça que je pense que globalement, il y a vraiment une bagarre d'ego et que finalement, le PSG va rester au Parc des Princes.
1: Il semble donc évident que l'avenir du Paris Saint-Germain doit s'écrire au Parc des Princes. Reste désormais aux différents acteurs à se mettre d'accord sur le prix de la vente. Lorsque l'on sait que le PSG a été capable de payer 222 millions d'euros pour engager le Brésilien Neymar il y a quelques années, difficile d'imaginer la ville accepter une somme inférieure pour un fleuron du sport français.
0: Merci, affaire à suivre comme on dit. Merci beaucoup Grégoire Ogier, Sport Matin. La rue des Unes, Valérie Droux, des avions à la une.
5: Des avions et des enquêtes sur des crashs tout juste évités à Genève. Des enquêtes qui patinent, titre 24 heures ce matin. Le service suisse d'enquête de sécurité croule sous les dossiers plus anciens et les retards sont devenus structurels. Même sujet à la une de la Tribune de Genève qui titre incident aérien à Genève. Pourquoi les enquêtes traînent? Et puis des avions aussi à la une du temps. L'aéroport de Genève qui reste à l'abri de la pénurie malgré la guerre donc au Moyen-Orient. On parle de kérosène, bien sûr. On est serein à Genève, dans les entreprises chargées du ravitaillement en kérosène que Swiss ou EasyJet.

0: fêtes ne craignent en l'état pas de pénurie de carburant. Et puis carburant, avion, voyage, vacances donc, à la une de la Liberté ce matin, une nouvelle manière de voyager, titre le journal, avec une photo d'un van, une sorte de minibus, hein, une nouvelle manière de voyager. C'est le van donc qui a la côte auprès des Suisses. Les trajets en train se popularisent également. On fait le tour un peu du propriétaire et des futurs vacanciers avec la Liberté.
1: Le scandale à l'hôpital de Zurich fait aussi les gros titres.
0: Oui, on en parle dans nos journaux, on en parlera encore à 7h15. C'est la une de la NZZ ce matin, notamment 70 morts de trop à l'hôpital universitaire de Zurich. On revient donc sur le rapport publié hier sur cette surmortalité au sein du service de chirurgie cardiaque entre 2016 et 2020. Le sujet fait aussi la une du Tagesanzeiger, du Bund et de la Basler Zeitung. Surmortalité de 70 patients à l'hôpital universitaire de Zurich. L'établissement présente ses excuses. La santé encore en une du Nouvelliste. De la pilule aux questions de genre. On parle de santé sexuelle et les 50 ans du planning familial en Valais qui a été créé en 76 pour briser, en fait, explique le Nouvelliste, un immobilisme qui entourait les thématiques comme l'avortement ou la contraception dans un canton encore fortement religieux. À la une de la GFI, tout autre chose, 6 faits contre-intuitifs sur l'immigration en Suisse. Un décryptage de la GFI dans le cadre de la votation à venir sur le plafonnement de la population à 10 millions d'habitants. Et au une du courrier, on parle climat, la peur de super El Niño. Le phénomène météorologique El Niño pourrait être particulièrement intense cette année en Asie.
1: Et puis vous nous l'aviez promis, le stratège du jour.
0: Stratège du jour, c'est Mauro Lustrinelli, l'entraîneur du FC Thun. Il est le seul à Thun à avoir négocié une prime de titre de champion suisse. À Thun, entraîneur champion, champion de poker, titre le Blick. Déjà quand Thun était en Challenge League, il avait déjà fait ça dans son contrat, évidemment. Maintenant, il est gagnant. Après le stratège du jour, la pionnière du jour à la une d'Arc Info, on part sur les traces de la première horlogère neuchâteloise, première à avoir reçu son diplôme d'horloger complet de l'école d'horlogerie de Neuchâtel en 1913. C'est Lucie Grossman. Et puis on termine avec le titre du jour, la une du QG. Enfin, c'est pas le titre de une, c'est un petit titre qui me fait plaisir. Je suis une grande fan des Monty Pythons. Alors, on titre La vie de Brian pour nous parler de Brian Smith, qui est un cavalier prometteur, nous dit-on, qui va entrer dans la Young Riders Academy, un tremplin pour les futurs cracks du saut d'obstacles. C'est ce que nous raconte ce matin le QG. Merci donc pour La vie de Brian. Je sais ce que je vais regarder cet après-midi.
1: Vous nous faites aussi les sonores avec les...
0: Oui, ça, c'était dans Holy Grail.
1: C'est ça. Exactement.
0: Ça fait bien, hein?
1: Oui, très bien. Merci Valérie. Dans une
0: heure. À tout à l'heure.
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1: 6h49 dans cette matinale. Place à ici la Suisse, à Neuchâtel ce matin, auprès d'une chorale d'enfants baptisée le Coup de Joran. Chorale qui s'apprête à participer au Festival Suisse des chœurs d'enfants et de jeunes. L'événement est biannuel. Il aura lieu cette année à Romanshorn, au bord du lac de Constance, pendant l'Ascension. 49 chœurs sont inscrits, 1500 enfants y participent. Déborah Solbank a assisté à une répétition à quelques jours du départ.
3: Ce que je vous propose, c'est on commence avec la chanson Sans frontières, qu'on va mettre encore à l'honneur aujourd'hui. Chanson qui a été composée spécialement pour le Festival Suisse des chœurs d'enfants et de jeunes par un compositeur d'origine syrienne qui habite Neuchâtel, Ekmat Omsi.

0: Sans frontières, c'est le thème de cette édition du festival Schweizer Kinder- und Jugendchorförderung. Bon, ici tout le monde dit le skiff. C'est le rendez-vous que les enfants et leurs profs attendent. Le coup de Jorand a déjà vécu deux éditions de ce festival, dont la dernière s'était déroulée à Neuchâtel. Anne Raymond, co-directrice du coup de Jorand avec Annick Collot.
1: C'est vraiment un moment hyper festif pour eux. Et puis je pense que ça nous permet de nous rencontrer autrement aussi. Parce que c'est vrai qu'en les voyant qu'une heure par semaine, ben, on doit driller un petit peu. Et puis là, on a du temps pour jouer ensemble, pour rire.
2: Vous êtes au taquet, la bouche en cœur.
0: Le programme s'annonce très riche. Evan Metral, pianiste.
3: Ils vont rencontrer des choristes de toute la Suisse, de toutes les langues suisses. Et ils vont pouvoir participer à des concerts, des ateliers qui leur sont proposés avec des thématiques différentes, avec toujours les autres chœurs, donc ils se mélangent entre eux.
0: Beaucoup de réjouissances en perspective, donc, et quelques appréhensions. Alors, qu'est-ce que vous attendez de ce festival ?
4: Que ce soit cool et qu'on puisse bien dormir la nuit.
5: Pardonne-toi, et tu m'emmèneras.
6: Et que les douches, ce soit pas tous ensemble.
7: Moi, j'ai super hâte, parce que c'est mon premier skiff. Et en fait, on va dormir, et j'ai hâte de dormir avec mon amie Alice aussi, ça va être rigolo.
8: Ça va pas si vous n'êtes pas bien placé dès le départ, et bien la Corée, elle donne rien.
0: Les enfants qui sont là aiment chanter malgré les défis. Et qu'est-ce qui est difficile à intégrer, à apprendre ?
9: Bah, c'est les paroles en notre langue. Ça, c'est assez compliqué. Les couplets, de temps en temps, ils sont un peu difficiles.
0: Mais même si c'est compliqué, tu continues la chorale. Et pourquoi alors ?
9: Parce que j'aime ça, on trouve plein d'amis et c'est drôle.
0: C'est comment de chanter en groupe ?
9: Bah, c'est cool, mais par contre, si quelqu'un est à côté de toi et il joue une fausse note, c'est assez compliqué.
0: C'est différent de chanter ensemble que chanter tout seul ?
10: Oui, ça aide pour les gens qui ont le trac.
0: Et dis-moi, Jean, qu'est-ce qui te plaît, toi, dans le fait d'être en groupe ?
11: Bah, quand on fait une note fausse, on n'entend pas trop parce qu'il y a beaucoup de gens.
12: Oh, oh, un peu en exil, étranger dans votre ville, je suis Africa, à Paris.
0: Comment elles vont les chorales suisses de jeunes ?
3: On va dire qu'il y a des traditions suivant les cantons. Je pense qu'il y a des cantons qui ont plus de facilité, notamment les cantons de montagne, je pense Fribourg ou Valais. Peut-être qu'à Neuchâtel, c'est un petit peu en marge, mais voilà, ça se développe quand même.
1: Ben, Evan et moi, on est aussi directeurs de chœur d'adultes. Notre souhait, c'est de donner envie à ces enfants, aussi en participant à ce genre de festival, de continuer à chanter plus tard. Et puis, ben, on espère bien les retrouver dans nos chœurs d'adultes.
0: Tu penses que tu vas continuer à chanter plus tard, quand tu seras adulte ?
7: Oui, sûrement.
0: Et toi, Léonore ?
13: Moi, je pense pas. Je vais continuer à faire du yoga quand je serai plus grande.
14: Le reportage signé Deborah Solbank et les jeunes, les enfants qui font déjà du yoga. Extraordinaire. On passe à Soundcheck maintenant avec une jeune artiste lausannoise qui est en train de s'envoler au-delà des frontières de la Suisse romande. Vous nous la présentez ce matin, Davy. Elle s'appelle Mary Jay.
15: Oui, et à l'instar de Makala, Asiel, Lacna ou Valentino Vivace, elle s'apprête elle aussi à donner son premier concert hors de Suisse à Paris. Ce sera aux Étoiles le 11 juin prochain. Mary Jay est une étoile justement montante de la scène romande. Et pourtant, elle est nulle.
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1: Et voilà, ces 30 secondes suffisent à poser le personnage et à mieux connaître Mary J, qui n'a plus 23 ans désormais, mais 24, qui vient de Lausanne et qui commence à se faire un nom hors de Suisse romande, parce qu'avant Paris le mois prochain, elle était déjà au Printemps de Bourges il y a deux semaines, et elle sera aux Eurockéennes de Belfort l'été prochain, avec sa pop francophone et son univers chou, sincère et coloré, comme elle le définit elle-même. Un univers qu'elle a créé au fil des années en écrivant des chansons, d'abord dans sa chambre quand elle était ado, avec la guitare rouge que lui avait offert sa grand-mère pour Noël, vu qu'elle aimait bien monter sur les tables au repas de famille pour faire des spectacles. Seulement, bah, c'est pas le tout d'avoir une guitare, hein, encore faut-il savoir s'en servir. Alors Mary J a pris des cours, puis s'est mise à chanter sur les chansons qu'on lui apprenait à gratter, puis elle s'est mise à en écrire des chansons. Elle en a même fait son travail de maturité, une comédie musicale, rien que ça, intitulée « Nos meilleures années », spectacle sur la vie d'une gymnasienne tourmentée qu'elle a composée, mis en scène et interprétée. Et après ça, bah, elle s'est plus jamais arrêtée.

Mary J a à peine 20 ans quand elle sort son premier single, cette chanson là, Dory, et elle montre déjà à l'époque énormément de maturité, hein, que ce soit dans l'écriture ou dans la composition, parce qu'elle a énormément travaillé, Mary J, avant de se lancer, notamment au sein de la BIMM Music Institute, une école de musique à Londres, où elle obtient haut la main le diplôme de composition, et où elle se rend compte aussi que l'anglais finalement c'est pas pour elle, elle préfère écrire et chanter en français, comme les artistes qu'elle a dans sa playlist, Pomme, Satine, Angèle, Théodora, Voyou, Mika et Ben Mazué. On la découvre donc avec des chansons très pop et intimistes qu'elle finit par rassembler dans un premier EP.

0: et il marche plutôt pas mal ce premier mini-album Trottinette en 2024, ce qui emmène Mary J dans une première tournée à travers toute la Romandie pendant toute l'année 2025. Parce que Mary J adore écrire, certes, mais ce qu'elle préfère c'est la scène, et ça tombe bien, parce qu'elle a plein de concerts à venir cette année, je vous le disais, en France, mais également chez nous en Suisse, à l'Estival d'Estavayer, au Venoges, au Gourten et au Paléo, ainsi qu'au Romandie à la fin du mois, mais c'est déjà complet. Des concerts en tout cas qui promettent d'être explosifs, parce que cette année elle a décidé de muscler son jeu avec des textes plus incisifs et des mélodies nettement plus énergiques.
1: Et vous nous disiez tout à l'heure qu'elle était nulle, alors ça c'est la blague du jour quand même, Davy.
0: Oui, c'est loin d'être le cas, hein, je suis bien d'accord avec vous, c'est bien pour ça que je vous en parle d'ailleurs ce matin, parce que Mary J vient de sortir un nouveau single qui s'appelle « Nul ». Mary J documente beaucoup son travail sur ses réseaux sociaux avec beaucoup d'humour et de graphisme, et elle explique qu'elle a écrit cette chanson un lundi matin dans le bus quand elle réalisait que la sœur slash amie slash amante slash collègue slash artiste slash version légendaire 10 sur 10 d'elle-même qu'elle voulait être n'allait pas tenir jusqu'au vendredi, tout simplement parce qu'elle n'existe pas. Et ça fait toujours du bien d'entendre quelqu'un revendiquer comme ça le droit de se planter, de ne pas être parfait, surtout quand c'est fait sur un mode joyeux avec une prod banasse, vous ne trouvez pas?
1: Oui, tout à fait. Merci pour cette belle découverte.
0: Je vous en prie, à demain.
1: À demain.

0: Elle chante nul, mais elle est loin de l'être. C'était Mary J à l'honneur ce matin dans Soundcheck avec son nouveau single et avant ses concerts à Paris et aux Eurockéennes ces prochaines semaines. La Lausannoise sera également à voir à l'Estival d'Estavayer cet été, au Venoges ainsi qu'à Palais.
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0: La circulation s'écoule pour l'heure sans difficulté en Suisse romande.
1: Infotrafic RTS en collaboration avec les CFF et le TCS.
0: Un temps très nuageux aujourd'hui avec de fréquentes averses en toute région et une limite de la neige entre 1700 et 2000 mètres. Les températures seront fraîches au maximum de la journée. Il ne fera pas plus de 14 degrés.
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0: Mercredi 6 mai, bienvenue, il est 7h.
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0: Très bon début de journée à vous. À la une ce matin, ce scandale à l'hôpital universitaire de Zurich. Des graves défaillances dans le service de chirurgie cardiaque. 70 décès qui auraient pu être évités entre 2016 et 2020. Sur fond de conflits d'intérêts, une enquête le révèle. Analyse dans un instant. On sera aussi avec le vice-président de la Fédération Suisse des Patients, Baptiste Turny, à 7h15. On verra comment éviter qu'un tel scandale ne se reproduise. Bonjour Frédéric Mameis.
3: Bonjour Valérie, bonjour à tous.
0: Les autres titres du journal.
3: La Suisse doit-elle prendre à sa charge le coût des soins aux victimes italiennes de Crans-Montana? La solution étudiée par le Conseil fédéral crée des remous à Berne. Les parlementaires affichent leur désaccord. Que se sont-ils dit les yeux dans les yeux? Le face-à-face hier entre Valérie Dietli et les jeunes de son parti, ils étaient remontés contre elle. Ils affichent finalement de la retenue. Et puis enfin, lever les teintes ébains, les papis du rock font de la résistance. Les Rolling Stones, la langue toujours bien pendue, sortiront leur nouvel album le 10 juillet prochain.
0: L'action humanitaire aujourd'hui dans le monde, elle est à bout de souffle. Le cri d'alerte de notre invité ce matin, Pierre Micheletti, ancien président de Médecins du Monde et d'Action contre la faim, aujourd'hui chez SOS Méditerranée. Son dernier livre, Action humanitaire, le crépuscule des dieux. Donald Trump qui a coupé des milliards au secteur, le système qui doit aussi, au-delà de ça, être repensé. On verra comment avec lui à 7h15. À 7h30.
3: C'est d'une gravité exceptionnelle pour le monde médical. À l'hôpital universitaire de Zurich, une enquête indépendante révèle une surmortalité alarmante en chirurgie cardiaque. Près de 70 décès auraient pu être évités. La commission indépendante en charge de l'enquête pointe de graves défaillances systémiques, des conflits d'intérêts non gérés et un manque de surveillance. Mais au-delà de Zurich, c'est tout le système de santé suisse qui est questionné. Camille Lancy.
4: Selon le cardiologue René Prêtre, membre de la commission d'enquête, un quart de ces morts auraient pu être évités si ces patients avaient été opérés dans un autre hôpital de Suisse. L'enquête met aussi en cause des interventions jugées inappropriées, de sérieux conflits d'intérêts au plus haut niveau et une défaillance majeure de la surveillance interne. Mais cette affaire révèle aussi une faille nationale. La Suisse ne dispose d'aucune statistique centralisée sur les erreurs médicales. Pour Sabrina Burga, professeure en droit médical et en droit civil à l'Université de Neuchâtel, la solution passe par une réforme du système médical.
5: Dans le système légal, aujourd'hui, il faudra changer le régime de responsabilité pour que, lorsqu'une opération se passe mal, on ne cherche pas immédiatement un coupable, mais on puisse indemniser le patient parce que l'opération ne s'est pas déroulée comme prévu. Et ça, c'est des systèmes de responsabilité particuliers dans le domaine médical qui existent, par exemple en Belgique ou même en France, avec des fonds d'indemnisation. On n'a pas un coupable qui est désigné, mais on reconnaît que l'opération s'est mal passée et on indemnise le patient et on peut alors travailler sur qu'est-ce qui s'est passé et comment améliorer.
4: Un système de responsabilité aujourd'hui encore inexistant en Suisse malgré des tentatives ces dernières années. L'affaire est désormais entre les mains de la justice zurichoise.
3: Le sujet de Camille Lancy. La Confédération doit-elle prendre à sa charge les coûts des soins prodigués aux victimes italiennes de Crans-Montana? Le président de la Confédération, Guy Parmelin, l'a confirmé hier. Le Conseil fédéral étudie cette option, mais cette offre provoque de l'irritation du côté des parlementaires. Jean-Marc Berger, certains craignent une inégalité de traitement.
6: C'est le leitmotiv parmi les élus contactés. Pas question de traiter différemment les victimes italiennes, françaises ou encore serbes. Si la Suisse devait faire un geste pour les victimes transalpines, alors il faudrait faire de même pour les blessés des autres pays, exige Sidney Camerzin du Centre tout comme le Vert, Raphaël Mahin. D'autres, tels que le PLR Cyril Hélène, également au nom de l'égalité, refusent au contraire catégoriquement que la Suisse prenne en charge ses frais. Alors que l'UDC, à l'origine opposée à toute intervention de la Confédération dans cette affaire, se range cette fois derrière son ministre au nom de l'apaisement de nos relations avec l'Italie. Au final, on le voit, pour la Suisse, la facture ne cesse d'augmenter. Après les quelques 8 millions débloqués par le Parlement pour indemniser les familles, la Confédération devra peut-être encore mettre la main au porte-monnaie pour éponger les factures de tous les ressortissants étrangers soignés dans nos hôpitaux.
3: Jean-Marc Berger au Palais fédéral et Guy Parmelin rencontrent le pape Léon XIV tout à l'heure au Vatican. Il assistera aussi à la prestation de serment des 28 gardes de la garde pontificale suisse, la garde suisse pontificale plutôt. Seront également présents le président du Conseil national, celui des États, le chef de l'armée et Monseigneur Charles Romero. Morero, décidément.
0: Trois personnes malades à bord du navire de croisière immobilisé dans l'Atlantique vont être évacuées via le Cap-Vert.
3: Ils sont infectés par un hantavirus. Le paquebot est bloqué en mer avec à son bord 150 passagers et membres d'équipage. L'Organisation mondiale de la santé fait l'hypothèse que des infections entre humains ont eu lieu. Une hantise pour l'équipage. Sophie Isla.
7: Avec des passagers susceptibles d'incuber le virus et peut-être même de le transmettre aux autres plaisanciers, et encore beaucoup d'incertitudes. Antoine Flao, professeur de santé publique à l'Université Paris-Cité, à l'hôpital Bichat.
8: Probablement, il y a quelqu'un qui était porteur du virus en arrivant dans le bateau. Un des passagers, peut-être le premier qui est décédé, puisque l'incubation, c'est entre 8 jours et 1 mois. Hein, donc, c'est assez long. On va voir peut-être encore d'autres cas, malheureusement. On ne sait pas encore avec certitude, à l'heure où on parle, si c'est le virus des Andes. C'est le plus probable, malheureusement, parce que parmi les hantavirus, c'est le seul qui est connu aujourd'hui comme pouvant se transmettre de personne à personne. Donc, ce sont des virus particulièrement virulents, au sens, c'est pas ultra contagieux, mais on est plutôt avec des virus qui ont une forte létalité. C'est-à-dire que entre 30 et 50% des personnes infectées en meurent.
7: On imagine bien la panique pour ces voyageurs et voyageuses confinés dans leur cabine, mais qui doivent avoir accès, comme nous, à toutes les informations sur leur smartphone. Pour éviter la propagation de la maladie, les autorités sanitaires vont tenter d'identifier exactement le virus et exclure toute modification génétique.
3: Sophie Islin. Donald Trump fait un nouveau revirement dans le conflit avec l'Iran. Le président américain a ordonné l'arrêt de l'opération militaire américaine d'escorte des navires dans le détroit d'Ormuz, moins de 48 heures après l'avoir démarré. Officiellement, cette pause doit permettre de consolider une avancée dans les négociations avec Téhéran. Michael Pecker, explication crédible ou prétexte pour éviter une nouvelle escalade militaire?
9: Alors jusqu'ici, les négociations avec l'Iran patinaient sérieusement. Alors est-ce qu'elles se sont débloquées? On verra. Ce qui est certain, en revanche, c'est que l'opération américaine s'est révélée très compliquée ces derniers jours. Depuis le début de la guerre, l'Iran bloque largement le détroit d'Ormuz, veut contrôler les passages de ce couloir maritime stratégique. Les États-Unis ont donc tenté de reprendre la main avec cette opération visant à escorter les navires marchands bloqués. Mais seule une poignée a pu être exfiltrée, 3 lundi, 1 hier. Les armateurs, il faut le dire quand même, restent frileux à l'idée de s'engager dans cette zone sous haute tension, car l'Iran l'a montré, elle n'entend pas céder ce levier et a mené plusieurs attaques contre les navires escortés. Les alliés régionaux des États-Unis ont aussi subi des tirs en représailles, les Émirats arabes unis notamment. Or, malgré ces offensives, eh bien Donald Trump refuse toujours de considérer le cessez-le-feu du 8 avril comme rompu. Il avait pourtant menacé clairement de reprendre les bombardements sur l'Iran si Téhéran entraver son opération maritime.
3: Et cette menace, Michael, reste d'actualité?
9: L'option est sur la table, mais Donald Trump ne l'envisage pas, pas pour l'instant. Il préfère temporiser, en suspendant même donc sa fameuse opération maritime hier soir, de quoi conforter les dirigeants iraniens dans le sentiment que le temps joue en leur faveur, que Donald Trump ne veut pas relancer les hostilités et cherche plutôt une sortie à cette crise politiquement et économiquement dangereuse pour lui.
3: Michael Pecker à Washington.
0: Valérie Dietli s'est retrouvée une nouvelle fois face à son parti.
3: Hier soir, c'était face au comité des jeunes du centre que la conseillère d'État vaudoise s'expliquait. Certains se montraient particulièrement critiques depuis quelques jours. 3 heures de discussion, dont environ la moitié en présence de la conseillère d'État. Le comité des jeunes a finalement choisi la retenue, tout comme l'avaient fait la semaine dernière leurs aînés. Diane Alice Ramsauer.
10: Que s'est-il passé derrière la porte de cette séance? On ne le saura pas, mais les allers-retours des uns et des autres donnent quelques indices sur la tension qui y régnait. L'un des membres est d'ailleurs sorti après tout juste une heure de séance, visiblement dépité, affirmant ne plus croire au discours de Valérie Dittli et ayant peu d'espoir sur la finalité de ce théâtre politique. A suivi ensuite, peu après, la conseillère d'État elle-même, qui n'a pas souhaité répondre aux questions, lançant simplement que la séance avait été, je cite, « super » et qu'elle aimait bien les jeunes. Enfin, dernier à apparaître, le président du Parti des Jeunes du Centre, Jean-Robert Terrier, probablement le plus critique vis-à-vis de Valérie Dittli, est très présent auprès des médias pour le dire ces derniers jours. Lui s'est retrouvé bien silencieux après la séance, promettant une communication plus précise ultérieurement. Alors Valérie Dittli les a-t-elle recadrés? A-t-elle su les apaiser, les convaincre? Peu importe la réponse et peu importe la teneur de la communication finale des jeunes, fort est de constater que la centriste a encore une importante influence auprès de son propre parti.
3: Dianalyse Ramsauer, c'est une bataille de trêve entre Moscou et Kiev. Vladimir Poutine avait demandé un cessez-le-feu temporaire le 9 mai, date à laquelle la Russie célèbre la fin de la Seconde Guerre mondiale. Mais Volodymyr Zelensky a décrété une pause dès aujourd'hui pour savoir si les Russes sont réellement prêts à faire taire leurs armes. Réponse non, Moscou a lancé une nouvelle frappe ce matin après les attaques russes qui ont fait 28 morts hier dans le pays. À Kiev, notre correspondant Stéphane Sion.
11: Ce n'est pas la première fois en 4 ans de guerre en Ukraine que des trêves sont proclamées à l'occasion de commémorations. Généralement, elles ne sont quasiment jamais respectées. Or voilà que le Kremlin demande un cessez-le-feu le 9 mai, date à laquelle une parade est prévue à Moscou pour célébrer la fin des combats de la Seconde Guerre mondiale. Cette initiative n'est pas anodine. En début de semaine, un drone d'attaque ukrainien s'est écrasé dans le centre de Moscou, à seulement 6 km de la place Rouge. Et voilà que mardi, les autorités russes ont annulé les commémorations en plein air du 9 mai en Crimée, de peur que des drones ukrainiens viennent perturber les célébrations. Du coup, Volodymyr Zelensky a souhaité tester la bonne volonté des Russes en décrétant une trêve préalable à un cessez-le-feu durable qui est censé prendre effet aujourd'hui. Il n'est absolument pas certain que celui-ci entre en vigueur, mais l'objectif du gouvernement de Kiev est de prouver que les intentions pacifiques des Russes se limitent à protéger quelques heures de parade du 9 mai. Stéphane Siohan, RTS, Kiev.
3: En Israël, vaste mobilisation contre un projet de colonisation en Cisjordanie. Plus de 400 anciens ministres, ambassadeurs et hauts fonctionnaires européens appellent les dirigeants de l'UE dans une lettre ouverte à agir maintenant contre l'annexion illégale que mène l'État hébreu avec le projet E1 qui prévoit la construction de milliers de logements. Le projet coupera en deux la Cisjordanie et compromettra toute continuité territoriale d'un éventuel État palestinien à venir.
0: C'est un petit cahier que les militaires connaissent bien. Eh bien, il va disparaître.
3: Le livret de service opère sa mue numérique dès le 1er juin prochain et c'est une mini-révolution au sein de l'armée, Mathieu Henderson.
12: C'est un objet qui aura vécu 150 ans. Il est bleu, pas plus grand qu'une carte grise automobile et contient toutes les informations sur l'engagement militaire. Nombre de jours effectués, changement de grade, données médicales. Le livret de service aura marqué bon nombre de soldats et de gradés. Or, il s'apprête à disparaître, ou du moins sa version physique, car les militaires pourront bien continuer à consulter ces informations sur une plateforme numérique. Il n'y a aucune obligation toutefois de basculer sur la version digitale, indique le département fédéral de la Défense. Dans ce cas, les militaires concernés recevront bien des documents écrits, mais plus de livrets de service à proprement parler. Enfin, les personnes qui sont actuellement sous les drapeaux, elles, doivent conserver leur carnet physique jusqu'à la fin de leur obligation de servir, précise le DDPS. À noter que le petit livret de service bleu de la protection civile sera lui aussi remplacé.
3: En football, les Londoniens d'Arsenal joueront la finale de la Ligue des Champions le 30 mai prochain à Budapest. Ils ont éliminé hier soir l'Atlético Madrid 1-0. Arsenal ne part pas favori dans cette finale. En face, il y aura le vainqueur de la demi-finale de ce soir entre le Bayern Munich et le Paris Saint-Germain. Le retour maintenant de Jean-Stéphane Bron. Le réalisateur roman a suivi pendant 3 ans la rénovation d'un cinéma mythique au cœur de Paris dans son nouveau documentaire. Ça s'appelle Le Chantier. Voici la bande-annonce.
13: On va ouvrir un cinéma avec un certain niveau d'accueil et d'offre. On n'a pas le droit de se vautrer aucun de, autour de la table, et moi compris. Avec Vassili, ça fera exactement 7 ans qu'on travaille là-dessus, comme des brutes. 7 ans de notre vie à ça. Il nous reste 3 mois.
3: Après le génie helvétique, l'opéra et la récente série The Deal, Jean-Stéphane Bron fait-il ici l'éloge des salles de cinéma, Raphaël Wolff?
14: Alors oui, et en même temps, comme toujours dans les films mosaïques du réalisateur, l'ensemble est bien plus ample, complexe, cumulant différentes couches avec une harmonie prodigieuse. Observant la mue d'un vieil immeuble délabré en multiplex rutilant, quartier général de Pathé, société majeure du cinéma français, Jean-Stéphane Bron plonge sa caméra dans le ventre du monstre, filme le travail laborieux dans un huis clos dont l'aspect spectaculaire est parfaitement restitué par l'écran large choisi pour le documentaire.
13: J'ai commencé la réunion en vous disant, quand on réceptionne, on ouvre. C'est pas pour avoir encore des travaux à faire. On n'ouvre pas avec des rubalises, etc. Des façades pas finies, pas d'enseigne, pas de je sais pas quoi, etc., etc. Non.
14: En plaçant en même plan les ouvriers du chantier, le chef de projet, l'architecte Renzo Piano, mais aussi le patron de Pathé, Jérôme Sédou, Jean-Stéphane Bron oppose à la structure verticale, hiérarchisée du bâtiment en construction, un cinéma horizontal, égalitaire, qui replace chacun à un niveau commun. Traversé par quelques brèves incursions, presque rêvées dans les expériences de salles de cinéma de certains ouvriers du chantier, le résultat, passionnant de bout en bout, interroge ainsi autant l'avenir du cinéma en salle que l'organisation d'une société chamboulée par la pandémie de Covid.
3: Le chantier de nouveau documentaire de Jean-Stéphane Bron qui sort aujourd'hui et Raphaël Wolf y reviendra dans le débat cinéma de Vertigo à 17h30. Et enfin cette fois, ça y est, les fans des Rolling Stones peuvent exulter. In the Stars, l'une des chansons dévoilées hier du nouvel album du légendaire groupe de rock anglais Foreign Tongues sortira bel et bien le 10 juillet prochain. Hier à New York, les Rolling Stones ont mis fin aux spéculations qui couraient depuis un mois. Olivier Chauderay.
9: Nous nous amusons toujours beaucoup, bras dessus, bras dessous. Mick Jagger, Keith Richards et Ronnie Wood, les trois membres encore en vie du groupe, ont officialisé les rumeurs. Début avril, il y avait eu ces mystérieuses affiches rouges avec un simple nom de Cockroaches, les cafards, un pseudonyme jadis utilisé par les Stones. Sur l'affiche, un code QR à scanner et renvoie une date, 11 avril. Ce jour-là sort un single. Rough and Twisted, ce morceau très 70s, figurera donc sur Foreign Tongues, langues étrangères en français, un nom qui circulait depuis une dizaine de jours via des affiches géantes à Londres, New York ou encore Paris.
3: Et hier, le groupe a aussi officialisé la pochette de l'album, Olivier.
9: Un portrait coloré, très expressif, en forme de patchwork, reprenant les visages des membres du groupe. Reste à savoir si les Rolling Stones repartiront en tournée. Hier, ils ne l'ont pas évoqué, ou qui affichent tout de même entre 78 et 82 ans au compteur.
3: Les papis font de la résistance, Foreign Tongues. Le nouvel album des Rolling Stones qui sortira donc le 10 juillet prochain.
0: Levez les teintes et bains, c'est ça que vous nous disiez en titre. Merci beaucoup. Frédéric Mamaïs, c'était votre journal. 7h16, bonjour Pietro Bugnon.
15: Bonjour.
0: L'action humanitaire traverse une de ses plus graves crises. On en parle avec notre invité.
15: Pierre Micheletti, ancien président de Médecins du Monde et d'Action contre la faim, aujourd'hui chez SOS Méditerranée. Il publie un livre au titre sans équivoque, Action humanitaire, le crépuscule des dieux. La faute à Donald Trump, bien sûr, qui a coupé les vivres à l'aide internationale. Un trou de plusieurs dizaines de milliards. Mais pour Pierre Micheletti, ce choc révèle surtout l'obsolescence d'un système à bout de souffle et mal conçu.
0: Et si vous avez une question pour Pierre Micheletti, écrivez-nous dès maintenant 076 250 1234.
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0: On en parlait en ouverture du journal de 7h. Le rapport a fait l'effet d'une petite bombe. Ça se passe à l'hôpital universitaire de Zurich. Une enquête indépendante a révélé de graves défaillances dans le service de chirurgie cardiaque. Une surmortalité aussi d'environ 70 patients entre 2016 et 2020, avec en toile de fond des interventions jugées inappropriées et des conflits d'intérêts. Alors comment une telle situation a pu se produire dans un hôpital universitaire suisse et comment éviter que ça se reproduise, surtout, on va le voir avec vous, Baptiste Turny, bonjour.
16: Bonjour.
0: Conseiller aux États neuchâtelois et surtout vice-président de la Fédération Suisse des Patients. 70 patients dont la mort, a priori, aurait pu être évitée. Hein, c'est ça qu'on devine à la lecture de cette enquête. Ça paraît fou. Comment vous réagissez tout d'abord ?
16: Bon, d'abord, un peu comme tout le monde, j'imagine que c'est un choc. C'est un choc parce que le système de santé suisse, de façon générale, est de bonne qualité. Et puis de voir que pendant plusieurs années, il y a un ou des praticiens qui ont pu exercer la médecine en faisant du mal à des patients, parce que c'est ça au final, c'est quelque chose qui est extrêmement choquant.
0: Le système suisse est de bonne qualité. Certains en doutent à la lecture de ce rapport. Ce qui frappe, c'est le temps que ça a pris pour que ça se sache. Ça s'est passé entre 2016 et 2020. Est-ce que ça, c'est acceptable? On a l'impression que c'est à coup de pression peut-être de la presse ou d'un lanceur d'alerte qu'on en est là aujourd'hui, mais ça glace un peu le sang.
17: Oui, alors c'est assez révélateur malheureusement d'un des problèmes du système de santé suisse.
0: Qui ne va pas si bien que ça, donc, contrairement à ce que vous disiez.
17: Oui et non, c'est-à-dire que de manière générale, la qualité des prestations médicales et la plupart des médecins et du système, je dirais, fonctionnent bien. Les comparatifs internationaux qu'on a montrent qu'il est de bonne qualité. Cela étant dit, ce qui nous manque beaucoup en Suisse, c'est des indicateurs de qualité, justement, puisque comme on a un système finalement cantonal, c'est les cantons qui doivent organiser les systèmes de soins, il n'y a pas forcément d'indicateurs qui sont applicables dans toute la Suisse, il n'y en a qu'un seul qui s'appelle les ANQ, j'imagine d'ailleurs que c'est grâce à cet indicateur qu'on a pu analyser une surmortalité, mais ça c'est un manque criant, alors ça c'est évident que c'est quelque chose qu'il faudrait changer au niveau fédéral, avoir des indicateurs de qualité. Il y en a des nombreux qui sont uniformes dans toute la Suisse et qui permettent la comparaison, et la comparaison permet évidemment de repérer là où il y a des problèmes. Et puis l'autre élément, évidemment, c'est d'avoir pas des données consolidées entre les assurances maladies. Ça aussi, eh bien, ça retarde en fait, finalement le fait de voir quand il y a un problème.
0: Ce qui frappe aussi, c'est qu'on n'a pas, et on disait dans le traitement à 7 heures, on n'a pas de statistiques centralisées en Suisse aujourd'hui des erreurs médicales. Ça, c'est quelque chose qui vous frappe.
17: Alors, c'est quand je parle des indicateurs, c'est de ce type d'indicateurs dont je parle. Il y a les erreurs médicales, il y en a d'autres. Hein. Il y a tout un corpus, finalement, d'indicateurs qu'on pourrait avoir. Oui, ça, c'est assez choquant et c'est assez problématique parce que, justement, dans n'importe quel système, aussi bon soit-il, il peut y avoir des personnes qui se comportent mal. Ce qui est intéressant aujourd'hui et ce qui est fondamental, c'est d'essayer de faire en sorte de déceler beaucoup plus rapidement quand il y a des problèmes. Et ces indicateurs nous manquent. Aujourd'hui, ça, c'est quelque chose qui est très choquant. Et à ça, on peut aussi ajouter que le patient qui veut faire une procédure par rapport à une erreur médicale ou sa famille, si malheureusement le patient est décédé, eh bien c'est la croix et la bannière en Suisse pour faire une procédure.
0: Justement, si aujourd'hui on est victime d'une erreur médicale ou qu'on a l'impression qu'on a été victime d'une erreur médicale, qu'est-ce qu'on peut faire? L'enquête met aussi en avant qu'il faut des lanceurs d'alerte, il faut une pression médiatique. Donc ça veut dire qu'au sein des corporations, dans l'hôpital, il y a une forme de couverture, ou en tout cas que le patient est bien seul pour se faire entendre?
17: Alors ça, c'est certain, pour défendre beaucoup de patients en justice, il est très seul. Comment est-ce que on essaye de faire valoir une erreur médicale? Ben, il n'y a pas d'autre solution, à part quelques exceptions, peut-être dont on parlera après, mais il y a peu d'autres solutions que de faire une procédure judiciaire. Si c'est un hôpital privé, simplement une procédure civile. Si c'est un hôpital public, une procédure en responsabilité de l'État. Sans être trop technique, qu'est-ce que ça signifie? Ça signifie que le patient, il doit d'abord avancer tous les frais, et c'est extrêmement coûteux, souvent. Et puis, à un moment donné, se joue la question de l'expertise médicale. Et finalement, c'est une expertise qui tend à dire est-ce que le médecin a commis une erreur ou n'a pas commis d'erreur. Et il y a un double problème des expertises médicales. Aujourd'hui, c'est que d'une part, de nouveau, elles sont très chères pour le patient. Et puis, deuxièmement, évidemment, le monde médical en Suisse des médecins est ainsi fait qu'il n'est pas gigantesque et que c'est en fait assez difficile de trouver un médecin qui est d'accord d'écrire noir sur blanc, même s'il le pense qu'un de ses confrères s'est trompé, s'est lourdement trompé. Et donc vous parlez de couvrir, moi je serais peut-être un peu moins dur que vous, je dirais que simplement le monde est ainsi fait que c'est difficile de dire d'un confrère qui s'est complètement planté, pour le dire assez clairement, parce qu'ensuite on a peur que ce confrère un autre jour dise de vous que vous êtes complètement planté.
0: Non, mais le patient a complètement oublié dans le système que vous décrivez là.
17: Alors le patient, effectivement, et c'est ce pourquoi on se bat à l'Organisation Suisse des Patients et d'autres organisations, on se bat pour essayer que sa voix soit entendue. Il y a certains hôpitaux qui ont fait des démarches que je trouve très intéressantes, je pense notamment au CHUV, au HUG, qui ont mis en place des ombudsman, donc c'est finalement pas quelqu'un qui va trancher s'il y a une erreur médicale ou pas, mais c'est quelqu'un qui va vous permettre de discuter avec le corps médical, et évidemment, ce genre d'initiative fait en sorte que l'hôpital se rend compte beaucoup plus rapidement s'il y a un problème avec un praticien, parce qu'évidemment, si l'ombudsman il croule sous les demandes par rapport à un praticien, et ben très rapidement, il va se rendre compte qu'il y a un problème avec ce praticien. Et ça, c'est des initiatives qui sont vraiment extrêmement positives, mais qui ont été mises en place, encore une fois, par des cantons, le canton de Vaud, le canton de Genève, et c'est des choses qui devraient s'uniformiser au niveau suisse dans tous les hôpitaux.
0: L'enquête met aussi en évidence la tension entre innovation d'un côté et sécurité des patients de l'autre. Alors un hôpital universitaire, on le sait, doit innover, faire de la recherche, c'est aussi son rôle, mais c'est aussi et surtout son rôle de veiller à la sécurité des patients. Comment faire pour que cette tension disparaisse et que la sécurité des patients ne soit jamais fragilisée ?
17: Bon, peut-être avec une règle qui peut sembler être une lapalissade ainsi, mais on ne joue pas à l'apprenti sorcier avec un patient. C'est-à-dire qu'on utilise sur un patient uniquement des techniques qui sont éprouvées, c'est ce qu'on appelle juridiquement les règles de l'art, c'est-à-dire des techniques qui sont validées par toute une série d'organisations médicales. On ne fait pas des tests sur un patient. La recherche est extrêmement importante, mais on la fait pas sur des êtres humains. Enfin, le formuler ainsi, ça semble encore une fois assez fou au XXIe siècle.
0: Mais bon, c'est en même temps, ce professeur en question était reconnu dans le milieu pour être assez génial, avoir beaucoup d'idées, être brillant sur l'innovation. Mmh. Et donc la frontière entre jouer sur un patient et avoir du génie dans l'innovation cardiaque, elle est assez ténue quand même.
17: Oui, c'est aux organisations médicales de mettre ces frontières, parce que c'est ni moi comme politicien, ni l'Office fédéral de la santé publique, ni vous comme journaliste qui pouvez évaluer de la sécurité d'une technique. Donc encore une fois, c'est au corps médical de faire le travail. Il le fait de façon générale plutôt bien. On a quand même encore une fois un système de santé dans les indicateurs qu'on a qui est de bonne qualité. Mais là, manifestement, dans ce cas présent, peut-être que la notoriété effectivement du professeur a aveuglé un certain nombre de responsables, et ça c'est extrêmement grave. C'est-à-dire que nous on appelle depuis longtemps à des commissions qui sont neutres, à des commissions évidemment d'éthique aussi, elles existent, mais à renforcer leur pouvoir.
0: Encore un dernier mot très brièvement, est-ce que les assurances maladies sur la surveillance pour que ça ne se reproduise pas pourraient jouer un rôle de contrôle plus important d'une façon ou d'une autre ?
17: Alors, elles doivent jouer ce rôle de contrôle, parce que d'abord, elles doivent contrôler les factures, et c'est quand même à travers la facture qu'on comprend ce qui s'est passé. Le gros problème, c'est, je l'ai dit en introduction, mais un peu rapidement, c'est qu'il n'y a pas de consolidation. C'est-à-dire que quand vous êtes une assurance maladie, eh bien, vous ne savez que ce qui est arrivé à vos assurés, pas à l'assuré d'à côté. Et ça, évidemment, une consolidation des données, ça passerait notamment par des caisses publiques, des caisses uniques. C'est une des raisons pour lesquelles ça fait des années, moi, que j'appelle de mes voeux à ces caisses-là, c'est parce qu'elles auraient l'ensemble des données. Et évidemment, quand on a l'ensemble des données, c'est beaucoup plus facile d'alerter s'il y a un problème.
0: Merci beaucoup, Baptiste Turny, vice-président de la Fédération Suisse des Patients. Bonne journée à vous, merci.
17: Bonne journée.
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0: Et si évidemment ça vous fait réagir ce qu'on vient d'entendre, 076 250 1234, vous nous laissez un message sur le répondeur ou une note vocale WhatsApp. Tout autre chose maintenant, partir en vacances, choisir votre prochaine destination. Peut-être que parfois ça vous prend la tête, vu la géopolitique actuelle du monde. Vous vous demandez si votre vol risque d'être oui ou non annulé, si c'est sûr ou pas d'aller à tel ou tel endroit. En tout cas, jamais l'actualité n'a eu autant d'impact sur vos projets. Le baromètre annuel des voyages du Touring Club Suisse le révèle. Un tiers des personnes interrogées disent avoir été confrontées ces 12 derniers mois à des informations qui ont modifié leur plan. Katia Scher, du jamais vu depuis le lancement de ces enquêtes par le TCS en 2017.
18: Il y a la guerre au Moyen-Orient, bien sûr, mais pas seulement. Il y a aussi la situation plus compliquée aux États-Unis sous la présidence de Donald Trump, les conditions d'entrée plus exigeantes de certains pays et plus généralement les incertitudes géopolitiques internationales. D'ailleurs, incertitude, c'est le terme qui caractérise le sentiment des Suissesses et des Suisses qui est aujourd'hui particulièrement fort parce qu'il y a plusieurs conflits au niveau mondial avec des conséquences internationales. Laurent Pignot, porte-parole du TCS.
19: Il ne s'agit pas seulement d'éviter l'Ukraine, mais tout le Moyen-Orient. Éviter des aéroports stratégiques comme Doha et Dubaï où beaucoup de voyageurs fut un temps prenaient leur avion pour la Thaïlande. Et donc, c'est un cumul de différents facteurs qui fait qu'aujourd'hui, l'insécurité est à son pic.
18: Mais si l'actualité les inquiète, les touristes suisses tiennent à toujours rester informés. Cette année, plus que les précédentes, ils évoquent l'importance d'outils numériques, d'applications d'informations efficaces et rapides sur la sécurité, les événements sur place, sur les numéros d'urgence à appeler pour obtenir de l'aide.
19: Pour la pandémie en 2021, on avait constaté ce même phénomène, c'est-à-dire une volonté accrue de s'informer et d'être au courant toujours de ce qu'il se passe, que ce soit à la destination ou ailleurs dans le monde. C'est lié, bien entendu, à un niveau d'insécurité, à un sentiment de besoin d'information qu'ont les voyageurs aujourd'hui quand ils se rendent dans un pays et qu'ils veulent ne pas complètement déconnecter, mais être bien informés de ce qui va se passer.
18: D'ailleurs, pour Laurent Pignot, cette insécurité qui ressemble à celle ressentie pendant la crise du Covid, une année particulièrement mauvaise pour le secteur du voyage, est particulièrement frappante. Sauf qu'aujourd'hui, ce sentiment n'est pas dû à une pandémie, mais bien à la situation géopolitique. Et cette inquiétude, les voyagistes la perçoivent chez leurs clients depuis le début de cette année, particulièrement Andréane Kohler, responsable des marques Miles Expert et Kuoni Sport Travel, qui font partie de Der Tour Suisse.
20: On la ressent très grandement depuis début mars, de par le fait que les gens nous appellent, qui nous posent beaucoup de questions, que ce soit lié à la guerre, que ce soit lié à la hausse des prix du kérosène, qui chez nous a une influence directement sur le prix des avions, mais aussi sur le prix des bus quand on a des voyages en bus.
0: Oui, Katia, ça veut dire que les Suisses voyagent moins ?
18: Alors non. Et ça peut paraître paradoxal, nous voyageons même toujours plus, selon l'enquête du TCS, mais nous voyageons autrement. Laurent Pignot.
19: Les voyages, effectivement, augmentent et la volonté de voyager augmente, mais quand on y regarde de plus près, on voit que beaucoup de personnes veulent faire des petits voyages, donc avec moins de 3 nuitées, et puis beaucoup de personnes veulent rester en Europe ou en tout cas dans un périmètre un peu plus limité qu'avant où on prenait des avions pour même 10, 12 heures pour aller faire un voyage. On voit que 2/3 des participants à l'enquête disent que le facteur de proximité est déterminant pour leur projet de voyage et c'est pour ça que l'Europe gagne en importance.
18: Et là aussi, du côté des voyagistes, on observe des changements. Andréane Kohler.
20: C'est les habitudes qui changent, c'est le mode de réservation qui va changer aussi. Aujourd'hui, un client a besoin de beaucoup de conseils. Il était une époque où il réservait beaucoup lui-même en ligne. Aujourd'hui, il a besoin des conseils d'un spécialiste du voyage, d'une agence qui lui recommande ou non d'aller quelque part, qui le rassure par rapport à justement des possibles hausses de prix, qui peut le rassurer aussi par rapport à « et si mon voyage est annulé, qu'est-ce qui se passe ?» Donc, il a besoin d'être réconforté avant de réserver.
18: Du réconfort donc et des conseils, et s'il en est un que donne la professionnelle, c'est de se décider vite pour les prochaines réservations parce qu'elle s'attend à une augmentation des prix ces prochaines semaines par le fait que certaines régions européennes, justement le Portugal, l'Espagne, sont très demandées d'abord, mais aussi à cause de l'envol du prix du kérosène lié au conflit au Moyen-Orient et bien sûr aux incertitudes qu'il génère.
0: Katia Scher, merci beaucoup pour ces explications. Si ça vous fait réagir, si vous avez un commentaire, une émotion à partager avec nous sur l'actualité, n'hésitez pas, c'est le moment, on vous écoute. Vous nous appelez au 076 250 1234.
21: Je réagis au débat sur le service civil. J'aimerais relever 2 termes. C'est le terme de résistance qui me paraît important dans le contexte géopolitique actuel de résister. Le 2e terme, c'est le pacifisme. Alors peut-être que c'est un terme galvaudé, mais moi j'aimerais le prendre au sens très littéral. Et il me semble que certains civilistes ont une aspiration pacifiste. Et dans ce sens-là, c'est tout à fait louable. En plus de la notion de servir le pays, cette aspiration à la paix, c'est quand même le corollaire de refuser de porter des armes. Merci beaucoup.
22: Bonjour, je m'appelle José. Je vous téléphone à cause de cette phobie générale anti-bagnole avec des 30 à l'heure, des gendarmes couchés et j'en passe. Les autorités feraient mieux de s'intéresser aux avions civils et jets privés et dont le kérosène génère du CO2 à 10 000 mètres d'altitude qui ne va en aucun cas servir à la croissance de la végétation. Il va servir massivement à l'effet de serre. Bonne journée à tous.
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0: Le temps sera souvent très nuageux aujourd'hui avec des précipitations qui deviendront plus intermittentes et parfois orageuses cet après-midi. Ça va se poursuivre en soirée avec une limite de la neige entre 1700 et 2000 mètres. Les températures, pas plus de 14 degrés.
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0: Il est 7h33. Le rappel de l'info, Quentin Frey.
3: C'est un choc pour tout le monde. La réaction du vice-président de la Fédération Suisse des Patients, Baptiste Urny, tout à l'heure sur cette antenne. Une enquête indépendante a révélé hier une surmortalité à l'hôpital universitaire de Zurich. Au cœur de cette affaire, le service de chirurgie cardiaque et son ancien patron, le professeur Francesco Maizano. Valérie Dietli enchaîne des rencontres avec son parti. Après la branche principale, la conseillère d'État vaudoise était reçue par les jeunes centristes hier soir. De la retenue, puisque les jeunes décident de ne pas se positionner officiellement pour l'instant. Eux qui craignent que le scandale de l'affaire Dietli péjore le centre lors des cantonales de 2027. Puis le Grand Conseil vaudois fait un pas vers la lutte contre la surpopulation des prisons. Les députés ont dit oui à la création d'une zone d'attente carcérale à Orbe, un projet à 40 millions qui pourra accueillir 60 détenus. Son but, désengorger les locaux de police où la détention ne devrait pas dépasser 48 heures. En réalité, elle peut attendre jusqu'à 62 jours. Et des tensions toujours entre l'Italie et la Suisse. En fond de toile, l'incendie de Crans-Montana et surtout cette question, qui doit prendre en charge les frais de santé des blessés? Et la solution évoquée ne plaît pas beaucoup. La Suisse pourrait payer les frais d'hôpitaux des patients italiens, tandis que Rome paierait pour les Suisses soignés en Italie. Le Conseil fédéral va devoir trancher. Puis Donald Trump met un coup d'arrêt à son opération d'escorte de navires dans le détroit d'Ormuz. Le président américain explique cette décision par des grands progrès dans les négociations avec l'Iran. Il dit vouloir voir si un accord peut être finalisé. Et plus de 400 anciens ministres et hauts fonctionnaires européens demandent à l'Union européenne d'agir maintenant contre Israël. Cette coalition dénonce le projet colonialiste qui prévoit la construction de 3400 logements en Cisjordanie occupée. Un projet qui diminue encore les chances de voir émerger un État palestinien. Et puis Arsenal retrouve la finale de la Ligue des champions de football. 20 ans après sa seule et unique autre qualification, les Gunners victorieux 1-0 face à l'Atlético Madrid 1-0 hier soir. Le club londonien connaîtra son adversaire à l'issue de la rencontre de ce soir entre le Bayern Munich et le PSG.
0: 076 250 1 2 3 4 vos questions par écrit à notre invité. Dès maintenant, il y a un an, Donald Trump décidait de couper brutalement les vivres de l'aide internationale. Le désengagement américain crée un trou béant de plusieurs dizaines de milliards de dollars, menaçant la survie de plus de 200 millions de personnes dans le monde. Alors comment relancer la machine de l'aide d'urgence? C'est ce qu'on va voir avec notre invité Pietro Bignon.
15: Un médecin qui a sillonné le monde aux côtés des plus démunis, ancien président d'Action contre la faim et médecin du monde en France, actuel dirigeant de SOS Méditerranée, spécialiste reconnu de l'aide humanitaire. Bonjour Pierre Micheletti.
4: Bonjour.
15: On a besoin de comprendre où en est l'aide d'urgence un an après le retrait des États-Unis. Pourquoi on en est arrivé là et surtout comment repenser l'aide aux populations les plus précaires? Des questions, des réponses, surtout au cœur de votre dernier ouvrage, Action humanitaire, le crépuscule des dieux pour l'interrogation. Le livre sort demain en librairie, publié aux éditions Un Monde Nouveau. Et oui, c'était il y a un an, Trump coupait brutalement les vivres à l'aide internationale, les ONG, les organisations internationale, le CICR, le système onusien, tout le monde criait à la catastrophe. La catastrophe annoncée, redoutée, s'est-elle produite?
4: Oui, tout à fait, et ça résulte de la place qu'occupaient les États-Unis dans le modèle économique global de l'aide humanitaire, qui en gros est une activité internationale qui mobilise environ 40 milliards de dollars, dont 34 sont apportés par les gouvernements. Et au sein de cette enveloppe gouvernementale largement majoritaire, le reste provenant souvent des dons collectés par les ONG, les États-Unis pesaient jusqu'à fin 2024 plus de 40% de cette enveloppe. Et donc naturellement, le retrait brusque de ce partenaire primordial laisse sur le carreau à la fois des populations qui ne sont plus couvertes par l'aide, mais aussi les différentes catégories d'acteurs qui mobilisaient l'aide internationale, dans lequel il y a Le plus gros consommateur de cette enveloppe humanitaire, c'est le système des Nations Unies avec environ 60%. Puis les ONG, le monde des ONG, environ 20% de l'enveloppe. Et le mouvement de la Croix-Rouge et du Croissant-Rouge, environ 10%. Donc les trois familles d'acteurs sont directement impactées par ce retrait.
3: Personne n'a été épargné. Et au fond, ce qu'on comprend bien un an après, c'est qu'il y avait cette incroyable dépendance au financement américain. C'était prévisible au fond ce qui s'est passé.
4: En tous les cas, c'était un système. Dans un ouvrage antérieur, en 2020, qui s'appelait 0,03%, j'avais pointé le fait qu'il était quand même étonnant que le système humanitaire international repose sur un club privé, enfin restreint d'une vingtaine de pays, essentiellement des pays occidentaux ou proches de l'OCDE. Mais par contre, je ne pressentais pas du tout le séisme qui allait se produire. Mais cette fragilité structurelle du modèle économique était connue, puisqu'encore une fois, elle concentrait dans un panel relativement restreint de pays la grande majorité des financements.
3: Vous rappelez dans votre ouvrage la déclaration de Marco Rubio, secrétaire d'État américain, qui justifiait l'annulation des programmes de l'aide américaine au nom, je cite, des intérêts nationaux fondamentaux des États-Unis. Alors oui, c'est franc, c'est brutal, mais au fond, ça a le mérite d'être assez honnête, peut-être plus honnête que les discours des autres nations qui font la même chose, mais sans le dire aussi ouvertement.
4: Alors, il y a bien sûr des questions autour de la logique de soft power qu'il peut y avoir de la part des principaux États contributeurs. Qui sont-ils en dehors des États-Unis? Les agences de l'Union européenne, qui lui aujourd'hui est devenu le premier financeur, et des pays tels que la Grande-Bretagne, l'Allemagne, la France et le Japon, qui sont parmi le top 10, on va dire, de ces pays contributeurs. Alors, Il y a un jeu d'équilibre entre intérêts géostratégiques bien compris de la part de ces pays donateurs, mais qui est adouci quand même par le mandat et le cadre d'intervention des trois grandes familles d'acteurs que j'évoquais tout à l'heure. C'est-à-dire que personne n'est absolument dupe de l'intérêt international pour telle grande puissance de soutenir telle crise plutôt que telle autre. Néanmoins, cette mécanique est adoucie par le mandat et le cadre d'intervention, le cadre éthique des trois grandes familles que j'évoquais.
3: Vous parlez d'impérialisme compassionnel de la part des pays donateurs. Qu'est-ce que vous entendez par là?
4: Alors, c'est une formule que j'ai empruntée à Nadine Machikou, qui est une universitaire d'origine camerounaise, qui avait beaucoup théorisé ce concept et qui m'a fait l'honneur de faire...

0: comme Nadine Machicou, et prendre acte du regard qu'elle porte sur cette en quoi l'aide humanitaire, d'où le titre un petit peu aussi provoquant, le crépuscule des dieux, point d'interrogation. Il y a une dimension un peu mythologique du point de vue de l'acte humanitaire de cette main tendue dont le monopole serait la main tendue par un nombre de pays restreints. Mmh. Et donc, il me semblait intéressant de reprendre ce concept de Nadine Machicou et de lui faire hommage, en quelque sorte.
1: Au fond, les pays donateurs ont la compassion à géométrie variable, on pourrait dire ça comme ça. Et on le voit notamment avec l'Ukraine. L'Ukraine, fortement soutenue, un des pays les plus financiers en termes d'aide internationale, et qui l'est encore aujourd'hui. On a vu il y a 10 jours ce prêt de 90 milliards d'euros de la part des Européens. Comment est-ce qu'on explique qu'au fond, on aide, on soutient certains pays plus que d'autres? C'est quoi? C'est l'émotion, c'est la proximité médiatique aussi, un choix politique?
0: Alors, je séparerai pour vous répondre les deux grandes composantes des donateurs. Il y a d'abord les donateurs individuels, vous, moi, nos familles, qui contribuent au financement des ONG. Et dans ce cas, la compassion est plutôt alimentée par des proximités culturelles, historiques, géographiques. Pourquoi la France a-t-elle été très généreuse lors du séisme en Haïti, de par le poids de la diaspora haïtienne en France, de par la proximité d'Haïti avec la Guyane et la Guadeloupe, etc. On a ce type de mécanisme. Pourquoi la population suisse a-t-elle été très réactive sur le séisme au Népal? Et quelquefois, cette compassion, elle obéit à des logiques étonnantes. Et la Suisse et le Népal, pourquoi? Du fait des liens très forts, des clubs alpins et des relations autour de la montagne entre un certain nombre d'acteurs suisses et le Népal, qui a une longue tradition d'accueil, des treks, etc. Ça, c'est la dimension de la compassion à géométrie variable du point de vue des citoyens. La compassion à géométrie variable du point de vue des États et des gouvernements obéit bien sûr à des logiques plus politiques, économiques, sécuritaires. Et c'est ce que vient de réaffirmer sans complexe le nouveau président des États-Unis. Vous citiez l'Ukraine. L'Ukraine correspond à une évolution de la politique européenne, par exemple, parce que pour la première fois, de façon aussi décomplexée, l'Union européenne a à la fois mis des moyens considérables dans l'aide humanitaire à l'Ukraine, mais est venue sur des terrains plus spécifiques aux États-Unis sous forme d'aide dite liée, c'est-à-dire nous vous aidons, mais nous choisissons les entreprises qui vont vous apporter de l'aide alimentaire, de l'aide logistique, etc. Et donc on rentre dans des logiques dites contractuel, de type de modèle business model qui est plus proche du monde de l'entreprise que traditionnellement du modèle dit universel de l'action humanitaire internationale.
1: Vous décrivez quatre tentations qui minent le système, la tentation néolibérale, le profit, la performance, le retour sur investissement, la tentation occidentale centrée, on aide près de chez nous, l'Ukraine, on vient d'en parler, la tentation sécuritaire, l'aide, elle sécurise aussi les pays donateurs, et la tentation de rétraction, réorienter les moyens sur ses propres intérêts, ce qu'ont fait les États-Unis. Au fond, on est face à un système qui est malade aujourd'hui.
0: Qui, en tous les cas, montre ses limites tel qu'il est organisé aujourd'hui et tel qu'il est. Je pense, j'ai l'habitude de dire que rien n'est plus éloquent du point de vue des logiques politiques que l'analyse d'un modèle économique. Et donc, ce modèle économique, on a commencé par ça, nous dit des choses. Pourquoi est-ce que le principe même de contribuer à l'aide internationale serait-il concentré entre les mains d'une vingtaine de pays membres de l'OCDE? Alors même que aujourd'hui ont émergé d'autres puissances dans un monde qui pourrait mettre à contribution des pays comme des grandes puissances comme le Brésil, comme l'Afrique du Sud, comme la Russie, indépendamment du contexte géopolitique dans lequel on est, comme la Chine. Mais ces questions sont taboues aujourd'hui, sont taboues du point de vue politique. Bien sûr, il faut pas être bisounours. L'intégration de ces grandes puissances dans le panel des pays donateurs poserait des problèmes. Donc j'ai l'habitude de distinguer le potentiel volumétrique que pourrait représenter l'adjonction de ces puissances dans les donateurs, et de le distinguer immédiatement de la nécessité, bien sûr, de réformer le pilotage, la gouvernance du système. Parce que si nous mettons autour de la table, sur certaines crises humanitaires, conflits en particulier,

0: la Chine, la Russie, le Mexique et les États-Unis plus maintenant ou plus de la même façon et l'Union européenne, bien entendu, ça peut déboucher sur une cacophonie qui conduirait à la paralysie. Donc il y a des enjeux volumétriques, réaugmenter cette enveloppe de 40 milliards qui est en perdition et repenser en même temps le pilotage global du système. Et l'enjeu est d'autant plus difficile à atteindre que ce que nous sommes en train d'évoquer sur l'effondrement des financements est concomitant avec les coups de boutoir qui sont adressés au multilatéralisme. Le multilatéralisme onusien en particulier, qui historiquement devrait être justement cette instance qui régulerait cette attribution des financements et ferait les arbitrages entre les différentes crises, il est lui-même dans une grande difficulté.
1: Oui, vous plaidez pour une vraie refonte du multilatéralisme en matière d'aide humanitaire notamment, intégrer les pays du sud global, vous venez expliquer Chine, Brésil, Inde, Russie, mais au fond ces pays-là ils ont aussi des intérêts, ça changerait quoi ?
0: Eh bien, d'où la nécessité de bien distinguer, augmenter la cagnotte, de réguler les attributions de la cagnotte. Et on parlait précédemment de la compassion à géométrie variable à la fois des populations et des États. Eh bien, ce métissage demain de... Il y a environ 90 pays qui sont classifiés par la Banque mondiale comme des pays à revenus hauts ou revenus moyens hauts. D'accord ? Donc, si on appliquait un système de cotisation à ces 90 pays pour réunir l'enveloppe globale de 40 milliards de dollars qui correspond aux besoins actuels, il y aurait une contribution, en intégrant le retrait des États-Unis, de 0,06% du revenu national brut de ces 90 pays. Autrement dit, l'enjeu volumétrique, il est à portée de main. Ouais. 0,06% pour ces puissances moyennes et haute du point de vue de la Banque mondiale est à portée de main. Mais encore une fois, la régulation de l'attribution et de la ventilation de cette cagnotte devra obéir à des logiques qui deviennent des logiques non plus bipolaires mais multipolaires.
1: Il faudrait une sorte de banque centrale de l'humanitaire, par exemple.
0: Oui, mais en fait, les outils, on les a. Les outils, on les a. Le fonctionnement du CICR, par exemple, est toujours assez fidèle à cet esprit de... Le CICR n'est pas l'objet de coups de boutoir incessants sur les choix d'intervention qu'il fait sur les conflits. Donc, nous sommes capables, comme j'ai l'habitude de le dire, nous avons là, alors que tout le monde pointe l'effondrement du multilatéralisme onusien, j'ai l'habitude de dire que on a là un objet multilatéral qui est à portée de main à 40 milliards d'euros. Je rappelle à nos auditeurs que les dépenses d'armement l'an dernier ont été de 1700 milliards de dollars. Et que nous sommes là sur une enveloppe de 40 milliards qu'on nous explique, dont on nous dit très sérieusement qu'il est impossible de la réunir, ce qui est juste hallucinant. Et donc je dis, il y a l'enjeu volumétrique est à portée de main, ouais. Mais il faut se questionner sur son attribution.
1: Et puis alors la proposition la plus radicale de votre livre, au fond il faudrait une société civile occidentale moins effectrice de l'aide, plus militante du changement. Autrement dit, Médecins du Monde devrait avoir moins de médecins sur le terrain et plus de lobbyistes à Bruxelles, à New York, à Genève. Vous allez pas vous faire des amis avec ce genre de proposition.
0: Oui, mais je crois que beaucoup d'ONG sont déjà dans cette réflexion, parce que nous sommes le fruit des années 70, donc la création de Médecins Sans Frontières, c'est 1900, le début des années 70, et Médecins du Monde, c'est le début des années 80, et l'équation strictement médicale a beaucoup changé. Beaucoup de pays aujourd'hui ont leurs professionnels de santé, ont leurs écoles de médecine, ont leurs écoles d'infirmiers, etc. Donc de toute façon, ça pose d'autres types de problèmes, de ce qu'on appelle chez nous la localisation, c'est-à-dire ce néologisme de il faut localiser l'activité, c'est-à-dire être moins dans la projection de ressources humaines spécialisées qui viendraient de l'extérieur et être plutôt dans la mobilisation des compétences locales. Ce qui serait bon aussi pour les revenus d'une partie de la population et les revenus de ces pays.
1: Un constat dans votre livre, Le désengagement américain, un système malade et surtout une réflexion, des pistes de réflexion pour la suite sur le système humanitaire dans cet ouvrage qui paraîtra demain dans les librairies, publié aux éditions Un Monde Nouveau. Ça s'appelle Action humanitaire, le crépuscule des dieux. Et vous en êtes l'auteur, Pierre Micheletti.
2: Et vous êtes notre Merci invité beaucoup. Ce matin, l'heure de la revue de presse maintenant. On va la découvrir ensemble. Valérie Drou, des enquêtes qui patinent pour commencer.
3: Les enquêtes sur les incidents à l'aéroport de Genève. En 2023 et 2024, deux avions en approche qui ont volé trop bas. Et puis un autre qui s'est posé à quelques minutes de la panne sèche. On en saura plus en 2027 au plus tôt, nous explique la Tribune de Genève et 24 heures ce matin. En cause, une surcharge de travail au service suisse d'enquête et de sécurité. Normalement, les conclusions de ces enquêtes sont rendues dans les 18 mois. Ce sera donc beaucoup plus long, le service d'enquête le reconnaît lui-même. À l'origine de ces retards, nous expliquons une autre enquête, celle du crash en 2018 d'un vieil avion à Junkers de 1939 dans les Grisons. Le drame avait fait 20 morts et l'enquête hors norme qui en avait découlé avait mobilisé en permanence plus de la moitié des effectifs. Le service a recruté, mais le retour à la normale n'est pas attendu avant 2028. L'aviation à Genève encore, cette fois-ci des questions de pénurie de kérosène en raison des problèmes d'approvisionnement dus à la guerre en Iran. Mais on est serein du côté de Cointrin, lit-on dans le temps, tant les entreprises chargées du ravitaillement en kérosène que les compagnies comme Swiss ou EasyJet ne craignent pas, en tout cas pour l'instant, de pénurie de carburant. Un négociant se dit malgré tout inquiet pour cet été, mais Swiss précise que les besoins en kérosène sont couverts à 80% pour cette année.
2: Un message d'espoir aussi dans vos journaux ce matin.
3: Délivré par le médiateur de conflit Pierre Azan dans son nouveau livre « Les Juifs, les Arabes, ma famille et moi », une enquête très personnelle dans laquelle il explore deux siècles d'histoire familiale dans un Proche-Orient en mutation. En interview dans 24 heures et la Tribune de Genève, il souligne tout d'abord que nous vivons une séquence d'une noirceur absolue au Proche-Orient. Les extrêmes, dénoncent-ils, veulent nous faire croire que Juifs et Arabes sont nécessairement antagonistes. Or, poursuit-il, en se penchant sur son histoire familiale, il a découvert des vies de romans où chacun devait négocier ses appartenances multiples au gré des événements. Ce monde judéo-arabe a disparu, loin d'être parfait, certes, mais il nous rappelle que la coexistence est possible, une pluralité d'appartenances qui faisait alors la force du Levant. Aujourd'hui, pour sortir de l'impasse, il faut, dit-il, impérativement des changements de leadership politique. En attendant le changement, la mobilisation toujours pour Gaza, une flottille pour Gaza a été arraisonnée et ses organisateurs arrêtés par Israël la semaine passée. La colère de l'éditorial du Courrier ce matin, il dénonce le double objectif de l'État hébreu, décourager le mouvement de solidarité avec Gaza et maintenir l'étranglement de l'enclave. Les deux organisateurs de la flottille emprisonnés sont brésiliens et espagnols et les deux pays dénoncent une arrestation illégale et réclament leur libération. Mais ils sont bien seuls, fustige l'éditorial, même si ce sont au total 180 personnes d'une vingtaine de pays qui ont été arrêtées. Le reste de la communauté internationale regarde ailleurs. Refuser de réagir face à cette nouvelle violation du droit international par Israël équivaut à l'accepter, accuse aussi l'éditorial.
2: Le scandale maintenant de l'hôpital de Zurich fait réagir la presse alémanique.
3: Les graves défaillances au sein du service de chirurgie cardiaque de l'hôpital universitaire qui ont provoqué une surmortalité de 70 patients, des gens qui ne seraient pas morts donc s'ils avaient été opérés ailleurs. Rapport d'enquête rendu hier, on ne peut réduire ce scandale à la seule personne du médecin-chef incriminé Francesco Maisano, souligne la NZZ. Ce que montre cette affaire, c'est la faillite de tout un système. La direction s'est montrée plus soucieuse de sa réputation que de la santé de ses patients. Espérons que l'ère des dieux en blouse blanche soit désormais révolue, note pour leur part le Tagesanzeiger, le Bund et la Basler Zeitung. Le nombre de décès évitables est bouleversant. La dimension culturelle l'est tout autant. Le conseil d'administration et la direction de l'hôpital ont tout simplement laissé faire le chirurgien vedette présumé, malgré son manque d'expérience en matière de direction, ses qualifications académiques insuffisantes et ses liens d'intérêt non clarifiés. Cette défaillance du système a des causes multiples, certes, mais elle témoigne aussi d'une attitude problématique à l'égard d'une élite de médecins cadres, considérés donc comme de véritables dieux en blouse blanche. Une attitude fortement ancrée aussi dans la société. On l'a vu dans la sphère politique zurichoise, rappellent les journaux au moment de la révélation du scandale par le Tagesanzeiger en 2020. On avait critiqué alors l'enquête du média la qualifiant de « campagne contre un chirurgien hautement performant et irréprochable ». Le rapport rendu hier confirme pourtant bien le travail du Tagi, conclut le commentaire.
2: Un grand stratège et une polémique pour terminer, Valérie.
3: Tous les deux dans le Blick, entraîneur champion et champion du poker. Tout d'abord, Mauro Lustrinelli, entraîneur du FC Thun, qui vient d'être sacré champion suisse de football. Il est le seul de l'équipe à avoir négocié une prime de titre. Déjà, quand le FC Thun était dans la ligue inférieure, il s'était assuré cette prime au cas où il mènerait l'équipe de l'Oberland Deutschland au titre suprême. La polémique, c'est celle des 10 heures à Lucerne. Oui, on a les polémiques qu'on peut, ma foi. C'est toujours dans le Blick, aux législatives de la ville, on sert des croissants avant les séances. Très bien, dit un élu UDC, boulanger de son état, mais c'est dommage quand même qu'il ne soit pas fabriqué sur le territoire communal, dit-il, à cause du transport, évidemment, des impôts qui sont payés dans un canton voisin, puisqu'ils sont fabriqués par une entreprise dont le siège est dans un autre canton. Le conseil municipal interpellé donc répond que les boulangeries sont choisies en fonction de ce qu'elles peuvent garantir comme livraison dans les délais, la qualité aussi et la taille souhaitée des produits. Le gouvernement qui ajoute que la boulangerie fournisseur exploite quand même 2 succursales dans la ville, nous voilà rassurés.
2: C'est la récré des parlementaires.
3: C'est la récré des parlementaires.
2: Merci beaucoup Valérie Droux. Vous êtes notre invité Pierre Micheletti ce matin, ancien président d'Action contre la faim et médecin du monde en France, actuel dirigeant de SOS Méditerranée. On voit cette flottille à nouveau pour Gaza à raisonner, des membres de cette flottille arrêtés par Israël. Ça pose la question de l'aide humanitaire actuellement à Gaza qui est privatisée désormais, du moins en partie. Est-ce que ça, ce serait une solution pour l'avenir du système d'action humanitaire mondiale ?
0: Je dirais que le contre-exemple de votre question, c'est la calamiteuse Fondation humanitaire pour Gaza qui prétendait répondre à l'équation humanitaire sur ce territoire meurtri en mobilisant les 4 tentations que j'évoquais tout à l'heure, la dimension sécuritaire, la privatisation de l'aide, etc., etc. Si je peux réagir sur votre revue de presse, est-ce que je peux réagir sur un autre aspect que la flottille pour Gaza ? Je peux pas ne pas réagir sur.
2: Je voudrais réagir aux blouses blanches, ouais, l'hôpital de Zurich, c'est ça ?
0: Ça, je peux. C'est d'ailleurs un sujet traité dans le livre qu'évoquait Pietro Bugnon tout à l'heure, puis sur le rôle de la médecine dans l'historique humanitaire et la toute puissance des chirurgiens, en particulier dans la foulée de la bataille de Solferino. Mais je voudrais réagir sur le prix du carburant parce que vous l'avez dit. Je suis un des dirigeants de SOS Méditerranée, qui est une organisation présente et active en Suisse. Et ce surcoût du carburant a bien sûr des effets délétères sur les finances de SOS Méditerranée. D'une part parce que ça va avoir des effets directs sur le montant des dépenses de fuel, mais aussi parce que, là aussi, c'est la compassion à géométrie variable des politiques. L'Union européenne tolère que l'Ocean Viking se voit attribuer des ports de débarquement des personnes secourues au large de la Libye au nord de l'Italie. C'est-à-dire que le bateau fait des rotations de plus de 1000 km pour aller déposer quelques dizaines de personnes quelquefois, ce qui n'a rien à voir avec la réalité opérationnelle et les besoins. Et nous avions déjà un surcoût de plus de 600 000 euros l'an dernier, avant la hausse des carburants. Vous imaginez le retentissement que ça va avoir encore cette année.
2: Merci beaucoup d'être passé par la matinale ce matin. Pierre Micheletti, on rappelle votre livre qui sort demain, Action humanitaire, le crépuscule des dieux, aux éditions Un Nouveau Monde. Bonne sortie de livre à vous et bonne journée. Merci beaucoup.
0: Merci pour votre invitation.
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2: Le trafic est fluide sur les principaux axes pour l'instant.
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2: Un temps souvent très nuageux aujourd'hui avec des précipitations qui seront plus intermittentes et parfois orageuses cet après-midi. Ça va se poursuivre en soirée avec une limite de la neige entre 1700 et 2000 mètres et pas plus de 14 degrés.
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2: Bonjour Eric Guevara-Frey.
6: Bonjour Valérie.
2: La suite avec vous et tout un monde.
6: Allez, on y va. On est prêts. Merci et merci à vous de nous rejoindre sur RTS Première. Il est 8h. La prochaine demi-heure, c'est au tour du monde et devant votre porte avec d'abord le journal de Léandre Berret. Bonjour Léandre.
7: Bonjour.
6: Un rapport qui choque à l'hôpital universitaire de Zurich.
7: Une enquête indépendante révèle une surmortalité au service de chirurgie cardiaque pour le vice-président de la Fédération des patients, Baptiste Urny. Il manque de garde-fous pour éviter de telles situations. Valérie Dietli a fait face au scepticisme de certains jeunes du Centre Vaux. La conseillère d'État les a rencontrés hier soir et a tenté de convaincre les plus critiques. Arsenal retrouve la finale de la Ligue des Champions 20 ans après sa première face aux Anglais, des morceaux de choix, soit le Bayern Munich, soit le PSG qui s'affrontent ce soir.
6: Comment assurer la sécurité de l'Europe, son unité, sa stabilité ? C'était le thème du sommet des dirigeants du continent, dont la Suisse, en début de semaine en Arménie. Oui, le choix d'ailleurs d'une ex-république soviétique, comme pour marquer l'étendue de l'idée européenne face à Moscou. Mais comment faire sans les États-Unis ? Comment faire avec une OTAN affaiblie ? Interview dans tout un monde à 8h10.
7: Environ 70 décès supplémentaires en cardiologie auraient pu être évités à l'hôpital universitaire de Zurich. Publiée hier, une enquête indépendante a révélé de graves défaillances dans son service de chirurgie cardiaque entre 2016 et 2020. Certains patients auraient ainsi pu survivre s'ils avaient été opérés ailleurs ou à un autre moment. Conseiller aux États socialistes neuchâtelois, Baptiste Urny est aussi vice-président de la Fédération suisse des patients. Choqué, il pointe aussi du doigt le manque d'indicateurs de qualité pour déceler ce type de problème.
8: Comme on a un système finalement cantonal, il n'y a pas forcément d'indicateurs applicables dans toute la Suisse, il n'y en a qu'un seul. Et puis l'autre élément, c'est d'avoir pas des données consolidées entre les assurances maladies. Ça aussi, eh bien, ça retarde en fait, finalement le fait de voir quand il y a un problème. On peut aussi ajouter que le patient qui veut faire une procédure par rapport à une erreur médicale, eh bien, c'est la croix et la bannière. Il y a peu d'autres solutions que de faire une procédure judiciaire. Ça signifie que le patient, il doit d'abord avancer tous les frais. Et puis, à un moment donné, se joue la question de l'expertise médicale. Et finalement, c'est une expertise qui tend à dire est-ce que le médecin a commis une erreur ou n'a pas commis d'erreur. Et il y a un double problème des expertises médicales. Aujourd'hui, c'est que d'une part, de nouveau, elles sont très chères pour le patient. Et puis, deuxièmement, le monde médical en Suisse des médecins est ainsi fait qu'il n'est pas gigantesque et que c'est en fait assez difficile de trouver un médecin qui est d'accord d'écrire noir sur blanc, même s'il le pense qu'un de ses confrères s'est trompé, s'est lourdement trompé.
7: Baptiste Urny, invité tout à l'heure de Valérie Auwert. La Russie a encore frappé l'Ukraine ce matin après la trêve annoncée de manière unilatérale par Kiev. Hier, ce sont au moins 28 personnes qui ont perdu la vie dans des attaques russes dans le pays. Le président Volodymyr Zelensky a dénoncé le cynisme absolu de Moscou avant un éventuel cessez-le-feu à l'approche des commémorations en Russie de la victoire contre l'Allemagne nazie. Le chef de la diplomatie iranienne Abbas Araghchi s'est entretenu ce matin à Pékin avec son homologue chinois. Les deux hommes ont discuté de la guerre au Moyen-Orient, la Chine étant la principale importatrice de pétrole iranien. Un rendez-vous qui intervient une dizaine de jours avant la venue de Donald Trump dans la capitale chinoise. Le président américain a annoncé hier la suspension de l'opération d'escorte de navires dans le détroit d'Ormuz. Le temps de voir si un accord pouvait être finalisé et signé avec l'Iran, espère-t-il.
6: L'OMS rassure face à ce hantavirus.
7: Et malgré un scénario similaire au Covid, transmission des animaux sauvages à l'homme, 3 morts et plusieurs personnes contaminées ou soupçonnées de l'être. Il n'y a pas de risque majeur pour le grand public, même si la situation à bord du bateau MV Ondius inquiète l'Organisation mondiale de la santé. Bateau d'ailleurs toujours coincé au large du Cap-Vert, Jérémy Lange.
9: Et selon les dernières informations, 2 personnes malades et peut-être 1 cas contact doivent être évacués du navire via le Cap-Vert, après quoi le bateau devrait rejoindre les Canaries d'ici 3 ou 4 jours. L'Espagne a donné son feu vert tard hier soir. L'équipage et les passagers y seront examinés et transférés vers leurs pays respectifs. L'OMS suit la situation de très près parce que si les infections à hantavirus sont connues, celle qui s'est déclarée à bord du MV Honduras est un peu plus rare, explique la docteure Maria Van Kerkhove. Elle dirige le département des épidémies à l'OMS.
10: En général, la contamination se fait par le contact avec des rongeurs. Mais on sait qu'un type d'antivirus, le virus des ondes, peut se transmettre entre humains. On pense que c'est ce qui s'est passé sur le bateau.
9: Et une attention particulière va être portée aux passagers du vol Sainte-Hélène-Johannesburg qui a servi à évacuer une personne malade décédée depuis. Hier soir, le croisiériste Ocean Expeditions affirmait qu'il n'y avait aucun nouveau cas symptomatique identifiés à bord du navire.
7: Ils sont plus de 400 anciens ministres, ambassadeurs et hauts fonctionnaires européens à dénoncer la colonisation israélienne en Cisjordanie. Une lettre ouverte aux dirigeants de l'Union européenne appelle à agir maintenant, alors qu'Israël mène le projet E1 qui prévoit de couper le territoire en deux avec la construction de milliers de logements. Les appels d'offres détaillés pour le développement de cette zone doivent être publiés par Israël dans moins d'un mois.
6: Valérie Dietli est allée s'expliquer auprès des jeunes de son parti.
7: Après le comité du Centre Vaud, jeudi, la conseillère d'État mise à mal par des rapports faisait face hier soir au comité des jeunes. Le président de 24 ans, Jean-Robert Terrier, très virulent depuis quelques jours, affirmait craindre pour l'image du parti si leur ministre se représentait pour les élections 2027. Une prise de position officielle du comité était attendue hier soir, mais après pratiquement 3 heures de discussion, le comité a finalement décidé d'attendre. Mais le dépit se lisait sur certains visages. Parti avant la fin des discussions, l'un des membres du comité, Charlie Ayot, dit ne plus croire au discours de Valérie Dietli.
11: Franchement, non. Non. Pendant 2 ans, on a été vraiment derrière, voilà, à fermer les yeux sur beaucoup de choses. Ah, moi, c'est clair, hein, ce matin, je me demandais si j'allais pas démissionner, etc. Parce que c'est quand même, ça fait pas rêver, hein, je veux dire, déjà que la politique c'est pas très populaire pour les jeunes, et puis je veux dire, quel spectacle on donne, hein, on a, enfin littéralement on a l'air de branquignoles en fait, enfin ça fait pas envie, on est juste là, on devrait parler de choses tellement plus importantes comme l'écologie, l'économie, les droits humains, aller de l'avant, faire des choses beaucoup plus intéressantes, et puis finalement on est toujours en train de parler de ça.
7: Des propos recueillis par Dianalys Ramsauer.
6: Arsenal jouera la finale de la Ligue des Champions.
7: Les Londoniens sont les premiers qualifiés pour le 30 mai à Budapest après leur victoire 1-0 hier soir contre l'Atlético Madrid à domicile. Une demi-finale retour, Grégoire Rougier très fermé.
12: Oui, un seul but a suffi au bonheur d'Arsenal. Une réussite de Bouyako Saka tombée juste avant la mi-temps. Suffisant pour éliminer une équipe de l'Atlético très défensive et qui n'a finalement pas vraiment gêné Arsenal sur ce match retour. Les Anglais disputeront ainsi leur deuxième finale de Ligue des Champions à la fin du mois. Il y a 20 ans, Arsenal s'était incliné face à Barcelone. Les Londoniens auront ainsi une nouvelle occasion de remporter pour la première fois cette compétition.
7: Mais tout de même, Grégoire, Arsenal ne partira pas favori pour cette finale parce que dans l'autre demi-finale ce soir, c'est le Bayern Munich contre le PSG.
12: Oui, toute l'Europe du football salive déjà de cette demi-finale. 8 jours après un match totalement fou où le PSG s'était finalement imposé 5-4. Le retour s'annonce tout aussi renversant. Les Parisiens partent avec un léger avantage grâce à leur court succès de la semaine dernière. Leur tranchant contre-attaque est un argument de poids avant cette revanche. Le Bayern misera lui sur son attaque de feu. 116 buts inscrits en championnat cette année. À domicile, les Munichois sont quasiment injouables. Ils ont en effet remporté 20 matchs sur les 23 disputés cette saison avec le soutien de leurs 75 000 fans. Ils entendent bien éliminer ce soir le tenant du titre de cette Ligue des Champions.
7: Merci Grégoire. On verra tout ça. Rencontre entre le Bayern et le Paris Saint-Germain à suivre en direct dès 21h sur RTS2. Peut-être que vous aussi vous êtes mis à soulever de la fonte, à faire des squats ou à transpirer à la salle. Le fitness fait de plus en plus d'adeptes. L'année passée, un adulte sur 5 était inscrit dans une salle de sport selon l'association professionnelle du secteur Suisse Active. Les abonnements, tout comme le nombre de centres, ont augmenté au total. 1 450 000 personnes étaient inscrites dans un centre en 2025, une hausse de près de 6% sur une année, ce qui constitue un nouveau record. Sylvie Belzer.
13: Le succès des salles de sport ne se dément pas. L'attrait pour lever des poids ou marcher sur des tapis se confirme effectivement d'année en année. Et pour accueillir cette clientèle de sportifs avides de remodeler leur corps, les centres musclent leurs prestations. Ils proposent de plus en plus d'activités annexes comme le sauna ou les conseils nutritionnels. Et c'est en Suisse alémanique que la densité de ces infrastructures est la plus importante. A contrario, c'est en Suisse romande qu'on compte le moins de salles de sport rapportées au nombre d'habitants. Autre donnée à relever dans la fréquentation l'an dernier, pour la première fois, les 20-29 ans ont été plus nombreux à faire de l'exercice en salle que les 30-39 ans, qui étaient jusqu'à présent la tranche d'âge la plus assidue aux machines. Changement d'habitude aussi, la clientèle privilégie de plus en plus l'exercice individuel, les cours collectifs perdant en popularité.
7: Et vous savez comment on appelle un fitness pour muscler la tête et l'esprit?
6: Le journal de 8 heures.
7: Une bibliothèque.
6: Ah, une bibliothèque. Merci Léandre Béret. Et à demain?
7: À demain.
6: Allez, à demain. Il est presque 8h10.
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6: Bonjour, comment assurer la sécurité de l'Europe, son unité, sa stabilité? C'était le thème du sommet des dirigeants du continent, y compris la Suisse, en début de semaine en Arménie. Le choix d'une ex-république soviétique comme pour marquer l'extension de l'idée européenne face à Moscou. Mais comment faire sans les États-Unis? Comment faire avec une OTAN affaiblie? Interview. Mais qui vole la vedette à Giorgia Meloni? La mère de Gênes, ancienne athlète, elle s'appelle Silvia Salis, sans étiquette, sera-t-elle plus qu'une comète? Pour l'instant, elle met au défi la politique italienne, on vous la présente. 3, 2, 1. Construire l'avenir, unité et stabilité en Europe. C'est sous ce slogan que les dirigeants des pays européens, dont la Suisse, se sont retrouvés en début de semaine à Erevan, en Arménie. Le Canada était présent également. Ça a été l'occasion aussi de marquer la vocation européenne de l'Arménie, selon le président français. Donc, d'éloigner encore un peu de Moscou cette ancienne république soviétique. Des accords de coopération et des contrats ont été signés. Parce que oui, en ce moment, l'unité et la stabilité de l'Europe se pensent contre la Russie, considérée comme une menace pour l'unité et la sécurité du continent, en particulier depuis l'invasion à grande échelle de l'Ukraine.
12: contre la Russie et sans les États-Unis. De plus en plus, la question de l'avenir de l'OTAN, l'alliance militaire entre l'Europe et les États-Unis, ne s'est peut-être jamais posée de façon aussi sensible et concrète.
16: And if NATO teaches us any one thing, we have to rely on ourselves.
17: Le président américain Donald Trump a menacé de retirer les États-Unis de l'OTAN.
18: Une menace brandie après s'être plaint du manque d'aide apporté par des alliés pour débloquer le détroit d'Ormuz.
19: Nous, notre responsabilité, c'est de ne jamais rien faire pour affaiblir l'OTAN.
12: Oui, au contraire du président américain qui compte réduire drastiquement le nombre de soldats de son pays stationnés en Allemagne, au-delà du retrait des 5000 militaires déjà annoncés et qui doit intervenir ces prochains mois. Donald Trump suspend aussi des livraisons d'armes, des systèmes de dissuasion. Il semble que le déploiement en Europe de missiles américains de longue portée soit annulé, en tout cas reporté selon plusieurs médias américains. Il était prévu pour cette année, 2026, ça avait été décidé sous la présidence de Joe Biden contre la menace russe. Le Pentagone refuse de commenter. Lors du sommet à Erevan, les dirigeants européens ont dit avoir reçu le message 5 sur 5. Face à l'imprévisibilité de Washington, l'Union européenne promet de muscler sa défense, d'accélérer sa production d'armes. Bonjour Federico Santopinto.
20: Bonjour.
12: Vous êtes directeur de recherche responsable du programme Europe à l'Institut de Relations Internationales et Stratégiques. Le retrait de soldats américains d'Allemagne, la suspension du déploiement de missiles de longue portée Tomahawk capables d'atteindre des cibles sur territoire russe, est-ce que c'est le début concret du désengagement américain ?
20: Je pense que le désengagement américain avait déjà commencé, même avant Donald Trump, hein, parce que les Américains ont toujours, enfin depuis plusieurs années, ont fait comprendre aux Européens qu'ils comptaient se focaliser surtout sur la Chine, sur la zone Indo-Pacifique. Avec Donald Trump, les choses sont beaucoup plus brusques, beaucoup plus vulgaires même. Il a aussi une attitude punitive vis-à-vis des Européens. Mais que les Américains se désengagent de l'OTAN, c'est un peu inscrit dans l'histoire. Parce que pour les Américains, la Russie n'est pas une menace, alors que pour les Européens, elle l'est. La Russie était une menace pour les Américains pendant la guerre froide parce que c'était une menace systémique contre le système capitaliste, c'était un système révolutionnaire, celui communiste, mais là ce n'est plus une menace pour eux, ça l'est pour nous, et donc je ne pense pas qu'ils vont quitter l'OTAN, mais ils vont se désengager sensiblement de l'OTAN de manière brutale avec Donald Trump, de manière plus progressive avec quelqu'un d'autre, mais enfin ça ne change pas dans les faits.
12: Bon, le système de missiles de longue portée, il avait quand même été décidé sous Joe Biden, juste avant ce mandat-là de Donald Trump.
20: Oui, effectivement, il avait été décidé sur Joe Biden. Il est clair qu'avec Joe Biden, cette transition se ferait plus progressivement, plus en douceur. Il y aurait une solidarité transatlantique plus forte qui serait restée. Cela me paraît assez clair, mais ça ne change pas le fait que les Américains n'en perçoivent pas le théâtre européen comme leur principal théâtre d'opération en cas de crise. C'est-à-dire que pour eux, les enjeux principaux se déroulent dans la zone du Pacifique. Après, il est clair que Donald Trump a cette attitude extrêmement brutale qui laisse croire qu'il pourrait quitter définitivement l'OTAN. Je ne pense pas qu'il quittera définitivement l'OTAN, mais je pense qu'il est en train de la vider de sa substance. Pourquoi ? Parce que l'OTAN repose sur la solidarité qui doit être avant tout politique et militaire, et cette solidarité qui se base sur l'article 5 de l'OTAN qui dit que quiconque est attaqué par un allié est attaqué par un État tiers, les autres pays membres de l'OTAN doivent lui venir en aide.
12: Mais ça revient au même alors. Si Donald Trump vide l'OTAN de sa substance, ça revient au même que de la quitter. Au fond, quelle est la différence ?
20: La différence, c'est qu'il y a une grosse différence, malheureusement pour nous les Européens, c'est que l'OTAN resterait en place en tant que structure, et l'OTAN, c'est pas seulement une alliance, c'est aussi une façon de structurer des coopérations industrielles ou militaires. C'est-à-dire que les États-Unis vont se désengager de l'OTAN, mais ne vont pas la quitter, parce qu'à travers l'OTAN, ils sont en mesure d'imposer certaines règles, et sans doute de promouvoir aussi leur industrie militaire, et de vendre des armes plus facilement aux Européens, et dans un certain sens, les contrôler. Donc on finirait par perdre sur tous les tableaux avec une OTAN qui a perdu sa raison d'être, celle de défendre les alliés, mais qui reste un outil de contrôle, voire de domination des États-Unis sur les alliés européens. C'est un peu le risque vers lequel on irait.
12: Donc quel est l'intérêt de Donald Trump, là, ou des États-Unis, disons, à cette situation ? Il est économique ?
20: Il est économique, il est aussi stratégique parce que l'OTAN est quand même un instrument qui permet, entre autres, qui permettait avant tout de défendre l'Europe contre toute menace et surtout la menace russe. Et elle a exercé pendant longtemps très bien cette fonction, mais c'était aussi un instrument pour les États-Unis d'asseoir leur leadership. Nous parlons pas de domination, mais leur leadership sur le monde occidental et sur l'Europe, et aussi d'imposer des standards, des règles et des systèmes de commandement qui vont plutôt vont dans leur sens et qui favorisent leur industrie de défense et qui alimentent quelque part la dépendance des Européens vis-à-vis des Américains, ce qui est paradoxal, bien évidemment. Mais c'est clairement un instrument de leadership, voire peut-être même de domination, qui va persister.
1: Donc vous nous avez dit que l'Europe allait perdre sur tous les tableaux. Est-ce qu'au contraire, on peut dire que les États-Unis gagnent sur tous les tableaux? Au fond, ils n'ont que des intérêts à ça, à se désengager, à vider l'OTAN de sa substance. Il n'y a pas de risque.
20: Ça dépend de comment les Européens seront capables de réagir. Si les Européens décident de poursuivre sérieusement leur objectif d'autonomie stratégique européenne, les Américains perdront leur leadership et leur capacité d'influence sur les Européens. Ça me paraît évident. Si les Européens se divisent et ne réussissent pas à poursuivre cet objectif d'autonomie stratégique, les Américains, effectivement, seront gagnants sur tous les tableaux, dans le sens qu'ils maintiendront une leadership sur le continent, tout en ayant moins d'engagement militaire dans le continent, effectivement.
1: Il n'y a pas eu de mesures concrètes hein, après ce sommet d'Erevan en termes de maintien de la stabilité, en termes de sécurité. Donc c'est plutôt mal parti, là.
20: Non, c'est pas mal parti, parce que le sommet d'Erevan, c'est un sommet de la communauté politique européenne, qui est un forum qui se réunit tous les 6 mois et qui sert à assurer des discussions entre les leaders européens, à l'exception de la Russie. C'est pas une institution qui prend des décisions. C'est l'Union européenne qui doit jouer un rôle dans ce domaine. Et l'Union européenne est en train de mettre un peu d'argent, pas énormément, mais un peu d'argent pour soutenir l'industrie de défense européenne de façon à ce que on soit moins dépendant des industries américaines, parce que lorsqu'on dépend des industries militaires américaines, on dépend aussi de la volonté politique des États-Unis. Et en conséquence, il y a cette politique, un amorce de politique d'autonomie stratégique industrielle lancée par l'Union européenne, mais elle se développera sur le long terme, ça ne se fait pas d'un jour au lendemain, et il faudra voir si les pays européens seront capables de suivre ce cap de manière cohérente et unie à moyen terme.
1: Mais vous dites que cette autonomie stratégique, on peut y arriver, ou l'Europe peut y arriver à long terme, ça veut dire quoi le long terme?
20: Ça veut dire une bonne dizaine d'années. On pourrait déjà fortement renforcer nos capacités militaires en tant qu'Européens dans un arc de temps relativement court, on va dire 4-5 ans, pour être plus dissuasif vis-à-vis de la Russie, mais pour être réellement autonome des États-Unis, qui fournissent et qui ont des capacités extrêmement importantes et qui jouent un rôle surtout stratégique. On parle de catalyseurs stratégiques. Il faut plusieurs années. Je ne peux pas vous quantifier exactement combien, mais il faudrait, ça se fait plutôt sur le moyen long terme.
1: Mais le calendrier est raccord avec celui du désengagement américain. Vous voyez ce que je veux dire? Au moment où le désengagement américain serait accompli, l'Europe pourrait avoir obtenu son autonomie stratégique?
20: Il n'y aura pas un calendrier clair et le désengagement américain sera ambigu. Je ne pense pas que, avec Donald Trump, on peut rien prédire. Hein. Il est capable de faire des choses complètement insensées qui vont contre les intérêts de son propre pays. Mais les Américains n'ont pas intérêt à quitter complètement l'OTAN et à se désengager complètement de l'OTAN. Il y aura donc un désengagement progressif, mais ambigu. Les Américains pourraient quand même maintenir certaines garanties sécuritaires vis-à-vis du continent, ou peut-être pas. On ne le sait pas trop, mais probablement ils devraient le faire s'ils raisonnent de manière rationnelle et s'ils poursuivent leur intérêt de manière rationnelle. Et il n'y aura pas ce désengagement aussi net, aussi clair. Pendant ce temps, les Européens vont essayer de se développer, de développer cette autonomie stratégique, surtout d'un point de vue industriel. Mais il faudra qu'ils restent unis et qu'ils soient capables surtout de comprendre qu'ils vont aller à l'encontre des intérêts industriels et économiques des États-Unis, parce que l'objectif final de ce processus est celui de ne plus acheter des armes américaines et acheter des armes européennes, parce que les armes américaines alimentent la dépendance stratégique.
1: Mais la capacité industrielle en Europe, elle est là, ou il est possible de la développer? C'est possible?
20: Bien sûr, la capacité, le potentiel, il est là. L'Europe est un pays industriel et technologique, une région industrielle et un continent, une région, l'Union européenne et la Suisse aussi, de très très haut niveau. Hein. Il faut juste investir sur ce ramp-up industriel et sur la recherche et le développement, combler certaines lacunes, et ça prend du temps. Il faut des investissements, il faut des efforts, mais le potentiel est là. Il faudra ce qui pourrait manquer, ce sont deux choses, la volonté politique et l'unité politique. Cette dernière élément, l'unité politique, est essentiel parce que elle pourrait manquer. Pourquoi? Parce que les Américains vont essayer de diviser les Européens, parce qu'ils n'ont pas intérêt à ce que les Européens arrêtent d'acheter des armes américaines, et donc ils vont essayer de jouer la division, la carte de la division, tout comme les Chinois pour d'autres raisons, tout comme les Russes pour d'autres raisons. On n'a jamais vu des puissances soutenir l'émergence d'une nouvelle puissance qui serait dans ce cas l'Union Européenne ou l'Europe. Les autres puissances vont tout faire pour l'éviter. Ça, il faut le savoir, c'est dans l'ordre des choses, à nous, les Européens, de prendre notre destin en main et d'y aller quand même.
1: Et ça dépendra notamment des résultats des élections dans différents pays européens dans les années à venir. Federico Santopinto, quand vous parlez de la substance de l'OTAN, c'est ce fameux article 5, hein, l'assistance mutuelle. Quand un pays est attaqué, on considère que tous sont attaqués et tous volent au secours du pays qui est attaqué. L'Union Européenne, le traité de l'Union Européenne prévoit quelque chose de similaire, hein, c'est l'article 42.7 du traité, mais est-ce que là, tant qu'il n'y a pas d'autonomie stratégique en Europe, cet article-là, au fond, il est lui-même vide de substance?
20: Il n'est pas vide de substance, il est même dans la manière dont il est rédigé, plus intéressant presque que l'article 5 de l'OTAN, et il ne faut pas exagérer non plus, c'est pas que l'Union Européenne est désarmée, hein. Je veux dire que les pays de l'Union Européenne sont désarmés. Donc ils ont des capacités militaires et des capacités de pointe. Ce qui leur manque, c'est la masse. On a bien compris que dans une guerre d'haute intensité, il faut la masse. Il ne faut pas quelques missiles, il ne faut pas quelques avions, il ne faut pas quelques chars, il ne faut pas un certain nombre de munitions, mais il faut une grosse masse. Et celle-là, elle manque. Il nous manque aussi certaines capacités stratégiques également. Mais enfin, on n'est pas désarmé. Donc cet article 42.7, il est valable, il est très intéressant, il a besoin néanmoins d'une doctrine de mise en œuvre.
1: Oui, on sait pas comment, il n'y a pas de mode d'emploi.
20: Voilà, il faut un mode d'emploi, exactement. C'est le bon terme, il faut un mode d'emploi pour comprendre exactement dans quelle mesure un État membre viendrait en aide d'un autre État membre s'il devait être attaqué. Là, il y a un travail doctrinal à faire.
1: Merci beaucoup, Federico Santopinto, directeur de recherche et responsable du programme Europe à l'Institut de Relations Internationales et Stratégiques. Merci d'être venu dans Tout un Monde ce matin et bonne journée.
20: Merci à vous, merci.
1: L'Italie, c'est l'un des pays qui traîne le plus les pieds d'ailleurs, hein, pour atteindre les objectifs de dépenses militaires fixés par l'OTAN. Les États-Unis menacent aussi l'Italie de retirer leurs soldats. La première ministre, Giorgia Meloni, est habituée à jouer les équilibristes, à naviguer entre des positions apparemment inconciliables. Elle a donné à l'Italie une rare stabilité politique après plus de 3 ans au pouvoir. Et elle garde une popularité assez solide, même si... Depuis quelque temps, la présidente du Conseil se fait un peu voler la vedette. Une autre politicienne fait la une des médias nationaux et internationaux jusqu'à la couverture du magazine Vanity Fair. Elle s'appelle Silvia Salis. Elle est maire de Gênes depuis 1 an et c'est une ancienne athlète olympique. Son nom commence à circuler comme une possible figure de l'opposition pour affronter Giorgia Meloni lors des élections législatives de l'année prochaine. Elle n'appartient à aucun parti, mais elle se définit comme progressiste et va à l'encontre d'à peu près toutes les lignes tracées par l'actuel chef du gouvernement. Bonjour Julie Rosis.
3: Bonjour.
1: Silvia Salis est connue en Italie, pas encore très bien en Suisse, puisque c'est une figure qui monte. Vous allez changer ça, vous allez nous la présenter. Et pour ça, il faut aller écouter de la techno à Gênes.
3: Oui, sur une Piazza Matteoli noire de monde. Vous avez peut-être vu ces images qui ont inondé les réseaux sociaux début avril. On y voit 20 000 personnes qui s'ambiancent au son de la techno de la star belge Charlotte DeWitt. À côté de la DJ et ses platines, la maire de Gênes, Silvia Salis. C'est une journée pour la jeunesse, dit-elle, celle de Gênes et d'ailleurs aussi pour faire vivre cette ville qui a la moyenne d'âge parmi les plus élevées d'Europe. L'organisation de ce concert gratuit, on pourrait la trouver anodine, mais il faut se souvenir que l'une des premières mesures prises par Giorgia Meloni, juste après son élection, c'était un décret anti-rave party. L'opposition craignait alors que des événements culturels spontanés soient criminalisés et que la liberté de réunion soit entravée. À Gênes, la 6e ville d'Italie, Silvia Salis prend donc le contre-pied en soutenant que c'est à l'État aussi d'initier de grands rassemblements culturels pour toutes et tous.
1: Et c'est ça qui pousse certains médias à la présenter comme une anti-Meloni ?
3: Pas seulement, vous vous souvenez peut-être du slogan de la chef de file de l'extrême droite.
21: Io sono Giorgia, sono una donna, sono una madre, sono italiana, sono cristiana, non me lo toglierete.
3: Je suis Giorgia, je suis une femme, je suis une mère, je suis italienne, je suis chrétienne, c'était en 2019 à Rome. Aujourd'hui, Silvia Salis, 40 ans, détourne ce slogan. Dans une interview à Vanity Fair, elle déclare « Je suis mère, catholique, mariée et hétérosexuelle, mais je ne crois pas que mon modèle soit le seul ou meilleur qu'un autre. » Elle a d'ailleurs inscrit mari à l'état civil des enfants de couples homoparentaux, malgré les limites imposées par le gouvernement actuel. Elle a aussi soutenu la flottille pour Gaza ou encore l'instauration d'un salaire minimum. Elle-même, elle se définit comme une progressiste qui croit que le développement économique et la justice sociale peuvent coexister. L'ex-athlète a remporté la mairie de Gênes au sein d'une coalition de centre-gauche. Pour autant, elle n'est pas inscrite au Parti démocrate, elle est indépendante et avec seulement un an d'engagement politique à l'échelle locale, donc, son profil demeure assez flou d'après l'historienne Ludmila Hakon.
0: J'ai entendu ses propos qui sont très, très, très modérés, très administratifs. Le problème, si vous voulez, c'est que l'Italie est trop habituée à des candidats qui, tout d'un coup, émergent dans les médias, mais qui n'ont pas fait leurs preuves dans la politique. On a l'impression que c'est un produit médiatique.
3: Le profil de Silvia Salis plairait parce qu'il n'est pas trop clivant. Lorenzo Zamponi est professeur de sociologie à l'École normale supérieure à Florence.
5: Je pense qu'il y a aussi une certaine dose d'instrumentalisation. Il existe en effet une frange de l'establishment de ce pays, dans le monde des médias, de l'économie, pour laquelle même des personnalités modérées comme Schlein et Conte sont considérées comme trop radicales, trop menaçantes. On essaye donc de construire une image de leader que l'on imagine plus modérée parce qu'en fait, on en sait peu sur le profil politique de Silvia Salis. Et donc, la qualifier de centriste, c'est aussi une image che l'on se fait d'elle.
22: Centrista è anche tutto questo a sua volta una costruzione che si fa su di lei.
3: Eli Schlein, la secrétaire générale du Parti démocrate, et Giuseppe Conte, le chef du mouvement 5 étoiles et ancien président du Conseil italien. Ce sont les deux principaux adversaires de Giorgia Meloni à l'approche des élections législatives de 2027 et qu'une primaire devrait départager.
1: Et donc Silvia Salis, elle pourrait s'immiscer là-dedans, dans ce duel à gauche?
3: La question lui a été posée plus d'une fois, notamment par nos collègues de la télévision suisse-italienne.
23: Comme vous le voyez, mes journées sont entièrement consacrées à Gênes. Mais c'est clair que je suis flattée par cette attention nationale. Ça veut dire qu'à travers les thèmes propres à Gênes, nous avons réussi à susciter un intérêt pour des politiques progressistes.
3: Bon, Silvia Salis a quand même concédé aux médias américains Bloomberg qu'en cas de demande unanime d'appel à l'unité, eh bien oui, elle pourrait réfléchir.
1: Elle pourrait réfléchir, Julie. Cette ascension médiatique fulgurante, elle dit quelque chose du climat politique actuel en Italie ?
3: Oui, on peut y lire en creux l'état de santé du gouvernement de Giorgia Meloni qui a subi plusieurs revers électoral, économique et diplomatique ces derniers mois. Et ça rouvre le débat sur une alternative. Lorenzo Zamponi.
5: L'ascension de Silvia Salis nous montre que le centre-gauche, aujourd'hui, est une coalition qui gouverne de nombreuses villes et elle est effectivement compétitive. Mais non seulement elle ne dispose pas d'un leader national, elle n'a pas non plus trouvé le moyen d'en désigner un.
3: Alors Silvia Salis, un produit médiatique ou une comète, l'élu local, inattendu, mais en tout cas au défi les deux principaux camps politiques en Italie qui ont désormais un an pour travailler sur leurs faiblesses.
1: Julie Rosis sur cette figure montante de la politique italienne, Silvia Salis, actuelle maire de Gênes. Merci Julie. Et c'est ainsi que se referme Tout un Monde à podcaster sur Play RTS, Spotify ou Apple Podcast pour nous écrire toutunmonde@rts.ch. Bonjour Yvan Lacornu.
24: Bonjour Eric.
1: On en parle de quoi ce matin ?
24: On va parler de morsures de chiens. Figurez-vous qu'il y a une augmentation mesurée, en tout cas dans le canton de Neuchâtel, plus de 50% de hausse des cas de morsures de chiens sur les humains. Alors on va voir pourquoi déjà cette hausse. Il y a une explication à cette tendance et puis aussi bien sûr ce que risquent les propriétaires de ces chiens et quels sont les droits des victimes. On en parlera avec le vétérinaire cantonal du canton de Neuchâtel. Et puis ensuite on ouvrira notre guichet interactif. Aujourd'hui on va parler de fertilité masculine à notre standard.
1: Alors je résiste beaucoup à la tentation de vous demander pourquoi effectivement cette augmentation de morsures de chiens. Il faudra écouter, j'écouterai, on en parle.
24: Dans... C'est ça, parce que là on n'a plus le temps, mais dans 3 minutes. Vous dites tout.
1: Bien vu. A tout de suite Yvan Lacornu, ce sera juste après les infos de Fred Mamaïs. Il est 8h30.
25: Près de 70 décès auraient pu être évités à l'hôpital de Zurich entre 2016 et 2020. Une enquête indépendante révèle une surmortalité alarmante en chirurgie cardiaque. Des faillances systémiques, des conflits d'intérêts non gérés, un manque de surveillance. L'ancien directeur, le professeur Francesco Maizello, est pointé du doigt. La Confédération doit-elle prendre à sa charge les coûts des soins prodigués aux victimes italiennes de Crans-Montana? La solution étudiée par le Conseil fédéral, confirmée par le président Guy Parmelin, apaiserait les tensions avec Rome. Elle suscite de l'irritation. situation au sein des parlementaires. Guy Parmelin qui rencontre le pape Léon XIV aujourd'hui au Vatican. Il assistera aussi à la prestation de serment des 28 gardes de la garde suisse pontificale, en présence également du président du Conseil national, celui des États, le chef de l'armée et l'évêque Charles Morero. Le Parlement roumain a renversé hier le gouvernement pro-UE d'Ilie Bologean grâce à une alliance entre les sociaux-démocrates du PSD et l'extrême droite. Le Premier ministre est accusé de plonger le pays dans la pauvreté avec sa politique d'austérité. Nouveau revirement de Donald Trump en Iran. Le président américain a ordonné l'arrêt de l'opération militaire américaine d'escorte des navires dans le détroit d'Ormuz, moins de 48 heures après l'avoir démarré. Une pause qui doit officiellement permettre de consolider une avancée dans les négociations avec Téhéran. Vaste appel en Israël contre un projet de colonisation en Cisjordanie. Plus de 400 anciens ministres, ambassadeurs et hauts fonctionnaires européens appellent les dirigeants de l'UE dans une lettre ouverte à agir maintenant contre l'annexion illégale que mène l'État hébreu avec son projet de construction de milliers de logements qui couperaient la Cisjordanie en deux. Valérie Dietli, à nouveau face à son parti, elle s'est expliquée hier soir avec les jeunes centristes. 3 heures de discussion, dont environ la moitié en présence de la conseillère d'État vaudoise. Le comité des jeunes a finalement choisi la retenue, tout comme l'avait fait la semaine dernière leurs aînés. Le géant américain de l'événementiel Live Nation essuie une perte de 350 millions de francs au premier trimestre, plombée par des frais d'avocat liés à son procès pour pratiques anticoncurrentielles. Live Nation, propriétaire de Ticketmaster, a été reconnu coupable mi-avril de monopole illégal. Ticketmaster avait surfacturé des billets entre 2020 et 2024. Et Apple, enfin, Apple a accepté de verser l'équivalent de près de 200 millions de francs pour régler un recours collectif. Le géant à la pomme était accusé d'avoir trompé des millions d'acheteurs d'iPhone 15 et 16 en vantant des capacités d'intelligence artificielle de son assistant vocal Siri qui n'existait pas.
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24: Bonjour à toutes, bonjour à tous et bienvenue dans On en parle. Bonjour Pauline Vrolix.
8: Bonjour.
24: Un phénomène inquiétant ce matin, les cas de morsures de chiens qui sont en augmentation.
8: Alors c'est le cas dans le canton de Neuchâtel, dans le canton de Jura et en Valais aussi, pour n'en citer que trois. On va voir pourquoi dans quelques instants avec le vétérinaire cantonal neuchâtelois Pierre-François Gobat.
24: Et à 9h15, nous recevrons Camille Béziane, spécialiste en santé sexuelle et responsable de l'association Les Chlamydias, avec un guide pratique rempli de conseils pour les filles qui découvrent qu'elles aiment les filles. Et puis en deuxième partie d'émission, notre guichet avec vous, Marie Tchoumi, bonjour.
9: Bonjour Yves Alain, oui, un guichet qui s'intéresse à la fertilité masculine. Quand et comment investiguer si le projet d'un bébé ne se concrétise pas? Quelle est l'influence du stress, de l'alimentation, du style de vie sur la qualité du sperme? Et une fois un diagnostic d'infertilité posé, que peut-on faire? On répond aujourd'hui à toutes ces questions. Nos lignes sont déjà ouvertes. Donc appelez-nous au 0800 108 208, 0800 108 208, ou écrivez-nous un courriel à l'adresse onenparle@rts.ch.
24: Ou laissez un message vocal au 076 206 12 12 qu'on pourra également écouter durant ce guichet entre 9h et 10h. C'est On en parle, bonjour et bienvenue.
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24: Et nous abordons donc ce phénomène préoccupant. Il y a depuis 7 ans une augmentation significative des cas de morsures de chiens en Suisse, Pauline Vrolix.
8: Oui, Valin, dans le canton de Neuchâtel par exemple, c'est plus de 50% de morsures sur les êtres humains, selon le SCAV, le service de la consommation des affaires vétérinaires. Ça, c'était en 2024. Une augmentation qui s'observe aussi dans d'autres cantons romands. Alors pourquoi un tel bond? Quelles en sont les raisons et quelles sont les responsabilités de chacun et de chacune? Voilà ce que nous allons voir ce matin.
24: Avec vous, Pierre-François Gobat, bonjour.
10: Bonjour.
24: Vous êtes le vétérinaire cantonal de Neuchâtel. Alors cette hausse de morsures de chiens dans votre canton, déjà c'est la même partout en Suisse?
10: Alors elle est plus ou moins marquée dans les différents cantons, mais elle s'observe absolument partout en Suisse depuis 2022-23 jusqu'à aujourd'hui. Tous les cantons sont concernés.
8: Et quels sont les facteurs alors de cette augmentation?
10: Ah, je pense qu'il y a plusieurs facteurs. On a appelé un des premiers facteurs l'effet Covid, hein, c'est-à-dire que pendant les périodes de semi-confinement, plusieurs personnes, pour un peu rompre hein, l'isolement, ont acquis un chien sans trop réfléchir à ses besoins, sans trop réfléchir à la manière dont ils allaient l'éduquer. Donc ça, c'est un élément important. Un second élément, c'est certainement qu'aujourd'hui, de très nombreux chiots sont importés depuis l'étranger. Tous ne proviennent pas d'élevages qui sont à la hauteur, qui sont respectueux des animaux. Et de ce fait-là, on a pas mal de chiots sur le marché qui sont peu sociabilisés, donc potentiellement dangereux par la suite. Je vois aussi une troisième cause, c'est que malheureusement, de plus en plus, on prend un chien par rapport à ses envies et pas tant par rapport aux besoins de l'animal. Je prends un exemple assez flagrant. Si vous prenez un chien polaire, un husky par exemple, et que vous vivez en appartement sans pouvoir le sortir, on est sûr aujourd'hui déjà que ça ne va pas jouer parce que les besoins du chien ne sont pas respectés. Ce chien-là a besoin de courir, il a besoin d'être dehors, quoi. Donc ce mauvais choix de race finalement joue aussi un rôle. Et puis tout simplement, il y a eu une augmentation du nombre de chiens depuis le Covid qui est vraiment marquée. Dans notre canton, c'est plus de 1000 chiens en plus sur les 10 000 que nous avions avant le Covid. Donc on voit une forte augmentation du nombre de chiens et bien sûr statistiquement aussi une augmentation du nombre de morsures.
24: Et qu'est-ce qu'on peut faire alors pour enrayer cette augmentation? Vous prenez des mesures? Vous allez être plus strict sur des contrôles peut-être?
10: Oui, alors bien sûr, nous avons toute une panoplie de mesures potentielles. Le canton, par exemple, a réintroduit il y a quelques années des cours pour les nouveaux propriétaires de chiens, pour les rendre attentifs à cette problématique. Et pour les détenteurs eux-mêmes, c'est de bien s'informer avant de choisir un chien, avant d'en prendre un, tout simplement. Et puis ensuite, c'est vraiment de l'éduquer correctement, de le sociabiliser pour qu'il soit ensuite complètement apte à vivre en société, qu'il ne soit pas dangereux. Il y a ce que nous pouvons faire au niveau des services vétérinaires, mais il y a aussi, bien sûr, les détenteurs qui ont une grande responsabilité dans le fait que leur chien soit bien adapté à la vie en société.
8: Alors que faire si mon chien mord ou blesse un humain ou un autre chien? C'est quoi ma responsabilité?
10: Alors je dirais d'abord, il faut réparer les dégâts que vous avez causés, puisque vous serez responsable des dégâts causés. La première chose, c'est de donner ses coordonnées à la victime ou au propriétaire du chien victime, pour que ensuite celui-ci ou celle-ci puisse se retourner entre guillemets contre vous. Réparer, ça signifie aussi prendre en charge les dégâts qui ont été faits, par exemple des dégâts vétérinaires si c'est un autre chien qui a été mordu, mais prendre aussi en charge les dégâts d'une veste, d'un pantalon qui a été déchiré par votre chien mordeur, etc. quoi.
8: Et en tant que victime, quels sont mes droits?
10: Alors, j'ai des droits, bien sûr, puisque si je suis victime, j'ai droit à avoir réparation des dégâts qui m'ont été faits. La première chose à faire, comme je l'ai dit pour le propriétaire, malheureusement, tout le monde ne donne pas spontanément ses coordonnées, donc c'est d'obtenir les coordonnées du détenteur ou de la détentrice du chien mordeur. Ensuite, certainement, aller se faire voir par un médecin. Faire un constat médical, déjà pour se soigner, mais aussi avoir un constat. Et puis ensuite, si nécessaire, il faudra porter plainte contre le propriétaire du chien, si de lui-même il ne répare pas les dégâts, puisque vous avez droit à une réparation.
24: Il y a des conséquences donc juridiques aussi possibles si on porte plainte pour le propriétaire du chien, voire sur le chien lui-même parfois.
10: Ah oui, il y a plusieurs conséquences juridiques, je dirais de trois ordres. Il y a déjà le droit administratif, ce qu'on appelle le droit administratif. Ce sont donc les mesures que nous, autorités cantonales, nous allons prendre pour éviter, par exemple, des récidives. Celles-ci, elles peuvent être très vastes. Ça peut être simplement une lettre d'avertissement. Prenez plus garde à votre animal, mais on peut aussi prendre des mesures plus drastiques comme la tenue en laisse, le port d'une muselière sur le chien, ou alors on peut exiger que les personnes suivent des cours d'éducation canine pour améliorer leur maîtrise de l'animal, puis dans des cas vraiment extrêmes ou répétés, ça serait l'euthanasie. Ça, ce sont les mesures que nous prenons. Ensuite, s'il y a eu une faute commise par le détenteur, il peut y avoir des suites pénales. Le détenteur peut être condamné par un juge.
8: Vous avez un exemple, là?
10: Ça serait, par exemple, l'animal qui n'est pas sous contrôle. Typiquement, dans notre canton, mais les autres cantons ont le même genre de législation.
8: Canton Neuchâtel, je précise, pour
10: oui,
8: ceux
10: merci.
8: Qui tiennent en route.
10: Il est obligatoire, en tout temps, d'avoir la maîtrise sur son chien. Soit on l'en laisse, là on a une maîtrise, soit on le maîtrise par la voix, par les ordres qu'on lui donne. Et si on perd la maîtrise de son animal, on a une infraction pénale qui peut être condamnée par une amende d'un juge ou d'un procureur. Et puis le troisième droit qui est applicable, et je pense que c'est celui-là qui peut causer le plus de frais financiers pour le détenteur ou la détentrice du chien mordeur, c'est le droit civil, c'est-à-dire que la victime ou le chien de la victime, la victime elle-même peut demander réparation du dommage commis. Ça peut être par exemple, ça peut aller jusqu'à des interventions chirurgicales multiples hein, suite à une morsure de chien. Et ces frais-là, ben, si le détenteur de l'animal les répare pas spontanément, il va falloir porter plainte au niveau civil pour obtenir réparation.
8: Et si mon chien mort, c'est la responsabilité civile qui est comment dire engagée en général?
10: Oui, absolument, c'est la responsabilité civile qui est engagée. Donc si vous avez une assurance responsabilité civile, c'est cette assurance qui va prendre en charge les dégâts pour autant qu'elle le prévoit. Et je pense que c'est important de dire aux auditeurs et aux auditrices qu'il faut vérifier, qu'ils sont détenteurs d'un chien, qu'il faut bien vérifier que la responsabilité civile, l'assurance, prennent en charge les dégâts que le chien pourrait faire, puisque ça peut monter très vite à des milliers de francs, voire des dizaines de milliers de francs selon les cas.
24: Alors évidemment, avoir une assurance de responsabilité civile, ce n'est pas une permission de mordre, hein, et bien sûr, ça couvre

0: race de chien. Souvent, il y a également l'obligation de conclure une assurance responsabilité civile pour ces races-là. Ça n'est pas le cas dans mon canton, mais dans d'autres cantons, je sais que c'est le cas. Donc là, il faut vérifier au niveau de chaque canton si le chien que l'on détient est soumis à cette obligation de RC ou pas.
1: Peut-être en conclusion, Pierre-François Gobat, l'essentiel avec un chien, c'est de suivre des cours, de bien le sociabiliser, d'être sûr de son origine, pour pouvoir, entre guillemets, éviter ce genre de problématique.
2: Et de bien choisir le chien à la base, voilà. Vous l'avez dit. Hein.
0: J'allais le dire, je pense que c'est la première étape, hein, c'est de bien choisir le chiot que l'on veut acquérir. Le bien choisir la race, le type de chien que l'on veut. Est-ce que nous, on est à même de lui offrir les conditions de détention qui seront adéquate. Ensuite, dans tous les cas, essayer d'obtenir un chien auprès d'un élevage que l'on peut aller visiter pour voir comment les animaux sont détenus. Et puis ensuite, ben, il y a le travail. Au moment où on a acquis le chien, il y a ce travail qui est pas si lourd que ça, de suivre des cours pour le former, l'éduquer, le socialiser, c'est-à-dire le mettre en contact avec d'autres chiens, avec d'autres personnes. Il est aussi très important de le mettre en contact avec d'autres types d'animaux, des chats, etc. Et si vous le faites dans les premiers mois de la vie du chien, vous savez que pour toute sa vie, vous aurez un chien bien éduqué qui vous posera aucun problème. Donc c'est vraiment essentiel le choix et puis ensuite une bonne éducation. Et après, normalement, tout roule pour la suite de la vie du chien.
2: Et on en avait d'ailleurs également parlé dans notre guichet récemment sur faire de la randonnée avec son chien et tous les animaux sauvages qu'on croise et les promeneurs, évidemment... Avec un bon point de départ, on a ensuite moins de soucis. Merci beaucoup, Pierre-François Gobat. Je rappelle que vous êtes vétérinaire cantonal à Neuchâtel. On vous souhaite une très bonne journée.
0: Merci à vous et bonne journée à vous également. Merci.
2: À suivre, on en parle, un guide pratique pour les filles qui aiment les filles. Mais d'abord, une surprise, ce nouveau titre des Rolling Stones qui vient de sortir, In the Stars. On l'écoute.

0: In the Stars, ce tout dernier single des Rolling Stones qui vient de sortir, un single annonciateur d'un futur album qui s'intitulera Foreign Tongues. Vous écoutez, on en parle. Voir son corps changer, éprouver de l'attirance, des sentiments pour l'autre, découvrir la sexualité. Pas facile de vivre l'adolescence avec tant de chamboulements et de questions en tête. Et il y en a encore plus des questions quand on découvre qu'on aime les personnes du même sexe. Alors les filles qui aiment les filles, c'est le titre de ce guide pratique que j'ai entre les mains qui est sorti fin 2025, destiné aux adolescentes de plus de 16 ans. Il aborde tous les sujets sans tabou. Et on en parle avec vous, Camille Béziane, bonjour.
1: Bonjour.
0: Vous êtes spécialiste en santé sexuelle et responsable de l'association Les Chlamydias, et ce livre, c'est votre œuvre. Il y avait un manque d'informations spécifiques pour les adolescentes et jeunes femmes lesbiennes?
1: Oui, complètement. En fait, la thématique était abordée dans différents guides, mais il n'y avait vraiment pas de guide qui s'adressait spécifiquement à elles.
0: Et alors, comment vous avez identifié ces besoins, justement, précis pour cette catégorie de personnes?
1: Alors, en fait, ce sont des professionnels de l'éducation sexuelle qui nous ont rapporté qu'il y avait un besoin. Et puis, ben, pour sonder un petit peu ce besoin, on a décidé d'organiser avec la graphiste qui a coécrit ce livre avec moi, enfin, qui l'a illustré, des échanges avec les jeunes concernés pour voir quels étaient leurs questionnements. Et sur la base de ces questionnements, on a élaboré un squelette, une structure pour ce guide.
0: Alors, s'accepter, développer l'estime de soi, c'est un défi pour tous les adolescents, toutes les adolescentes. Quand on est une fille attirée par les filles, on peut se sentir différente. Ça rajoute une couche de complexité.
1: Alors, oui. Je pense vraiment que oui, parce qu'on peut se retrouver à devoir vivre en fait dans le secret. On a ce questionnement, on sent qu'on a des attirances, et puis par peur du rejet, on peut devoir porter ça seul. Alors bien sûr, ça dépend des situations, mais quand on se retrouve dans cette solitude, elle peut être vraiment difficile à porter pour les adolescentes concernées. Et puis, du coup, ces adolescentes vont guetter les signaux pour voir, ok, est-ce que je peux en parler à cette personne? Est-ce que cette personne, elle est aussi attirée par moi? Mais elles vont devoir vivre ça de façon beaucoup plus secrète.
0: Et puis il y a ce moment où on s'en rend compte, où on ne sait pas trop. D'ailleurs, il y a un passage là-dessus illustré aussi de se dire si je rêve d'autres filles, est-ce que forcément je suis lesbienne et je dois le revendiquer, ou est-ce que, enfin voilà, il y a aussi ce côté se mettre une étiquette tout de suite. Comment on fait, voilà, dans ces tout débuts où on n'est pas trop sûr finalement?
1: Alors, déjà, je pense qu'il n'y a pas forcément de moment où on a de certitude. C'est-à-dire que pour certaines personnes, ça va être une certitude, une évidence, et pour d'autres, ça va être un questionnement qui va les accompagner tout au long de la vie. Et c'est très bien dans les deux cas, tant qu'il n'y a pas de souffrance. Et puis par rapport à l'étiquette, je pense que c'est pas important. Je pense que ce qui compte, c'est d'être bien avec soi-même. Si ça fait du bien de choisir une étiquette, quitte à en changer, parce que le but n'est pas de s'enfermer, c'est très bien. Et si c'est beaucoup plus confortable de ne pas avoir d'étiquette, quitte à en avoir une plus tard ou pas, c'est très bien aussi.
0: Dans tous les cas, il y a le moment où, surtout pour les plus jeunes, on veut en parler à ses parents, à ses amis. Le coming out, bien sûr, qui est abordé dans ce guide, les filles qui aiment les filles. Il y a un bon moment, est-ce que pour que ça se passe le moins mal possible, quels sont les conseils que vous donnez en général aux plus jeunes?
1: Alors, je reviens peut-être juste sur votre formulation, parce que souvent on parle des coming out, puisqu'il va y en avoir plusieurs, comme vous l'avez dit, il peut y avoir les parents, les amis, mais en fait, même une personne de 50 ans qui viendrait à changer d'emploi va se retrouver peut-être dans le cadre de son nouvel emploi à faire un coming out. Donc c'est vraiment un processus tout au long de la vie. Et puis, est-ce qu'il y a un moment adéquat? C'est un peu quand on le sent, ça peut être après un repas, à un moment où on est en tête-à-tête avec la personne avec qui on souhaite en parler, après un film ou une série qui parle du sujet. C'est vraiment une question de feeling. Et puis, pour essayer d'être un petit peu plus confortable avec ce moment-là, surtout si on a peur que ça puisse mal se passer, on peut au préalable en parler à une personne de confiance qu'on peut recontacter après. Déjà, pour dire comment ça s'est passé, faire une sorte de débriefing, de feedback, ça permet un peu de savoir, ok, après le coming out, ce coming out-là, en tout cas, je pourrais lâcher la soupape émotionnelle. Et puis, ça permet aussi d'avoir une ressource d'une personne qui peut nous consoler si nécessaire, ou chez qui on peut peut-être passer quelques heures si on sent que c'est qu'on en a besoin. Et sinon, il y a des ressources aussi plus spécifiques. Et ça, enfin, ça me fait penser que qu'un des messages clés du guide, c'est si ça va pas, si tu vis quelque chose de difficile. Ne reste pas seul, essaie d'en parler. Alors j'aime pas trop les formules injonctives, mais on enjoint vraiment les jeunes à sortir de cette solitude. Et donc là, bah, il peut y avoir des services plus spécialisés. Il y a la ligne du 147, donc de Projuvenvoûté, il y a Ciao.ch, il y a les associations de Suisse romande, LGBTIQ+, qui peuvent prendre le relais aussi. Et puis, s'il y a vraiment un problème de rejet dans la famille, il y a les structures de refuge. Malheureusement, elles sont pas partout.
0: Et il y a toutes ces ressources, évidemment, au fil des pages de ce guide illustré, d'ailleurs sous forme de QR code. Donc on scanne simplement avec son téléphone et on a le numéro de téléphone ou le site de ciao.ch. Tout ceci donc qui apparaît et quantité d'autres, hein, vraiment, il y en a beaucoup de ces ressources. Ça, c'est pour la partie coming out, découverte. Il vient aussi le moment des premières relations sexuelles entre filles. Est-ce que là aussi, il y a des conseils spécifiques que vous donnez?
1: Alors là, je ne sais pas si les conseils sont si spécifiques, puisque en fait, on va retrouver des choses qu'on peut retrouver chez n'importe qui, à savoir ben, prendre son temps, être à l'écoute de soi, de l'autre, de soi, ne pas avoir des schémas préconçus en tête, dire ce qu'on aime, ce qu'on n'aime pas, écouter ce que nous dit l'autre aussi, ça, avoir en tête aussi bah, que ça finit quand on veut, que le sexe ne se réduit pas à une pénétration. Et puis ce qu'il y a peut-être, si je reviens vraiment sur votre formulation spécifique, de plus spécifique entre femmes ou entre filles, c'est quand on n'a pas forcément d'idée de comment on fait lors des premières fois. Et là, bah, on a un peu livré le mode d'emploi dans le livre.
0: Et ce livre s'appelle donc « Les filles qui aiment les filles ». Merci beaucoup Camille Béziane. Je rappelle que vous êtes spécialiste en santé sexuelle et responsable de l'association Les Chlamydias. Vous répondez à l'invitation d'Isabelle Fiot. Ce livre donc on peut trouver dans certaines librairies romandes ou le commander pour 10 francs sur votre site. Site sur lequel on peut d'ailleurs aussi le télécharger gratuitement, c'est juste?
1: Tout à fait.
0: Donc voilà, au format PDF, tout simplement aussi pour, sans attendre, découvrir donc ce guide Les filles qui aiment les filles sur le site des Chlamydias, qu'on va évidemment mettre en lien sur la page de notre émission rts.ch/on en parle. Camille Béziane, bonne journée à vous.
1: Merci, vous aussi.

0: Pascal Obispo, tombé pour elle sur cette île aux oiseaux à 8h59. On va ouvrir notre guichet tout à l'heure, Marie Tchoumi, à la fertilité masculine.
1: Oui, tout à fait. La fertilité masculine qui a fait l'objet d'un livre écrit par notre collègue journaliste Jonas Schneider, qu'on aura au téléphone vers 9h07, 9h08 pour ouvrir ce guichet. Il nous racontera un petit peu ce qui lui est arrivé à lui.
0: Voilà, parce que c'est vrai qu'il a décidé de briser ce tabou, lui en tout cas, en confiant sa propre expérience et en faisant un livre. On aura deux invités également, un médecin spécialiste en urologie et une conseillère en santé sexuelle. On attend donc vos questions au 0800 108 208.
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0: 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Tout de suite, le journal, il est 9h.
3: Quentin Frey.
4: Les relations toujours tendues entre la Suisse et l'Italie et cette question, la Confédération doit-elle prendre à sa charge les coûts des soins prodigués aux ressortissants italiens blessés lors du drame de Crans-Montana? Le Conseil fédéral étudie l'option en tout cas, comme l'a confirmé hier le président de la Confédération, Guy Parmelin. Et si certains élus sont très sceptiques, la conseillère nationale vaudoise socialiste Brigitte Crotta, elle, verrait ce geste d'un bon œil.
5: Dans un premier temps, ça me paraît assez logique sous forme de réciprocité puisque l'Italie avait d'emblée dit qu'elle prendrait en charge les coûts des personnes suisses hospitalisées en Italie. Maintenant, ça ouvre un petit peu la porte à la discussion avec les autres pays qui ont fait de même, c'est-à-dire qui ont accueilli des blessés suisses peut-être. En tout cas, en Allemagne, je sais qu'il y en a, en France probablement. Peut-être même ailleurs. Moi, je pense que c'est un principe d'équité. Hein. Soit on le fait avec tout le monde, soit on le fait avec personne. Donc, le fait de le dire pour l'Italie, me semble-t-il, ouvre la porte à des discussions nécessaires avec les autres pays concernés.
4: Des propos recueillis par Marielle Savoie. Et Guy Parmelin doit encore rencontrer le pape Léon XIV tout à l'heure au Vatican. Le vaudois au Saint-Siège aussi pour assister au serment des 28 nouvelles recrues de la garde suisse pontificale. L'Ukraine qui accuse la Russie d'avoir violé son cessez-le-feu unilatéral aujourd'hui. Moscou qui a effectivement envoyé plus d'une centaine de drones sur le territoire ukrainien. Cela montre que la Russie rejette la paix et que ses faux appels à un cessez-le-feu n'ont rien à voir avec la diplomatie. Déclaration ce matin du ministre ukrainien des Affaires étrangères. Une réaction à l'appel unilatéral également du Kremlin à une suspension des combats à l'occasion du défilé militaire qui célèbre la fin de la Seconde Guerre mondiale le 9 mai. En Roumanie, une motion de censure a provoqué hier la chute du premier ministre libéral. Elle est le fruit d'une alliance entre les sociaux-démocrates et l'extrême droite et plonge ainsi le pays dans la crise. Benjamin Ribou.
6: L'avenir pro-européen de la Roumanie est-il en question après la chute du gouvernement libéral de Ilie Bolojan? Même si le président Nicu Șordan assure que le prochain gouvernement sera, quoi qu'il advienne, toujours pro-occidental, difficile de voir avec quelle majorité. Dans ce contexte, le spectre d'élections anticipées qui tournerait en faveur de l'extrême droite, qui est à 40% dans les sondages, n'est pas à exclure. En s'alliant avec les extrémistes pour faire tomber l'exécutif, les sociodémocrates du PSD jouent donc avec le feu. Certes, le parti n'approuvait pas la politique réformiste et d'austérité imposée par Bruxelles dans un contexte de gros déficit public, mais les deux partis s'étaient entendus en mai 2025 après la victoire à la présidentielle de Nicu Șordan face au candidat du parti extrémiste AOR, et leur union avait surtout eu pour but de faire barrage à l'extrême droite soutenue par Moscou. Cette même extrême droite qui semble aujourd'hui plus que jamais en embuscade. Benjamin Ribou, RTS, à Bucarest.
4: Environ 70 décès qui auraient pu être évités, des conflits d'intérêts et des graves défaillances systémiques. Le service de chirurgie cardiaque de l'hôpital de Zurich est sous pression après la publication d'une enquête. Au cœur de cette affaire, le service de chirurgie cardiaque et son ancien patron, le professeur Francesco Maisano. C'est un choc pour tout le monde. C'était la réaction du vice-président de la Fédération Suisse des Patients, Baptiste Turny, tout à l'heure sur cette antenne. Puis le Grand Conseil vaudois fait un pas vers la lutte contre la surpopulation des prisons. Les députés ont dit oui à la création d'une ZAC, une zone d'attente carcérale à Orbe, un projet à 40 millions de francs. Son but, désengorger les locaux de police trop souvent saturés où la détention ne devrait pas dépasser 48 heures. En réalité, elle peut atteindre jusqu'à 62 jours dans des conditions jugées par de nombreux députés comme illégales et inhumaines. Cette ZAC pourra accueillir 60 détenus à partir de début 2028. Trois personnes malades à bord d'un navire de croisière immobilisé dans l'Atlantique vont être évacuées via le Cap Vert. Ils sont infectés par un antivirus. Le paquebot est bloqué en mer avec à son bord 150 passagers et membres d'équipage. L'Organisation mondiale de la santé fait l'hypothèse que des infections entre humains ont eu lieu. Un curieux écho au Covid et une hantise pour l'équipage, Sophie Iselin.
7: Avec des passagers susceptibles d'incuber le virus et peut-être même de le transmettre aux autres plaisanciers et encore beaucoup d'incertitudes. Antoine Flahaut, professeur de santé publique à l'Université Paris-Cité à l'hôpital Bichat.
8: Probablement, il y a quelqu'un qui était porteur du virus en arrivant dans le bateau. Un des passagers, peut-être le premier qui est décédé, puisque l'incubation, c'est entre 8 jours et 1 mois, hein, donc c'est assez long. On va voir peut-être encore d'autres cas, malheureusement. On ne sait pas encore avec certitude à l'heure où on parle si c'est le virus des Andes. C'est le plus probable, malheureusement, parce que parmi les antivirus, c'est le seul qui est connu aujourd'hui comme pouvant se transmettre de personne à personne. Donc, ce sont des virus particulièrement virulents, au sens, c'est pas ultra contagieux, mais on est plutôt avec des virus qui ont une forte létalité. C'est-à-dire que entre 30 et 50% des personnes infectées en meurent.
7: On imagine bien la panique pour ces voyageurs et voyageuses confinés dans leur cabine, mais qui doivent avoir accès, comme nous, à toutes les informations sur leur smartphone. Pour éviter la propagation de la maladie, les autorités sanitaires vont tenter d'identifier exactement le virus et exclure toute modification génétique.
4: Un temps très nuageux aujourd'hui avec des précipitations parfois orageuses sur toutes les régions. Quelques éclaircies sont attendues en fin d'après-midi sur le plateau et le Valais central. Un temps frais aussi avec une limite pluie-neige entre 1007 et 2000 mètres d'altitude. Et puis des températures qui se situent entre 9 et 14 degrés en pleine.
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0: Des retards d'un quart d'heure à une demi-heure sont à prévoir sur la une Lausanne-Genève entre Gland et le Vengeron en direction de Genève et sur le contournement de Genève entre la douane de Bardonnay et Bernay en direction de Lausanne. Puis une information concernant les cols. Le Simplon est enneigé et fermé au poids lourd avec remorque et la réouverture du col de la Croix est agendée au 8 mai à 8 heures du matin.
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0: Vive Alain Cornu.
1: Et bienvenue dans cette deuxième partie d'émission. Avoir un enfant. Avoir un enfant peut être le projet d'une vie, un projet qui parfois tarde à se concrétiser. Et si on parle souvent de l'horloge biologique féminine, de la pression sur les femmes, on oublie un peu vite que les hommes sont aussi concernés, Marie Tchoumi.
2: Oui, ils le sont même tout autant, puisque dans 40% des cas quand un couple peine à concevoir, c'est dû à la fertilité masculine.
1: Et évidemment, quand on apprend qu'il y a un problème de fertilité, ça peut être un véritable choc.
2: Mais totalement un choc pour le couple, mais aussi au niveau individuel, puisque ça remet en question l'identité et la virilité pour certains. Sans compter que c'est le début d'un parcours médical parfois long, souvent anxiogène, qui met le couple et la vie intime à rude épreuve.
1: Et tout cela reste très tabou.
2: Ouais, et pourtant, je le disais, nombreux sont les hommes concernés, d'où l'importance d'en parler. On est d'ailleurs là aujourd'hui pour briser le silence, pour répondre à toutes les questions et à accueillir les témoignages sur la fertilité masculine. À partir de quand faut-il s'inquiéter si le projet d'un bébé ne se concrétise pas? Quelle est l'influence du stress, de l'alimentation, du style de vie? Et une fois le diagnostic posé, que peut-on faire? Quelles sont les solutions médicales, chirurgicales? Et comment préserver bien sûr son couple et sa santé mentale dans cette épreuve?
1: Et en tout cas, on va essayer de briser ce tabou ensemble aussi en répondant à vos questions en direct, donc au numéro gratuit, je le rappelle, 0800 108 208, pour passer donc à l'antenne par courriel, hein, si vous préférez tout de même nous écrire, c'est onenparle@rts.ch, ou encore vous nous envoyez un message vocal par WhatsApp ou autre au 076 206 12 12. Et pour répondre à toutes vos questions, nous accueillons les invités du jour. Laurent Vaucher, pour commencer, bonjour.
3: Bonjour.
1: Vous êtes médecin spécialiste en urologie à la clinique de Genolier et au HUG. Bienvenue à vous et à vos côtés. Laure de Jonquière, bonjour à vous.
4: Bonjour.
1: Vous êtes conseillère en santé sexuelle et sexothérapeute au Centre médical de fertilité CPMA à Lausanne. Et puis alors, avant de répondre aux premières questions, nous accueillons quelques minutes un collègue journaliste par téléphone. C'est Jonas Neiter. Bonjour Jonas.
5: Bonjour.
1: Vous venez d'écrire un livre, Les 20 questions sur la fertilité au masculin que, entre parenthèses, presque personne n'ose poser. C'est paru aux éditions Favre. Alors Jonas, vous avez écrit ce livre parce que vous-même, vous vouliez un enfant, mais il ne venait pas. Et vous avez réalisé que ce n'était pas forcément du côté de votre compagne qu'il fallait investiguer. Et vous avez choisi de vous livrer sur cela.
5: Oui, je voulais pas uniquement apporter un témoignage, mais j'ai appris plein de choses en fait dans ce parcours de fertilité, et j'ai pas compris pourquoi est-ce que j'avais pas eu ces informations avant. Pourtant, j'essaye de m'informer, je regarde régulièrement la télévision, j'écoute la radio, je lis des livres, et puis en fait, on m'avait jamais vraiment donné les infos qui m'ont été données dans le cabinet médical. Et ça, c'est le déclic pour me dire, bah, il faut en faire un livre, et il faut aller chercher ces informations et puis les mettre toutes au même endroit pour que le plus grand nombre y ait accès.
2: En enquêtant sur ces questions de fertilité, qu'est-ce qui vous a le plus frappé, ce dont vous ne vous doutiez pas une seule seconde?
5: En fait, un des premiers rendez-vous que j'ai fait avec un médecin, il y a eu une longue liste avec, 50 ou 60 conseils qui couvraient l'ensemble de ma vie. J'avais l'impression qu'il fallait tout reprendre à zéro et qu'il fallait désormais tout faire différemment. Et en fait, ce qui m'a surpris au début de l'enquête, en parlant avec différents experts, différents chercheurs, c'était que toutes ces causes n'étaient déjà pas directement liées à la fertilité des hommes. Donc parfois, les médecins peuvent vous donner des conseils qui sont des conseils de santé, mais pas vraiment des conseils de fertilité. Et puis, il y a des choses qui sont très simples à faire et qui permettent déjà d'améliorer la fertilité. Donc, ce qui m'a frappé, c'était à quel point on n'avait pas les bonnes infos et on avait une difficulté, nous, avant de s'intéresser en détail à la thématique, à être le plus fertile possible.
2: Et pour être le plus fertile possible, parfois, il faut un peu changer son style de vie. Est-ce que vous avez totalement changé votre manière de vivre, alimentation, 100% bio, plus de gras et des nuits de 12 heures à chaque fois, chaque nuit?
5: Non, bien sûr que non. Et d'ailleurs, c'est pas un concours. Il n'y a pas une médaille de la fertilité à gagner. Il n'y a pas un podium de la fertilité. Donc l'idée, c'est pas de faire absolument tout juste, mais c'est de savoir quelles sont les choses qu'on fait, qu'on peut changer facilement. Et ça va changer d'individu en individu. Se dire, ah, mais ça pour moi, c'est pas important. Et puis il se trouve que ça a beaucoup d'influence sur ma fertilité. Et c'est plutôt ça qu'il faut essayer de chercher dans nos vies si on est concerné par ce sujet. C'est en fait, qu'est-ce qui est facile à changer pour nous et qui a déjà une grande d'influence sur la fertilité. Et il y a forcément des choses.
1: Eh bien, merci Jonas, et toutes ces choses, on va en parler aussi avec nos deux invités, le médecin spécialiste en neurologie Laurent Vaucher et la conseillère en santé sexuelle Laure de Jonquière. Votre livre a aussi le mérite, Jonas, de délier les langues. On verra d'ailleurs si c'est le cas dans notre guichet, si le public appelle au 0800 108 208. Vous, en tout cas, vous avez reçu quel accueil de vos proches et aussi ben voilà, des médias qui vous ont interviewé suite à ce livre?
5: J'aimerais déjà vous féliciter d'aborder ce sujet, c'est important, et puis c'est bien de le faire de manière dédramatisée. Il faut vraiment pas le faire comme si on parlait d'un sujet grave, avec une mine grave, etc., parce que ça encourage pas à en parler. Donc il faut le faire avec détachement, et c'est super si vous arrivez à le faire ainsi aujourd'hui. L'accueil des médias a été très très très bon. Il y a eu énormément d'apparitions médiatiques en France, en Suisse, etc. Et pour autant, il n'y a pas énormément de ventes du livre. Et je pense que ça montre aussi quelque chose, c'est-à-dire que on est surpris par cette thématique, on a envie de s'y intéresser, mais on fait pas encore le pas d'avoir vraiment toutes les informations. Et donc j'espère que votre émission aujourd'hui va permettre ça à celles et ceux qui n'ont pas forcément le courage d'aller acheter le livre. Au moins, il y aura ces informations, il y aura la possibilité pour ces médecins de s'exprimer à l'antenne. Et donc je vous félicite de le faire aujourd'hui. C'est super.
2: Et les encourager aussi à aller acheter votre livre, c'est ça?
5: Oui, alors accessoirement, ça arrangerait mes petites affaires. Mais le fait que vous en parliez est déjà très très bien.
1: Ben, merci beaucoup, Jonas Schneider, d'avoir passé quelques minutes avec nous pour ouvrir ce guichet. Donc, on voulait l'appeler l'infertilité, mais on s'est dit parlons de fertilité masculine aussi.
5: Bravo.
1: Effectivement, c'est plus positif. Je rappelle que donc ce livre s'appelle Les 20 questions sur la fertilité masculine que presque personne n'ose poser, paru chez Favre. Bonne journée, Jonas.
5: Merci, bonne journée.
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1: Quelle que soit votre direction, soyez très prudent si vous circulez sur l'axe Vevey-Fribourg, car des piétons sont signalés entre Bulle et Rossens. Voilà, petite interruption trafic. Une réaction au témoignage de Jonas qu'on vient d'entendre, peut-être avant de passer aux questions du public, Laure Vaucher, Laure de Jonquière. Laure de Jonquière.
3: Oui, alors... pour les personnes que je vois, les patients que je vois, souvent ils me demandent s'il y a des lectures, s'il y a des références, s'ils peuvent avoir d'autres témoignages. Et effectivement, pour les hommes, il y a peu de choses. Il y a quelques podcasts, il y a quelques lectures, mais on trouve beaucoup moins de témoignages d'hommes que de témoignages de femmes. Donc je trouve très bien.
1: Laurent Vaucher, c'est particulier parce que ça touche les hommes. Il y a ce côté, et comme disait Marie en introduction, on parlait toujours plutôt de la femme hein, d'abord. Et puis là, Jonas Schneider brise un peu le tabou, en tout cas lui.
4: Je vais d'abord commencer par lui faire un peu de pub parce que son livre est très bien.
1: C'est vrai. Même en tant que médecin, il donne de bons conseils.
4: Très bon livre. Je trouve que c'est un très bon livre. J'espère qu'il arrivera à le vendre. Ça vaut le coup. C'est vraiment une approche très pratique. C'est une approche locale aussi, c'est-à-dire que on a beaucoup de livres qui existent, qui sont publiés ailleurs, en France, au Canada, mais en Suisse, c'est vrai qu'il n'y a pas grand-chose. Et ça, c'est une approche de quelqu'un qui habite ici et puis qui parle de son témoignage de ce qu'il a vécu ici. Et je trouve ça très bien.
1: Vous pensez que, par exemple, vos patients peuvent totalement s'identifier, ça aide aussi à ça, hein?
4: Alors, absolument, ouais. Et puis, je vais lui faire de la pub auprès de mes patients.
2: On a déjà reçu un témoignage de la part de Michel à Aigle qui nous dit « Le problème, il n'est pas d'aujourd'hui. Il est venu des jeans, un pantalon très serré, plus le slip boxer et autres vêtements très moulants, d'où l'infertilité, parce que les testicules se réchauffent alors que dehors, elles, ont un degré de moins. Il y a moins de production de spermatozoïdes, ce qui donne plus d'infertilité, et la plupart des hommes dorment avec un slip au lieu de dormir nu, ce qui est recommandé, ça n'arrange pas. » Laurent Vaucher.
1: C'est les habits, le problème.
2: Ouais, notamment.
4: Alors, en fait, la problématique de la température, c'est une problématique qui existe. Donc, pour que le testicule fonctionne bien, il doit être à 34 degrés. Alors, évidemment, on peut pas être nu toute la journée. L'influence de la température, elle existe, mais elle n'est pas aussi importante que ça sur l'habillement. Les gens qui ont des problèmes de fertilité liés à la température, c'est des gens qui sont en contact avec des sources de chaleur pour des durées prolongées dans la journée. Donc, des cuisiniers, des chauffeurs poids lourds qui sont assis sur un moteur, hein, donc qui ont vraiment un contact très prolongé avec la chaleur. C'est clair que si on porte des pantalons très serrés, très longtemps. C'est ce que décrit cet auditeur. Ça peut être un des cofacteurs, mais c'est pas quelque chose qui va rendre stérile. C'est peut-être quelque chose qui va un petit peu diminuer la qualité du sperme, mais qui va pas rendre les gens infertiles.
1: Et qui est réversible. C'est-à-dire, si on arrête de mettre des sièges chauffants, par exemple, c'est un exemple qu'utilise, je crois, Jonas Schneider dans son livre, tout d'un
4: c'est
1: coup,
4: absolument ça réversible, ouais.
2: Et prendre un bain chaud régulièrement, ça va rien faire.
4: Alors, moins que vous fassiez un bain de 3 heures tous les jours, non.
2: D'accord.
1: Lors de Jonquière, il y a des questions comme ça de patients ou de couples qui justement essaient de trouver comment retrouver une maîtrise sur ces facteurs-là de fertilité. Qu'est-ce que vous leur dites?
3: Alors, ça, c'est plutôt des choses avec lesquelles ils discutent avec le médecin. Des fois, on va discuter de comment pas se mettre la pression, justement, avec tous ces conseils, parce que pour certaines personnes, ça va être déstabilisant de changer complètement son mode de vie. Ben déjà, peut-être d'arrêter de fumer, de moins boire. Donc, c'est comment on continue à pouvoir s'autoriser à vivre, mais en changeant un peu son hygiène de vie.
2: D'ailleurs, c'est ce que disait Jonas, peut-être axé sur un domaine en particulier pour se dire, ben ça, je peux gérer, je peux l'assumer, et pas une palette de changements dans son style de vie, parce que là, on s'y perd, puis ça peut être très difficile psychologiquement.
3: Tout à fait, oui. Oui, ça peut rajouter un stress, alors que c'est des moments déjà assez stressants et avec beaucoup d'attentes. Et s'il n'y a pas un peu d'espace pour pouvoir souffler, ça devient compliqué.
1: On parle de fertilité masculine jusqu'à 10h de notre guichet interactif. Faites comme Jonas Schneider qui s'est livré à cet exercice, et comme Michel Daigle, tout à l'heure, qui a aussi appelé déjà le 0800 108 208 dont on a pu lire la question. N'hésitez pas à le faire aussi, 0800 108 208 ou par message vocal, par WhatsApp ou toute autre application. Je crois qu'on les a à peu près toutes sur le standard de l'émission. Donc vous faites le 076 206 12 12, vous enregistrez votre vocal et vous nous l'envoyez pour diffusion d'ici 10h. Et sinon, vous pouvez encore nous écrire un email à onenparle@rts.ch. Tout ceci, par exemple, pendant cette chanson.

0: Tout a changé, rien n'a changé. Ce titre d'Elena qui sera sur scène à Paléo le 25 juillet prochain.
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0: Retour à nos questions sur la fertilité masculine au 0800 108 208. Nous sommes toujours avec Laure de Jonquière, conseillère en santé sexuelle et sexothérapeute au Centre médical de fertilité CPMA à Lausanne, et Laurent Vaucher, médecin spécialiste en urologie à la clinique de Genolier et au HUG, Marie Tchoumi.
2: Mais est-ce qu'il existe des signes ou bien des symptômes qui pourraient alerter un homme sur un potentiel problème de fertilité avant même de vouloir un enfant, Laurent Vaucher?
3: Non. La réponse est claire, non. En fait, on peut pas savoir à l'avance, à moins d'avoir eu un certain nombre de problèmes, d'avoir une chimiothérapie importante à un certain âge dans la vie, ou avoir des douleurs, enfin des problématiques testiculaires qu'on a eues par le passé et qui pourraient entraîner ça. Autrement, il n'y a aucun moyen de le savoir. On peut pas voir visuellement qu'on a un problème.
2: Vous parlez de chimiothérapie, donc un traitement lourd qui peut altérer. Est-ce que des maladies peuvent aussi, en amont, rendre stérile?
3: Alors, il y a un certain nombre de maladies. Il y a les oreillons avec ce qu'on appelle une orchite ourlienne. Ça veut dire que quand on a les oreillons, on peut avoir ça, les oreillons simplement, mais on peut avoir les oreillons avec une inflammation des testicules. Et cette inflammation peut entraîner l'infertilité. C'est assez rare. D'abord parce que la majeure partie des gens sont vaccinés contre les oreillons. Et puis, en fait, c'est pas parce qu'on a les oreillons qu'on a forcément une orchite ourlienne. Donc, ça, c'est une des maladies. Il y a effectivement certains cancers pour lesquels on reçoit des chimiothérapies. Chimiothérapie veut pas forcément dire infertilité, mais chimiothérapie peut dire infertilité.
2: Laure de Jonquière, à partir de combien de temps d'essais infructueux un couple devrait envisager de consulter quand bébé n'arrive pas?
4: Alors ça va beaucoup dépendre aussi de l'âge de la partenaire. Donc dans un couple hétéro, on va regarder aussi l'âge de la partenaire. Plus la femme avant son âge, moins on va attendre, on va plutôt dire au bout de 6 mois. Mais autrement, c'est au bout d'une année. Quand il n'y a pas de signe de grossesse, il est bien de consulter au bout d'une année. Mais il y a des personnes qui prennent plus de temps, qui se laissent du souffle, d'autres qui s'inquiètent beaucoup plus vite. Donc ça va aussi dépendre de comment les couples vivent ces attentes.
0: C'est uniquement en couple ou est-ce que, par exemple, puisqu'on parle d'hommes aujourd'hui, de fertilité masculine, est-ce que l'homme peut de son côté consulter pour savoir pour lui, sans le vivre comme une problématique de couple, Laurent Vaucher?
3: Alors ça arrive souvent. Ouais, ça arrive souvent que des gens veuillent connaître leur état de fertilité. Puis c'est souvent assez difficile de convaincre les gens de ne rien faire, de pas forcément faire d'examen.
0: Parce que vous auriez envie de leur dire plutôt, allez, ne le faites pas, vous verrez bien.
3: Alors, La fertilité, c'est une question de couple. C'est-à-dire qu'un homme un peu hypofertile peut avoir des enfants avec une femme qui va compenser sa fertilité, et l'inverse est aussi valable. Une femme qui est un peu hypofertile avec un homme qui aura une qualité de sperme extrêmement bonne aura cette compensation. Et puis, c'est pas parce qu'on fait... D'abord, quand on fait l'examen de base qui est le spermogramme, donc une analyse de la qualité des paramètres du sperme, en fait, c'est des choses qui sont très variables dans le temps. Donc, si une fois vous venez faire un examen, puis que cet examen est un peu moyen, vous allez être stressé pour la suite, alors que potentiellement vous auriez pas du tout eu de problème avec votre partenaire parce qu'elle aurait compensé cette problématique. Donc, se poser la question comme ça dans le vide, sans qu'il y ait une vraie question de couple et de fertilité, c'est toujours assez difficile. Et puis on essaye plutôt de convaincre les gens de pas faire d'examen, mais des fois c'est pas possible. Des fois les gens veulent vraiment savoir, ils disent c'est pour ça que je suis là, je veux absolument savoir, puis voilà, on propose cet examen.
2: Justement, peut-être au-delà du spermogramme, est-ce qu'il y a d'autres examens qui peuvent être nécessaires pour comprendre l'origine du problème?
3: Alors le premier examen, c'est le spermogramme. Donc, c'est vraiment la première chose qu'on fait. En général, les couples vont consulter un gynécologue ou déjà des centres de fertilité. Et puis, au cours de la consultation commune de l'homme et de la femme, l'homme va devoir faire cet examen. Et puis, c'est que lorsque cet examen montre des paramètres altérés, qu'on va faire d'autres bilans. Et puis ces autres bilans, c'est souvent une prise de sang pour les hormones, et puis ou d'autres examens selon ce qu'on peut trouver.
0: 0800 108 208, nous avons reçu une nouvelle question à notre standard, Marie.
2: Oui, Madeleine, qui nous dit, qui témoigne, mon mari avait des spermatozoïdes pas assez vifs. J'ai fait 11 inséminations qui n'ont pas marché. Plus tard, mon mari a eu un accident, il a dû se reposer et je suis tombée enceinte. Il faut pas désespérer, et le repos peut être la clé. Se reposer, déstresser.
0: Lors de Jonker.
4: C'est une question compliquée et qui revient toujours. Justement, l'influence du stress, l'influence de la pression, l'influence de trop y penser. Mais je pense qu'il faut être prudent avec ça parce que je pense qu'il y a des moments physiologiques. Et peut-être pour certains, le moment physiologique d'une grossesse prend plus de temps que pour d'autres. Peut-être qu'il y a une influence, mais c'est difficile à savoir, à doser, à comprendre. Mais cette question du temps et de l'attente, elle va dépendre des personnes. Et voilà, de se dire, il faut pas se mettre la pression, de pas se mettre un stress. Des fois, ça rajoute une pression. Et puis même des fois dans une infertilité masculine, on va dire à la femme, soyez détendue, n'y pensez pas trop, alors qu'il y a une infertilité masculine.
0: Laurent Vauger.
3: Oui, je voulais juste rajouter un chiffre, c'est 20%. 20%, c'est les chances de succès par cycle. Ça veut dire que dans un couple où tout fonctionne parfaitement bien, où il n'y a aucun problème, que des paramètres au sommet de la possibilité des possibilités, c'est 20% de chances de succès par cycle. Donc c'est pas parce qu'on arrête la pilule ou une contraception quelconque que le mois d'après on doit tomber enceinte. On a, dans un couple où tout va bien, 20% de chances de succès par cycle.
2: Et un couple jeune.
3: Un couple jeune, absolument. Oui. Un couple jeune où tout se passe comme il faut, c'est 20% de chances de succès à chaque cycle féminin. Donc ça remet un peu en perspective ce temps,
2: oui, tout
3: temps
2: à
3: qui
2: fait.
3: Est nécessaire.
2: Et par rapport à ce stress, au fait de devoir se reposer, il y a aussi un peu un côté culpabilisant, non ? C'est-à-dire, voilà, tu peux pas tomber enceinte, c'est à cause de moi, c'est à cause de toi, enfin voilà. Il faut changer ta manière de vivre. C'est très culpabilisant, Laure de Jonker.
4: Oui, tout à fait. Je trouve que c'est culpabilisant. Et comme disait le docteur Vaucher, il y a aussi, des fois, le temps fait que peut-être il y a une grossesse qui prend plus de temps et de se dire où je dois me reposer, où est le problème, qu'est-ce que je dois faire. Il y a des personnes, ça rajoute une pression et c'est pas, je pense, bénéfique pour le vécu de ces parcours. D'ailleurs, il y a des livres ou des choses comme ça qui parlent des blocages de l'inconscient, mais où est-ce qu'on va chercher? Et puis il y a des personnes qui ont fait des psychanalyses, des psychothérapies longues, et ils n'arrivent quand même pas. Des personnes qui n'ont pas d'introspection sur eux-mêmes, et ils y arrivent. Donc ces questions du psychologique, du stress, elles sont pas évidentes.
0: 0800 108 208, on continue de recevoir des messages laissés à nos standardistes, Marie.
2: Oui, ce témoignage de Régine. Après 2 ans d'attente sans succès, sur conseil de notre vieux médecin de famille, nous avons reçu la prescription, entre guillemets, suivante, changer d'heure pour passer la commande. Prescription pas franchement désagréable, au bout de 3 mois se pointait notre premier enfant. Vous comprenez ? Ce que veut dire Régine, moi je comprends pas.
4: Est-ce que ça parle de rapports sexuels?
2: J'imagine.
4: Ils ont aménagé d'autres façons d'avoir les rapports sexuels et d'autres moments pour avoir les rapports sexuels, parce que tout d'un coup ils étaient dans le moment de l'ovulation.
2: Ça. Peut-être que ça dépend parfois juste d'un changement d'heure, comme le dit Régine. Cet autre témoignage de Françoise. On essayait d'avoir un enfant avec mon ami et pendant 2 ans, niet. On s'est fait du souci et puis on a arrêté de s'en faire et tout d'un coup, bam, le bébé est arrivé. Il y a des choses mystérieuses qu'on ne comprend pas et qui arrivent. J'ai entendu dire qu'il y a des périodes d'infertilité de 2 ans. Les rapports sexuels sont aussi très perturbés par cet objectif. Le stress est un facteur important. Et une autre chose, le rôle de marraine de tante, de grand-mère est merveilleux parce qu'on rend les enfants après. Bon, alors ça, c'est autre chose. Des périodes d'infertilité de 2 ans, ça vous parle, Laurent Vaucher ?
3: Alors, malheureusement pas, non. J'ai jamais entendu parler de ça. Il y a des périodes dans l'existence, effectivement, il y a des fluctuations individuelles qui sont importantes. On a beaucoup cherché à savoir s'il y avait des saisons ou s'il y avait justement ce genre d'influence. En fait, chez l'humain, il n'y a pas du tout ça. C'est vraiment une production continue, mais qui fluctue en fonction de probablement d'autres paramètres, des paramètres de d'immunité, des paramètres de santé globale, effectivement, des paramètres liés possiblement au stress professionnel, avec des périodes où ça va mieux. Ce qu'il faut se rappeler aussi, c'est que la production d'un spermatozoïde prend 72 jours. Donc ça veut dire que si vous avez une grippe importante, ou une maladie, ou une période de stress, l'influence de cette période-là sera visible sur votre fertilité que 2 mois après. Donc, et l'inverse est aussi valable. Si vous êtes en vacances aux Maldives et que vous pouvez vous reposer vraiment loin du stress, eh bien la qualité du sperme sera probablement améliorée, mais 2 mois après.
2: Il y a un impact indirect lors de Jonquière.
4: Et puis pendant les vacances, on parlait de rapports sexuels. Souvent les gens sont plus détendus et des fois, pas toujours, parce que voilà, il y a des fois où ça va pas fonctionner, mais des personnes vont avoir un peu plus de rapports pendant les vacances et peut-être plus de possibilités d'avoir une grossesse.
0: 0800 108 208. Continuez de nous adresser vos questions ou laissez-nous des vocaux au 076 206 12 12. Je ne sais pas si la musique pendant les rapports a une influence sur la fertilité. En tout cas, celle-ci ne doit pas faire de mal. Voici Bad Bunny.

0: Et c'était Bad Bunny à 9h37. On fait un détour par la route.
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0: Quelle que soit votre direction, soyez toujours très prudent si vous circulez sur l'axe Vevey-Fribourg, car des piétons ont été signalés entre Bulle et Rossens. Des retards d'un quart d'heure sont à signaler sur la 1 Lausanne-Genève entre Nyon et Le Vengeron en direction de Genève et sur le contournement de Genève entre la douane de Bardonnay et Bernay en direction de Lausanne.
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2: Bonjour l'équipe dont on parle, c'est Mickaël. Personnellement, j'ai eu un parcours de PMA avec mon ex-femme. Et je me rappellerai toujours la première fois qu'elle m'a dit que je devais aller faire un spermogramme. Ça m'avait foutu un coup, j'avais refusé d'emblée. Et le matin, et l'après-midi, je pense que j'avais réussi à prendre un rendez-vous dans un centre de PMA. Et suite à ça, on a passé un long parcours de d'essai bébé. Et il s'avère que j'avais pas de problème des spermatozoïdes qui étaient très bien. Mais c'est des moments où un homme se perd un peu cette virilité et en fait on nage dans l'inconnu. Et après, j'ai énormément communiqué autour de moi par rapport à tout ce qui est infertilité, c'est-à-dire au niveau de la femme, au niveau des hommes, et c'est fou comme c'est encore un sujet tabou et un sujet inconnu. Et il y a un couple sur cinq qui n'arrive pas à avoir d'enfants, et dans ces 20%, il y a un tiers c'est l'homme, un tiers c'est la femme, un tiers où on peut pas trop expliquer. Donc c'est vrai que c'est des moments assez difficiles à passer. Et pour ma part, bah, j'ai pas réussi à avoir d'enfant, mais la vie continue. Merci pour votre émission et à bientôt.
0: Merci à vous, Mickaël, pour ce témoignage PMA, donc procréation médicalement assistée. Nous parlons de fertilité masculine dans ce guichet avec Laure de Jonquière, conseillère en santé sexuelle et sexothérapeute, et Laurent Vaucher, médecin spécialiste en urologie. Ce témoignage, Laure de Jonquière, qu'est-ce qui vous évoque ?
3: Oui, le fait de faire le pas avec le médical, j'ai déjà entendu ce témoignage d'hommes qui prenaient un peu plus de temps à aller faire le spermogramme. Et ça peut faire des conflits dans le couple parce que tout d'un coup, la femme a fait tous les examens et lui, le partenaire, a de la peine à aller se confronter au médical parce que c'est l'intrusion médicale, c'est la peur qu'il y ait quelque chose, c'est toucher à quelque chose de très intime. Donc, pour certains hommes, et ça va demander un petit peu de temps de processer ça.
4: Laurent Vaucher, Mickaël nous dit avoir un peu cette sensation de perdre sa virilité. Il y a cette idée qu'un homme, un homme fort, un bon sperme. Alors que s'il y a des problèmes au niveau des spermatozoïdes, alors là, on est moins homme. Ouais, il y a un peu ce préjugé là, cette idée.
5: C'est une image qui est souvent véhiculée, mais je pense que avec l'évolution de la société maintenant, j'ai l'impression que c'est plus quelque chose d'aussi clair et extrêmement marqué que c'était par le passé. Même si il y a ces courants masculinistes hein, qui commencent à émerger principalement aux États-Unis. Mais j'ai l'impression que dans notre société maintenant, les gens parlent de ça un petit peu plus facilement. Et puis que la liaison entre fertilité et virilité est pas du tout aussi clair que ce que ça aurait pu être par le passé.
4: Un témoignage reçu par un auditeur. En ce qui concerne l'hypofertilité masculine, mon épouse et moi avons attendu 2 ans durant lesquels elle a subi moult examens afin de pouvoir déterminer si notre difficulté à enfanter était bien chez elle. Une fois que tout a été clarifié, on s'est penché sur moi et on a constaté qu'une varicocèle effectivement réchauffait mes testicules qui à son tour rendait le sperme hypofertile. Finalement, nous avons eu un enfant, ma femme avait 40 ans, nous aurions voulu en avoir un second. C'était trop tard, une fois de plus, un bien cognitif au détriment du réel. Laurent Vaucher.
5: Ouais, c'est un très bon témoignage. Et c'est vrai que c'était, alors ça arrive encore de temps en temps, mais c'était quelque chose de fréquent où effectivement la femme avait tout un bilan complet, voire même des traitements. Et puis on s'intéressait à l'homme qu'après, en trouvant qu'il y avait vraiment une problématique masculine, mais tard dans ce parcours de recherche d'enfants. Et donc ça, c'est pour la question de base, hein, c'est le fait d'attendre avant de faire le bilan masculin. Normalement, maintenant, c'est fait de manière synchrone. Hein, les couples qui viennent dans cette d'une désir de, d'enfant, sont investigués en même temps et en parallèle. Ça, c'est la première chose. Et puis, ben oui, la varicocèle, donc c'est comme des

0: dans la qualité, il y a plusieurs paramètres qui peuvent être altérés et suivant l'altération de ces paramètres, on peut utiliser le sperme pour faire une insémination. Ça veut dire qu'on va amener mécaniquement le sperme à l'intérieur du tractus génital féminin. Et puis ça, c'est quelque chose qui est remboursé par les caisses d'assurance maladie aujourd'hui. Et puis, quand la qualité est nettement moins bonne, on peut faire appel à une procréation médicalement assistée, donc une fécondation in vitro. Et puis à l'extrême, il y a des hommes qui viennent nous voir avec zéro spermatozoïde, donc dans le liquide séminal, il n'y a aucun spermatozoïde. Et puis c'est ce qu'on appelle une azoospermie, c'est 10% des gens infertiles, donc c'est quand même significatif. Et puis zéro spermatozoïde dans le liquide séminal, ça ne veut pas dire zéro spermatozoïde produit. Donc c'est-à-dire qu'on peut aller à l'intérieur du testicule directement chercher ces spermatozoïdes pour aider les couples à avoir des enfants. Et ça marche, parfois.
1: Eddy, ma question concerne le port du collant sous un pantalon tout l'hiver pour tenir au froid, en plus du caleçon. Je m'inquiète que ça pourrait affecter la fertilité masculine aussi longtemps que les testicules sont serrés dans une chaleur. Qu'en dites-vous? Est-ce que la masturbation chez l'homme impacte la fertilité? Alors, par rapport à ces histoires de colons, on en a parlé tout à l'heure que ça n'avait pas forcément un impact, mis à part si on portait des habits très serrés ou on était constamment sur des sièges chauffants. Par contre, par rapport à la masturbation chez l'homme, est-ce que ça peut impacter la fertilité?
0: Non. Non, la fréquence des éjaculations, que ce soit masturbation ou par rapport sexuel, modifie pas du tout la fertilité. Les spermatozoïdes, ils sont produits en permanence et puis vont être stockés dans les vésicules séminales. Puis tout ce qui est éjaculation, c'est produit par la prostate et les vésicules séminales. Donc c'est simplement le liquide séminal qui change. Mais la production des spermatozoïdes, elle est continue. Quoi qu'il arrive, qu'on ait des rapports sexuels ou des éjaculations ou pas du tout d'ailleurs.
1: L'infertilité masculine a quand même augmenté hein, ces derniers temps, les chiffres par rapport à l'époque.
0: Alors, ouais, c'est toujours des questions un peu difficiles parce que en fait, on compare des choses comparait des choses qui n'étaient pas comparables, c'est-à-dire que les méthodologies pour analyser la qualité du sperme en 1960 étaient relativement différentes par rapport à ce qui est aujourd'hui. Ce qu'on sait, c'est que il y a une augmentation des nombres de couples qui consultent des centres de PMA qui est relativement importante, hein, qui a augmenté d'une vingtaine de pourcents ces 15 à 20 dernières années. Et puis, ben ça, c'est de multiples facteurs. Effectivement, des facteurs liés à la probable ou vraisemblable baisse de la qualité du sperme. Il y a aussi les couples qui consultent plus tard, parce que le projet d'enfant vient plus tard. Donc, c'est de multiples facteurs qui interviennent là-dedans.
1: Roby par WhatsApp. Pratiquant régulièrement le cyclisme, j'ai lu que le fait de passer des heures prolongées sur la selle pourrait potentiellement affecter la fertilité masculine. Pourriez-vous m'indiquer si cette information est avérée d'un point de vue médical? Je vous remercie par avance pour votre éclairage.
0: Alors, je me permets de répondre encore. Oui. Donc, le cycliste, on ne traîne pas l'infertilité. Le fait de pratiquer du vélo, ça peut faire des inflammations de la prostate, suivant la selle, suivant le nombre de kilomètres qu'on fait par année, mais ça entraîne pas l'infertilité, non.
1: Encore un témoignage d'Evelyne. Avec mon mari, nous n'avions apparemment que 4 chances sur 1000 d'avoir un enfant à cause de son mauvais spermogramme, donc nous étions découragés. Finalement, je suis tombée enceinte 2 fois de suite, ne perdez pas espoir. Lors de Jonker. On peut perdre espoir, hein, qu'on se dit, ben voilà, vous avez là, dans ce cas, 4 chances sur 1000. Comment on fait pour rester unis, solidaires en tant que couple, justement, continuer, garder espoir?
2: Oui, donc là, on parle d'un thème très intime. Donc, c'est aussi la capacité à partager les émotions, à parler de l'intime dans le couple, à trouver des espaces, à s'autoriser des espaces aussi pour penser autre chose que ce parcours de PMA. Et puis, c'est des temps aussi de digestion. Par exemple, aussi quand l'homme apprend une infertilité, c'est aussi des deuils ça peut être les deuils de ses propres gamètes ou de la façon dont ils se sont pensés. Donc, il y a des digestions de couple. Donc, c'est le rythme du couple aussi, le partage dans le couple et la capacité à pouvoir communiquer dans le couple et voir, ben, qu'est-ce qui les anime. pour avancer ensemble.
1: Mais le problème aussi, c'est que la sexualité, elle devient programmée.

0: Elle devient mécanique. Comment on fait pour préserver le désir, pas que ce soit, ben alors viens, on doit y aller, puis un peu une sorte d'obligation qui revient tous les mois.
1: Alors c'est un petit peu plus complexe que ça, cette sexualité, parce que ça va dépendre de ce que vivait le couple avant. Parce qu'il y a des couples qui ne vivaient pas une sexualité pénétrative, par exemple, donc c'est repenser une sexualité. Il y a des couples qui vont pouvoir tourner ces moments imposés de rapports ciblés avec humour, d'autres qui vont devenir, ça va devenir très mécanique et puis ils vont oublier une sexualité plaisir. Donc là, la même chose, c'est de voir un petit peu ce que vit le couple dans l'ensemble, de comment ils partagent ça, de quelle est leur histoire autour de leur sexualité. Et puis c'est aussi s'autoriser ben, qu'il y a des moments où c'est pas évident, quand il y a la femme qui subit beaucoup de traitements médicaux, ben peut-être elle a envie d'être un petit peu tranquille dans son corps, donc c'est aussi de pouvoir se dire bon ben là c'est moins le moment et de s'entendre là autour.
2: 9h48, voici encore une information routière.
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2: Quelle que soit votre direction, soyez très prudent si vous circulez sur l'axe Sion-Martigny car des animaux sont signalés entre Ride et Saxon. Soyez toujours prudent également entre Vevey et Fribourg où des piétons ont été signalés entre Bulle et Rossens. Et puis des retards toujours d'un quart d'heure sont à signaler sur la 1 Lausanne-Genève entre Nyon et le Vongeron en direction de Genève et sur le contournement de Genève entre la douane de Bardonnay et Bernay en direction de Lausanne. Et à 9h49, après Bad Bunny, on continue notre playlist Nuit d'amour avec Samuel Morier-Genoux en régie et avec Barry White, bien sûr.
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0: Can't Get Enough of Your Love, Babe. C'était Barry White à 9h52 sur RTS Première. C'est le guichet interactif dont l'on parle au 0800 108 208. Nous avons reçu depuis 9h déjà pas mal de questions sur la fertilité masculine. Et Laurent Vaucher, on parle de briser le tabou. Et justement, depuis quelques années déjà maintenant, il y a un mouvement qui s'appelle Movember. Donc c'est la moustache de novembre. On se laisse pousser la moustache pour montrer un peu qu'on veut sensibiliser à la santé masculine, pas forcément que la fertilité, mais évidemment vous qui êtes spécialiste en urologie, c'est un mouvement qui vous aide à délier les langues justement.
1: Alors effectivement, le mouvement de Movember, c'est un mouvement qui sert à sensibiliser les hommes à leur propre santé. C'est souvent centré sur les cancers, hein, cancer du testicule, cancer de la prostate, mais depuis quelques années, on essaye d'élargir un petit peu cette vision de la santé à quelque chose de plus voilà, diffus et divers. Et puis, effectivement, alors vous savez bien que vous m'en parliez, puisque je vais faire un peu de publicité. Le 19 novembre prochain, dans le service d'urologie du professeur Valério au HUG, on organise chaque année des conférences. Et cette année, ces conférences seront centrées pour rendre les gens attentifs à ces problèmes de fertilité. Ça s'appellera Un monde sans enfants. Et puis, l'idée, c'est de parler effectivement de fertilité, de l'impact de la baisse de la fertilité. Et puis, le fait que cette baisse de la fertilité aura un impact aussi sur la fécondité, donc le fait que cette baisse du nombre d'enfants par femme aura un impact très important sur la planète en général.
0: Voilà, donc message passé, ce sera pour novembre prochain dans le cadre donc du prochain Movember. Laure de Jonquière, vous êtes aussi toujours avec nous, conseillère en santé sexuelle et sexothérapeute. Dire aussi que face à parfois ce tabou, même si on l'entend maintenant, on peut en parler librement, même pendant une heure d'émission, ne pas rester seul, c'est important.
2: Oui, tout à fait, parce qu'il y a des personnes qui vont ressentir vraiment une blessure profonde et puis qui vont peut-être s'isoler et se renfermer, que ce soit dans le couple, que ce soit avec l'entourage. Donc la capacité de pouvoir demander de l'aide, d'aller trouver un ou une professionnelle à qui parler, de justement ce ressenti, de se laisser le temps de processer tout ça et de pouvoir peut-être parler à quelqu'un de la famille, à un proche aussi. Et il y a aussi des groupes de parole, il y a des lectures justement, il y a des podcasts. De pouvoir voir qu'il y a d'autres personnes aussi qui vivent ce parcours. Parce que souvent, ces hommes, des fois, se sentent un peu seuls et il y a beaucoup de sentiments. Il peut y avoir du sentiment d'isolement, de honte avec
3: ce
2: thème.
3: C'est la honte qui empêche de se confier, de se tourner, puis on se renferme, on s'isole.
2: Ou c'est vécu comme quelque chose de très, très, très intime et de parler d'intime n'est pas toujours évident.
3: Ce témoignage de Brigitte, j'entendais la notion du temps naturel et continuer sa vie. Or, quand j'étais jeune, on se préparait à être enceinte, on mangeait bien, on fumait pas, ou plus, on ne buvait pas d'alcool. Accueillir un enfant, c'est préparer son nid. Aujourd'hui, pour constater le rythme de vie des jeunes, le nombre d'épuisements professionnels de plus en plus tôt, la course permanente à répondre au plus vite aux mails WhatsApp et autres, ces éléments sont certainement défavorables à la nidification, que cela vienne de l'homme ou la femme. Ralentir son rythme, se préparer à accueillir sans être la solution ne fera pas de mal à ce monde speed. Voilà pour ce témoignage. Ça me fait quand même penser aux causes peut-être de problèmes de fertilité. Est-ce qu'elles sont plutôt médicales généralement ou liées au mode de vie, Laurent Vaucher?
1: Alors, ce témoignage me fait aussi penser que, comme on l'a déjà dit, qu'il n'y a pas de... C'est un petit peu culpabilisant en fait de penser que parce que notre mode de vie est comme il est, c'est à cause de nous que ça marche pas. Effectivement, il y a une influence de certains paramètres de stress, de pollution, d'habitudes, de mauvaises habitudes qu'on peut avoir. Maintenant, c'est pas parce qu'on a ces mauvaises habitudes qu'on est forcément infertile. On est infertile pas parce qu'on a forcément ces habitudes-là. Donc, il faut essayer d'éviter de se culpabiliser face à notre mode de vie, quoi.
3: On peut tout faire juste et puis être infertile.
1: Absolument. Et on peut faire tout faux et être tout à fait fertile.
0: Ouais. Parmi les choses qu'on peut faire faux, il y a Georges qui nous écrit un mail. ils se demandent s'il n'y a pas un problème d'image aussi dans ces questions de baisse de fertilité masculine. Lorsqu'on voit que les hommes pourraient être regardés, qu'ils doivent être imberbes au niveau du corps, ce qui amènerait certains à utiliser des crèmes à base d'hormones féminines pour diminuer, voire supprimer la pousse de poils, alors que cette hormone masculine qui fait pousser les poils participe aussi à l'élaboration des spermatozoïdes. En tout cas, lui, Georges, il est donneur de sperme à 47 ans, il est barbu et poilu. Il y a un impact, c'est vrai que prendre des hormones pour pas avoir de poils, ça peut aussi avoir un effet sur les spermatozoïdes.
1: Alors certainement, merci pour cette question. Alors là, je vais le dire très clairement, de prendre de la testostérone rend infertile. Donc c'est, il y a beaucoup d'hommes qui, pour des raisons de musculation, vont prendre la testostérone qui pourrait provoquer ça. Et puis aussi, c'est, si on est tenté de prendre la testostérone en imaginant que ça va améliorer notre fertilité, ben c'est plutôt l'inverse. Alors les crèmes dépilatoires aux œstrogènes, ça je connais pas. Je suis désolé, c'est pas.
0: Mais en tout cas, cet effet hormonal.
1: Voilà. Effet hormonal est très clair, et le fait de prendre des hormones peut avoir une influence très claire sur la fertilité masculine.
0: Voilà, bon, ben, ce sera le dernier conseil qu'on retient bien. Merci beaucoup Laurent Vaucher, médecin spécialiste en urologie à la clinique de Genolier et au HUG. Merci également à vous, Laure de Jonquière, conseillère en santé sexuelle et sexothérapeute au Centre médical de fertilité CPMA à Lausanne. Un dernier mot peut-être pour les couples, pour les hommes qui nous écoutent.
2: Ben, voilà, si vous avez besoin d'espace de parole, ben, il y a aussi des groupes de rencontres qui sont organisés au CPMA et la possibilité de demander des conseils aussi pour pas rester seul avec ce problème et de lire le livre de Jonas Schneider.
0: Il est avec nous au début d'émission, c'est vrai qu'il a... Ben, il se livre aussi en témoignant de son histoire et en découvrant ces 20 questions que personne n'ose se poser sur la fertilité masculine, paru aux éditions Favre. Merci encore à vous et merci à nos standardistes du jour, Loris Humeau, Mathilde Pelletier, Bastien Fonvis avec Samuel Morier, Genoux en régie et Stéphanie Ivanovic à la programmation musicale qui nous a dégoté ce tout dernier Rolling Stones en début d'émission sorti juste avant et voilà qu'on a pu écouter. Demain, autre guichet, on va parler des questions de l'apprentissage.
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0: Et tout de suite, c'est CQFD. Bonjour Stéphane Gabillot.
5: Bonjour mon cher Yves Alain.
0: Des animaux dangereux pour l'humain.
5: Oui, on va s'amuser, entre guillemets, à établir un palmarès des 10 animaux les plus dangereux, en effet, pour nous, c'est-à-dire qui tuent le plus d'humains chaque année. Je vous donne un indice, il n'y a pas le lion dans cette liste, par contre. Alors, il y a d'autres noms d'animaux assez surprenants.
0: Il y a peut-être des insectes aussi.
5: Ah bah, qui sait, peut-être.
0: Juste après les infos de 10h, que voici.
4: Sandra Viscardi.
6: Le premier groupe de transport aérien européen, Lufthansa, a réduit de 15% sa perte opérationnelle au premier trimestre à 612 millions d'euros. Le redressement a été porté par une demande robuste malgré la guerre au Moyen-Orient. En fait, on vole plus vers l'Asie. Membre du groupe allemand, Swiss n'échappe pas à ces améliorations. Son bénéfice s'envole à 30 millions de francs contre 3,3 millions sur la même période l'an dernier. Même si la compagnie a transporté moins de passagers sur les trois premiers mois de 2026 en raison d'une offre limitée. La ponctualité a aussi baissé. Les coûts des carburants à la hausse depuis fin février pèseront sur le deuxième trimestre. Des résultats qui, ce matin en tout cas, font gagner 2,5% au titre Lufthansa en bourse. Donald Trump a stoppé l'escorte de la marine américaine des navires bloqués près du détroit d'Ormuz. Le président américain affirme que c'est pour donner une chance aux négociations avec l'Iran. Et Israël vient d'émettre un nouvel appel à l'évacuation d'une dizaine de villages du sud Liban, signe que son aviation va pilonner ses bourgs. Le parquet iranien ouvre une enquête suite à un incendie dans un centre commercial dans une ville à 50 km de la capitale, Téhéran. Un mandat d'arrêt a été délivré au nom du constructeur de l'édifice qui abrite 250 commerces et 50 bureaux. Il faut dire que 8 personnes ont été tuées et une quarantaine blessées dans cet incendie. L'Ukraine accuse la Russie d'avoir violé cette nuit son cessez-le-feu unilatéral en visant son territoire avec 108 drones et 3 missiles. Une attaque alors que la Russie espère que Kiev respectera sa trêve unilatérale décrétée par Vladimir Poutine pour les célébrations de la victoire sur l'Allemagne nazie samedi. En France, l'ancienne première ministre Elisabeth Borne annonce son retrait de la direction du parti Renaissance dont elle restera néanmoins adhérente. Sur France Inter ce matin, l'ancienne locataire de Matignon dit ne pas se retrouver complètement dans la ligne portée par Gabriel Attal. Son annonce survient alors que Gabriel Attal s'active en vue de la présidentielle. Il multiplie les déplacements pour tenter de déloger Édouard Philippe de son rang de favori du bloc central pour la course à l'Élysée l'année prochaine. Ils atterriront demain. 13 ressortissants australiens, des femmes et des enfants liés à des djihadistes présumés du groupe État islamique vont rentrer en Australie depuis la Syrie. Le gouvernement prévient qu'il procédera à plusieurs arrestations et qu'aucune aide ne leur sera fournie. Comme beaucoup de pays occidentaux, l'Australie se retrouve face à des personnes jusqu'ici retenues dans les camps de prisonniers gérés par les forces kurdes dans le nord de la Syrie. Des camps abandonnés avec la nouvelle donne géopolitique en Syrie. L'indicateur de l'activité économique en Suisse a nettement progressé en avril selon les données du sondage conjoncturel du Centre de recherche conjoncturelle de l'École polytechnique fédérale de Zurich. Les entreprises se montrent toutefois plus prudentes concernant leurs perspectives sur les 6 prochains mois. Bonne nouvelle pour les amateurs de curling, le Team Schwaller, médaillé de bronze au dernier JO de Milan-Cortina, annonce qu'ils continuent. Ils veulent poursuivre leur moisson de médailles. Ils ont ensemble à leur actif 2 médailles mondiales et 3 en championnat d'Europe, alors qu'ils jouent tous les 4 depuis 2022. Objectif, les prochains Jeux d'hiver en 2030 dans les Alpes françaises. Bottes et cirés pour aujourd'hui car le temps sera gris et humide. Il va même neiger en dessous de 2000 mètres. Le thermomètre restera frileux, 14 degrés tout juste. Retour progressif du soleil demain.
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0: On file dans les Franches Montagnes aujourd'hui, et si on vous y emmène, c'est à la faveur du travail d'un étudiant de l'université de Neuchâtel qui s'est intéressé au pâturage boisé des Franches, comme on dit. Manon Germont, bonjour Manon.
1: Bonjour Stéphane. Oui, les Franches pour les intimes, les Franches Montagnes qui doivent s'adapter à de nouveaux changements environnementaux avec des conséquences pour l'ensemble des acteurs, agriculteurs, bûcherons, mais aussi pour le bétail.
0: Et si les frontières n'étaient pas là pour séparer, mais pour faire circuler. Bonjour Ardité Chabani.
2: Bonjour Stéphane Gabiou.
0: Vous arrivez avec un livre qui présente les frontières comme un lieu d'échange.
2: Oui, c'est un livre qui revient sur beaucoup de frontières du vivant, en commençant par la membrane, qui est la frontière de...
0: Du corps, cellules.
2: De la cellule, exactement. Et donc c'est un livre, dans ce livre, les frontières, elles sont repensées comme un lieu d'échange, de circulation, enfin de lien entre essentiels à la vie.
0: Bastien Confineau est également des nôtres ce matin. Bonjour Bastien.
3: Bonjour Stéphane.
0: Avec vous, on évoquera les 10 espèces animales les plus dangereuses pour l'humain.
3: Oui, c'est ça. Quelles sont celles qui tuent le plus? Est-ce que c'est le loup, le requin, le lion, l'ours? Vous allez voir que les animaux tueurs ne sont pas toujours ceux qu'on croit.
0: Et puis enfin, animaux tueurs toujours, vous nous emmenez sur une toute petite île de Macédoine du Nord, où se déroule un drame assez incompréhensible. Sarah Dirène, bonjour Sarah.
4: Oui, bonjour Stéphane. Une population de tortues d'Hermann est en train de s'auto-détruire, un suicide démographique dû à l'agressivité des mâles qui harcèlent sans relâche les pauvres femelles qui s'épuisent, maigrissent et finissent par mourir.
0: Eh ben voilà, ben super, ce programme de journée. C'est ce qui nous attend jusqu'à 11h. On est ravis que vous soyez avec nous aujourd'hui, bien sûr, sur RTS Première. Bonjour, bienvenue à tout le monde.
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0: Et on commence donc tout cela en parlant des Franches Montagnes et plus précisément de l'évolution de ces pâturages boisés, Manon Germont.
1: Oui, on a tous en tête ces paysages du Jura avec des zones d'herbes, des forêts, de sapins et d'épicéas, des vaches et des chevaux. Cette région doit faire face à de nombreux changements environnementaux. Elle est en pleine mutation. Ellie Kernan, diplômée d'un master en anthropologie à l'université de Neuchâtel, a rédigé son mémoire de master sur la transformation de cette région bien particulière. Son mémoire qui sera au cœur d'un numéro de l'Ethnoscope, la revue de l'Institut d'Ethnologie de l'Université de Neuchâtel, dont le vernissage est prévu demain, jeudi.
0: La toile de fond de ce travail, c'est la volonté de préserver cette région?
1: Oui, c'est ça, un amour pour la région. Et pour cela, Ellie Kernan a observé et discuté avec les différents acteurs de la région. Acteurs au sens large, vu qu'il s'est aussi intéressé aux vaches et aux chevaux, avec cette race bien particulière des Franches Montagnes. Ouais. Et en toile de fond également, les changements climatiques et l'arrivée du bostriche. Ce petit coléoptère qui ravage les épicéas et qui pousse la région aussi à s'adapter.
0: Bonjour Ellie Kernan.
6: Bonjour, merci de l'invitation.
0: Avec grand plaisir, vous êtes un enfant des Franches Montagnes, c'est juste?
6: Alors, je viens de la Chaux-de-Fonds, mais le pâturage boisé jurassien de manière générale, j'ai pas mal parcouru et j'aime beaucoup passer du temps dans les Franches Montagnes. Oui,
0: bah oui, c'est juste à côté, effectivement. Vous portez ces paysages dans votre cœur. Quelles sont les particularités d'un pâturage boisé?
6: Voilà, alors un peu pour définir un pâturage boisé, c'est ce qu'on appelle un milieu semi-naturel, c'est-à-dire qu'il est composé d'un écosystème, mais qui est très influencé par les actions des agriculteurs, des sylviculteurs et encore du tourisme qui s'y passe. Et donc, il est pour moi surtout une question d'équilibre, entre d'un côté l'équilibre entre la forêt et l'herbage, c'est-à-dire que ce sont deux parties qui sont en compétition l'une par rapport à l'autre, mais qui forment une sorte de mosaïque de milieux qui fluctuent tout au long de la chaîne du Jura. Il y a donc une très grande diversité d'espèces, autant dans le boisement végétal qu'animal à l'intérieur. Et ceci est une question d'équilibre entre des activités humaines, puisque comme je l'ai dit, il y a à la fois des agriculteurs, des sylviculteurs et plein d'autres acteurs qui y travaillent. Et ça, on peut le voir à travers plein de choses sur le pâturage boisé, mais ça peut être simplement les itinéraires de VTT, les différentes barrières mises en place par les agriculteurs ou encore les îlots de rajeunissement que font les forestiers afin de recréer le boisement.
1: On parlera de tout ça tout à l'heure, mais peut-être commençons avec les animaux qui s'y trouvent. Vous disiez, il y a des vaches et elles ont connu toute une évolution dans cette région que vous racontez dans votre mémoire. Est-ce que vous arrivez à nous dire brièvement justement comment est-ce que cette évolution a eu lieu?
6: Oui, tout à fait. Alors pour ça, je pense que historiquement, il est important de rappeler que le pâturage boisé dans les Franches Montagnes est utilisé comme un bien commun, donc qui appartient aux communes. Et donc, à l'origine, le bétail de plusieurs agriculteurs formait un troupeau par commune. Et il était composé de vaches de différents âges, de différentes espèces, mais aussi de chevaux. Ces vaches, elles étaient rustiques, elles avaient surtout pour but d'alimenter une ferme, sans plus. Mais à partir de la seconde moitié du XXe siècle, il y a vraiment le productivisme qui commence à apparaître dans les modes de gestion du pâturage boisier. Et puis ça va modifier directement la forme des troupeaux. Alors déjà parce qu'on a différents types de vaches qui vont apparaître, comme par exemple les Holstein, qui sont des vaches plus productives et qui ont des nouveaux besoins, surtout nutritionnels, mais aussi en termes de soins. Et puis des vaches mères, qui elles donc sont élevées pour leurs veaux, et qui vont créer un certain nombre de conflits entre agriculteurs, puisque les veaux, ça arrive qu'ils aillent boire aux tétines d'autres vaches que leur mère. Mmh. Donc, ces différentes logiques au sein du troupeau, et plein d'autres, hein, poussent à l'individualisation de la gestion des troupeaux, mais aussi du pâturage en général. L'idée, c'est qu'ils peuvent gérer plus facilement le bétail en travaillant chacun avec leur troupeau, que ce soit pour les soins, la productivité ou encore la rentabilité. Et puis, ça se traduit directement sur la forme du pâturage boisé avec ce qu'on appelle la sectorialisation. Donc, c'est-à-dire que les agriculteurs vont faire des enclos dans lesquels ils peuvent vraiment plus maximiser la production de l'herbage. Et ça, donc, ça a un impact. Et les vaches ont un rôle important là-dedans parce que ça crée déjà l'apparition de ces barrières peuvent créer un certain nombre de tensions avec les acteurs et puis ça mène aussi à gérer le pâturage boisé en silo. Mais puisque l'herbage et le boisement sont très liés, ça mène dans certains cas à vraiment une détériorisation du milieu. Mmh. Et donc ça touche la forme actuelle de l'écosystème mais aussi cette gestion commune. Et maintenant le pâturage boisé dans beaucoup de communes justement est devenu plutôt un bien public dont différents acteurs se servent plutôt qu'un bien commun.
0: Ça c'est pour les vaches, on est parti de cet exemple-là. Si on s'intéresse aux chevaux, aux fameux chevaux des Franches-Montagnes, quelle est l'évolution de cette race dans la région ?
6: Oui, alors le cheval Franche-Montagne, c'est vraiment un des acteurs emblématiques que tout le monde a en tête quand on parle de pâturage boisé. C'est un cheval qui à la base a été sélectionné pour être rustique, puissant, résistant, mais surtout sympathique avec les éleveurs. Et puis, il était élevé pour être utilisé par l'armée et par l'agriculture. En fait, chaque ferme avait son cheval, donc c'est vraiment un animal fonctionnel, mais c'est aussi un compagnon indispensable de la ferme. Et ça, c'est assez marquant quand on en parle avec des agriculteurs qui ont vécu pendant les années 60-70, parce qu'ils parlent vraiment de cette relation qu'ils avaient avec les chevaux. Mais de nouveau, à partir de la seconde moitié du 20e siècle, dans le 5e siècle, c'est un peu avant, les questions de mécanisation de l'agriculture, mais aussi de spécialisation agricole, faire uniquement de la viande ou faire du lait, ce genre de choses, va remettre en question la place du cheval Franche-Montagne dans le pâturage boisé. Et en fait, il devient de plus en plus, dans le discours des agriculteurs, une affaire de passionnés, quelque chose qui est lié au tourisme plutôt qu'à l'agriculture. Et ça, on peut le voir directement dans la forme du cheval, parce que même si c'est toujours un cheval Franche-Montagne, on va y avoir d'autres sélections pour faire qu'il soit encore plus sympathique et qu'il aille plutôt pour des utilisations touristiques. Ouais. Et donc, c'est pour ça que maintenant, on voit se développer plein de pratiques autour de lui.
1: Et ce qui est intéressant aussi, vous parlez de ce territoire qui vient se séparer en zones. Et puis, ce qui est intéressant, c'est aussi la relation entre les vaches et les chevaux. Vous en parlez dans le mémoire en disant, au début, tous ces animaux vivaient ensemble. Et puis, finalement, là, la tendance est de les séparer. Et ça a un impact aussi sur le territoire.
6: Oui, alors tout à fait, parce que en fait toute la végétation qui naît dans le pâturage boisé est due à la pression du bétail. Et donc en changeant cette pression, donc c'est-à-dire soit en mettant des espèces plus productives qui vont se nourrir soit de tout, soit avoir besoin d'un herbage plus gras, ou alors simplement de modifier la composition du troupeau en enlevant le cheval, ça crée de toute façon des changements dans la végétation et donc dans le reste des espèces qui sont présentes. Et puis entre les chevaux et les vaches, ça crée aussi des changements. Et puis on peut parler par exemple des questions parasitaires où le cheval permettait aux bovins d'être touchés par moins de parasites simplement parce qu'il en ingérait un certain nombre. Et maintenant qu'il n'est plus présent, ça peut apporter sur certaines exploitations ce genre de problème.
0: Les pâturages boisés des Franches-Montagnes, une région qui est aussi confrontée au changement climatique avec un acteur que vous avez aussi choisi d'observer, vous le citiez tout à l'heure Manon, c'est le bostriche, un insecte, il est tout petit mais qui a un impact considérable pour ces pâturages boisés.
6: Oui, alors tout à fait. Le pâturage boisé, c'est vraiment un écosystème de moyenne montagne. Et comme on le sait, les écosystèmes de montagne, c'est ceux qui sont le plus durement touchés par le changement climatique. Et puis dans ce cas-là, c'est à la fois donc les tempêtes, les sécheresses et les canicules qu'on voit surtout depuis 2018, mais aussi les modes de gestion qui ont beaucoup fragilisé le boisement, qui ont vraiment donné les conditions parfaites aux bostriches pour créer une épidémie. Alors ça, au niveau des franches montagnes, mais plus même à un niveau continental, si on se base sur certaines études. Et ce bostriche, en fait, ce qu'il fait, c'est qu'il va pondre ses larves dans l'épicéa. Les larves vont se nourrir du phloem qui sert à l'arbre à faire passer tous ses nutriments et donc les assécher. Et puisqu'il n'a pas de barrière puisqu'il vraiment les conditions lui conviennent bien, il peut créer jusqu'à 3 générations par année et vraiment détruire des hectares et des hectares de forêt. Et ça, c'est assez intéressant parce que les forestiers qui jusque-là se voyaient comme étant des architectes du paysage ont l'impression maintenant de jouer plutôt aux pompiers parce qu'ils travaillent dans l'urgence et puis dans l'incertitude totale de comment ils vont pouvoir gérer le pâturage au futur.
1: Et brièvement, vous vouliez avec ce mémoire aussi trouver des solutions concrètes. Est-ce que vous avez pu en trouver ?
6: Alors, c'est toujours très compliqué. C'est vraiment la phrase de l'anthropologue classique. Mais ce qui est intéressant, c'était déjà de cartographier tous ces intérêts différents, tous ces usages différents sur le pâturage. Et puis, ce que ça m'a permis de me rendre compte, c'est que, en fait, le pâturage boisé tient surtout parce que ces acteurs y tiennent pour des raisons identitaires, économiques, patrimoniales, et que ce sont leurs négociations entre acteurs humains, mais aussi avec ces acteurs non humains, qui va permettre de nous dire à quoi ressemblera le pâturage boisé du futur. Et puis j'ai proposé quelques solutions que j'ai entendues sur le terrain. Donc il y a cette idée de remettre des chevaux à l'intérieur des troupeaux, ou bien même plus largement de diversifier les troupeaux. Ça peut être aussi une solution intéressante contre le loup. Et puis il y a aussi d'autres solutions comme étant la diversification du boisement, c'est-à-dire de replanter des arbres de différentes espèces et de différentes classes d'âge afin d'éviter que le bostriche puisse se développer aussi rapidement.
0: Merci beaucoup Élie Carnen. On le rappelle, vous avez rédigé un mémoire sur l'évolution des pâturages boisés des Franches Montagnes. Votre travail qui est publié dans le 24e numéro de l'Ethnoscope et avec un vernissage qui aura lieu demain, jeudi 7 mai à Neuchâtel. En votre présence, j'imagine, évidemment.
6: Tout à fait, tout à fait.
0: Très bien.
6: Merci beaucoup de l'invitation, bonne journée.
0: Avec grand plaisir, pareillement, merci. En bref, Manon, les microplastiques peuvent être associés aux AVC et à la démence.
1: Oui, selon des prélèvements effectués sur des donneurs décédés, ceux avec un diagnostic de démence portaient des charges de microplastiques plus lourdes que les autres, selon un article de la revue Brain Health. Et les concentrations en microplastiques retrouvées dans le cerveau sont de 7 à 30 fois plus élevées que celles du foie ou des reins. Les chercheurs ont également démontré que de minuscules particules de plastique, donc appelées les nanoparticules, peuvent passer de l'intestin jusqu'au cerveau chez la souris en moins de 2 heures.
0: Le rôle de l'abdomen dans la cicatrisation.
1: Oui, alors lors d'interventions chirurgicales importantes, une bonne cicatrisation est un véritable enjeu. Et grâce à une combinaison de recherches cliniques et expérimentales, une équipe internationale dirigée par l'hôpital universitaire de Berne et l'université de Berne a pu prouver que certaines cellules abdominales aident la guérison des plaies cutanées. Elles agissent en fait comme un centre de contrôle et elles libèrent une protéine, la fibronectine, via le sang, ce qui permet d'accélérer la guérison des tissus, comme la peau. Et c'est des résultats qui donnent l'espoir de pouvoir mieux prévenir les risques de mauvaise cicatrisation lors d'interventions importantes ou pour les personnes à haut risque.
0: Et enfin, voyager pour lutter contre le vieillissement, ça fait rêver.
1: Ça fait rêver, mais alors il ne faut pas s'imaginer un tour du monde avec 2 francs dans le porte-monnaie et puis que des imprévus, de l'eau contaminée ou la tourista. Non, alors là, on parle bien des expériences de voyage positives qui peuvent contribuer au bien-être mental et physique. Et selon des chercheurs d'Edith Cowan University en Australie, le fait de changer d'environnement, de favoriser le mouvement pour découvrir un lieu par exemple, d'avoir des interactions sociales et de vivre des émotions positives, eh bien pourrait contribuer à ralentir le vieillissement ou en tout cas à vieillir en bonne santé.
0: Merci beaucoup Manon Germont, vous disiez favorisons le mouvement, c'est un peu ce qu'on va faire tout à l'heure puisqu'on va s'amuser à s'intéresser à nos frontières et un peu à aller traverser les frontières vivantes, Ardité.
2: Oui exactement, avec ce nouveau livre qui sort aujourd'hui et qui montre que les frontières c'est surtout des endroits où la vie circule.

0: Si tu me demandes, c'est une chanson que nous proposait l'artiste suisse Marine à l'instant sur RTS Première. Les frontières ne sont pas toujours là où on les imagine. Dans le vivant, elles ne séparent pas vraiment. Elles filtrent, elles laissent passer, elles transforment. Ardité Chabani, vous nous proposez d'évoquer un livre qui s'appelle Frontières vivantes et qui montre que les frontières, voilà, dans le vivant, ne fonctionnent pas forcément comme des murs.
1: On va commencer par une image. Donc, vous êtes sur une crête dans les Pyrénées, entre la France et l'Espagne. Vous pouvez faire un pas d'un côté, puis de l'autre. Un pas, vous êtes en France. Un autre pas, vous êtes en Espagne. Ouais. C'est comme ça que s'ouvre le livre de Jérôme Sueur, donc Frontières vivantes, avec un jeu que font ces filles pour s'amuser quand elles sont dans cette promenade sur les Pyrénées. Mm-hmm. Un jeu qui montre bien que les frontières établies par les humains peuvent être assez artificielles.
0: Bonjour Jérôme Sueur.
2: Bonjour.
0: Vous êtes bioacousticien et auteur donc de ce livre. Sur cette crête, on imagine vos filles qui sont en train de jouer à passer d'un pays à l'autre. Ce sont effectivement, Ardité le disait, des frontières artificielles déterminé par l'humain. Quel lien avec les frontières du vivant ?
2: En fait, oui, je commence par cette petite anecdote. On n'était pas monté sur cette crête pour aller à la frontière. On était allé là pour un peu surplomber les paysages pyrénéens du côté, en effet, français, espagnol, et puis aussi pour voir la mer de haut. Et c'est un petit peu par hasard qu'on s'est retrouvé sur cette frontière qui est démarquée par juste un petit fil de fer. Il est très facile de passer d'un côté à l'autre et réciproquement. Et c'est vrai que ça a après stimulé des réflexions sur ces frontières à la fois artificielles, étatiques, et puis les frontières qu'on peut trouver dans le vivant, à la fois à l'intérieur des corps et à l'extérieur, comme les Pyrénées qui peuvent être une barrière en fait géographique pour le vivant, qui sépare la faune et la flore ibérique du Portugal et de l'Espagne, et puis celle de l'ouest de l'Europe, mais ces montagnes ne sont vraiment pas infranchissables. Ce livre aurait aussi pu commencer avec les frontières entre la France et la Suisse dans le Jura, où je vais très
1: vous
2: souvent.
1: Vous le mentionnez un moment.
2: Oui,
1: qu'on
2: traverse très très facilement aussi, les mains dans les poches. C'est très facile de passer du Jura français au Jura suisse, mais qui aussi peuvent susciter des réflexions sur l'histoire de ces frontières, comment elles ont été traversées à la fois par les humains et les non-humains.
1: Ouais, alors cette frontière-là vous permet de parler des frontières du vivant. Vous commencez par la première frontière du vivant, c'est-à-dire la membrane cellulaire. Expliquez-nous en quoi c'est une frontière.
2: Alors, oui, j'ai commencé. C'est un peu un voyage de l'intérieur vers l'extérieur, du très petit vers le très grand. Et en effet, dans nos corps, nos cellules sont délimitées par des limites, par des membranes, les membranes plasmiques. Et puis même à l'intérieur des cellules, il y a d'autres membranes. Hein. Mmh. Le matériel génétique est entouré d'une membrane, la membrane nucléaire. Mais toutes ces membranes, en fait, compartimente, structure les corps, mais elles ne sont pas des murs. Elles sont franchies par de nombreux éléments, par de la matière, par de l'énergie, par des flux de solutés, par des ions, par des protéines, par des hormones. En fait, énormément d'éléments qui rentrent et qui sortent, qui traversent toutes ces membranes qui sont vraiment poreuses. Et sans cette porosité, le métabolisme cellulaire ne fonctionnerait absolument pas et ces cellules mourraient, tout simplement.
1: Donc là, vous expliquez ce qui se passerait un peu si cette frontière devenait complètement étanche ou fermée, mais au contraire, si elle était complètement ouverte, ça irait pas non plus.
2: Non plus, évidemment, ces frontières sont importantes, elles compartimentent, elles permettent en fait à certaines fonctions biologiques d'exister, d'être en fait un peu protégées par ce qu'il y a autour. Donc elles sont évidemment importantes. Mais en effet, les rendre complètement imperméables, notamment par exemple en bloquant les flux d'ions. Pour prendre un exemple, les neurones de notre système nerveux ne fonctionnent que par des flux d'ions, potassium, calcium, et si on bloque les canaux qui notamment aident ces passages, les flux sont même aidés par des protéines qui traversent ces membranes, les neurones ne fonctionnent plus et c'est la mort cellulaire et la mort des individus.
1: Vous continuez ensuite avec des anecdotes personnelles, hein, Jérôme Sueur. C'est d'ailleurs l'une des forces du livre, c'est que vous parlez de quelque chose de personnel, puis on a l'impression de suivre un peu vos réflexions. Donc, votre fille touche une de vos cicatrices sur la peau, et ça vous permet de parler de la frontière à nous, les humains, c'est-à-dire notre peau. Dans cette idée de frontière du vivant comme lieu d'échange, la peau, c'est plutôt une protection ou c'est plutôt une ouverture ?
2: La peau, c'est un peu l'archétype de la frontière vivante, hein, puisqu'elle va séparer l'intérieur et l'extérieur des individus. Et un petit peu comme la membrane, on peut faire beaucoup de comparaisons avec les membranes cellulaires. À la fois, cette peau, évidemment, nous protège de l'extérieur, des attaques possibles de l'extérieur, mais c'est aussi, évidemment, un lieu de transfert d'échange. C'est-à-dire que notre peau va absorber de l'énergie des rayons solaires, elle va absorber de l'humidité. Il y a tout un échange, encore une fois, de soluté entre l'intérieur et l'extérieur. Et cette peau aussi nous met en contact avec l'extérieur. Elle dit beaucoup de nous, elle révèle beaucoup de nous et de nos réactions face à l'extérieur. C'est un miroir un écran plutôt de nos émotions, puisqu'on va rougir, on va blanchir, nos poils vont se dresser. On va réagir à la surface de notre corps parce qu'il nous arrive. Et il y a de nombreuses autres espèces également pour qui la peau est extrêmement importante dans leur biologie, dans leur écologie, parce que cette peau va en effet les protéger. Et quelquefois, elle peut même être active, c'est-à-dire que avec des poils urticants, on pensait aux chenilles des insectes, aux poils, aux cellules urticantes des méduses, donc et des structures qui sont très résistantes, qui sont très résistantes à la pression, aux attaques extérieures. Et puis les animaux aussi réagissent. On peut ressentir les émotions des animaux. Pensez à un chat qui tout d'un coup se dresse et qui soulève tous ses poils sur son corps. Vous savez qu'il y a quelque chose qui se passe et c'est visible sur la peau.
0: Ouais. Alors vous évoquez la peau, donc moi ça me fait penser au sens du toucher. Si on élargit, il y a le toucher, l'odorat, l'audition. Ce sont justement à chaque fois des manières de traverser cette frontière.
2: Oui, c'est toutes nos capacités à ressentir et comprendre le monde par l'ouïe, le toucher, le goût et l'odorat. C'est la manière vraiment de passer de l'intérieur à l'extérieur. Donc c'est une manière un peu de faire tomber les frontières entre nous, encore une fois notre intérieur, peut-être nos pensées, et puis ce qui nous entoure. C'est un des principes essentiels de la communication et de la perception. Et donc, encore une fois, c'est grâce à tous ces organes qui sont faits de cellules, de tissus, qui nous permettent d'être en contact avec l'extérieur.
1: Vous parlez aussi de cette heure bleue, donc un moment de transition entre le jour et la nuit. Ça aussi, c'est encore une frontière, mais c'est une frontière plutôt dans le temps.
2: Alors oui, j'ai essayé d'identifier des frontières temporelles, pas simplement mécaniques ou spatiales. Et il y a ces heures bleues au pluriel, parce que ce sont vraiment les heures de transition entre la nuit et le jour, que l'on a évidemment le matin et le soir. Et ce sont des temps très particuliers que nous, souvent, on oublie un petit peu, parce que souvent on dort, on est déjà rentré chez nous, mais il se passe énormément de choses pour à la fois les plantes et les animaux. C'est un moment où certains vont se réveiller, d'autres vont se coucher. Mais c'est un temps de passage, de croisement entre toutes ces faunes nocturnes et diurnes. C'est un moment très, très actif, où notamment tout ce qui est prédation est très important. C'est un moment où les prédateurs sortent et vont essayer de se nourrir. On peut aussi penser, puisque vous le disiez, je suis bioacousticien, c'est le temps de la communication, souvent, le lever du soleil pour beaucoup d'espèces animales, notamment les oiseaux, mais pas uniquement les oiseaux, aussi certains mammifères, vont se manifester énormément à cette heure bleue du matin. Et puis le soir, ça va être plus les amphibiens et les insectes. Donc c'est un moment de transition qui est très important dans le rythme, l'activité, le comportement et l'écologie des espèces à la fois animales et végétales.
0: Vous le rappeliez, Jérôme Sueur, vous êtes bioacousticien, effectivement. Qu'est-ce que le son permet de comprendre dans ces zones de passage ?
2: Alors en fait, le son pour moi, c'est ma manière d'explorer le vivant. C'est par les oreilles que j'essaye de comprendre le vivant, de l'observer, éventuellement de le tester. Et alors notamment, je parlais du chant des oiseaux. Le chant des oiseaux est une manière de défendre une autre frontière qui est un territoire. L'oiseau, quand il chante, déclare sa présence et déclare qu'il est ici un petit peu chez lui, en tout cas qu'il tente d'être chez lui, et que d'autres individus peuvent être bienvenus, notamment des femelles, mais que bon, les autres mâles peuvent passer leur chemin. Donc en étudiant le comportement sonore animal, on étudie des territoires et des frontières. Et ces frontières, à nouveau, sont très vivantes par à la fois cette manifestation sonore, ouais, mais aussi parce que ces frontières sont très variables dans l'espace et dans le temps. Et elles sont franchies tout le temps, en fait. Ce ne sont pas des murs, encore une fois, elles sont franchies par d'autres individus de la même espèce, mais aussi par d'autres espèces. Il y a toute une dynamique spatiale et temporelle de ces frontières que souvent on oublie parce que nous ne les voyons pas et nous ne les ressentons pas.
0: Merci beaucoup Jérôme Sueur, votre livre Frontières vivantes qui sort aujourd'hui, hein, un livre où vous nous invitez à changer notre regard sur les frontières, à les voir comme zone de contact, on l'aura bien compris, plutôt que comme des lignes de séparation. Merci d'avoir été avec nous en direct de Paris, puis on vous souhaite plein succès avec ce nouveau livre.
1: Que je recommande.
2: Merci beaucoup.
0: Merci. À suivre, attention, animaux dangereux, Bastien.
3: Oui, tellement dangereux qu'il tue des milliers, voire des centaines de milliers de personnes chaque année.
0: Bon, en attendant, ça vous dit un peu de reggae là maintenant ?
3: C'est bien. C'est très bien.
0: C'est parti, voici UB40.

0: Le groupe UB40, donc on est en 1987 quand cette chanson sort, Red Red Wine. Une information qu'on vient d'apprendre, le centre des maladies virales émergentes des hôpitaux universitaires de Genève, centre collaborateur de l'Organisation Mondiale de la Santé, vient d'identifier la souche de hantavirus qui a causé 3 décès sur un navire de croisière. Il s'agit de la souche Andes, une identification qui a été rendue possible grâce à un prélèvement sur une personne symptomatique ayant séjourné sur le bateau. Justement, le virus Andes est le seul hantavirus pour lequel la transmission d'humain à humain a été documentée. C'est ce que précise Manuel Schibler, qui est responsable du laboratoire de virologie des HUG, qui vient de communiquer donc cette information.
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0: Bastien Confineau, vous nous dressez à présent un palmarès peu réjouissant, les 10 animaux les plus dangereux pour les humains.
2: Alors, il faut déjà peut-être s'accorder sur ce que veut dire dangereux. Vous pouvez avoir par exemple des serpents extrêmement venimeux, mais qui ne sont pas pour autant dangereux pour l'humain.
0: S'ils sont venimeux, je ne vois pas en quoi ils ne seraient pas dangereux pour les humains.
2: Mais... Alors, je vais vous prendre un exemple. Ouais. Le taipan du désert, c'est un serpent qu'on trouve dans le désert australien et qui possède le venin le plus mortel, 25 fois plus puissant que le venin du cobra. En gros, hein, une morsure, une injection contient assez de venin pour tuer 125 personnes ou 250 000 souris.
0: Wow.
2: Mais c'est un serpent qui est très peureux, qui vit dans le désert où il y a très peu d'humains. Donc, résultat, aucun décès d'humain n'a officiellement été enregistré à ce jour, en tout cas en pleine nature. Donc, la vraie dangerosité se mesure plutôt au nombre de morts et non au potentiel de toxicité ou d'agressivité d'un animal.
0: Ouais.
2: Et puis, juste une précision encore, les morts liées aux animaux sont assez mal recensé globalement dans le monde. Donc, c'est des estimations que je vais vous donner et des écarts de chiffres peuvent être assez grands suivant les sources.
0: Alors, on va commencer votre classement qui se trouve... on va aller de la 10 à la première, hein,
2: oui.
0: C'est ça ? Donc, qui est en 10e position ?
2: L'hippopotame. L'hippopotame, alors ça sous ses airs de gros ballots comme ça, en fait, c'est un animal absolument redoutable. Il tue plus que les lions, 200 morts pour les lions, 500 victimes par année pour l'hippopotame.
0: Attendez, l'hippopotame, il est herbivore, non ?
2: Alors, c'est vrai, il est herbivore, mais il n'aime pas du tout qu'on le dérange. C'est particulièrement valable dans l'eau. Si un humain ou un bateau s'approche, il attaque en fait simplement pour défendre son territoire. Et sans aucun avertissement, il peut mordre par exemple dans un petit bateau avec une force dans la mâchoire qui permet de broyer la coque. Ah. J'ai une connaissance comme ça qui a perdu un ami dans le delta de l'Okavango au Botswana. Ils étaient dans une sorte de canoë et un hippopotame a fermé sa gueule sur l'embarcation et l'énorme croc est en fait entré dans la cuisse de la personne. Oh. Qui est décédé d'hémorragie.
0: Ok, alors ça c'est dans l'eau, mais sur terre ils sont aussi dangereux ?
2: Très. Si vous vous retrouvez entre un hippopotame et la rivière, vous êtes extrêmement mal, il va prendre peur, il va probablement vous poursuivre. Alors vous me direz, ça ne doit pas aller très très vite un hippopotame. Que nenni, ils peuvent courir à 40 km/h.
0: Ah ouais.
2: Je ne sais pas si vous avez déjà essayé de courir à 40 km/h, je vous souhaite bonne chance. Hein. Et quand ils vous rattrapent avec leurs 2 à 3 tonnes et leur énorme mâchoire, bah, vous êtes extrêmement mal. Pas très cool l'hippopotame.
0: Effectivement. 9e position maintenant de votre déjà macabre palmarès.
2: Le crocodile. Environ 1000 morts par année. Alors lui, il a plutôt une tendance agressive dans le sens où vous êtes une proie potentielle et sa nourriture, contrairement à l'hippopotame.
0: Il n'y a pas grand-chose à manger chez moi.
2: Chez vous, pas trop. Chez moi, un petit peu plus. Ce qui est intéressant avec le crocodile, c'est la puissance de sa mâchoire. En fait, si on prend le crocodile marin, c'est un très gros crocodile, il peut atteindre 7 mètres de long, peser une tonne. Il a une force de morsure qui peut atteindre 1600 kilos de pression. Donc, ça ne dit pas grand-chose. Mais si vous vous mordez le doigt de toutes vos forces avec vos incisives, on parle de 15 à 20 kilos de pression. Donc, le crocodile, c'est 100 fois plus puissant que ça. Et en plus, il a un bon paquet de dents coniques qui sont parfaites pour vous agripper et pour vous noyer, vous emmener dans l'eau. Par contre, ce qui est assez marrant, c'est que si ses muscles pour fermer la mâchoire sont parmi les plus puissants du monde, ceux pour ouvrir sont très très faibles. En gros, vous pouvez tenir sa mâchoire fermée avec la main.
0: Ok, faut pas se rater quand même. Hein.
2: Non, c'est mieux pas.
0: On passe à la 8e position.
2: Les scorpions. On estime environ 3000 morts par année. Donc, c'est la famille des arachnides, donc comme les araignées, mais c'est nettement plus mortel que les araignées. On recense environ 2600 espèces d'arachnides et seulement 25, en fait, ont un venin mortel pour l'homme, comme par exemple la veuve noire. Mmh. Mais contrairement à ce qu'on pourrait penser, les araignées tuent extrêmement peu. C'est 5 à 10 personnes par année. Donc, avec 3000 morts par année, le scorpion est bien, bien plus dangereux. En particulier le scorpion jaune du désert et le scorpion jaune palestinien.
0: 7e position.
2: les escargots d'eau douce. Alors, c'est pas une mort directe, en fait, mais ces escargots hébergent un parasite et sont donc vecteurs d'une maladie extrêmement dangereuse, la bilharziose, qui fait à peu près 10 000 morts par an, essentiellement en Afrique.
0: Et par quel processus?
2: Alors, ça part de l'humain. Donc, quand une personne est infectée, elle rejette des œufs du parasite dans l'eau, via ses selles et ses urines. Une fois dans l'eau douce, donc rivière ou lac, ces œufs vont éclore et libèrent des petites larves qui doivent absolument entrer dans cet escargot d'eau douce pour pouvoir se développer. Puis ensuite, l'escargot va rejeter ses larves, devenues un petit peu plus grosses. Les larves vont entrer au contact des humains qui vont aller se baigner dans l'eau, par exemple. Ça va traverser la peau, même sans aucune blessure. Et ça provoque des atteintes au foie, aux intestins et à la vessie qui peuvent entraîner la mort.
0: Sixième position.
2: La punaise assassine. Aussi environ 10 000 morts par année. Aussi une mort indirecte. En fait, ces punaises transmettent la maladie de Chagas, essentiellement en Amérique latine. En gros, elles piquent l'humain pour se nourrir de son sang. Elles défèquent sur la peau. Ces selles contiennent un parasite, Trypanosoma cruzi, qui rentre par la plaie ou par la peau quand on va se gratter. Et puis les personnes meurent généralement des années plus tard liées à des complications cardiaques provoquées par ce parasite.
0: Si vous nous rejoignez dans CQFD, eh bien nous sommes avec Bastien Confino qui nous dresse aujourd'hui le palmarès des 10 espèces animales les plus dangereuses pour l'humain. On est parti de la 10e place occupée par l'hippopotame, puis le crocodile, les scorpions, les escargots d'eau douce et la punaise assassine. Nous voici à la 5e position.
2: Ben on est toujours à peu près dans les 10 000 morts par année, et toujours de manière indirecte avec la mouche tsetse, qui transmet donc la maladie du sommeil, principalement en Afrique subsaharienne. C'est aussi un parasite, Trypanosoma brucei, transmis par la morsure de la mouche. Alors cette fois-ci, le parasite n'attaque pas le cœur, mais le cerveau, et ça provoque des troubles du sommeil, donc la maladie du sommeil, qui fait pas d'ailleurs spécialement dormir, mais qui dérègle complètement le sommeil avec des insomnies très puissantes, un sommeil fragmenté, une somnolence excessive. Et si elle n'est pas traitée assez tôt, elle est presque

0: une fois que les premiers symptômes apparaissent. En fait, le virus attaque le système nerveux central et il est quasiment impossible de s'en débarrasser. Donc, si on est mordu par un chien enragé, il faut très rapidement nettoyer la plaie et se faire immédiatement vacciner en mode post-exposition.
1: Et donc, vous le disiez, 25 à 60 000 morts par année avec les chiens et la rage. Donc ça, là, on est en quatrième position. Ça veut dire que les trois animaux les plus dangereux pour l'humain font plus que 60 000 morts par année. Hein,
0: ouais,
1: et alors là, je me dis, ça pourrait être qui? Alors, je pense aux requins, aux loups, aux ours, peut-être aussi.
0: Vous êtes complètement à côté de la plage,
1: ah oui,
0: Stéphane. En gros, les requins, alors évidemment, ils ont cette image très très négative, mais ouais, ils tuent que 5 à 10 personnes par année, donc ils n'entrent pas du tout dans ce classement. Ouais. Les loups, on parle de quelques cas extrêmement rares ces dernières années, et les ours, c'est 10 à 20 morts par année, toutes espèces confondues. Donc non, ces animaux n'entrent pas là-dedans. En troisième position, ce sont les serpents.
1: Ah.
0: Les serpents, c'est ouais, 80 à 140 000 par année, dont environ 60 000 seulement en Inde, essentiellement à cause de quelques espèces. Alors le cobra indien, qui a son venin neurotoxique, donc qui attaque le système nerveux, le crête commun, qui provoque une paralysie respiratoire, la vipère de Russell, qui fait coaguler le sang et donc provoque des thromboses, l'équidé caréné, tout petit mais considéré comme le serpent le plus mortel de tous les serpents, et le mamba noir, qui tue quasiment systématiquement si on n'a pas un traitement adéquat rapide.
1: La mort survient en combien de temps?
0: Alors c'est 2 à 6 heures, ça n'existe pas, hein, les serpents minutes comme ça où vous mourrez tout de suite. C'est 2 à 6 heures pour les plus rapides, comme le mamba noir, et 1 à 2 jours pour la vipère de Russell. Donc ça laisse quand même un petit peu de temps pour trouver un antivenin.
1: Et la mort par circonstriction?
0: Par constriction.
1: Constriction, Paul, j'ai dit circonstriction,
0: c'est un... Vous allez dire circoncision, non, c'est pas...
1: J'espère un drôle de mélange. Constriction.
0: Par constriction. Donc la constriction, c'est un serpent hein, qui s'enroule oui, autour de vous et vous serre jusqu'à vous broyer complètement les os. Ouais. C'est le cas de l'anaconda ou le boa constrictor, mais c'est pas plus de 1 mort par année, donc ça c'est très très rare.
1: On en arrive à la deuxième place de votre classement sur les animaux les plus dangereux pour l'humain.
0: Eh bien, le deuxième animal le plus dangereux pour l'humain, c'est l'humain, lui-même.
1: Ah.
0: 400 000 à 500 000 homicides par année sur Terre, donc bien plus que l'ensemble des animaux qu'on a mentionnés jusqu'ici. Alors, les chiffres sont très très irréguliers en fonction des guerres qu'il y a à une certaine époque. 1942 semble avoir été la pire année avec 7 à 10 millions de morts. Mmh. Et ce qui est fou, c'est que 2022, 2023 et 2024 ont été les plus meurtrières en termes de guerre sur les trois dernières décennies. Voilà, sans commentaire.
1: Mmh. Et donc, en première position, quel est l'animal qui tue le plus d'humains?
0: Eh bien, il est tout petit, c'est le moustique. Évidemment, le moustique ne tue pas directement, mais à travers les maladies qu'il véhicule, paludisme, dengue, fièvre jaune. Les morts du paludisme, c'est 600 000 par année. Ça se concentre à 95% en Afrique et 75% chez les moins de 5 ans. Et puis, on espère voir un vaccin dans les prochaines années. Des essais sont actuellement en cours.
1: Et la dengue?
0: La dengue, c'est 10 à 20 000 morts par année. La fièvre jaune, 20 à 60 000 morts par année. Donc, conclusion, en gros, un seul animal le plus petit de ce classement tue plus d'humains que l'ensemble des animaux sur Terre.
1: Waouh, le moustique. Merci beaucoup, Bastien. Confinons à suivre dans CQFD l'enfer des femelles, Sarah Dirène.
2: Oui, harcelées par des mâles. Hein. On parle ici de... Non, pas de nous, de tortues. Tortue d'Hermann.
1: À tout de suite.

0: Mon sourire, c'était Zaz à l'instant, extrait de son nouvel album « Sain et sauf ». Une population de tortues est en train de s'auto-détruire. Des mâles devenus extrêmement agressifs harcèlent les femelles, les mordent, les épuisent, au point que certaines, affaiblies et moins vigilantes, finissent par chuter des falaises. Ce phénomène, c'est pas un film catastrophe qui nous le présente, mais c'est bien un phénomène qui existe dans la réalité, dans les Balkans, en Macédoine du Nord, Sarah Dirène.
1: Oui, et plus précisément sur l'île de Golemgrad, appelée aussi île aux serpents, un minuscule bout de terre de 18 hectares posé au milieu du lac Prespa. Alors ici se joue, vous l'avez dit, un drame silencieux, un drame que personne n'aurait imaginé chez une espèce réputée plutôt paisible, la tortue d'Hermann. En effet, depuis presque 20 ans, les herpétologues, c'est-à-dire les spécialistes des reptiles, oui, les tortues sont des reptiles, eh bien les herpétologues observent sur cette île un phénomène absolument inédit. Le seul cas connu à l'état sauvage d'un véritable suicide démographique. C'est un déséquilibre extrême entre mâles et femelles, sans mâles pour une seule femelle adulte capable de pondre. Ce qui entraîne un effondrement démographique chez cette population de tortues d'Hermann. Les mâles trop nombreux deviennent agressifs, harcèlent les femelles, passent leur vie à fuir. Donc les femelles finissent par succomber. Ce comportement produit ce que les biologistes ont appelé un suicide démographique.
0: Et pas démocratique, bonjour. Bonjour Xavier Bonnet.
2: Bonjour.
0: Vous êtes herpétologue, directeur de recherche CNRS au Centre d'études biologiques de Chizé, c'est comme ça qu'on prononce ?
2: Oui.
0: Ouais, très bien. Je connaissais pas. Associé à la Rochelle Université, vous connaissez bien cette île de Golemgrad en Macédoine du Nord. Un véritable laboratoire à ciel ouvert, on l'imagine, ça doit être passionnant. Est-ce que c'est effectivement inédit d'avoir un tel déséquilibre dans le monde sauvage, c'est-à-dire une femelle pour 100 mâles ?
2: Ben, en tout cas, chez les vertébrés, oui. À notre connaissance, c'est vraiment un déséquilibre extrême.
0: Et il vient d'où ce déséquilibre ? Alors, comment est-ce qu'on peut expliquer cette surabondance de mâles ?
2: Alors, on n'est pas trop sûr de la façon dont ça s'est produit au départ, comment il s'est initié, mais on comprend maintenant comment il se met en route et comment il s'amplifie. C'est-à-dire que cette île est très particulière, elle ressemble un peu à un fromage, une sorte de caprice des dieux qui serait posée sur l'eau. Il y a des petites berges où il y a des tortues qui vivent un petit peu autour, mais pas tellement. L'essentiel des tortues vivent sur le plateau.
0: Oui.
2: Et au bord de ce plateau, il y a des falaises abruptes. Et donc les tortues qui sont très nombreuses sur le plateau, elles risquent de chuter des falaises et d'en mourir, hein, parce que c'est haut. Donc on trouve de façon assez régulière des tortues cassées en petits morceaux au pied des falaises. Mmh. Et comme les mâles sont un peu lourds avec les femelles, ils les poursuivent, bêtement, ils les font parfois tomber. Donc c'est une partie du déséquilibre qui est liée à ça. Et petit à petit, donc le nombre, les femelles disparaissent, les mâles sont de plus en plus nombreux et se retrouvent de plus en plus nombreux à harceler de moins en moins de femelles. Et ces femelles harcelées sont fatiguées, faibles, font de moins en moins d'œufs. Voilà, le cercle vicieux est mis en place, quoi.
1: C'est intéressant parce que vous dites effectivement les mâles et les femelles qui tombent, hein, 7% des mâles, vous avez dénombré 7% de mâles avec des chutes mortelles contre 22% chez les femelles. Quels outils vous avez, Xavier Bonnet, pour mesurer toute cette population de tortues ?
2: Oui. Alors d'abord, je précise, là, les pourcentages que je vous ai donnés, c'est sur les tortues que nous avons trouvées mortes.
1: Mortes, oui.
2: Voilà. Donc heureusement que ce n'est pas autant de tortues qui meurent dans la population. Là, ce pourcentage, ça s'adresse uniquement aux tortues trouvées mortes. Hein.
1: Tout à fait.
2: Sinon, la population fondrait comme neige au soleil. Hein. Ce serait terrible. Alors, les outils que nous utilisons, ce sont les outils classiques. Quand on est sur le terrain, c'est très difficile de savoir combien il y a d'animaux. Ils peuvent cacher dans les buissons, sous les arbres. Enfin, on ne les voit pas tous, quoi. Et donc, la technique est extrêmement simple. On attrape chaque individu qu'on trouve, on lui met un numéro et puis on le relâche. Et au fur et à mesure du travail, on le retrouve, on ne le retrouve pas. Et comme ça, on construit une histoire des individus qui sont faciles à trouver, des individus qui sont moins faciles à trouver. Et on a des moyens techniques après pour calculer le nombre exact d'animaux qu'il y a. Si je veux faire une analogie, je peux en faire une très très simple. Parce que imaginons que je capture 10 tortues, je leur mets un peu de peinture, je les relâche, je reviens le lendemain, j'en recapture 10. Mmh. La moitié ont de la peinture, la moitié n'ont pas de peinture. Donc je fais une petite règle de trois vaguement, et j'en conclus que je les capture une fois sur deux, et qu'il y a à peu près 20 tortues en fait. Voilà, c'est ce principe-là qu'on utilise.
1: Exactement.
2: Comme avec les oiseaux bagués, quoi. C'est le même genre de système.
1: C'est le même genre de système, et ça vous permet, depuis une petite vingtaine d'années, de suivre cette population. Il y a aussi des prises de sang, il y a des GPS, enfin, il y a tout ça. Vous l'avez dit tout à l'heure, Xavier Bonnet, vous ne savez pas comment tout ça a commencé. On ne sait pas comment tout ça a commencé. On sait comment ça va finir, mais on ne sait pas comment ça...
2: Oui, la raison pour laquelle on ne sait pas comment ça a commencé, c'est qu'effectivement, nous sommes sur cette île depuis un peu moins de 20 ans. Hein, et le déséquilibre était déjà là. Donc, nous n'avons pas assisté au départ du déséquilibre. Mais depuis, nous avons bien pu calculer les systèmes démographiques, les taux de survie, de recrutement, etc. Et on voit la tendance. Et donc, voilà, nous n'étions pas là au point de départ, mais on arrive plutôt vers la fin de l'histoire. Et c'est vrai que ça risque de mal se terminer, quoi.
1: Ça risque de mal se terminer parce que effectivement, il reste aujourd'hui 700 mâles pour à peine une cinquantaine de femelles, dont une quinzaine en âge de pondre. La plus vieille, puisque vous avez fait les prises de sang à 35 ans, le mâle le plus vieux en a 60, et on peut dire que d'ici une cinquantaine d'années, paf, la population de tortues d'Hermann va disparaître à tout jamais. Ce qui est quand même assez paradoxal.
2: Cette population-là,
1: bien sûr. Oui. Ce qui est quand même paradoxal parce qu'on se dit, c'est une île protégée. Tout se passe bien, il y a une osmose, la nature régule tout. Eh ben pas du tout. Il n'y a pas de prédateurs de tortues, c'est ça?
2: Alors, pour les adultes, non. Pour les petites tortues, il y a un peu les oiseaux. Mais c'est vrai que cette île est un paradis pour les reptiles, notamment les tortues. Elle est protégée, il n'y a pas de chiens, pas d'humains qui vivent là. Enfin, aucun prédateur pour les... pas de sangliers non plus, qui sont les prédateurs un peu classiques pour les tortues, quoi. Et donc, elles sont tranquilles, il y a à manger, la vie est facile, et d'ailleurs, elles prolifèrent. Elles sont très, très nombreuses. Et c'est ça le fond de l'histoire, c'est-à-dire que des populations qui s'effondrent parce qu'elles sont, il y a des incendies, parce qu'il y a des prédateurs, des maladies, c'est classique. Là, ce qui est extraordinaire, c'est une population qui vit dans un endroit qui est a priori très confortable, et pourtant, elle va disparaître. C'est vraiment ça la nouveauté, quoi.
0: Ouais. Mais alors, du coup,
2: le suicide démographique. Voilà.
0: Xavier Bonnet, qu'est-ce qu'on peut faire pour espérer sauver cette population de tortues?
2: Je ne sais pas si on va faire quelque chose, parce qu'il n'y a pas tellement d'options. On pourrait rajouter des femelles, mais bon, elles vont se faire harceler comme les autres. Il faudra les prélever dans des populations où elles sont tout à fait tranquilles, aux alentours du lac.
0: Enlever les mâles les plus agressifs, peut-être?
2: Oui, mais on en fera quoi? Donc c'est triste aussi pour les mâles. Donc voilà, c'est pas de chance pour cette population. Peut-être qu'elle va se redresser, mais on voit pas comment. Mais il n'y a pas d'objectif de conservation, parce que la population, cette espèce est encore parfaitement prospère tout autour du lac. Hein. On étudie d'autres populations qui nous servent de témoins. Et donc il n'y a aucun risque. On pourrait se dire que si elle disparaît, on pourrait en remettre, pourquoi pas, mais... Sinon, c'est localement une petite extinction qui est extrêmement curieuse. Ouais. Elle n'est pas encore produite, hein. Mais je ne sais pas si ça vaut le coup d'investir des moyens pour ça. Nous, il nous semble plus important de protéger les habitats en général, de protéger la nature, que cette petite population qui pourrait nous faire pitié, quoi.
1: Ou y mettre des prédateurs. Les hommes.
2: Non, surtout pas ce genre de bêtises. Non, surtout pas ce genre de désastre, parce que ça mettrait sur une petite île fragile comme ça, avec un petit bijou, rajouter des prédateurs, c'est désastre garanti.
0: Ouais, c'est ça. Merci beaucoup, Xavier Bonnet, d'être venu donc nous expliquer ce cas fascinant de suicide démographique chez la tortue d'Hermann. On est sur l'île de Golemgrad en Macédoine du Nord. Vous repartez d'ailleurs, c'est juste sur cette île dès demain?
2: Dès demain, oui, dès demain, j'y repars, donc j'y serai après-demain matin. Et oui, je voulais une petite précision, si les gens ont cette image des tortues terrestres comme des animaux tout mignons, comme Caroline dans Boule et Bill ou autre, mais en fait, nous qui les observons sur le terrain, moi je les trouve plutôt très amusantes et plutôt abominables.
0: Hein. Ah, ouais.
2: Elles sont extrêmement féroces, et inversement, les serpents que j'étudie beaucoup, ce sont les exemples de la douceur et de la délicatesse.
0: C'est ça, ça nous donne un peu une autre image de tout ça. Merci Xavier Bonnet, on est obligé de s'arrêter là. Parce que, voilà, exactement, image inversée. Merci beaucoup, c'est un bon voyage en Macédoine du Nord.
2: Oui,
0: nous, demain, on prendra des nouvelles de nos sols, en l'occurrence par le biais d'un projet de science citoyenne dont les résultats vient d'être présentée. Vous nous en parlerez, Sarah, ce sera dès 10h.
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0: Et dans quelques minutes, tribu présentée par Julien Magnolet. Bonjour Julien.
4: Bonjour.
0: Transformer la société pour prévenir la violence.
4: Et oui, je reçois une autrice ce matin qui vient du milieu queer, féministe, et qui est un peu critique sur le féminisme actuel, qui trouve qu'il est devenu un peu trop punitif dans le fond, qui a un peu une dérive. On en parle avec elle. Elle s'appelle Elsa Deck-Marceau.
0: Merci à Mathias Bruniman qui a réalisé l'émission du jour. Lou Sikovie est notre attachée de production. Laure Pagella, notre éditrice numérique. Et Stéphanie Jovanovic a choisi la musique. Voici les infos, puisqu'il est 11h sur RTS Première.
5: Sandra Viscardi.
6: C'est bien la souche des Andes du hantavirus qui fait des ravages dans le bateau de croisière ancré au large du Cap-Vert. C'est confirmé par l'Afrique du Sud, mais aussi par les hôpitaux universitaires de Genève, centre collaborateur de l'Organisation mondiale de la santé. Alors il y a déjà plusieurs morts, des infections aussi. Cette variante n'a pas besoin de rongeurs sauvages pour se propager. Elle est transmise entre humains. Le paquebot battant pavillon néerlandais est toujours ancré au large de la capitale du Cap-Vert. 3 patients sont en cours d'évacuation. Le bateau avec 88 passagers et 59 membres d'équipage devrait ensuite faire route vers Tenerife aux Canaries, l'Espagne ayant donné son feu vert, mais il n'est pas certain qu'il puisse accoster parce que le gouvernement régional s'y oppose. Et on apprend ce matin qu'un homme qui était à bord de ce bateau est soigné à Zurich après avoir été testé positif donc à cette variante des Andes du hantavirus. Le malade a été placé à l'isolement, tout comme son épouse, mais elle, c'est par précaution qu'elle est à l'isolement. Et les autorités cantonales cherchent à savoir s'il a eu des contact avec d'autres personnes lorsqu'il était malade. Le paquet d'accords Suisse-Union européenne doit être ancré dans la Constitution fédérale via une disposition transitoire. La commission compétente du Conseil des États vient de déposer une initiative parlementaire impliquant la double majorité du peuple et des cantons lors du vote. Cet hiver, les remontées mécaniques ont enregistré une baisse de 2% du nombre de visiteurs par rapport à l'année précédente. Avec toutefois des différences régionales, le Valais, les Alpes vaudoises et fribourgeoises affichent une légère croissance. La progression, c'est surtout sur avril, mois exceptionnel, et il a compensé un début de saison à la peine avec un recul de 37% sur les premiers mois. Même pendant les fêtes, la fréquentation n'a pas été celle de l'hiver précédent, avec un recul de 14%. Dès la mi-mars, la tendance s'est inversée avec 28% de visiteurs en plus. Comme le Conseil d'État, le Grand Conseil valaisan ne veut pas de l'introduction d'un salaire minimum légal dans le canton. La majorité de droite s'est clairement prononcée ce matin contre le texte. Ce sera donc au peuple de décider en votation. Il devra se prononcer sur l'initiative de la gauche sans contre-projet. Les députés ont par contre dit oui à la réforme du fonds cantonal en faveur de la formation professionnelle. Il fait passer de 1 à 1,5% le taux de contribution des entreprises. Ce fonds permet de répartir les charges financières liées à la formation professionnelle entre toutes les entreprises du canton. L'ONU demande la libération immédiate et sans condition de 2 militants de la flottille pour Gaza détenus par Israël. Ce matin à Genève, elle a souhaité des investigations après des indications de graves abus contre eux. Hier, la justice israélienne a prolongé leur garde à vue jusqu'à dimanche en raison de liens présumés avec le Hamas, ce que les deux intéressés en grève de la faim démentent. Eh bien, danser maintenant, oui, les cours de danse pour seniors organisés par Pro Senectute sont de plus en plus fréquentés. 9800 danseurs en 2023, 13 000 l'an dernier. Ce sont surtout les soirées disco pour les 60 ans et plus qui ont du succès. La danse pour la danse, mais aussi comme expérience sociale. Prenez vos agendas. Le prochain rendez-vous, ce sera la Suisse Disco 60 ans et plus. Ce sera le 12 septembre à Zurich. Nuages et précipitations pour ce mercredi. Des orages possibles, de la neige vers 1700 mètres, 14 degrés tout juste, 17 demain sous un ciel qui va progressivement retrouver le soleil.
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4: Le mouvement MeToo a remis ces dernières années en lumière les violences sexuelles subies par les femmes. De nombreuses personnes ont réclamé un renforcement des peines à l'encontre des auteurs de ces violences. Mais est-ce qu'une plus grande répression et de plus fortes sanctions pénales sont forcément de bonnes solutions? Mon invitée du jour ne le croit pas. Elle parle d'illusions punitives et dénonce un féminisme toujours plus répressif et carcéral. Bonjour Elsa Deck-Marceau.
8: Bonjour.
4: Vous êtes cofondatrice de Fracas, c'est un collectif queer et féministe d'entraide à la prise en charge des conflits et des violences. Et vous signez ce livre, La violence en spectacle, féminisme, état punitif et figure de la victime. C'est paru aux éditions de La Fabrique. Alors quel est ce spectacle que vous dénoncez, Elsa Deck-Marceau?
8: Eh ben, le spectacle que je dénonce, c'est tout ce qui se joue autour de la prise en charge des violences, notamment sexuelles, mais aussi sexistes au sens large, et l'alliance qui s'est fomentée entre un féminisme institutionnel, ou en tout cas un féminisme majoritaire, et l'état pénal d'autre part.
4: Vous dites que dans le fond, ça a changé, que le féministe des années 60, par exemple, si on prend celui-là, était peut-être moins répressif, c'est juste ?
8: Alors c'est tout à fait juste, et au-delà du fait qu'il était moins répressif, il y avait une réelle réflexion autour de l'alliance avec un État, et notamment une position plutôt qui était contre justement de faire des alliances avec le système pénal et l'État pour lutter contre des violences qui étaient dénoncées alors par les féministes, qui étaient plutôt majoritairement en fait à la fin des années 60, à partir de mai 68, au début des années 70, plutôt révolutionnaires, donc qui portaient une critique assez profonde et une critique assez poussée de l'État et de ses diverses institutions. Et effectivement, ça a un peu disparu.
4: Mais ça veut dire quoi? Ça veut dire qu'il ne faudrait pas punir ou pas punir davantage les auteurs de violences sexuelles ou sexistes?
8: Alors l'idée, c'est de dire que la punition peut être une réponse à court terme qui arrête notamment les violences sexistes et sexuelles, parce qu'en fait, quand on incarcère un auteur de violence, effectivement, ça fait que à court terme et au niveau individuel, les violences s'arrêtent. Mais par contre, si on regarde les effets à long terme de la punition et de l'incarcération, de la criminalisation, finalement, on voit que les effets concrets de ces mécaniques-là sont très relatifs et très limités dans les effets concrets qu'on peut observer contre la lutte en général contre les violences sexistes et sexuelles. Par contre, porter des politiques sociales, des politiques qui visent plutôt à offrir plus de logements, à offrir un accès à l'éducation, un accès à la santé plus large pour toutes les femmes, ça, ce serait des pratiques beaucoup plus efficaces, on va dire.
4: Il y a plusieurs cas qui vous ont marqué, qui ont peut-être été les détonateurs de ce livre, notamment le procès Mazan. Expliquez-nous avec ce slogan « 20 ans pour tous ».
8: Oui, effectivement. En fait, pendant ce procès, j'étais assez intéressée de la réponse féministe qui s'est organisée autour du soutien de Gisèle Pellicot. Et il y avait des féministes qui venaient devant le tribunal et qui venaient aussi faire des collages sur les murs de la ville d'Avignon et qui disaient « un viol est un viol, 20 ans pour tous ». Et moi, ce slogan m'a beaucoup intéressée parce qu'en fait, si on regarde ce slogan en 2024, on voit que en fait, en 1975-76, des mêmes féministes se déplaçaient dans les tribunaux pour demander la relaxe des violeurs et proposait de porter des procès sans peine, c'est-à-dire de dire que les procès étaient des arènes où défendre la cause des femmes ou défendre la lutte contre les violences sexuelles, mais par contre que punir et criminaliser, incarcérer un violeur en particulier ne changerait rien au système patriarcal. Donc on voit bien qu'en 50 ans, il y a eu un tel renversement des postures féministes que c'était vraiment pour moi le début d'une investigation et le début de la nécessité de creuser comment on en était arrivé là finalement.
4: Mais alors justement, comment est-ce qu'on en est arrivé là? Pourquoi est-ce que ça a changé comme ça entre les revendications féministes des années 60 et celles d'aujourd'hui?
8: Il y a eu plusieurs vagues successives de coups portés au féminisme anti-institutionnel ou en tout cas anti-carcéral. Et en fait, ce qu'on observe, c'est qu'à partir des années 75, à partir des années 80, déjà c'est la réussite, le triomphe d'une forme de féminisme plus réformiste qui va s'appuyer de plus en plus sur l'État et aussi sur la légifération pour criminaliser les auteurs de violences sexuelles. Donc on passe d'un rapport au droit qui est plutôt révolutionnaire, primaire avec l'idée de mobiliser les tribunaux pour en faire des arènes politiques à un recours au droit plus ponctuel de répression ponctuelle à l'égard d'individus. Donc ça, c'est le premier tournant opéré par le féminisme à la fin des années 70 qui s'accélère à partir des années 80 jusqu'aux années 90 et 2000 d'un féminisme qui repose finalement sur l'État pour porter des lois, pour porter des lois de plus en plus répressives à l'égard de ses auteurs, et un féminisme en fait qui s'institutionnalise et qui passe sur le plan d'un féminisme d'État. Et en fait, à ce moment-là, vous le savez très bien, dans les années 80, il y a un tournant néolibéral qui s'opère, et le féminisme est complètement pris dans ce tournant néolibéral qui va finalement porter un État qui se concentre de plus en plus sur la répression d'individus comme finalement les fers de lance, comme le symbole d'une lutte contre les violences sexuelles à un niveau étatique. Mmh.
4: J'imagine que peut-être certaines personnes qui nous écoutent se disent mais c'est étonnant parce qu'on a vu depuis MeToo, il y a beaucoup de demandes, des efforts énormes d'associations féministes pour faire bouger parfois le droit, faire bouger la justice, dire attention, la justice ne fonctionne pas actuellement, les gens, les femmes victimes de violences n'y vont pas, donc essayons de réformer des choses. En Suisse, par exemple, le droit a un tout petit peu bougé sur la question des violences sexuelles et c'est vécu et vu comme une très grande victoire. Qu'est-ce que vous leur dites à ces gens-là?
8: Alors je suis tout à fait d'accord avec le fait que MeToo, pour moi, ça a été un moment de politisation et un moment d'ouverture du féminisme à tout un tas de personnes qui a été assez majeur. Et en réalité, à la base de MeToo, ça a été aussi beaucoup de mobilisation autour des questions du travail, autour des questions du travail domestique, du travail de care, du soin, etc. Et en fait, ça a permis un ensemble d'avancées qui étaient très intéressantes pour les femmes de manière générale. Le problème, c'est que moi, ce que je vois, c'est que dans son développement plus tardif, dans un second temps, finalement, ce qui a été retenu par l'État, parce que l'État ne retient que ce qui va dans son sens et que ce qui va dans son agenda déjà particulier et a priori, c'est des revendications de politiques répressives et sécuritaires. Donc finalement, comment l'État reprend les revendications qui émerge de MeToo, ça se formule, et c'est un autre événement qui m'a beaucoup marqué, qui m'a poussé à écrire le livre. Ça se formule dans à la fois des revendications féministes d'une part qui demandent toujours plus de politiques répressives et sécuritaires, et de l'autre un État qui va porter ces politiques répressives au nom du féminisme et au nom de la figure de la victime, comme on l'a vu en France depuis quelques années. Enfin, je pense qu'on en parlera, mais autour de 2018 avec la loi Schiappa et sur le harcèlement sexuel, c'est vraiment l'expression de ça. Et là, par exemple, en ce moment, Darmanin, qui est le ministre, qui est un ministre qui propose de porter la loi sur qui est portée au nom des victimes, qui, je vais pas m'étendre, mais en tout cas, on pourra en reparler si vous voulez des exemples concrets de qu'est-ce que ça donne aujourd'hui ce féminisme sécuritaire.
4: Ce féminisme sécuritaire, effectivement. Et ça veut dire que c'est comme une critique de MeToo, votre livre, où ça prend acte quand même de tout ce qui est avancé, et c'est peut-être une critique de ce que c'est advenu ensuite.
8: Alors, c'est en fait, moi, ce qui m'a intéressé au-delà d'une critique de MeToo, c'est plutôt de faire le bilan de MeToo, un bilan pragmatique, en se disant, bon, bah, MeToo, ça a été un moment phénoménal, un moment symbolique important dans le féminisme des années 2010. Et du coup, il s'agit de voir aujourd'hui, à peu près 10 ans après les premières dénonciations, qu'est-ce qu'il est advenu de ce mouvement-là. Donc, à la fois, oui, c'est une critique de MeToo, mais une critique, qui essaye de venir nourrir ce mouvement féministe, qui essaye de venir rebattre un peu les cartes de nos bases et de là où on en est pour justement essayer de l'améliorer et essayer de le rendre de plus en plus efficace. Donc oui, ça a été un moment fondamental qui pour moi a proposé des grandes avancées et qui a fondé des bases du féminisme actuel très intéressantes. Mais effectivement, il y a des impasses dans lesquelles ça nous a aussi jetés qu'il faut pouvoir aller regarder si on veut continuer à lutter. Voilà.
4: Alors votre livre est un éloge peut-être du système abolitionniste, c'est-à-dire l'idée d'abolir le système pénal, carcéral. En même temps, on a parfois des espèces d'entre-deux. Si on regarde beaucoup d'affaires qui sortent dans les journaux, il y a parfois des dénonciations dans les journaux, de certains actes sexuels, violences sexuelles qui ont été commis par telle ou telle personne. Après, ça flotte parfois. Parfois, ça va jusqu'au pénal, mais parfois pas. Et du coup, une espèce de flou, y compris pour la personne d'ailleurs incriminée, qui peut-être se fait désinviter de certains festivals. Mais on n'est pas forcément dans la justice, on n'est pas forcément dans quelque chose de réglé, et ça flotte pendant longtemps. Quel regard vous portez là-dessus?
8: Moi, j'ai tendance à porter un regard sur la justice. Enfin, j'essaye de penser ce serait quoi une justice féministe et ce serait quoi des modes de justice alternatifs. Parce qu'effectivement, vous l'avez dit, moi, je me situe dans une orientation de l'abolitionnisme pénal, c'est-à-dire l'idée qu'il faut pouvoir penser l'abolition du système carcéral et du système pénal pour pouvoir avoir un système, une société qui soit finalement plus juste et plus équitable pour tous et toutes, et aussi une justice qui soit accessible pour tous et toutes et qui puisse faire effectivement justice. Parce que pour moi, le système de justice dans lequel on est tellement vicié et tellement oppressif que finalement il ne rend pas justice. Donc l'idée c'est de pouvoir proposer des choses qui se passent, qui puissent se dérouler à la place. Et donc avec ce principe-là, cet a priori-là, moi ce qui m'intéresse c'est d'aller voir en fait tous les chemins que prend la justice quand il ne se passe pas dans le système pénal. Et je crois qu'il y a beaucoup de chemins aujourd'hui qui sont pris par la justice, à la fois dans les milieux militants, comme j'ai essayé de le travailler dans mon premier livre sur les justices alternatives dans les milieux militants, mais aussi dans les médias, etc. Donc il y a vraiment l'idée que, finalement, si on regarde la justice non pas comme un monopole détenu par des experts, des professionnels du droit, finalement, il y a plein de moyens de faire justice. Et pour moi, les tribunaux médiatiques, la justice qui passe par une forme de reconnaissance médiatique et donc publique, peut être une forme de justice. Mais ça nécessite aussi de faire des critiques sur la manière dont c'est fait aujourd'hui et qui, effectivement, comme vous le dites, est parfois trop flottante et trop hasardeuse et donc crée des conséquences très néfastes pour les personnes.
4: On a vu beaucoup, effectivement, d'articles ces dernières années. Un média comme Mediapart a sorti beaucoup d'affaires de gens accusés de violences sexuelles. Pour vous, on arrive un petit peu au bout de ce système-là ?
8: Eh ben, déjà, avant d'arriver au bout, je pense que c'était vraiment quelque chose de nécessaire, parce que effectivement, si on regarde le moment MeToo notamment, ça a été vraiment un déplacement, c'est-à-dire que les féministes à ce moment-là ont vraiment critiqué l'État et critiqué la manière dont le système pénal prenait en charge les victimes de violences sexuelles, et pour trouver des alliés, sont allés voir notamment du côté médiatique aussi, parce que les médias à ce moment-là ont bien compris leur intérêt à donner leur micro, à tendre leur micro vers ces féministes-là. Et donc il y a une alliance qui s'est créée entre les médias d'un côté et les féministes de l'autre pour organiser une forme de contre-pouvoir finalement vis-à-vis d'institutions qui étaient aveugles et qui étaient sourdes aux problèmes de violence sexuelle qui se passaient en leur sein. Et je crois que ça a fonctionné un temps, et aujourd'hui je crois que l'acquis principal du féminisme MeToo et du féminisme médiatique et notamment c'est d'avoir fait acquérir à l'ensemble de la société que les violences sexuelles étaient un fait social et non pas un fait individuel, c'est-à-dire que c'était un fait tellement partagé et porté par tellement de personnes que ça parlait de nos sociétés et nos manières d'être ensemble et non pas d'individus déviants. Et ça, c'est notamment grâce aux médias que c'est passé, parce que par exemple, si on se concentre sur le cas de l'Église catholique en France, s'il n'y avait pas eu les médias à la suite des vagues MeToo et tout ce qui s'est passé autour de l'affaire Bétaram, tout ce qui s'est passé autour de Barbarin, etc., ça n'aurait jamais bougé. L'Église n'aurait jamais avancé sur la question des violences sexuelles. Donc je crois que c'est important de nommer cette avancée-là, de nommer les avancées qui ont permis cette alliance. Mais effectivement, je crois qu'il faut aussi pouvoir s'interroger, encore une fois, en faisant un bilan pragmatique sur les conséquences, sur là où on en est actuellement, sur une sorte d'état de l'art, d'état de la situation vis-à-vis des médias, en se posant la question de est-ce que la production inlassable et systématique de récits de violences sexuelles qui s'étalent sous nos yeux quotidiennement, est-ce que c'est quelque chose d'efficace pour lutter contre les violences sexuelles, ou est-ce que au contraire ça amène à une forme de banalisation de ces actes-là? Est-ce que ça amène à des publics qui finalement sont tellement habitués qu'ils ne voient plus, ou au contraire qui s'en servent pour s'exciter, etc. Enfin voilà, ça pose toutes ces questions de qu'est-ce que ça produit dans la société actuelle, cette confrontation quotidienne au récit de violences sexuelles dans les moindres détails.
4: Nous parlons de ce tournant punitif et carcéral qu'a pris selon vous le féminisme, Elsa Deck-Marceau. On va se pencher sur une figure qui vous pose aussi problème, c'est la figure de la victime. Ça sera juste après Kay Tempest.
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0: People's Faces, c'était Kate Tempest. On vous retrouve Elsa Desmarceaux. Nous parlons de ce tournant punitif et carcéral qu'a pris, selon vous, le féminisme ces dernières années. Vous disiez tout à l'heure, bon, voilà, ce système carcéral, pour moi, il fonctionne pas, il est vicié. Qu'est-ce qui ne fonctionne pas pour vous? C'est la punition elle-même? C'est le fait qu'il y ait des prisons qui existent? Qu'est-ce qui fonctionne pas?
1: Déjà, la punition elle-même et le fait même que les prisons existent démontrent qu'on fait face à un État qui s'appuie sur ses instances les plus coercitives pour finalement... Alors, pourquoi ? Il faudrait s'interroger en fait sur la fonction de la peine, sur la fonction de la prison. Et aujourd'hui, que ce soit au niveau de la fonction de la réhabilitation, au niveau d'une sanction qui symboliserait la furie sociale à l'égard de personnes qui seraient contrevenues à des normes, etc. En fait, c'est prouvé que les objectifs que se fixe la prison, que se fixe le système pénal, ne sont pas remplis finalement, et que notamment les impacts réels, les conséquences réelles au niveau du taux de récidive ou au niveau du taux du nombre de violences qui se passent dans la société ne sont pas diminués par le passage en prison, au contraire.
0: L'aspect dissuasif ne fonctionne pas, y compris pour les autres personnes.
1: Exactement, l'aspect dissuasif ne fonctionne pas, et au-delà de ça, c'est quand même un système qui criminalise, qui surcriminalise certaines catégories de la population, notamment en fonction de la classe sociale et de la race aussi, qui fait que c'est toujours les mêmes qu'on retrouve en prison. Et ça, c'est dans l'ensemble des États occidentaux. Et finalement, ça pose vraiment la question de la fonction première et fondamentale de la prison, qui serait plutôt de contrôler, de hiérarchiser et de maîtriser certains corps, certaines personnes, plutôt que finalement d'avoir une fonction de transformation sociale.
0: Elsa Desmarceaux, il y a une figure assez centrale dans le mouvement MeToo, c'est la figure de la victime. Vous dites, elle me pose problème, cette figure. En quoi elle est problématique ?
1: Alors peut-être que c'était pas le cas dans un premier temps, mais finalement c'est une figure qui est devenue assez fondamentale. Je pense que au-delà d'une figure qui serait fondamentale pour le mouvement féministe, c'est une figure qui est devenue fondamentale dans les sociétés contemporaines, et notamment une figure au nom de laquelle aujourd'hui on peut demander des droits, une forme de réparation, de la reconnaissance de la part d'autorités morales et légitimes. Et l'émergence de cette figure est assez intéressante du point de vue de la sociologie dans laquelle je me place, puisque c'est une figure au nom de laquelle on peut se mobiliser actuellement, mais ça n'a pas du tout toujours été le cas. Et il me semble qu'aujourd'hui, si c'est une figure au nom de laquelle on peut se mobiliser collectivement, mais aussi sur un plan individuel, et se tourner vers notamment l'État, mais vers toute autre figure d'autorité, pour demander une forme de protection, c'est quelque chose qui parle aussi de notre manière de nous positionner collectivement. Mais cette figure-là, et je pense qu'on aura l'occasion d'y revenir, mais c'est une figure qui a avant tout été portée par l'État et qui aujourd'hui légitime tout un tas de politiques, notamment de politiques pénales, et que pour moi les féministes ont repris. Mais d'abord, c'est l'État qui produit cette figure-là et qui la façonne selon son agenda et ses critères particuliers.
0: Mais alors, qu'est-ce qu'il faut faire, Elsa Desmarceaux ? On l'entend, vous êtes critique sur le système punitif, le système carcéral. Ne rien faire, c'est aussi peut-être donner un message d'impunité aux personnes qui font des agressions sexuelles, des violences sexuelles. Qu'est-ce qu'il faut faire, selon vous ?
1: Alors oui, justement, c'est très important de ne pas rien faire. L'idée, c'est vraiment pas l'appel à ne rien faire, mais c'est le plus le fait de comprendre les logiques, notamment individualisantes, d'un État qui criminalise des individus les uns après les autres et qui nous vend le fait que c'est par là que passera la lutte contre les violences sexistes et sexuelles. Moi, ce que je défends, c'est que c'est par la mobilisation collective, par le fait d'organiser une forme de contre-pouvoir qui puisse s'organiser contre le démantèlement des services publics, par exemple, le démantèlement d'un accès au logement équitable et juste pour tous et toutes, etc.
0: C'est pas l'organisation. Mais il y a un lien entre ces choses-là pour vous et les violences sexuelles ?
1: Oui, tout à fait, parce que pour moi, c'est ces inégalités, ces injustices économiques, sociales et politiques qui entraînent sur du long terme la reproduction des violences sexistes et sexuelles, et d'agir à ce niveau-là peut avoir des conséquences très concrètes sur la baisse du nombre de violences sexistes et sexuelles. Ça, c'est une première chose. Et d'autre part, il faut qu'on puisse s'organiser pour une meilleure prise en charge des victimes, puisqu'aujourd'hui, l'État ne s'occupe pas des victimes, finalement. Donc c'est vraiment, pour moi, le milieu féministe doit doivent devenir précurseurs sur la prise en charge de ces personnes et de qu'est-ce qu'on peut leur proposer d'un peu plus enviable que de passer par un dépôt de plainte puis des délais de traitement de dossiers immenses. Il faut qu'on puisse s'organiser pour proposer des choses, pour être des forces instituantes au sein de notre société qui s'adresse à un État et qui vient le rappeler à l'ordre quand il ne fait pas ce qu'on lui demande ou ce qui est nécessaire de faire sur la question des violences excitées sexuelles.
0: Mmh. C'est un peu ce que vous faites notamment dans votre collectif Fracas où vous essayez d'intervenir lorsqu'il y a des conflits notamment entre les personnes. Mais ça veut dire quoi ? Ça veut dire quoi prendre en charge ? Ça veut dire ne pas passer du tout par la case justice ?
1: Ben pour moi, ça dépend ce qu'on entend par justice. Si on entend justice pénale, oui, effectivement, je crois qu'il est possible de répondre aux violences excitées sexuelles sans passer par la case justice pénale. Par contre, si on entend par justice le fait de prendre en charge les personnes qui ont vécu des torts pour essayer déjà de se questionner autour avec elles et sur ce qui est possible de mettre en place avec elles, sur qu'est-ce qui viendrait répondre à leurs besoins, qu'est-ce qui viendrait les aider à survivre à cette situation et à passer sur un chemin plutôt de remise en forme, de guérison, etc. Ça, c'est déjà un premier pas, mais c'est aussi s'interroger collectivement sur qu'est-ce qui a pu permettre la violence et comment on va pouvoir agir sur ces causes structurelles-là pour faire en sorte qu'à long terme, elles puissent être éradiées.
0: Mmh. Ouais. Elzadek Marceau, ça fait deux livres que vous mettez un peu le doigt sur peut-être certains impensés des mouvements féministes. Vous allez à rebrousse-poil parfois de ce qui se fait aujourd'hui. Comment ils sont reçus par les milieux féministes, vos livres ?
1: Le premier a été plutôt bien reçu. Je crois qu'il a réussi à apaiser beaucoup de gens qui vivaient justement des pratiques, qui subissaient un peu des pratiques punitives dans les milieux militants. Donc je crois qu'il a été plutôt bien reçu. Le second, il est un peu tôt pour le dire. Je vois qu'en tout cas, il y a une réception assez inégale en fonction des milieux militants et de leur système de pensée, de leurs principes. Donc peut-être qu'on pourra faire le point dans quelques mois.
0: On verra avec ça, effectivement. Il y a un aspect que vous dites aussi, il y a une sorte d'illusion sécuritaire qui nous est vendue, mais y compris par les mouvements féministes. Ça aussi, vous dites, c'est un peu une fausse piste, une mauvaise idée.
1: Oui, il y a l'idée qu'à force de demander plus de lois, à force d'augmenter les quantums de peine, à force d'augmenter les délais de prescription, etc., à force d'acheter de plus en plus de caméras pour les espaces publics, de former de plus en plus de policiers, etc., on arrivera à une situation où on sera en sécurité et ça y est, on sera protégé comme on en a le droit, etc. Moi, je crois que cette illusion de la sécurité, elle permet notamment à l'État de faire passer beaucoup de réformes, de faire passer beaucoup de budget au nom de notre mise en protection et qu'il faut absolument qu'on puisse développer une réflexion critique par rapport à cette promesse de sécurité et par rapport au fait de se le poser comme objectif politique parce que en notre nom, en fait, il y a beaucoup de choses qui passent et qui finalement vont nous mettre dans une forme d'impasse sur du long terme, une impasse politique.
0: Merci beaucoup. Elzadek Marceau est venue nous voir ce matin dans Tribu. Je rappelle le titre de votre ouvrage, La violence en spectacle, féminisme, état punitif et figure de la victime. C'est paru aux éditions de La Fabrique. Merci beaucoup et bonne fin de journée à vous.
1: Merci.
0: Et la technique ce matin, il y avait Alexandre Lemierre et Samuel Morier-Genoux. Demain, nous parlerons de toute autre chose, de l'acte de donner à manger, de ce qu'il dit de nous et des autres. Tout de suite, les décodeurs. Je vous souhaite à toutes et à tous une excellente suite de journée à l'écoute de RTS Première.
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0: La route du col du Simplon est fermée entre Simplon-Coulmes et Simplon-Dorf en direction de l'Italie à la suite d'un accident. Aucune déviation ne peut être mise en place à cet endroit. En conséquence, des attentes de 2 heures ou moins sont annoncées aux gares de chargement de Brigue et Diesel sur la ligne de ferroutage du Simplon.
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0: Bonjour et bienvenue dans les décodeurs de ce mercredi 6 mai. Vous écoutez RTS Première et depuis lundi... Chut! Non mais dis donc.
1: Mais c'est quoi là, ce comportement?
0: Je suis en train de faire une émission. Tout le monde qui mange, vous faites bien. Je reprends donc. Les magasins suisses ont réalisé un chiffre d'affaires de 4,5 milliards de francs grâce aux produits bio. Ça représente une hausse de 2,8%. Et pour produire bio, il faut de la surface agricole. Elle représente aujourd'hui 18,4% de la surface agricole utile totale. Cet engouement se confirme avec des événements comme BioAgri qui depuis 10 ans se tient à Moudon. La prochaine édition, c'est ce week-end, comme nous le confirme notre invité de la semaine. Il est vigneron et très engagé dans le bio, co-organisateur de BioAgri. Bonjour Fabien. Valélian.
2: Bonjour tout le monde.
0: À vos côtés, quatre décodeurs. Lucas Torrent, bonjour.
3: Bonjour.
0: Marc Donnet-Monnet, bonjour. Bonjour. Éric Constantin, bonjour.
4: Bonjour Moudon.
0: Bonjour Blaise Berzinger. Je vous ai pas, on est mercredi, je vous ai pas encore posé la question des décodeurs. Vous mangez bio?
5: Oui.
0: Oui. Pour Éric?
6: Ouais.
0: Pour Blaise?
7: Lucas. Également.
0: Également, ouais.
7: Non, si.
0: Ah, si. Et puis,
8: Bien sûr, parce que bio vaut, c'est pour les vieux beaux.
4: Oh!
9: Non, quoi? Ça marche pas! Vieux, il n'y a pas de E dans bio vaut. Non, vous êtes trop sympa.
0: Fabien Valélian, de quel côté il faut voir l'économie biologique? Est-ce que c'est au magasin de proposer plus de bio? Je sais qu'en février, Greenpeace a publié un rapport sur la part des produits d'origine végétale proposés par Coop et Migros, avec au final le lancement d'une pétition pour que les détaillants offrent 60% de produits à base végétale contre les 10% aujourd'hui. Qu'est-ce que vous en pensez, une pétition comme celle-ci?
10: Ben, c'est bien beau de signer des pétitions, mais après, il faut agir derrière. Et puis, ça sert à rien de signer. Il faut plutôt aller acheter des produits bio. Et puis, c'est pas aller au supermarché qui vont résoudre le problème. Il faut aller voir les producteurs directement.
0: Mais si on n'a pas le temps d'aller voir les producteurs directement?
10: Mais ils vous passent devant tous les jours.
0: Ah.
10: Il y en a partout.
11: Prouvez-le, ils sont partout.
12: Et il y en
11: ils
12: a beaucoup qui livrent.
10: Il y a les paniers.
12: Oui, il y a des paniers, bien sûr.
0: Les paniers, ça devient une super habitude. En ville, vous avez aussi.
9: Ça, je fais, moi.
0: Oui.
12: Moi, j'ai aussi, ouais. Toutes les semaines, même agriculteur depuis 5 ans.
0: Très bien. Bravo, Éric Constantin.
12: Non, bravo à lui.
0: Oui, c'est vrai. Il n'empêche, pour les gens qui vont quand même dans les grandes surfaces, dans les supermarchés, est-ce qu'on attend d'eux qu'ils achètent un petit peu plus de bio ou est-ce que ce serait sympa quand même de leur en proposer plus aussi?
10: Je crois que le choix, il est là. Et puis après, c'est aussi la demande dans les magasins qui vont créer l'offre aussi. Et puis le canton a des projets de passer 15% de toute la restauration collective en bio d'ici l'année prochaine, je crois. Ça va aussi faire beaucoup évoluer les choses. Peut-être qu'il y aura aussi plus de producteurs qui vont passer en bio. Et du coup, il y aura aussi plus de choix pour tout le
0: public. Ça veut dire qu'actuellement, dans les restaurations collectives, notamment dans les écoles, il n'y a pas encore 15% de bio.
10: Il y en a peut-être, mais ce n'est pas obligatoire. D'accord. Et là, ça va passer obligatoire partout.
0: D'accord. Très bien.
8: Et quand j'achète mon paquet d'épinards congelés bio, ça vaut la peine aussi bio.
10: Ouais, et puis les fraises au mois de janvier. Faut prendre les épinards frais. Faut prendre les épinards frais quand c'est la saison des épinards.
8: Mais c'est congelé, c'est pas mauvais.
10: C'est pas mauvais, mais c'est pas logique non plus. On perd toutes les vitamines, on perd.
8: Est-ce qu'on perd des vitamines justement?
10: Bon, ça c'est congelé. Autre débat diététique, mais
8: faut pas dire n'importe quoi, monsieur.
10: Mais ça n'a rien à voir avec bio ou pas bio. Mais oui, je pense qu'il faut profiter des produits frais qu'on a à disposition et ça a plus de goût aussi.
9: Mais en hiver, il faut manger que du chou alors.
13: Ouais, on peut manger que des rares.
8: C'est ça. Moi, les tomates, c'est justement en hiver que j'ai envie de les manger. Quand j'ai pas le moral, je suis déprimé, j'ai envie de manger des tomates. L'été,
9: moi aussi,
8: j'ai
9: envie de tomates maintenant.
0: Non, il y a plein de légumes, plein de vitamines en hiver aussi.
8: Ouais, des choux-fleurs,
9: céleri,
0: bien sûr.
13: Le chou,
8: les choux-fleurs,
13: les raves.
10: Oui. Mais abonnez-vous à ma page Instagram. On a fait le rampon des vignes au mois de janvier. Il y a plein de salades partout. On faut aller les chercher. La dent de lion, elle pousse aussi à partir de fin janvier.
9: Mais on n'est pas éduqué à ça, en fait.
10: Oui. C'est ça le problème. Il faut revenir, il faut se renseigner, il faut revenir à ce qui se faisait un peu avant. On a
9: non, je ne veux pas me renseigner, je veux que ça me tombe dessus.
13: Ouais.
0: Exactement. Vous n'avez pas d'Instagram, vous nous dites à quel nom? On va chercher, on va vous renseigner pour que vous puissiez aller suivre notre invité sur Instagram et trouver des bons plans. Là, on joue. Et voici la première question du jour. Qu'appelle-t-on un mirliflore? On écoute les définitions de nos décodeurs en commençant par vous, Éric Constantin.
12: Le mirliflore est le pantalon porté par Bilbo Sacquet dans le célèbre roman de J.R.R. Tolkien. Une sorte de collant très large à l'entrejambe, moulant sur les cuisses et laissant beaucoup, beaucoup de place au niveau du pied. le terme poétique, grosso modo, pour désigner un baculotte dans le Hobbit. Le mirliflore moule l'Hobbit. Fin de citation. J.R.R. Tolkien, 1938. C'est de la littérature, j'y peux rien. Ça perd un peu à la traduction, et désolé.
0: Lucas Torrent.
1: Une mirliflore, c'est le nom des habitants de Moudon. Ouais, c'est vrai. Et c'est trop chou. C'est comme les habitants de Neuchâtel, c'est les Neuchichous. Et les habitants de Fribourg, c'est les Frimoussons.
0: Merci Lucas Torrent. Blaise Bersinger.
9: Le mirliton, c'est un instrument de musique, historiquement fabriqué avec un boyau de thon. Ça fait ça. Et le mirliflore, c'est la même chose, mais avec une membrane de pétales de fleurs. Écoutez, le son est beaucoup plus vegan.
2: Oui, il faut protéger les animaux, la viande, c'est cruel, gna gna gna.
0: Et finalement, Marc Denemonet.
8: Un mirliflore, c'est un jeune homme élégant, mais prétentieux, satisfait de lui-même. Quelqu'un qui se la pète, quoi. En général, ça passe avec la première coloscopie. Moi, il y a encore 6 mois, j'étais assez fier de moi, quoi.
0: Donc, on a nos définitions pour le mirliflore. Éric Constantin, vous nous parlez d'un pantalon porté par Bilbo le Hobbit. Mm-hmm. Lucas Torrent, des habitants de Moudon. Ouais. C'est leur gentilé. Oui. Blaise Bersinger, d'après vous, c'est un casou avec une membrane en pétales végétale. De fleurs végétales. Et puis, Marc Denemonet, un jeune homme prétentieux. Qu'est-ce qu'un mirliflore, Fabien Valélian?
10: Un jeune homme?
0: Mais oui.
1: Comment fait-il?
0: Un mirliflore désigne un jeune homme élégant mais prétentieux, satisfait de lui-même, quelqu'un qui se la pète. On a quand même deux personnes qui sont d'accord avec Lucas Torrent, deux personnes qui ne vivent pas à Moudon, donc j'imagine. On est d'accord? Je ne vais pas vous demander de lever la main parce que vous allez vous faire rayer la voiture.
1: Mettre le doigt qui rippe, Marie.
0: Oui,
1: les doigts
0: aussi, qui c'est vrai, c'est possible. Il faut des petits doigts pour jouer rippe. Avec nous. Ici au Dicodeur, une bonne réponse donc de notre invité. Bravo Fabien.
1: Fabien!
0: Et c'est Blaise Bersinger qui se lance en solo cette semaine. Il a choisi un titre de Michel Jonas, fait du blues avec du rock'n'roll, mais un seul couplet est original, les autres sortent de son esprit. Vous cherchez lequel, Fabien Valélian? On écoute Blaise Bersinger accompagné par Olivier Margarotto.

0: salut aux chanteurs français qui disent rock and roll avec un accent anglais gênant. Et si t'aimes bien porter des vêtements légers et boutonnés, puis que t'aimes aussi les pâtisseries nord-américaines avec du beurre et de la cannelle dedans, fais des blues, fais des cinnamon rolls. Ouais, fais des blues, fais des cinnamon rolls.
1: Mais ce débit de parole.
2: Ouais, avec le shaker en même temps.
1: Oui, ouais. C'est incroyable.
2: On ne pensait pas y arriver.
1: Eh ben, c'est incroyable.
2: Twin témoin.
1: Magnifique. Oui, c'était très très beau. Alors, Feu du blues de Michel Jonas. Il y avait combien de couplets?
2: 6.
1: 6. Lequel est-elle bon d'après vous, Fabien?
3: Peut-être essayer l'avant-dernier.
2: Ça veut dire que sur 6, l'avant-dernier, ça fait le 4e, c'est ça?
3: 4e, hein? Oui.
2: Ouais, ouais.
3: Ah, ouais. Merci.
1: Voilà, Bess Bersinger, quel talent. Et puis j'en profite pour vous dire qu'on a cherché la page Instagram de notre invité, c'est Fabien Calamin, C-A-L-A-M-I-N. Allez, jetez un coup d'œil si vous voulez des tuyaux pour savoir quoi manger par exemple en hiver. Voilà, il a plein de tuyaux notre invité, en plus d'être un très bon vigneron et donc de co-organiser BioAgri ce week-end à Moudon. Il y aura de la musique aussi à BioAgri ce week-end. Fabien Vallélian, il y a des événements pour les petits aussi, on peut venir avec ses enfants?
3: Oui, alors c'est énormément axé autour des enfants pendant la journée aussi. Et puis le soir, un peu plus adulte, on a aussi des concerts qui vont se prolonger. Le bar qui reste ouvert jusqu'à plus soif.
1: Oui.
3: Et puis ceux qui le tiennent, ils sont assez forts.
1: D'accord, vous y êtes, c'est ça? Derrière le bar, vous allez tout faire
3: partie, ouais.
1: Ce week-end.
3: Oui, je suis un peu celui qu'on appelle dès qu'il y a un souci. Moi, je suis plutôt responsable du brunch du dimanche matin. Il y a un brunch de la fête des mères le 10 mai. On fait pour 300 personnes. Il reste encore quelques places.
1: Vous pouvez réserver. Hein. Vous allez sur le site de BioAgri, donc bio-agri.ch/brunch. C'est 45 francs pour les adultes. Les places sont limitées, donc il faut absolument vous inscrire de 9h à 13h. Brunch bio pour la fête des mères.
2: Je tiens à dire que c'est mon rêve. Si un jour ma carrière d'humoriste s'effondre, faire des brunchs, je crois que c'est mon... Moi, je veux faire ça.
3: Mais ça, c'est passionnant. Et puis, on prend tous les produits. On prend un maximum de produits de ceux qui exposent déjà, qui sont là sur site le samedi et le dimanche. Et puis, il y a quelques produits qu'on n'arrive pas à trouver, qu'on va chercher dans la région autour.
2: Mais oui.
3: Et c'est assez chouette de voir tous ces beaux produits devant nous et de servir les gens. Et...
2: Moi, je veux faire ça.
4: Moi aussi. Si un jour ma carrière d'humoriste décolle, je ferai aussi des brunchs.
1: Très bien. On a des carrières qui se dessinent ici pour nos décodeurs. En attendant, je vous propose d'écouter un peu de musique. En mai, c'est l'Eurovision qui reprend après l'édition organisée en Suisse en 2025. C'est en Autriche que l'Eurovision aura lieu et c'est Véronica Fusaro qui va nous représenter avec sa chanson Alice. La demi-finale, c'est le 14 mai. On espère la retrouver le 16.

0: Alors, fun fact, il y a quelques mois, nous avons fait une émission depuis Lézin. On a un peu traîné, on a dû redescendre de nuit. Au moment d'entrer dans la télécabine, on nous a tendu, vous vous rappelez, Lucas Torrent, qu'est-ce qu'on nous a tendu?
1: Une couverture pour si jamais il y avait une panne, puis on allait devoir passer la nuit, suspendu dans le vide et dans le vent.
0: Une couverture de survie. Non, mais je peux vous dire qu'on avait déjà très très peur avec Lucas Torrent de prendre les télécabines de nuit. Là, ça nous a pas rassurés. Ouais. Eh bien, ici, dans ce jeu, on se demande pourquoi les couvertures de survie ont deux couleurs. Une dorée donc et argentée. Blaise, vous êtes le premier à nous l'expliquer. Blaise Verzinger.
2: Les couvertures de survie ont deux couleurs. Si vous couvrez quelqu'un avec le côté doré vers l'extérieur, c'est que vous pensez que la personne a des chances de s'en sortir. Si vous mettez le côté argenté vers l'extérieur, c'est que non. C'est une règle tacite qu'on applique dans le milieu des premiers secours. Donc voilà, si vous arrive une galère, je sais pas, vous vous pétez la gueule dans un festival, vous avez genre la cheville à angle droit, et qu'un samaritain vous file une couverture avec le côté argenté vers l'extérieur, appelez vos proches et dites-leur que vous les aimez. Puis si vous vous retrouvez dans une situation où vous devez abriter quelqu'un avec une couverture de survie, ben rappelez-vous de ça. Ainsi, vous pourrez faire une bonne blague ou une très mauvaise, ça dépend.
0: Marc Denemonet.
3: C'est marrant, je me suis toujours posé la question en fait, cette question qui me fait plaisir. Pourquoi quand il y a des attentats par exemple, des trucs horribles, les victimes sont enveloppées dans des couvertures dorées qui brillent, on dirait des feuilles d'or. Je sais pas combien de fois je me suis posé la question, mais jamais pensé à les regarder. Bah encore l'année passée, il y a eu un truc, je sais plus quoi, un accident de ski, j'ai vu ça, de nouveau cette couverture brillante, je me suis dit bah, vraiment, faudra vraiment que j'aille regarder une fois, mais j'ai pas pensé à aller voir finalement et je sais plus pourquoi j'ai eu un téléphone ou je sais plus quoi. C'était dans une période où j'avais pas mal de travail, bon, j'étais en train de préparer mon spectacle, je crois que je joue à Morche Sourire d'ailleurs bientôt. J'ai pas pris le temps d'aller regarder sur internet. Puis après du coup, bah j'ai complètement oublié d'aller regarder et puis du coup, bah je sais pas.
0: Lucas Torrent.
1: Moi, j'aime bien trouver des points communs entre des choses qui n'ont pas de point commun de prime abord. Comme le point commun entre les personnes d'un certain âge et les jeunes du Sud qui se la jouent racaille, c'est la manière de parler au téléphone, c'est-à-dire qu'ils tiennent le téléphone devant leur visage et qu'ils leur parlent. Après, le message n'est pas le même. D'un côté, il y a quelqu'un qui va dire « Allô, Gérard !» De l'autre côté, quelqu'un qui va dire « Wesh !» Voilà. Ou le point commun entre toutes les personnes qui utilisent le mot « père » dans le sens collègue, toutes les personnes qui disent le mot père disent toujours mon père, P-A-I-R-E, hein, mon père, voilà. Et donc, le point commun entre une couverture de survie et une veste Bombers, c'est qu'il y a deux côtés de couleurs différentes. Sauf que pour la couverture de survie, le côté argenté dedans, c'est pour ne pas avoir froid. Et le côté doré dedans, c'est pour ne pas avoir chaud. Alors que la Bombers, c'est le côté kaki à l'extérieur pour avoir l'air cool. Et le côté orange à l'extérieur pour avoir l'air d'un éboueur.
0: Et finalement, Eric Constantin.
4: Les couvertures de survie sont soit dorées, soit argentées, car elles sont fabriquées par la chocolaterie Caillé. Voilà. Avec ces couvertures, par contre, on ne peut être sauvé que par la Régusa.
0: Alors, pourquoi ces fameuses couvertures de survie ont deux couleurs? Blaise Berzinger, vous nous dites que doré vers l'extérieur permet d'indiquer qu'on a des chances de s'en sortir aux autres sauveteurs. Donc il faut pas avoir l'argenté à l'extérieur. Marc Denemonet ne sait pas parce qu'il a pas eu le temps de regarder. Lucas Torrent, c'est argenté dedans pour ne pas avoir froid.

0: dedans pour ne pas avoir chaud.
1: Mais...
0: Et puis Eric Constantin, vous nous dites que c'est parce qu'elles sont fabriquées chez Caillé. Mmh. Voilà, donc elles ressemblent au papier alu qu'on trouve autour des chocolats. Qui dit vrai à propos de ces couvertures de survie, Fabien Vallélian?
2: Moi, j'ai adoré toutes ces définitions, mais je vais choisir Lucas Torrent.
0: Et la couverture de survie est un dispositif d'urgence essentiel utilisable recto verso, face argentée à l'intérieur contre le corps pour lutter contre l'hypothermie, donc le froid, ou face dorée à l'intérieur pour se protéger de l'hyperthermie. Et donc du chaud, elle doit envelopper le corps en entier, sauf le visage, hein, sinon elle n'est pas efficace. Qui savait?
3: Non, alors vraiment pas
4: du tout.
1: Non.
0: Ouais. Donc on utilise tous faux, madame savait. Voilà. Je me dis, à l'armée, ils apprennent ça peut-être?
3: Enfin, non, je trouve ça... Alors, j'ai pas appris ça à l'armée.
0: Non, mais c'est quand même dommage si on l'utilise faux.
3: Ouais, c'est mal fait, ouais. Bah ouais, ouais, ouais, ouais,
1: ouais. Bah, à la protection civile, moi j'ai appris où elles étaient rangées, par contre.
3: Ah, mais ça,
0: ah,
3: c'est...
0: voilà.
3: Mais c'est la première moitié du travail.
0: Oui.
1: Ouais.
0: Moi
1: ouais.
0: J'en ai commandé une pour protéger mon canapé du chat.
3: Et ça marche?
0: Oui, il paraît qu'ils ont horreur de ça.
1: Ah, c'est bien.
0: Oui,
4: c'est une bonne idée.
0: C'est malin, hein. Ouais. Ça fait comme du papier d'alu géant.
3: Ah ouais. C'est très joli dans un salon.
0: Oui. Bah oui. Ouais. Mais c'est parce qu'il est petit, il va devoir apprendre. Voilà, je vous parle beaucoup trop de moi. Je vous propose qu'on avance.
5: Qui c'est qui

0: Avec un nouveau jeu qui nous parle d'échecs cette fois-ci. Qui joue aux échecs autour de cette table? Fabien, vous jouez aux échecs?
1: Ah.
2: Bah, j'ai pas le temps, mais j'adore ça, ouais.
0: D'accord. C'est comme la voile.
2: Ouais, c'est comme
0: il y a plein de choses
2: hobbies,
0: que vous aimeriez
2: fait.
0: Faire. Voilà.
2: On mais parle d'échecs. J'aime bien anticiper, ouais.
0: Oui. Avec d'autres décodeurs qui jouent aux échecs? Non.
3: Un petit peu.
0: Ah, là, au fond de la table. Plutôt Marc et Luc Hattor.
4: J'ai regardé la série...
0: Jeux de la Dame. Incroyable série. Eh bien, saviez-vous qu'on peut jouer aux échecs dans des conditions féeriques? Mais qu'est-ce que ça veut dire, Éric Constantin?
5: En direct du championnat intercantonal d'échecs Valais-Fribourg, Vaud et pas Genève parce que c'est trop loin, pour une finale qui s'annonce féerique, Jean-Michel, puisqu'en grandeur nature. En effet, les cavaliers sont de vrais chevaux, les dames incarnées par de vraies dames, les fous par des fans de Bastian Becker et les pions par des joueurs du FC Sion. Alors que Youri Playoff, le joueur fribourgeois, opposé à Sergueï le Johannis, c'est bof bof, le joueur vaudois, lance la partie en tentant de déplacer sa tour qui malheureusement est difficilement amovible, Jean-Michel, puisque mesurant 14 mètres de haut. Il se rabat donc sur un cavalier qu'il veut déplacer en centre-droite, fameuse ouverture dite du PLR. Mais son cheval refuse l'obstacle et finit à côté de la plaque, ouverture dite de Patrick Sébastien. Sergueï le Johannis et bof bof surprend tout le public du championnat intercantonal d'échecs Valais-Fribourg-Vaud mais pas Genève parce que c'est trop loin, en avançant son roi qui n'est autre que Stéphane Bern qui avance sur une Roomba et qui donne un double kick à la reine de Youri Playoff qui n'est autre que Elisabeth Baumschneider qui gît inanimée au sol en priant pour que son assurance maladie couvre les opérations de reconstruction faciale. Et c'est ainsi que s'achève le championnat intercantonal d'échecs Valais-Fribourg-Vaud et pas Genève parce que c'est trop loin qui, vous en conviendrez Jean-Michel, s'est déroulé dans des conditions féeriques.
0: Ok, on va dire un tournoi grandeur nature. Merci, c'est allé très vite. Marc Denemonet.
4: Oui, alors là, je sais. Parce qu'avant, dans la couverture, je ne savais pas. J'avais ça. Mais là, par contre, je sais. Par contre, c'est une question qui ne m'intéresse pas du tout. Si, ça m'intéresse. J'adore les échecs dans des conditions féeriques qui désignent une modification des règles classiques du jeu d'échecs. On utilise des pièces imaginaires où on change les règles habituelles. Par exemple, il y a 10 reines et un roi où toutes les cases du jeu sont occupées sauf une pour permettre un déplacement, etc. Donc, ça permet de créer des problèmes plus intéressants, plus rigolos. Ou amusant. Alors, vous savez que les échecs sont un peu en crise en ce moment à cause de la triche possible. Hein? Moi, je me souviens qu'il y a 30 ans, j'avais un grand débat avec un copain ingénieur qui me disait « Jamais les ordinateurs ne battront les humains aux échecs. » Il disait ça. « Jamais !» Parce que tu comprends, les grands joueurs, ils ont une stratégie. Hein? C'est humain ce que les ordinateurs n'ont pas. Quelques mois plus tard, Deep Blue battait Kasparov et les humains n'ont plus jamais été capables de battre l'ordinateur. Et maintenant, on entend la même chose avec l'intelligence artificielle. Non, mais l'IA pourra jamais faire des poèmes ou de la musique. Jamais être créatif comme les humains. L'art, c'est humain. Et déjà, plein de morceaux de musique sont déjà créés par l'intelligence artificielle et on est incapable de faire la différence. Oui, mais Mozart, mais ta gueule avec ton Mozart. Ça va pas. Mais non, voilà, qu'on attend un petit peu et on finit toujours par dépasser. Mais les décodeurs ne pourront jamais être remplacés,
6: non.
4: N'est-ce pas,
6: non.
4: Marie?
0: Bah, on espère. Il y a le premier film qui arrive.
4: Fait ouais.
0: Uniquement par
4: les films. Ouais, ouais.
0: Film.
4: Oui, je crois qu'il y a le premier
0: arrive.
4: Film entièrement fait par intelligence artificielle.
0: Qui va sortir. On se réjouit pas du
4: on
0: tout. Mais on applaudit Marc, s'il vous plaît.
4: Mais je vous en prie.
0: Luc Hattoran.
7: Jouer aux échecs dans des conditions féeriques, c'est-à-dire écraser son adversaire. Car oui, c'est ça le monde des échecs. On ne vise pas un duel sympathique où l'important c'est de participer. Les échecs, c'est un jeu où on veut écraser l'autre. L'humilier en clouant sa dame. Le faire tomber plus bas que terre en faisant une fourchette. Rentrer ses pions dans sa gueule avec un échec et mat vicieux. Et je le sais parce que j'ai fait presque 3 ans d'échecs en ligne. Et après 3 ans, à me faire humilier par des joueurs kazakhs de 13 ans. Des Pakistanais de 9 ans et demi, ou encore des Roumains de 6 ans qui vous envoient l'émoticône courgette qui entre dans ton tunnel, ou des messages comme, je cite, je désacralise ta maman. On voit bien le genre de jeu que c'est. Ce que confirme une fois de plus cette expression condition féerique pour une victoire féroce.
0: Et finalement, Blaise Bersinger.
8: Une condition féerique aux échecs, c'est quand vous rapprochez un cavalier d'une tour et qu'il s'arrête au pied de l'édifice et scande Ô toi, lueur unique dans ce royaume d'ombre, je défie le roi qui ne bouge guère de son trône, et la reine tyrannique dont la fougue est un poison. Leur pion meurt et je quête ton nom. Oublie ces murs, oublie cette cour décadente, je t'offre un horizon loin de leur loi sanglante. Laisse-moi t'arracher à cette geôle silencieuse, avant que l'aube ne pointe sur leur guerre odieuse. Je t'aime, oh regarde un petit oiseau qui sourit. Et qu'elle répond, ô cavalier à l'âme pure et fraîche, ton appel est entendu de ouf, wesh. Parce que l'amour est une magie qui vint tout le temps. Mes chaînes sont de verre, mais elles se brisent en chant. When you wish upon a star. Voilà, ça c'est une condition féerique aux échecs.
0: Mais votre visage s'est déformé à un point, j'étais tellement surprise. Oh la vache, je vais jamais me remettre, c'est pas possible. Qu'est-ce qu'il arrive à votre mâchoire quand vous chantez Disney?
8: Je sais pas. Quelqu'un a filmé? Non, nous sommes à la radio.
0: Oui, c'est dommage. La magie de la radio. Alors, quelles sont ces conditions féeriques en échec quand on parle d'échec? Eric Constantin, vous nous parlez d'un tournoi grandeur nature. Pour Marc de Némonet, c'est plutôt des modifications des règles classiques qui enrichissent le jeu. On complique les choses finalement. Lucas Torrent, vous nous dites que c'est écraser son adversaire.
1: Ouais.
0: C'est là ça les conditions féeriques. Et pour Blaise Berzinger, c'est quand un cavalier déclame son amour à la princesse prise dans la tour.
8: Oui.
0: Qui nous a dit toute la vérité sur les conditions féeriques aux échecs.
2: Peut-être que le plus féerique, ce serait Eric Constantin.
0: Et non, aux échecs, une condition féerique appelée aussi genre féerique désigne une modification des règles classiques du jeu d'échecs. On utilise notamment des pièces imaginaires ou des conditions qui s'écartent des règles habituelles. Si certaines conditions féeriques sont utilisées pour jouer autrement, en définissant des variantes du jeu d'échecs, elles enrichissent plus souvent la composition des problèmes artistiques constituant un des éléments des échecs ou problèmes féeriques, d'où ce nom condition féerique. Je me dis qu'on pourrait vendre des pièces d'échecs qu'on pourrait collectionner, par exemple, ça deviendrait problématique. Tous les enfants voudraient collectionner la tour qui a des pouvoirs magiques et le cavalier qui fait ci, qui fait ça. Ça pourrait être une nouvelle forme d'échec. Voilà. Comme les Pokémon. Créons des problèmes pour les enfants, des trucs à collectionner en plus. Et donc, une mauvaise réponse de notre invité. On va voir du côté du public. Le public, lui, a vu juste. C'est mal fait. Il faut utiliser le public quand vous pouvez. Il vous reste un joker cette semaine. On va voir qui est en tête du vote du public. Est-ce que Oh Oui a tenu bon?
4: Il y a une spectatrice qui s'appelle Natouille les bons tuyaux.
0: Oui, c'est vrai, Natouille les bons tuyaux.
4: Personne peut se dénoncer.
2: Elle fait partie de l'équipe.
0: Qui est Natouille les bons tuyaux?
6: Natouille les bons tuyaux.
0: Allez là.
4: Les bons tuyaux.
0: Ah,
4: bonjour Natouille. Ça, les bons tuyaux.
0: Mais non, c'est toujours Oui qui est en tête. On l'applaudit. On va s'arrêter quelques minutes pour écouter les informations qui arrivent. On se retrouve juste après pour la suite d'Edicodeur.
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10: Sandra Viscardi.
11: Un premier cas d'antivirus confirmé en Suisse. Un homme a été testé positif après un voyage sur le bateau de croisière en Amérique du Sud où plusieurs cas d'infection se sont déclarés. L'information a été donnée aujourd'hui par l'Office fédéral de la santé publique. Valentin Jordil, que sait-on à ce stade ?
12: L'homme est actuellement pris en charge à l'hôpital universitaire de Zurich où il a été placé en isolement. Les analyses aux hôpitaux universitaires de Genève ont révélé une infection virus Descendes, une souche d'antivirus responsable du décès de 3 passagers du navire MV Ondius. À la différence des antivirus européens transmis par des rongeurs infectés, le virus Descendes peut aussi se transmettre entre personnes, mais seulement en cas de contact étroit.
11: Et que sait-on du parcours de ce patient ?
12: L'homme et son épouse revenaient d'un voyage en Amérique du Sud fin avril. Les autorités ne précisent pas à quel moment ils se trouvaient à bord du navire, ni dans quelles conditions ils l'ont quitté. Mais les autorités sanitaires se veulent rassurantes. L'Office fédéral de la santé publique estime qu'il est peu probable que d'autres cas apparaissent en Suisse et qu'il n'y a pas de danger pour la population à ce stade. Par précaution, l'épouse du patient s'est également isolée et les autorités zurichoises recherchent d'éventuels cas contacts.
11: Valentin Jordil, merci. En direct de Zurich. Et le sort de ce bateau est ses passagers est assez incertain. Le vol qui devait évacuer le médecin du MV Ondius vers les Canaries a été annulé. Alors que l'homme est dans un état grave, le gouvernement des îles Canaries pressenti pour accueillir le navire est fermement opposé à l'arrivée prévue dans les prochains jours dans l'archipel de ce bateau. Il estime ne pas avoir assez d'informations pour connaître la nature des risques si l'accostage a lieu. Et le croisiériste néerlandais envoie 2 médecins spécialistes des maladies infectieuses depuis les Pays-Bas pour se rendre à bord du bateau. L'Iran n'acceptera un accord de paix avec les États-Unis que s'il est juste et global, propos ce matin en Chine du ministre iranien des Affaires étrangères. Abbas Araghchi ne mentionne pas les dernières déclarations de Donald Trump évoquant de grands progrès dans les négociations entre les deux pays. Les matières premières industrielles dans leur ensemble voient leur prix augmenter depuis des mois, n'épargnant aucun secteur économique. C'est le constat que fait l'Association de l'économie bavaroise en Allemagne. Et Katia Scher, le conflit au Moyen-Orient ne fait qu'aggraver la situation.
1: On peut commencer par les métaux précieux. Pensez à l'or qui, après une année 2025 déjà exceptionnelle, a poursuivi sa progression au premier trimestre. Une tendance générale que la légère baisse du mois de mars n'a pas altérée. Même chose pour l'argent. Ajoutez le platine et le palladium dont les cours montent aussi. L'évolution est semblable pour les métaux industriels. Le prix du lithium, utilisé notamment pour les batteries de voitures, a bondi de 80% depuis le début de l'année. Tout récemment encore, les constructeurs automobiles se sont alarmés du cours de l'aluminium qui retrouve ses sommets de 2022. Là, le conflit au Moyen-Orient pèse de tout son poids vu qu'un cinquième des exportations passe par le golfe Persique. Et puis, il y a les terres rares qui, selon les calculs de l'association, ont progressé de presque 30% au premier trimestre. La faute surtout au contrôle d'exportation mis en place par la Chine qui domine le marché. Pékin intervient à coups de quotas et d'interdiction d'exporter et fait ainsi flamber les prix.
11: Le paquet d'accords Suisse-Union européenne doit être ancré dans la Constitution fédérale via une disposition transitoire. La Commission des institutions politiques du Conseil des États a déposé une initiative parlementaire impliquant la double majorité du peuple et des cantons lors du vote. Une modalité pour éliminer les incertitudes concernant la constitutionnalité de la modification de l'accord sur la libre circulation des personnes. Dans le Jura, c'est un dispositif exceptionnel qui va accompagner un projet modèle de parc éolien de 7 turbines sur les hauts de Delémont. Une démarche participative inédite sera introduite par un mandataire indépendant et neutre. Les populations et associations concernées sont conviées à des tables rondes cet automne. Les autorités tiennent à tout mettre en œuvre pour que le projet puisse être accepté. Écoutez le ministre de l'Environnement, Jean-Paul Lachat.
6: On sait que, notamment en Allemagne, des démarches similaires ont été conduites. C'est celle justement où il y a eu un concept participatif qui a été mis en place, que les projets ont pu évoluer, ont pu se réaliser. Donc l'ambition, c'est d'arriver à cela finalement. C'est d'écouter les gens, de voir comment on peut adapter le projet pour faire en sorte qu'il devienne acceptable. Aujourd'hui, il y a un gros enjeu au niveau de la production d'énergie. On peut discuter longtemps, mais on sait que dans un horizon 2050, c'est pas loin, on a un taux d'autoprovisionnement en Suisse qui se rapproche des 60%. Donc il faut faire quelque chose. Et c'est absolument nécessaire que, ben voilà, là où on peut le faire, on peut avoir des énergies renouvelables, ben qu'on étudie puis qu'on tente de développer ce type d'énergie renouvelable. Encore une fois, ce qui est important d'assister, c'est que les éoliennes, elles seront posées pour 25 ans. Si, au-delà de cette période, il y a d'autres moyens de produire de l'énergie plus intéressants du point de vue renouvelable ou pour la société en général, il sera toujours possible de ne pas renouveler l'autorisation.
11: Jean-Paul Lachat avec Gaël Klein. La justice vaudoise en équilibre précaire. Selon le bilan tiré ce matin par l'ordre judiciaire cantonal, si la mission peut se faire grâce à l'implication du personnel, il faut s'attendre à de plus en plus de retards. Déjà sans précédent en 2024, le nombre d'affaires portées devant les tribunaux continue d'exploser. Plusieurs offices sont submergés et le personnel menacé d'épuisement. Arsenal en finale de la Ligue des champions de football après sa victoire 1-0 sur Atlético Madrid. Arsenal connaîtra ce soir son adversaire, soit le Bayern de Munich, soit le PSG. Mais rappelons que les Parisiens ont pris une option la semaine dernière au Parc des Princes. Le match de ce soir est à suivre en direct sur RTS2 dès 20h10. Quelques éclaircies pourraient se glisser entre les averses cet après-midi sur le plateau et en Valais. Ailleurs, grisaille et bouillon, des orages aussi par endroits et même de la neige dès 1700 mètres. 14 degrés tout juste, le soleil reviendra progressivement demain.
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14: L'axe du Simplon est toujours fermé entre le sommet du col et Simplon Village en direction de l'Italie à la suite d'un accident. Aucune déviation ne peut être mise en place à cet endroit. Et sur la ligne de ferroutage du Simplon, des attentes de 2 heures au moins sont annoncées aux gares de chargement de Brigue et Diesel.
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0: Nous sommes de retour à Moudon avec les 10 codeurs et notre invité Fabien Valélian, vigneron engagé dans l'agriculture biologique et la viticulture aussi. Autour de la table, nous avons 4 10 codeurs, Eric Constantin, Marc Denemonet, Blaise Bersinger et Lucas Torrent qui nous proposent ici sa version du portrait de Fabien Valélian.
7: Fabien Valélian, bonjour.
2: Bonjour.
7: Alors, si on fait du bio, si on le produit... Faut bien qu'à l'autre bout, il y ait un comte bobo lausannois qui l'achète. Eh bien, cette personne, c'est moi! Mais oui! Tellement d'argent dans le bio, manger des légumineuses. Tout ça pour dire que nonobstant, le bio, je connais. Peut-être que je le produis pas, mais je le consomme, donc je le connais. Et la preuve que je connais bien le bio, c'est que je sais qu'il existe 4 manières de prononcer le mot bio en Suisse romande. Oui. On peut dire bio avec le O de loto, mais on peut dire bio avec le O de vélo. Ou pour une raison qui m'échappe, on peut dire bio en monstre insistant sur le i. Puis après, il y a les champions du monde, c'est ceux qui disent bio. Voilà, c'est le mix des deux. Voilà, je vous ai dit, je suis un spécialiste. Me testez pas, je suis un spécialiste. Encore une chose que je sais, c'est que faire du bio, c'est difficile. Moi, par exemple, j'ai un élevage. J'ai un élevage d'enfants et je peux vous dire que faire du gamin bio, c'est la croix et la bannière, quoi. Déjà, faut leur filer du fourrage 100% bio. Dès que vous avez le dos tourné, paf, ils s'enfilent des bonbons à la gélatine de porc non bio. Vous êtes là, est-on label, Tristan? Mais enfin, Tristan, est-on label? Comment je vais te valoriser à la vente, alors, Tristan? Que fais-tu? Un truc difficile pour élever des enfants en bio, faut les habiller entièrement en vert. Ira, alors une touche de jaune, ok, mais sinon ils sont tout le temps en vert, c'est pas simple. Et finalement, au lieu de leur filer des antibios, quand ils ont une otite, vous pulvérisez du soufre. Vous leur mettez une corne de buffle avec du je sais pas quoi dans le je sais pas où. Alors donc ça marche pas, ils râlent. Ensuite ils ont du pu qui s'échappe de l'oreille. T'es là, oui mais bon, mais t'es bio, alors râle pas maintenant. Non, moi j'ai compris la difficulté du bio, Fabien. D'ailleurs j'ai arrêté, je suis passé au traditionnel. Ouais, j'utilise des drones pour les asperger de pesticides quand ils dorment. Et ils vont super mieux quand même. Ouais, bienvenue au Nicodeur.
2: Merci.
0: Fabien Valélian, on parlait hier, je rebondis hein, sur votre portrait, Lucas Torrent, on parlait hier d'humusation et de comment décomposer nos corps à nous. Et vous nous disiez, après l'émission, que nos corps à nous se conservent beaucoup plus longtemps. Maintenant, on a des soucis parce qu'on mange trop de conservateurs, en fait.
2: Ouais, il semblerait qu'on dure plus longtemps dans les cimetières parce que notre corps, on a ingéré tellement de conservateurs dans notre vie, avec les produits cuisinés notamment, qu'on se décompose moins vite et que ça devient des problèmes dans les cimetières qui ont plus de place parce qu'ils doivent nous garder plus longtemps.
4: C'est super ça, moi j'ai pas envie de me décomposer trop vite.
7: Je sais pas.
0: Non mais vous on a prévu de vous mettre sous verre. Hein. Ah. Oui.
4: Pardon.
0: On a prévu de vous mettre sous verre, on va.
7: Ah, on va tout faire. Mobifier ouais. Marc Denemonet.
0: Mais oui.
16: Sous vide déjà.
0: Sous vide déjà dans un petit cornet.
16: Mais un tombeau. Moi j'aimerais trop un tombeau. Moi.
0: Oh oui, un ouais. Tombeau Marc
16: Denemonet. Avec toutes mes heures. Ouais. Quelqu'un qui est payé à l'année pour voilà.
0: Pour le nettoyer par exemple.
16: Bien sûr. Ouais. Faut que je mette de côté combien de sous pour faire ça.
0: Il y en a encore un petit peu, ça va venir. Un nouveau bonus. Vous hurlez la bonne réponse si vous l'avez dans la salle ou bien Medicodeur. Vous, Fabien Valélian, tout le monde joue. Au 4e étage d'un immeuble rempli de bureaux à Zurich, on trouve désormais quelque chose d'un peu particulier qui pourrait être le début d'un grand changement. Que trouve-t-on à la place des bureaux?
16: Des 4e trucs qui étage poussent.
0: À des trucs qui poussent.
16: Des une pelouse.
0: Sur quoi?
4: À la j'ai pas compris la
16: sur question. Du parquet
4: à la place des
0: de bureaux dans un immeuble 4e étage à Zurich, on trouve des trucs qui poussent, mais je vais la donner à Lucas Torrent, on peut l'applaudir déjà.
7: Oh bravo.
16: Bravo.
7: Ah c'était ouais. Dur hein.
17: Ouais, on honore ici la précision de Lucas Torrent.
16: Ouais. Donc trucs qui poussent, c'est donc des gars qui prennent des prottes et puis qui soulèvent de la
0: fonte. Pas du tout.
16: Ah non.
0: On trouve des étagères toilettes. Sur lesquelles poussent des légumes. Environ 250 espèces végétales, 100 espèces animales peuplent cette installation d'un peu plus de 600 mètres carrés. Donc au 4e étage d'un immeuble complètement administratif, 200 mètres carrés de système de culture verticale. C'est une start-up qui s'appelle Umami, qui ne fait pas pousser les légumes dans les champs, mais donc sur des étagères en combinant pisciculture et agriculture verticale. Est-ce que ça C'est le futur. Enfin, oulala. Oulala. J'ai touché un truc.
2: De base, la culture hors sol, je vois pas tellement comment ça pourrait être le futur. Hein. Ça fait des milliers d'années que c'est la Terre qui nous nourrit. Je vois pas pourquoi tout d'un coup aujourd'hui ça devrait changer.
0: Là, ils parlent de culture urbaine, en fait d'agriculture urbaine, c'est pour pouvoir faire pousser encore plus près. Ils disent que les Zurichois veulent de l'ultra local, mais bon, de là à faire pousser dans les bureaux, c'est quand même étrange.
2: Moi, je suis pas convaincu, on verra.
4: Ouais.
2: On verra
4: le truc de bobo un peu, c'est ça que vous voulez dire un peu. C'est un peu. Ouais.
0: Est-ce qu'il y a aussi là une façon de totalement contrôler l'environnement dans lequel pousse une plante?
2: Mais le truc, c'est qu'on est obligé de mettre, donc c'est des cultures hydrophiles qui poussent dans l'eau et on est obligé de leur donner des nutriments à cette eau pour que les plantes poussent. Et c'est pas forcément mieux de les faire venir de, on sait pas où, on voit maintenant avec la crise actuelle que tout ce qui est nutriments, engrais, on va avoir des problèmes à se fournir parce que ça vient pas de là, alors que.
16: Peut-être c'est tous ceux du cinquième qui font pipi.
2: Dans la vie du sol, il y a tout ce qu'il faut. Quand on récolte jamais toute la parcelle. Nous, dans la vigne, on prend que le raisin, entre guillemets. Toutes les feuilles, toutes les branches, elles retournent. Et puis, c'est un cercle qui s'auto-suffit.
0: Mais est-ce qu'on a assez de surface cultivable en Suisse pour que tout le monde puisse manger bio?
4: Mais c'est grand.
2: Mais largement, largement. Il faut juste réoptimiser et puis arrêter de vouloir tous la même chose au même moment. Et puis, reprendre des variétés de céréales ou de pommes qui ont de la valeur nutritive. Mmh.
0: Donc depuis lundi, on entend quand même toujours la même chose, c'est que c'est au consommateur de faire quelque chose, surtout.
2: C'est les deux en même temps qui doivent évoluer, les paysans comme les agriculteurs, comme les consommateurs. Mmh. On va évoluer ensemble vers quelque chose de plus logique.
0: D'accord.
4: Quand vous dites la crise actuelle, c'est parce que j'ai lu que 90% des engrais passaient par ce fameux détroit d'Hormuz.
2: Ouais.
4: C'est ça?
2: Vous faites allusion.
4: Vous êtes impacté directement déjà maintenant?
2: Alors en bio, on en utilise très peu. Moi, j'en utilise pas du tout. Donc ça va pas être du tout un problème.
4: Ah là là, vous êtes là.
2: pas non plus, parce que je pense un peu à tout le monde aussi. Mais mais c'est vrai qu'on parle déjà qu'il y aura pas de fourniture d'engrais pour l'année prochaine. On entend déjà pas circuler ça.
4: C'est dingue ça.
2: Et d'autant plus qu'en fait, tout le monde va se ruer sur les stocks de cette année et.
4: Ah ouais.
2: Mais ça s'entend déjà dire qu'il n'y aura pas de stock l'année prochaine. Et les produits de traitement aussi, qui sont tous des dérivés de la pétrochimie. Ouais.
0: Au-delà du détroit d'Hormuz, qui est un cas tout à fait particulier, c'est aussi l'instabilité mondiale. Hein. On ne peut plus se projeter, faire des stocks pour 2-3 ans. On ne sait pas ce qui va se passer l'année prochaine. Quoi.
2: Mais c'est comme ça pour tout. En fait, on a décidé que chaque région avait sa spécificité et devait fournir le monde entier. Et puis quand il y a un problème quelque part, ça crée un problème dans le monde entier derrière.
4: Ouais. Moi, je prends des smartphones vaudois, par exemple. Je prends que des trucs
0: Très bien, merci Marc.
4: Local, dans le canton de
0: Vaud. La suite.

0: La suite, c'est le Dico Rapido. Fabien Valélian, vous allez devoir choisir qui de nos dicodeurs s'y connaît le plus en fruits et légumes. Qui va vous représenter?
1: Eric avec son panier.
2: Oui.
0: Eric Constantin, oui, qui a un panier de légumes.
3: Eric avec son panier, alors jamais.
0: Son petit panier.
3: Tireur du contexte.
4: précision.
0: Alors, je vais vous proposer des éléments. Vous allez me dire si c'est un fruit, un légume ou n'importe quoi. D'accord. Si je vous dis, Eric, c'est vous qui commencez, le céleri, vous me répondez.
2: C'est un légume.
0: Légume. Lucas Torrent, la pomme.
5: C'est un fruit.
0: Un fruit, le brocoli pour vous, Marc
4: Delmenet. Un légume.
0: Légume, la bergamote, Blaise Bersinger.
1: La bergamote.
4: Pas de chance, ça tombe sur toi, Blaise.
1: Je dirais que c'est pas un fruit, c'est pas un légume.
0: C'est le fruit du bergamotier, c'est une agrume.
2: C'était tu.
0: Et vous êtes éliminé, Blaise Bersinger.
4: Ah, les gauchistes.
0: L'abricot.
3: L'abricot, je dirais.
0: Mais revenez. Revenez, Blaise. Il est parti sur le parking. C'est bon, il revient. Alors, l'abricot.
4: C'est
2: un fruit.
0: L'abricot est un fruit. Le pile-poil barbu.
2: N'importe quoi.
0: C'est n'importe quoi. La carotte, Marc Delmenet.
4: Moi, je dirais légumes, mais je suis pas sûr.
1: Ouais, c'est pas facile, hein,
4: c'est
1: ce jeu.
4: C'est pas facile.
0: Le cantaloup.
4: Il remarque.
0: Le cantaloup.
2: Le cantaloup.
0: Oui.
1: C'est un fruit.
4: C'est un imitateur.
0: Vous pouvez
4: c'est
0: l'aider, hein, si c'est. Non, pas du tout.
4: C'est un fromage.
1: Non, c'est un fruit, c'est une agrume, comme le pamplemousse.
0: Non, c'est pas une agrume du tout. Tout le monde a tort. C'est un fruit. C'est une variété de melon.
2: Ah ouais.
0: Parce que mais oui. Bon. Vous êtes éliminé, Eric Constantin.
2: Et je me fais livrer par un agriculteur qui vient de Mora. Évidemment, j'ai pas.
1: Il a pas de melon.
2: Non.
0: Voilà. L'orange pour vous.
4: Alors, je dirais un fruit.
0: La filandreuse turgovienne, Marc Delémonet.
4: Moi, je dirais c'est un légume.
0: Non, c'est n'importe quoi. Et on va confirmer avec Lucas Torrent le daikon.
5: C'est un fruit.
0: C'est un légume, c'est un radis, en fait.
4: Mais c'est quoi la filandreuse turgovienne, hein?
0: C'est n'importe quoi. Ah. C'est Gérard Mermet, ça sort de son esprit.
4: Ah, mais je savais pas qu'il y avait des pièges.
0: Oui, tout à fait. Eh bien, c'est Lucas Torrent qui l'emporte.
2: Légume.
0: Je vous propose quand même que très rapidement on teste notre invité là-dessus. Ça vous dit? Si je vous dis la groseille à maquereau.
1: Fruit.
0: Fruit, l'épinard.
1: Légume.
0: Le jujube.
1: Fruit.
0: Fruit du jujubier, le pain de singe.
1: N'importe quoi.
0: Là, c'est le fruit du baobab. Ah. Le zimboum tralala.
1: N'importe quoi.
0: C'est n'importe quoi. Il nous restait la rincette moldave, le Jean-Claude du Soudan ou la fribou-marie. Merci Gérard Mermet pour ces magnifiques dico-rapidos.
1: Et la bergamote.
0: Henri IV avait une réputation peu flatteuse. De quoi s'agit-il? Nous avons déjà entendu deux sketchs qui répondent à cette question. Lundi, Marc Denémonet nous disait qu'Henri IV a de la peine à honorer ses femmes, avait la peine à honorer ses femmes. Mardi, Blaise nous a appris que Henri IV sentait très très mauvais. Aujourd'hui, c'est au tour d'Éric Constantin de nous expliquer quelle était cette réputation collée à Henri IV. On vous écoute, vous interprétez votre sketch avec l'aide de Blaise Bersinger, Marc Denémonet et Lucas Torrent.
2: Bienvenue dans notre émission de débat historique, le Bonaparte en deux mots, petit jeu de mots en référence à Napoléon.
6: Bonaparte.
2: Avec autour de la table ce soir des experts, on ne peut pas dire mieux.
1: Mieux?
2: On peut le dire donc. Autant pour moi. Aujourd'hui, le thème de l'émission sera leader à la mauvaise réputation et notre premier invité, Jean Gonzague Saint-Brie.
1: Vous pouvez m'appeler Jean Gonzague.
2: Pour le livre Coup de poing, Mussolini était-il chauve?
1: Oui, une question brûlante à mes yeux qui touche toute une frange de l'histoire italienne. J'allume la mèche de l'histoire et je plonge dans les racines.
2: Oui, vous êtes en train de faire plein de jeux de mots sur les cheveux.
1: Oui, avant qu'on me coupe.
2: Oui, ça suffit. Autour de la table encore ce soir, dans le Bonaparte en deux mots, petit jeu de mots référence à Napoléon.
6: Bonaparte.
2: Kevin Morard.
7: Oui, vous pouvez m'appeler Jean Gonzague aussi.
2: Pourquoi?
7: Je préfère à Kevin.
2: Oh. Pour le livre Coup de poing, les secrets d'Henri IV, où nous découvrons énormément de choses.
7: Oui, en effet, Henri IV était fan de Francis Cabrel.
2: Au XIVe siècle.
7: Là, il n'y a pas d'âge pour aimer la cabane du pêcheur.
2: Ah ouais. Et vous révélez que c'était déjà un problème à l'époque.
7: En effet, les chanteurs à moustache étaient prohibés au XIVe siècle. Pour preuve, Freddie Mercury n'a sorti aucun disque au XIVe siècle.
2: Et vous dites que cela aurait inspiré le roi de France dans certaines de ses citations.
7: Bien sûr, comme quand il dit à Marie de Médicis, « Petite Marie, je parle de toi.
2: Ah ben oui.
7: Donc quand il dit aux protestants, il faudra leur dire, les mots qu'on reçoit, c'est comme des parfums qu'on respire. Mmh. Ou lorsqu'il entrevoit la mort et qu'il s'écrie, depuis le temps que je patiente dans cette chambre noire.
2: Mais oui, je ne pourrais pas dire mieux.
1: Mieux.
2: Ah zut, j'avais oublié qu'on pouvait le dire. Passons à notre dernier invité, Michel André, pour son ouvrage « L'histoire se répète ».
4: Oui, en effet.
2: Et quelle est votre théorie ?
4: Oui, en effet.
2: Très bien, autre chose ?
4: Oui, en effet.
2: Merci Michel André pour l'histoire se répète et visiblement il n'y a pas qu'elle. Rendez-vous à la semaine prochaine pour une nouvelle émission dans le Bonaparte en deux mots, un petit jeu de mots référence à Napoléon.
6: Bonaparte.
4: Oui, en effet.
2: Pour une émission consacrée à Bonaparte, voyons.
1: J'aurais pas dit mieux.
2: Mieux, voyez, on peut le dire.
0: Donc, selon vous, Éric Constantin, Henri IV était grand fan de Francis Cabrel. On verra si c'est vrai demain. Il nous reste un sketch à écouter sur cette question. Ce sera le vôtre, Lucas Thoreau.

0: Et c'est vous, Fabien, qui refermez ce mercredi de Decoder avec un nouveau défi. Ils ont 2 minutes tout approximatives pour répondre à votre question.
1: La question, c'est que fait-on pour augmenter le nombre de macrolophus dans les serres à tomates ?
2: Ah, bon, on met plus de frijolions.
1: C'est pas une contrepétrie.
2: J'ai pas compris le mot, donc j'en invente un autre. Plus de macrolophus.
1: Plus de macrolophus dans les serres à tomates.
2: Ouais, mettons plus comment de flavonidion dans les bionich nantes. Et puis ouais. Mettons du kismophulon dans le bureau diesel.
3: Bien sûr.
4: On ouvre les fenêtres.
1: C'est une idée, mais il y a mieux.
5: Ok, on ouvre. Ouais, pardon.
3: Voilà. On amène des bêtes à l'intérieur. Ouais.
1: C'est des bêtes.
4: Imaginez. Donc, c'est des
3: les mentalophus,
4: les parasites. Les
1: macrolophus.
3: Ça, c'est des bêtes. Oui. C'est des pucerons.
4: Ah. Pour en avoir plus. Ça mange les pucerons. Ça attaque les parasites.
1: Ça mange les pucerons.
3: Ah ouais.
4: Ah. Merci, Marc.
6: Mais non, mais c'était pas la question. C'est comment on en a plus.
4: Oui, mais.
3: Bon, ah, comment on peut faire pour en avoir plus?
2: On les convoque.
6: On met du parmesan.
2: On met un panneau. Macrolophus, bienvenue.
6: On râpe du gruyère à hausser sur les tomates. On met du monstre à tirer.
3: Non, on met du caca.
2: On
3: met de
2: non, non, on les invoque, on met un grand pain dans le ciel et on fait Oukatou Matati.
4: Eh, on met des cornes avec du caca, puis on enterre. Des conneries.
1: J'ai eu peur parce que vous n'étiez pas très très loin. On met des branches de sureau dans les serres. Et en fait, les macrolophus et d'autres, comme les larves de coccinelle, les syrphes, mangent les pucerons des tomates. Et du coup, on met des branchages de sureau, qu'on trouve naturellement partout, c'est limite invasif. Hein, et on met ça dans les serres, et ça aide à la ponte des macrolophus et des coccinelles. Et puis après, du coup, il y a plein de ces petites larves qui vont manger les pucerons des serres à tomates. Okay. Donc c'est une lutte vraiment naturelle et biologique.
0: Pourquoi pas planter tout de suite des sureaux?
1: Parce qu'ils nous embêtent dans les serres, parce qu'on ne veut pas des sureaux, on veut des tomates.
0: D'accord.
1: Mais si on prend juste les branchages et qu'on les met, ça marche très bien.
0: Mais moi, j'ai eu commandé une fois par la poste des larves de coccinelle pour mettre sur mes rosiers, je crois, ou je ne sais plus quelle plante j'avais. Et on les dépose au pinceau, puis après ça devient des coccinelles, puis ils mangent les pucerons.
1: Oui,
0: mais ils me disaient, attention, pas laisser longtemps.
1: Mais c'est fou. C'est ce qu'on appelle les insectes auxiliaires, qui mangent les insectes.
0: Mais donc, vous pouvez commander des bestioles par la poste. Faut juste pas les laisser trop longtemps dans la boîte aux lettres, ils m'ont dit, parce qu'après, ils meurent.
6: Bah ouais, ça serait mal
0: fait. Ah, j'étais stressée ce jour-là quand je suis allée au travail. Je me suis dit, je vais rentrer, ils seront tous morts dans la boîte aux lettres. Mais non, tout s'est bien passé. Il y a d'autres espèces comme ça que vous utilisez? Alors, vous nous avez parlé des cochons. Mais ça, c'est plus pour enlever certaines herbes, j'imagine, au cœur des vignes. D'autres espèces encore.
1: Mais les auxiliaires sont quelque chose de très, très important dans toutes les cultures, en fait. Mm-hmm. Et puis là, c'était un problème qu'avait rencontré un agriculteur, un maraîcher, qui fait ses plantons ici. Et depuis qu'il fait ça, il n'a plus de pucerons. C'est aussi un projet qui a été réalisé grâce à l'aide du canton de Vaud.
2: Mais quand vous dites auxiliaire, ça veut dire quoi? Il est pas salarié à l'année?
6: Ouais.
0: Voilà. Ça, merci, Blaise Bersinger. J'aimerais qu'on prenne une minute encore pour parler des gens qui nous font manger toute la semaine, les artisans cuisiniers. C'est un traiteur qui sera donc aussi à BioAgri, qui va nourrir les gens sur place parce qu'il y a de la restauration à BioAgri. Qu'est-ce que vous pouvez nous raconter sur les artisans cuisiniers?
1: Alors, il y a plusieurs restaurateurs au sein même de BioAgri et puis du côté du stand, donc là où on se trouve aujourd'hui, qui est le seul bâtiment du terrain en dur. Il fait lui à manger aussi pour les gens de la foire et pour tous nos bénévoles. Et c'est aussi lui qui organise le brunch du dimanche matin.
0: Ah. Et c'est sacrément bon, on est d'accord?
1: C'est sacrément bon.
0: Le public goûte aussi.
1: C'est un sacré délicat.
0: Et c'est ici qu'on s'arrête pour aujourd'hui. Les Decoder reviennent demain, même heure, même chaîne, même invité. On reçoit Fabien Valélian cette semaine qui nous parle d'agriculture et de viticulture biologique, alors que ce week-end à Moudon, Moudon accueille la nouvelle édition de BioAgri, foire consacrée à l'agriculture bio suisse. Vous trouvez plus d'infos sur leur site à l'adresse bio-agri.ch. Nos Decoder eux aussi reviennent demain. Blaise Bersinger en forme et un peu moins fâché. Lucas Torrent, Marc Denemonet, Eric Constantin. En attendant, je vous souhaite une magnifique suite de journée. À demain.
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0: Le journal de la mi-journée vous est présenté par Marielle Savoie. Bonjour.
8: Bonjour, une personne testée positive au hantavirus en Suisse. Il s'agit d'un homme actuellement soigné à Zurich. Il se trouvait sur le navire de croisière touché par plusieurs contaminations. À quel point faut-il s'en inquiéter? Nous poserons la question au responsable du laboratoire de virologie des HUG. Les contrôles aux frontières seront renforcés à Genève pendant le sommet du G7 à Évian. Le Conseil fédéral vient de l'annoncer. Explication dans un instant. Dans quelques heures, ils jureront solennellement de protéger le pape au péril de leur vie. 28 nouveaux gardes suisses seront assermentés cet après-midi au Vatican en présence de plusieurs personnalités politiques suisses. Nous retrouverons Vincent Stöcklin sur place. Dans ce journal, on se rendra aussi à Bienne où les employés de Télébilingue protestent contre les licenciements annoncés. Dans le Jura, où les autorités misent sur une démarche participative pour mettre sur pied un parc éolien. Et sur les pelouses, le Paris Saint-Germain pourrait acquérir ce soir son deuxième ticket d'affilée pour la finale de la prestigieuse Ligue des Champions. Il a filmé la rénovation d'un grand cinéma parisien pour en faire un documentaire spectaculaire. Le réalisateur vaudois Jean-Stéphane Bron est l'invité de ce 12-30. Il nous parlera de ce film, Le Chantier, un regard sur la société à travers un microcosme à voir dès aujourd'hui en salle. Et le cinéma, c'est peut-être le programme idéal pour une journée qui s'annonce pluvieuse. Quelques éclaircies quand même sur le plateau et en Valais. Il fera jusqu'à 14 degrés cet après-midi. Nous sommes ensemble pour la prochaine demi-heure. Bienvenue dans ce 12-30. Un premier cas d'hantavirus est donc confirmé en Suisse. Un homme a été testé positif après un voyage sur le bateau de croisière où plusieurs cas d'infection se sont déclarés en Amérique du Sud. L'information a été communiquée aujourd'hui par l'Office fédéral de la santé publique. Valentin Jordil, que sait-on à ce stade ?
9: L'homme est actuellement pris en charge à l'hôpital universitaire de Zurich où il a été placé en isolement. Les analyses aux hôpitaux universitaires de Genève ont révélé une infection au virus Descendes, une souche d'antavirus responsable du décès de 3 passagers du navire MV Andrews. À la différence des antavirus européens transmis par des rongeurs infectés, le virus Descendes peut aussi se transmettre entre personnes, mais seulement en cas de contact étroit.
8: Et que sait-on du parcours de ce patient ?
9: L'homme et son épouse revenaient d'un voyage en Amérique du Sud fin avril. Les autorités ne précisent pas à quel moment ils se trouvaient à bord du navire, ni dans quelles conditions ils l'ont quitté. Mais les autorités sanitaires se veulent rassurantes. L'Office fédéral de la santé publique estime qu'il est peu probable que d'autres cas apparaissent en Suisse. Mais par précaution, l'épouse du patient s'est également isolée et les autorités zurichoises recherchent d'éventuels cas contacts.
8: Et puis sur le navire, on en est où, Valentin ?
9: Alors les informations évoluent de minute en minute. Le navire est actuellement à l'arrêt au large du Cap-Vert avec une centaine de passagers et membres d'équipage. 3 nouveaux cas suspects viennent d'être évacués vers les Pays-Bas. Dans ce contexte, les autorités des îles Canaries refusent que le paquebot accoste sur leur territoire. Et le vol qui devait permettre l'évacuation d'un médecin du navire vers les Canaries a été annulé. Enfin, 2 médecins spécialistes des maladies infectieuses sont en route depuis les Pays-Bas pour rejoindre le bateau.
8: Et voilà pour ce qu'on sait pour l'instant. Merci Valentin Jordil et bonjour Manuel Schibler.
10: Bonjour.
8: Vous êtes responsable du laboratoire de virologie des hôpitaux universitaires de Genève. C'est là qu'a été identifiée la souche de l'hantavirus, responsable du foyer du bateau de croisière. C'est donc la souche Andes. Sa spécificité, c'est d'être transmissible d'humain à humain.
10: Oui, c'est ça. C'est-à-dire que c'est le seul hantavirus pour lequel une transmission interhumaine a été documenté jusqu'à présent avec, par le passé, quelques petits foyers épidémiques qui ont été décrits avec ce virus.
8: Ça signifie donc que c'est bien un passager du navire de croisière qui a contaminé les autres ?
10: La source de cette contamination n'est à ma connaissance pas très bien connue. J'ai pu lire qu'effectivement l'hypothèse qui prévalait, c'est qu'un des passagers en entrant sur le bateau à Ushuaïa était porteur de ce virus et qui a pu ensuite le transmettre à quelques autres personnes.
8: Alors un foyer à bord d'un navire de croisière, ça fait évidemment penser au début du coronavirus. Est-ce qu'on doit s'inquiéter que l'hantavirus souche Andes devienne une nouvelle pandémie ?
10: Non, je dirais que c'est peu probable. Je vais essayer d'être rassurant par rapport à ce point. Donc oui, transmission interhumaine est possible avec ce virus par voie respiratoire, mais de ce qu'on sait, il faut quand même des contacts rapprochés entre les personnes et c'est pas un pouvoir de transmission comme on connaît pour le virus de la grippe ou du Covid.
8: Il est donc pas très contagieux. Par contre, pour ceux qui sont contaminés, il est très dangereux ce virus ?
10: C'est exact. Hein, le taux de mortalité, il faut le dire, est élevé. C'est-à-dire que parmi les personnes chez qui on met en évidence ce virus parce qu'elles sont malades, la mortalité est autour de 30%, ce qui est élevé.
8: Une souche qui se transmet, ça veut donc dire qu'il faut mettre en quarantaine tous les cas contacts ?
10: Oui, c'est le travail que font les autorités sanitaires de par le monde et y compris à Zurich en ce moment, c'est-à-dire identifier les personnes qui auraient eu un contact significatif avec la personne source afin de pouvoir les isoler le temps de la période d'incubation.
8: Manuel Schibler, vous avez parlé de contacts rapprochés nécessaires pour être contaminé. C'est quoi des contacts rapprochés précisément pour qu'on comprenne ?
10: Bon, exactement ce qu'il faut comme contact, à ma connaissance, c'est pas suffisamment connu pour entrer dans les détails, mais ça veut dire deux personnes qui se parlent ensemble dans un lieu fermé, par exemple.
8: D'accord. Ouais. Et donc, on sait qu'il y a un patient traité à Zurich. L'antivirus, il est donc sur sol suisse. Le risque de propagation, il est donc assez faible aujourd'hui, selon vous ?
10: Oui, je pense que la probabilité de propagation est actuellement faible. Le patient pris en charge à Zurich a été tout de suite placé en isolement et on peut s'attendre à ce que le nombre de cas secondaires de manière globale maintenant à partir de ce bateau soit limité et que ça s'arrête là.
8: Manuel Schibler, responsable du laboratoire de virologie des HUG. Merci d'être venu nous donner quelques explications sur cet antivirus. Bonne journée.
10: Merci à vous, bonne journée.
8: Et on vient de l'apprendre, la Suisse renforce les contrôles à ses frontières avec la France pendant le sommet du G7 qui se tiendra le mois prochain à Évian. C'est ce qu'a décidé ce matin le Conseil fédéral. Il répond ainsi à une demande du canton de Genève. Mathieu Henderson, on vous retrouve en direct de Berne. Le gouvernement autorise même le canton à fermer certains points de passage.
11: Oui, la décision était très attendue par le canton. Genève réclamait la réintroduction temporaire des contrôles aux frontières intérieures, terrestres et lacustres, mais aussi la possibilité de fermer partiellement les frontières. Il a donc bien obtenu le feu vert de la Confédération aujourd'hui. Ces mesures seront effectives entre les 10 et 19 juin prochains. À quelques semaines du sommet du G7 à Évian, les services de sécurité cantonaux et fédéraux, mais aussi l'armée, sont sur les dents. Ils pointent plusieurs risques pour la sécurité intérieure de la Suisse. Espionnage, terrorisme, mais aussi des violences dans les rues lors de manifestations. Genève est encore traumatisée par les heurts de 2003. C'était lors du G8 à l'époque, avec des scènes de pillage, des vitrines brisées et des affrontements entre casseurs et forces de l'ordre. Un groupe anti-G7 a déjà annoncé un grand rassemblement le dimanche 14 juin avec ou sans autorisation.
8: Mathieu Henderson en direct de Berne. Dans l'actualité internationale, Washington et Téhéran seraient tout proches d'un accord pour mettre fin à leur conflit. Une source pakistanaise vient de confirmer à l'instant les révélations du média Axios. C'est ce projet d'accord qui explique le revirement de Donald Trump. Le président américain a suspendu hier son opération pour permettre à des centaines de bateaux bloqués dans le golfe de franchir le détroit. C'était moins de 48 heures après le lancement de cette même opération. Mirona Kakazuma, bonjour.
12: Bonjour.
8: Pendant que la diplomatie s'active sur le terrain, l'Iran profite pour imposer son propre blocus.
12: Oui, annonce faite ce matin, Téhéran instaure un transit souverain. Désormais, tout navire doit obtenir un permis officiel des autorités iraniennes pour franchir le détroit d'Hormuz. Pour verrouiller le dispositif, le Parlement examine aussi un projet de loi interdisant le passage aux nations hostiles, Israël en tête, et créant un péage maritime. La sécurité est d'ailleurs loin d'être établie. L'armateur français CMA CGM vient d'annoncer que son porte-conteneur, le San Antonio, a été attaqué et endommagé hier, faisant plusieurs blessés parmi l'équipage. Le détroit se paralyse en attendant les discussions autour du projet d'accord.
8: Et c'est dans ce contexte extrêmement tendu que Washington tente de négocier. Que sait-on des détails de ce projet d'accord ?
12: C'est un texte court, une seule page. Les États-Unis ont donné 48 heures à l'Iran pour répondre sur plusieurs points clés. L'enjeu est important car ce que Donald Trump appelle le projet Liberté était un naufrage logistique. Déployer l'armada pour n'escorter que deux navires en deux jours, l'équation était intenable. Depuis Pékin, le chef de la diplomatie iranienne prévient toutefois l'accord devra être juste et global. En attendant la réponse de Téhéran d'ici demain, c'est bien l'Iran qui fait la police dans le détroit.
8: Merci Miruna Kakazuma. Et sur le plan économique, les conséquences de ce conflit au Moyen-Orient se multiplient. Le pétrole n'est pas le seul à voir son prix s'envoler. Selon l'association de l'économie bavaroise en Allemagne, les matières premières industrielles dans leur ensemble voient leur prix augmenter depuis des mois. Aucun secteur économique n'est épargné, Katia Scher.
13: Oui, on peut commencer par les métaux précieux. D'abord, pensez à l'or qui, après une année 2025 déjà exceptionnelle, exceptionnelle a poursuivi sa progression au premier trimestre, une tendance générale que la légère baisse du mois de mars n'a pas altérée. Même chose pour l'argent. Ajoutez le platine, le palladium, dont les cours montent aussi. Alors l'évolution est semblable pour les métaux industriels. Le prix du lithium, utilisé notamment pour les batteries de voitures, a bondi de 80% depuis le début de l'année. Tout récemment encore, les constructeurs automobiles se sont alarmés du cours de l'aluminium qui retrouve ses sommets de 2022. Là, le conflit au Moyen-Orient pèse de tout son poids, vu qu'un cinquième des exportations passe par le Golfe Persique. Et puis, il y a les terres rares qui, selon les calculs de l'association, ont progressé de presque 30% au premier trimestre. La faute surtout au contrôle d'exportation mis en place par la Chine qui domine le marché. Là, Pékin intervient à coup de quotas ou d'interdiction d'exporter et fait donc flamber les prix.
14: Mais alors, quelles répercussions sur nous toutes et tous, Katia ?
13: Alors, c'est jamais bon. On peut dire ça comme ça. Hein. Les matières premières sont un bon indicateur de l'inflation. Alors, attention quand même, c'est pas forcément mécanique. La relation est compliquée par l'échange en dollars, par les chaînes d'approvisionnement mondiales notamment. Mais quand le coût de production d'un bien augmente, cette hausse se répercute sur les consommateurs. Les constructeurs automobiles américains, par exemple, avertissaient il y a quelques jours encore que si le prix de l'aluminium reste au niveau actuel, eh bien, une voiture pourrait coûter jusqu'à 1 500 $ de plus.
14: Merci pour ces explications, Katia Scher. Et cette guerre au Moyen-Orient profite par contre pour l'instant à la compagnie aérienne suisse. Elle présente ce matin un solide résultat pour le premier trimestre. En janvier et mars, son chiffre d'affaires a progressé de 0,3% pour atteindre 1 milliard 220 millions de francs, entre autres car la demande a augmenté pour les liaisons avec l'Asie. 28 nouvelles recrues de la garde pontificale prêteront serment ce soir devant le pape Léon XIV. La cérémonie débutera à 17h, elle s'annonce très solennelle. Plusieurs représentants politiques suisses font le voyage à Rome pour l'occasion. Vincent Stöcklin, on vous retrouve au Vatican où vous allez suivre cette assermentation tout à l'heure.
15: Il y a bien sûr l'image, celle de ces uniformes bleus, rouges et jaunes à lanières, les hallebardes et les casques à crête rouge indissociables de la garde suisse du Vatican, cette armée minuscule, l'une des plus anciennes encore en service au monde. Ce soir, pour la sermentation, ils seront en uniforme de grand gala couronné d'une cuirasse argentée. Pour la deuxième fois, le nouveau pape Léon XIV assiste en personne à la cérémonie, ce qui donne un relief particulier à l'événement. Il est aussi le premier pape depuis 1969 à y assister à nouveau. Ce soir, il y aura aussi les plus hauts représentants de la Suisse, le président de la Confédération Guy Parmelin, les présidents des deux chambres du Parlement et même le chef de l'armée, tous venus affirmer que la Suisse assume politiquement sa garde au Vatican. Les 28 jeunes Suisses prêteront serment ce soir de défendre le pape jusqu'au sacrifice de leur vie si nécessaire, et ils feront cette promesse devant leur famille venue les soutenir. En arrière-plan, un autre engagement se joue. La rénovation complète de la caserne, jugée vétuste et plus coûteuse que prévu. Son financement, entre fondations, confédérations, cantons et donateurs privés, n'est pas encore entièrement bouclé. Alors que la Suisse s'apprête à marquer les 500 ans du sac de Rome l'an prochain. Vincent Stöcklin, RTS, Rome.
14: Direction Bienne à présent avec cette action de solidarité pour les employés de Télébilingue. Après avoir perdu sa concession, la chaîne biennoise devrait licencier une quarantaine de personnes. Les employés soutenus par le syndicat des médias, Syndicom, exigent un plan social. Ils ont organisé une manifestation devant les locaux de la chaîne ce midi afin de remettre une pétition au directeur du groupe propriétaire de Télébilingue. Célia Berthollet, on vous retrouve sur place.
16: Oui, ils étaient une vingtaine d'employés tout à l'heure, ainsi que des membres du syndicat qui se tenaient la main sous la pluie devant le logo de Télébilingue barré de noir. Ils exigent un plan social, mais aussi plus de transparence de la part de la direction. Le groupe propriétaire de Télébilingue a annoncé poursuivre les activités de la chaîne récemment, ce qui permettrait de garder 17 employés. Mais une mesure qui est saluée par les employés, mais le

0: transparence, eh bien, ça a été fait pour respecter la protection de la sphère privée des différentes personnes recrutées dans ce processus. Bref, circulez. Il n'y a rien d'autre à signaler. Christian Berenfaller, le CEO, n'était pas joignable ce matin. La pétition a été remise donc dans son bureau et demande à la direction une réponse à ses revendications d'ici au 10 mai.
1: Merci Célia Berthollet en direct de Bienne. La justice vaudoise en équilibre précaire. L'ordre judiciaire cantonal a fait son bilan ce matin et il n'est pas rassurant. Si la mission peut se faire grâce à l'implication du personnel, il faut s'attendre à de plus en plus de retards. Le nombre d'affaires portées devant les tribunaux, déjà sans précédent en 2024, a encore explosé avec comme conséquence plusieurs offices submergés et un personnel menacé d'épuisement. La situation serait due à des affaires de plus en plus complexes et des changements de loi qui génèrent de véritables tsunamis de dossiers à traiter, selon la présidente du tribunal cantonal. Dans le Jura, c'est un dispositif exceptionnel qui va accompagner un projet modèle de parc éolien sur les hauts de Delémont. Un mandataire indépendant et neutre conduira une démarche participative inédite. Les autorités tiennent à tout mettre en œuvre pour que le projet puisse être accepté, Gaël Klein.
2: Un parc éolien sur les hauteurs de Delémont, cela fait déjà 17 ans qu'on en parle. Le projet avait suscité à l'époque de virulentes réactions. On était alors en pleine installation Franche-Montagne des deux turbines de Saint-Bray qui avaient déjà provoqué la polémique, tout comme les trois du Peuchapat qui entreront service en 2011. Et en 2015, une séance de présentation du plan sectoriel éolien par les autorités cantonales avait quasi tourné à la foire d'Empoigne. La résurrection du projet de parc éolien de la Haute-Borne, c'est son nom, date de début 2024. Le projet de référence qui fait l'objet de cette démarche participative prévoit l'installation de 7 éoliennes de 230 mètres de hauteur maximum d'ici 2032 au plus tôt, ce qui pourrait répondre à 10% de la consommation électrique dans le Jura. Et les autorités veulent tout faire pour rendre le projet acceptable. Le ministre de l'Environnement, Jean-Paul Lachat.
3: Et la démarche, elle vise à discuter avec la population qui est concernée pour voir comment on peut adapter les choses pour que le projet devienne acceptable, effectivement. Et on sait que, notamment en Allemagne, des démarches similaires ont été conduites. C'est celle, justement, où il y a eu un concept participatif qui a été mis en place, que les projets ont pu évoluer, ont pu se réaliser. Donc l'ambition, c'est d'arriver à cela, finalement. C'est d'écouter les gens, de voir comment on peut adapter le projet pour faire en sorte qu'il devienne acceptable.
2: Trois tables rondes sont prévues avec les élus communaux, des députés, les associations concernées par le projet, les propriétaires fonciers et les exploitants agricoles et forestiers. Quatre autres seront réservées aux habitants des communes les plus impactées. Ces rendez-vous auront lieu cet automne. Les résultats de cette consultation inédite seront rendus publics au début de l'année prochaine, avant le lancement d'une consultation plus traditionnelle pour le dépôt public du projet.
1: Gaël Klein en direct de Delémont. Tous les fans de football salivent en ce moment à l'idée de la demi-finale. Retour ce soir entre le Bayern Munich et le Paris Saint-Germain en Ligue des Champions. Les Français partent avec un léger avantage après leur succès 5-4 à l'aller. Ils ont surtout l'ambition de disputer une deuxième finale consécutive dans la compétition. Une qualification ce soir validerait encore un peu plus le statut du PSG en Europe, Grégoire Ogier.
4: Depuis son sacre en Ligue des Champions l'an dernier, le Paris Saint-Germain fait partie du GOTA européen. Présent en demi-finale pour la cinquième fois sur les sept dernières éditions, le club parisien peut affirmer encore un peu plus sa place au sein du gratin européen. Le PSG pourrait ainsi devenir la septième équipe à réussir à disputer deux finales consécutives depuis 1993 et la nouvelle version de la compétition. Une preuve supplémentaire de la dimension prise par le PSG, son entraîneur Luis Enrique.
5: L'année dernière et il y a des ans, on a montré tout le temps notre capacité à gérer des moments difficiles. Demain, on va jouer ici pour faire la même chose, pour chercher à être plus compétitif que jamais, parce qu'on a besoin d'être plus compétitif que jamais. On a admiration pour le Bayern, parce qu'il joue très bien au football, mais c'est une motivation pour nous de chercher à trouver notre meilleur moment, notre meilleure performance.
4: Du côté du Bayern, l'objectif ce soir est de décrocher une 12e finale de Ligue des Champions. La dernière remonte à 2020, lors du 6e sacre continental pour le club munichois. Une victoire acquise justement contre le PSG.
1: Merci Grégoire Ogier. Cette demi-finale retour entre le Bayern et le Paris Saint-Germain est à suivre en direct ce soir dès 21h sur RTS2.
6: Le 12-30, Marielle Savoie.
1: 12h49 pratiquement, l'heure de parler cinéma. Ça vous intrigue peut-être, hein. Ce que vous venez d'entendre, c'est la construction d'une immense grue. le début du film Le Chantier, qui sort aujourd'hui en salle. Un documentaire sur la rénovation d'un emblématique et prestigieux cinéma Pathé à Paris. Pendant plusieurs,

0: Et vous qui l'avez réalisé ce documentaire, Jean-Stéphane Bon, bonjour.
1: Je confirme, c'est vrai. Bonjour.
0: Pendant plusieurs années, vous êtes plongé dans ce microcosme pour le filmer sous tous les angles, à travers toute une série de protagonistes, des ouvriers aux architectes, en passant par les dirigeants, les ingénieurs. L'idée de filmer un chantier, elle vous est venue comment ?
1: Oh, je crois que c'était un peu une curiosité, une obsession aussi. J'avais l'idée de... Bon, on est tous passés, je pense, devant les palissades d'un chantier où c'est marqué « interdit au public ». Donc, quand c'est interdit, ça aiguise ma curiosité. Et c'était une manière, oui, de pouvoir accéder, parce que de l'autre côté du miroir, c'est un peu le privilège du documentariste, et de découvrir une société au travail.
0: Le chantier, c'est un univers qui fascine souvent les enfants. C'était votre cas, vous avez réalisé un rêve de gosse.
1: Je me souviens d'un voisin qui regardais un voisin regarder les chantiers, qui était totalement obsédé par les chantiers, et je sais pas si c'est venu de là, mais je pense plutôt qu'il y a une particularité dans ce chantier quand même qu'il faut dire, c'est que c'est des salles de cinéma qu'on rénove, et c'est ça aussi qui m'a donné envie de ce chantier en particulier.
0: Alors comment vous avez trouvé ce chantier-là sur un cinéma? C'est un sacré coup de chance ou c'est une longue recherche?
1: C'est un peu les deux. J'avais, après le Covid, en fait, j'avais l'idée du chantier, c'était aussi de filmer une société qui reconstruit quelque chose, donc qui bâtit, et j'avais commencé des recherches à Notre-Dame, et qui m'ont rien donné. Et puis, j'ai entendu parler de ce chantier. On me dit que c'est Renzo Piano, l'architecte très connu, mondialement connu pour ses œuvres à travers le monde, dont le Centre Pompidou et d'autres. Ici, en Suisse, il a construit aussi le Paul Klee, Fondation BLR. Et le fait que ce soit lui, mais aussi, encore une fois, je pense que c'était... Moi, j'ai souvent fait des films dans des lieux clos, dans des univers très finis, des huis clos. Donc ça aussi, ça m'a intéressé.
0: Et alors, comment est-ce qu'on convainc les auteurs d'un projet comme celui-ci de nous laisser venir avec des caméras pendant des mois, des années, hein? Je crois que vous les avez suivis pendant plusieurs années.
1: Bah, en tout, ça a duré 4 ans. Donc, pendant le Covid, je me souviens encore, il y avait quelques séances avec des masques qu'on a vite oublié. Et jusque les derniers plans étaient tournés cette année au mois de janvier. Donc, c'était sur 4 ans. Disons, on s'installe et petit à petit aussi. Moi, je connaissais rien, même au fonctionnement. Donc, faut appréhender aussi un peu une expérience. C'est aussi une expérience, on va dire, sensible de venir très tôt le matin, de repartir très tard le soir, de comprendre comment ça marche et de faire aussi du chantier un personnage. Je pense que c'était ça aussi l'ambition. C'était de peut-être le petit extrait vous avez montré le dit aussi. Voilà, de se dire un chantier, c'est aussi comme une sorte de personnage qui s'endort la nuit, qui se réveille le matin, qui fait beaucoup de bruit, et il y avait tout un monde en mouvement, à la fois des êtres humains, mais aussi de tout ce qu'on déplace, quoi.
0: Bon, alors, filmer un chantier pendant plusieurs années, c'est un long travail. Comment vous faites? Vous avez déjà scénarisé, vous avez écrit un peu ce que vous souhaitez, ou vous vous laissez vraiment porter par ce que vous observez?
1: Non, on essaye de trouver... Alors, ça s'écrit pas comme une fiction, un documentaire, mais il y a quand même des points, on va dire, il y a quand même... Alors, l'avantage quand même d'un chantier, c'est que c'est un processus. Donc, c'est comme si on filme une fabrication d'une chaussure. Je me souviens, c'était le Yves Hersin qui me disait, voilà, il y a le cuir, puis après, il y a la chaussure. Enfin, donc, un processus, ça raconte quand même déjà un peu une histoire. Donc, au début, il y a rien, on démolit, on reconstruit. Donc, il y a quand même quelque chose qui est tout le temps en train de se passer, comme dans un récit. Mais il faut quand même trouver des points de tension. Et je les ai trouvés assez rapidement, parce que, comme tout le monde le sait, je pense sur un chantier, la question des délais, la question de à qui c'est la faute, s'il y a un problème, etc. Il y a un triangle entre l'architecte, le client, ceux qui construisent, et il fallait être là à ces réunions, et petit à petit, les gens nous ont accepté. Faut dire aussi qu'il y a une telle tension sur un chantier que bon, l'idée, c'est eux, ils font leur travail et nous, on fait le nôtre et chacun essaie d'être assez concentré sur ce qu'il fait, quoi.
0: Alors, vous le disiez, à travers un chantier, c'est toute une société que vous décortiquez et la cohabitation aussi entre des univers très différents qui doivent coopérer. Est-ce que parfois vous avez été surpris des interactions qu'il peut y avoir entre les différents corps de métier?
1: Non, moi, ce que j'ai trouvé très beau, et je pense que c'est aussi ça le projet, c'est... Je pense qu'on voit toujours, on est dans une salle de cinéma. Moi, ce qui m'a amusé, c'était de se dire, il y avait presque un effet un peu comme ça de miroir. On est dans une salle de cinéma et comment est-ce qu'on fait? C'est le making of d'une salle de cinéma. Donc, on est dans une salle qui nous présente un monde qui s'accorde à nos désirs, comme dit la formule. Mais comment ça a été fabriqué? Ça m'intéressait. que le film montre, c'est une intelligence collective. On a besoin de tout le monde, quoi.
0: Ce qu'on voit aussi, c'est une certaine dualité, hein, entre d'un côté des réflexions très concrètes sur la construction. On voit les gens bâtir de leurs mains, rebâtir de leurs mains ce grand cinéma. Et puis de l'autre côté, plein de réflexions commerciales. Ça, c'est aussi une dualité que vous vouliez montrer.
1: Oui, je crois que c'est une tension qui a toujours existé dans l'histoire du cinéma depuis ses débuts. Il s'agit de la société Pathé. Je me suis plongé aussi dans la correspondance de Charles Pathé, qui depuis ses débuts, il y a cette tension des auteurs, des réalisateurs qui demandent plus de budget, plus d'argent, plus de moyens. Et en l'occurrence, un producteur-diffuseur qui dit non, mais attendez, faut que le film soit rentable et une salle doit aussi être rentable.
0: Bah, ces tensions, ces divergences, on va en écouter un extrait. Hein. C'est une conversation entre le célèbre architecte Renzo Piano, mandaté pour ce projet, et puis Jérôme Sédou, l'homme d'affaires qui pilote le projet. Écoutez.
2: Quand tu fais un bâtiment, il faut une âme. Quelle est l'âme de ce bâtiment-là? C'est un message émotionnel, poétique. Je trouve que la lumière est sûrement un élément fort.
3: Oui, pour moi, si tu veux un cinéma comme ça, c'est un événement. C'est un showroom du cinéma. C'est un cinéma qui est conçu pour le spectateur normal qui veut voir un film, mais aussi pour une grande partie de location de salles. Donc nous, on pense qu'à l'avenir, il y a un vrai métier au centre de Paris de louer des salles à des gens qui veulent voir un film ou de louer des salles pour des gens qui vont faire une conférence ou réunir des gens. Donc il y a énormément de gens, y compris dans notre métier, qui ont une vision de la disparition de la salle de cinéma. Donc si tu veux, comme on fait un showroom de la salle, il faut montrer ou qu'on va vers l'avenir. Et le message, c'est demain, c'est pas hier.
0: Jean-Stéphane Bron, réalisateur, vous êtes toujours avec nous. Votre film, Le Chantier, il dit aussi quelque chose de l'univers du cinéma, comme on a pu l'entendre.
1: Oui, parce que la salle, on a annoncé sa mort, je crois qu'il y a un historien qui s'est penché là-dessus 7 fois, et à chaque fois, c'est des inventions techniques ou technologiques, des écrans plus grands, le technicolor, le parlant, des sièges plus beaux, plus confortables, les grands palaces qui ont été construits dans les années 20, y compris ici en Suisse romande, c'était pour répondre au fait qu'il y avait plus de films, donc on a refait ces grandes salles pour attirer à nouveau le monde dans les... Donc il y a cette tension toujours entre effectivement le commerce et l'art, mais pour moi c'est aussi un moyen de faire une sorte de bilan, parce que la salle de cinéma c'était quand même la grande expérience collective du XXe siècle, de voir des films ensemble, c'était très questionné aussi par le Covid et d'autres formes les plateformes, enfin voilà. Donc c'est aussi réfléchir sur ce retour à la solitude devant l'écran et de rendre hommage aussi à la salle, oui.
0: Alors justement, l'avenir des salles de cinéma, c'est quoi? C'est ces gigantesques salles un peu luxueuses comme celle qui est dans votre film ou le cinéma de quartier, les petits cinémas ont encore un avenir d'après vous?
1: Ben j'en sais rien. Apparemment, la tendance, elle est au luxe, mais pas que dans les salles. Il paraît que les campings 5 étoiles, c'est un must, que ça marche très très bien. Donc je crois que c'est aussi calqué sur cette idée de l'excellence, du luxe, etc., qui est un vrai trend. Donc la salle le suit. Moi, je m'interroge sur en montrant à travers l'imaginaire de plusieurs ouvriers qui m'ont raconté leur rapport particulier à certaines salles. Au fond, comme une sorte de bilan ou comme une sorte de mise en relation de ces différents chemins possibles. Moi, personnellement, j'en sais rien.
0: Bon, peut-être une dernière question, Jean-Stéphane Bron. Dans votre film, on voit beaucoup Jérôme Sédou, hein, l'entrepreneur, le responsable du projet. Il est très présent, pas toujours commode. Qu'est-ce qui vous a donné comme retour sur votre film?
1: Alors, il était extrêmement fair-play. Je pense qu'il l'a vu parce qu'il est aussi producteur comme un producteur. Donc, il a pu me dire... D'abord, c'est la règle. Moi, je monte le film aux protagonistes principaux, non pas pour qu'ils me donnent dire ça je peux, ça je veux, ça je veux pas, mais c'est plutôt pour dire voilà ce qu'on a fait, voilà. Donc il a été extrêmement fair play, il a rien demandé sur lui, il a pu me dire bon là je trouve un peu long, etc. Et c'était un retour de producteur et pas de personnage.
0: Eh bien, Le Chantier, c'est à voir dès aujourd'hui dans les salles de cinéma. À noter des séances spéciales cette semaine dans toute la Suisse romande en votre présence, Jean-Stéphane Bron. La première, c'est ce soir à Genève au cinéma Bio à 20h.
1: Merci d'avoir. Ne regarderont pas le PSG.
0: Ah bah voilà, exactement, pour ceux qui ne regarderont pas le PSG. Merci d'avoir été avec nous dans ce 12h30.
1: Merci.
0: Bon après-midi. La journée s'annonce nuageuse avec des averses fréquentes partout en Suisse, mais vous aurez quand même plus de chances de voir le soleil pointer le bout de son nez si vous vous trouvez sur le plateau ou en Valais centrale. Le thermomètre affichera jusqu'à 14 degrés cet après-midi. Demain, encore des nuages le matin par endroits, mais le soleil sera plus généreux en Valais et autour du Léman. La grisaille se réinstallera progressivement durant l'après-midi avec un risque d'averse sur le Jura et dans les Préalpes. 7 à 17 degrés, retour d'une météo plus printanière pour vendredi et samedi.
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0: C'est la fin de ce journal. Merci d'avoir été au rendez-vous à la technique aujourd'hui. Kianou, Combo, Naguémont et Ludovic Labra, Valérie Lepage à l'édition et Nadine Altiner à la rédaction en chef. Demain, vous retrouverez Guillaume Rey au 12h30. Il est 13h sur RTS Première.
5: Philippe Nanzer.
6: Un petit espoir de paix, le premier ministre pakistanais qui intervient comme médiateur dans le conflit entre l'Iran et les États-Unis déclare avoir bon espoir qu'Iraniens et Américains trouvent un terrain d'entente. Les sources pakistanaises, qui s'appuient notamment sur des déclarations de deux responsables américains, parlent d'un mémorandum d'une page qui permettrait de mettre fin au conflit. Ce texte, concocté par le camp américain, définit entre autres le cadre de négociations plus détaillées sur le programme nucléaire iranien. Washington attend une réponse d'ici 48 heures, mais Téhéran l'a déjà dit, il n'acceptera qu'un accord de paix juste et global. De son côté, la Chine réclame aujourd'hui l'arrêt total des hostilités au Moyen-Orient et la rouverture rapide du détroit d'Ormuz. Pékin, qui reçoit la visite du chef de la diplomatie iranienne, se dit prête à s'engager encore plus pour une sortie de crise. Les trois patients suspectés d'être atteints du hantavirus ont été évacués du navire pour être transférés aux Pays-Bas, en coordination avec l'Organisation mondiale de la santé. Toujours immobilisé au large de Praia, la capitale du Cap-Vert, le bateau attend le feu vert pour mettre le cap sur l'île de Tenerife, aux Canaries. Pour l'instant, le MV Hondius a reçu l'accord de l'État espagnol, mais les autorités canariennes s'y opposent, estimant que le risque de contamination sur l'île est trop élevé. De son côté, l'OMS insiste, le risque pour la santé publique globale demeure faible. Et puis, on a appris ce matin que par le département fédéral de la santé qu'un passager de ce bateau, le MV Hondius, est hospitalisé actuellement à Zurich, selon Bern. L'homme, qui a été testé positif, avait voyagé avec son épouse fin avril à bord de ce bateau de croisière dans les eaux sud-américaines. Le gaspillage alimentaire est encore trop élevé en Suisse, c'est le bilan en demi-teinte que tire aujourd'hui le Conseil fédéral, 4 ans après la mise en place d'un plan d'action pour diviser le gaspillage alimentaire par 2 d'ici 2030. Le plan a fait effet sur le commerce de détail qui enregistre une réduction de 20% et les pertes ont également clairement diminué dans la restauration, mais le gouvernement estime que les ménages peuvent faire mieux. Le paquet d'accords Suisse-UE doit être ancré dans la Constitution fédérale via une disposition transitoire. C'est ce que prône la Commission des institutions politiques du Conseil des États. Et aujourd'hui, elle a déposé sur le fil une initiative parlementaire qui implique la nécessité absolue de la double majorité et du peuple et des cantons. Selon un sondage effectué par l'Institut YouGov Suisse, aucune majorité claire ne se dégage encore concernant les deux objets qui sont au programme des votations du 14 juin prochain. Concernant l'initiative portée par l'UDC, pas de Suisse à 10 millions. Le camp du non devance actuellement avec 46% le camp du oui, c'est-à-dire devance d'un tout petit point. Et pour ce qui est de la modification de la loi sur le service civil, 46% des votants se sont prononcés en faveur du oui et autant en faveur du non. L'étude a été effectuée à la mi-avril. La météo, avec l'arrivée de l'après-midi, nous allons passer à un temps plus changeant avec des éclaircies sur le plateau et en Valais. Le risque d'averses parfois orageuses se maintient et la limite pluie neige se situe entre 1700 et 2000 mètres. Il ne fera pas plus de 14 degrés au meilleur de l'après-midi.
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9: L'objectif du témoignage, c'est aussi d'éviter des frustrations, parce que s'il y a un non-dit, il y a un tabou, il y a des frustrations et il y a un traumatisme qui peut se transmettre. Et on retrouve dans d'autres génocides ou dans d'autres parcours de vie des histoires familiales traumatisantes qui se sont révélées 3-4 générations après, où il y a un mal-être qu'on comprend pas, et en fait c'est dû à un non-dit qui n'a pas pu être partagé.
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11: Justice restaurative, réparer les vivants.
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11: Au printemps 1994, en une centaine de jours, 800 000 personnes, Tutsi et Hutu modérés, ont été assassinées au Rwanda. Dans les années qui suivent, le tribunal pénal international installé à Arusha poursuit certains génocidaires jusque dans les plus hauts rangs du gouvernement et de l'armée. Il inculpe 93 personnes et en condamne 62. Mais sur le terrain, des centaines de milliers de personnes sont encore en prison et le système judiciaire local, largement détruit, est totalement débordé. En 1998, on estime qu'il faudrait encore 200 ans pour réussir à juger tout le monde. C'est dans ce contexte que les Gacaca ont pris le relais de la justice pénale nationale rwandaise pour les crimes de génocide dits de niveau inférieur. Ces tribunaux populaires ont traité près de 2 millions de dossiers entre 2005 et 2012, ce qui a permis d'amorcer un début de réconciliation. Odette Abiakaré a perdu toute sa famille dans le génocide, elle vit désormais en Suisse et témoigne avec sa fille Angèle devant une classe du collège de Stèle dans le canton de Genève.
12: Bonjour à toutes et à tous.
11: Le stylo et la machette, reportage Alexandre Lachavanne, réalisation Mathieu Ramsauer.
12: Alors, aujourd'hui, comme vous pouvez le voir, on est dans une situation, un contexte un peu différent que d'habitude. On est là pour écouter Odette et Angèle Abiakaré, qui sont là pour nous partager leur témoignage. Témoignage, évidemment, pour Odette de ce qu'elle a vécu en direct au Rwanda. Et puis, dans un second temps, on aura le témoignage de sa fille, Angèle, qui est une ancienne élève. Donc, c'est vraiment très sympa de la voir aussi ici, dans un autre cadre. Et qui, elle, va partager quand même une autre histoire, une histoire héritée. Elle est donc porteuse de la mémoire de sa famille, porteuse de la mémoire des victimes de ce génocide. Et puis, elle va pouvoir justement vous expliquer comment elle vit ça et peut-être les impacts que ça a eu dans sa vie. Voilà pour le programme. Est-ce que vous avez des questions? Alors, sans plus tarder, je laisse la parole à Odette.
13: Je m'appelle Odette Abiakaré, j'ai 55 ans, je suis une maman de 4 enfants et je suis une médiatrice familiale et conseillère municipale à Perlis-Sertou. Pendant le génocide, je venais d'avoir 23 ans. Comme le génocide a commencé, c'était pendant les vacances de Pâques. Et les soldats sont venus, ils ont séparé les hommes et les femmes, et tous les hommes qui étaient avec nous ont été tués. D'autres Tutsis ont été tués sur les collines. Par exemple, je peux vous donner l'exemple de ma tante, qui s'appelait Léoncie. Elle était enceinte de son 5e enfant. Pendant le génocide, on l'a tuée, donc ça veut dire que vraiment même ouvrir son ventre, pour être sûr qu'ils ont tué même l'enfant avant de naître. Je laisse aussi Angèle lire le passage où j'ai dédié à Léoncie.
9: Léoncie et Mathias vivaient à Mwendo avec leurs 4 enfants et elle était enceinte du 5e. Léoncie avait sûrement espéré que son accouchement serait comme les précédents, qu'elle mettrait son petit à téter et que tous l'entoureraient dans son bonheur. Mais cela ne s'est pas passé ainsi. Comme bien souvent, les Interahamwes sont arrivés, puis ont pillé et détruit la maison. Les quatre enfants s'étaient déjà enfuis chez une voisine Hutu, amie de longue date, qui les a protégés tant qu'elle a pu, et qui m'a raconté par la suite ce qui s'était passé. L'arrivée des génocidaires avait toutefois déclenché les contractions, et Léon aussi ne pouvait pas courir. Elle est simplement sortie dans la cour. Les Interahamwes l'ont entourée, ils riaient, s'exclamant pour l'humilier. « Regardez, une femme Tutsi qui accouche !» se prétendent curieux de voir comment un bébé Tutsi se tenait dans le ventre d'une mère Tutsi. Puis, ils lui ont ouvert le ventre d'un coup de machette, ont arraché le bébé, l'ont coupé et l'ont jeté par terre pour les chiens et les corbeaux. La vieille voisine Hutu était choquée, j'ai pu le voir quand elle m'a raconté ces faits.
13: Cette photo-là, on était dans un mariage civil de mon oncle et on ne savait pas que une année après, tout le monde allait mourir. Et c'est la photo, je suis la seule qui a survécu. Donc vous voyez combien j'ai le devoir de rendre hommage pour la mémoire de toutes ces personnes. Il y a aussi, avant, si la photo, il y a aussi mon oncle, Narcisse. Lui aussi a été tué d'une façon barbare. Ma grand-mère, elle a tellement souffert. Parce que quand les génocidaires sont entrés dans la maison, on lui a donné des coups d'épée à la tête, elle est tombée. Et puis Narcisse, son fils, a été coupé à la tête partout et il a glissé dans le sang de son enfant. Mais par chance, il croyait que ma grand-mère était morte. Elle a survécu. Elle est décédée en 2000. Donc j'ai eu le temps de vivre avec elle, de la consoler. Et c'était une femme tellement souriante, très généreuse, mais ses enfants étaient tués. Ses enfants, ses petits-enfants, tous étaient tués. Et donc là, c'était tellement difficile. Qui tuait ces gens? Comment ça s'est passé? Alors, c'était pas vraiment des voyous, des gens qui n'avaient rien. Les génocidaires étaient parmi les Hutus extrémistes. Et parmi ces Hutus extrémistes, il y avait beaucoup qui avaient fait des études universitaires, qui avaient étudié en Europe. Par exemple, on voyait un médecin qui soigne quelqu'un et le lendemain, il dit il faut le tuer. Il y avait des religieuses que j'ai fait vraiment l'enquête. Ils ont donné l'essence pour brûler les enfants qui étaient réfugiés chez eux. Il y avait par exemple des cas aussi où l'homme tuait sa femme parce qu'elle est juste Tutsi. J'ai recueilli des témoignages par exemple d'une femme qui s'appelle Joséphine. Elle avait épousé un homme Tutsi pendant le génocide. Son mari a été tué. Et puis, Joséphine a pris ses enfants, il les a amenés chez ses parents. Et c'est le grand-père qui a tué ses petits-enfants et les oncles qui ont tué les neveux et les nièces. C'était tellement terrible. Après le génocide, quand moi je suis retournée à la maison, j'ai retrouvé ma grand-mère. J'ai vu qu'il y avait encore des traces, du sang, tout était pillé. Et là, qu'est-ce qu'on peut faire? Quand j'ai vu, après le génocide, il y avait beaucoup de rescapés qui avaient des coups de machette partout. Et moi, j'avais rien. J'avais mes bras, ma tête, tout. Donc j'ai dit, si j'ai survécu, ce n'est pas par hasard. Ça veut dire que j'ai une mission de rendre hommage à tous ces gens, de parler aux sans-voix. Donc c'était une détermination. Donc on fallait tout organiser le pays tout de suite. Parce qu'il y avait des personnes qui commençaient à mourir, des rescapés. Et il y avait des génocidaires, beaucoup de génocidaires qui étaient en liberté. Alors j'ai commencé le travail de mémoire. C'est moi qui... J'ai sillonné presque toutes les collines du pays pour recueillir des témoignages. Je faisais la coordination de l'organisation African Rights qui était basée à Londres. Et c'est nous qui vraiment collections toutes les informations sur le génocide. Parce qu'on faisait vraiment l'enquête. Recueillir tous ces témoignages, ce n'était pas facile. Et en tant que rescapé aussi. Déjà, moi, j'avais besoin de la justice. Vraiment. Et puis, j'avais cette force-là d'aller recueillir des témoignages sur les collines, chez des rescapés, chez des génocidaires. Tout le monde me disait, mais il ne faut pas faire ça, tu peux être tué. Mais je disais non. Je disais, même s'ils vont m'attaquer, je vais me battre avec mon stylo et mes feuilles. Donc, c'était... Oui, il y avait le danger, mais j'étais déterminée, j'avais une force. Comme j'avais survécu, je disais, je vais vivre. Donc, je vais me battre avec ces génocidaires. Et ce que j'ai fait aussi, c'est d'aller dans des prisons. J'avais vraiment besoin d'écouter aussi ce qui était dans la tête des génocidaires. Une fois, j'étais devant quelqu'un qui m'a dit qu'il a tué plus de 1000 personnes. Il me disait que vraiment, c'était comme des fous. Il ne pensait plus. Il tuait que tuer.
12: Pourquoi, Odette, pour vous, c'était important d'aller à la rencontre des auteurs, des génocidaires?
13: Parce qu'au Rwanda, les gens vivaient ensemble, habitaient les mêmes collines. À l'école, les Hutus et Tutsis étaient ensemble. Alors d'un coup, on est là, je n'arrivais pas à imaginer ce qui s'est passé. Pour moi, j'avais besoin d'aller écouter les génocidaires pour comprendre qu'est-ce qu'ils ont eu dans la tête pour tuer, pour massacrer, pour torturer les gens. Pourquoi ils ont tué? Et puis, j'avais besoin vraiment de que tous ces gens soient jugés. Et beaucoup ont été jugés par le tribunal pénal international d'Arusha. Et j'ai collaboré avec les enquêteurs. Et au Rwanda, il y avait tellement de génocidaires qui étaient dans les prisons. Là, il fallait que le pays trouve une solution pour juger ces génocidaires qui étaient en plus de milliers dans les prisons. Alors, ils ont installé un système de gachacha. Les villageois se mettaient ensemble pour essayer de résoudre les conflits. Comme vous voyez cette image, les juges étaient élus et les victimes à côté, ils venaient. Et la personne, un génocidaire venait devant, il parlait de tout ce qu'il a fait. Et ces juges-là pouvaient donner des punitions. Mais c'était une façon de désengorger des prisons. Ça a été utile, mais ce n'était pas facile de trouver un rescapé qui va devant tout le monde en train de témoigner. Mais quand même, les gachacha ont aidé le pays.
9: On voit justement qu'il y a des rescapés qui sont autour et qui sont calmes et qui écoutent. Alors que je pense qu'à l'intérieur d'eux, il doit y avoir beaucoup d'émotions en fait. Qui doivent ressurgir. Donc, je pense que les Rwandais ont fait preuve de beaucoup de résilience. Et puis, en fait, s'il n'y avait pas eu justement ces gachachas, il n'y aurait pas eu de justice pour tous ces bourreaux. Donc, c'était nécessaire pour restaurer le pays. Gachacha, ça veut dire justement, la pelouse, en fait. La désignation de cette justice-là évoque justement le fait qu'on est tous en plein air, assis sur la pelouse, en train de rendre justice et de faire un procès équitable, enfin, normal. Il y avait presque autant de bourreaux que de victimes. Donc les prisons étaient pleines, on ne pouvait pas mettre tout le monde en prison. Et puis ce système gachacha existait déjà avant le génocide. C'était un système de résolution de conflits qui existait déjà dans la culture rwandaise. Et donc en fait, quand on sort d'un génocide en tant que victime, on a besoin de parler, on a besoin que la justice soit faite pour pouvoir se reconstruire aussi et reconstruire le pays. Donc la justice est indissociable à un processus de reconstruction personnelle, mais aussi pour une communauté. Ça évite justement les frustrations, ça a permis à beaucoup de génocidaires aussi de se rendre compte de ce qu'ils ont fait, même des responsables qui ne se rendaient pas compte au moment où ils le faisaient. Donc oui, c'était nécessaire pour justement reconstruire le pays.
12: Et est-ce que pour les victimes, c'était nécessaire que ces personnes-là soient tout de même punies ou en tout cas emprisonnées pendant une période de leur vie? Est-ce que c'était important aussi cette notion punitive de la justice?
9: Je pense que le plus important pour les victimes, ça a été de connaître... Par exemple, justement, ma mère a expliqué qu'elle ne sait pas où son père a été tué. Elle ne sait pas où son corps repose. Je dirais peut-être avant même la punition, ce qui serait important, ce serait de comprendre, de comprendre ce qui s'est passé, d'avoir un peu une traçabilité aussi. Il y a des personnes qui disaient, mais moi je sais pas où est mon enfant, qu'est-ce qui s'est passé. Le fait d'avoir aussi ces tribunaux ont permis à certaines personnes qui avaient justement commis des massacres, expliquer ce qui s'est passé pour que les gens soient un peu plus en paix, entre guillemets, par rapport à... C'est difficile, ce que je dis, mais être un peu en paix par rapport à ce qui s'est passé. Et puis, évidemment, il faut quand même aussi une punition qui soit à la mesure de ce qui a été commis.
13: Il faut toujours continuer à faire des recherches, parce qu'il y a beaucoup de génocidaires qui ne sont pas en prison. qui sont en liberté, qui sont en Europe et dans tout le pays du monde. Donc le combat continue, c'est pas fini. Et il faut transmettre, il faut expliquer aux enfants ce qui s'est passé. C'est pour essayer d'éviter qu'il y ait encore des génocides.
14: J'ai une question là-bas.
15: Voilà.
16: Est-ce que vous avez réussi à pardonner aux gens qui vous demandaient pardon?
13: Le problème, c'est que pour moi, les gens qui ont été tués ne m'ont pas laissé une procuration pour pardonner à leur place. Moi, ce que je fais, c'est que je vis sans la haine dans mon cœur. Parce que ces gens qui ont tué, je ne vais pas les porter dans mon cœur. Donc je vis sans qu'ils soient en moi.
17: Moi, juste une question. Est-ce que peut-être transmettre la mémoire, ça peut avoir aussi un aspect négatif, dans le sens où des fois, peut-être quand on raconte une histoire ou sa mémoire, on transmet aussi la haine un peu à la prochaine génération. Et est-ce que, justement, aux enfants de rescapés, des survivants, il peut avoir aussi du coup cette haine un peu envers les génocidaires et du coup, ça transmet cette haine aux générations futures?
9: Comme ma mère l'a expliqué, elle n'a pas gardé la haine en elle. Et quand elle nous a raconté notre histoire, elle n'a pas transféré de haine. Nous, on a eu des moments où on s'est posé des questions, on s'est dit, mais on en voulait beaucoup aux génocidaires d'avoir fait en sorte qu'on ne connaisse pas notre famille. Mais quand on grandit, on se rend compte que voilà, c'est comme ça. Et puis, le plus important, c'est de ne pas transmettre le traumatisme. C'est très difficile pour des rescapés de témoigner et de parler de leur histoire, même à leurs enfants. Et le fait peut-être que ma mère ait beaucoup travaillé après le génocide pour récolter des témoignages, aller recueillir des témoignages aussi dans les prisons de génocidaires, a peut-être beaucoup contribué à ce qu'elle puisse nous expliquer aussi, nous, en tant qu'enfants de rescapés. Et quand parfois je discute avec quelques enfants de rescapés qui ont mon âge, leurs parents ne disent pas grand-chose parce que c'est très dur à vivre. Donc je dis juste quand même que c'est quand même assez exceptionnel que des parents parlent de leur histoire à leur enfant. Et il y avait la question justement, pourquoi transmettre? En fait, la transmission, elle est très importante parce que l'objectif du témoignage, c'est aussi d'éviter des frustrations. Parce que s'il y a un non-dit, il y a un tabou, il y a des frustrations et il y a un traumatisme qui peut se transmettre. Et on retrouve dans d'autres génocides ou dans d'autres parcours de vie des histoires familiales traumatisantes qui se sont révélées 3-4 générations après, où il y a un mal-être qu'on comprend pas. Et en fait, c'est dû à un non-dit qui n'a pas pu être partagé. On parle beaucoup de mémoire et de transmission de la mémoire, mais il y a jusqu'à aujourd'hui beaucoup de personnes qui nient ce qui s'est passé ou qui minimisent. Et en fait, le fait d'avoir des victimes qui parlent et d'avoir aussi cette justice qui punit permet aussi de lutter contre le négationnisme.
18: Moi, j'avais juste une question. Est-ce que les enfants des génocidaires, ils sont un peu plus conscients de ce qu'ont fait leurs parents? Enfin, est-ce que la nouvelle génération, elle reconnaissent plus ce que leurs parents ont fait, ou est-ce qu'ils sont plus dans normaliser un peu ce qui s'est passé?
9: Merci pour cette question, parce que ça me fait rappeler justement peut-être un chiffre qui est important à mentionner. Plus de 70% de la population rwandaise actuellement a 31 ans ou moins. Donc en fait, le génocide, il s'est passé il y a 31 ans. Donc ça veut dire que la majorité de la population est très jeune ou n'a pas vécu le génocide ou l'a vécu en bas âge. Il ne faut pas oublier que les enfants des bourreaux ne sont pas responsables de ce que leurs parents ont pu faire. Et maintenant, au Rwanda, les gens vivent bien. On parle de Rwandais, plus de Hutu, plus de Tutsi. Il y a eu la justice qui continue aussi à avoir lieu quand on retrouve certains responsables. Mais oui, maintenant, on vit un peu en paix. Moi, je me considère comme rwandaise. Je ne vais pas avoir de préjugés envers des enfants de bourreaux parce qu'ils n'ont rien fait. C'est important de vivre en paix, en fait. Et pour cette reconstruction, on a besoin justement de libérer la parole, mais aussi d'avoir un pardon et de la réconciliation. Parce que si on commence à dire à telle personne, tes parents, tes grands-parents ont tué, c'est répéter ces schémas, en fait. Et nous, on n'en veut plus. On n'en veut plus.
12: Vous vouliez compléter encore quelque chose, Odette?
13: Le but, c'est pas aussi de vous laisser une histoire difficile, mais c'est pour vous montrer que Il faut pas vous laisser tomber. Par exemple, s'il y a quelque chose qui vous arrive, il faut penser qu'il y a encore des bonnes choses qui vous arrivent. Par exemple, si vous voyez ma photo avec mes 4 enfants, avec mon mari, je pouvais jamais imaginer en 94, pendant le génocide, que j'allais survivre, que j'allais vivre en Suisse et que j'allais vous la rencontrer aujourd'hui. Donc, il faut garder toujours espoir. Il ne faut pas vous laisser tomber si vous avez des mauvaises notes. Bien sûr, il faut bien travailler, mais il ne faut pas dire « Ah oui, c'est fini, déprimé ». Il faut toujours avoir l'esprit positif et apprécier les belles choses, des petites choses. Vraiment, essayez d'être positif.

0: Je me trouve devant le centre de formation continue à Fribourg. J'ai rendez-vous avec Anne-Catherine Salberg et Gérard Demierre. Ce sont deux médiateurs, médiatrices qui travaillent pour l'AJURES, l'Association pour la justice restaurative.
1: Alors la justice telle que nous la connaissons ici, la justice qu'on appelle rétributive, le droit pénal, n'est pas du tout universelle. Elle a été mise en place au XVIe siècle avec les absolutismes en Europe, alors que quand il y a eu les colonisations, et les colonisateurs ont implanté des systèmes de justice occidentaux et ont beaucoup discriminé les populations locales. Avec la fin des colonisations, avec un regard anthropologique du droit, on a réhabilité ces populations, notamment au Canada, en Nouvelle-Zélande, en Australie, avec des idées que ces populations-là avaient leur propre système de gestion des conflits et avaient mis en place des systèmes complètement différents. On voit avec ce qui s'est passé en Afrique du Sud ou au Rwanda, des systèmes de justice transitionnels où les auteurs et les victimes ont des espaces de parole pour discuter. Et chaque pays va faire les choses d'une manière différente.
0: En Suisse, on peut dire que la justice restaurative déploie ses ailes et trouve son chemin. Où est-ce qu'on en est en Suisse?
1: La Suisse est un pays qui institutionnalise extrêmement peu. Donc la richesse de la Suisse, c'est d'avoir beaucoup d'expériences pilotes, de projets pilotes. La faiblesse, c'est que c'est pas dans le système et que parfois on va nous dire « Non mais vous faites quoi là? C'est pas sérieux, il n'y a pas assez de garanties ».
2: Oui, je pense qu'on peut vraiment dire que les cultures où la communauté est très importante, eh bien, on a beaucoup à apprendre de ces systèmes-là, justement pour la gestion de ce qui se passe dans la communauté. La pire chose qui peut arriver dans une communauté, c'est d'être banni de cette communauté. Et l'exclusion, on envisage ça vraiment comme ultima ratio. Et en amont, eh bien, on essaye de voir ensemble, au sein de la communauté, comment faire avec cet événement qui a fait qu'il y a un auteur, une personne qui est mise en cause et une victime, des victimes. Finalement, c'est toute la communauté qui en subit des conséquences. Donc, le meilleur moyen, c'est évidemment le dialogue et la discussion. Et donc, je pense que ces communautés vraiment nous montrent que c'est possible et qu'il n'y a pas forcément besoin qu'il y ait une personne qui soit condamnée et qu'il y ait une forme de punition absolue. Au contraire, la punition exclut les gens, la punition est notamment dans les systèmes où il y a la prison comme c'est chez nous, eh bien, on exclut encore plus les gens au lieu d'essayer d'intégrer. Souvent, la justice ordinaire, eh bien, l'auteur, on l'a condamné, on l'a puni et on pense que ce résultat-là va avoir un effet positif sur la victime. Comme si, parce qu'on a vengé une victime en condamnant l'auteur, eh bien, et celle-ci va être satisfaite. Eh bien, c'est très peu le cas et toutes les enquêtes qui ont été faites sur les victimes, eh bien, elles sont toujours insatisfaites ou très souvent insatisfaites.
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2: Parce qu'on leur demande pas leur avis, on leur demande pas ce dont elles ont besoin. Et ça, c'est un des éléments essentiels de la démarche de justice restaurative.
4: (0-58-134-134-0) pour réagir à ce reportage signé Alexandre Lachavanne. On a entendu Angèle et sa mère, Odette Abiakaré, qui travaillent aujourd'hui comme médiatrice. Comment réagissez-vous à son histoire et à son engagement? Un ardent défenseur de la justice restaurative disait à l'instant que la prison exclut et n'apaise pas les victimes. Et vous, qu'en pensez-vous? Notre numéro, c'est le 0-58-134-134-0.
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4: Demain, on verra comment des médiatrices et médiateurs se forment à la justice restaurative.
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8: Sur la 1, Yverdon-Genève, soyez vigilants si vous empruntez l'entrée autoroutière de Lausanne-Crissier en direction de Genève, car des objets sont signalés sur la chaussée.
4: Et tout de suite, place à Histoire vivante. 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
1: Tourments de l'âme, mélancolie, burn-out, phobie, trauma, psychose. La demande de soins en santé psychique explose ces dernières années. Mais il y a 150 ans encore, ces pathologies étaient considérées comme des singularités de caractère ou des maladies ordinaires. La détresse psychique est devenue un monde en soi avec ses spécialistes et ses institutions, parmi lesquelles la psychiatrie. Comment est-elle apparue et comment a-t-elle évolué en Suisse? Quelle place a-t-on accordé à celles et ceux qui souffraient? Et comment la psychiatrie est devenue un champ éminemment politique du fonctionnement des sociétés humaines? On y répond dans cette série d'histoires vivantes de Pierre Yenny. Psychiatrie, épisode 3, Marsens, écrire et décrire l'asile. Ouvert en 1875, l'asile psychiatrique de Marsens, dans le canton de Fribourg, accueille à ses débuts 125 malades répartis en trois catégories selon leurs conditions sociales. L'établissement est dirigé par un aliéniste français réputé, Jean-Jacques Girard de Cailleux, qui y pratique le « traitement moral ». Dans cet univers en vase clos, le recours à l'écriture permet aux patients de conserver des liens avec le monde extérieur et d'adresser leurs plaintes à leurs proches ou aux autorités. Encore faut-il que ces lettres parviennent à leur destinataire, car la censure est pratiquée par la direction de l'asile. C'est dans ce corpus d'une correspondance préservée et classifiée selon les critères de l'époque que l'historienne Jessica Schubach a mené ses recherches. Une histoire d'en bas qui dresse le portrait de cette institution gruérienne.
2: Le rapport sur l'inspection des aliénés dans le canton de Fribourg, donc c'est un document qui a été réalisé et rédigé par le premier médecin directeur de l'asile de Marsens, Jacques-Henri Girard de Cailleux, qui est arrivé à Marsens quelques mois avant l'ouverture de l'hôpital. Et pendant ces mois qui précèdent, en fait, il a mené une enquête sur l'aliénation dans le canton de Fribourg. Et en fait, cette enquête a donné lieu à un rapport publié à l'époque. Et c'est une enquête qui a été faite pour justifier, au fait, l'ouverture de cet établissement. Donc, au fil de cette enquête, il avait pour ambition de recenser les malades mentaux du canton. Et donc, en croisant ce rapport avec les dossiers médicaux que j'ai étudiés, j'ai pu retracer que certaines personnes qui sont identifiées durant cette enquête figurent ensuite parmi les patients. Il y a des patients qu'on est allé rechercher, à qui on a écrit une fois que l'asile a été ouvert et qu'on a appelé, si vous voulez, à l'asile. Au cours de cette étude, Jacques-Henri Girard de Cailleux étudie aussi les conditions dans lesquelles vivaient les aliénés et les aliénées jusqu'à la construction de l'asile. Il nous dit que certains vivaient carrément enchaîné dans des étables. Et donc tout ça justifie au fait la nécessité d'ouvrir cette institution. Et puis il détermine aussi un degré d'urgence pour chaque patient, un degré d'urgence d'internement. Ensuite, en termes de mémoire administrative et institutionnelle, rétrospectivement, on peut voir que ce document se présente aussi comme une sorte de préparation administrative, puisqu'on peut constater qu'il y a un lien direct entre les rubriques autour desquelles s'articule l'enquête et puis les futurs questionnaires médicaux qui se trouvent ensuite dans les dossiers médicaux des patientes et des patients.
3: La personnalité phare, c'est Henri Girard de Cailleux. Qui était-il?
2: Alors, Henri Girard de Cailleux était un aliéniste français, hein, même un éminent aliéniste français. Donc, il est né en 1814 et il décède en 1884. Et donc, c'est une personne qui participe activement au développement et à la théorisation de la discipline par un engagement actif dans des échanges avec ses pairs et par ses activités. Pendant sa carrière, en fait, il travaille à l'asile d'Auxerre en France. C'est un asile qu'il a redessiné, restructuré avec le baron Haussmann. Et puis ensuite, il travaille à la construction des asiles du département de la Seine avec Haussmann et Napoléon III. Et puis, dans le département de la Seine, il est aussi en charge de l'inspection des aliénés du département. Cette fonction d'inspecteur des aliénés, il l'a déjà menée avant d'arriver à Marsens. Et puis ensuite, il entrecroise en fait ses activités concrètes de direction des asiles, de construction, avec la théorie qu'il produit. Il écrit de nombreux textes au fil desquels il développe sa pensée et il développe la théorie aléniste. Donc il arrive à Marsens, si vous voulez, à la fin de sa carrière. Il arrive en exil après la chute du Second Empire. Et puis donc il arrive là avec tout ce bagage, ce parcours professionnel, et c'est un parcours qu'il fera fructifier vraiment en terre fribourgeoise. Donc on peut vraiment constater qu'en quelques petites années, puisqu'il reste à Marsens que 4 ans, mais qu'au fil de ces quelques années, il met vraiment en œuvre un condensé de ce savoir qu'il a développé précédemment. Et puis on voit qu'il met en place un modèle vraiment solide, que c'est un modèle qui perdure ensuite pendant de nombreuses années. C'est une donnée qu'on peut constater au niveau des archives notamment, et ces archives reflètent la pérennité de ce modèle. Donc il met en place vraiment le système de mémoire institutionnelle de ce lieu via l'écrit. C'est tout de suite quelque chose qui est inauguré. Il mentionne d'ailleurs dans un des premiers rapports annuels l'idée du futur et de la mémoire que constituent déjà ces rapports annuels. Il y a aussi certains textes qu'il écrit qui sont cités par la suite, même bien plus tard dans le XXe siècle. Ces écrits sont repris et ces mots sont repris.
3: C'est un adepte du traitement moral. De quoi on parle exactement?
2: Alors le traitement moral, c'est la perspective thérapeutique, si on veut faire, développée par l'aliénisme. C'est le pilier essentiel de cet aliénisme. L'aliénisme, c'est donc une science qui entrecroise la théorie, le fonctionnement et la pratique. L'asile est perçu comme un instrument de guérison, selon les termes d'Esquirol, qui est considéré comme l'un des premiers aliénistes. Et puis cet établissement, cette institution asilaire, elle est à même de mettre en œuvre ce traitement moral, qui est un véritable programme pour guérir. Et donc ça va de la question de la répartition et du classement des malades dans l'espace de l'asile, à l'occupation donc des bâtiments et au travail, aux occupations qu'on donne aux patients, donc ils travaillaient. Mais il y a aussi toutes sortes d'autres activités, comme des sorties qui sont organisées, des arbres de Noël, des moments musicaux, il y a aussi une école. Ça passe aussi par le pécule qu'ils reçoivent, donc un système de récompense, aussi un système de punition, enfin tout un système comme ça. Il y a aussi le mobilier qui est pensé, il y a l'habillement, enfin tous les aspects de la vie des patients à l'hôpital fait partie de ce grand système. Et puis, ce qu'on peut encore préciser, c'est que le traitement moral est mentionné dans les sources comme un moyen thérapeutique général aux côtés des moyens traditionnels de traitement. Et donc, il se déploie en parallèle à d'autres traitements médicamenteux plus classiques comme des plantes, des substances à base de minéraux, donc bromure, sel de soude, magnésie, iodure de potassium, et aussi à côté des bains, des thérapies électriques. Je veux juste dire qu'il faut la distinguer des électrochocs qui sont appliqués à partir des années 30, enfin du milieu des années 30, début des années 40. C'est une logique au fait différente. L'électrothérapie fonctionne par stimulation des corps, et puis c'est une thérapie qui est pratiquée à la fois dans les hôpitaux mais aussi dans les cabinets médicaux, qui peut même être pratiquée dans la sphère privée. En creux de tout ce système, il y a une appréhension particulière de la maladie qui se dégage de ça. C'est que la maladie apparaît comme une suite d'états et comme une manifestation qui est soumise à des influences extérieures, comme une sorte de fait environnemental à ce moment-là, donc à la fin du 19e, et qu'il s'agit de traiter par un dispositif empirique qui est basé sur l'observation, avec l'idée de trouver un conditionnement salutaire qui serait ajusté à la situation de chaque patient et en fonction du stade dans lequel il se trouverait dans sa maladie et dans son état psychique.
3: À qui est destiné l'asile de Marsens ?
2: Cet asile est un asile public, donc il est destiné en priorité aux aliénés du canton, y compris les personnes avec peu de ressources financières, dénommées les indigentes et les indigents. Et les personnes sont accueillies dans des conditions différentes selon leur situation financière. L'immense majorité de ces personnes sont accueillies en troisième classe, parce qu'il y avait en effet trois classes qui correspondent à des classes économiques et donc à des tarifs de paiement différents, mais aussi à une qualité d'accueil qui devait différer, en tout cas en théorie, selon la classe. Ça pose en tout cas au début beaucoup de questions de savoir comment mettre en œuvre cette distinction de classe et de type d'accueil. Dans les premières années, Jacques-Henri Girard de Cailleux se pose vraiment beaucoup de questions, et dans les premières années, pour pouvoir mettre en œuvre cette distinction, accueille même à quelques reprises des personnes chez lui en première classe, parce que la première classe n'existe pas encore. Je peux aussi préciser qu'il y a une distinction lexicale qu'on observe dans les sources pour désigner la maladie, le lieu et les personnes malades selon leur classe économique. En troisième classe, les malades sont désignés comme des aliénés, donc des aliénés indigents aussi. Le lieu d'accueil est un asile et la maladie, l'aliénation. Alors que pour ce qui concerne la première et la deuxième classe, la plupart du temps, on parle de pensionnaires, on parle de cliniques et puis on parle aussi de maladies nerveuses et non d'aliénisme.
1: Dans cet univers très hiérarchisé, où la patientèle est classifiée selon sa condition sociale, le recours à l'écriture est un besoin vital pour de nombreux résidents. Une manière de prendre des nouvelles du monde extérieur, de se plaindre des traitements ou d'organiser un futur retour à la maison. C'est dans un corpus de correspondance intact et classé selon les critères de l'époque que l'historienne Jessica Schubach s'est plongée. Parmi les nombreuses lettres trouvées, celle de Justine, qui écrit le 10 juin 1883.
0: Lorsque je dois passer une journée entière à la lingerie, je sors d'ici à 8h moins quelques minutes, c'est-à-dire après avoir déjeuné, prié et être allé à la messe. Lisez bien, 9h sonne. Eh bien, madame, si cela ne vous fait rien, nous allons prier l'heure. Et elle entame un chapelet accompagné de 50 oraisons. À 11, je viens prendre la soupe pendant les repas. Personne ne peut sortir. Après le dîner, il y a une courte prière suivie d'un chapelet et d'une lecture. Le tout dure jusqu'à 12h. Je retourne à la lingerie à 1h. Nouveau chapelet, nouvelle lecture. C'est la vie du saint du jour. Bon, le premier jour, je croyais être quitte. Mais à 3h, Saint-Élie, je crois, regarde la pendule et l'Éternel, si vous le voulez bien, revient. C'est pour dire des litanies de Saint-Joseph que l'on allonge de la couronne de Saint-Joseph et de je ne sais quoi encore. Cela dure une demi-heure. Je vais boire une tasse de café, dans laquelle j'ajoute quelques larmes.

0: On le sent bien, l'empreinte religieuse, on est dans le canton de Fribourg, canton catholique conservateur à cette époque-là. Le lieu, les mentalités, la culture jouent un rôle important dans la manière d'encadrer ces patients, ces patientes à l'asile de Marsens.
1: Alors, il y a tout d'abord le fait qu'on est dans une région rurale. Ça s'exprime autour des activités qui sont proposées aux patientes et aux patients.
2: Jessica Schubach, autrice de « Encre, traces, papier, l'art d'écrire à l'asile de Marsens, 1875-1900 », au micro de Pierre Yeni.
1: Elle a donc à Marsens, au niveau de la thérapie par le travail qui est intégrée dans le traitement moral, cette thérapie se déploie largement autour d'activités qui sont liées au domaine agricole. Donc l'établissement possède un réel domaine qui est composé de pâturages, d'alpages, de forêts et de champs dans lesquels travaillent les patientes et les patients. Il y a aussi toute une économie qui est liée à l'élevage avec la porcherie, la laiterie, etc. Et puis ensuite, effectivement, il y a la question du catholicisme qui apparaît beaucoup dans cette lettre. Il y a une empreinte très forte de la religion dans cet endroit. Donc le lieu est tout d'abord construit sur un terrain intégrant certaines constructions qui appartenaient avant aux jésuites. Et puis ensuite, les débuts de l'institution sont aussi marqués par ce rapport à

0: L'ouverture de l'asile prévoyait vraiment une collaboration entre une hiérarchie laïque et un ordre religieux. Et la commission administrative et les autorités cantonales en charge des décisions tenaient à respecter cette décision. Donc il y a un choix très clair qui est fait en amont du côté d'une intégration du religieux et d'une place vraiment importante qui est accordée au catholicisme dans ce projet de l'asile fribourgeois. Et donc c'est par cette voie religieuse, si on veut, que Girard de Cailleux arrive à Marsens, puisque ce sont les sœurs elles-mêmes, les sœurs de l'ordre de Saint-Joseph, qui sont nommées pour être en charge de la division des femmes, qui désiraient avoir un directeur qui soit acquis à leur cause aussi, et qui recommande cet homme aux autorités, parce qu'en fait elles ont travaillé avec lui auparavant, durant l'inspectorat de Girard de Cailleux dans le département de la Seine.
1: Hier soir, aussitôt au lit, deux de ces pauvres malheureuses se mirent à divaguer comme toujours, et même très haut, pendant un certain temps. Plus d'une demi-heure au moins. Il y eut un instant de silence, puis une autre commença. Elle n'avait pas tout à fait fini qu'une jeune fille, extraordinairement pénible parfois, et qui va même jusqu'à menacer les sœurs, se met à fredonner en yodel très bas. Puis elle lance un éclat de rire. Il était 10 heures environ. L'une des premières folles, qui a une voix formidable, crie « Taisez-vous, nous avons assez de vos rires !» Les religieuses venaient de se coucher. Elles l'entendirent. Elles se relevèrent, vinrent au dortoir, la firent sortir de son lit, la menèrent au fond du corridor, où elle reçut au moins 30 coups de fouet. Elle criait « Taisez-vous » lui disait-on, ou sinon. Elle ne se tut pas, et on recommença. Puis l'on vient prendre son matelas, ses linges et son duvet. On la fit coucher ailleurs. J'étais bouleversée. Je ne pouvais pas bouger.
0: On voit vraiment que cette religion se distille dans toutes les strates de l'asile, au niveau de son fonctionnement, donc qui repose en partie sur l'engagement de cette congrégation religieuse. Et puis ensuite, on peut dire que Girard de Cailleux intègre aussi la pensée chrétienne comme un principe dans sa pratique. Et ses écrits sont en sa empreinte d'innombrables références à la culture chrétienne et à sa morale. Donc il évoque le sentiment religieux, la morale chrétienne, qui sont vraiment cités en référent aussi dans les échanges qu'il faudrait avoir avec les patientes et les patients. La prière rythme les journées, elle structure même la temporalité de l'institution. La chapelle est un endroit important. Et puis, ce qui m'a aussi beaucoup intéressée, c'était de voir qu'il y a un reflet de ce pan culturel essentiel dans les archives. Elle porte vraiment des traces concrètes de ce rapport au sacré. Alors, au niveau du contenu des textes, il y a une structure de pensée où on sent cette polarisation entre ciel et terre. Il y a la présence de notions qui font appel à des dispositions ou à des attitudes chrétiennes. Donc, il y a la confiance, l'humilité, la pénitence, la bienveillance, la bienfaisance. Et puis, qui se rapportent à des valeurs aussi qui sont mentionnées, parmi lesquelles l'espérance, la charité, la piété. Donc il y a tout un champ lexical comme ça marqué par le sacré. Et puis au niveau de la forme de l'expression, il y a certaines lettres qui ont la forme de prière, d'autres qui intègrent des expressions comme Jésus, Marie, Joseph, donc des signes qui placent vraiment l'écriture sous des auspices divins.
1: Je vous ai longuement parlé des scènes du dortoir, mais point de son ameublement. Chaque pensionnaire a son lit, sa table de nuit, avec l'ustensile nécessaire en fer battu. Il n'y a pas de chaise. Les habits sont déposés sur le pied de chaque lit. Je n'ai pas vu d'allumettes depuis que je suis ici, et non plus de bougies. Pour buffet, le second ou le premier rayon de la table de nuit. Il y en a qui fourrent pendant le jour tout ce qu'elles veulent garder sous leur duvet. La nuit, les paquets sont mis sous le lit.
2: Jessica Schubach, en quoi le fait de retrouver des lettres de patients ou de patientes comme celle de Justine est important pour comprendre le fonctionnement d'un asile comme Marsens?
0: Elle fait partie des personnes qui aident à s'imaginer les lieux de l'intérieur. Et il en ressort vraiment cette l'expression de cette perspective par le bas, c'est-à-dire qu'on a là l'expression d'un espace tel qu'il était vécu. Elle rapporte les paroles de ses compagnes, elle rapporte des petites anecdotes en fait qui nous plongent vraiment dans son quotidien. On est vraiment à une échelle humaine, et ce que ça produit comme effet sur nous, selon moi, c'est vraiment qu'on a une histoire qui est beaucoup plus proche de nous. C'est bien de se replacer dans le contexte spatio-temporel de l'époque pour comprendre le caractère presque vital, en fait, de cette prise de plume qui est susceptible d'être pratiquée par toutes et tous

0: vraiment indépendamment des enseignements qu'ils ont reçus. Donc on se trouve à la fin de ce 19e siècle à Marsens dans un espace-temps qui est distant et distendu. Je peux vous lire pour ça un extrait de lettre du mari d'une patiente qui se prénomme Marie-Sophie. Et ce mari écrit au directeur le 3 janvier 1885 et il lui écrit « Veuillez bien m'excuser de ce que je ne vous ai pas attendu hier soir. Vous savez bien que j'avais un bon bout de chemin à faire à pied. Je suis arrivée à la maison à 1h du matin. Si ma femme continue d'aller bien, j'irai de nouveau la voir à la fin du mois. » Donc pour vous donner une idée concrète, ce monsieur a son domicile à une trentaine de kilomètres de Marsens. Donc c'est un homme qui a dû marcher des heures dans la nuit et le froid, on est en janvier, pour rendre visite à sa femme et revenir chez lui. Les espaces s'en voient éloignés et donc les liens humains aussi un peu distendus. Et ça redimensionne passablement le rôle et l'importance de l'écriture et de la lettre. Et puis, ce qu'on peut observer à travers les lettres des patientes et des patients, c'est que l'écrit se présente comme une sorte de lieu de socialité, comme un espace social, en quelque sorte. On a, par exemple, la lettre d'Edouard, qui est un patient, à son parrain, le 1er mars 1900, et lui écrit « Cher parrain, donnez une fois de vos nouvelles si ma sœur est venue chez vous, si tout va bien dans mon village, si on a des morts ou des malades, car je m'ennuie après mes camarades. » Donc c'est vraiment l'écrit à la correspondance, c'est un espace où on entretient le contact. Et puis de manière générale, au plus général, c'est un lieu aussi où on passe des salutations, où on demande des nouvelles. C'est aussi une manière d'essayer d'agir à distance en quelque sorte. Il y a des patients qui préparent leur sortie en demandant à des proches de faire des démarches pour trouver un emploi, par exemple.
1: S'il vous plaît, mes pauvres chers enfants, envoyez-moi aussi du papier pareil à celui-ci. Il me va très bien pour écrire. Ce n'est pas qu'on me le refuse, mais je n'ose pas en employer tant que je le voudrais. Et il y a tant de clés à tourner pour l'avoir que je redoute de le demander. Avec tout ce que vous m'enverrez, mettez aussi beaucoup de vieux journaux. C'est un luxe que l'on n'a pas ici.
2: Est-ce que c'est aussi un moyen de protester? Est-ce que vous avez trouvé des traces de lettres où l'on se plaint des traitements, de la situation, qu'on demande à ses proches, à sa famille, à des amis de venir nous chercher, un appel à l'aide en soi?
0: Bien sûr, c'est même peut-être une des formules les plus répandues dans ces lettres, en fait.
3: Jessica Schubach.
0: De protester contre l'internement. Il y a aussi beaucoup d'expressions d'incompréhension par rapport aux raisons pour lesquelles certaines patientes ou patients sont internés.
2: L'administration, cette direction face à ces lettres, comment elle réagit, comment elle les gère, ces lettres?
0: Alors, ce qu'il faut peut-être préciser, c'est que jusqu'ici, en fait, les recherches qui se sont penchées sur la lecture des mots des patientes et des patients par les médecins, donc l'historiographie va plutôt dans le sens de la recherche d'une preuve d'aliénation dans une perspective de soit de recherche, de classer les maladies, ou alors, en termes de pratique médicale, des lettres ou des écrits, des expressions écrites qui permettraient de diagnostiquer la maladie mentale. Mais à Marsens, les résultats de cette enquête, en tout cas sur cette période-là, ne montrent pas de traces d'une lecture qui aille dans ce sens. La lecture qu'on peut faire là, elle semble plutôt aller dans le sens d'une censure qui est mise en œuvre dans le cadre du système thérapeutique du traitement moral dont on a parlé avant. Donc une censure qui est appliquée au cas par cas, suivant le ou la malade et son état, le moment où elle ou il se trouve dans sa cure et dans son cheminement. Les lettres ne sont pas censurées en fonction de leur contenu. D'ailleurs, j'ai trouvé une ou deux lettres dont l'enveloppe était encore scellée, fermée. Mais plutôt en fonction du moment dans la cure ou en fonction de la question du contact de la patiente ou du patient avec autrui. C'est un constat qu'on peut dresser à partir d'échanges entre des proches et la direction, où on comprend qu'il y a des moments propices aux échanges et d'autres pas. On peut ajouter qu'il y a souvent un rapport de grande confiance en fait qui s'installe entre le médecin directeur et les proches. Et ça fait aussi partie de la question du pouvoir d'ailleurs qu'a le médecin directeur. Et ce rôle et ce pouvoir sont vraiment protocolés dans la conception thérapeutique qu'on a énoncée précédemment. Cette conception thérapeutique s'articule vraiment autour d'une structure hiérarchique où ce médecin directeur détient un grand pouvoir de décision et d'action. Il gère toute la maison et toutes les personnes qui y interviennent sont placées sous ses ordres. Il est seul à pouvoir appliquer certaines peines disciplinaires et puis ces peines ne le concernent pas lui-même. D'ailleurs, on le nomme médecin directeur, donc c'est une fonction dont le titre résume cette casquette médicale et administrative. Ce qu'il faut quand même préciser, c'est qu'on est dans une structure organisationnelle où le médecin directeur est soumis quand même à la surveillance d'une commission administrative qui entérine les décisions et à laquelle ce médecin directeur doit présenter régulièrement des rapports sur la marche de l'établissement. Donc, rapports qui font aussi partie des sources qui ont été considérées dans cette recherche. La commission administrative se réunit régulièrement, donc, mais est aussi étroitement liée aux autorités politiques. On peut encore préciser que ce pouvoir, il est prévu par le règlement provisoire qui légifère la correspondance des patientes et des patients et qui place d'entrée leur écriture sous la supervision du médecin.
2: Comment les personnes qui résident à Marsens vivent-elles cette censure ?
0: On a par exemple Jean qui exprime très clairement ce qu'il en pense. C'est donc un patient dans sa lettre du 3 août 1878 et qui note « Écrire une lettre, ce n'est rien, mais la faire cheminer sans qu'elle soit étouffée au bureau, c'est difficile. Si demain dimanche, madame ne vient pas, la lettre aura subi le même sort qu'une dépêche 6 juillet et 4 lettres. On ne pourrait pas professer un plus grand mépris pour la dignité humaine. » Donc là, on a une expression de colère. Donc c'est une censure qui génère aussi d'immenses malentendus avec des patients qui se sentent abandonnés dans leurs lettres et on peut lire aussi parfois, assez souvent même, une grande détresse sociale.
2: Jessica Schubar, au travers des lettres trouvées à Marsan, c'est aussi un univers sensoriel que vous décrivez dans votre livre.
0: En termes de son et d'odeur, par exemple, les archives ne donnent pratiquement que des indices de ce qui est désagréable. Donc on a des mentions de mauvaises odeurs. On nous dit que dans les dortoirs, nul ne se gêne de quoi que ce soit. L'odeur des latrines qui ne sont pas séparées des autres espaces, qui sont, selon ce que rapporte une patiente, simplement séparées par un rideau. Mais il y a aussi, on peut aussi imaginer après, les odeurs qui sont pas mentionnées, des fleurs, des arbres dans le parc. Il y a l'air pur de la campagne qui est mentionné aussi dans les discussions préalables à l'ouverture de l'institution lorsqu'il part de l'emplacement qui sera choisi. Et puis par rapport aux sons, on a les sons désagréables, donc parmi ces sons, sous la plume des médecins comme sous celle des patientes et des patients d'ailleurs, on a passablement de mentions de cris ou de gémissements des malades, beaucoup de sons rapportés qui seraient les sons qu'ils rapportent de la maladie au fait. On a notamment le son de la cloche, il y a la mention du chant des patientes et des patients qui se réunissent parfois pour chanter, la musique de ceux qui en jouent, il y a un harmonium, il y a un orgue aussi dans la chapelle. Et puis en termes visuels, on peut encore mentionner la question de l'éclairage, qui est très moindre dans les espaces intérieurs. Les habitants de l'asile vivent au rythme des saisons et au rythme de la lumière du jour. On sait qu'ils se lèvent tôt, qu'ils se couchent tôt, qu'il y a un changement en fait d'horaire qui est fait à un moment donné dans l'année, en automne et au printemps.
2: Face à ces archives et notamment ces lettres qui n'ont jamais été analysées, qu'est-ce qui vous a le plus surpris ?
0: Alors, ce qui m'a au tout début le plus surpris, c'était la présence de ces lettres dans ces dossiers et leur présence, en fait, en si grand nombre qui m'a surprise au départ. Et c'est ça, en fait, qui a été l'origine de toute cette recherche. C'est de se dire, en fait, comment ça se fait que ces lettres sont là? Est-ce que toutes les lettres sont retenues ou pas? Et quel est le système qu'il y a derrière cette pratique? Et puis, c'est aussi un fonds très important dans la mesure où il a été conservé jusqu'ici dans son intégralité, dans son conditionnement d'origine aussi. Et donc, ce sont des sources qui n'ont pas été triées ni élaguées au préalable. Et puis, avoir cet accès à l'entièreté du corpus médical, ça laisse aussi la possibilité sur le plan méthodologique, simplement de procéder par test, par carottage, par sérendipité, et donc de faire aussi des découvertes fortuites. C'est aussi ce que je trouve intéressant dans cette activité-là, c'est d'avoir un espace pour laisser advenir des récurrences, des résonances, pour pouvoir suivre aussi notre curiosité de chercheuse et de chercheur. Et puis après, pour ce qui concerne le contenu des lettres, évidemment, c'est souvent des lettres qui sont très prenantes. C'était comme presque des rencontres avec les personnes que de lire leurs mots. Il y a cette idée aussi que j'ai développée en fait à travers la méthode de l'histoire matérielle, c'est de se dire que la lettre est un objet témoin finalement entre celle ou celui qui l'a écrite et nous aujourd'hui, et que c'est un objet qui a traversé le temps, qui a été vraiment rédigé par cette main et que nous on peut lire aujourd'hui, et ça vraiment c'est un effet émotionnel assez prenant.
1: Dans le prochain épisode, l'antipsychiatrie. Contester l'ordre établi.
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4: Philippe Nanzer.
5: Les trois patients suspectés d'être atteints du hantavirus ont été évacués du MV Ondius aujourd'hui pour être transférés aux Pays-Bas en coordination avec l'Organisation mondiale de la santé. On parle également de l'évacuation d'un de ces patients vers l'Allemagne. Toujours immobilisé au large de Praia, la capitale du Cap-Vert, le bateau de croisière attend le feu vert pour mettre le cap sur l'île de Tenerife, aux Canaries. Pour l'instant, le MV Ondius a reçu l'accord de l'État espagnol, mais les autorités canariennes, elles, s'y opposent. Elles estiment que le risque de contamination sur l'île est trop élevé. De son côté, l'OMS insiste. Le risque pour la santé publique globale demeure faible. Et puis on a appris ce matin par le département fédéral de la santé qu'un passager du MV Ondius est hospitalisé à Zurich. Selon Bern, l'homme testé positif avait voyagé avec son épouse fin avril à bord de ce bateau de croisière dans les eaux sud-américaines. Après un an de pontificat, ce sera vendredi, le pape Léon XIV adopte un ton plus ferme. Depuis quelques semaines, il fait preuve de franc-parler sur la scène internationale. Il a même suscité la colère du président américain Donald Trump. Premier pape américain et dénonciateur de la guerre et du despotisme, Léon XIV doit publier ce mois-ci encore son premier document doctrinal approfondi. Le premier ministre pakistanais qui intervient comme médiateur dans le conflit entre l'Iran et les États-Unis, le premier ministre pakistanais déclare avoir bon espoir qu'Iraniens et Américains trouvent un terrain d'entente. Les sources pakistanaises, qui s'appuient notamment sur les déclarations de deux responsables américains, parlent d'un mémorandum d'une page qui permettrait de mettre fin au conflit. Ce texte, qui a été concocté par le camp américain, définit entre autres le cadre de négociations plus détaillé sur le programme nucléaire iranien. Washington attend une réponse d'ici 48 heures, mais Téhéran l'a déjà dit, il n'acceptera qu'un accord de paix considéré comme juste et global. Et c'est un vent d'euphorie qui a soufflé ce matin sur les marchés financiers. Les bourses de Paris et de Francfort ont progressé de 3% et plus à mi-séance, avec justement l'espoir de ce fameux accord entre les États-Unis et l'Iran qui a déjà ramené le prix du pétrole en dessous des 100 dollars le baril. Les touristes faisant preuve d'un comportement inapproprié feront dorénavant l'objet de poursuites. C'est un communiqué du bureau du Premier ministre de Thaïlande qui l'affirme aujourd'hui. Pour expliquer les contrôles de police qui vont être accrus dans les lieux de divertissement, le gouvernement thaïlandais explique que ces mesures visent la défense des valeurs culturelles du pays. La goutte qui a fait déborder le vase date de lundi. C'était sur l'île de Phuket. Ce soir-là, un Espagnol et une Péruvienne ont été surpris en pleine fellation à bord d'un tuk-tuk. Ils font l'objet d'une procédure d'expulsion. Hockey sur glace, Nicolas Müller s'est engagé jusqu'au terme de la saison 2027-2028 avec Genève Servette. Selon le club genevois, l'attaquant de 26 ans évoluait depuis 2024 à Bienne, où il a disputé 68 matchs pour 7 buts et 9 passes décisives. La météo, avec l'arrivée de l'après-midi, nous passons à un temps plus changeant avec des éclaircies sur le plateau et en Valais. Le risque d'averse, parfois orageuse, se maintient toutefois et la limite pluie-neige se situe toujours entre 1700 et 2000 mètres. Pour ce qui est des températures en pleine, le thermomètre ne dépassera pas les 14 degrés au meilleur de l'après-midi.
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6: L'axe du Simplon est toujours fermé entre le sommet du col et Simplon Village en direction de l'Italie à la suite d'un accident. Aucune déviation ne peut être mise en place à cet endroit. Et sur la ligne de ferroutage du Simplon, des attentes de 2 heures au moins sont annoncées aux gares de chargement de Brigue et Diesel.
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6: Bonjour, et toute cette semaine, nous parlons des vaches. Pourquoi est-ce que les vaches sont importantes pour la Suisse? C'est ce que nous verrons aujourd'hui avec Olivier May, auteur, historien, préhistorien, archéologue et auteur notamment d'un beau livre sur la vache, édition Favre. Voilà, un sujet qui vous touche, en tout cas on reçoit beaucoup beaucoup de messages. D'ailleurs on a un terrible retard dans la lecture des messages. 4, 8, 11, 12, 13, 14, 15, 16, 18, 20, 3 messages non lu. Message en retard d'hier pour dire que juste on vous a dit vous aimez les vaches, une anecdote, une photo. Et paf, raz-de-marée. Et ça nous fait évidemment plaisir, on le disait hier, on le redit aujourd'hui. Alors le programme ne change pas, Céline Auclin, dans une vingtaine de minutes, se pose beaucoup de questions. Vous allez voir une question pointue aujourd'hui, mais une question fondamentale. Elle a aussi beaucoup de réponses. Dans une quarantaine de minutes, une chronique sur un endroit de Suisse qui a un nom qui rappelle les bovidés. On était par exemple à Gratavache hier, on était à Pissevache avant-hier. Où est-ce qu'on va se rendre aujourd'hui? Suspense. Et puis en fin d'heure, devinez qui est écrit une poésie sur la vache. Devinez, il a une grosse barbe. Victor Hugo. Eh ouais, il a écrit sur tout. Il écrit une poésie, ça s'appelle La Vache. Alors si on a le temps, vous en lirez un bout, parce que il écrivait bien quand même, le monsieur. Il écrivait bien, Victor Hugo. Mais c'était aussi, et ça c'est exceptionnel, ça c'est un peu le programme usuel, mais aussi les émissions particulières, on dit pourquoi. Les émissions du vendredi, où vous pouvez voter pour un titre, et les émissions du mercredi, où on vous aide à affronter ce milieu de la semaine, car mercredi c'est le milieu d'une semaine. 3 jours ont été, qui ne seront plus, et voici 3 jours à venir qu'il faut accepter. Ça peut être source d'angoisse. Pour certains, certaines, c'est rien, c'est un claquement de doigts, mais pour d'autres, c'est une incertitude, c'est pas rien, un milieu de semaine. Et nous vous aidons donc à passer ces milieux de semaine, toujours en lien avec la thématique. Alors c'est facile, quand on parle des vaches, évidemment, qu'est-ce qu'il y a de plus relaxant? De s'entourer mentalement, fermer les yeux si vous n'êtes pas au volant, respirer profondément, de s'entourer mentalement.

c'est des vaches hyper heureuses. Et donc, ça vous galvanise. Il se passe un truc. Ces vaches, elles sont tellement heureuses. Elles ont envie de courir. Elles courent. Ah, vous courez avec. Allez. Allez, vous sentez cette énergie, respirez. Imprégnez-vous de ces vaches heureuses. Elles courent dans tous les sens. Ces vaches, elles sont tellement heureuses. Allez, elles font du deltaplane. Allez, elles volent. Elles sont dans les airs. Elles ont des petits casques avec les petites lunettes, vous voyez, comme les pilotes d'avion, et elles sont là. Elles sont heureuses, ces vaches, ça fait du bien pour ce mercredi. Mais elles sont tellement heureuses, ces vaches, qu'elles font du deltaplane en écoutant du reggae. Voilà, respirez profondément. Ça fait du bien, hein. Ça, c'est les vaches qui font du deltaplane en écoutant du reggae. Il y a un truc thérapeutique.

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1: La chanteuse française Manon Lisa, avant, elle écrivait pour les autres, comme Céline Dion. Elle a écrit des chansons pour Céline Dion, Grand Corps Malade. Là, c'est elle qui interprète ses compositions. C'était donc le petit pêcheur Manon Lisa sur RTS Première. Nous ne parlons pas du tout de pêche, ni de poisson. Ça nous est arrivé, on avait déjà fait une semaine sur les poissons de Suisse romande et les pêcheurs de Suisse. Eh bien non, cette semaine, nous sommes sur les vaches. Et en plus, on parle des vaches dans le monde entier, même si évidemment, on a le bout du microscope sur notre pays, la Suisse. Et on continue d'explorer ce lien particulier entre l'Helvétie et la vache avec Olivier May, qu'on vous représente mieux dans quelques secondes. Vous rappelez que la question est au 078 206 73 32. WhatsApp, SMS uniquement, merci beaucoup. Message texte. Donc, la question c'est les vaches et vous. Photos de vaches, anecdotes de vaches. On l'a dit en début d'émission, on a à peu près 30 messages en retard, donc on n'insiste pas trop. Mais évidemment, si vous voulez envoyer des nouveaux messages, on a jusqu'à vendredi. Donc allez-y, puis pour la millième fois, on adore être submergé par une avalanche de messages, donc n'hésitez pas. Ce qui est sûr, c'est que hier, on a entendu ceci.
2: Cette révolution agricole, ben, elle s'est propagée parce que quand vous avez de la viande, des céréales, des fruits, vous domestiquez beaucoup de choses, plantes, animaux. Vous avez une augmentation énorme de l'espérance de vie de la population. Et donc, tous les 30 ans, bah, y a trop de monde au village. Donc, on fait en général, environ par génération, 30 kilomètres. Et on va vers l'ouest.
1: Et par contre, hier, on n'a pas du tout entendu ça.
3: Les yaourts, je mange toujours périmés. Parfois même, je les achète périmés, c'est moins cher. C'est la crise partout. Hein.
1: Olivier May, vous êtes auteur de plein de choses. Des livres sur des thématiques comme celui-ci, Les vaches, une passion helvétique, édition Favre. Vous êtes auteur de livres sur des légendes. Vous êtes auteur aussi de fiction. Fiction historique, fiction fantastique, pour jeunesse, pour adultes, vous faites plein de choses. Et en plus, vous êtes historien, archéologue et préhistorien. Donc voilà, vous êtes quelqu'un d'actif.
2: Toujours.
1: Et on parle avec vous toute cette semaine de la vache. Alors en début de semaine, c'était passionnant. Qu'est-ce qu'une vache? D'où viennent les vaches? Comment elles étaient domestiquées? Et aujourd'hui, on va se demander pourquoi est-ce que, quand on pense à la Suisse, on pense souvent à des vaches, assez vite à des vaches. Et puis sur l'iconographie suisse, on pourra en parler. Il y a tout le temps des vaches et sur les produits suisses, on met des vaches. Alors déjà, est-ce que vraiment la Suisse et la vache, il y a un lien fort? Ou ce serait un peu, en fait, aussi la France et l'Allemagne, mais on s'en rend pas compte. Et si oui, pourquoi est-ce qu'il y a ce lien particulier, s'il existe?
2: Alors, je pense que chaque pays a un récit national. Et notre récit national, il a commencé à se construire à la fin du XVIIIe siècle. À la fin du XVIIIe siècle, vous avez deux textes, on va dire, primordiaux. C'est Albert de Haller, le patricien, écrivain, scientifique bernois, qui va écrire Les Alpes. Ça va être traduit, ça va se diffuser, ça va être lu, ça va donner une image de ce pays un peu du milieu des Alpes, qui est une confédération mais très large en différents cantons. Il y a des pays sujets comme le Bas-Valais pour le Valais, la Valtelline qu'on a perdu pour les Grisons, le Tessin pour le reste, l'Argovie, etc. Ça, c'est les pays sujets. Il y a des pays alliés comme Genève, comme Neuchâtel. Donc, le canton de Vaud est encore sujet de Berne, etc. Donc, c'est un patchwork comme ça, politico-administratif. Mais il arrive à se retrouver autour d'une mythologie que Jean-Jacques Rousseau, genevois, exilé en France, puis exilé de France. Enfin, cet homme itinérant qui se balade beaucoup en montagne, qui commence à étudier ce pays qu'est la Suisse et en particulier son canton qui n'en est pas encore un, mais une république protestante, etc. Eh bien, il va nous écrire la Nouvelle Héloïse. Et là, ça va se diffuser un peu partout. Donc, on a très vite une image, je dirais, alpestre de la Suisse, avec ce fameux peuple des bergers. Qui dit peuple des bergers dit peuple des vachers. Dit
1: pourquoi peuple pas des vaches. Chèvres
2: Et pourquoi pas les chèvres? Parce que ça s'accompagne de changements économiques très importants. Je donne un simple exemple. À la fin du Moyen-Âge, le canton de Fribourg est un énorme pourvoyeur de laine pour le marché des Flandres. Et donc, il y a très peu de vaches, ils ont quelques vaches, mais pas grand-chose, et beaucoup, beaucoup de moutons. Il faut une révolution, c'est la révolution du fromage à pâte dure, justement, une fois de plus, qui se passe effectivement en grande partie en Suisse, à la fin du Moyen-Âge, autour d'un fromage qui est souvent méconnu, qu'on appelle le Sbrinz. C'est un fromage salé qui tient très bien le coup et qui peut être transporté. Et à cette époque-là, dans toutes les villes de Suisse, même les toutes petites, on a une population particulière qu'on appelle les Lombards. Et ces Lombards ne sont pas forcément Lombards, ils sont très souvent Piémontais ou Vénètes, mais aussi beaucoup de Lombards, de Lombardie. Ces gens-là, en fait, ils ont développé la banque. Et ils s'installent un peu dans toutes les petites villes. Il y a un ou deux Lombards au point où c'est devenu un nom de métier, on va dire. Et puis, en même temps, ils sont au cœur d'un réseau commercial entre, qui va de la Flandre jusqu'en Italie, qui passe entre autres par les grands cols alpins. Et qu'est-ce qui se passe? Ben, ils trouvent intéressant ce fromage de Suisse centrale parce qu'on peut le, en italien, grattugiare, on peut le râper et le mettre sur des mets typiquement italiens de l'époque. Et donc, ils vont l'importer en Italie massivement. Alors ça, c'est une vision des historiens suisses. Les historiens italiens sont un peu empruntés parce qu'ils aimeraient bien avoir la paternité du parmesan et du grana padano, qui sont, selon les historiens suisses, vraiment des ersatz du Sbrinz, alors que les historiens italiens, enfin pas tous, mais militeraient pour une coïncidence.
1: On l'a inventé à différents endroits.
2: Inventé. Moi, je ne tranche pas là-dessus. Je trouve quand même surprenant que cette route du Sbrinz ait déjà plus de 100 ans, puis que tout d'un coup, ils n'avaient pas remarqué. Et puis, ils font ça, surtout que c'est dans d'autres... c'est un tout autre contexte. C'est un contexte plutôt de stabulation, élevage déjà assez extensif dans la plaine du Pô. C'est pas du tout des fromages montagnards. Mais ça, qu'est-ce qui va se passer? C'est qu'il va y avoir une diversification des fromages... et entre autres autour de Gruyère.
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0: Deep Purple avec leur version de Hush sortie en 1968. Vous écoutez Dis Pourquoi. Pourquoi les vaches toute cette semaine et pourquoi cette histoire d'amour, on peut le dire, entre notre nation, la Suisse, et les vaches. On parle fromage, notamment aujourd'hui avec Olivier May, notre expert fil rouge de cette semaine. Et vos nombreux messages au 078 206 73 32, vos photos de vaches et vos anecdotes vachères. On a par exemple là la photo d'une vache, mais c'est une vache particulière puisque c'est un doudou. Imaginez un doudou vache avec une petite cloche. Poya, la vache doudou de mon fils, âgé de 28 ans. Il en avait tout un troupeau, des grosses, des petites, et même la grosse vache jaune égérie pour une grosse boîte laitière dont je me rappelle plus le nom et qui ressemblait à la combinaison de Didier Cuche à une époque. Voilà. Oh, un doudou! Vous savez, c'est un vrai doudou. On voit, il est usé, il est un peu sale, il doit sentir bizarre. C'est un doudou, mais c'est un doudou vache. Alors, cette photo est tellement incroyable. Un autre auditeur, auditrice nous envoie une photo tellement incroyable que je me demande si c'est pas un montage ou un trucage. On en est là aujourd'hui. Cet auditeur, auditrice nous dit, l'autre jour, je n'en revenais pas, une vache montée. Il y a bien qu'à Berne qu'on peut voir ça. Et là, on voit sur une route goudronnée, de dos, donc un cavalier, une cavalière, vraiment habillée comme un cavalier, sur une vache. Il y a des gens qui montent des vaches. Non, c'est un montage. Mais ça n'a pas l'air d'être un montage. Il n'y a pas des trucs absurdes. Voilà. Mais je pense que c'est pas bien pour... Non ? Si, on monte des vaches. Dites-le nous, 078 206 73 32. On fait vraiment de l'équitation, puisque ça ne doit pas s'appeler la vachitation. Dites-le nous. En tout cas, merci pour cette photo qui m'interpelle. Et puis, on a un auditeur, auditrice, déjà, qui nous envoie des très belles cloches de vaches. Magnifique cliché de Châteaudet. Et puis, la photo d'une vache dans son étable. Cette merveilleuse vache est morte à 17 ans en Gruyère. Moticone, larme, donc c'est un portrait d'une fière vache, voilà, qui regarde dans les yeux, qui regarde dans l'objectif, avec des petites étiquettes dans les oreilles, je pense que c'est pour pouvoir la reconnaître, et puis ça doit être des informations importantes dessus, ouais, il y a des chiffres, quand il y a des chiffres, c'est que c'est important. Voilà, vous avez des anecdotes avec des vaches, vous avez des photos de vaches, n'hésitez pas, on a encore quelques messages à lire, mais on a toute la place pour lire vos missives, missives envoyées au 078 206 73 32. Elle se pose beaucoup de questions. Elle est là tous les jours. C'est Céline Auclin.
1: Parce que.
2: Pourquoi quand je pense à la vache, je pense à son pis ? Parce que c'est de là qu'elle nous donne son lait. Enfin, nous donne. Disons qu'on ne lui demande pas son avis, ni sa permission. Qu'est-ce t'en dis ? Si je venais te piquer un peu de lait, t'es pas contre ? Enfin, vous me direz qu'elle se laisse faire. Reformulons donc. Pourquoi quand je pense à la vache, je pense à son pis ? Parce que c'est de son pis qu'elle partage son lait. Et quand on y réfléchit, mais alors quand on y réfléchit bien, c'est assez dingue, assez insolite, assez étrange. Imaginons, ou plutôt inversons l'image. Nous voilà allongés sur le flanc quand soudain quelqu'un, un être de chair et d'os, ne nous ressemblant pas plus que cela, parce qu'il se déplace sur quatre membres par exemple, alors une créature de ce genre se pointe vers nous et nous saisit les miches afin d'en enfiler les tétons dans des ventouses en caoutchouc, sorte de pompe, machine pneumatique, que sais-je. Mais de prime abord, ça fait peur. Quand on approche avec ça de notre petite ou généreuse poitrine afin de « Mais que faites-vous ? C'est une treilleuse, quoi ? Comment ? Qu'est-ce que vous dites ? Une machine à traire ?» Et voilà que l'appareil se met en marche et notre lait est aspiré. Aïe, ouïe, et je ne vous permets pas, mais le liquide s'échappe de notre leloterie, pour ne pas dire laiterie. Et remplez une bouteille, vous plaisantez, 30 litres, faut pas déconner, mais vous êtes plusieurs. Ah non, mais les copines, elles sont ici étendues sur la pelouse pour faire bronzette, pas pour la traite. Voilà, et la créature parasitaire se casse avec notre trésor nutritionnel, sans même un merci. Quelle ingratitude ! Pourquoi quand je pense à la vache, je pense à son pis, à sa mamelle ? Parce qu'en règle générale, il, elle, compte quatre treillons, en forme de doigts, qui servent donc à la petite vache ou au veau à tirer le lait pour se nourrir et grandir. Et à voir comme il donne des coups avec sa tête sous le ventre de sa mère, ça a l'air vraiment bon, très bon, et il en redemande. Et parce qu'aussi, il arrive que le pis de la vache, la mamelle, comprend en plus des quatre vrais treillons, un ou deux faux. Trayon. Pourquoi ? Pourquoi faux ? Parce qu'ils sont bien là, visibles et présents, mais pressés, ne lâchent aucune goutte de breuvage, à moins qu'ils soient reliés à la glande mammaire, ce qui est très rare. Pourquoi quand je pense à la vache, je pense à son pis ? Parce que ce qui me vient en premier, ce sont la veine ou les veines très apparentes qui le parcourent. On dirait une varice. Je me demande pourquoi, en même temps que je m'étonne de cette image si profondément ancrée dans mon esprit, pourquoi quand je pense à la vache, je pense à la vache, je pense à la vache, c'est à son pis que je pense en premier et à cette veine mammaire.

0: Zoé May avec un nouveau single, Jamais été, entre parenthèses, cool, sur RTS Première. Vous écoutez Dis Pourquoi. Il nous reste exactement 30 minutes d'émission pour parler des vaches. Et aujourd'hui, avec notre expert fil rouge de la semaine, Olivier May, on explore ce triptyque vache suisse fromage. Vos messages avant de le retrouver au 078 206 73 32, vos photos de vaches, anecdotes de vaches. Là, c'est une photo, une belle photo, vache d'un croisement normand des Limousins avec son veau fraîchement né d'un père Simmental. Salutations agricoles du Nord vaudois, émoticône coucou, que je rends. Alors, on voit une vache sur de la paille. Pardon, je suis pas très bon pour décrire les choses agricoles. Alors, c'est une vache sur de la paille. D'accord, dans un enclos, donc je ne sais pas comment dire ça, mais surtout la vache donc vient de donner la vie à un veau, mais c'est une vache qui a une couleur assez impressionnante parce que c'est un brun riche qui tire presque sur le terre, sur le tourbe, c'est magnifique et il y a le veau à côté. Et donc c'est quoi cette vache? C'est un croisement normand de Limousin avec un père Simmental. C'est ce que ça donne. Alors, faut imaginer, c'est un brun, mais c'est pas, vous voyez, c'est pas beige, c'est un brun. Voilà, je crois qu'elle était bien décrite, cette photo. Autre photo, vache sacrée à Delhi. On voit une vache et quelqu'un qui lui donne à manger dans un endroit qui ressemble à un mix de... Il y a des immeubles au fond, il y a des barrières, il y a des détritus. Voilà, ça a l'air d'être urbain, un peu périphérique. Et il y a une vache. Et c'est une vache sacrée. On va en parler d'ailleurs des vaches sacrées avec notre invité Olivier May. Et puis encore un message d'un auditeur qui a pris la vache pour son logo professionnel. Il nous écrit... Porter le même patronyme qu'une célèbre manufacture horlogère, d'une certaine manière, a scellé mon destin. Ma vie restera toujours liée à celle des vaches. J'ai pas non plus vu le lien, mais voilà. Donc sa vie est liée aux vaches. Même si ce nom n'a pas toujours été simple à porter, il a fini par devenir une force, un clin d'œil permanent à mes racines. Aujourd'hui encore, elle demeure mes top modèles préférés. À travers le prisme de mon appareil photo, lors de mes pérégrinations dans les Alpes suisses, elles prennent une dimension presque iconique. Elles incarnent la tranquillité, la noblesse, pardon, et l'authenticité de nos montagnes. Je ne me lasse jamais de les photographier. Mes préférés sont les Simmental. Et effectivement, il a un logo, on voit une vache souriante qui tient un petit appareil photo et il nous envoie justement des photos, moult photos de vaches dans l'alpage avec des mouches sur le museau, un promeneur qui touche une vache avec une cloche, une vache qui se repose dans la brume, une vache qui pose devant une montagne enneigée, une autre vache devant une autre montagne enneigée, il y a des prés fleuris, un lac de montagne avec une vache devant et deux vaches qui se taquinent avec des cloches. Voilà, vous avez les images ? Vache de montagne. Voilà, merci. D'autres messages encore à lire, mais là, on va retrouver donc Olivier May, auteur, historien, archéologue. Et comme je le disais, il continue de nous expliquer pourquoi est-ce qu'on aime autant les vaches en Suisse, mais aussi autant le fromage.
1: Et là, on a une nouvelle profession, la profession de fromager. On a des goûts différents parce qu'on a des terroirs différents et surtout des packages d'altitude différents parce que en Suisse, depuis très très longtemps, on pense, depuis l'âge du bronze, et spécialement en Valais, on a ce système d'étagement annuel de l'accès au pâturage avec les vaches. Il y a carrément 4 étages en Valais. Donc cet étagement de la production aussi de fromage. Il y aura les tomes qui sont produites, par exemple au Mayen, mais à l'alpage, c'est ces grosses formes, etc. En plus, la mise en commun de ces réseaux, le fait qu'on invente aussi les bis, qui sont pas seulement pour les cultures, mais aussi pour les prairies, parce que les prés deviennent une culture. En Valais, quand j'étais gamin, on traversait pas une prairie. On passait par... C'était comme si on traversait un champ de blé. Personne n'aurait traversé une prairie. Le foin, c'est sacré. Donc, on passe par le chemin communal ou le chemin vicinal. Et puis toute cette économie est basée, à partir du XVIe, XVIIe siècle, sur la diversification de ces fromages. Et le savoir-faire suisse, et en particulier gruyérien, va s'implanter outre-Jura, puisque le comté, on sait très bien comment le comté est né. Il est né avec des fromagers suisses qui ont fait le travail sur place pour développer un goût jurassien par rapport au goût de la gruyère. Donc, à partir de là, vous avez tous ces fromages qui commencent à être labellisés, et c'est là où la France entre en jeu. Vous avez le service mercenaire. Le service mercenaire, c'est 1 million de Suisses en 300 ans qui vont combattre dans les armées du roi de France, des fois en Espagne aussi, puis des fois quand ils doivent choisir leur camp, etc. Mais ils amènent quoi ? Ils amènent un réseau avec eux. Et très souvent, ce réseau, c'est un réseau de fromage. Et à la cour de Louis XIV, on veut des hommes et du fromage. Et du fromage à pâte dure, entre autres. Donc, il va y avoir cette... Là, c'est là où les Français vont commencer à parler du gruyère, mais aussi de l'emmental. Puis après, ils vont confondre. Puis ils vont commencer à dire, vous connaissez le truc, troué comme un gruyère, ce qui nous fait toujours marrer. Parce qu'en fait, c'est l'emmental qui a des trous et c'est pas le gruyère. Donc voilà, on est dans une économie, on arrive au XVIIIe siècle, on est dans une économie du fromage. Et puis, c'est là où le mythe national commence à se créer. Puis il va exploser au 19e siècle, avec l'industrialisation. Et c'est ça qui est paradoxal. Plus on s'industrialise, plus on mythise notre environnement rural, on va dire, et montagnard.
0: Mais oui, parce qu'effectivement, au 19e, on avait vu ça, on avait fait une semaine sur le fromage, je crois, ou sur le canton de Fribourg aussi. C'est souvent à partir des villes, à partir des élites économiques aussi, qu'on crée le folklore. Première lutte lancée de la pierre d'Unspunen, je crois que c'est plutôt pensé dans les villes.
1: Mais bien sûr.
0: Et puis à la fois, on met cette image qui donne envie d'acheter du fromage et du mythe, mais à la fois, il faut moderniser, il y a les laiteries, elles sont en pleine. Enfin, il y a une sorte de double mouvement au 19e, si je dis pas de bêtises.
1: Oui, et puis il y a l'industrialisation du fromage et à un moment donné, il va y avoir celle du lait. Du lait, qu'elle y ait un produit colonial, c'est ça qui est assez extraordinaire aussi, c'est le cacao. Bien sûr, cacao et lait égale chocolat au lait. 1875, Cahiers. Donc là, on est, et là, on a toute une mythologie. Le terrain a été préparé depuis une centaine d'années et on a déjà un récit national. Alors, un récit national, c'est pas entièrement mythologique. On voit des vaches partout à cette époque. On voit des armaillés en costume partout. C'est des questions identitaires. Vous avez le bretzon, le petit calot, toutes ces choses-là. Et ça n'a pas été inventé pour les touristes. Ça fait partie de le bot de cul où on s'assied, etc. Tout ça, ça va être folklorisé. Parce que les Anglais vont commencer à intégrer la Suisse dans le Grand Tour. Ensuite, il y aura le chemin de fer qui va passer par la Suisse grâce à nos visionnaires qui se sont dit « Ah non, vous voulez contourner la Suisse ?»« Non, non, vous allez passer, on va creuser des tunnels. » Et c'est la Suisse moderne qui commence à créer ses propres mythes, aussi pour satisfaire le goût d'exotisme, entre autres des touristes britanniques.
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1957, Polanka, You Are My Destiny, un titre choisi par Stéphanie Ivanovitch à la programmation musicale. Et puisque nous dénonçons les collègues, c'est Sophia Muller à la technique et à la réalisation de cette émission. Quelle émission? Dis pourquoi? Sur quel thème? Les vaches. Pourquoi est-ce qu'il y a des vaches? Et aujourd'hui, pourquoi est-ce qu'il y a une sorte de triptyque sacré presque en Suisse, n'ayons pas peur des mots, entre les vaches, la Suisse et le fromage? On explore tout ça avec Olivier May, historien, préhistorien, archéologue. Et vos messages photos 078 206 73 32, comme cette photo. Les vaches aiment le Mont Blanc. Et il y en a 10, 15, un grand nombre de vaches réunies qui semblent effectivement regarder dans la direction, alors ciel bleu, sol encore qui se réveille de l'hiver avec les arbres qui n'ont pas de feuilles, et au loin, magnifique, le Mont Blanc. Voilà, on a l'impression que c'est un troupeau de vaches qui regarde le Mont Blanc. Merci pour ce message. Et puis, on s'étonnait, on a reçu une photo d'un auditeur, un cavalier et une cavalière sur une vache. Mais vraiment, mais c'est un montage. Alors, vous êtes un certain nombre à nous faire dire pas du tout, à nous envoyer des liens vers des magazines comme Cheval Magazine, qui a fait un article sur Insolite, à cheval sur une vache, ou un article du 20 minutes, elle transforme sa vache en cheval, avec cette accroche, se voyant refuser l'achat d'un cheval par ses parents, virgule, une jeune Allemande a décidé d'entraîner sa vache à courir. Voilà. Ou encore un autre auditeur nous dit que Sucette, la vache de Mont-la-Ville, c'est un article de la Côte, elle aussi se prend pour un cheval et même a été utilisée par Simon Roman quand il a fait la promo de son spectacle Charrette. Donc effectivement, ça existe, oui, tout à fait, et c'est même, je dirais pas commun, mais connu. Voilà, on peut monter sur... Je pense pas à n'importe quelle vache, je sais pas, je pense qu'il y en a qui doivent pas aimer, enfin bref. Mais en tout cas, j'ai appris quelque chose aujourd'hui, il y a des gens qui font de l'équitation sur des vaches. Subséquemment, faut trouver un autre mot qu'équitation, qui clairement étymologiquement écousse le cheval, équitation. Ben voilà, aidez-moi à trouver le mot pour l'équitation des vaches, la bovination. Nous dit Sophia Muller à la technique. Pas mal. On garde ça pour l'instant. Si vous trouvez pas mieux, en fin d'heure, ce sera la bovidation. Un truc comme ça. Voilà. 078 206 73 32. Où il y a encore d'autres messages. Voici mon doudou vache offert par mes petits-enfants. N'est-elle pas originale avec son foulard et non une cloche? Cela ravirait les personnes qui détestent le bruit des sonnailles que personnellement j'apprécie beaucoup. Un petit doudou. Tout mignon, un doudou vache tout mignon. Merci pour cette photo. Puis allez, genre encore une dernière photo. Où se trouvent ces vaches? Donc il y a une vache. Ça a l'air d'être... Et puis il y a trois autres vaches. Et j'ai l'impression que c'est sur la fourre d'un vinyle. Vous voyez, une photo ancienne. Et puis tout en bas à gauche, c'est marqué EMI. EMI, ça doit être de la musique. J'ai envie de... Vous vous rappelez Aerosmith, il y avait une fourre d'album où il y avait une vache qui avait un piercing au pi. Si je ne dis pas de bêtises, eh bien là, je ne sais pas. Mais cet auditeur nous pose une colle. En tout cas, la fourre d'un vinyle, je ne sais pas quel groupe ni quel vinyle. Voilà, si vous avez encore des messages, des anecdotes vachesques, n'hésitez pas au 078 206 73 32. Mais là, j'ai déjà beaucoup parlé. Il faut que je parle encore un peu, car voici une puissante chronique.

Saint-Luc, dans le Val d'Anivier, à Oberhomms, dans la vallée de Tourtemagne. C'est un col de muletiers de haute altitude qui était historiquement un passage secondaire utilisé de manière régulière par les habitants pour franchir une crête entre ces deux vallées valaisannes. Et aujourd'hui, c'est un sentier de randonnée, mais c'est un sentier de randonnée balisé blanc, rouge, blanc. Vous savez, c'est les chemins de randonnée de montagne. C'est-à-dire, c'est pas les jaunes, c'est les blancs, rouges. C'est-à-dire, faut pas y aller en espadrille. C'est-à-dire, faut pas y aller en crocs. Faut pas y aller en sandalettes. Vous voyez, faut pas y aller en schlaps. Faut de la bonne chose. En toponymie alpine romande, pas, donc pas de bœuf. Qu'est-ce que ça veut dire? Est-ce que ça veut dire là où le bœuf marche? Absolument pas. Pas, c'est passage col. C'est un endroit étroit qui permet de franchir un truc. Ou de passer un truc. Et selon les travaux classiques de toponymie alpine, des écrits d'Henri Jacquard ou Jules Gay au début du XXe siècle, le pas du bœuf signifie littéralement le passage emprunté par les bœufs. Vous voyez ? Il s'agit donc d'un toponyme pastoral qui atteste du passage d'un bétail. Chaque jour, on vous présente un endroit de Suisse dont le nom rappelle les bovidés, les bovinés, les vaches, les bœufs. Et aujourd'hui, on vous présente le pas de bœuf dans le canton du Valais. Eh bien, ça veut dire le passage des bœufs. Et il y en a d'autres. Il y en a d'autres, pas forcément avec le mot bœuf. Par exemple, dans la commune de Lens, il y a le pas de l'ours. Puis en Valais toujours, il y a le col du pas de chèvre. Donc chaque fois, c'est des passages escarpés. Alors quand vous voyez pas de chèvre, vous imaginez que c'est triplement escarpé. Ça mène du Val d'Arola dans le Val des Dix et c'est utilisé pour monter à la cabane des Dix. Puis encore un pas de l'âne en dessus de Villeneuve. Voilà, c'était intéressant ? Oui, c'était intéressant.

0: Bruno Mars, à Just Might, c'est comme ça que ça se prononce. Vous écoutez Dis Pourquoi, nous sommes ensemble une bonne dizaine de minutes encore pour parler des vaches avec Olivier. Mais vos messages au 078 206 73 32, on nous envoyait une photo de vache et j'ai dit ça c'est sûrement sur la pochette d'un vinyle. Mais quel album? Et vous êtes un certain nombre, merci et bravo. Tout de suite dégainez votre connaissance des Pink Floyd. Pink Floyd, Atom, Earth, Mother. Voilà, on allait vérifier, c'est effectivement ça. Et il y a même un auditeur qui connaît le nom de la vache prise en photo sur l'album des Pink Floyd. Lulubelle 3, prononcé à la française. Merci beaucoup pour ces infos. Et puis on a aussi reçu... Ah oui, on se demandait, puisqu'il y a des gens qui font de l'équitation sur des vaches, comment ça pourrait s'appeler, de la bovidation. Mais cette auditrice nous propose de la vaccination. Jeu de mots, vaccination, vaccination. Si. Non? Si. Mais si. Vive les jeux de mots. La vacation nous propose aussi cet auditeur, auditrice. Et puis, vous envoyez des photos de vaches et ça fait du bien et ça fait plaisir. Attendez, faut que je retrouve une. Je dis ça et je retrouve plus les photos. Voilà. Photo prise en Gruyère au printemps 2025 sans trucage. C'est une photo où une tête de vache qui apparaît immense et comme flottant entre ciel bleu et prairie verte. L'objectif grand angle masque son corps et donne l'impression qu'elle n'est qu'une tête qui flotte dans les prés. Vous voyez le genre d'effet? C'est assez, assez sympathique. Et puis, je crois que là, il y a une anecdote. Petite anecdote vachement sympa. Clin d'œil. Au Cap Corse, les baigneurs partagent la plage avec des vaches qui se la coulent douce. Celle-ci avait l'air vachement relaxe. Voilà, nous dit cette auditrice. Nous retrouvons donc Olivier May, historien, auteur d'un beau livre sur les vaches aux éditions Favre. On parle tradition entre la vache et la Suisse. Depuis le début de l'heure, on était entre vache, suisse et fromage. Mais il y a une autre tradition suisse avec des vaches. Et Olivier May nous en parle.
1: La question des combats de rennes. Une reine, qu'est-ce que c'est? C'est une vache qui, dans les premiers jours de la montée à l'alpage, où vous avez par exemple 20 propriétaires qui envoient leurs troupeaux dans un alpage communal ou un consortage, etc., eh ben, elles vont se mesurer pour savoir qui est la chef. Et donc, elles vont combattre, se pousser. Le but, c'est pas de se blesser, contrairement à ce que certains défenseurs des animaux qui ont raison de pousser à ce que ça soit le plus respectueux possible, mais le but c'est pas de se blesser, c'est pas belliqueux comme on le dit souvent, c'est juste de se confronter et puis de savoir qui est la chef. Ça va être transposé à partir des années 1920-1930 dans des joutes qui deviennent cantonales, avec des prix, on va créer cette reine moderne, alors que ça existe depuis très très longtemps. Ces vaches d'airain sont, elles sont comme ça. Mais toutes les vaches ont des rituels, on va dire, où elles se mesurent. Mais en particulier, ça va être ensuite folklorisé. Tout ce qui est traditionnel est vite folklorisé. Et souvent, on se dit que ça se perd dans la nuit des temps, mais non, en fait, pratiquement toutes les traditions sont récentes. C'est ça qui est très intéressant. Toutes les traditions de nos sociétés modernes qui font notre récit national sont beaucoup plus récentes qu'on ne croit.
0: Et puis, les combats de reines, j'ai l'impression que ces 30 dernières années, ça s'est encore un peu plus... Alors, en tout cas, au niveau national, il y a des retransmissions télé, ça s'est encore modernisé.
1: Ça s'est modernisé, ça a permis aussi de maintenir cette race qui a failli disparaître. Parce qu'on pourra en parler de cette affaire-là. La fribourgeoise n'existe plus. La vache fribourgeoise, la dernière qui a été photographiée, c'était en 1941. Quand je dis ça à certaines personnes, ils me disent « Mais non, la vache noire et blanche, mais non, c'est une Holstein. » La fribourgeoise est morte de sa belle mort génétique, c'est-à-dire qu'elle était dans un goulet d'étranglement génétique. Elle n'a pas été assez mélangée aux autres. Il y a une espèce de on va dire, de course à la pureté qui l'a desservie. Et puis finalement, il n'y avait plus assez de cheptel pour qu'il y ait une diversité génétique. Et donc, elle est morte. C'est une sous-espèce. Non, c'est une race disparue. Voilà. Tandis qu'en Valais, ces combats de rennes, ça a créé un engouement à partir du moment où des gens se sont un peu calqués sur l'Espagne. Ils ont commencé à les Espagnols achètent des taureaux, les gens des villes, les gens riches, etc. Bah là, vous avez les promoteurs, tout ce qui fait un peu les nouveaux riches du Valais. Et d'ailleurs, vous avez des propriétaires vaudois, genevois, fribourgeois, aux Suisses alémaniques, de vaches d'airain. Et ça a permis de... Actuellement, il y a environ 15 000 vaches d'airain sur un cheptel d'1 500 000 vaches en Suisse. C'est pas grand-chose, mais c'est... On sait pas très bien comment ça va évoluer, mais on n'en est pas encore génétiquement au niveau de la fribourgeoise. Mais c'est en train de baisser. Les chances de survie. Donc, sans ça, on ne sait pas ce que ça serait devenu, les vaches d'airain. Sans cet apport, on va dire, touristico-identitaire. Voilà, maintenant, on les fait combattre, par exemple, dans les arènes de Martigny, d'Octodur. Ben, il y a 2000 ans, c'était des gladiateurs, maintenant, c'est des vaches. Alors, c'est beaucoup moins sanglant. Elles se blessent parfois, mais en gros, ça se passe très bien.
2: Pourquoi ?

0: Étienne Dao avec ce titre de 1983, sortir ce soir. Dis pourquoi, c'est tout pour aujourd'hui. On a toujours des messages à lire en retard, mais on prendra ce retard demain, promis. Bonjour Mélanie Croubalian.
1: Bonjour Lucas Torrent.
0: Alors c'est historique, puisque l'invité de Drôle d'Époque est déjà dans le
1: studio.
0: Ouais,
1: il est là. Il est là en face de moi, il s'appelle Laurent Turner. Il va rien dire parce qu'on va découvrir sa voix juste après le Flash Info.
0: Tout à fait.
1: Laurent Turner a créé la Summit Foundation, c'est une fondation à but non lucratif qui s'occupe de nettoyer les montagnes.
0: Ah oui, parce que c'est un vrai problème évidemment.
1: Ah bah il y a plein de mégots si vous allez vous balader en montagne, je sais pas si vous êtes déjà allé, mais les mégots, les bouteilles, tout ça.
0: Ce sera passionnant, il y aura Simon Matédoré aussi qui rôde dans le coin.
1: Il est à côté de moi là, je vois.
0: Ce sera surtout après les infos sur RTS Première, il est tout à fait 15h.
2: Philippe Nanzer.
3: Après la décision de ce matin du Conseil fédéral de renforcer les contrôles aux frontières durant le G7 à Évian, eh bien le Conseil d'État genevois dit en prendre acte avec satisfaction et confirme qu'il dévoilera dans une semaine les détails de son dispositif. Parmi les mesures qui seront discutées, les conditions de franchissement des frontières, comme par exemple les dispositifs destinés aux travailleurs prioritaires. Il faut dire que les autorités genevoises redoutent des débordements comme ceux qui se sont déroulés lors des manifestations contre le G8. C'était en 2003. Deux avions médicalisés avec à leur bord des patients évacués du navire de croisière suspecté d'être un foyer d'hantavirus. Eh bien, ces deux avions décollaient en début d'après-midi de l'aéroport de Praia, au Cap-Vert. On sait qu'un de ces deux appareils vole à destination d'Amsterdam et devrait atterrir aux alentours de 18h30. Le gouvernement des îles Canaries, lui, vient de confirmer que l'armateur du MV Ondius, le bateau, avec ses 150 personnes à son bord, a demandé officiellement de pouvoir accoster samedi sur l'île de Tenerife. Selon certaines sources, le ministre canarien de la Santé confirme que le bateau de croisière est autorisé à accoster au port de Granadilla, sur cette île. Et puis on a appris ce matin par le département fédéral de la santé qu'un passager du MV Ondius est hospitalisé à Zurich. Selon Bern, l'homme testé positif au hantavirus avait voyagé avec son épouse, c'était fin avril, à bord de ce bateau de croisière dans les eaux sud-américaines. Comme à son habitude, Donald Trump souffle le chaud et le froid. En ce début d'après-midi, le locataire de la Maison Blanche a menacé cette fois-ci de bombarder le pays, c'est-à-dire l'Iran, avec une intensité bien plus forte qu'avant si les dirigeants iraniens ne concluent pas d'accord avec les États-Unis. Il reste toutefois très difficile, sinon impossible, de cerner des intentions réelles du président américain. Il a récemment plusieurs fois assuré avoir tout son temps concernant l'Iran, juste avant de rehausser subitement le ton. Le président de la Confédération, Guy Permelin, a rencontré ce matin le pape Léon XIV. L'occasion pour tous les deux de réaffirmer la volonté commune de la Suisse et du Vatican de collaborer au niveau multilatéral pour promouvoir la paix. L'occasion également pour l'administration vaticane de souligner le service fidèle et professionnel de la garde suisse pontificale. D'ailleurs, en fin d'après-midi, Guy Permelin doit assister à la cérémonie de prestation de serment de 28 nouveaux gardes suisses. Le golfe de la Gruyère est en faillite, une faillite qui a été prononcée par le tribunal civil de la Gruyère le 30 avril. L'information est parue dans la feuille officielle suisse du commerce, puis a été relayée aujourd'hui par le site d'information Frappe et par La Liberté. Ce dénouement fait suite à la mise en faillite des sociétés d'investissement qui finançaient le projet, après que les investisseurs chinois aient tiré la prise. Parallèlement, des discussions se poursuivent pour tenter de trouver des repreneurs qui seraient intéressés par une vente de gré à gré. La météo avec l'arrivée cet après-midi d'un temps plus changeant que ce matin, avec des éclaircies sur le plateau et en vallée. Le risque d'averse parfois orageuse se maintient et la limite pluie neige se situe entre 1700 et 2000 mètres. Pour ce qui est des températures en pleine, le mercure ne va pas dépasser les 14 degrés au meilleur de l'après-midi.
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6: Soyez le bienvenu dans cette drôle d'époque. Sophia Muller, on la retrouve fidèle au poste. Elle réalise cette émission en direct jusqu'à 17h. Fidèle.
1: Salut royal de la main.
6: Absolument. Je le lui rends, ce salut royal. Et je vous en fais un aussi à vous, Mélanie.
1: Oui.
6: Comment ça va?
1: Good morning. Non, good afternoon.
6: Good afternoon. C'est plutôt l'heure du thé, bientôt.
1: Oui, j'en bois, justement.
6: Et puis, c'est l'heure aussi de la fonte des neiges. Après la fin de la saison de ski, vous savez, on se balade sur les pentes. Et puis, puis on découvre des choses qui sont tombées des télésièges, des poches des skieurs, des skieuses et tout un tas de choses. On retrouve des choses diverses et variées à la fonte des neiges. Et on va donner un chiffre aussi pour commencer. 160 tonnes. Ça, c'est le poids global des déchets retirés des Alpes à travers l'action de la fondation créée par notre invité. 160 tonnes. Des millions de personnes aussi sensibilisées à ça. Car oui, les montagnes aussi doivent être nettoyées. Peut-être même plus que les villes, allez savoir, parce qu'elles sont notre réservoir d'eau, notre réservoir de vie. Bonjour Laurent Turner.
7: Bonjour à vous.
6: Merci beaucoup d'être avec nous. Vous créez il y a 25 ans Summit Foundation, à but non lucratif, reconnu d'utilité publique depuis près de 25 ans. Vous vous engagez à réduire l'impact environnemental des activités humaines en montagne. Alors je le disais, c'est la bonne saison pour regarder ce que les skieurs nous ont laissé. Vous le faites ça? Vous l'avez constaté il y a quelques jours, quelques semaines?
7: Il y a deux semaines au PACO lors d'une des étapes du Clean Up Tour. Donc c'est sous ce nom, on fait des opérations de ramassage à travers la Suisse et en Italie du Nord. On dénombre à peu près une quarantaine d'étapes. Et puis, personnellement, j'étais à celle des Creusets.
6: Creusets, alors les PACO, ça c'est dans le canton de Fribourg, pas très loin du lac Léman. Les Creusets, c'est les Portes du Soleil. Puis alors, on ramasse quoi là?
7: Malheureusement de tout, autant des déchets liés à l'exploitation, là je parle des remontées mécaniques, autant liés à toutes sortes de chantiers qui ont lieu dans la destination. Donc on en retrouve passablement. Et puis, évidemment, des déchets perdus volontairement ou involontairement par ceux qui fréquentent la montagne. Et puis, ça représente, on va dire, à peu près la moitié du volume qu'on peut trouver.
6: Dans les villes, il y a des professionnels pour nettoyer les villes, pour autant qu'il n'y ait pas trop de déchets, trop de littering, comme on dit en français, et pas dans les montagnes. Donc c'est vous qui devez vous coltiner le boulot, quoi.
7: Coltiner avec plaisir et nécessité, parce qu'effectivement il n'y a pas de personnel des voiries qui s'attaque à ce phénomène. D'où l'importance de créer un mouvement, une entité qui se préoccupe de ces montagnes et de pouvoir les rendre aussi belles qu'on les a, j'espère, trouvées en hiver. Mais ce coup-ci, elles étaient immaculées et on voit jamais ou rarement les déchets pendant qu'on skie.
1: Donc là, concrètement, quand vous étiez au Creusets, vous avez trouvé quoi? Par exemple, des clés, des téléphones, des skis, des bâtons?
7: Exactement.
1: Carrément.
7: Et beaucoup, beaucoup de mégots et de petits bouts de plastique. Tout ce qui peut être issu de toute la consommation qu'on peut avoir dans ces destinations, que ce soit ces petits snacks, ce qu'on peut acheter à la buvette, au restaurant, et ce qu'on a évidemment emporté avec soi. Et puis, donc c'est... le plus grand problème, un des plus grands problèmes, c'est évidemment ces plastiques qui, comme on le sait tous, je l'espère, ne disparaissent jamais, se fragmentent et deviennent, si on les ramasse pas à temps, invisibles, donc des microplastiques qui finissent dans tout l'écosystème.
1: Donc dans l'emballage de sandwich, de sneakers.
7: Exactement.
6: Puis ça finit dans notre corps, dans notre sang, on en retrouve des traces dans notre sang.
1: Et puis les animaux, en préparant l'émission ce matin, vous m'avez dit qu'il y a des animaux carrément qui meurent suite à l'ingestion de ces plastiques-là.
7: Malheureusement,
1: les vaches.
7: Plastique et canettes d'aluminium, à savoir qu'une fois que la vache l'a malheureusement mangé pendant sa digestion, elle va lui couper la panse et elle va malheureusement en décéder. Puis on dénombre à peu près une dizaine de bétail qui meurent chaque année dû à ces pollutions.
6: Parmi les actions prévues cette année, Laurent Turner, d'ailleurs, j'ai vu que Summit Foundation va mener un travail avec un historien pour retracer l'évolution des déchets en montagne et la façon dont on les traite au fil des décennies. Vous en êtes où de ce travail-là?
7: C'est un travail de longue haleine parce que lui il remonte, on va dire, à l'origine des plastiques et de tout ce qui a pu au final générer ces pollutions en montagne. Et puis vu que il y a très peu au final de traces de ces actions, de ce phénomène, si ce n'est ouais, en termes historiques, c'est très pauvre. C'est très peu documenté, d'où sa volonté de mettre un peu une lumière là-dessus.
6: Mais vous, Summit Foundation, vous avez donc été créé il y a 25 ans. Vous avez une visibilité. Vous avez 25 ans de recul, un quart de siècle. Quelle est l'évolution du littering en montagne et des déchets qu'on ramasse? Là, j'ai donné le chiffre. Enfin, je l'ai piqué sur votre site, 160 tonnes.
1: On a du mal à se représenter.
6: Je sais pas depuis quand c'est. Oui, on a du mal à se représenter ça. Mais en gros, est-ce qu'on a une évolution négative ou positive ou stable?
7: On va dire stable au niveau du volume de déchets. Les anciens vieux déchets, gros déchets que certaines personnes se sont débarrassées il y a 40-50 ans, ben j'espère qu'on les a tous trouvés et ramassés. Et aujourd'hui, c'est surtout des petits déchets qu'on trouve encore en trop grand nombre, et c'est cette multiplication au final de ces petits plastiques qui est toujours le déchet le plus récurrent et le plus, on va dire, important en nombre. Mais le constat, c'est que tout le monde est sensibilisé, on peut en être certain aujourd'hui, mais c'est, on va dire, le dernier acte, le geste et la volonté de faire attention et de surtout ne rien jeter. Puis même si tout d'un coup il y a eu un coup de vent ou par mégarde on a perdu un déchet, de faire l'effort de courir après.
6: Sauf s'il est planté dans une falaise, parce que ça c'est
1: dangereux. Oui, il faut pas courir après, c'est pas bon. Mais alors on met dans sa poche puis on jette plus tard. Il y a pas de poubelles vraiment sur les pistes.
7: Il y a très peu de poubelles. Même
6: ça c'est un problème aussi. Vous avez raison.
1: Faudrait mettre des poubelles sur les pistes.
7: Moi, je pense pas. Je suis plutôt partisan que si quelqu'un a un sac ou même une poche, évidemment, où il a sa barre chocolatée ou que sais-je, s'il a réussi à la transporter avec le volume de celle-ci ou le poids de sa boisson, et une fois consommée, je pense que c'est encore plus simple de la remettre dans son sac. Donc, c'est juste une habitude.
6: Laurent Turner, vous êtes pas venu les mains vides, vous avez amené, je sais pas comment la désigner, parce que je vous disais hors antenne avant d'entrer dans le studio que c'est aussi ça, Summit Foundation, c'est un graphique, c'est un visuel, c'est un logo qu'on reconnaît, qu'on voit partout, et qui, je pense qu'il est ancré, c'est presque une bulle de BD à la Roy Lichtenstein, on voit, il y a une bulle, on voit le whoosh comme ça. Microplastics can be carried by the wind. Les microplastiques peuvent être transportés par le vent. Thousands of kilometers, loin à la ronde, à des milliers de kilomètres. Alors ça, c'est votre marque de fabrique. Ce sont ces écriteaux-là qu'on voit.
7: Essentiellement, oui. C'est une campagne qui date depuis plusieurs années. On est en train de la faire évoluer sur un autre matériau, à savoir de l'aluminium. C'est des chutes d'aluminium qu'on va utiliser depuis la saison prochaine. Cette campagne, elle est déclinée sur une dizaine de sujets différents. Elle est disponible sur notre site internet.
6: Et les écriteaux, on les voit sur le terrain.
7: Exactement. Elles sont mises à disposition des destinations touristiques et même au bord du Léman, on en voit un certain nombre.
1: Et on au bord du Léman, il y en a pas mal qui parlent des mégots qu'on peut jeter dans le lac et qui finalement se dégradent pas. Hein. Ouais. Il faut quand même préciser ça, on ne le sait pas encore.
7: Oui. Et en dehors de ne pas se dégrader, c'est tout ce que le mégot va libérer comme produit toxique, dangereux. Et c'est ça le plus gros problème au final. Et donc, cette campagne, elle existe en quatre langues différentes pour pouvoir évidemment toucher les quatre langues nationales, parce qu'il y en a aussi en romanche.
6: Ah oui, j'allais dire la quatrième, c'est le romanche, bien évidemment. Et la cinquième langue nationale, c'est l'anglais.
1: Et il y en a en anglais, ouais.
6: Oui. Ou peut-être la troisième langue nationale, allez savoir.
1: On pourrait faire des statistiques.
6: 25 ans, ça se fête, Laurent Turner?
7: Oui.
6: Vous allez faire quoi?
7: On a déjà commencé le 10 janvier au NED à Montreux en faisant une grande fête, une vraie fête pour célébrer ce quart de siècle. Et puis tout au long de l'année, on a quelques activités pour mettre un focus, pour mettre en avant certaines actions, pour mettre en lumière certaines de nos, bah, nos participations sur des événements. Et on a aussi une ancienne cabine de remontée mécanique qu'on a mis, un peu aux couleurs des 25 ans. Et tout ça, ça va être un peu notre, celle-ci va être notre fil rouge tout le long de l'année. Et puis, on va, fin décembre, toujours de cette année, finir ce jubilé par une vente aux enchères de différents articles et on va dire, dons d'artistes, tout ça pour évidemment ramener un peu d'argent à la fondation.
6: C'est pas les articles que vous avez trouvés sur le terrain, c'est pas ça que vous allez vendre.
7: Non, c'est pas ceux-là. Mais par contre...
1: Des trousseaux de clés.
6: Un vieux ski.
1: Ouais, pourquoi pas.
7: On en fait des expos de certains de ces objets, entre autres avec le musée de l'absurde qui a mis en valeur ceci.
1: C'est quoi le truc le plus absurde que vous ayez trouvé?
7: Il y en a beaucoup trop, mais un que j'aime bien raconter, c'est le grade d'eau télescopique.
6: Le quoi?
1: Le quoi?
7: Vous voyez, il est absurde. Le grade d'eau télescopique.
6: Ah, le grade d'eau.
1: Ah, la petite main pour se gratter
6: d'eau. Ah oui, la petite main pour se gratter. Et vous avez trouvé ça en montagne?
7: Oui, à Villars.
6: À Villars. Il y a des gens.
1: Donc si vous avez perdu votre grade d'eau à Villars, eh ben, c'est Laurent Turner qui l'a.
7: Exactement.
6: Alors là, moi, j'aimerais bien connaître le profil de la personne qui s'est ramenée avec un grade d'eau. Surtout quand on fait du ski, notez. Merci d'être avec nous, Laurent Turner. Vous êtes le fondateur de Summit Foundation. Faut pas dire la Summit Foundation. Ça veut rien dire du tout de Summit Foundation. C'était il y a 25 ans. On va raconter l'histoire, évidemment. Et tous vos projets. Voici François and the Atlas Mountains. Je ne sais pas si vous allez mener des campagnes de récupération dans les montagnes de l'Atlas. En tout cas, dans les Alpes, vous en faites. Featuring Clara Luciani, ça s'appelle « Rappelle-toi ».

0: C'était François and the Atlas Mountains avec Clara Luciani à la boutade, mais qui finalement n'en était pas une, que je vous ai adressé Laurent Turner avant d'écouter ce titre. Est-ce que vous allez ramasser des choses dans l'Atlas? Vous m'avez répondu, bah oui, oui, alors parlez-nous-en.
1: C'était en 2012 à 2016, on a eu un mandat avec le gouvernement sur place et une fondation.
0: Gouvernement marocain.
1: Exactement, et en gros, ils nous ont mandaté pour faire un calque au final de nos actions qu'on menait en Suisse sur place, parce que pour imager Imlil, on peut considérer ce village comme Verbier, qui est dans le Haut Atlas.
0: Une station de ski en Maroc?
1: Non, c'est plus un départ pour accéder au Toubkal, qui est la montagne que tout Marocain doit gravir une fois dans sa vie.
0: Qui est à 4000 mètres d'altitude.
1: Exactement.
0: À peu près,
1: ouais. Et puis ce départ très important pour les Marocains, eh ben il génère des dizaines de milliers de visiteurs et donc d'aventuriers sur cette montagne tous les week-ends, et avec évidemment toutes les conséquences qu'on peut imaginer. Et de là, on a mis en place toutes sortes de, on va dire, de moyens de limiter et surtout d'éradiquer, du moins de nettoyer toutes les décharges à ciel ouvert qui existaient, on va dire, sur le tracé, et puis de mettre en place des systèmes pour valoriser la redescente des déchets avec des muletiers qu'on payait. Parce qu'ils montent des boissons, ils montent toutes sortes de biens de consommation, mais du coup ils utilisaient des décharges publiques à même la rivière, et ils attendaient de la grande crue pour nettoyer tout ça.
0: Oui, parce que là il n'y a pas de remontée mécanique.
1: Non, pas sur ce côté-là de la montagne. Et c'est surtout le tourisme qu'on touchait, touristes et évidemment citoyens marocains, vis-à-vis de les sensibiliser sur l'importance évidemment de préserver ce lieu incroyable, et puis surtout de mettre en place des moyens simples pour limiter cette problématique.
2: Donc si on compare, il y avait plus de déchets, moins de déchets, c'était comment par rapport à Verbier ou par rapport à d'autres stations en Suisse ?
1: Il y avait beaucoup plus de déchets. Et puis il y avait surtout un nombre incalculable de ces décharges à ciel ouvert qui étaient volontairement installées à même l'île de la rivière. Et on en voyait tous les 200-300 mètres. Et du coup, c'est ça qui était surtout problématique. C'est le nombre de déchets qui finissaient dans l'environnement. Et en dehors, évidemment, de l'eau qui de temps en temps, avec les grandes crues, nettoyer ces décharges, on peut bien imaginer qu'avec le vent, qui est quand même assez important dans cette région, ça vole passablement les déchets légers. Quoi.
2: Mais là, vous soulignez quelque chose de très important, c'est que quand il y a déjà des déchets, on a tendance à jeter plus facilement.
1: Bien sûr, les déchets amènent les déchets, c'est une réalité. C'était on va dire plus que prouvé. Je vous donne un simple exemple pour venir plus proche de chez nous. J'ai vécu pendant plus de 15 ans les paléos, les montres jazz, et rien qu'en parlant de l'introduction d'un verre lavable dans des méga événements comme ceci, j'ai des photos de la grande scène avant et après l'introduction du verre lavable. C'est impressionnant comme on passe du noir au blanc vis-à-vis de pas juste le verre jetable que tout le monde abandonnait à même le sol, mais tous les autres déchets qui s'accumulaient, parce que du coup c'était normal, vu qu'il y en avait déjà des déchets, de rajouter.
2: Alors ça va être nettoyé, verre lavable et consigné, parce que c'est la consigne aussi qui peut encourager.
0: C'est ce qui fait que les gens ramènent. Hein.
1: Voilà, et c'est ça qui a fait que d'une édition à l'autre, le devant de la grande scène après un grand concert n'avait plus rien à voir vis-à-vis de l'année précédente, vis-à-vis du fait qu'il y avait une valeur sur le verre, et du coup il y avait plus de verre jetable, donc plus de verre au sol, donc quasi plus d'eau de déchets.
0: Ça, c'est de l'écologie concrète. Effectivement, on va parler de tout ça, de tout ce que vous faites, de tout ce que vous allez faire encore cette année, celle de vos 25 ans, Summit Foundation, Laurent Turner. Mais avant, on va vous poser une question qu'on a oublié de vous poser avant d'écouter le premier disque, c'est comment allez-vous dans cette drôle d'époque? Là, vous avez une vraie mission, pour le coup, depuis 25 ans, mais comment vous la vivez, cette époque?
1: Plus ou moins bien. avec la réalité géopolitique qu'on subit et tout l'impact au final qu'elle a sur le moral, sur l'environnement, sur l'humain. Je pense que je pourrais pas dire que je suis des plus sereins et joyeux en ce moment, mais on reste optimiste. Et puis quand on est à fond dans ce secteur, il y a plein d'autres, on va dire, choses concrètes et positives qui, au final, me donnent de l'espoir vis-à-vis de solutions qui peuvent arriver vis-à-vis de pollution massive ou de problèmes liés à je ne sais quel impact qui peut avoir un coût sur l'humain, pas sur l'environnement.
0: Il y a vous faites des choses très concrètes avec un impact visible. Mais qu'est-ce qui vous donne de l'espoir à part ce que vous faites vous? Il y a d'autres organisations aussi qui s'attellent à la nature qui vous donnent cet espoir-là?
1: Bien entendu, il y en a des milliers dans le monde qui s'attellent au même combat pour préserver nos écosystèmes, nos eaux, notre air, notre biodiversité qui est en chute libre à longueur d'année. C'est des milliers d'associations qui s'accrochent au quotidien pour essayer de changer la donne, pour apporter des solutions et puis pour travailler concrètement pour changer et améliorer la situation.
0: Est-ce que c'est évidemment toujours la question délicate, mais est-ce que c'est pas la goutte d'eau dans l'océan de plastique? C'est bien tout ce que ces associations font, mais au fond, vous êtes peu, vous avez peu de moyens. C'est toujours l'éternelle histoire. Et il faudrait faire beaucoup plus.
1: Toujours plus, avec beaucoup plus de moyens, évidemment. Mais je pense que on se sent acquis et conquis par la cause qu'on a envie de défendre. Et puis on essaye toujours évidemment de rameuter un maximum de monde à être conscient de l'importance de celle-ci. Et je pense que, comme vous l'avez dit, chaque goutte est importante à préserver. Et si on peut en préserver deux ou trois et mille, et ben ça sera tout ça de gagné.
2: Parce que pour compléter la question de Simon, là il parle de goutte d'eau, ça vient plutôt d'en bas. Ça devrait venir d'où le mouvement pour que ça change?
1: Des politiques. Avant tout des politiques, c'est eux qui ont évidemment un pouvoir d'imposer des lois, de les faire respecter et suivre. C'est eux qu'on élit et qui devraient effectivement être exemplaires sur ces sujets-là. L'écologie ne devrait même pas avoir de couleur politique.
0: Ah ça, c'est dit. Mais les lois existent, non? On n'a pas le droit de jeter des choses dans la nature ou dans les rues.
1: Bien sûr, mais après faut-il les faire appliquer et puis qu'on creuse un peu le sujet avec les personnes concernées, les agents assermentés pour pouvoir verbaliser un citoyen qui jette son mégot au sol.
0: Je crois qu'à Singapour ça marche bien, hein. On risque de fortes amendes.
1: C'est ça. C'est
2: bon, à Lausanne c'est à peu près 150 francs, je crois.
1: Vevey est à 100 francs, mais après ces gens on les voit jamais et puis quand on creuse un peu, ben l'application de la loi pour aller jusqu'au bout de l'amende, et ben elle est tellement fastidieuse, ouais. pour les communes, pour les gens qui essayent de faire valoir ces lois, que au final malheureusement beaucoup les abandonnent.
0: Laurent Turner, à 15h26, on va faire votre portrait, enfin pas moi en l'occurrence, c'est Mélanie et Sophia derrière la vitre. Vous avez votre casque, c'est bon, on va tout écouter. C'est parti, c'est en direct comme tous les jours.
2: Sous le soleil de juillet, l'herbe est vert clair et parsemée de cailloux gris. Laurent monte la piste à grandes enjambées pour atteindre les ruinettes. Là, sous la dentelle de métal de l'arrivée du télésiège, un petit groupe de personnes s'active dans le pâturage. Laurent reconnaît Olivier de loin, il se souvient de leur première rencontre alors qu'il travaillait encore pour le Montreux Jazz Festival. Il se félicite que ce conseiller en environnement diplômé ait choisi de rejoindre Summit Foundation. Aujourd'hui, Olivier encadre les 54 volontaires qui sont venus nettoyer la montagne, occupant leur dimanche pour une bonne cause, au lieu de se prélasser à la piscine. Franca, Céline, Yves et les autres sont munis de gants et arpentent le pré, sac à la main. Ils trouvent toutes sortes de déchets sur ce qui en hiver est l'une des pistes les plus fréquentées de Verbier.
3: un Verbier qui est né comme station il y a une vingtaine d'années, mais qui existait déjà il y a des siècles et des siècles. Secula seculorum, monsieur le curé, monsieur chanoine, Alexis Rouillet, depuis quand connaît-on Verbier ?
4: Oh bien, je crois qu'il faut remonter au néolithique. C'est-à-dire de 6000 à 2500 avant Jésus-Christ.
3: Avant ou après le déluge ?
4: Oh, le déluge.
3: Comment le déluge ? Vous n'y croyez pas, monsieur le curé ?
4: On n'a pas retrouvé la barque de Noé.
3: Non, non, mais on a retrouvé Verbier tel que nos lointains ancêtres le connaissaient. Qu'est-ce qu'on a retrouvé à Verbier, par exemple ?
4: Peu de choses, mais des choses précieuses, comme des noms qui sont restés, la toponymie... Ensuite, quelques monnaies, et puis des pierres à sacrifice.
2: Des pierres, il y en a. Pas toutes destinées au sacrifice, et aussi des pièces. Mais comme le chanoine ne le dit pas, Franca, Yves et les autres ont aussi ramassé pas mal de téléphones portables, de mouchoirs, des capsules de bière, des bouteilles en pète et en verre, et beaucoup, beaucoup de mégots. Laurent soupire en s'approchant. Il y a déjà pas mal de sacs poubelles remplis de déchets. Il songe aux vaches et aux chèvres qui broutent là tout l'été et avalent ces mégots. Certaines ont même fini par en mourir. Il salue Olivier en lui frappant dans la paume, c'est leur check à eux, et il dit poliment bonjour à tous les participants bénévoles. Il les remercie chaleureusement d'être montés jusqu'ici et de consacrer leur temps libre à aider sa fondation. Puis il chausse des gants en plastique, attrape un sac poubelle et se met au travail aux côtés de son petit groupe de volontaires. Arrivé tout en haut de la piste, Laurent regarde autour de lui. Il est émerveillé par les sommets qui l'entourent, noyés dans la brume de juillet, un camaïeu de bleu qui se chevauche jusqu'à l'horizon. Il aime profondément cette montagne, été comme hiver. Et il se revoit bien des années plus tôt, virage souple dans la poudreuse, perché sur son snowboard. Il pense à ce jour de 1997 où il avait eu l'idée de créer cette fondation pour nettoyer les magnifiques sommets de son pays. En descendant une piste, il avait été frappé par les déchets qui la parsemaient, résultat d'un afflux sans doute trop important de skieurs et snowboardeurs négligents et peu soucieux de préserver ses paysages. Laurent se remet au travail en imaginant ses pistes enneigées, et il remercie intérieurement Cyril, un autre freerider qui a soutenu son projet dès le début. Il se souvient de leurs aventures communes ou extrêmes de Verbier, exactement là où il se tient en ce moment.
5: Je me lasse absolument pas de cette montagne et de cette compétition. Et je crois que le plaisir il est intact, l'émotion, les petits papillons dans le ventre, tout y est comme à la première édition.
6: Un plaisir qui demande énormément de travail. Trié sur le volet, Cyril et les autres passent plusieurs jours à étudier la ligne parfaite.
7: La plus grande révolution, je crois que c'est au niveau du niveau des riders, puisqu'il a, il a pas cessé d'augmenter, et puis qu'aujourd'hui c'est assez hallucinant, puisqu'on peut voir des figures freestyle, donc des 360, des sauts périlleux dans cette phase qui paraît très très très extrême.
2: Laurent est tiré de ses réflexions par une exclamation venue de l'autre côté du bâtiment. Il le contourne et voit Yves aux prises avec une grosse poutre en métal rouillé. Il se précipite pour l'aider, et après quelques minutes d'effort et beaucoup de sueur, il dépose la poutre sur le tas déjà imposant de déchets trop gros pour entrer dans les sacs poubelles. Gros bouts de métal, vieux câbles, fils électriques, pneus, skis, bâtons et même quelques chaises cassées. Le soleil est au zénith. Laurent s'essuie le front du revers du bras et regarde le Milan qui plane dans un ciel sans nuages. C'est l'heure de la pause de midi. Olivier arrive avec un sac rempli de sandwichs et de boissons. Tout le monde se précipite vers lui comme un troupeau de chatons affamés. En croquant dans son jambon beurre, Yves discute avec Olivier. Son visage s'anime quand il parle des presque 4 kilos de déchets qu'il a ramassés ce matin. Il avoue être dépassé par l'attitude irrespectueuse de la nature de certains sportifs. Laurent les rejoint au moment où il préconise d'éduquer les skieurs et les randonneurs qui ont perdu certaines valeurs de base. Laurent approuve en dégustant son sandwich aux gruyères. Il demande à Yves comment il a entendu parler de cette action de nettoyage. Le calme revient dans le regard furieux du bénévole d'une cinquantaine d'années. Il parle de sa femme qui travaille au VVF et qui l'a poussé à venir aujourd'hui. Laurent ne dit rien. Il avale la dernière bouchée de son sandwich, rince le tout avec une gorgée de Rivella. Il regarde les kilos de détritus qui sont rassemblés en tas sur le bord de la piste. Et il se souvient de ses débuts, quand on le prenait pour un gentil illuminé. Laurent laisse Yves continuer sa discussion avec Olivier. Il se retire et s'assied sur l'herbe sèche. Les brins sont durs, brûlés par l'été. Il sent les picotis sur ses mollets et à travers son short. Un sentiment familier. En déballant un Kit Kat pour le dessert, il ferme les yeux et tourne son visage vers le soleil. Il inspire une grosse bouffée d'odeur de foin et de cailloux. Il écoute le son du vent en altitude et le cri du Milan qui plane toujours au-dessus d'eux. Au loin, il entend une marmotte. Sur ses cinq sens, quatre sont en éveil. Il ne voit rien, mais il sent l'herbe qui pique sa peau, le soleil qui chauffe ses joues, l'odeur de la montagne et du télésiège. Il entend les sons de la nature et sur sa langue, le chocolat se mêle aux miettes de gaufrette. Il a 5 ans ou 6, peut-être 12. C'est les vacances. Et il est assis dans la même herbe un peu plus bas, dans une vallée chère à son cœur.
8: La vallée de Joux, c'est tout pour moi. C'est l'air que je respire, cette odeur de résine de nos sapins, ce vert des pâturages, ce bleu du lac, les gens que je connais. Ça a été mon existence, l'oxygène y est bon, et je n'ai qu'un seul désir, à la fin de ma vie, c'est de pouvoir reposer dans un des cimetières de nos villages.
0: Alors oui, on a quitté les Alpes pour la vallée de Joux.
2: Bah hein. Oui, c'était Édouard Rochat qui a été syndic d'ailleurs de l'abbaye.
0: Merci beaucoup Mélanie. Merci. Et Sophia. Laurent Turner, voilà, c'était une partie de votre parcours romancé, poétisé par Mélanie. Tout a commencé à la vallée de Joux. Enfin, vous nous aviez indiqué en préparant cette émission vos souvenirs de vacances de jeunesse à la vallée de Joux.
1: C'est effectivement tous les étés, en tout cas une grande partie de ma jeunesse que j'ai passée avec mes cousins et cousines. J'en ai 7. Et mes grands-parents nous supportaient pendant quasi 3 semaines. Et puis on faisait 1000 activités essentiellement nature. Et c'est on va dire essentiellement là que je pense que j'ai pris goût et amour de non seulement de cette région, mais aussi de forêts incroyables, de senteurs divines et puis plein d'autres choses, parce qu'il y a effectivement un lac juste mythique qui est pas loin au final de la maison familiale.
0: C'est à la fois la Norvège, le Canada, la Laponie, la vallée de Joux, c'est absolument superbe. Le problème, c'est qu'en hiver et parfois en été, il y a beaucoup de monde. Cela dit, le paysage n'a pas trop changé. Les constructions, ça n'a pas été défiguré en termes de construction. Les gens ont réussi à gérer ça assez bien. Oui. Par rapport à la vallée de Joux de votre jeunesse, vous diriez quoi de la vallée de Joux d'aujourd'hui?
1: Ça n'a pas beaucoup bougé, à part certains commerçants qui malheureusement ne sont plus là, parce que l'activité pour ces commerçants n'est pas suffisamment importante pour subvenir à leurs besoins, pour que ça soit rentable. Donc autant le boucher que le fromager, boulanger, ils ont un peu tous disparu, en tout cas du là je parle essentiellement du village des charbonnières.
0: Ah oui.
1: Mais en dehors de cet état de fait, non, c'est resté assez intact. Et puis ils ont effectivement pas, il y a pas de gentrification importante à la vallée
2: et pas de bétonnage non plus. Comme à Verbier.
0: Il n'y a pas beaucoup de déchets à la vallée de Joux. Il y a quelques remontes-pentes, il y a encore quelques tire-fesses actifs quand il y a de la neige.
1: Exactement.
0: D'autres ont été démontés, il y en a pas mal. J'en ai connu quelques-uns dans ma jeunesse. Mais j'imagine qu'il n'y a pas trop de déchets sur les pentes et les flancs de la vallée de Joux.
1: Très peu.
0: Bon, ça c'est une très très bonne nouvelle.
2: Mais comment on peut expliquer ça? Parce qu'il y a quand même beaucoup de monde qui vient faire du ski de fond ou des promenades. Les gens sont plus respectueux, ceux qui vont à la vallée de Joux?
1: Ah, je n'oserais pas affirmer ça, mais on va dire que c'est surtout le, en tout cas au niveau des remontées mécaniques, c'est effectivement le nombre de journées skieurs qui génère au final un certain nombre de déchets à la fin d'une saison.
0: C'est une statistique, quoi, forcément.
1: Oui, exactement.
0: Il y a peu de journées skieurs.
1: Donc
0: alpin, hein, la vallée
1: donc
0: de
1: peu de déchets.
0: Et puis les fondeurs et les fondeuses sont plutôt des gens respectueux de la nature.
1: Oui, et puis ils ont peu de poches pour se balader avec leur Kit Kat.
0: Ah, voilà, il y a peu de poches dans les tenues de ski.
2: Ah bah voilà, la solution elle est là, enlever les poches.
1: C'est ça.
0: Quelle est votre formation, Laurent Turner? Vous nous avez aussi indiqué une reformation professionnelle à Polycom Lausanne. Il faudra nous dire ce que c'est, mais voilà, vous êtes un acteur de la durabilité aujourd'hui. Vous avez créé cette fondation, vous êtes patron, mais vous venez d'où professionnellement?
1: pâtissier, confiseur, chocolatier, glacier, ça c'est mon premier apprentissage qui m'a on va dire sublimé pendant 3 ans, mais pour des raisons de santé j'ai dû changer de cap, me reformer, d'où Polycom Lausanne quelques années plus tard. C'est une formation de généraliste en communication, c'est une HES qui forme au final à la publicité, au marketing et aux relations publiques.
0: Ça c'est pas mal pour fonder une association, enfin diriger une fondation plutôt, c'est parce qu'on doit faire de la com.
1: Exactement, beaucoup. Donc c'est un peu le nerf de la guerre pour exister, pour faire passer un message au plus grand nombre. Et puis évidemment, plus on est original, plus on sort du lot, plus on a peut-être une chance d'être décrypté en termes de communication. Et puis, je pense qu'on s'en est bien sorti.
0: Oui, oui, oui. Et quel est votre rapport à la montagne? Après tout, votre fondation s'appelle Summit. Vous êtes un passionné de montagne?
1: Je suis un grand admirateur devant toutes ces cimes qui sont juste pour moi un éblouissement quotidien. J'ai la chance d'habiter un lieu qui est droit en face au final de autant des dents du Midi que surtout le Gramont, parce que Vevey est vraiment situé en face, et c'est toujours avec grand respect et admiration que je savoure ce spectacle quotidiennement. Et
2: mais ça, vous le voyez du plancher des vaches à Vevey, plutôt assez bas.
1: À ras les lacs.
2: Vous grimpez aussi parfois?
1: Je grimpe tous les hivers et une partie de l'été, mais mon activité, elle est essentiellement, on va dire, en lien avec mon activité professionnelle, à savoir où il y a énormément de monde. Je fréquente très peu, on va dire, les 4005 en Suisse et ailleurs même. Depuis toujours, au final, mes parents, ils m'ont donné la chance de goûter au ski depuis mes 3 ans. Et mes parents avaient loisir nous amener un peu dans toutes sortes de stations. Donc j'ai découvert des centaines de stations à travers la Suisse, et un grand merci à eux. Et de là, cette passion de la montagne, de la glisse est restée omniprésente. Et c'est au final un constat que j'ai pu faire pendant mes jobs d'étudiant, où je me suis retrouvé à devoir payer mes études, et du coup des jobs dans l'événementiel essentiellement, sur des lieux montagnards qui m'ont amené jusqu'à la fonte des neiges, à savoir fin de la saison, mi-avril. Et c'est que au final, avec ces jobs d'étudiant, que j'ai eu ce rapport avec ce phénomène du littering, cet impact sur la montagne qui m'était inconnu au final auparavant.
0: Alors on va écouter un titre que vous avez choisi, puis ensuite vous nous raconterez comment vous avez créé Summit Foundation, Laurent Turner. C'est Radiohead, sur leur tout dernier album en date, il a déjà 10 ans. C'était 2016, A Moon-Shaped Pool, ça c'est le titre de l'album et la chanson.
2: Il serait temps qu'ils nous en refassent un nouveau. Là.
0: Je crois que c'est en préparation. Ah, je me suis laissé dire que The Numbers...

0: Radiohead The Numbers sur l'album A Moon Shaped Pool en 2016, leur dernier en date, et on se racontait une histoire liée à Radiohead, Laurent Turner, et liée au campus de l'EPFL, car il s'y déroule, c'était la semaine dernière, il s'y déroule chaque année un festival qui a pour nom Balélec. Vous y avez participé, vous y avez travaillé, Laurent Turner. Balélec, Radiohead y avait joué un de ses tout premiers concerts on n'a pas retrouvé la date, 93 ou 94, mais je suis sûr que quelqu'un va nous écrire pour confirmer tout ça.
1: Ouais, écrivez-nous, je guette notre mail. Drôle d'époque@rts.ch.
0: Absolument. Et donc, l'EPFL, Balélec, Radiohead, il y a un lien. C'est peut-être pour ça que vous avez choisi de nous faire écouter ça.
2: Alors certes, il y a un lien vu la situation de ces nouveaux studios présents sur place. Et il y a aussi un autre lien évident vis-à-vis de cette chanson qui parle essentiellement donc de reprendre le système de gouvernance sur nos vies. Et qui est en lien avec tout ce qui peut être économie, nature, ressources. On veut ne plus être considéré comme des chiffres, échapper aux statistiques. Ce texte, il parle essentiellement et il a ce message-là. Mmh. Et je pense qu'il est totalement actuel vis-à-vis de nos réseaux sociaux et de tout ce qui peut être data d'aujourd'hui.
0: Mmh. C'est un message politique, c'est un groupe finalement très politique aussi, Radiohead, en plus d'être des jazzmen tout à fait brillants. Alors, cette Summit Foundation, vous la lancez, enfin, l'idée, on l'a entendu tout à l'heure, l'idée est venue quelques années avant, sur des pistes de ski, et tous les déchets qu'on y voit, mais la Summit Foundation est créée en 2001, vous étiez encore étudiant, et il y a une histoire de squat. Racontez-nous tout ça, Laurent Turner.
2: J'ai eu la chance de pouvoir avoir une chambre effectivement dans le plus beau squat Vevezan, qui était donc en bas de la rue Maria Belgia, qui mène donc au bord du lac. C'était une ancienne on va dire usine où ils fabriquaient des cigares dans les années 50, et du coup elle était squattée depuis à peu près une vingtaine d'années dans l'attente de pouvoir être ce qui a été malheureusement le cas, détruite pour refaire un nouveau bâtiment. Et grâce, on va dire, à cette situation, on va dire, idéale pour lancer un nouveau projet, une fondation, c'était ce lieu exceptionnel, d'une part de tranquillité, un havre de paix et de beauté, parce qu'on était au bord du lac, et puis il avait un charme fou, ce bâtiment, et surtout j'avais pas besoin de me soucier financièrement au début de ce projet, de créer, de faire de l'argent pour pouvoir payer mes factures,
0: parce que vous aviez pas de factures.
2: Exactement,
1: puisque vous étiez un squatteur.
2: Totalement.
0: Comment vous lancez l'idée? Vous en parlez à quelques potes autour de 2-3 bières dans le squat? Enfin, comment ça se fait?
2: C'est surtout en lien avec la fin de mes études où je me posais beaucoup de questions. Est-ce que je vais vraiment aller travailler pour une société de publicité, pour je ne sais quelle grande multinationale, à faire je ne sais quel travail en lien avec au final de la commercialisation, de la promotion, de la vente de produits, et ce qui me travaillait le plus au final c'était ce constat de cette montagne qui criait un peu à l'aide et qui me travaillait en gros le plus en termes d'envie de créer quelque chose autour de cette réalité que moi j'avais constaté pendant mes jobs d'étudiant. Et c'est en lien avec ce lieu, mes études, que je me suis dit mais utilisons ce bagage étudiantien à bon escient pour une bonne cause.
1: Mais quel lien avec le lieu, justement, avec cette fameuse usine où vous habitiez?
0: Vous voyez les montagnes en face, c'est ça?
2: Rebelote, le Gramont pas loin.
0: Ouais, à 5 ou 6 kilomètres à vol d'oiseau, quoi.
2: Exactement, c'est totalement ça.
0: Qui trouve le nom Summit Foundation?
2: C'est moi.
0: C'est vous?
2: Oui.
0: Pas mal.
2: Merci.
0: Bon, vous êtes un communicant.
1: C'est le job.
2: C'est l'idée.
0: Et en 2001, c'était...

0: il y a 25 ans.
1: Mais
0: qui parlait de développement durable à l'époque? Personne. Alors il y avait Greenpeace,
2: il y avait le VVF,
0: oui, Pronatura, etc. Mais enfin, le mot développement durable, littering, préservation de notre environnement, toutes ces actions concrètes, il y avait quasi personne.
2: C'est une réalité. À part évidemment les communes qui comme tous les matins étaient au travail pour nettoyer au final ce que pouvaient laisser certains la veille et puis faire en sorte que ces villes soient les plus rutilantes possibles pour cacher un peu la merde au chat, en tout cas aux yeux de beaucoup de citoyens. Personne, effectivement, peu de monde se préoccupait de cette situation en montagne et de ce sujet du littering. Et il est vrai qu'à cette époque, je me suis intéressé à faire un questionnaire que j'ai évidemment partagé au VVF, à Pronature, à toutes ces entités, pour savoir si eux-mêmes étaient intéressés à soulever ce problème, à m'embarquer avec eux dans l'idée de travailler sur ces thématiques.
0: Réponse?
2: Non, on est sur d'autres actions, on est sur d'autres campagnes, et souvent c'est des campagnes qui sont sur 4-5 ans dans ces grandes ONG, donc ils m'ont tous répondu non.
0: Donc c'est en gros, si Summit Foundation existe encore 25 ans après, c'est parce que le VVF et les autres vous ont dit non, c'est pas notre champ d'investigation. Si vous avez tous répondu oui, vous auriez peut-être jamais créé cette fondation.
2: Probablement. J'aurais peut-être travaillé pour eux.
1: Mais c'est vrai que c'est un peu une idée aussi qu'on a et qu'on entend souvent énoncer par des gens qui visitent la Suisse. Et la première chose qui vient comme adjectif pour qualifier la Suisse, c'est propre. Oui. C'est toujours propre.
2: C'est effectivement l'image qui est donnée de l'extérieur. C'est souvent une réalité, en tout cas pour ces gens quand ils viennent chez nous. Mais à force de constat, quand on s'intéresse à ce phénomène, à ce sujet, c'est malheureusement pas si propre.
1: Alors vous avez prononcé un mot tout à l'heure que je vais m'empresser d'empoigner, si j'ose dire. Vous avez dit prononcer la merde au chat, mais c'est vrai qu'on parle de littering en montagne. Il n'y a pas que les bouteilles, les emballages, etc. Parce qu'on a l'impression que quand on se balade et puis qu'on va faire ses besoins dans la nature, parce qu'un besoin pressant nous prend, on pollue pas. Mais en fait, si.
2: Malheureusement, si. C'est aussi quelque chose d'important de prendre conscience que nos excréments vis-à-vis de ce qu'on a pu manger, surtout des médicaments absorbés d'une manière ou d'une autre, peuvent avoir un impact, surtout s'ils sont en nombre sur le même endroit. Ils peuvent polluer évidemment nos sols, mais évidemment nos eaux. Donc il faut, dans la mesure du possible, trouver le moyen, si on n'a pas le choix, de faire un trou, d'enfermer tout ça à quelques centimètres sous sol, et surtout de le recouvrir pour éviter ce que je viens d'évoquer.
0: En Himalaya, je sais que les expéditions qui vont faire des sommets de 7 ou 8 000 mètres, c'est la loi, en tout cas au Népal, doivent ramener leurs propres excréments.
1: Là, j'avais lu cette news incroyable où ils doivent maintenant nettoyer parce que pendant longtemps c'était pas le cas, et puis comme ça gèle, et ben ça se dissout pas. Et puis donc il y a des gens maintenant qui doivent tout ramener en bas.
0: Ils doivent ramener les déchets en bas, mais aussi leurs propres excréments.
1: C'est ça, les excréments justement.
0: Bon, on peut pas, on va pas en arriver là dans les Alpes.
1: Bon, on ramasse bien les crottes de nos chiens.
0: Oui,
2: absolument. Absolument. On a été, on va dire, confronté à ce sujet-là pendant le Covid, où il y a eu une fréquentation, on va dire, beaucoup plus importante, surtout sur des lieux, on va dire, idylliques en montagne. Et ces lieux, évidemment, ne sont pas équipés au niveau sanitaire. Et on a collaboré avec un civiliste qui a lancé des toilettes sèches par la suite. Et notre but, au final, vis-à-vis de cette collaboration, c'était d'apporter un regard différent, non seulement sur ce phénomène qui est important, on va dire, de communiquer vis-à-vis de la pollution, effectivement, des excréments, et puis d'une autre part, que ceux qui se rendent dans ces fameuses toilettes sèches aient un souvenir un peu particulier, parce que on les a appelées toilettes avec vue, à savoir qu'une fois qu'on était sur le trône, autant devant soi que sur les deux côtés, il y avait des petits carreaux Vichy, et il suffisait de les ouvrir pour avoir une vue incroyable sur les cimes environnantes.
0: J'ai vu que une de vos premières actions après la création de la fondation, c'était une cabine recouverte de gazon dans une station de ski pour sensibiliser les visiteurs à l'impact environnemental des manifestations et des sports d'hiver. Elle était où, cette cabine?
2: Elle était à Lézin.
0: Elle était à Lézin, dans le canton de Vaud.
2: Exactement. C'était la belle époque des Champs.
0: Des quoi?
2: Les Champs. C'était l'événement majeur en Europe de snowboard. Il y avait la crème des meilleurs snowboarders mondiaux qui se rendaient donc sur cet événement. Et puis, on les a fréquentés pendant des années et des années. Et c'était aussi une occasion particulière pour la fondation de pouvoir faire connaître au plus grand nombre, au travers de ces manifestations, l'importance de pour ces sportifs, pour ces gens qui se rendaient sur ces lieux, de prendre acte qu'il faut les préserver.
0: Et eux-mêmes sont devenus des ambassadeurs. C'est ça l'idée, pour la plupart.
2: Hein. Exactement. Beaucoup de sportifs d'élite étaient ou sont encore des ambassadeurs.
0: On passe aussi à l'organisation POW, Protect Our Winters, créée par Jeremy Jones, un snowboarder américain. Protect Our Winters, c'est aussi une organisation de durabilité en montagne. Peut-être que vous collaborez, on pourra y revenir d'ailleurs. Laurent Turner, on va écouter Zaz et puis ensuite les informations. Et
1: ensuite, déjà?
0: Eh ben oui, ça avance à toute vitesse quand on raconte des belles histoires. Et on se retrouve de l'autre côté. Ça s'appelle Mon Sourire.

0: C'était Zaz, mon sourire, pour clôturer cette première heure de Drôle d'époque en compagnie de Laurent Turner, fondateur de Summit Foundation. On écoute les infos, on se retrouve de l'autre côté sur RTS Première, il est pile 16h.
1: Philippe Manzer.
2: Le ministre espagnol de la Santé confirme. Le MV Ondius, navire de croisière frappé par un foyer d'antivirus, accostera d'ici 3 jours au port de Granadilla, sur l'île de Tenerife, dans les Canaries. Et ceci malgré l'opposition affichée du gouvernement régional de cet archipel espagnol. Un dispositif conjoint d'évaluation sanitaire et d'évacuation sera mis en place pour rapatrier tous les membres du voyage, sauf, précise le communiqué du gouvernement espagnol, si leur état de santé l'empêche. Au Mali, depuis quelques jours, et suite aux attaques menées fin avril par les djihadistes et indépendantistes Touaregs, c'est une vague d'interpellations et d'enlèvements d'opposants et de militaires qui ont eu lieu à travers tout le pays. Côté indépendantiste et djihadiste, on affirme que plusieurs villes et localités du nord du pays sont désormais sous leur contrôle, mais l'armée régulière dément totalement ces affirmations. Comme à son habitude, Donald Trump souffle et continue de souffler le chaud et le froid. En ce début d'après-midi, le locataire de la Maison Blanche a menacé cette fois-ci de bombarder l'Iran avec une intensité bien plus forte qu'avant si les dirigeants de la République islamique ne concluent pas d'accord avec les États-Unis. Il reste toutefois difficile, sinon impossible, de cerner les intentions réelles du président américain. Il a récemment plusieurs fois assuré avoir tout son temps concernant l'Iran, juste avant de rehausser le ton. Après la décision ce matin du Conseil fédéral de renforcer les contrôles aux frontières durant le G7 à Évian, le Conseil d'État genevois prend acte de la décision avec satisfaction et confirme qu'il dévoilera dans une semaine les détails de son dispositif. Et parmi les mesures qui seront discutées, il y aura les conditions de franchissement des frontières, comme les dispositifs destinés aux travailleurs prioritaires, par exemple. Il faut dire que les autorités genevoises redoutent des débordements comme ceux qui se sont déroulés lors des manifestations contre le G8 en 2003. Suisse a vu sa rentabilité pratiquement multipliée par 10 au premier trimestre de cette année. Le conflit au Moyen-Orient a sensiblement stimulé la demande, notamment sur les liaisons aériennes vers l'Asie. Entre janvier et mars, le chiffre d'affaires de Suisse est pratiquement resté stable par rapport à la même période de l'an dernier. Mais par contre, le bénéfice d'exploitation s'est envolé à 30 millions de francs, contre 3,3 millions lors de la même période de l'exercice précédent. Le deuxième trimestre, par contre, s'annonce moins faste puisque la hausse des prix du pétrole va pleinement se répercuter sur les charges. Suisse, dont le vol parti de Séoul pour Zurich, a dû poser d'urgence ce matin à Almaty, au Kazakhstan. Selon la compagnie aérienne, c'est une urgence médicale concernant le copilote qui a rendu cette halte impérative. 3 médecins se trouvaient certes à bord à ce moment et ont pu apporter au copilote une assistance médicale, mais aussitôt après l'atterrissage, le copilote a été hospitalisé d'urgence pour que les 227 passagers et 14 membres d'équipage puissent repartir. Il faut qu'un autre copilote arrive à Almaty et selon Suisse, ce sera durant la nuit de jeudi à vendredi. La météo, eh bien, nous passons en ce moment à un temps plus changeant avec des éclaircies sur le plateau et en Valais. Au niveau des températures, il ne fera pas plus au meilleur de l'après-midi que 14 degrés.
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0: On se retrouve, c'est la deuxième heure de Drôle d'époque à la réalisation Sophia Muller. Dans un instant, ce sera la voix des jeunes. On a envie de savoir ce qu'ils pensent aussi de cette montagne et des déchets qui s'y trouvent, puisque c'est l'occupation de notre invité du jour, Laurent Turner, qui créait il y a 25 ans la... Non, je l'ai dit, je ne devrais pas le dire. Qui crée Summit voilà. Foundation, pas là, car ça ne veut rien dire. Ces jeunes que vous avez rencontrés, Anouk Mertz, bonjour.
4: Bonjour à tous et à toutes. Oui, je suis allée à Martigny, donc pas très loin des montagnes. Ils ont qu'à lever un tout petit peu le nez pour les voir. Et oui, on parlera bien sûr des déchets. Est-ce qu'on les ramasse ou pas? Est-ce qu'ils en voient un peu partout sur nos sommets? Mais de manière plus générale, des gestes qu'ils font, eux, pour le climat. Est-ce qu'ils en font?
0: Ah, c'est peut-être comme ça la question, faut poser la suspense. Question, est-ce qu'il y en a Laurent Turner, à quoi ressemblerait votre montagne idéale à vous? Vous la voyez alors tous les jours depuis Vevey, vous êtes face au Gramont, et un peu les Dents du Midi sur la gauche, mais si vous pouviez rêver d'une montagne idéale, vous rêveriez à quoi là?
5: Une montagne sobre, simple, fleurie, et puis certainement sans une exploitation qui dépasse l'entendement avec l'impact sur le paysage qu'on peut s'imaginer.
6: C'est un peu la quadrature du cercle finalement, parce que on aimerait que la montagne soit propre, qu'elle soit préservée, puis en même temps on a envie d'aller la voir.
5: Oui, mais on peut y aller la voir, la fréquenter, la dominer avec respect.
0: On garde l'exploitation du ski alpin?
5: Non.
0: Ouf. Ah bah la réponse est
4: catégorique.
0: La réponse est catégorique, non?
5: Non, parce que d'une part, elle a pas d'avenir. Cette exploitation
0: à cause du réchauffement climatique.
5: Oui, absolument.
0: Parce que en termes de fréquentation, avec le Magic Pass, pardon de faire de la pub, mais enfin bon, c'est comme ça. Il n'y a jamais eu autant de monde sur les pistes.
5: Hein. Ah, ça c'est une bien triste réalité. On n'a jamais vu effectivement autant de monde, en tout cas c'est depuis 20 ans. Et puis avec l'impact évidemment que ça a en termes de transport et aussi de déchets. Et c'est ça qui au final me permet d'être aussi provocateur entre guillemets sur ce sujet, c'est que non, on peut fréquenter cette montagne sans utiliser des remontées mécaniques, sans avoir cette exploitation avec ces pylônes qui défigurent ce paysage de partout.
0: Mais vous nous racontiez vos vacances de jeunesse où vos parents vous emmenaient dans toutes les stations. Vous avez fait du ski et du snowboard, vous?
5: Oui, bien sûr.
0: Faut peut-être laisser les jeunes en faire aussi, non?
5: Mais ils peuvent faire du ski et du snowboard de manière totalement indépendante de ces remontées mécaniques.
6: Donc on fait comment? On monte à pied?
0: En pot de phoque?
5: Mais absolument.
0: Vous n'allez pas mettre un môme de 8 ans sur des pots de phoque?
5: Certainement pas, mais la peau de phoque, elle peut être fréquentée, on va dire, dès l'âge de 8-10 ans sans autre. En tout cas, je vois des jeunes de cet âge-là pouvoir fréquenter la montagne, ou qui fréquentent la montagne avec leurs parents en peau de phoque. Et puis, en snowboard, c'est tout à fait possible aussi, évidemment, parce que aujourd'hui et depuis longtemps, le splitboard existe, à savoir le snowboard qui se divise et qui permet de monter à la force de ses mollets.
0: Mais vous êtes assez radical, Laurent. Vous dites, le ski alpin, maintenant, en 2026, faut tirer la prise, quoi.
5: Ça sera de toute façon pas une réalité qui arrivera avant, je pense, les années 2050, certainement. Mais
6: parce que ce sont quasiment deux sports différents, de faire de monter en pot de phoque, de redescendre, c'est pas le même sport que de monter en télécabine, en télésiège et puis descendre.
5: Vous m'avez posé la question vis-à-vis de mon idéal.
0: Oui, absolument. Vous avez raison. Et un point pour vous, mais je ne pensais pas que ça allait jusque-là. Certes, ne pas construire de nouvelles installations, ça on peut l'envisager, mais de dire on arrête, on tire la prise. Vous êtes ceux qui pensent qu'en 2050, on pourra plus, ou en tout cas pratiquement dans toutes les stations, faire du ski à cause de l'enneigement?
5: On ne sait pas au niveau de la neige artificielle jusqu'où ils arriveront à nous l'imposer de partout, même en basse altitude. Donc ça on, l'avenir nous le dira. Mais la réalité vis-à-vis du changement climatique, je pense qu'on est tous parfaitement, on va dire, sur le fait que chaque année, on a moins d'enneigement, les saisons, elles sont perturbées. Et puis, quand on voit aux derniers Jeux Olympiques où ils enlèvent la neige naturelle pour les skieurs de compétition, au bout d'un moment, il y a vraiment de quoi se poser des questions.
0: On remplace les skieurs alpins par les randonneurs, les randonneuses, les racketteurs, oui, les raquettes absolument. Puis l'été, on a plein de gens qui sont sur des gros VTT électriques qui pèsent 1,5 tonnes. Tout ça, ça fait des déchets en montagne, ces gens-là. Il y a pas que les skieurs alpins. Si tout le monde se transforme en randonneur, ça va faire des déchets aussi.
4: Ou en trailer,
0: vous avez raison. Hein, ça va faire des déchets, ça aussi, non?
5: Certainement vis-à-vis de ce que ces gens vont pouvoir, on va dire, consommer et surtout peut-être abandonner. Mais je pense que c'est toujours la même chose. C'est fréquenter la montagne de manière, on va dire, simple et responsable, sans forcément avoir l'idée que ce lieu doit être ouvert à tous et fréquenté par la masse. Et c'est ça qui fera peut-être que certains endroits arriveront à être plus ou moins préservés.
0: Posons ça là, on écoutera les jeunes dans
6: un
0: instant.
6: La montagne, ça se mérite. Quoi.
0: La montagne, ça se mérite. Oh, ouais. Venant de vous, Mélanie, j'adore cette phrase. Enfin, venant de vous, n'y voyez pas.
6: Venant de moi, je suis plutôt dans le bar de...
0: N'y voyez pas un propos inélégant.
6: De la station.
0: En termes de conditions.
4: À regarder la vue, c'est ça.
0: Vous êtes une sportive, mais plutôt pas en montagne.
6: Plutôt en bas, ouais.
0: Plutôt en bas.
6: Je regarde de loin les montagnes.
0: Plutôt la mer. Vous êtes une cycliste aussi.
6: C'est vrai.
0: Ça, c'est très important. C'était un très beau sport. On va écouter les Beatles dans une chanson parue en 1968 sur le fameux White Album. Composé et chanté uniquement, en l'occurrence, par Paul McCartney.

0: Mother Nature's Son, le fils de Mère Nature. Merci beaucoup de voler à mon secours. C'était, j'allais dire Paul McCartney, mais il était encore membre des Beatles pour quelques mois à l'époque. Le White Album 1968, ça vous parle ça, c'est une chanson écolo, hein, pour le coup, Laurent Turner. Vous la connaissiez?
1: Oui.
0: Oui.
1: Fan.
0: Ah, fan. Et on embrasse Stéphanie Jovanovic qui nous trouve des pépites comme ça tous les jours. 16h14, c'est le moment d'entendre les jeunes générations à travers vous, Anouk Mertz. On part à Martigny.
2: À Martigny, à l'école de commerce, ils ont 15-16 ans. Et puis, vous verrez, ils sont très impliqués et puis très conscients de la problématique climatique. Je leur ai posé comme question, est-ce que toi, tu fais des gestes pour le climat ?
3: Moi, j'ai tout le temps les déchets à la poubelle ou quand on lave les dents, on ferme le robinet.
4: Moi, à la maison, par exemple, quand je quitte une pièce, j'éteins la lumière. J'essaye de pas laisser la télévision en veille.
5: Moi, je recycle mes déchets. Enfin, je trie chez moi et on amène à la déchetterie. J'essaye de faire le plus de déplacements à pied possible.
6: À la maison, on a un compost et des poules. On leur donne aussi en même temps un peu à manger. Et puis nous, comme ça, on fait attention à mettre bien en compost. On a aussi le papier, le carton. Quand je fais une commande, des fois, ils demandent de donner de l'argent pour l'écologie. Et des fois, je le fais.
7: J'essaie de prendre aussi au magasin des produits qui n'ont pas beaucoup de plastique. Enfin, c'est pas une habitude, mais quand j'en vois dans la rue des déchets qui traînent, etc., je les prends, je les mets à la poubelle parce que c'est hyper polluant. Et puis, ça coûte rien de faire deux pas pour aller mettre ça dans une poubelle proche, quoi. Surtout qu'en Suisse, c'est un pays où on en a partout. Il n'y a pas d'excuse.
8: Une fois par semaine, on va à la déchetterie parce que du coup, on a des bacs de tri à la maison.
9: Quels sont les autres gestes que tu fais, toi ? Est-ce qu'il y en a ? Est-ce que tu penses à l'impact que ça a sur le climat quand tu le fais ou pas forcément ?
10: Quand je trie mes déchets, là, j'y pense. Quand je coupe l'eau, par exemple, pendant ma douche, là, j'y pense aussi. Enfin, souvent, je prends plus les transports publics que la voiture.
11: Chez moi, du coup, on utilise les panneaux solaires et le chauffage au bois. Sinon, l'eau, j'évite de laisser couler, les lumières, les déchets, je les jette à la poubelle, on trie et puis voilà.
10: On fait un feu, voilà, chez moi.
9: Plutôt que de mettre le chauffage ?
10: Plutôt que mettre le chauffage.
12: J'évite de prendre des bains, je préfère prendre des douches pour utiliser moins d'eau. J'éteins la lumière quand je sors des salles.
13: Simplement, je suis végétarien, donc au final, ça aide déjà pas mal la planète en fait. Quand j'étais petit, c'était plutôt une question... pour les animaux. Et puis maintenant, c'est vraiment plutôt axé sur le climat.
14: C'est pas mal des habitudes, tout pour la lumière, pour l'eau. Et puis après, je vais pas faire forcément attention non plus pour les voyages, tout ça. C'est vraiment les petites habitudes avec les déchets.
15: Je fais pipi sous la douche. Je jette toujours mes déchets, même quand je vois des déchets qui sont pas à moi, je vais les jeter. En général, j'essaye au plus possible de prendre les transports en public, comme ça, ça consomme moins d'essence et ça fait moins de pollution.
16: Souvent, j'utilise mon propre sac pour aller faire les courses. Quand je sors de la pièce à la maison, déjà c'est cher, j'éteins la lumière parce que c'est aussi pour notre propre bien dans la maison. Quand je me brosse les dents aussi, je laisse jamais l'eau allumée.
9: C'est des gestes que tu as appris avec tes parents ?
16: Oui, depuis jeune, on apprend à faire ça et je me suis souvent fait un peu engueuler parce que petit, je le faisais pas souvent. Du coup, maintenant, c'est plutôt un réflexe. Ouais.
6: Quand c'est des petits voyages, par exemple à la Migros, quelque chose, j'essaye de prendre le vélo ou la trottinette, mais quand c'est des voyages plus longs, je fais pas forcément attention, je prends le train ou la voiture. J'essaye de trier les déchets à la maison, parfois j'oublie un petit peu, et tout ce qui est avec l'eau et l'électricité, je fais attention.
9: Et puis vous êtes tout près de magnifiques montagnes, vous. T'as un souci particulier pour la nature, pour l'écologie ?
6: Oui, c'était de faire attention quand même le pique-nique, pas forcément prendre à chaque fois de l'alu, prendre peut-être un tissu qu'on peut réutiliser pour mettre le sandwich, ou faire attention aussi quand on a des barres énergétiques, de bien prendre dans la poche, ou aussi si on en voit par terre que d'autres avant nous ils ont mis, ramasser, à prendre et puis en descente.
16: Quand je suis en pleine nature ou quoi que ce soit, même quand je suis dehors, je fais hyper attention aux déchets, ça oui. Pas laisser traîner, jeter à la poubelle, pas que ça traîne par terre. Et même si ça vient pas de moi, j'essaye de ramasser déjà.
9: Toi, quand tu te balades, t'as l'impression qu'il y a beaucoup de déchets par terre en montagne ?
6: En montagne, je trouve que ça va. Bah, les gens qui y vont, généralement, bah, ils vont pour aussi passer un bon moment, puis ils font aussi attention pour qu'un peu tout le monde aussi profite de ce lieu. De ma part, j'ai pas trop vu nom de déchets, et puis quand j'en vois, bah, généralement, je ramasse, mais c'est très peu.
10: Quand je vais me promener, je vois pas forcément des déchets, parce que j'habite à la montagne, et les gens y respectent assez l'environnement.
9: Si tu vois des déchets en montagne, tu ressens quoi ?
10: Je me dis que les gens, ils ont pas fait exprès parce que je pars du principe que tout le monde essaye de mettre leurs déchets à la poubelle et je ramasse. Ou si je vois une poubelle pas trop loin, je vais ramasser.
1: Dans ma commune, on organise chaque année des petits groupes qui se font. On fait une récolte de déchets dans la commune. Il y a de moins en moins de déchets, mais il y a beaucoup de mégots. Moi, mes parents, ils prennent qu'une voiture au lieu de deux, puis ils essayent de faire le moins de trajets possible. Et puis, on trie les déchets et on évite d'acheter tout ce qui est emballage plastique. Voilà.
9: Et ça te semble bien faire ça ou c'est des trucs de tes parents? Toi, tu t'imagines faire comment quand tu seras toute seule à te gérer? C'est bientôt, hein, peut-être?
1: Alors, moi, je pense que je vais garder parce que c'est assez important. Puis, ils m'ont bien influencé aussi au niveau des documentaires. Je regarde beaucoup de documentaires avec eux. Et puis, je trouve que c'est important. Enfin, c'est notre futur. Je pense qu'il y a plein de gens qui font pas assez attention et qui disent que de toute façon, c'est déjà trop tard alors qu'on peut quand même faire quelque chose.
17: Moi, je fais pas forcément grand-chose. Après, je pense que c'est aussi une habitude que les parents, ils transmettent. Séparer les déchets à la maison. Quand on n'utilise pas, par exemple, on n'est pas dans une pièce, on éteint la lumière, ce genre de trucs.
18: Depuis que je suis petite, bah, mes parents ils m'apprennent à respecter l'environnement. Bah, c'est plus devenu une habitude donc, par rapport à l'électricité et l'eau. Après, bah, tout ce qui est déchets dans la nature, je fais ça automatiquement aussi.
19: En fait, j'ai envie de dire pas grand-chose parce que juste je m'en rends pas compte vu que c'est un peu des trucs que je fais au quotidien. Par exemple, bah, je vais pas commencer à acheter des papiers dans la rue. Enfin, en fait, je trouve un peu bizarre les gens qui font ça parce que je me dis bah il y a une poubelle ici, pourquoi jeter par terre, enfin ça apporte un peu rien. Du coup bah juste je le fais pas par logique. Après si j'en vois un par terre et puis qu'il y a une poubelle à côté, je le ramasse, mais après je vais pas non plus aller ramasser les déchets des autres et tout. Enfin juste faut que tout le monde apprenne à faire les bons gestes quoi.
20: Je suis aussi végétarienne et ma mère aussi, du coup je pense que ça contribue aussi pas mal à l'écologie. Quand on me demande pourquoi ou quand il y a un peu du jugement dans la voix des gens qui font ces remarques, ça me conforte quand même dans mon choix parce que je me dis que bon, eux s'ils veulent pas, c'est leur choix, je respecte. Je me dis que ça a quand même un impact et que c'est important pour moi.
21: Je pense qu'il n'y a pas tout le monde qui fait ce qu'il faut. Déjà, les gestes de base qui sont presque des habitudes, par exemple, pas faire couler l'eau quand tu te brosses les dents ou des trucs comme ça, il y en a de ceux qui le font quand même et qui se rendent même pas compte que c'est un peu problématique. Et du coup, je pense qu'il n'y a pas tout le monde qui le fait, mais il faudrait.
15: Si on fait tous des petites choses, bah, c'est ça qui va faire changer les choses.
0: Bah, dites donc, ils sont drôlement disciplinés, vos élèves. Enfin, ce n'est pas les vôtres, donc ceux que vous avez rencontrés.
2: Ils ont été bien éduqués à tel point qu'ils se rendent même plus compte qu'en fait, ils font énormément de gestes en faveur du climat, de manière un peu réflexe, hein, comme ils le disent si bien. Ce n'est pas le cas de tout le monde. Ils notent aussi que c'est aberrant qu'on ne le fasse pas tous.
22: Ça paraît être la base de ne pas balancer ses déchets par terre.
2: C'est ça.
0: Laurent Turner, réaction à ce qu'on vient d'entendre.
23: Alors, très impressionné. Félicitations à, en tout cas à ces jeunes qui sont au final non seulement la génération de demain, mais porteurs d'espoir. Et franchement, oui, bravo à eux.
0: On n'était pas comme ça à leur âge, nous.
23: Certainement pas.
0: Certainement pas.
22: Mais on a des statistiques justement sur qui jette le plus, qui pollue le plus avec ses déchets.
23: Peut-être qu'elles existent, mais je les ai pas.
22: Quelle génération ? Ça serait intéressant de savoir qui.
23: Les baby boomers n'ont pas été exemplaires sur ces sujets-là.
0: Oui, c'est pour ça que je disais on tout à l'heure. Nous faisons partie de cette catégorie plutôt sur la fin, mais effectivement, on ne savait pas ce que c'était à nous.
2: Ça serait intéressant de savoir aussi si. Je ne veux pas incriminer les touristes, mais je veux dire s'il y a quand même chez les touristes une autre conscience du respect de nos montagnes bien par sûr. Rapport à la population indigène qui sait qu'il faut en prendre soin ou
22: et
2: au contraire
22: le réflexe suisse de garder dans la main un déchet en attendant une poubelle, on a l'impression que c'est
2: ou dans la
22: suisse.
2: Poche même avec un dernier bout de chocolat comme ça ils font bien dans la poche.
23: C'est sûr que le côté culturel va jouer un rôle majeur vis-à-vis de ces actes. C'est une certitude. Singapour est un exemple dans ce sujet-là où au final personne ose jeter un déchet. Les Japonais le sont aussi. Ils méthodiquement, ils gardent tout avec eux jusqu'à ce qu'ils rentrent chez eux. Vu qu'il y a à peu près pas de poubelle publique, ça force de toute manière à avoir une autre façon de, on va dire, de préserver ce qu'on a consommé.
0: Alors, vous nettoyez depuis 25 ans avec vos partenaires et on en parlera. Avant de nettoyer, ce qui serait bien, ce serait peut-être de jeter moins, de réduire ce qu'on jette. Vous proposez tout un tas de solutions pratiques, à commencer par, j'ai vu ça depuis 2002, l'EcoBox, une poubelle de poche durable. Elle existe encore?
23: Oui.
0: Racontez-nous ce que c'est. Vous l'avez devant vous?
23: Je n'ai même pris une avec. Elle fait un bruit tout à fait, on va dire, je ne veux pas dire sympathique, mais métallique.
0: Ah, le fameux plop.
22: Je dirais une grenouille.
0: Oui, ou quoi. Quand on ouvre une canette de jus de fruits aussi.
22: Ouais, mais cette fameuse petite boîte en métal. Exactement. Où on peut mettre ses mégots, par exemple.
23: Ou c'est une boîte à cachou ou bonbons qui a été détournée de son utilisation première pour qu'elle soit utile aux fumeurs, aux mâchouilleurs, parce que les chewing-gums sont aussi un fléau vis-à-vis du littering. Et Je suis très content après quelques années d'avoir pu constater avec des spécialistes de tout ce qui est neurosciences, changement de comportement, d'avoir au final le plus petit produit ou un des plus petits produits de changement de comportement, en tout cas chez un fumeur.
22: On peut le glisser dans une poche, il n'y a pas
23: besoin. Oui, et puis il s'est avéré avec énormément de centaines d'exemples avec toutes ces années que un fumeur qui adopte et qui utilise cette boîte pendant quelques jours n'arrivera plus jamais à reproduire les gestes qu'il a pu faire pendant toute sa vie de fumeur, à savoir jeter ses mégots n'importe où. Le fait qu'il a eu une boîte et une solution à même la poche va changer fondamentalement, on va dire, ses mauvaises habitudes.
0: Est-ce qu'il va peut-être même se mettre à tenter d'arrêter de fumer, parce que s'il doit mettre ses mégots dans une petite boîte, c'est compliqué, etc. Donc,
22: il va voir combien il en a, surtout.
0: Est-ce que vous ne faites pas un travail de santé publique, là aussi?
23: Je l'espère, en tout cas, d'avoir contribué à ça.
0: EcoBox, vous en avez produit combien?
23: 3 millions et demi.
0: 3 millions et demi. Alors là, on peut aborder la question des soutiens, parce qu'il faut les financer, ces EcoBox.
22: Quand on va sur les trouve partout gratuitement.
0: On les trouve gratuitement, oui, oui.
23: En partie, elles sont effectivement distribuées gratuitement par des sociétés ou des communes ou des festivals qui les ont achetées à la fondation et qui les donnent à titre de, on va dire, de support de communication. La RTS, on a fait une belle collection il y a une bonne quinzaine d'années. C'est un support de sensibilisation et de communication, parce que le dessus de la boîte se personnalise et ça permet effectivement de pouvoir en voir un peu partout.
0: Alors, ça trouvait marketing magnifique. Alors, qui vous finance? J'ai vu que la Confédération arrivait en tête. Ça, c'est très bien. Il y a des mécènes, des particuliers qui font un don?
23: Oui. On va dire que ça représente à peu près un tiers de nos revenus. Les mécènes, les donateurs. On a lancé cette année, pour nos 25 ans, les membres de la fondation, à savoir que pour un prix symbolique de 25 francs en lien avec cet anniversaire, vous pouvez soutenir la fondation. Un autre tiers de nos revenus sont liés à du financement de projets, à savoir que les campagnes de sensibilisation en montagne, le Clean Up Tour, c'est essentiellement financé par des partenaires institutionnels et des entreprises. Et puis, le dernier tiers, il est lié à la vente de produits et services, dont ces EcoBox qui font une partie du revenu de ce tiers-là.
0: Vous avez amené une pince aussi?
23: Oui.
0: C'est vrai, j'ai l'impression que c'est une pince.
22: C'est pas une pince à tic, vu la taille.
0: Ouais, c'est des très, très gros tics.
22: Oui, alors faudrait qu'elle soit
23: assez. On est très contents de boucler la boucle vis-à-vis de nos campagnes de sensibilisation, à savoir que, vu qu'elles sont même en matériaux recyclés, certes, mais ça reste du plastique. Et du coup, ce plastique, on entretient notre réseau, on démonte la communication qui peut être mangée par les UV, qui peut être abîmée. Et puis, ces visuels, ils sont amenés dans un atelier protégé à Lausanne, Ebenezer, pour le nommer. Et ceux-ci en font des confettis de ces bulles de sensibilisation. Et puis, on a fait un moule spécial qui est effectivement en forme de pince à déchets. Et puis, du coup, c'est un 100% recyclé de nos bulles de sensibilisation qui permet à nos bénévoles d'utiliser cette pince sans forcément devoir mettre des gants pour les déchets qu'ils retrouvent en montagne ou ailleurs.
0: Donc elle est en plastique?
23: Oui, elle est
22: faite avec ce panneau.
0: Elle est faite avec ce panneau. Ouais.
23: Exactement.
0: Donc la boucle est complètement bouclée.
23: Exactement. C'est de l'économie circulaire.
0: Absolument. C'est ça le terme que je cherchais. Laurent Tirner, vous êtes notre invité jusqu'à 17h. Nous allons écouter Madwoman, Lofey.

0: Mad Woman, c'était Lofé, une artiste islandaise. 16h33 en direct sur RTS Première, c'est Drôle d'époque, nous partons sur les routes.
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0: Vous dire que les retards d'une vingtaine de minutes sont à prévoir sur les tronçons qui mènent aux douanes du Col des Roches et de Bardonnay. Et nous sommes avec Laurent Turner qui fondait il y a 25 ans Summit Foundation, qui s'occupe de ramasser les déchets entassés dans les montagnes, mais pas seulement, vous êtes aussi en plaine, en basse montagne.
2: On a effectivement des actions un peu partout, on va dire autour du Léman, mais il y a énormément de communes en plaine qui utilisent nos campagnes de sensibilisation et entre autres nos éco-box.
3: Voilà, sur les vos panneaux, moi je les ai vus parce que moi qui ne fais jamais en montagne, vous le savez Simon, je me promène en revanche au bord du lac. Et oui. C'est vrai que sur les bords du lac, on voit ces panneaux qui parlent des mégots par exemple et du temps qu'ils mettent à se décomposer.
0: Alors abordons maintenant la question très concrète qui peut toucher toutes celles et ceux qui nous écoutent, c'est comment je m'engage, comment je peux vous aider, comment je peux participer à tout ce que vous faites, les Clean Up Tour, je crois qu'il s'appelle comme ça, parce qu'évidemment vos actions sont basées sur le bénévolat et aussi sur les civilistes. D'ailleurs, eux, c'est peut-être encore différent. Comment on s'inscrit? Comment on s'engage?
2: Simplement sur cleanuptour.ch, comme ça se prononce. C'est donc des actions bénévoles qui sont essentielles pour préserver la montagne, où tous les week-ends de mi-avril jusqu'à fin septembre, on se retrouve dans différentes stations où on accueille dès entre 8h30 et 9h du matin entre 40 et 100 bénévoles qui vont participer activement sur différents secteurs à nettoyer la montagne.
3: Mais pourquoi on irait là plutôt qu'à la piscine un week-end d'été?
2: Mais on peut aussi participer de cette manière.
3: Oui, y aller en maillot de bain.
2: à préserver nos bords, nos rives. C'est l'ASL avec leur clean-up qui a eu lieu.
0: L'ASL?
2: L'association de sauvegarde du Léman.
0: Oui.
2: Il y a eu une opération auquel on a largement aussi communiqué l'importance d'y participer, parce qu'on relaye aussi toutes les actions qui existent en Suisse qui sont en lien avec ce domaine. Et pour nous, c'est le bénévolat est primordial et important vis-à-vis du nombre qui est nécessaire vis-à-vis de l'importance des secteurs qu'on essaye de couvrir.
3: Mais je vous pose la question un peu de manière provocatrice, mais c'est aussi pour dire, est-ce que c'est sympa d'aller passer ce week-end-là à ramasser les déchets? J'imagine qu'il y a une ambiance assez chouette finalement entre les...
2: Ah, elle est des plus, on va dire, active, c'est formateur pour la jeunesse qui est souvent présente. Il y a beaucoup de familles qui se rendent sur nos clean-up, et on peut dire que même ceux qui peuvent un peu rechigner, on travaille avec des entreprises aussi pour ce type d'action, et puis quand les employés sont obligés de venir participer.
3: Ah, c'est du team building.
2: Le matin, on voit certains visages qui peuvent être un peu crispés ou pas des plus, on va dire, enthousiasmes à l'idée de faire une opération de nettoyage des déchets. Mais au final, à la fin de la journée, ils sont tous touchés par l'impact qu'ils ont pu avoir sur leur effort. Et puis, ils regrettent en tout cas pas le fait d'avoir participé activement sur une journée comme ça.
3: Et puis, sandwich gratuit à midi.
0: Oui. Ça vous va, ça, Mélanie, plutôt que la piscine?
3: Pourquoi pas?
0: Et est-ce que c'est parfois du personnel des entreprises qui sont elles-mêmes polluantes, qui elles-mêmes, dont les produits eux-mêmes se retrouvent sur le sol, qui viennent nettoyer? Histoire là aussi de boucler un peu la boucle.
2: Il s'avère que de temps en temps, on a travaillé effectivement avec certaines sociétés.
0: On donnera pas de nom.
2: Qui ont des emballages, qui peuvent avoir, au travers de leurs consommateurs, un impact sur l'environnement.
0: La main d'œuvre, on en trouve toujours.
2: Des bénévoles?
0: Ouais.
2: Oui.
0: Ça va.
3: Mais
0: ça va bien par rapport à il y a 25 ans. C'est quoi l'évolution là?
2: On peut dire que le 90% de nos clean-ups sont complets, ce qui est effectivement un succès qui pour nous est très important. On dénombre entre 1600 et 1800 bénévoles par saison qui s'activent sur ces 35 étapes, en tout cas en Suisse, vu qu'on travaille également en Italie du Nord. Et c'est certain que c'est... Il y a un engouement autour du bénévolat en montagne pour préserver ce qui nous est cher.
4: Mais il y a des déchets pour tout le monde. C'est volontairement provocateur aussi, mais je veux dire, si on se motive à passer un week-end ou une journée en montagne, en famille, pour aller récolter des déchets, puis qu'au fond, des déchets, on n'en trouve pas. Non, mais j'imagine la tronche de mes enfants, par exemple, si je leur dis, allez, on y va, chacun son petit sac, sa petite pince, et puis on y va. C'est comme la chasse aux œufs à Pâques, quoi. Je veux dire, il faut en trouver. Est-ce que c'est garanti?
2: Oui, mais je pense que malheureusement, les déchets, ils sont garantis où il y a une consommation. À savoir autour des aires de pique-nique, autour des buvettes, des restaurants d'altitude, au départ des lieux fréquentés type remontée mécanique. Et c'est essentiellement là où on va retrouver des déchets.
3: Mais qui vient, qui s'inscrit dans ces clean-ups? Vous avez dit des familles, mais quelle tranche d'âge on trouve? C'est tout mélangé?
2: C'est vraiment tout mélangé. On a autant des grands-parents que des touristes qui viennent participer, que des résidents qui sont là de manière permanente. C'est vraiment très très très large et on est très content de voir aussi des ados qui débarquent en bande de potes pour venir participer sur une activité d'une journée.
0: Il y a la fréquentation de la montagne tout au long de l'année, 4 saisons, et de plus en plus 4 saisons maintenant, la saison d'été a de plus en plus de poids aussi. Et puis il y a les événements ponctuels, les événements extrêmement populaires, qui là aussi se multiplient. On peut penser aux courses de trail, ça c'est quand on court avec des baskets dans la montagne, en essayant de pas trop s'écorcher les genoux. Et puis il y a des événements comme la patrouille des glaciers, c'est des dizaines de milliers de personnes dans la montagne pendant les jours de la course, avant, après, etc. Le ski alpinisme. Est-ce que vous participez aussi à l'après, à ces après-événements? Je pense à la patrouille des glaciers, événement mythique, légendaire.
3: L'extrême de Verbier, on entendait là.
0: Alors l'extrême de Verbier, il y a moins de monde dans la montagne parce qu'il n'y a que quelques coureurs qui font cette phase du Bec des Rosses. Il y a les spectateurs, mais ça, ils sont sur le domaine skiable. Un événement comme la patrouille des glaciers, par exemple, qui se court de Zermatt à Verbier, c'est des milliers de personnes dans la montagne tous les 2 ans. Est-ce qu'après, on ramasse des déchets? Est-ce que vous en êtes?
2: On n'en est pas. L'armée a décrété que c'était elle-même qui gérait, on va dire, ce phénomène. Et tant mieux, hein, vu qu'ils mettent énormément de moyens pour organiser cette course. Et ben, ils en mettent également pour s'assurer que après celui-ci ou celle-ci, tout soit propre.
0: Et vous êtes allé contrôler?
2: Je l'ai pas fait cette année.
0: Je l'ai pas fait.
3: Il y a Anouk Merz.
4: Moi, je suis en train de regarder justement le Clean Up Tour. C'est incroyable, quoi. C'est vraiment tous les jours de week-end, pour ainsi dire, partout. Ça va du Valais au nord de l'Italie, les Alpes vaudoises, le Val d'Anniviers. Tiens, je lui fais un petit clin d'œil. Il y a plein de choses. Kandersteg, Verbier, ça va partout.
2: C'est vraiment une couverture nationale qu'on a avec cette activité, cette action. Et on va fêter aussi notre 10e année en lien avec ce tour qui s'est professionnalisé. Les clean-up, j'en fais depuis 2001 avec le premier qui était opéré, c'était une classe d'enfants de Saint-Léger qui a participé, et c'était une amie qui était prof, et de cette manière-là, c'était pour moi mon premier clean-up. Et donc c'est que depuis 2015 qu'on a réussi à professionnaliser, à avoir de l'argent pour avoir vraiment des moyens à la hauteur de nos ambitions pour faire quelque chose le plus professionnel possible.
3: Donc on est obligé d'arriver tôt le matin?
2: On est surtout
0: obligé. La requête personnelle.
4: La 2h30, café croissant.
2: On est obligé de s'inscrire surtout.
3: On peut venir avec son chien?
2: Absolument.
0: Ah, très bien.
2: Ça c'est important.
0: Que faites-vous des déchets?
2: Il y a toujours une collaboration avec une entité locale. On fait pas ça tout seul, que ça soit la commune, l'office du tourisme ou les remontées mécaniques. Et de là, généralement, c'est la commune qui prend en charge les déchets pour être valorisés.
0: Valorisés, c'est-à-dire recyclés ou brûlés?
2: Non, ils sont vraiment valorisés. Et puis,
0: brûlés, c'est pas valorisé. Ouais.
2: Non. Oui, alors en énergie.
0: En énergie, oui, mais pas en objet. Ouais.
2: Non, exactement.
3: Il y a le grade d'eau télescopique qui est au musée de l'absurde.
2: Mais celui-là, on l'a gardé. Mais non, par contre, on fait une catégorisation des déchets depuis cette année, à savoir qu'on compte absolument tous les objets qu'on a pu ramasser pendant un clean-up, et surtout on les met dans des catégories qui appartiennent aux remontées mécaniques, à l'exploitation type montagne liée au restaurant d'altitude ou aux buvettes, ou simplement à tout ce qui peut être apparenté aux ouvrages qui sont en travaux dans la destination. Donc on a vraiment une catégorisation sur, je pense, une cinquantaine de déchets différents.
0: Eh ben dites donc. Laurent Turner, on va écouter de la très bonne musique et on se retrouve après pour aborder notamment le champ d'une collaboration que vous avez avec les hautes écoles et les PFL qui est juste à côté de nous.

0: Le bon choix, c'était Memouna, la chanteuse que nous avions reçue dans cette émission il y a quelques mois ou un peu plus avec vous, Mélanie, chanteuse valaisanne en l'occurrence.
1: Oui, j'aime beaucoup et ça veut dire vous
0: c'est une espèce de cigale,
1: exactement.
0: Si je me souviens bien.
1: Ouais. Ouais.
0: Summit Science, vous pouvez nous parler de ça, Laurent Tourneur, vous qui avez créé Summit Foundation il y a 25 ans. Ça, c'est un pôle dédié à la recherche scientifique en montagne et aussi à la vulgarisation des connaissances acquises. Vous menez une collaboration avec les PFL. Alors là, c'est pas vraiment une histoire d'aller ramasser des déchets sur le terrain, c'est plutôt une histoire de prélèvement. Et là, j'aimerais bien qu'on creuse, puisqu'on parlait de ski alpin tout à l'heure. Il y a une question liée au FART. Et le reste, c'est vous qui nous le racontez.
2: Volontiers. C'est donc une collaboration qui dure maintenant depuis 4 ans où on s'est rendu compte avec notre responsable scientifique qu'il y avait une demande de ces grandes écoles et surtout de ces laboratoires spécialisés dans ce domaine des microplastiques où eux-mêmes ils avaient évidemment le temps d'étudier largement ces phénomènes en laboratoire, mais que au niveau du terrain, il manquait de main d'œuvre, il manquait de temps pour aller faire des prélèvements. Et c'est là où on joue un rôle, je pense, important dans cette collaboration, où on peut leur apporter de l'échantillonnage avec un processus bien défini évidemment et qui soit lié au PFAS où on a fait des échantillons de neige dans différentes on va dire stations romandes essentiellement où on a pris la piste la plus fréquentée de celle-ci et on a fait un échantillonnage en haut et en bas de la dite piste pour le rapatrier un peu plus tard à l'EPFL et eux-mêmes l'ont analysé vis-à-vis de traces de PFAS.
1: Donc PFAS sont des substances toxiques.
2: C'est des polluants éternels qu'on retrouve malheureusement dans certains FART encore aujourd'hui et puis dans beaucoup de vêtements techniques déferlants.
0: Alors vous prenez des échantillons de neige, mais est-ce que ces PFAS ensuite vont aussi dans les sols? Est-ce que vous prenez des échantillons de sol aussi après la fonte des neiges?
2: Dans une autre étude où on s'est intéressé à l'abrasion des pneus, eux-mêmes avaient étudié pendant plus de 4 ans en laboratoire ce phénomène donc qui est une pollution qui est malheureusement très peu on va dire connue, communiquée, à savoir que on a tous les 20 000 km chaque véhicule change en moyenne ses pneus. Donc vous pouvez imaginer que si on doit les changer, c'est que il y a un certain nombre de millimètres qui ont disparu dans l'environnement et c'est ce phénomène d'abrasion qu'on évoque là.
0: Il y a même une couche sédimentaire et pas encore durcie, ce sera le cas dans plusieurs millions d'années, dans le lac Léman qu'on appelle une couche de pneus. C'est-à-dire que si on fait un profil limnologique du lac Léman aujourd'hui, on trouve tout un tas de choses, dont une couche de pneus, une couche d'hydrocarbures et de pneus.
1: Et pourtant, c'est rare qu'on roule sur le lac.
0: C'est rare qu'on roule sur le lac, mais c'est tout ce qui est lessivé des routes et qui
2: exactement.
0: Se retrouve ensuite dans
2: exactement.
0: Le lac. Et vous participez aussi à ces études-là?
2: Oui. On a fait une quinzaine de d'échantillonnages de sédiments et d'eau qui étaient on va dire du fin fond des Grisons jusqu'au lac de Joux et puis malheureusement dans tous ces échantillonnages on retrouve des traces de microplastiques liées à l'abrasion de ces pneus. Ils en dénombrent à peu près 200 tonnes par année. Donc c'est quelque chose de gigantesque.
1: C'est vertigineux hein.
2: Et qui rentre évidemment dans la chaîne alimentaire.
0: On est foutu, non?
2: Pas tout de suite.
0: Pas tout de suite.
1: On a cette impression parce qu'on se dit, mais ça vient de partout. C'est pas juste, faut faire attention à votre emballage, le mettre à la poubelle. Bon.
0: Non, mais c'est...
3: Non, et on ingère ça. C'est surtout ça.
0: Les FART fluorés, a priori, sont interdits en Suisse, non?
2: Uniquement dans la compétition Coupe du Monde.
0: Uniquement ouais. Pour les courses de Coupe du Monde. C'est-à-dire ouais. Que si moi, je veux mettre un FART fluoré,

0: pour aller plus vite qu'Anouk sur la piste à Vercorin.
1: Impossible.
0: J'ai le droit d'en acheter.
1: Essayez toujours.
2: Malheureusement, on le trouve encore dans les commerces.
0: Il faudrait l'interdire ?
2: Mais absolument.
0: Ouais.
2: Depuis longtemps.
0: Donc là aussi,
3: de toute façon, vous n'êtes pas pour le ski alpin comme ça, donc finalement...
2: Des remontées mécaniques.
0: Des remontées mécaniques. On a parlé des remontées mécaniques.
3: Ah, c'est vrai.
0: Oui, c'est vrai. Mais là, vous feriez du... J'iriez jusqu'à faire du lobbying auprès des pouvoirs publics pour dire qu'il faut interdire les fards fleurés.
2: Il y a une motion qui avance dans ce sens, vu que la FIS le fait appliquer au niveau de la compétition. C'est quelque chose qui va arriver... tôt ou tard, au niveau d'une loi qui va interdire ces fartes dans la vente des différents commerces.
0: On a tout un tas d'enjeux environnementaux, les couches de pneus dans l'aimant, les fartes fluorées, puis tout ce dont on parlait avant. Est-ce que vous avez l'impression que le grand public est au courant de ça, est suffisamment informé?
2: C'est ce qu'on essaye de faire au travers de nos campagnes de sensibilisation, en reparlant des PFAS. On communique sur ce sujet en mentionnant l'importance au final de l'impact de ces PFAS sur la neige, donc sur nos eaux, et que c'est au final assez simple, quand on va faire farter ses skis, de demander à son magasin de sport de ne pas utiliser de PFAS, en tout cas de farte fluorée, pour éviter ce phénomène.
0: Farte végétale, c'est ça?
2: C'est les fartes, effectivement, qui sont qui n'utilisent pas de fluor.
3: Tout aussi efficace?
2: Absolument. Et vu qu'ils l'utilisent en Coupe du Monde.
0: Ah bah oui, c'est que ça doit aller assez vite.
3: Ouais. Ça, on peut pas aller tellement plus vite.
1: Laurent Turner, vous fêtez les 25 ans de Summit Foundation. On a entendu les jeunes tout à l'heure qui sont très conscients et qui font plein de petits gestes comme ça, même sans s'en rendre compte. En 25 ans, les choses ont beaucoup évolué en termes de pollution. On pollue toujours plus, on pollue de moins en moins, les techniques évoluent. On se situe où ?
2: C'est peut-être d'autres formes de pollution qui ont évolué avec ces 25 dernières années, surtout dans le numérique, dans tout ce qui peut être énergie. C'est là où moi je vois une énorme évolution ou importance qui n'existait pas à l'époque. Aujourd'hui, on a tous un smartphone, on a tous je ne sais combien de supports électroniques qui utilisent constamment des batteries, donc de l'énergie.
0: Et des milliers d'emails pour nous dire qu'on doit se retourner à notre place de parc parce que le temps est échu ou parce qu'on a reçu du courrier.
3: La pollution numérique, on n'en tient pas vraiment compte.
1: Et ces gestes-là, on les fait pas. En fait, les gestes pour essayer de diminuer cet impact de pollution numérique.
2: En tout cas, on peut tous essayer de faire l'effort nécessaire qu'on peut se séparer, on peut éviter de recharger constamment, on peut mettre de côté de temps à autre tous ces objets qui sont gourmands en énergie. Et puis c'est cette idée de consommer raisonnablement.
3: Vous avez un talon d'Achille? C'est quoi votre talon d'Achille environnemental?
0: C'est le moment de l'avouer, hein, c'est la fin de l'émission.
2: Ouais. Peut-être que j'achète trop de salades emballées dans du plastique.
0: Ah, voilà. Non, mais j'avais encore une dernière question, et ce sera vraiment la dernière, parce qu'il est moins 5. La politique, entrer dans un parti, vous avez déjà été tenté de le faire?
2: Non, la fondation a un but, on va dire, non lucratif et apolitique. Mais comme déjà évoqué un peu plus tôt, je pense vraiment que la vertitude des partis serait de ne pas parler, on va dire, du moins l'écologie devrait être omniprésente dans tous les partis.
0: Et pas un parti en tant que tel.
2: Exactement.
0: Merci beaucoup Laurent Turner d'avoir été des nôtres et bon anniversaire à Summit Foundation qui fête ses 25 ans cette année. On se quitte avec un chanteur qui nous fait du bien.

0: Don't worry, be happy, c'était Bobby McFerrin. Et je lis à l'instant ce message de notre ami et collègue Willy Deslu, qui est le chef de la programmation musicale, pour nous préciser que le concert de Radiohead dont nous avons parlé tout à l'heure a bien eu lieu à Balélec en 1994. Voilà, il nous précise que la RTS
1: c'est notre encyclopédie musicale.
0: Salut Willy, qui nous écoute, on l'embrasse. On embrasse aussi Sophia Muller qui était avec nous en régie, Mélanie et Anouk. Voilà, on se dit au revoir, on se dit à bientôt.
1: Ouais, on sera là demain.
0: On sera là demain. Avec qui?
1: Avec Nicole Lamont, qui est la porte-parole du Conseil fédéral.
0: Ah oui, rien que ça.
1: Bah oui.
0: Ah oui,
1: elle nous dira peut-être des trucs qu'on ne sait pas.
0: On va essayer d'en savoir un peu plus. On part sur la route.
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0: Vous dire que sur le contournement de Genève, le temps de parcours entre l'aéroport de Genève et la douane de Bardonnay en direction de la France est rallongé d'une demi-heure environ cette nuit. Des travaux provoqueront les fermetures des tronçons suivants. Transuran entre Delémont-Ouest et Cours dans les deux sens de 21h à 5h et l'autoroute A9 Sion-Brigue entre Sierre-Ouest et Sierre-Est en direction de Brigue de 20h à 5h.
2: Infotrafic RTS en collaboration avec les CFF et le TCS.
0: Bonjour Pierre-Philippe Cader.
3: Eh bien bonjour, comment ça va?
0: Je vous entends bien, mais avec un son un peu bizarre. Où êtes-vous?
3: Oh, j'ai changé de studio.
0: Ah, c'est pour ça?
3: C'est pour ça, oui. On avait un petit souci avec un studio. Non, c'est pas vrai. Non, mais on avait envie de tester un studio dans lequel il y a une baie vitrée que vous connaissez bien d'ailleurs.
0: Ah oui, et un piano. Ouais,
1: aujourd'hui, on a échangé de studio, oui.
3: Voilà, en fait, on va tout dire à nos auditrices et auditeurs. On a changé de studio, comme ça pour voir, parce qu'on a mis un changement. On va parler de BD aujourd'hui et de cinéma. Nous recevons Simon Beuret pour une excellente BD intitulée Flèche, publiée chez Atrabil. Et puis, bien sûr, le débat cinéma dans Vertigo après les actus culturels de 17h30, bien sûr.
0: On adore ça, car ça saigne parfois.
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2: Philippe Nanzer.
5: La justice israélienne a validé aujourd'hui la prolongation jusqu'à dimanche de la détention des deux militants de la flottille pour Gaza. Cet Espagnol et ce Brésilien d'origine palestinienne ont été arrêtés la semaine dernière au large de la Grèce. Malgré de nouveaux appels à leur libération, ils restent en prison. Donc, pour l'instant, ils ne sont pas inculpés. Mais Israël accuse ces deux personnes d'avoir des liens avec le Hamas et donc d'affiliation avec une organisation terroriste. Ce que, évidemment, les deux hommes contestent fermement. Le ministre espagnol de la Santé le confirme, le MV Hondius, le navire de croisière frappé par un foyer d'antivirus, accostera bien d'ici 3 jours au port de Granadilla sur l'île de Tenerife dans l'archipel des Canaries. Et ceci malgré l'opposition affichée du gouvernement régional. Un dispositif conjoint d'évaluation sanitaire et d'évacuation sera mis en place pour rapatrier tous les membres du voyage, sauf, précise le communiqué du gouvernement espagnol, si leur état de santé l'empêche. Et puis on a appris ce matin par le département fédéral de la santé qu'un passager du MV Hondius est hospitalisé à Zurich. Selon Bern, l'homme testé positif au hantavirus avait voyagé avec son épouse fin avril à bord de ce bateau de croisière dans les eaux sud-américaines. Comme à son habitude, Donald Trump continue de souffler le chaud et le froid. Et en ce début d'après-midi, le locataire de la Maison Blanche a menacé cette fois-ci de bombarder l'Iran avec, je cite, « une intensité bien plus forte qu'avant » si les dirigeants iraniens ne concluent pas d'accord avec les États-Unis. Il reste toutefois très difficile, voire impossible, de cerner les intentions réelles du président américain. Il a récemment plusieurs fois assuré avoir tout son temps concernant l'Iran, juste avant de rehausser subitement le ton. Un peu plus de 4 mois après le drame de Gran Montana, l'Italie présente sa facture. Rome estime que ses dommages subis représentent 300 000 euros. Par le biais de l'avocat genevois Romain Jordan, le gouvernement italien avait déposé une requête dans ce contexte fin avril pour être partie civile. Et pour l'instant, ce montant ne comprend que les dépenses engagées par la protection civile italienne pour venir en aide aux victimes. Mais d'autres dépenses, notamment celles engagées par des autorités régionales, doivent encore être produites. Le Conseil fédéral répond aujourd'hui à une interpellation parlementaire. Il est incapable de dire si Jeffrey Epstein possédait des biens immobiliers en Suisse alors que des ramifications suisses du réseau du pédocriminel américain ont été révélées ces derniers mois. Le gouvernement fédéral précise cependant qu'il ne peut pas non plus exclure que de telles acquisitions aient eu lieu. La question doit être demandée aux autorités cantonales, explique-t-il. CNN annonce aujourd'hui la mort de son fondateur, Ted Turner, à l'âge de 87 ans. Personnage flamboyant et provocateur, un temps marié à l'actrice Jane Fonda, c'est en 1980 qu'il avait créé la première chaîne américaine d'information continue. Mais en 2018, il avait révélé souffrir de la démence à corps de Lévy, une maladie neurodégénérative qui provoque des symptômes proches des maladies de Parkinson et d'Alzheimer. La météo, avec un temps plus changeant cet après-midi, avec des éclaircies sur le plateau et en Valais. Pour ce qui est des températures en plaine, le thermomètre ne devrait pas dépasser les 14 degrés au meilleur de l'après-midi.
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3: Et Marc Frochon, régie, bienvenue à vous. Bonjour Raphaël, comment ça va ?
13: Mais bonjour, bien vous ?
3: Mais pas mal, écoutez, vous êtes là, donc il y a des bas cinémas, donc on y sommes mercredi.
13: Oui, ou alors je suis venu juste en tourisme. Mais non, je suis là pour une raison tout à fait particulière.
3: Vous étiez de passage.
13: Vous voulez savoir de quoi on va parler ?
3: Mais bien sûr.
13: Avec Thomas Lécuyer. Bon, bah, trois sorties, un de la semaine, rien de très original. On va commencer avec une comédie un peu étrange anglaise qui s'appelle Détective Privé. Voilà, Sheep Detective en anglais avec Hugh Jackman et beaucoup de moutons. On va, ça n'a rien à voir, parler du nouveau documentaire de Jean-Stéphane Bron, Le Chantier, où il a suivi sur plusieurs années la construction ou la réaffection d'un multiplex au cœur de Paris. C'est assez passionnant et ça ne parle pas que de la sauvegarde des salles de cinéma. Et puis on va finir avec un film italien qui s'appelle Cinque Secondi de Paolo Virzi, avec un vieil homme solitaire reclus comme ça dans une ancienne écurie dans la campagne italienne. Et puis d'un coup, il voit débarquer plusieurs jeunes qui se sont mis en tête de faire revivre les vignes avoisinantes. Et ça va évidemment soulever pas mal de sujets autour de qui est cet homme et pourquoi il s'est reclus. Et puis nos deux conseils, qui sont des sorties de la semaine aussi. Un balcon à Limoges, pour ma part, qui est un film qu'on a découvert à Locarno, et que, à titre personnel, j'ai beaucoup aimé, même si il provoque quelques controverses. Et puis, C'est quoi l'amour, de Fabien Gorgeard, avec Laure Calamy et Vincent Macken, que vous avez reçu, je crois, il y a peu de temps,
3: tout
13: dans
3: à
13: Vertigo.
3: Fait. Absolument, c'était justement il y a quelques jours, à l'occasion, en prévision de la sortie de ce film, C'est quoi l'amour. Et puis, on mentionnera également la sortie demain, mais le film n'a pas été présenté en projection de presse.
13: On peut pas en parler, malheureusement.
3: On peut pas en parler, mais il y a un documentaire qui sort, signé James Cameron. Il a filmé un concert de Billie Eilish.
13: Plusieurs en fait, oui.
3: Voilà, et il a assemblé tout ça, il a fait son Martin Scorsese avec les Rolling Stones, mais il l'a fait avec Billie Eilish, il est toujours très moderne comme ça. Il regarde vers le futur, ce qui est le cas également du personnage qu'a créé notre invité, Simon Beuret, bonjour.
14: Bonjour.
3: Votre personnage s'appelle Flèche, il est concierge d'une école, c'est un concierge un peu bizarre, un peu à part, un peu marginal comme ça. Son truc à lui, c'est de saboter les outils qu'il doit utiliser pour faire son métier de concierge d'école pour pouvoir les réparer. Ainsi, il s'assure son job. À côté de lui, il y a sa Mouti, sa vieille maman, dont la santé est un peu déclinante. Et puis, il y a cette jeune fille dont il a un peu la garde, comme ça. Il s'appelle Cécile, cette jeune fille. Et autour d'eux, eh bien, des promoteurs immobiliers qui veulent mettre la main sur leur friche. Et alors, tout ça assemblé le rend assez triste, cet homme, Flèche, que vous avez dessiné, Simon Beuret, dans cette bande dessinée publiée chez Atrapille.
15: Mercredi.
16: C'est l'invité d'honneur.
17: Quoi ? Tu m'invites ? C'est à mercredi.
18: Vous dites que vous êtes mon invité.
3: Bah ouais, vous êtes notre invité, Simon Beuret. Vous êtes dessinateur. On vous avait reçu dans Vertigo il y a 2 ans de cela pour votre première BD, Eye Contact, déjà publiée chez Atrabile. Vous êtes installé à Bienne, vous êtes illustrateur. Vous avez été formé à l'école d'art de Lucerne. Vous êtes allé plutôt du côté germanique pour votre travail et vous êtes également imprimeur lithographe. Cette histoire d'école d'art à Lucerne, ça m'intrigue beaucoup. Pourquoi Lucerne et pas la Suisse romande ?
9: Eh ben, écoutez, ça s'est fait comme ça. C'était Lucerne, ça sonnait exotique.
3: Vous aviez besoin de parfaire votre sucellement, en fait.
9: Exactement, c'est, ouais. C'est ma langue préférée. Ouais. Et je voulais absolument la découvrir encore plus.
3: Qui est Flèche? Qui est ce personnage que l'on voit et que vous avez dessiné sous les traits en couverture de votre BD du bûcheron de Hodler?
9: Exactement. Alors, ben, Flèche, c'est un espèce de concierge aux mains saboteuses. Comme un pompier pyromane, il va saboter des choses qu'il va être ensuite le seul à pouvoir réparer. Ça, c'est le début de l'histoire. Puis au fur et à mesure, ces sabotages vont s'intensifier et il va s'attaquer au bâtiment en construction, au nouveau bâtiment en construction. Mmh. Et puis effectivement, ben, la couverture, elle est pas sans rappeler le bûcheron de Hodler. C'est une image assez emblématique de la Suisse et de son imagerie nationale. En fait, le bûcheron de Hodler, il avait été fait pour, en 1908, pour les billets de 50 francs. Et là, de réutiliser une image comme ça, c'était aussi un peu un sabotage de ma part.
3: Oui, parce qu'en fait, il faut bien préciser que votre bûcheron à vous, à savoir votre héros, Flèche, il est en train d'abattre des gabarits. Ces gabarits qu'on pose pour matérialiser dans l'espace une construction.
9: Exactement. Ouais, ouais. C'est exactement ça. Et du coup, c'est ça. Cette couverture est un sabotage en soi.
3: Une fois qu'on a vu la couverture, on devine bien, en tout cas, le contenu de la BD par la suite. Alors, Flèche, on l'a dit, il est ce type un peu à part, un peu étrange, qui lui, alors, est suisse-allemand. Hein, il parle suisse-allemand avec sa moutille. Il emploie des mots. Vous mélangez aussi les deux langues dans votre BD. Ça, c'est aussi quelque chose qui est tout à fait intéressant. Et moi, ce qui m'a frappé, d'abord, c'est votre trait, ce trait en noir et blanc. Vous avez vu utiliser parfois de l'aquarelle pour ajouter des gris ici et là. Là, vous, vraiment, votre trait, il est dur, il est noir et blanc, avec des questions de perspective tout à fait étonnantes. Vous distorsionnez ou distordez, je ne sais pas exactement comment on peut le dire.
9: Je ne peux pas vous aider.
3: Comment ils diront en suisse allemand. Vous distorsionnez la perspective de manière très amusante. Voilà, moi, j'ai cette image-là, je la montre à Raphaël, avec des points de vue, une sorte de contre-plongée qui commence sur le pied arrière gauche
13: de votre
3: personnage, avec un grand angle super exagéré. La main est énorme et déformée parce qu'elle serait près de l'objectif et le visage du personnage est très loin. Donc, en fait, il est plus petit que sa main. On pense à Crumb, on pense au BD psychédélique des années 60-70. Comment est-ce que vous avez imaginé votre... Enfin, comment ce trait, il est apparu? Comment cette façon de dessiner est apparue chez vous?
9: Ben là, pour cette bande dessinée, je voulais vraiment un dessin qui soit un peu brut de décoffrage, parce que c'est aussi la thématique du livre. A contrario de Eye Contact, qui était peut-être un peu plus léché. Mmh. Là, je voulais quelque chose de noir et blanc, qui soit un peu râpeux. Et d'ailleurs, c'est pour ça que j'ai utilisé la plume. Un outil que jusqu'alors je n'avais encore jamais vraiment utilisé. Et en fait, cette plume, elle est très compliquée à maîtriser. Je crois qu'en 144 pages, j'ai toujours pas réussi pleinement. Mais l'idée, c'est que ça amène plein d'accidents qui sont très excitants pour la personne qui les dessine.
3: C'est comme si vous graviez sur le papier, il y a des petits éclats comme ça, il y a des traces.
9: Oui, il y a des traces, il y a des lignes qui vont pas du tout dans le bon sens. Mmh. Et en fait, c'est tous les dessins que je n'arrive pas à reconnaître pleinement, je me dis pas, ah, c'est moi qui l'ai fait, c'est moi qui suis repassé 15 fois là-dessus. Au contraire, les dessins dont en deuxième lecture, je me dis, ah, mais c'est moi qui ai dessiné ça. C'est souvent mes dessins préférés, ce qui me surprennent à nouveau. Et c'était vraiment ça l'idée d'utiliser à la fois une technique que je maîtrise pas, et pour avoir, ben voilà, un univers un peu râpeux et brut.
3: Et cette idée des décadrages, du grand angle, parfois des angles de vue complètement incroyables.
9: Oui, alors ça, c'est vraiment dans la grandiloquence du personnage. C'est un ami qui m'a inspiré ce personnage, en tout cas dans sa forme physique. Pas sa forme psychologique, mais
3: vous avez
9: physique.
3: Des amis grands, moustachus et baraqués.
9: Oui, il y en a et beaucoup. Il y en a beaucoup dans le Jura. Il y en a un à Bienne en particulier, dont je tairai le nom ici. Mais l'idée, c'était vraiment que il a une manière de bouger qui est absolument phénoménale et qui m'a toujours à la fois fasciné et aussi des fois intrigué et souvent beaucoup fait rire. Et c'était cette idée-là que je voulais utiliser. Pour cadrer ce personnage, en fait, il est incadrable parce qu'il sort à chaque fois du cadre de la bande dessinée. Il est trop grand, il bouge de manière très spéciale.
13: Je me posais la question simplement pour revenir un petit peu sur la forme. Cette forme-là, vous la décidez avant de penser au scénario? Est-ce que vous dites d'abord, je vais essayer une forme et puis quelque part, il va y avoir un personnage, des personnages, une histoire qui va se développer après? Ou est-ce que ça vient vraiment une fois que vous avez l'histoire et que vous essayez de trouver en fait une forme idéale pour l'exprimer?
9: Mais en fait, le début de cette histoire, c'est vraiment le personnage. C'est vraiment cette personne qui se mouvoie de manière différente que j'essaie de capturer. À ce moment-là, je ne sais pas encore que c'est ni un saboteur, ni qu'il a sa moitié qui est aux portes de la mort, et ni tout le reste de l'histoire. C'est vraiment un personnage qui m'intrigue et j'ai envie d'aller explorer ce qu'il a à me raconter. Ouais, c'est plutôt ça.
3: Ce qu'on voit en tout cas, c'est que vous dessinez ses états d'âme. C'est-à-dire que lorsqu'il est très en colère ou lorsqu'il est vraiment très engagé, vous dessinez des flammes dans son dos. Oui. Alors, vous avez une façon comme ça de mettre en scène ce qu'il ressent de façon très visuelle et sur littéralement le personnage.
9: Ouais, exactement. Oui, c'est une manière de faire, ben, comme vous l'avez dit, de faire comprendre sa colère qui grandit et au fur et à mesure ses flammes qui deviennent plus grandes. Et qui finalement prennent tout l'espace.
3: Vous parliez de Bienne, de ce personnage qui vous inspirait, qui vit à Bienne, qui est biennois également.
9: Alors, je n'en dirai pas plus sur la personne qui m'a inspiré exactement le personnage.
3: Je pensais avoir Robert Walser, en fait, l'auteur. Ah. Et je me disais, mais en fait, peut-être que cette ville concentre un nid de gens très originaux. Je ne sais pas.
9: Alors, Robert Walser, c'est une super référence. Je prends, oui.
3: Vous prenez ?
9: Oui, oui, absolument. Ouais. Je ne suis pas sûr qu'il avait la même moustache, je ne crois pas, mais... Mais oui, je prends.
3: Ouais, ouais. Alors effectivement, ce sont des personnages un petit peu hors normes, comme ça, comme cet auteur, Robert Walser. Alors cette BD, vous avez mis 2 ans et demi à peu près pour arriver au bout de cette BD, dont les pages ne sont pas numérotées. Alors je me dis, je vais diviser le nombre de pages par le temps, et je verrai combien de temps il a mis pour faire. Non, je blague. Mais pourquoi il n'y a pas de numérotation sur les pages?
9: Ça, c'est une particularité
3: d'Atrabile.
9: En fait, il n'y a jamais de numérotation, de pagination, et il n'y a jamais de quatrième de couverture qui explique en fait ce qui se passe dedans. C'est très sobre comme objet. Mais c'est à eux qu'il faut demander.
3: Et les 2 ans et demi alors?
9: Les 2 ans et demi, oui, bon, ça c'est la bande dessinée. C'est vraiment un marathon, c'est long. De mon avis, c'est trop long parfois. Mmh. C'est vraiment quelque chose sur lequel on planche, sans mauvais jeu de mots, mais c'est vraiment quelque chose qu'on planche, sur lequel on planche pendant de nombreux jours, heures et années. Là, j'ai essayé de raccourcir un petit peu. Je suis au tout début de la compréhension de ce que c'est la bande dessinée. Hein. J'ai été un grand lecteur. J'ai fait une première bande dessinée il y a 2 ans. Voici la 2 ans et demi. Voici la deuxième. Mais je suis encore en train d'apprendre. Là, l'idée, c'était d'aller un peu plus vite. Donc, j'ai vraiment travaillé directement sur des planches. J'ai très peu d'esquisses ou de travail préparatoire. Ce qui est aussi, ce qui marche complètement avec l'idée d'un dessin un peu plus brut, d'un dessin qui me surprend. Et j'ai essayé de gagner du temps. Là, j'en ai perdu à d'autres moments. J'ai pas encore trouvé la formule pour aller plus vite en bande dessinée. On verra pour la prochaine.
3: Parce qu'on sait qu'il y a des contraintes économiques dans la bande dessinée. C'est pour ça qu'on vous demande de faire 32 ou 64 pages, que ça coûte très cher. Et là, visiblement, on vous a dit, vas-y, ça fait tant de pages et tu les feras. Vous avez bénéficié d'une bourse du canton de Berne pour réaliser cette BD. Vous êtes allé à Paris, à la Cité des Arts. Vous avez besoin de vous éloigner de votre environnement, dont on va parler d'ailleurs d'ici quelques minutes, de votre atelier, pour peut-être... être seul, sans amis peut-être, et réussir à terminer cette BD.
9: Comme tout auteur de
3: comme un moine, voilà, exactement. Ouais.
9: Seul et sans amis. Non, ça c'était vraiment un hasard complet, mais c'était une chance inouïe de pouvoir être à Paris durant 6 mois, avoir le temps et l'esprit libre pour dessiner mes planches, et d'avoir quand même un petit peu de temps pour aller à la fois au cinéma ou se balader en ville pour s'aérer un peu le cerveau.
3: Paris est une ville de cinéma, on le sait. C'est un médium que vous appréciez particulièrement. Vous êtes très cinéphile.
9: Ben en fait, j'ai découvert une carte qui s'appelle... Je ne vais pas citer de nom de marque, mais il y a une carte qui permet d'aller dans tous les cinémas à l'heure qu'on veut et qu'on paye pas très cher, disons. Ouais. Et du coup, j'ai bouffé j'ai mangé de la toile, on va dire, de manière complètement folle. C'était incroyable. Surtout d'arriver à des cinémas à 10h le soir ou 10h le matin et de devoir faire la queue pour rentrer, pour aller voir un vieux Fellini. C'était hallucinant. J'ai jamais vu ça.
3: Et ces influences-là, on les retrouve, d'après vous, dans votre façon d'envisager les histoires, de les écrire, de les raconter, de les dessiner?
9: Ça, j'ai du mal à dire. Il y a une scène qui est directement inspirée du cinéma, qui est une scène de James Bond. Ça, c'était mon héros d'enfance, qui malheureusement me continue à me poursuivre, mais que j'essaye de...
3: qui manque de se faire brûler les coucougnettes par un laser.
9: Oui, qui est une scène que j'ai...
13: Goldfinger, donc.
9: Exactement. Bien, j'ai absolument rien inventé, du coup. Ça, c'est une référence directe. Après, il y en a d'autres, mais je travaille pas avec des références directes de cinéma. Mais je suis persuadé que oui, elle nourrit...
3: De temps en temps, ça surgit, évidemment.
9: Oui.
3: Alors je l'ai dit, vous êtes installé à Bienne depuis pas mal d'années maintenant, dans un endroit assez particulier, écoutez.
10: La Gourte, C'est 24 000 mètres carrés d'un ancien stade de football dédié à la créativité do it yourself. Ce laboratoire socio-culturel, Roman en est l'un des instigateurs. Il y a investi tout son temps et sa passion.
11: Tout est allé très très vite. En fait, en quelques mois de négociations, on s'est retrouvé avec les clés d'un stade, ce qui était complètement incroyable. Moi, je crois qu'il y a un peu un truc magique qui arrive dans ces zones grises parce que on a une liberté incroyable ici. Et ça aussi, il faut le dire, la ville de Bienne nous a fait confiance, nous a laissé le faire. Et ça, c'est complètement incroyable.
10: Pour raconter cette aventure collective, Roman avait rêvé d'un livre.
11: Et ce qui est beau, en fait, c'est que je ne m'attendais pas à ça, mais j'ai reçu pas mal de textes qui font référence au stade d'avant. Des souvenirs d'enfance, de gens qui venaient jouer au foot ici, qui venaient manger des tartines à la moutarde à 80 centimes. Enfin, des histoires d'archives qui font partie, en fait, maintenant du passé de ce lieu, mais qui créent ce qu'il est aujourd'hui parce que ces gens viennent aujourd'hui et profitent du lieu d'une manière différente.
3: Alors cet endroit, c'est l'ancien stade à Bienne. Maintenant, il a été remplacé par une aréna, comme on dit aujourd'hui, flambant neuf, qui porte le nom de son sponsor principal. Mmh. Et puis, vous êtes installé dans ce Gürtellen, ce vieux stade biennois qui était au départ un prêt à durée très déterminée de la municipalité de Bienne. C'était pour 3 ans. Et comme l'expérience se passait extrêmement bien, eh bien pour finir, aujourd'hui, le prêt il est un petit peu à durée indéterminée. Alors l'été, la pelouse est envahie, on s'installe. On plante des patates, on les récolte, enfin ça dépend de la saison. Mmh. Et puis les enfants peuvent venir y jouer, mais vous avez votre atelier là-bas. Où êtes-vous installé ?
9: Alors moi je suis installé juste en dessus de la buvette. C'est un atelier partagé, on est cinq artistes en dessus. Oui. Et c'était un plaisir d'entendre la personne qui parlait avant, c'est Roman Lutherbarer, ouais. un très bon ami à moi et quelqu'un qui a été très important, comme plein d'autres en fait, dans la création de ce lieu.
3: Ouais.
9: Et moi je suis là depuis peut-être 6 ou 7 ans.
3: Ouais.
9: Je suis pas dans les premiers de chez premiers, mais ça fait un petit moment que je traîne ma bosse par là. Et en fait je suis une des personnes qui est le plus, parce que la bande dessinée étant ce qu'elle est, je passe des heures et des heures au-dessus de la buvette de la Gürtellen.
3: À dessiner effectivement les aventures de Flèche, entre autres, dont nous parlons aujourd'hui, publiées chez Atrabile. En quoi est-ce que c'est important ces lieux ? Parce qu'au fond, j'arrive pas à dissocier le fait que vous travaillez dans cet atelier, dans cet ancien stade qui est prêté par la municipalité, et tout le propos de votre bande dessinée qui consiste en fait à mettre en scène cet homme, Flèche, qui va se battre contre la gentrification, contre la construction de nouveaux bâtiments. Et c'est un peu ce qui s'est passé à Bienne autour de la coupole, par exemple.
9: Oui, exactement. Mais en fait, je pense qu'il rassemble l'expérience que j'ai à la Gürtellen et ce livre. Alors, c'est multiple, hein, évidemment. Je me suis inspiré de la Gürtellen, de ce que je vis là-bas. Mais c'est surtout cette espèce d'idéal de friche. C'est-à-dire que à la Gürtellen, il y a une espèce d'endroit qui est partagé par plein de gens d'opinions, d'âges et d'activités différentes qui se retrouvent là et qui font plein de choses très différentes. C'est pas un lieu que pour les artistes ou que pour les sportifs ou comme ça. Tout est très mélangé, c'est très riche. Et en fait, cette espèce d'idéal de friche, je le retrouve dans... J'ai essayé de le mettre aussi dans Flèche, parce que, typiquement, au niveau de la langue, il y a aussi une espèce d'idéal de friche. On est dans une langue qui est une friche. On parle un peu l'allemand, un peu le français, et ça se mélange. Et en fait, ces zones en friche, aussi l'endroit où Flèche et sa moitié habitent, c'est une friche qui va être... Bon, je veux pas divulgâcher, mais c'est une friche qui va être mise en danger. Et du coup, c'est bien la ville où j'habite là depuis plus d'une dizaine d'années. Elle permet encore ce genre de lieu et c'est des lieux en fait où se créent des choses qui sont un peu inattendues.
3: Ça va même très loin puisque sur le site de la municipalité, si vous êtes propriétaire d'une friche, vous savez pas quoi en faire, vous pouvez même la proposer pour qu'elle soit occupée par qui en voudra pour y faire certaines activités. Donc il y a vraiment une prise de conscience, en tout cas à Bienne, qui est assez étonnante. Est-ce que ça fait de vous un réalisateur?
9: Non, vous pouvez pas me faire plus plaisir que ça. Oui.
3: Oui.
9: Oui. Absolument.
13: Génial, vous avez raison. Oui.
3: Absolument. Vous avez décelé mon génie. Est-ce que ça fait de vous un dessinateur engagé? Et peut-être plus tard un réalisateur engagé, allez savoir. Puisque vous faites des clips aussi, mais on va en parler.
9: Oui, alors engagé, c'est pas mon propos le premier. Dans ma vie personnelle, oui, je suis engagé, mais en tant qu'artiste, je pense que je suis plutôt un observateur. Mmh. Et puis l'idée là de ce bouquin, c'était d'observer des choses qui m'entourent. Là, c'était une ville qui change, des villes qui changent. Et mon propos, il est, il est, il est certes politique, mais il n'est pas militant per se. Donc c'est clair qu'il est lié à plein de choses qui nous entourent, mais que j'observe et que je dessine en tant que citoyen qui voit ce qu'il y a autour de lui.
3: Ouais, enfin, c'est pas totalement neutre non plus.
9: C'est pas totalement neutre, mais c'est pas totalement.
3: Vous avez le droit. Hein.
9: Non, c'est clair. Mais disons que je crois pas. En tout cas, le propos là n'est pas de donner une direction, une direction précise sur laquelle penser. Typiquement, mon personnage Flèche, il est quelque part, il est un peu anarchiste, mais quelque part, il est aussi réactionnaire. Et j'aimais bien cette idée-là, c'est qu'en fait, les deux se mélangent. On ne sait pas en fait exactement qu'est-ce qu'il est. On ne sait pas si on peut l'apprécier. Parfois, on l'apprécie. Parfois, il nous fait hurler de rire. Parfois, on comprend aussi sa douleur. Puis parfois, on se dit, mais c'est quand même... Il est un peu...
3: Il est un peu réac.
9: Il est un peu réac. Et puis ouais. En fait, ça nous donne moins envie de le suivre.
3: Il a une belle idée quand même, qui est de changer le futur. Ça, c'est beau. Et naïf à la fois.
9: Alors, c'est beau. C'est complètement naïf. Et c'est surtout... c'est pas forcément de changer le futur, mais c'est de ralentir le temps. Ouais. Parce qu'en fait, il va se mettre en tête qu'il va être capable de saboter le temps qui passe. Et ça, ben, ma foi, c'est sa quête personnelle, qui est vraiment une quête personnelle, pour le coup, qui est pas une quête qui est impliquée dans un mouvement politique. Mmh. C'est vraiment sa quête personnelle, sa moitié est âgée, il la voit arriver gentiment à la mort, et puis, lui, il fait le lien avec sa ville qui change, avec tout ce qui change autour de lui, il va se mettre en tête qu'il va pouvoir saboter ça.
3: Et s'il sabote tout ça, peut-être qu'elle vivra plus longtemps.
9: C'est son idée, ouais.
3: C'est son idée. Et puis alors, l'autre personnage de votre bande dessinée, c'est cette jeune fille, Cécile.
9: Exactement. Qu'il prononce Cécile. Ouais. Oui. Parce que Flèche écorche tous les mots. Et puis cette jeune Cécile, c'est une personne qui se balade, qui
3: n'a pas de parents, apparemment.
9: Elle en a un, mais elle les voit pas souvent. Ouais. Ou les parents ne la voient pas souvent, plutôt.
3: Ou vous ne les avez pas dessinés.
9: Oui, c'était aussi très bien. Et c'est une jeune fille qui vient traîner sur ouais. cette friche, qui rencontre Flèche, qui en fait, c'est aussi une histoire d'amitié, une espèce d'amitié un peu intergénérationnel. Puis dans la suite, ou plutôt dans la fin du roman, on va se rendre compte que cette idée de intergénérationnalité est assez importante.
3: Je l'ai dit, Simon Beuret, outre la bande dessinée, vous êtes illustrateur, vous réalisez des clips aussi pour des groupes de rock, notamment. Enfin, vous faites un petit peu feu de tout bois comme ça. Vous êtes également imprimeur, lithographe. Ça, c'est ce qui vous permet de vivre à côté de la bande dessinée.
9: Oui, je suis employé à l'atelier de gravure de Moutier où j'exerce en tant que lithographe et taille-doucier. Et puis c'est à la fois mon job gagne-pain, mais ça demande beaucoup plus que ça. Donc c'est vraiment aussi j'y mets aussi beaucoup du mien.
3: Ouais, ça. Et vous restez de toute façon dans ce domaine des arts graphiques, quoi qu'il arrive, y compris lorsque vous faites des clips pour vos copains.
9: Oui, alors là pour le coup, c'est des clips qui sont co-réalisés. Hein, donc j'ai heureusement eu avec moi à la fois Ada Beaulieu et Sylvain Monet qui m'ont aidé à mettre en image les idées qu'on a eues. Mais ça, c'était une expérience excellente.
3: Ouais. C'est aussi, tout à l'heure, j'ai fourché en vous décrivant comme réalisateur, mais semble-t-il, c'est quelque chose qui vous attire pas mal.
9: On verra de quoi est fait le futur si Flèche où Flèche nous amène, mais si Flèche ne stoppe pas le temps, mais oui peut-être. Mais,
3: oui. Ouais. J'ai une dernière question. On a pas mal évoqué dans cette émission le fait qu'aujourd'hui beaucoup de héros de bande dessinée sont des personnes âgées, et on voit que dans votre bande dessinée, tout à coup, je veux pas trop dévoiler de choses, mais Mouti va se faire aider par un gang de personnes de son âge. L'âge, l'engagement, en fait, tout à coup, il est rendu possible parce que justement, on a passé un certain âge et qu'au fond, on s'en fout totalement de ce qui peut nous arriver. J'ai en mémoire des interviews d'activistes. Alors certains avaient 20 ans et s'inquiétaient notamment d'Extinction Rebellion, d'avoir des traces de leur engagement dans leur casier judiciaire, alors que les personnes plus âgées s'en foutaient. Mais alors absolument, totalement, disaient, moi j'ai 75 ans, qu'est-ce que vous voulez qu'il m'arrive ?
9: Il y a eu un super exemple, c'était les aînés pour le climat, qui ont été à bien des égards remarquables dans leur combat, qui est toujours d'actualité toujours, j'imagine. Mais c'était très, en fait, c'est tout d'un coup il y a un groupe, comme vous l'avez dit, un gang de personnes âgées qui va venir s'établir, ou disons en tout cas qui vont venir faire des travaux sur cette friche, et puis En fait, c'était un peu un pied de nez à ce qu'on connaît souvent. C'est plutôt des jeunes qui viennent s'installer dans un endroit qui la transforme en ZAD, en squat ou en lieu culturel. Et là, on se plaint beaucoup. Et là, je voulais imaginer qu'est-ce que ça pourrait être si, en fait, c'est des personnes âgées qui débarquent là. Et vous le découvrirez en lisant le livre.
3: Exactement. Cette BD, ce livre, ce roman graphique, donc, s'intitule Flèche. Il est signé Simon Beuret, publié chez Atrabile. Et je précise que vous êtes encore en exposition à Bédéphile, à Lausanne, jusqu'au 10 mai, avec Gros œuvres, une exposition qui, en trois volets, montre comment vous travaillez.
9: Exactement, ouais, voilà.
3: Et puis, ça se voit donc jusqu'à la fin du festival Bédéphile à Lausanne. Merci d'être venu nous voir, Simon Beuret.
9: Merci à vous. Merci pour l'accueil.
3: On va se quitter en musique avec Hero mille et une fois.
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0: Mille et une fois, c'était Hero, une proposition de notre programmateur musical Bastien Arnold dans Vertigo à 17h30. Écoutez ceci.
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0: L'acteur américain, pardon, John Malkovich, dont certains aïeux viennent de quel pays ?
2: Je sais pas, d'Allemagne.
0: Croatie.
2: Voilà.
0: A obtenu hier la nationalité de ce pays. C'est ce qu'a annoncé le gouvernement croate. Lors d'une cérémonie spéciale, l'acteur de 72 ans a été reçu par le Premier ministre Andrei Plenković, qui s'est déclaré heureux qu'il cultive fièrement ses racines croates. Les arrière-grands-parents de John Malkovich ont donc émigré de Zalge, dans le centre de la Croatie, pardon pour la prononciation, vers les États-Unis. Le comédien s'est rendu par ailleurs dans les Balkans à plusieurs occasions, à la fois en séjour privé, mais aussi à l'occasion de productions théâtrales. Le Grand Théâtre de Genève a dévoilé ce matin sa programmation pour la saison 2026-2027 autour d'une thématique fédératrice, le voyage et les nouveaux mondes, au travers de grands classiques du répertoire lyrique, de créations contemporaines et de présences inédites. Une diversité des propositions qui vise à toucher tous les publics, avec notamment ce qui cartonne en ce moment, les comédies musicales.
3: Il y aura effectivement des comédies musicales tous les ans, de la même manière qu'il y aura des opéras baroques, des opéras d'aujourd'hui, des grands titres, des trésors méconnus. Mais du côté de la comédie musicale, effectivement, il y aura différents formats. Il y aura des grands formats avec beaucoup de monde sur scène et de la danse. Il y aura des formats plus intimes, des comédies musicales plus ou moins anciennes, plus ou moins classiques. Ça sera à découvrir au fil des saisons.
0: C'était le nouveau directeur général, Alain Perroux. Il était en compagnie de Benoît Perrier. Alain Perroux prendra officiellement ses fonctions en juillet prochain, succédant au Zurichois Aviel Kahn, qui reprend quant à lui l'opéra allemand de Berlin. Le syndicat britannique Bec2, qui représente les travailleurs des industries créatives et en particulier du cinéma, est en guerre contre certaines des plus grosses compagnies de production et diffuseurs et a organisé des manifestations devant les logos, notamment londoniens, de Disney, Netflix ou encore Amazon. C'est ce que nous raconte le magazine Variety. En cause, le non-respect des 11 heures de repos entre deux vacations et le refus de paiement de l'indemnité qui résulterait de ce non-respect. Certaines productions de films demandent par exemple régulièrement des journées de minimum 13 heures de travail d'affilée pour compresser les coûts, mais une compression dangereuse. Un sondage commandé par le syndicat révèle que près d'un quart des personnes interrogées a frôlé l'accident ou s'est endormi au volant au retour d'une journée de travail, sans parler bien sûr des conséquences durables sur la santé.
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0: Eux, ils mangent du film plus de 13 heures par jour. Ce sont nos critiques.
4: J'aime bien discuter des films, vous voyez, et échanger des critiques.
5: C'est très intéressant.
4: Vous avez envie de voir un film avec moi ?
0: Alors, oui, non ? Vous irez voir un film avec lui ?
6: Et c'est pas un métier facile tous les jours,
0: non,
6: je peux vous le dire.
0: Il n'arrête pas de nous demander, là. Il dit, ah, venez voir des films avec moi, et personne ne veut.
6: Oui.
0: Bah, c'est dommage. Bonjour Thomas Lécuyer, ça va ?
6: Bonjour Pierre-Philippe, bonjour Raphaël.
7: Bonjour.
0: Tout va bien ?
7: Bah oui.
6: Très bien.
0: Vous êtes prêts ?
6: Oui.
0: Vous êtes chaud ? Vous n'êtes pas d'accord, j'espère ?
7: Bon, ben,
6: on va voir.
0: C'est mal.
7: Pas mal.
0: On va commencer justement, t'es abattonné avec ce film.
8: Notre berger a été assassiné. Georges a reçu la visite de quelqu'un qu'il connaissait assez bien pour lui offrir un verre.
9: Je crains que ce soit une histoire des plus banales.
10: À moins que ça cache quelque chose d'inhabituel.
8: Le policier est dans une situation désespérée. Ah. Il faut qu'on l'aide.
11: Vous pensez être assez courageux pour quitter le bercail ?
12: On n'a pas peur.
8: C'est quoi cette chose ?
12: Une route, je crois.
8: Mais de quoi c'est fait ?
12: C'est pas de l'herbe, ça c'est sûr.
13: Alors, vous venez ?
12: Pour Georges.
8: Pour Georges.
0: Vous n'avez rien compris, c'est normal. Ce sont des moutons qui parlent dans Détective privé de Kai Balda avec Hugh Jackman et Emma Thompson. L'histoire se passe dans un petit village perdu d'Angleterre. George Hardy, incarné par Hugh Jackman, mène une existence solitaire et s'occupe de son troupeau de moutons à qui il lit chaque soir un roman policier. Et une fois le berger alité, que se passe-t-il ? Eh bien, les bestioles tout à coup se mettent à parler et débattent à bâton rompu sur ses livres et sur les coupables supposés. Et lorsque George est apparemment retrouvé mort, les moutons, persuadé que leur berger a été assassiné, décide de mener l'enquête. Qu'avez-vous pensé de ce détective privé, Raphaël ?
7: Bah écoutez, j'en attendais quand même quelque chose d'assez loufoque. Vous avez un film avec un titre pareil, oui. Donc Cheap Detective, anglais, on se dit bah super, on va voir une trame comme ça, la Agatha Christie, traitée sous l'angle comique, avec Hugh Jackman qui décède au bout de, allez, on va dire 20 minutes, 30 minutes de film, et puis ces moutons qui prennent en charge l'enquête, avec un policier complètement crétin, alors là, pour le coup, vraiment bébête. Je me suis dit, ok, ça va être vraiment bien cinglé, bien déjanté. Alors ça, c'était la première piste. Donc, on va dire, quelque chose qui se rapprocherait, on va dire, de Shaun le Mouton, par exemple, des studios Aardman, sans être évidemment un film d'animation, ou alors vers la fable très très décalée, très poussée, à la Babe le Cochon, que j'adore personnellement.
0: Bon, ça,
7: c'était, voilà, bon, ça c'était la première piste. La deuxième piste, c'était plutôt un film familial, un peu inoffensif, avec un message contre les apparences, les préjugés. On parle d'agneau de l'hiver abandonné, de prise de risque, franchir cette route qu'on n'a jamais franchie. Enfin, vous voyez tout le discours un peu disneyen. Et ben voilà, c'est la deuxième piste en fait que le film va emprunter assez rapidement. Alors c'est pas désagréable, c'est juste extrêmement décevant parce qu'on se dit mais c'est fou en fait comme la charge délirante du film est laminée assez rapidement par des lieux communs, des clichés. De nouveau, c'est pas désagréable à regarder, mais Emma Thompson qui débarque dans le film comme avocate joue du Emma Thompson. Hugh Jackman fait ce qu'il peut pour sauver un peu les meubles. Tous les personnages sont surécrits, le décorum n'est pas très foufou. Et puis tout ça est réalisé quand même, enfin on va dire plutôt illustré par un cinéaste donc Kyle Balda qui est surtout connu pour les films d'animation. Il a co-réalisé notamment Les Mignons 1 et 2, Moi, Moche et Méchant 3, qui sont autrement plus délirants dans leur genre. Mais là, j'ai l'impression qu'il n'arrive pas à faire grand-chose de ces moutons qui devraient être un petit peu plus tarés. Voilà, j'étais un peu déçu.
0: Déçu par les moutons également ?
3: Oui, déçu Thomas. Par les moutons, que je préfère compter pour m'endormir dans ces cas-là, plutôt que de rire devant le film. C'est pas... En fait, c'est très insipide, c'est très et trop lisse. Quand vous le racontez, la manière dont vous l'avez raconté, Pierre-Philippe, c'était
7: mais
3: ça, super,
7: c'est
3: on avait
7: génie.
3: Envie, mais oui.
7: Mais oui.
3: Mais ça donnait envie. On les imagine, ces moutons en train de débattre philosophiquement avec un humour
0: la
3: tout anglais.
0: La bande-annonce fait très envie.
7: Et le pitch aussi, c'est
3: le
7: clair.
3: Le pitch aussi, puis il y a un casting de malade quand même. Il y a Nicholas Brown qu'on voit dans Succession, qui joue le policier un peu simplet. Il y a Molly Gordon, Emma Thompson, vous l'avez dit. Même le casting des voix est incroyable. Là, Bryan Cranston, Patrick Stewart. Tout ça, ça vendait du rêve sur le papier. Simplement, vous l'avez évoqué aussi, les talons du film de moutons et de cochons, c'est Babe.
0: C'est
3: donc forcément, c'est indépassable. Il n'y a pas un quart de la tendresse et de même de l'humour, parce que dans Babe,
7: bah ouais,
3: il y a énormément
7: décalé,
3: d'humour, puis un
7: sûr.
3: Humour à plusieurs degrés de lecture. Là, c'est très très plat, ça tombe vite à plat. Même l'enquête, le côté un peu cluedo, est vite expédié. Il y a peu de choses qui retiennent l'attention. Je pense qu'ils ont voulu vraiment viser mainstream et très familial. Mais bon, il faut pas prendre les enfants pour des moutons, justement.
7: Il y a un moment très drôle quand même. C'est très bref, hein, mais c'est quand les moutons, justement, le type d'humour que le film aurait dû emprunter, commencent à débattre sur Dieu. Ils disent, mais t'as entendu parler de Dieu ?
3: Oui.
7: Ouais, alors il paraît que c'est un berger. Alors, mais c'est comme notre berger qui est mort. Non, parce qu'en fait, c'est aussi un agneau. Donc c'est un berger, un agneau. Oh, je comprends rien. Et voilà, c'est ce genre de trucs en fait qui sont effleurés par moments, puis après effectivement avec certains intrigues qui va toucher une sorte d'héritage un peu nébuleux, et puis un complot mené par un méchant boucher anti-végétarien associé à un berger opportuniste qui est vraiment très capitaliste. On dit mais quand même quoi.
3: Il y a même une jolie idée dans le troupeau. Ils ont un pouvoir, ils peuvent oublier.
7: Ouais.
3: Ils ont le pouvoir d'oublier les choses. Donc ils décident et ils oublient tout ce qui est tous les mauvais souvenirs. Ouais. Mais ça aussi c'est très peu développé finalement. Il y a plein de belles idées mais qui sont pas développé et du coup sous-exploité, ça fait un peu raté.
0: Voilà pour Détective privé de Kyle Balda. On passe maintenant à un film documentaire. Ce film, c'est Le Chantier.
5: Non, vous voyez l'état du chantier.
13: Je suis désolé.
14: Moi, nous ne sommes pas responsables du retard.
15: Je suis désolée, en fait, c'est bien Béatrice. J'ai commencé la réunion en vous disant quand on réceptionne, on ouvre. C'est pas pour avoir encore des travaux à faire.
16: On n'ouvre pas avec des rubalises, etc. Des façades pas finies, pas d'enseigne, pas de je sais pas quoi, etc., etc. Non. Mais non.
0: Mais non, le cinéaste Jean-Stéphane Bron a suivi en immersion pendant plus de 4 ans la construction de salles de cinéma en plein cœur de Paris, pas très loin d'ailleurs de l'Opéra Garnier dont il avait filmé les entrailles. De l'architecte au compagnon charpentier, en passant par les chefs de chantier, le patron du groupe Pathé, puisque c'est un futur cinéma Pathé, du concepteur des enceintes au futur projectionniste, eh bien le film, au fond, questionne un peu l'avenir de la projection sur grand écran, nous dit-on. Est-ce que c'est votre sentiment également, Thomas Lécuyer ?
3: Oui, puis surtout, c'est un fascinant miroir de comment notre société est construite, de comment il y a des barrières sociales finalement infranchissables. Moi, j'ai trouvé ça génial, alors hyper savoureux pour le coup. Donc, vous l'avez dit, hein, on suit Jérôme Seydoux, le commanditaire de cette...
0: Le
3: patron de Pathé. On suit aussi l'architecte Renzo Piano, immense nom de l'architecture.
0: Superstar, ouais.
3: Mais on suit aussi les grutiers, les manutentionnaires, les ouvriers, les chefs de chantier, tout le monde. Et du coup, on se rend compte de la fracture qui existe entre notamment ceux qui imaginent
13: Et ceux qui exécutent ça, déjà, c'est une première fracture qui est infranchissable entre les ambitions, notamment de ces loups, qui sont parfois révélatrices d'un certain goût pour le clinquant, et la réalité concrète du chantier. Ben, y a des tensions qui sont quasi permanentes. Et ce qui est super dans le documentaire, c'est que Jean-Stéphane Bron, il commande jamais, il observe. Et quand il observe, par exemple, un consultant qui vient parler, je cite, de la colorimétrie des bonbons au stand confiserie, voilà, ça suffit à faire le sel du documentaire. Ouais. On plonge au cœur des réunions avec des propos parfois lunaires. Jérôme Seydoux, quand il parle des toilettes, il va dire tout est marbre, par exemple. Moi, je trouve ça hyper savoureux. Et puis, il passe son temps dans le documentaire à dire c'est moche à ses employés, à ses chefs de chantier. Mais c'est vraiment une espèce de running gag involontaire.
17: C'est le patron encourageant, quoi.
13: Il regarde des fauteuils, il dit oui, mais c'est peut-être pratique, mais c'est moche. Après, il va regarder les lumières, il dit non, mais je m'en fous, mais c'est moche. Enfin, vraiment, il y a ce côté un peu hors sol qui est du petit lait, qui n'a pas besoin d'en rajouter derrière du commentaire. Et puis, il y a ce croisement entre les regards, les exigences, les nécessités. On a entendu la bande-annonce, il y a de la tension. Bref, j'ai trouvé ça passionnant, fascinant et particulièrement savoureux.
17: Raphaël, c'est votre cas aussi, je crois.
7: Oui, j'abonde. Ouais. Je trouve le film d'action magnifique. Alors, effectivement, on a évidemment un questionnement aussi qui va se poser sur la question de l'avenir des salles de cinéma. Mais comme vous l'avez dit, Thomas, très bien, c'est un portrait surtout de cette société post-pandémie, post-Covid, qui est toujours complètement fragmentée. Alors, le fait aussi d'entrer dans les entrailles de ce monstre, de cette espèce de bâtisse, on entend le son plus qui est assourdissant. Ça, quand même, Jean-Stéphane Bron prend la peine aussi de montrer le travail à l'œuvre, un travail qui est vraiment laborieux, qui sature complètement l'écran de ce son, quoi. Enfin, il y a vraiment quelque chose de très organique,
17: en fait. Dans la bande-annonce, on entend des perceuses derrière.
7: Toujours
17: la réunion,
7: un peu.
17: Il y a toujours quelque chose.
7: Toujours. Et ça, c'est très important de comprendre, en fait, à quel point cette immersion, elle est aussi là pour montrer le travail. Il y a des incursions comme ça assez étranges dans le documentaire où par moment, il va s'échapper avec certains ouvriers pour voir quelles étaient leurs expériences à eux dans des salles de cinéma ou elles, évidemment, dans les salles de cinéma à côté. Et bizarrement, ça cadre parfaitement avec le huis clos. On reste quand même dans le vent de ce monstre. Et puis évidemment, ça ressemble totalement au film précédent de Bron, qui a toujours adoré comme ça s'immerger dans un monde particulier qui est plutôt fermé. Il y a quand même quelque chose de très fort, je trouve, et qui montre à quel point sa mise en scène est géniale. C'est-à-dire, le film est en cinémascope, donc travaille vraiment l'horizontalité. Et en fait, quelque part, son travail du cinéaste va être de casser cette verticalité dont vous parliez avant, cette hiérarchie qui continue à écraser cette société, avec ce cinéma qui place avec un regard commun, qui regarde de la même manière Jérôme Seydoux, l'architecte et les ouvriers, et les horizontalise justement. Et ça se marque aussi dans la forme du film, qui est absolument génial. Et évidemment aussi, Bron aime le spectaculaire, il aime aussi montrer quelque chose qui est du cinéma, et ça il le fait aussi à travers ce format cinémascope qu'il a utilisé, je trouve, à ce degré, de façon extrêmement judicieuse. Et vraiment, ce film est absolument incroyable dans sa complexité et dans sa brièveté. C'est un film qui fait à peu près 1h36. Il y a d'autres grands documentaristes comme Wiseman qui prenaient 3h, 4h pour raconter aussi ces choses-là. Là, Bron réussit à maintenir tout ça et à le condenser en 1h30. Je trouve ça assez miraculeux, d'autant plus que ça vient juste après cette série qui est sortie l'année dernière, signée aussi par Jean-Stéphane Bron, de Deal, qui était à mon goût aussi assez extraordinaire. Et vous connaissez ma méfiance par rapport aux séries. Je me dis quand même, je sais pas ce qui se passe en ce moment dans la vie de Jean-Stéphane, mais il est d'une créativité absolument folle. Donc allez voir ce film en salle, ça vaut la peine.
17: Le Chantier, un documentaire donc de Jean-Stéphane. Bon, vous voulez rajouter quelque chose, Thomas? Non.
13: Non, non, non, non.
17: Ah non, j'ai cru. On passe maintenant à un autre film italien. Cette fois-ci, il est signé Paolo Virzi. Il s'appelle Cinque Secondi.
18: E te come ti chiami? Io Matilde.
19: Piacere.
18: Guarda, germogli qua.
19: Ma c'è un padre o questa pancia ha germogliato da sola?
18: Ma tanto un padre non serve.
20: Ma se sei un avvocato che fa cose buone, perché ti sei rintanato e sei così triste?
21: Racconta la tua storia.
19: Uno.
21: Ti prego.
19: Due. Tre. Quattro. Cinque.
17: Mon écoufène vous remercie vraiment. Cinque secondi de Paolo Virzi avec Valerio Mastrandrea, Galatea Bellugi et Valeria Bruni Tedeschi entre autres. Donc c'est l'histoire d'Adriano qui est un avocat solitaire. Il vit dans les anciennes écuries d'une belle demeure abandonnée. Et tout à coup une communauté de jeunes gens s'installe sur la propriété pour restaurer les terres et les vignes. Ils tentent évidemment d'abord de les chasser. Mais parmi eux il y a Mathilde qui semble être profondément liée à la villa parce qu'en fait elle a grandi dans ces lieux auprès de son grand-père et c'est elle qui a décidé de raviver la mémoire des lieux. Et lui, Adriano, est un ancien avocat, un homme brillant, confronté lui à un procès parce qu'il est accusé d'avoir entraîné la mort de sa fille. Le film est signé Paolo Virzi, Raphaël.
7: Alors déjà, vous l'avez entendu dans la bande-annonce, Nick Drake, qui est un chanteur, un musicien que j'adore, il arrive à la fin du générique, rien que ça déjà, ça prouve que le film est pas
17: chanteur
7: totalement
17: raté. Chanteur britannique désespéré.
7: Oui, vraiment, j'adore Nick Drake, donc je voulais juste le préciser, puis qu'il soit dans la bande-annonce aussi,
17: ouais.
7: C'est assez parfait. Non, et quelque part, ça donne bien la tonalité du film, qui est un film extrêmement délicat, qui pourrait par moments nous larguer, parce qu'on se dit, mon Dieu, on sait pas très bien où va se déployer, vers quelle direction va se déployer toute cette histoire. Vraiment, le scénario diffuse au compte-gouttes, en fait, les informations sur qui est cet homme, comment est-ce qu'il va tisser des relations avec, justement, ce groupe de jeunes qui va s'installer à côté de lui et s'occuper de cette vigne. Et je trouve que le film arrive de façon assez miraculeuse, en faisant pas grand-chose d'ailleurs, à nouer ses trames de façon à nous donner l'impression que le film va vers une direction qui va toucher quelque part la question des générations. On a ce vieil... cet homme un petit peu qui a renoncé à beaucoup de choses. On sent le poids effectivement que représente la culpabilité liée à la mort de sa fille. Les 5 secondes du titre sans... vous allez trop loin dans le récit, oui. Touche aussi la question de ces 5 secondes qui ont déterminé

0: et en jouant un peu post-hippie de la guitare autour d'un feu, on se dit ouais quand même. Valeria Bruni Tedeschi au début qui débarque en jouant son personnage d'excentrique, on dit ouais quand même. Et puis bizarrement, avec justement cette grâce que le film déploie dans une mise en scène très simple, un cinémascope très beau, très pur, bah on oublie un peu ça. Et moi j'ai au final beaucoup beaucoup aimé ce film qui m'a d'ailleurs passablement ému, je dois dire.
1: Alors, ému aussi, Thomas.
2: Oui, moi, c'est clairement mon coup de cœur de la semaine. Très ému, très, très emporté aussi. C'est vraiment un film qui fait du bien, je trouve, à l'âme, au cœur. Pourtant, moi, les 15 premières minutes du film, j'ai vraiment eu du mal à rentrer dedans.
0: Ah bah ouais, ça fait peur. Hein.
2: C'est mystérieux, c'est opaque, c'est très distant, il se passe pas grand-chose. On suit ce gars, ce quinquagénaire un peu antipathique, hein, qui vit reclus. Et puis, au fur et à mesure, il va s'ouvrir au contact de ce groupe de jeunes qui arrivent dans le château. Et là, ben... comme son héros, bah le film s'ouvre lui aussi et m'emporte totalement. L'hermétisme devient lumière. Et puis finalement, ces jeunes qui font repousser la vigne du château, ben vont aussi faire repousser la vie au cœur de cet individu.
3: Symbole.
2: Mais oui, mais c'est juste magnifique. Il y a une grâce inouïe dans ce film. D'abord parce qu'il y a l'incroyable Galatea Belluggi qui est juste formidable une fois de plus, qui porte toute cette bande de jeunes d'une manière phénoménale. Et puis alors vous avez un peu cité en critiquant, et je vous entends d'ailleurs, le côté un peu hippie, guitare...
0: Non, c'est au début, c'est juste au début, c'est un peu cliché quoi.
2: Il y a une joie, alors c'est Paolo Virzi d'ailleurs qui compose les chansons hein, qui sont jouées par le groupe. Alors les chansons sont super, chansons originales. Et puis moi ça m'a fait un peu penser au cinéma de Colin Serrault, cette bande de jeunes qui revit dans la nature, qui... Cette rencontre de génération avec ce vieux un peu grincheux, un peu bourgeois qui va essayer de s'ouvrir. J'ai vraiment pensé à ça. En tout cas, c'est débordant d'humanité et de spontanéité. C'est très émouvant aussi et c'est un coup de cœur.
0: Il y a juste quelque chose de très beau dans la mise en scène. Vous en parliez justement par rapport à ce début qui est assez austère. Et en fait, vraiment, le cinéaste va jouer, il va faire évoluer sa mise en scène de façon à poser au début des territoires qui sont cloisonnés, qui sont bouchés par des murs, des fenêtres et tout. Et gentiment, réunir dans ce cadre cinémascope ces différents opposés apparents. Et je trouve qu'à ce niveau-là aussi, au niveau cinématographique, c'est fait très subtilement. Et c'est vraiment très très beau et c'est très juste.
3: Cinque Secondi de Paolo Virzi avec, donc, vous l'avez dit, Valeria Bruni Tedeschi et Galatea Belluggi. On passe maintenant à vos conseils et on va commencer avec vous, Raphaël. Votre conseil, c'est un film dont on a beaucoup parlé à l'époque, l'été dernier, à Locarno, et non pas Marianne Bad. C'est Un balcon à Limoges de Jérôme Rébaud.
4: Madame ? Madame ?
5: Oui ?
4: Vous allez bien ?
5: Oui.
4: J'ai eu peur que vous ayez eu un malaise. Il y a du vomi sur la porte.
5: Tout va bien. Je dormais tout simplement.
4: Bon, bah alors je vous ai réveillé pour rien. Pardon, je peux pas m'empêcher de prendre soin des gens. Je suis aide-soignante, c'est pour ça.
5: Y a pas de mal.
3: Cette femme qui a du vomi sur la porte de sa voiture, c'est Gladys. Gladys Chauzeil, une femme d'une cinquantaine d'années. Elle vit à l'écart de la société. Pas de logement, pas d'assurance sociale, pas de banque, à peine un téléphone. Non, même pas. Bref, rien ne compte pour elle. Même pas le sexe, l'alcool ou la danse qu'elle pratique pourtant, nous dit-on, avec une frénésie joyeuse. Ce matin-là, elle rencontre par hasard Eugénie Flan, qui se trouve être une amie de lycée très comme il faut, très conventionnelle. Et cette amie de lycée va tenter de l'aider contre sa volonté, Raphaël.
0: Alors c'est un film très étrange, hein, je vous avertis, il y a des gens qui n'aiment pas du tout, vraiment du tout le film. Vous l'avez entendu même dans la bande-annonce, c'est un film qui va complètement mais laminer l'idée de naturalisme. On a l'impression que ça joue faux.
3: Ou même de jeu.
0: Exactement, mais alors il faut accepter ça aussi pour rentrer dans l'étrangeté apparemment banale du film, qui est d'ailleurs inspiré d'un fait divers survenu à Tours. Mais bon, voilà, une fois que ceci est dit, on a un film en fait qui joue sur le leurre. En fait, on est dans un immense leurre. On a l'impression qu'on va rentrer dans un récit assez classique, portrait de deux femmes, quinquagénaires, que tout oppose, alors que l'extraverti, l'introverti, la marginale, la conservatrice, et puis, dans une sorte d'union un peu improbable, une sorte de sororité que le film nous fait miroiter. Puis en fait, c'est pas du tout ça l'histoire, et ça, on va le comprendre de façon assez brutale à la fin. C'est porté par deux actrices absolument prodigieuses, Fabienne Babb, qui est une comédienne que j'avais adorée dans les années 80 et 90, qu'on avait vue notamment dans Bar des Rails de Cédric Kahn et De Bruit et de Fureur de Jean-Claude Brissot et qui revient ici. Et puis Annelise Heimburger, qui est absolument incroyable dans le rôle de cette bourgeoise un peu coincée, mère célibataire, qui est très raide, centriste et qui aide quand même les réfugiés parce qu'évidemment, elle doit être très positive. Et puis il y a une voix off, comme ça, étrange, qui accompagne le film. On comprend que ce balcon à Limoges, donc qui est cet appartement et qui va nous montrer tout ce qui se passe entre ces femmes, est observé par un narrateur qu'on ne voit pas.

0: qui est une sorte de prof de philo, et qui raconte un petit peu et qui commente tout ça un peu comme dans un film d'Hitchcock, mais sans qu'on le voit. Donc c'est quand même assez subtil. Et puis justement, arrive un moment, au bout de 70 minutes, le film est très très court, au bout de 60 ou 55 minutes, arrive un moment de rupture, une sorte de bascule, on va dire un twist, comme les Américains le racontaient, mais qui est tellement... fou, tellement brutal, tellement énorme et tellement vertigineux que ça nous pousse évidemment à relire tout l'intégralité du film sous la lumière de ce moment très brutal où finalement on se dit que bah voilà, c'est un film qui met aussi un petit peu en lumière cette société française ou cette société tout court d'après le Covid qui quelque part où les conventions vont se charger de laminer mais de façon extrêmement brutale le peu de folie, le peu d'excentricité, le peu de liberté qui peut encore respirer après cette période. C'est un film que j'ai trouvé absolument étonnant.
1: C'est vraiment un film étonnant à voir, absolument très court, vous l'avez dit, 1h15, un balcon à Limoges de Jérôme Rebaud, par ailleurs spécialiste du poète vaudois Jacques Côté.
0: Oui, et puis il a fait un documentaire sur un cinéaste qui s'appelle Paul Vecchiali aussi, à qui on le compare beaucoup.
1: Exactement, et puis c'est l'occasion de revoir Fabienne Babe en plus et de découvrir Anne-Lise Heimberger. On passe maintenant à votre coup de cœur à vous, Thomas. Ce coup de cœur, c'est quoi l'amour?
2: Qu'est-ce que tu fous avec une Ultra 4, toi?
3: Je l'admire, toi.
4: C'est au Vatican que le dossier sera traité.
5: Plutôt sympa comme châtiment. Un petit voyage à Rome.
6: Ça me ferait trop plaisir de venir.
7: Moi aussi, je viens.
8: Tom, il dit qu'il pourrait venir. Ses parents, ils sont chauds.
9: Moi, je me débrouille super bien en italien et je connais hyper bien la ville. Je suis un super guide.
10: Ah bah oui, tu viendrais.
11: Quand on s'est mariés comme ça.
12: Vous étiez beaux tous les deux.
11: Et quand on s'est séparés comme ça.
1: Fred Vincent Macken demande à son ex-femme Laure Calamy de l'accompagner dans l'annulation de leur mariage religieux afin qu'ils puissent se remarier à l'église. Mais pour ça, ils doivent passer devant une commission d'enquête ecclésiastique dont le boss est incarné par Jean-Marc Barr.
13: Oui, c'est surprenant de retrouver Jean-Marc Barr comme
1: il est terrifiant en interrogateur.
13: Oui.
1: Je pense qu'à sous l'inquisition, ça aurait été seigneur avec lui.
13: Alors, figurez-vous que pour amener une enquête de terrain, je connaissais une personne qui a fait ça dans sa vie, dans sa vraie vie, ces enquêtes-là
1: Ça rigole pas.
13: Ça rigole pas. Donc effectivement, Fabien Gorgeard invente un nouveau genre de film après la comédie de remariage. Il y a la comédie de redivorce.
1: Ou de démariage.
13: Démariage, ouais, en tout cas parce qu'ils sont déjà séparés, Vincent Macken et Laure Calamy, mais ils doivent entériner.
1: Mais on dit, on ne peut pas divorcer devant l'église.
13: Non, c'est tout à fait. On doit annuler son mariage. Et il y a une enquête absolument lapidaire. Ils vont tout disséquer, la sexualité, la famille, l'origine du lien sentimental et sexuel, le consentement, tout y passe. Il y a des questions parfois très gênantes. Et tout ça est abordé dans une comédie absolument fofolle, totalement drôle, tendre et colorée. Il y a une espèce de melting pot, hein, puisque dans leur voyage comme ça jusqu'au Vatican, bah, va y avoir les deux ex, mais aussi leurs compagnes et compagnons actuels, les enfants d'un peu tout le monde, donc ça va faire une espèce de
1: ce malin déplacement à Rome.
13: Exactement, de famille décomposée et recomposée, avec plein de situations très très drôles. Alors, ça aurait pu être une comédie assez anodine, sauf que le casting est fabuleux. Macken, Calamy, et puis à côté d'eux, il y a Lies Salem, qui est juste génial, incroyable, et Mélanie Thierry aussi en épouse ultra catho, ça vaut son pesant d'or.
1: Qui connaît Rome évidemment par cœur.
13: Qui connaît Rome évidemment par cœur. Bref, c'est et puis le film aborde, et je finirai là-dessus, beaucoup de jolies questions aussi sur justement la question fondamentale, c'est quoi l'amour en fait? Qu'est-ce que le sentiment amoureux? Puis qu'est-ce qui reste quand il n'y a plus le sentiment amoureux? Qu'est-ce qu'on fait des enfants, des souvenirs, de toute l'histoire? Peut-on s'aimer encore quand on est divorcé? C'est plein de questions passionnantes et c'est très drôle.
1: C'est quoi l'amour de Fabien Gorgeard avec Laure Calamy et Vincent Macken notamment?
13: Elias Salem, qui est vraiment super. C'est un acteur incroyable.
1: Et qui fait tous les films de Fabien Gorgeard à peu près. Hein, voilà. Et donc, votre conseil à vous, Raphaël, c'est Un balcon à Limoges de Jérôme Rebaud avec Fabienne Babe et Anne-Lise Heimberger. Merci à tous les deux.
0: Merci.
1: On va se quitter en musique avec le coup de cœur musical de notre programmateur du jour. Voici Eileen Allister, Keep It Cool.

0: Elle s'appelle Eileen Allister avec Keep It Cool et c'était le coup de cœur de notre programmateur musical Bastien Arnaud.
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0: Sur l'autoroute Lausanne-Yverdon, un accident s'est produit et ralentit fortement le trafic entre la Sarra et Chavornay en direction d'Yverdon. Sur le contournement de Genève, on ralentit pas mal entre l'aéroport et la douane de Bardonnay et par conséquent, la circulation s'écoule difficilement sur la bretelle autoroutière de Genève-Sud en direction de l'échangeur de Perly.
1: Infotrafic RTS, en collaboration avec les CFF et le TCS. 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
0: Qui vous souhaite une bonne soirée et vous dit à bientôt.
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0: Il est 18h, il est temps de retrouver Forum. Belle soirée.
3: Bonsoir et bienvenue dans ce forum du mercredi 6 mai. En voici le sommaire. Un Suisse atteint d'antavirus, actuellement traité à l'hôpital universitaire de Zurich. L'homme était passager à bord du navire de croisière où plusieurs cas ont été recensés. Trois personnes en sont décédées. Faut-il s'en inquiéter? Réponse en ouverture de ce forum.
4: Le paquet d'accord avec l'Union européenne nécessite la majorité du peuple et des cantons. C'est l'avis d'une commission du Conseil des États qui dépose même une initiative parlementaire pour ancrer sa décision. Un choix très serré, à une voix près, et qui ouvre le débat.
3: Suffit-il de dire que la guerre est finie pour qu'elle le soit, ou qu'un accord est imminent pour qu'il aboutisse? Pas sûr, surtout quand l'auteur de cette déclaration s'appelle Donald Trump. Le président américain nous a habitués à des propos contradictoires. Une philosophe nous aidera à décrypter les mots de Donald Trump.
4: C'est l'histoire d'une affiche pour un club érotique qui fait bondir les passants. On peut y lire « Le désir ne demande pas la permission ». Il suffit d'un oui. Interpellés, plusieurs communes valaisannes ont contacté le club et les affiches ont été retirées. C'est le cas à Martigny, sa présidente est avec nous.
3: Dans ce forum également, le nouvel album des Rolling Stones, et oui, et une série documentaire sur le conflit entre un oligarque russe et un marchand d'art genevois.
4: 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Bienvenue.
1: Forum, Mehmet Gültaş. 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
3: Un cas d'antavirus a donc été confirmé en Suisse.
4: Un homme est actuellement pris en charge à l'hôpital universitaire de Zurich après avoir été testé positif. C'est ce qu'indique l'Office fédéral de la santé publique. Il faisait partie des passagers du navire de croisière MV Ondus, déjà au centre d'un foyer infectieux ayant fait 3 morts. Valentin Jordil, que sait-on de ce patient à Zurich ?
5: Alors, pas beaucoup de détails pour des raisons de confidentialité. Ce que l'on sait, l'homme et son épouse avaient embarqué le 1er avril à Ushuaia, en Argentine, avant de débarquer le 24 avril, donc 3 semaines plus tard, à Sainte-Hélène, île britannique entre l'Afrique et l'Amérique du Sud. Le navire avait ensuite été immobilisé début mai au large du Cap-Vert en raison de plusieurs cas d'antavirus. C'est seulement après son arrivée en Suisse, quelques jours plus tard, qu'il développe des symptômes et contacte son médecin traitant. Il a immédiatement été hospitalisé et placé en isolement strict à l'hôpital universitaire de Zurich. Son état est stable depuis son admission. Il reçoit un traitement antiviral déjà utilisé contre d'autres infections. Céline Cardiol, responsable de section contrôle de l'infection et mesures de lutte à l'OFSP.
6: On est encore en train d'évaluer la situation, mais cette personne a voyagé alors qu'elle était asymptomatique, donc elle était non contagieuse. Donc a priori, il n'y aura pas besoin de mesures pour les autres passagers de l'avion, mais c'est des choses qui sont encore en cours d'évaluation, notamment avec les autres pays concernés.
5: Son épouse, elle, doit rester isolée par précaution et reste asymptomatique. Selon le canton de Zurich, actuellement, aucun autre cas contact du patient n'est connu. Un point clé reste toutefois la surveillance. La période d'incubation peut aller jusqu'à 60 jours. L'isolement pourrait donc durer jusqu'à 45 jours selon les recommandations de l'Organisation mondiale de la santé avec un suivi médical régulier.
6: Il y a la loi sur les épidémies qui permet au médecin cantonal d'obliger une personne à rester à domicile pour éviter la contagiosité.
5: Et aucun autre Suisse ne se trouvait à bord du navire, mais la liste des passagers indique la nationalité et non le lieu de résidence.
4: Et que sait-on du virus, Valentin ?
5: Le patient zurichois est porteur du virus des Andes, une forme d'antavirus identifiée aujourd'hui par les hôpitaux universitaires de Genève. Contrairement aux antavirus européens transmis par les rongeurs, celui-ci peut se transmettre entre humains, mais uniquement lors de contacts étroits et prolongés, transmission possible par aérosol et gouttelettes. L'OFSP rappelle néanmoins que les cas d'antavirus restent rares en Suisse. La plupart des infections ont été contractées à l'étranger. Même position de l'OMS qui juge la situation sans comparaison avec le début de la pandémie de Covid-19.
4: Et qu'en est-il des autres passagers du navire ?
5: Le foyer du MV Andius a entraîné 3 décès et plus en plus du cas zurichois, un autre passager est hospitalisé en Afrique du Sud. 3 autres cas suspects ont été évacués aujourd'hui vers les Pays-Bas, tandis que le navire doit accoster dans les prochains jours aux Canaries pour organiser le rapatriement de la centaine de passagers et membres d'équipage, et ce malgré l'opposition du gouvernement régional des Canaries.
4: Merci Valentin Jordil en direct de Zurich.
3: Bonsoir Antoine Flahaut.
7: Bonsoir.
3: Vous êtes professeur de santé publique à l'université Paris-Cité, hôpital Bichat, et professeur honoraire à l'université de Genève. Alors, je vais pas vous le cacher, hein, votre présence nous rappelle les moments, on va dire, difficiles du Covid, le Covid dont à l'époque on ne savait pas grand-chose, à ses débuts en tout cas, et qui nous avait tous sidérés. L'antavirus, en revanche, les spécialistes le connaissent. La souche dont il est question, c'est celle des Andes. Est-il contagieux et surtout dangereux?
7: Alors, oui aux deux questions. C'est-à-dire que l'antivirus des Andes a été identifié pour la première fois en 1995 et c'est le seul de la famille des antivirus qui a une transmission interhumaine. Donc il est contagieux, c'est-à-dire que en effet, il y a des possibilités. On a vu plusieurs épidémies qui ont été décrites et rapportées dans la littérature de cas qui avaient été contractés par d'autres personnes.
4: Et comment ces épidémies, ont été endiguées ?
7: Alors, ces épidémies ont été endiguées par des mesures habituelles de contrôle, c'est-à-dire qu'il fallait isoler les personnes. Il y a une épidémie qui a été très bien rapportée, ça s'est passé au cours d'une réception, d'un anniversaire d'une centaine de personnes en Argentine avec ce virus des Andes. Et il y a eu 34 personnes qui ont été infectées, et sur les 34 personnes, il y a eu 32% de mortalité, ce qui est quand même très élevé pour répondre à la deuxième question. Mmh. Donc tous les cas étaient symptomatiques, tous avaient de la fièvre, donc ça rappelle plus finalement le SRAS que le Covid. C'est-à-dire que ce sont des formes très graves. La moitié des cas souffraient d'une très grande détresse respiratoire et nécessitaient une ventilation assistée, ce qui n'est pas du tout le cas, bien sûr, du Covid. Ça pouvait arriver, mais c'était exceptionnel, enfin très rare, disons. Alors que pour le virus des Andes, c'est quelque chose de très fréquent, c'est des maladies très graves qui surviennent.
3: Alors, vous l'avez dit, ce virus peut se transmettre de personne à personne. L'Office fédéral de la santé publique précise que ces transmissions sont possibles uniquement en cas de contact étroit. Qu'est-ce que ça veut dire, contact étroit ?
7: Alors, je pense qu'ici, il y a encore des inconnus. Il faut être très prudent dans l'interprétation. Le foyer dont j'ai parlé, qui s'était passé en Argentine, qui a été rapporté en 2020, mais qui, en fait, était survenu en 2018-2019, était associé à un taux de reproduction de 2. Vous savez, le taux de reproduction, c'est le nombre de cas secondaires qu'un cas entraîne. Quand il est supérieur à 1, il y a un potentiel épidémique, mais pour la grippe, il est de 1,5. Il marque la contagiosité, la transmissibilité du virus. Donc de dire qu'il est de 2, qu'il est supérieur à celui de la grippe, veut dire quand même que, en l'absence de mesures de contrôle, ce virus se transmet pas mal. Et donc, je ne suis pas totalement certain qu'il soit nécessaire d'avoir des contacts très prolongés. Le cas index, dans le cas de l'anniversaire dont j'ai parlé, là, en Argentine, il était resté 90 minutes à la réception. Donc, il a contaminé des gens dans les 90 minutes de sa présence. Donc, je ne suis pas totalement certain qu'il soit nécessaire d'avoir une très forte exposition pour être contaminé par ce virus.
4: Alors parlons peut-être de cet homme, ce patient soigné à Zurich actuellement. Valentin Jourdil nous le rappelait tout à l'heure, on apprend qu'il était donc sur ce navire de croisière, qu'il en est sorti le 24 avril et puis qu'il a été hospitalisé récemment. On a parlé du temps d'incubation qui est relativement long, 60 jours. Cela signifie qu'on doit craindre d'autres cas entre le moment où il est sorti de ce navire et le moment où il est entré à l'hôpital ?
7: Oui, c'est une bonne question, parce que en effet, l'incubation est assez longue. Alors, ça va de 7 jours à 60 jours, mais en sachant que la plupart des cas surviennent entre 7 jours et 40-45 jours. Donc, c'est une durée d'incubation assez longue. Donc, on peut penser, en effet, que peut-être tout n'est pas terminé à bord de ce bateau et que malheureusement, on risque d'avoir encore quelques cas à identifier. C'est quelque chose de possible. Le côté est un petit peu optimiste, si on peut être un peu optimiste sur ce genre de choses. Quand je fais une comparaison avec le SRAS, vous savez, le SRAS, c'était aussi un coronavirus, mais à la différence du Covid, il n'y a jamais eu de pandémie du SRAS, comme il n'y a pas eu non plus de pandémie d'Ebola. C'est-à-dire que quand un virus est extrêmement bruyant, virulent, sévère, c'est paradoxalement une assez bonne nouvelle en matière de risque de propagation mondiale. Parce que finalement, on arrive à identifier très tôt, ici à Zurich, vous voyez, on arrive à identifier une maladie que personne n'avait vue parmi les médecins de Zurich, de leur vie. Et ils l'identifient et ils l'isolent et j'espère, personne ne sera contaminé au sein de l'hôpital, parce que tout le monde sait que quand on arrive dans un hôpital, le personnel est rompu aux mesures de contrôle, aux mesures de protection. Ouais. C'est quand même mieux que d'arriver dans un hôtel ou d'arriver dans un bateau. Donc, oui, il y a malheureusement des gens qui sont un peu prisonniers de ce bateau pendant cette durée de quarantaine, et ça doit être terrible pour eux, à tous les niveaux, même sur leur santé mentale. L'anxiété doit être à son comble. Peut-être certains, encore une fois, vont peut-être exprimer les symptômes de la maladie, mais les risques que ça puisse déborder sur le plan international sont relativement, on peut l'espérer, limités.
3: Oui, risque de pandémie faible, dites-vous. Est-ce que c'est la raison pour laquelle on peut croire l'Office fédéral de la santé publique lorsqu'il nous dit que la population en Suisse n'est pas en danger ?
7: Alors, la population en Suisse n'est pas aujourd'hui concernée directement parce que on peut tracer chacun des cas. Lorsque l'on a beaucoup de cas asymptomatiques, qui ne présentent aucun symptôme alors qu'ils sont infectés, comme c'était le cas du Covid, on ne pouvait pas dire ce genre de choses parce que peut-être des gens se promenaient et diffusaient sans le savoir parce qu'ils revenaient d'un pays de zone d'endémie. Ici, ça n'est pas le cas. Les cas sont très bruyants. Ça peut être long, mais pendant la durée d'incubation, c'est encore une petite inconnue. On espère, comme l'a dit la personne de l'Office fédéral, on espère que pendant la durée d'incubation, quand il n'y a pas de symptômes, on n'est pas contagieux. Mais on se souvient que pour le Covid, on l'a espérer et que malheureusement, on avait observé que quelques jours avant l'expression des symptômes, on pouvait être contaminant. Donc on espère que ce n'est pas le cas pour ce virus. Il y a encore des inconnus. Il faut vraiment être extrêmement prudent à ce stade.
3: Est-ce qu'il y a un vaccin pour s'en protéger ?
7: Alors, les Canadiens sont en train de, depuis quelques années, de développer un vaccin avec un vecteur viral. Donc il y a des phases de développement. On est en phase 1, donc c'est très précoce, très tôt. D'ailleurs, c'est encore une différence avec le Covid. Le Covid, on ne connaissait pas depuis 1994 ou 95 le virus. Alors qu'ici, c'est un virus que l'on connaît. On savait qu'il était très dangereux. On savait qu'il était très virulent et transmissible. Et donc, il y a en effet des équipes qui ont développé aujourd'hui un candidat vaccin, on va l'appeler plutôt comme ça, et ce qui montre que quelque part on est prêt à réagir aussi assez rapidement en cas de problème.
3: Merci beaucoup Antoine Flau pour vos explications, professeur de santé publique à l'Université Paris-Cité, hôpital Bichat, professeur honoraire à l'Université de Lausanne. Je vous souhaite une bonne soirée.
4: Bonne soirée.
7: Merci.
3: Merci. Et si cette actualité vous fait réagir ou vous interpelle, envoyez vos réactions en audio sur WhatsApp pour la matinale à 7h27 au 076 250 1234. 076 250 1234. Dans l'affaire du drame de Constellation, cette information de notre rédaction à présent.
4: L'Italie réclame 300 000 euros pour le dommage subi dans le drame de Crans Montana. Notre voisin articule ce montant dans une lettre adressée au ministère public valaisan. Fabiano Citroni, bonsoir.
8: Bonsoir.
4: Vous vous êtes procuré ce courrier. Pourquoi une telle demande italienne ?
8: Bon, il faut d'abord préciser que ça n'a rien à voir avec toutes ces polémiques autour des factures, des frais médicaux des victimes italiennes. Ici, on parle de l'appui, de l'aide apportée par l'Italie à la Suisse dans les heures, dans les jours qui ont suivi le drame du 1er janvier. Alors, quelques exemples, l'envoi d'un hélicoptère de la protection civile, l'identification des victimes ou bien encore les opérations de retour des dépouilles réalisées avec un aéronef.
4: Et qui devrait payer ce montant ?
8: Ce montant, c'est des prétentions civiles. Et ce serait donc aux prévenus condamnés dans cette affaire de le payer. Mais il y a une subtilité quand même. Si des prévenus sont ce qu'on appelle des agents de l'État, c'est la collectivité qui est responsable. Alors pour le dire avec des mots plus simples, si des employés ou des élus de Crans Montana sont condamnés, ce sera la commune de passer à la caisse et de rembourser l'Italie.
4: Ouais, mais tout ça, c'est de la musique d'avenir.
8: Exactement, et c'est important, je crois, de le préciser ici. Pour faire valoir des prétentions civiles, l'Italie doit d'abord obtenir le statut de partie plaignante. C'est l'objectif du courrier adressé au ministère public et signé de l'avocat genevois Romain Jordon. Mais devenir partie plaignante, c'est pas gagné, on l'a déjà dit ces dernières semaines sur ces ondes. On rappelle que la commune de Crans-Montana voulait l'être, mais les procureurs ont dit non. On voit dans le dossier pénal que des frères et des sœurs de victimes voulaient aussi l'être, mais les magistrates ont dit non. Alors on ne va pas faire un cours de droit, mais pour être partie plaignante, il faut que vos droits aient été directement touchés par l'infraction.
4: Mais parce que quels sont les avantages justement, Fabiano, à être partie plaignante dans un dossier ?
8: Il y a beaucoup d'avantages. Avoir accès au dossier pénal, assister aux auditions, poser des questions aux prévenus, demander des actes d'enquête, comme par exemple des perquisitions, et puis aussi avoir la possibilité de faire recours contre des décisions du ministère public si elles ne vous conviennent pas. Donc en tant que partie plaignante, on peut peser sur la procédure.
4: Et si l'Italie n'obtient pas ce statut, qu'est-ce qui pourrait se passer ?
8: Bon, là, on peut que spéculer, c'est ce que je vais faire. Mais quand on voit les tensions entre l'Italie et la Suisse depuis 4 mois, on peut craindre une nouvelle polémique. L'Italie pourrait très bien se tourner vers la Suisse, vers le Conseil fédéral, et dire « Écoutez, vous voulez pas qu'on soit partie plaignante ? D'accord, aucun souci. Mais les 300 000 euros, il faut quand même nous les rembourser. Alors vous vous débrouillez. C'est une hypothèse, bien sûr, mais je ne l'exclurai pas. »
4: Votre enquête, Fabiano Citroni, merci.
3: Et deux élus sont avec nous. Pascal Broulis, conseiller aux États PLR Vaudois, et Manfred Buller, conseiller national UDC Bernois. Bonsoir. Bonsoir à vous deux.
9: Bonsoir.
10: Bonsoir.
3: Alors vous débattrez dans un instant de l'utilité, hein, ou non, de la double majorité dans le vote sur les accords avec l'Union européenne. Mais d'abord une réaction rapide par rapport à cette information. L'Italie qui a des prétentions civiles de l'ordre de 300 000 euros, Pascal Broulis.
9: Bon, je trouve navrant qu'on s'envoie des courriers puis on s'envoie tout à la figure. Je trouve que l'Italie, au travers de son ambassadeur, au travers aussi de la Premier ministre, je suis effaré. Je veux dire, c'est grave ce qui s'est passé à Montana, très grave, mais il faut aussi un peu de retenue, un petit peu de calme. Ce dossier va prendre des années. Parce qu'on le sait. D'ailleurs, c'est pour ça qu'il y a une table ronde qui était nommée pour essayer d'accélérer les procédures et puis d'envoyer comme ça des lettres pour exiger, pour faire partie, pour être partie civile. Moi, je trouve que c'est dommage. Les États devraient plutôt être un peu en retrait, observer et puis travailler en coulisses au travers d'une diplomatie calme.
4: Manfred Buller, cette prétention de l'Italie est conforme au droit. Finalement, elle ne fait qu'appliquer le droit.
10: Alors ça, on ne le sait pas, parce que au fond, si la qualité de partie civile est reconnue, on peut imaginer que des prétentions civiles soient finalement octroyées au bout d'un procès. Par contre, si la qualité de partie n'est pas reconnue, eh bien, ça devient un problème purement interétatique. Et je crois que beaucoup d'États aident d'autres États en cas de catastrophe naturelle, notamment. Et alors, je ne connais pas les détails de tous les règlements au cas particulier qui sont faits, mais ça m'étonnerait un petit peu que l'on puisse simplement dire tiens, nous avons envoyé du matériel. Ou des personnes, ou des hélicoptères, que sais-je, et on vous envoie maintenant la facture. Je pense qu'il y a une certaine solidarité aussi à avoir dans tous les sens. Et là, effectivement, je rejoins pleinement Pascal Broulis, ça devrait se régler en silence et pas dans les médias. Et les médias ont aussi un rôle à jouer, peut-être en ne faisant pas trop de bruit là-autour.
3: Alors, vous êtes d'accord tous les deux sur cet aspect, sur cette question, Manfred Buller et Pascal Broulis. Quelque chose me dit que pour le prochain sujet, vous le serez moins. Et on va parler maintenant du chemin vers les nouveaux accords avec l'Union européenne qui se rétrécit. Le peuple devra donner son feu vert. Jusqu'ici, rien de nouveau, mais les cantons devront aussi les approuver. C'est du moins ce que demande aujourd'hui une commission du Conseil des États qui veut même modifier la Constitution. Une décision qui a une conséquence politique simple, hein, Phileas Autier. Ces accords ont moins de chances, du coup, d'être acceptés.
11: Les accords avec l'Union européenne ne suffiraient pas. Ces textes doivent donc décider comment la Suisse va collaborer avec Bruxelles ces prochaines années. Et il faudrait que ces nouveaux paquets d'accords convainquent largement pour qu'ils aient une chance. 12 cantons devraient les approuver. Une contrainte supplémentaire qui donne beaucoup de poids aux petits cantons, notamment de Suisse centrale, où les citoyens sont tendanciellement plutôt sceptiques vis-à-vis de l'Union européenne. Des voix qui devraient peser davantage, donc, selon une commission du Conseil des États.
3: Et qu'est-ce qui explique cette décision ?
11: Alors des motivations politiques, déjà les parlementaires opposés aux nouveaux accords avec l'Union Européenne ont soutenu la double majorité, c'est le cas des élus de l'UDC, mais on sait également que la voix de la centriste uranienne Heidi Skragen a été déterminante dans ce vote. Elle a peut-être aussi été convaincue par un autre argument de principe. Vu l'importance du dossier, il faudrait le soumettre à la double majorité. Le Conseil des États, chambre des cantons, est particulièrement sensible au poids des différentes régions de ce pays, et c'est sans compter sur des raisons plus techniques et juridiques qui ont motivé la Commission à proposer de changer la Constitution et donc à demander un vote du peuple et des cantons.
3: Mais Filiès, est-ce que ces nouveaux paquets d'accords avec l'Union européenne ont encore une chance de voir le jour ?
11: Alors oui, quand même, rien n'est joué, d'autant que ce n'est qu'une décision de commission, pas encore du Conseil des États, ni même du Parlement dans son entier. Mais la décision du jour souligne que le soutien à ces accords est loin d'être unanime, notamment parmi les élus de centre-droit. Et si l'électorat du centre et du PLR cesse de soutenir ces textes, ils n'ont tout simplement aucune chance en votation populaire.
3: Merci Philippe Soutier.
4: Et pour réagir à cette décision, on vous retrouve Pascal Broulis et Manfred Buller. Pascal Broulis, conseiller aux États PLR vaudois, membre justement de la commission des institutions politiques qui a pris cette décision. Manfred Buller, conseiller national UDC bernois. On commence avec vous, Manfred Buller. Cette double majorité, c'est quelque chose que votre parti, l'UDC, demandait ardemment. On imagine que vous êtes heureux de cette décision de vos collègues du Conseil des États. Motivation là derrière, une motivation politique ?
10: Non, je crois que c'est vraiment une motivation fondamentale parce qu'on nous explique du soir au matin et du matin au soir que ces accords sont hyper importants et que s'ils étaient adoptés, ils seraient au-dessus de la Constitution, puisque une fois signés ces accords, on ne pourrait plus revenir dessus. Je rappelle que Jean-Claude Juncker disait il y a quelques années à peine, l'ancien président de la Commission européenne, qu'il ne peut pas y avoir de démocratie contre les traités. Donc quand quelque chose est au-dessus de la Constitution, c'est normal finalement qu'on applique au moins la manière de voter de la Constitution, c'est-à-dire la double majorité du peuple et des cantons.
3: C'est votre lecture aussi, Pascal Broulis ? C'est une motivation démocratique plutôt ?
9: Non, je ne crois pas. Tout d'abord, le peuple peut s'exprimer s'il le souhaite au travers d'un référendum qui est lancé par des gens, et puis le peuple s'exprime au final. Ensuite, tous les accords, Mercosur, les accords de libre-échange, les accords de double imposition, ils sont pas soumis automatiquement au peuple au travers d'une double majorité. Ensuite, on joue avec le feu. C'est ce que je disais hier en commission, c'est un cheval de Troie qu'on est en train de faire. Il faut être conscient que c'est fragile, la Suisse. Il y a des grands cantons, des petits cantons, des cantons urbains. Et c'est clair que si on va tout de suite chercher la double majorité, ça veut dire que dorénavant, il faudra le faire. Et puis avec un risque très clair. Hein. On l'a vu encore la semaine dernière, les deux Bâles demandent d'avoir une représentation plus forte au Conseil des États. Elle est historique. Chaque demi-canton a une représentation. Le risque qu'on a, au final, c'est qu'on aille, au soir de la votation, en 2028, un vote qui fasse que la majorité dise oui, par exemple, une courte majorité dise oui, et puis les cantons qui disent non. Et là, alors, je pense qu'on aurait vraiment une crise institutionnelle, parce que ça ne sera plus la même chose. Le débat qu'on a eu hier était très intense, très, très long. Il était serré, hein, puisque c'est 6 contre 6, avec la voix prépondérante d'un petit canton, Uri, puisque là, vous avez au moins le vote exercé par un petit canton. Et puis, au niveau de la commission, si vous regardez la composition de la commission, vous avez beaucoup de grands cantons, beaucoup de petits cantons, puis on a eu un affrontement.
4: C'est ça qui est problématique, c'est le poids des petits cantons. Alors, par rapport au canton de Vaud, par exemple.
9: Bien sûr. Là, c'est pas le poids, parce que moi, je suis un fédéraliste convaincu, et j'ai présidé pendant 4 ans les 26 cantons. C'est pas là l'enjeu. Depuis toujours, les accords internationaux ont été soumis à la majorité simple, avec référendum. Si on commence à biaiser les règles en disant c'est très important, d'abord je rappelle à mon collègue que j'apprécie, c'est un accord. On peut toujours le dénoncer, l'accord. D'ailleurs, la votation que nous aurons, la votation que nous aurons sur les 10 millions, elle demande quoi? À 9 millions et demi, on commence à réfléchir et ensuite on dénonce les accords avec la libre circulation. C'est un accord. On peut toujours revenir en arrière. Ouais. Si on considère que on est maltraité, eh bien la Suisse régresse. Mm-hmm. On parle d'un accord économique. L'Europe s'est construite sur une volonté très claire de sécurité et d'économie.
3: Manfred Buller, d'abord sur le poids prépondérant ou un peu plus fort, on va dire, des petits cantons. Les petits cantons dont la voix pèse beaucoup lors d'une votation, évidemment, la double majorité, sont surtout en Suisse allemande et, comme Uri, Schwyz-Appenzell, est plutôt méfiant justement à l'égard de ces accords avec l'Union européenne. Est-ce que c'est aussi pour cela que l'UDC pousse pour la double majorité, franchement?
10: Ah bon, j'aimerais tout d'abord dire qu'on peut pas juste dénoncer ces accords si on les acceptait. Hein. C'est comme les bilatérales une, il y a des clauses guillotines dans tous les sens. Si on enlève un bout, tout s'effondre et puis on se retrouverait puni comme la méchante Grande-Bretagne qui a osé faire le Brexit. Donc non, une fois qu'on a les mains liées dans ce genre d'accord, on n'en sort plus. C'est fait pour que la Suisse reste prisonnière des filets de l'Union européenne. Maintenant, sur les petits cantons, bah voilà, c'est la Suisse, hein. C'est comme ça que notre pays est devenu grand, si j'ose dire, a réussi par un équilibre très très très très subtil entre petits cantons, entre grands cantons, entre villes, entre campagnes, entre Romandie, Tessin et Suisse allemande. Et je crois que effectivement, là, je suis d'accord avec Pascal Broly sur cet aspect-là. Il faut pas toucher trop à cet équilibre, et c'est pour ça que la voix des cantons est très importante. Et si on les marginalise dans une votation aussi importante, à mon avis, on fait une erreur fatale.
3: Pascal Broly, c'est vrai que
12: Alors,
3: c'est des accords très importants.
12: Tout d'abord,
3: Avoir la double majorité, c'est une manière de encore plus ancrer ces
12: oui.
3: accords dans
12: Alors,
3: l'histoire, si j'ose dire, dans la durée.
12: On vient de voter sur l'imposition individuelle. Les cantons ont lancé le référendum des cantons. Huit cantons pourraient très bien, dans le cadre de ces accords, aussi lancer un référendum. Moi, j'ai pas de problème de se poser ces questions-là. Mais de vouloir biaiser une règle historique claire, qui dit que les accords internationaux, les accords que nous signons, sont soumis à la majorité simple. D'ailleurs, le peuple, il y a quelques années, sur un texte de Lazine, a traité de cette question, a balayé cette proposition. Je trouve que ici, on joue un jeu dangereux.
4: On ouvre la boîte de Pandore.
12: Ben, c'est-à-dire que la Suisse a aussi évolué, et le grand problème qu'on pourrait avoir sur un accord important, économique, je vous laisse juste imaginer, c'est quand même la libre circulation des personnes, c'est la création de richesses, c'est l'échange. Et notre partenariat direct, c'est quand même l'Europe. Mmh. On l'a vu avec les Américains, on n'a toujours pas d'accord avec les Américains. Les 14%, les 39%, les 15%, on n'en sait rien. On sait que les Américains nous doivent de l'argent maintenant, puisqu'on a payé les taxes. Et ça montre bien que on a meilleur temps de pacifier un peu notre relation directe avec les voisins, direct, et puis après de trouver d'autres accords avec les Américains, les Chinois, les Indiens. Mais je pense que là, on joue un jeu dangereux. On a encore du temps devant nous. Je pense que le dossier va être long, et on devra convaincre, expliquer que la Suisse, comme l'a dit mon collègue, c'est très fragile, et il faut pas trop jouer avec la fragilité de nos institutions.
4: Manfred Buller, sur cette question de principe, hein, finalement, parce que ce sont deux questions de principe qui s'affrontent ce soir, vous dites, Manfred Buller, que c'est important qu'il y ait une double majorité, que c'est une question démocratique, une question de principe. Pascal Broulis nous dit, les accords, on ne les vote pas à la double majorité. Vous voulez faire une exception qui pourrait devenir ensuite une règle ?
10: Je crois que le sénateur Broulli se trompe lorsqu'il nous fait croire un petit peu que cet accord serait comme n'importe quel accord international de nature commerciale, que sais-je. Cet accord est d'une nature très très différente. Alors bien sûr, il y a des aspects commerciaux indirectement, mais c'est surtout un accord institutionnel qui nous attache à l'évolution du droit européen dans les domaines concernés, les denrées alimentaires, même l'électricité, des domaines fondamentaux, où nous serons contraints, avec plus ou moins de détours, mais contraints quand même, de reprendre tout ce qui est décidé à Bruxelles. Alors on nous fera des jolis comités mixtes où on nous demandera un petit peu notre avis, mais c'est pas du tout le cas des accords internationaux normaux. Les accords internationaux standards qui sont soumis à la majorité simple, on peut les dénoncer sans conséquences graves en général, et puis surtout, ils sont pas évolutifs automatiquement. S'il y a quelque chose à changer, les deux pays doivent se remettre d'accord, ce qui n'est pas le cas ici. Bruxelles décide, la Suisse reprend ou est punie.
4: Pascal Broulis, vous n'avez pas le droit de dire ce qui s'est passé en commission, bien que les premiers débats ont été publics, on s'en souvient, ça a été d'ailleurs mis sur YouTube. Mais vu le résultat, on peut quand même en déduire que des élus du centre et de votre parti ont voté pour cette décision. Ça veut dire qu'au PLR, on ne soutient plus vraiment les accords avec l'Union européenne.
12: Non, tout d'abord, c'est la chambre haute, c'est les cantons. Et là, je vous dis clairement, on a déjà eu un premier test, hein. Puisque on a débattu il y a quelques semaines d'un texte qui demandait qu'on vote en premier sur l'initiative boussole avant les bilatérales. Et c'est quoi l'initiative boussole? C'est en quelque sorte soumettre les accords à la double majorité. Donc là, le vote, c'était 22 contre 23. 23 contre, 22 pour. Et quand on regarde qui a voté quoi, c'était pas une question de parti, c'était une question de provenance. Et ça montre bien, je peux comprendre, que certains cantons plus ouverts sur l'Europe, voilà. D'autres sont plus ouverts sur la relation internationale, et c'est où les grands cantons, eux, ont un intérêt à voter cette ouverture. Alors voilà. Donc on va retrouver un peu la même typologie des votes, et aux États, c'est un peu ça. Quand vous regardez la composition de la commission, vous verrez que il y a deux Zurichois, deux Vaudois, deux Appenzellois. Les deux Appenzellois étaient représentés, donc ça vous donne une confrontation qui est liée au territoire. Mais où je dis que c'est dangereux, faut pas jouer en quelque sorte avec le feu. Si le peuple s'exprime, il le pourra. Si les cantons veulent lancer le référendum des cantons, ils le peuvent aussi avec 8 cantons. Donc on aura un débat. Puis après on verra ce qui se passera au final. Puis ça reste qu'un accord, hein. Parce que si c'est non, Quand on votera là-dessus, bah c'est non. Ça veut dire qu'il n'y a pas d'accord.
4: Très bien, merci à vous Pascal Broulis, conseiller aux États PLR vaudois, et à vous Manfred Buller, conseiller national UDC bernois, d'être venu débattre de cette nécessité ou non d'une double majorité sur les accords avec l'Union européenne. Une très bonne soirée à tous les deux.
12: Merci.
4: Merci.
10: Merci, bonsoir.
4: Et sur le plan international à présent, Donald Trump remet la pression sur l'Iran.
3: Oui, le président américain menace de reprendre les bombardements à un niveau jamais vu si Téhéran n'accepte pas dans les 48 heures une feuille de route vers la paix. Les deux camps seraient proches d'un mémorandum d'entente pour mettre formellement fin à la guerre. Michael Pucker, vous êtes à Washington. Donald Trump avait évoqué hier des progrès diplomatiques pour justifier la suspension de son opération maritime dans le détroit d'Ormuz. Où en sont réellement les négociations?
13: Alors on parle maintenant de pas forcément d'un accord de paix, mais bel et bien, vous le disiez, d'un projet de mémorandum d'entente d'une page seulement, selon le média en ligne Axios. C'est quand même très maigre en vue des enjeux. Le document poserait un cadre provisoire, notamment une déclaration formelle de fin de guerre. Ça, c'est très très important, on le sait, pour Donald Trump, qui est sous pression ici à domicile pour régler au plus vite ce conflit. Et puis, le document prévoirait aussi l'ouverture d'un mois de négociations sur les points explosif du conflit, à savoir le nucléaire iranien, les sanctions américaines contre l'Iran, mais aussi la réouverture progressive du détroit d'Ormuz, toujours largement bloqué par Téhéran. L'idée serait en fait de pérenniser, de renforcer le cessez-le-feu actuel, qui est très fragile, et de poser aussi un cadre plus formel aux négociations pour les faire véritablement avancer. Donald Trump a menacé donc ce matin, vous l'avez dit, si l'Iran refuse ce mémorandum, et bien les bombardements reprendront.
3: Et est-ce qu'il y a eu des réactions du côté de l'Iran?
13: Alors pas de réponse formelle à ce stade, notamment à ces menaces, on ne sait pas si c'est très productif ou non, mais encore, Téhéran a minimisé ce matin les avancées diplomatiques décrites par Donald Trump. Ce mémorandum ne serait qu'une simple wish list américaine selon Téhéran, donc une liste de souhaits. Difficile donc de savoir exactement ce qui se trame en coulisses. Mais ce qui est très clair, c'est que l'administration Trump cherche désormais à se sortir véritablement au plus vite de cette crise gelée. La suspension de son opération naval dans le détroit d'Ormuz hier soir, après plusieurs attaques iraniennes contre les navires qui étaient escortés, et aussi le refus persistant de Washington de considérer le cessez-le-feu comme rompu malgré ces attaques de Téhéran, eh bien renforce l'image d'un Donald Trump pressé de régler les hostilités, de quoi conforter en tout cas les dirigeants iraniens dans une certitude, c'est que le temps joue en leur faveur.
3: Merci Michael Pucker en direct de Washington.
4: Bonsoir Barbara Cassin.
14: Bonsoir.
4: Vous êtes philosophe et philologue, autrice du livre « La guerre des mots, Trump, Poutine et l'Europe » paru chez Flammarion. On va revenir avec vous sur les mots employés par Donald Trump dans cette guerre au Moyen-Orient. Alors d'abord, pour rappeler les faits de ces dernières heures, le président américain lance une mission navale pour forcer la réouverture du détroit d'Ormuz. Quelques heures plus tard, il suspend l'opération en parlant, je cite, d'une mini-guerre avec l'Iran, en passe d'être résolue, voire même d'une excuse. Et puis maintenant, une menace de reprendre les bombardements, des volte-face sémantiques qu'on va décortiquer avec vous, Barbara Cassin. Lorsque Donald Trump dit « c'est une mini-guerre », il tente de faire quoi ? De modeler la réalité ?
14: Sûrement. Il la fabrique. Il la fabrique et il la transforme tout le temps. Et donc, on ne sait plus où elle est, la réalité.
4: Est-ce que c'est une force d'une certaine manière? On parle de langage performatif pour dire à quel point on arrive à faire croire, certains en tout cas arrivent à faire croire à une réalité tout autre grâce aux mots.
14: C'est-à-dire que les mots, ils ont toujours produit du réel. Et ce n'est pas simplement une description du réel, c'est une production du réel quand on parle. Et ça s'appelle performatif. Bon, il y a des cas extrêmes du genre « je vous déclare unis par les liens du mariage » quand on est un maire ou un curé. Bon, et puis si c'est moi qui vous le dis, ça marche pas. Bon, donc évidemment, ça, c'est une des dimensions essentielles du langage. Et je crois que Trump, comme Poutine d'ailleurs, y croit, puisqu'il supprime des mots en espérant supprimer des choses. C'est quand même ça qui est absolument fou.
3: Alors, il utilise souvent des superlatifs, j'ai envie de dire même en permanence, des majuscules à l'écrit. Il avait averti il y a quelques semaines que la civilisation iranienne allait mourir en une soirée, en quelque sorte. Est-ce que c'est une technique d'intimidation grossière, mais qui fonctionne tout de même?
14: Ça fonctionne, sauf que ça fait que plus personne ne croit en ce que dit Trump. Vous n'y croyez pas, je n'y crois pas non plus.
3: Ces menaces ne sont plus crédibles, vous voulez dire.
14: Ni ces menaces, ni ces déclarations de paix. Rien n'est crédible en tant que tel, sauf que c'est le président des États-Unis. Donc là, quand le président des États-Unis raconte et se contredit tout le temps et raconte n'importe quoi, ça devient quand même très inquiétant.
4: Et pourtant, on a l'impression que ça ne dévalue pas sa parole dans le sens où ça ne saute pas aux yeux de tout le monde, ces contradictions.
14: Moi, je pense que ça saute aux yeux de tout le monde, mais à quoi ça sert que ça saute aux yeux ? C'est le président des États-Unis. Donc, il a une position qui, elle, ne bouge pas.
3: Mais en même temps, est-ce que dans une négociation, il n'est pas normal d'exagérer, de menacer, ensuite de revenir en arrière ? C'est le jeu un peu du rapport de force, non ?
14: Oh, à condition de rester crédible. Je veux dire, son art du deal, il n'est pas crédible, là, actuellement, avec l'Iran. C'est quand même trop, tout le temps, Trump. Alors, on n'a plus à croire ce trop.
3: Oui.
14: Donc, c'est quand même très inquiétant qu'on ne puisse pas jamais tenir pour vrai une parole des présidents des États-Unis. C'est quand même embêtant.
3: Et surtout, ça donne, comme le disait Michael Pöcker, l'impression aux Iraniens en tout cas, même la certitude, que le temps joue en leur faveur.
14: Oui, le temps on va dire, un certain discours plus cadré, plus normé et plus normal. Mmh. Oui.
4: Et comment les démocraties libérales doivent-elles réagir face à ces annonces tonitruantes dont on ne sait plus vraiment s'il faut les prendre au sérieux, on vient d'en parler ?
14: Là, il faut les prendre au sérieux et pas.
4: Voilà. Il faut jouer son jeu, il faut aussi se lancer dans cette diplomatie un peu punchy. Hein. Je pense par exemple au ministère français des Affaires étrangères et à son compte French Response sur X qui justement joue là-dessus.
14: Oui, il a bien fallu qu'il s'amuse un peu quand même parce que sinon c'est trop pénible. Nous aussi, on peut dire n'importe quoi et on peut être drôle et on peut faire semblant. Oui. Mais est-ce que c'est souhaitable ? Je n'en suis pas sûre. Il ne faut absolument pas que tout soit dans le même moule détestable qui est celui de Trump.
4: Ce qui est sûr, c'est que le langage change et se meut. Barbara Cassin, merci d'être venue nous en parler quelques instants dans Forum. Vous êtes philosophe et philologue. On rappelle le titre de votre livre paru chez Flammarion, La guerre des mots, Trump, Poutine et l'Europe. Bonne soirée à vous.
14: Au revoir.
4: Au revoir. À 18h36, retour en Suisse, à Neuchâtel, où Idriss Aberkan est condamné à 24 mois de prison, avec sursis durant 2 ans.
3: Le verdict est tombé cet après-midi. Le célèbre conférencier et youtubeur franco-algérien voit donc sa peine nettement alourdie. Romain Bardet, vous avez suivi le procès. Idriss Aberkan est reconnu coupable de plusieurs actes de gestion déloyale et de faux dans les titres.
15: Oui, le verdict de la Cour pénale du tribunal cantonal est bien plus sévère que la condamnation d'Idriss Aberkan en première instance. Il avait alors écopé de jours amende avec sursis pour un seul acte de gestion déloyale. Lui et le ministère public avaient fait appel. Aujourd'hui, il ressort de ce nouveau procès avec une peine de 2 ans de prison avec sursis. Et la Cour, cet après-midi, l'a dit, hein, vu les infractions, une condamnation plus sévère se justifiait, mais impossible d'aller au-delà du plafond prévu en première instance.
3: Et qu'est-ce qui lui est reproché au juge? Juste.
15: Eh bien, c'est d'avoir pris de l'argent qui aurait dû revenir à sa société basée à l'époque dans le canton de Neuchâtel. 650 000 francs en total, hein, selon le tribunal. La société a fini par être déclarée en faillite en 2021. Au cœur notamment du procès, il y a le développement d'un jeu d'apprentissage des langues. Selon la Cour, Idriss Aberkan a repris illégalement à son compte un mandat signé avec une université marocaine, fabriquant au passage de fausses attestations. Contrairement à ce que défend le conférencier, eh bien, la Cour considère qu'il n'avait plus de droit d'auteur sur ce jeu développé selon Aberkan dans le cadre de l'une de ses thèses.
3: Et Romain, les mots ont été très durs hein, à son encontre.
15: On voit rarement quelqu'un qui tente de s'extraire à ce point de la réalité, a dit l'un des juges cet après-midi, décrivant un désir insatiable d'être sur le devant de la scène. Idriss Aberkan n'a pas collaboré durant la procédure, rejetant la faute sur des tiers, notamment ses deux anciens administrateurs. Pas de remise en question et pas de prise de conscience. Voilà quelques reproches cinglants qui lui ont été faits.
3: Et qu'a dit Idriss Aberkan à l'issue du procès ?
15: Il dénonce un jusqu'au boutisme de la Cour, la remerciant, je cite, de lui avoir offert son ticket vers le tribunal fédéral. Selon lui, c'est une affaire qui concerne les droits de l'homme. On comprend bien qu'il ne s'arrêtera pas là. Lors du procès, il y a 2 semaines, il avait plaidé la nullité absolue de la procédure avec des attaques répétées envers le ministère public. Lui et ses avocats dénonçant une instruction à charge et un manque de preuves.
16: Et un jugement qui vient écorner un peu plus son image.
15: Oui, Idrissa Berkane, un conférencier flamboyant, youtubeur suivi par près d'1,3 million de personnes, connu pour sa verve. Lui qui revendique 3 doctorats, était invité partout à l'époque, après la sortie en 2016 de son best-seller « Libérez votre cerveau ». Mais depuis, l'homme est de plus en plus controversé pour ses discours anti-système ou ses attaques envers les médias, dont la RTS, hein, qui avait révélé cette affaire de gestion déloyale fin 2020.
16: Merci Romain Bardet.
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4: 18h39, la suite de Forum, c'est de la musique avec une date clé, le 10 juillet, jour où sortira le nouvel album des Rolling Stones. Et oui, mais avant, on parle d'une affiche d'un club érotique du Chablais, placardée dans plusieurs villes romandes fin avril et qui fait polémique. Son slogan, le désir ne demande pas la permission, il suffit d'un oui, a choqué des passantes et des passants. Le collectif féministe valaisan dénonce un message sexiste qui laisserait entendre que tout est permis pour les clients.
16: Et après plusieurs interventions, notamment de la ville de Sierre, la société d'affichage a retiré la publicité de son propre chef. À Sion, aucune plainte n'a été enregistrée. À Martigny, en revanche, la commune a contacté le club et les affiches ont été retirées. Anne-Laure Couchepin-Vouillot est présidente de Martigny. Nous lui avons demandé si ce slogan l'avait choqué, certains y voyant une banalisation, voire une incitation au viol.
18: Non, pour moi, ça me fait pas écho dans ce sens-là, mais on a été interpellé par une citoyenne avant qui est le débat avec le collectif que vous avez cité vienne sur le terrain. Une citoyenne nous a contacté pour dire qu'elle était heurtée. Et j'ai vu, grâce à son regard, que certaines personnes pouvaient le comprendre comme ça. C'était pas mon cas. Et on a immédiatement interpellé le club. Et après, il y a eu le collectif qui s'est mis en route. Donc, ce qui est intéressant pour moi, c'est qu'on peut avoir différents avis sur la question, mais qu'on arrive aussi à résoudre de manière assez simple les choses parfois. Mmh. Et ça, c'est très encourageant pour une présidente de ville.
16: Oui, on imagine bien, mais revenons à ce message qui dit donc, je le répète, le désir ne demande pas la permission, il suffit d'un oui. En quoi c'est choquant dans la mesure où il y a il suffit d'un oui, c'est-à-dire on doit obtenir le consentement?
18: Alors là, il faudrait demander aux gens choqués. Moi, je l'avais lu comme vous et j'en ai pas été effrayée, mais j'entends que ça peut heurter. Quel est le rôle de la femme? Quelle est l'image qu'on véhicule de la femme? Quel stéréotype on met en avant? Et ça touche à toutes ces notions-là. Et on a tous une sensibilité différente. Donc, j'ai véhiculé le fait à ce club que certaines personnes, enfin une personne, hein, c'est parti que d'une personne à Martigny, était choquée. Et une semaine après, on n'avait plus cette affiche. Donc moi, j'avais pas envie d'en faire toute une histoire, j'ai envie de dire, parce que c'était pas à cette hauteur-là que j'avais envie de mettre le débat. Certaines personnes sont choquées, d'autres pas, mais je voulais être sûre que le club soit conscient de ce qu'il pouvait provoquer chez certaines personnes. Visiblement pas, vu qu'ils ont retiré cette affiche.
4: Alors, vous parlez de ces plaintes qui sont relayées ensuite par vos soins ou par les villes et communes qui ont été appelées. S'il y avait, par exemple, une loi contre les publicités sexistes en Valais, comme c'est le cas, par exemple, dans le canton de Vaud, ça serait plus simple en termes de décision?
18: Bien sûr que non, parce qu'il y aurait une grande marge d'appréciation. Et est-ce que cette pub est sexiste? Elle ne l'est pas. C'est nouveau quelle appréciation on met sur ces mots, et ce sera toujours des concepts indéterminés. Et c'est pour ça que je relayais que c'est très intéressant pour moi qu'on arrive à aboutir à une solution qui a l'air satisfaisante. Ils font leur pub, mais d'une autre manière, sans qu'on doive passer par des tribunaux, moraliser les choses, encore plus les déterminer, parce que c'est un leurre de croire qu'on peut discipliner et tous avoir une vision monolithique de ce qu'est, en l'occurrence, une femme, la permission et le désir. Et pour moi, c'est vraiment une hérésie de croire qu'en légiférant, on échappera à ce genre de discussion. Une société un petit peu mature, c'est justement si on arrive à échanger là-dessus, sans en faire un drame, une histoire, et puis avancer ensemble.
4: Mais certains pourraient dire qu'il suffit d'une plainte pour qu'on retire une affiche. Nous, ça ne nous ennuie pas. Pourquoi c'est la minorité, d'une certaine manière, qui l'emporte?
18: Parce que la publicité, là, elle est portée par le collectif qui veut vendre son, enfin, le club qui veut vendre son produit. Donc, si eux ne sont plus à l'aise, ils ont payé la publicité, ils la retirent. Ça, c'est logique. Donc, ça veut dire qu'ils sont aussi à l'écoute. Et puis, ça a fonctionné. Donc, si on vient justement avec des lois carrées qui définissent qu'est-ce qui est moral, parce que ça touche souvent à ça, qu'est-ce qui est sexiste ou pas, raciste ou pas. Donc, il y a le droit pénal qui existe, mais si on veut rajouter une couche, pour moi, on n'y arrivera certainement pas. Et c'est uniquement le débat qui permet de faire avancer les choses. Donc, le débat, il a lieu maintenant, ça permet d'affiner. Et puis, je répète, c'est la volonté d'un groupe de faire de la publicité pour quelque chose. Si eux sont plus à l'aise avec ça, c'est normal qu'ils la retirent. Et je relève qu'ils ont ainsi du bon sens.
16: Alors, on l'a dit, hein, la ville de Sion a jugé que c'était pas à elle, en quelque sorte, de s'exprimer, mais à la société d'affichage plutôt. Quel est votre sentiment là-dessus? Quelle est la responsabilité ou la part de responsabilité de la municipalité lorsqu'il y a des affiches qui choquent?
18: Alors, si c'est sur des bâtiments communaux, si c'est une concession de la ville peut être appliquée d'une manière un peu différente. Là, à Martigny, c'était pas le cas. Mais je répète, pour moi, on doit pas se mêler trop loin, le politique du détail, le gestionnaire de ville, de ces détails-là, parce que c'est plus simple que les débats se fassent justement au sein de la société. Comme je viens de vous le dire, est-ce que c'est sexiste ou pas? Est-ce que c'est moral ou pas? Est-ce qu'on doit aller sur ce terrain-là? Pour moi, il y a le droit pénal qui existe, ça c'est une ligne rouge qui ne doit jamais être franchie. Pour moi, elle n'est clairement pas avec ce genre de choses, vu qu'il est mis qu'il faut un oui, donc la notion du consentement y est. Il y a d'autres campagnes, on sait, hein, publicitaires de certains partis politiques qui jouent aussi l'électrochoc ou le coup de poing. Alors, à quel moment on va interdire d'autres affiches? Moi, je trouve plutôt sain que le débat se fasse. Sans interdiction.
16: C'était Anne-Laure Couchepin, Vouilleau, présidente de Martigny. Il est 18h45. Retenez bien cette date, le 10 juillet. C'est ce jour-là que sortira Foreign Tongues, le tout nouvel album des Rolling Stones.

0: In the Stars, c'est l'extrait que vous venez d'entendre, un single et un album qui met fin aux rumeurs qui couraient depuis quelques semaines. Bonsoir Yves Bigot.
1: Bonsoir.
0: Vous êtes journaliste musical, ancien directeur de TV5 Monde. Les Stones ont affirmé qu'ils s'amusent toujours autant à faire de la musique, je les cite. On rappelle que les trois membres encore en vie du groupe ont entre 78 et 82 ans. Ça veut dire que le rock, ça conserve?
1: Oui, bien sûr. Et puis, vous savez, les Rolling Stones, c'est un groupe de blues à l'origine, et les bluesmen originaux, ceux de Chicago ou du Mississippi, ont joué jusqu'à leur dernier souffle. Donc, c'est une musique à la fois qui n'a pas d'âge et en même temps qui conserve. Ça fait du bien de toute façon.
2: Et ils ont aussi très bien joué, ou pas mal joué en tout cas, avec les nerfs de leurs fans, parce que la question n'était pas de savoir s'il y aurait un nouvel album, mais quand. Et pendant un mois, les rumeurs ont enflé. Il y a eu ces mystérieuses affiches rouges agrémentées de leur ancien pseudonyme, les Cafards, et un code QR à scanner, des mini-vinyles au prix de 10,07 €, c'est-à-dire la date de la sortie, le 10 juillet, pour arriver enfin au dénouement d'hier. C'est aussi ça, les Stones, une opération spectaculaire de marketing, créer l'événement, le suspense.
1: Oui, alors.

0: apporte la musique dans une vie, c'est bien plus important que ce que ça va nous apporter en termes de... C'est pas... Comment expliquer ? C'est pas très facile à dire, mais voilà, ce que la musique nous apporte, c'est pas du tout en termes de reconnaissance, c'est pas du tout un truc par rapport aux autres. C'est pas un truc social. Pour moi, le côté social de la musique, je joue de la guitare, donc j'ai une vie sociale, etc., et puis une reconnaissance, etc., c'est une chose, c'est sympa, c'est plutôt sympa, mais... Moi, je suis quelqu'un d'assez spirituel au sens premier du terme, c'est-à-dire trouver des minutes qui sont fortes pour moi, qui sont importantes pour moi, où mon corps est complètement rassemblé. Il n'y a pas l'esprit, le corps d'un côté. Mm-hmm. Je suis complètement rassemblé dans une pratique. Certains font plutôt du yoga. Moi, bah, c'est de la musique. Et cette chose-là que j'ai développée avec la musique à force de, bah, je sais pas, à force de la côtoyer et puis à force qu'elle m'apporte des choses que le reste a pas pu m'apporter quand j'étais tout seul avec cette gratte dans un lavoir que j'avais 8 ans, ben je sais aujourd'hui que la guitare, je peux compter dessus, parce qu'elle l'a prouvé déjà. Et je pense qu'aujourd'hui, on a tendance à faire passer la charrue avant les bœufs, comme vous dites, c'est-à-dire penser d'abord au côté social de qu'est-ce que je vais pouvoir prendre de cette guitare, avant de penser à qu'est-ce que je vais pouvoir donner. Quand quelqu'un a le track sur scène, j'ai pas mal d'élèves avec lesquels on peut bosser là-dessus, quand on a le track sur scène, c'est qu'on vient prendre. C'est mathématique, c'est-à-dire je viens prendre un avis, j'ai envie qu'on corrobore mon truc, qu'on m'aime, j'ai peut-être besoin d'amour, j'ai peut-être besoin qu'on me dise que je suis quelqu'un de bien, que j'ai bien travaillé, que c'est beau ce que je fais. Et donc ça veut dire quelque part, si on en a besoin, on en doute. La musique, si on la pratique de façon extrêmement... et je dis pas que les gens qui traquent sont pas dans la bonne voie, mais je sais que moi j'ai pas le trac pour jouer, parce que je sais qu'au moment de jouer, je vais être enfin à ma place... avec ce petit bout de bois qui a des cordes dessus. Et je peux pas avoir peur parce que c'est ma maison, en fait, c'est mon chambord à moi, intérieur. Donc je plonge dans mon chambord intérieur et il se passe ça. C'est-à-dire que je commence à partir et je vois qu'il y a du public, je leur parle, je leur dis un peu des conneries pour qu'ils se sentent bien, qu'ils se sentent en famille. Et puis après je commence à jouer et puis je pars et j'oublie qu'il y a des gens. Maintenant mes concerts comme sont complètement improvisés, j'oublie qu'il y a ces gens et je fais pas des morceaux. Je fais une grande forme et je pars pendant 50 minutes, 55 minutes, 1h, 1h10 maxi. C'est un peu mon format comme ça qui a tendance. Et au bout de, comme une baleine qui revient prendre son souffle, je refais surface, je vois ces gens et je me dis, oh là là, nom de Dieu, il y a des gens qui sont là. Je les avais oubliés. Et bizarrement, les gens, ben, je vois bien qu'ils ont fait le voyage avec moi. Parce qu'en fait, je l'ai pas fait pour eux le voyage. Je l'ai fait devant eux. Et en laissant disponible cette chose, en disant voilà ce que le truc que j'ai à proposer, c'est un voyage dans mon intérieur où vous allez peut-être croiser Debussy, mais en moins bon, Satie, mais en moins bon, Van Halen en moins bon, John Coltrane en moins bon, mais c'est tous ces gens-là moins bons, ils font un type qui est un peu unique, qui est un peu son truc, qui est un peu moyen, mais en fait qui est vraiment honnête avec ce qu'il avait envie de raconter sur ce moment-là parce qu'il l'a fait pour lui. Et ça change tout en fait. D'un seul coup, on n'est plus dans « j'espère devenir connu, j'espère en faire un métier ». J'ai eu de la chance dans la vie, j'ai fait ce métier, j'ai fait que ce métier. Donc j'ai pu vivre grâce à ce truc-là. Mais je pense que si j'avais pas pu en vivre, j'aurais joué exactement de la même façon, j'aurais continué à faire de la musique pareil, parce qu'en fait, pour moi, c'est vital. C'est vital. Il y a des gens qui sont, juste pour clore avec cette question, c'est qu'il y a des gens qui sont dans une non-technicité, quelqu'un comme Daniel Johnston. C'est quelqu'un qui ne sait pas jouer de la gratte foncièrement, il n'aligne pas deux accords, il chante pire que ma grand-mère, mais ses chansons sont du niveau de Paul McCartney en pleine forme. Et donc, son talent à lui, il est juste ailleurs, et il accepte que bah, ce soit imparfait, et nous quand on l'écoute, on se dit « waouh, il se passe quelque chose », alors que ça joue comme une brêle. Donc comme quoi c'est possible d'être exactement honnête, exactement soi-même, exactement moyen, et de toucher les gens, de les faire pleurer, quoi. Ça c'est possible.
1: On va terminer cet entretien forcément trop court, vu que l'émission fait plus qu'une heure, avec l'exemplaire Daniel Johnston. Justement, pour poursuivre le dialogue avec vous, ben, c'est donc via cette chaîne YouTube, La Minute Utile du Musicien, notamment, et puis via votre site L'Oreille Moderne aussi, Laurent Rousseau. À bientôt en Suisse. Merci.
0: Avec plaisir. Merci. Bye.

0: History of Our Love, Daniel Johnston, choisi par Laurent Rousseau. Notre invité ce soir, rencontré lors du mix Montreux International Guitar Show, très belle édition cette année. Merci à celles et ceux qui ont permis cette rencontre. On termine avec un quatuor genevois. Il est permis de parler de cold wave moderne avec Lone Assembly.
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0: Learn Assembly proposé par Bastien Arnold. Ben voilà, bravo, maintenant je suis fan. Learn Assembly, demain, même endroit, mêmes heures, nous serons avec Requin Chagrin. La musique, ça continue de l'autre côté des infos de 20h. Et ça arrive.
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0: Et vous serez juste après 20h avec Stéphane Thiébaud.
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3: Donald Trump semble vouloir remettre la pression sur l'Iran ce soir. Le président américain menace de reprendre les bombardements à un niveau jamais vu si Téhéran n'acceptait pas dans les 48 heures une feuille de route proposée par Washington. Le document envisagerait l'ouverture d'un mois de négociations sur le nucléaire iranien ainsi que la réouverture du détroit d'Hormuz. L'Iran n'a pas fait de réponse formelle mais résume cette feuille de route à une liste de souhaits états-uniens. Un homme positif au hantavirus mortel soigné à Zurich. Il figurait parmi les passagers de la croisière sur laquelle plusieurs cas ont été recensés. Trois personnes sont mortes. L'état de santé de ce Suisse est stable. Ce passager et son épouse qui l'accompagnaient ont été mis à l'isolement. L'OFSP estime peu probable que d'autres cas surviennent dans le pays. Une frappe israélienne sur la banlieue sud de Beyrouth ce soir. C'est la première fois depuis la trêve entrée en vigueur le 17 avril. Israël dit avoir ciblé un commandant de haut rang du Hezbollah. Une frappe israélienne sur une localité dans l'est du Liban a par ailleurs fait 4 morts, le maire et 3 membres de sa famille, selon l'agence d'information libanaise. Guy Parmelin a lui assisté aujourd'hui aux côtés du pape Léon XIV à la cérémonie solennelle de prestation de serment de 28 nouveaux gardes suisses au Vatican. Ce matin, le président de la Confédération avait aussi eu un entretien avec le pape où il a été question de diplomatie et de la nouvelle caserne de la garde suisse pontificale dont les travaux devraient débuter dans un an. Encore beaucoup trop de nourriture finit à la poubelle. Les pertes alimentaires n'ont pas pu être réduites d'environ 5% en Suisse entre 2017 et 2024. C'est ce qu'indique le Conseil fédéral dans un rapport 4 ans après le lancement de son plan d'action. Il vise à réduire de moitié le gaspillage alimentaire dans le pays d'ici 2030. Les ménages peuvent mieux faire, estime le gouvernement, car le commerce de détail a lui pu atteindre une baisse de 20%. Le match retour des demi-finales de la Ligue des Champions, le Bayern Munich et le PSG se retrouvent après un match mémorable la semaine passée et qui a vu les Parisiens champions en titre mener 5-4 contre les champions de la Bundesliga. Coup d'envoi de ce second match, c'est à 21h et c'est à suivre sur RTS2. Et puis un nouvel album pour les Rolling Stones, le légendaire groupe de rock anglais. On a fait l'annonce la nuit passée avec la présentation de 3 extraits lors d'une rencontre publique à New York. Ce 25e album studio s'appellera Foreign Tongues, langues étrangères, jeu de mots hein, qui fait aussi allusion au logo, le célèbre logo du groupe. Pas de tournée pour l'instant, Mick Jagger et Keith Richards ont tous les deux 82 ans. Et puis il y aura passablement de nuages et des averses demain matin sur le nord de l'arc jurassien, ensoleillé partout ailleurs, voire bien ensoleillé en Valais et autour du Léman. Des cumulus se forment en journée, suivis de quelques averses éparses sur le plateau, un petit peu plus nombreux sur le Jura et les Préalpes. Les températures en pleine entre 7 et 18 degrés.
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1: Comment allez-vous ce soir? J'espère que vous avez passé une belle journée. Merci d'être fidèle au rendez-vous de Juste Mesure. Vous l'avez remarqué, parfois il y a des journées qui se ressemblent, hein, qui ressemblent un peu à des photocopies. On se lève un peu vite, on traverse des obligations, des mails, des trajets, des conversations qu'on écoute à moitié. Et puis soudain, une chanson arrive. 3 minutes parfois, pas davantage et sans prévenir. Mais il y a quelque chose qui change. Hein. La lumière n'est pas différente dehors, certes, mais elle devient peut-être un peu différente à l'intérieur. La musique a ce pouvoir étrange, hein, de remettre de la lumière dans une journée ordinaire. Alors pas forcément avec des grands morceaux héroïques. Non, parfois c'est juste une ancienne voix qu'on croyait peut-être un peu oubliée, un rythme, hein, qui redonne un peu d'élan, une phrase qui nous ressemble ou simplement un refrain qui vient remettre un peu de mouvement là où tout commençait à devenir un peu statique. Et ce soir, pendant 2 heures, il y aura justement des chansons qui savent faire ça. Hein. Certaines arrivent de très loin, d'autres sont toutes nouvelles. Certaines parlent d'amour, d'autres de souvenirs, de ville, de solitude, de gens qu'on essaie de retenir ou des gens qu'on laisse aussi partir parfois. Il y aura des trains de nuit, des fantômes discrets, des regards qu'on reconnaît dans la rue, des voix immenses et des chansons qui ont traversé plusieurs générations sans perdre leur éclat. Et il y aura aussi cette chose très simple, hein, qu'on oublie parfois, écouter de la musique, c'est pas seulement remplir du silence, hein, parfois ça crée aussi l'harmonie. Bienvenue, vous êtes dans Juste Mesure et c'est en direct jusqu'à 22h.

Mort Shiba, oui, c'est l'un de ces groupes britanniques hein, qui ont réussi à donner une couleur très personnelle finalement aux années 90, au début des années 2000, un groupe qui naît autour de deux frères. Il y a Paul, il y a Ross, Godfrey, deux musiciens anglais passionnés de sons, de rythme un peu lent, planant, des guitares un peu flottantes, et du hip-hop, voilà, et la soul du trip-hop, c'est vraiment un style particulier, vraiment lié à cette période. Hein. Il y a aussi Massive Attack, Portishead hein, dans cette même veine, et puis il y a la voix de Sky Edwards, hein, cette voix immédiatement reconnaissable, qui est douce, qui est parfois un peu voilée, parfois un peu murmurée. Mort Shiba pour de jolis souvenirs, et Otherwise pour ouvrir cette émission.

avec les craquements sur le disque. À la fin, Mina, bien sûr, Mina, avec Sita a vu au talent. Mina en Italie, bah, c'est pas simplement une chanteuse, hein, c'est une institution, c'est une voix, un mythe, une silhouette qui s'est un peu, peu à peu retirée de la lumière, tout en restant absolument présente, hein, dans la culture populaire italienne. Hein. On la surnommait la tigre de Crémone, c'est ça, hein, parce qu'elle avait cette puissance vocale et cette façon, hein, de se saisir d'une chanson, de la faire basculer dans une dimension plus grande, hein, qu'elle-même. Mais Mina, c'est pas seulement la puissance, c'est aussi l'intelligence, hein, de l'interprétation, le sens du théâtre, la modernité aussi, hein, la liberté qui, dans l'Italie du début des années 60, n'allait pas forcément de soi.

0: Et oui, c'est particulier, c'est bien trippé, comme on dit. Aujourd'hui, c'est aussi le choix de Bastien Arnold, la programmation de cette émission pendant quelques temps, qui va peut-être nous faire découvrir des choses comme ça. Avec cet artiste qui s'appelle Ezekiel Payless, un musicien français au parcours assez singulier, parce qu'il vient d'un monde de l'électronique. Hein, il a jamais vraiment eu envie de rester enfermé dans une machine. Alors on l'a découvert, hein, certains l'ont découvert au début des années 2000, avec un duo qui s'appelait Nose, et puis sa carrière solo, elle raconte aussi un peu autre chose. Il se rapproche de plus en plus d'une musique intérieure. Il travaille les timbres et les petits déséquilibres. Ça s'entend dans cette chanson.
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un autre quelqu'un, oui, on passe une partie de sa vie à essayer d'être accepté, simplement, et puis une autre partie à essayer de redevenir soi-même, et puis entre les deux, il y a parfois des versions de nous qu'on a fabriquées, hein, pour rassurer quelqu'un, pour séduire quelqu'un, pour éviter un conflit, ou simplement ne pas perdre une relation. Et le plus troublant, c'est qu'on finit parfois à ne plus être... plus très bien savoir en fait où est la frontière, hein, entre ce qu'on pourrait qualifier d'adaptation et de renoncement de soi-même. Cette chanson, elle parle doucement, hein, de ce moment où on se demande si on est encore soi ou déjà un autre quelqu'un. La genevoise Sophie de Couet.

Si vous avez vécu les années 80, vous n'avez pas pu passer à côté de cette chanson, bien sûr, de Tok Tok, It's My Life. Tok Tok, c'est un groupe qui a connu un destin assez fascinant dans l'histoire de la pop britannique, parce qu'au départ, beaucoup de gens les voyaient simplement comme un groupe de pop de plus dans l'Angleterre des années 80. Et pourtant, avec le recul, ils sont devenus l'un des groupes les plus respectés, les plus influents, presque les plus mystérieux de cette époque. Radiohead, par exemple, le groupe dit qu'il s'est bien souvent inspiré du groupe Tok Tok, et au centre de tout ça, il y a le regretté chanteur Mark Hollis, figure très particulière, un homme discret, presque un peu fuyant face à la célébrité, mais qui avait une vision artistique extrêmement précise et extrêmement exigeante. It's My Life avec Tok Tok.

Eh oui, First Lady racontait déjà une partie de ce que Julien Doré deviendra encore ensuite un peu plus, hein. Un artiste qui utilise souvent l'humour ou le décalage pour parler des choses peut-être plus sensibles qu'il n'y paraît. Les histoires d'amour deviennent parfois des vitrines, hein, pas forcément célèbres, pas forcément médiatiques, mais des vitrines quand même. On montre ce qui fonctionne, on affiche ce qui rassure, on compose une image présentable du couple, pendant que le vrai lien, lui, ben, il continue parfois de vivre un peu ailleurs, dans des zones un peu plus discrètes. First Lady joue un peu avec ça, la différence entre ce qu'on donne à voir et ce qu'on ressent réellement. Et peut-être qu'aujourd'hui, avec les réseaux sociaux, cette frontière est devenue encore plus floue qu'à l'époque où cette chanson est sortie.

Que de souvenirs. Electric Light Orchestra, souvent résumé en trois lettres, hein, ILO. C'est l'un des plus grands projets pop britanniques hein, des années 70. Le groupe naît avec une idée presque un peu folle, hein, prendre l'énergie du rock, l'écriture mélodique des Beatles, y ajouter une dimension orchestrale avec des cordes, des arrangements très amples, des harmonies vocales, des ambitions qui sont quasi cinématographiques. Et puis au centre de cette aventure, eh bien il y a Jeff Lynne, hein, chanteur, guitariste, auteur, compositeur, producteur, homme studio, hein, perfectionniste absolu, celui qui va progressivement devenir le cerveau sonore du groupe. Quelques succès, hein, Mr. Blue Sky ou encore Don't Bring Me Down, et évidemment ce Last Train to London, c'était en 1979.

C'est une star. Ben oui, c'est Vanessa Paradis, c'est comme ça, une star comme on n'en fait plus. Il y a chez elle quelque chose d'un peu mystérieux, d'un peu inaccessible. Ce qu'il y a de mystérieux, c'est cette voix aussi. Hein. Finalement, on la connaît depuis l'âge de 14 ans et elle a gardé cette même voix. C'est un peu mystérieux. Imaginons qu'elle ait changé de voix entre 14 et 50 ans. Ben, peut-être que la carrière n'aurait pas été tout à fait la même. Allez savoir. En tout cas, elle a changé beaucoup d'auteurs, compositeurs hein, pour travailler avec elle et tenir sur la longueur. Évidemment, Étienne Rodagil, Franck Langolf au départ, Serge Gainsbourg, Lenny Kravitz, M, maintenant avec Étienne Dao pour cette chanson, Les épines du cœur.

Nous sommes aujourd'hui le 6 mai, une date qui traverse plusieurs époques de la musique avec des moments très différents mais toujours marquants. En 1973, Paul Simon entame à Boston sa toute première tournée en solo. Quelques mois plus tôt, il a mis fin à son aventure avec Art Garfunkel, une séparation artistique qui aurait pu être une fin, mais non, qui devient en réalité le début d'un nouveau chapitre avec une carrière solo qui va s'imposer durablement. 1997, la cérémonie du Rock and Roll of Fame s'installe pour la première fois à Cleveland, une soirée marquée par une promotion impressionnante. Crosby, Stills & Nash, les Jackson 5, les Bee Gees, Buffalo Springfield ou encore Johnny Mitchell, autant d'artistes qui ont façonné à chacun leur manière une partie de l'histoire musicale. Et puis en 2006, Pink Floyd atteint un chiffre presque irréel. Leur album The Dark Side of the Moon dépasse les 1500 semaines de présence dans un classement américain. Une longévité qui en dit non sur l'impact de ce disque. Et puis au milieu de ces grandes dates, il y a aussi une voix plus fragile, plus intime, la chanteuse Terry Moïse s'est éteinte un 6 mai 2013, une artiste profondément marquée par une écriture sensible qui avait touché le public, avec notamment les poèmes de Michel, une disparition tragique qui rappelle que certaines chansons naissent aussi de fêlures invisibles. Et puis il y a ce moment presque anodin qui va devenir historique. En 1965, un 6 mai, dans une chambre d'hôtel en Floride, Keith Richards et Mick Jagger, on en parle beaucoup en ce moment avec la sortie du nouvel album, eh bien ils travaillent sur un riff, presque par hasard, une pédale fuzz qui traîne quelque part et quelque chose qui se met en place. Ce jour-là, sans vraiment le savoir, ils sont en train de donner naissance à l'un des riffs les plus célèbres de l'histoire du rock, I Can't Get No Satisfaction.

I can get no satisfaction. Les Rolling Stones, c'est un 6 mai en 1965 dans une chambre d'hôtel en Floride que Keith Richards et Mick Jagger travaillent sur ce riff, hein, presque un peu par hasard, et qui va devenir l'un des riffs les plus célèbres de l'histoire du rock aujourd'hui, donc dans l'éphéméride musicale de cette journée.

Fantôme avec Arthur Cavalier. On croit souvent qu'oublier c'est une décision, comme si on pouvait fermer une porte intérieure exactement au moment où on le décide. Hein, mais les souvenirs, ça fonctionne pas comme ça. Hein, ça revient parfois sans prévenir, au détour d'une odeur, d'une rue. Et ce qui est étrange, c'est qu'on ne souffre pas toujours de ces fantômes-là, justement.

Ce morceau est fascinant, hein, parce qu'il repose sur une adaptation du Liber Tango, hein, d'Astor Piazzolla, immense compositeur argentin qui avait modernisé le tango, hein, en le mélangeant au jazz, à la musique contemporaine. Alors Grace Jones, elle prend cette manière-là et la transforme en une espèce d'errance nocturne parisienne. On entend dans la chanson des phrases en français, une ambiance, hein, de rue humide, de bar, tard dans la nuit, de ville étrangère où on ne sait jamais vraiment si on est en danger ou si on est séduit par cette atmosphère.

marquant Take 5, hein, sort à la fin des années 50 avec le Dev Brubeck Quartet. Le morceau devient presque une anomalie populaire, on peut le dire ainsi, hein, un titre de jazz justement en 5 sur 4 mesures qui rencontre un immense succès international, hein. C'était déjà inattendu, mais la version de Carmen McRae ajoute encore quelque chose, elle l'humanise un peu. Et ce qui pouvait sembler purement musical ou technique, eh bien ça devient un peu plus humain avec cette version-là.

La grande Barbara, hein, elle avait ce talent-là à prendre des détails très ordinaires, une gare, une lettre, une photo, et puis elle leur donnait une charge émotionnelle immense. Si la photo est bonne...

0: Les canons de Pachelbel façon Maroon 5 avec ce titre Memories. C'est l'heure, voici les informations, 21h.
1: Laurent Blanchard.
2: Un commandant du Hezbollah a été tué ce soir dans une frappe israélienne dans la banlieue sud de Beyrouth, annonce l'agence France Presse. C'est la première attaque dans cette partie du Liban depuis la trêve entrée en vigueur le 17 avril. Par ailleurs, 5 personnes ont aussi été tuées dans des frappes israéliennes sur différentes localités de la bande de Gaza, selon la défense civile. Nouvelle menace de Donald Trump ce soir à l'égard de l'Iran. Le président américain promet des bombardements à un niveau jamais vu. Si Téhéran n'accepte pas dans les 48 heures une feuille de route proposée par Washington, le document envisagerait l'ouverture d'un mois de négociations sur le nucléaire iranien et la réouverture du détroit d'Ormuz. L'Iran n'a pas formellement réagi, mais un haut responsable du Parlement iranien résume l'intérêt de cette feuille de route à une liste de souhaits états-uniens. En France voisine, une femme de 36 ans retrouvée morte hier à son domicile de Besançon. Son compagnon âgé de 50 ans a été déjà condamné pour violence conjugale à son égard et a été placé en garde à vue. C'est lui qui a appelé les secours. La victime présente un syndrome d'asphyxie, soit par la prise de médicaments, soit par l'intervention d'un tiers, précise le parquet ce soir. Le Conseil fédéral va durcir le contrôle aux frontières à Genève pendant le G7. Une demande du canton qui craint des débordements similaires à ceux du G8 de 2003. Les contrôles seront donc renforcés entre le 10 et le 19 juin, même en l'absence de soupçons. Et ce alors qu'une coalition No G7 a lancé un appel international à manifester à Genève le 14 juin. Le Conseil fédéral prévoit d'engager 5000 militaires et doit participer à 80% des coûts de sécurité assumés par les cantons de Genève, de Vaud et du Valais. Un Suisse parmi les passagers de la croisière touché par un antivirus mortel a été hospitalisé à Zurich. Son état est stable, précise l'hôpital universitaire de Zurich. Le passager et son épouse qui l'accompagnaient ont été mis à l'isolement. L'OFSP estime tout de même peu probable que d'autres cas surviennent dans le pays. Les employés de Télébilingue ont manifesté à la mi-journée devant les studios à Bienne. La chaîne va réduire ses effectifs après la perte de sa concession et liée à la redevance à partir de juillet. 17 postes seront toutefois maintenus sur les 40 existants. Le personnel critique l'opacité quant au recrutement et a déposé une pétition. Ils exigent aussi un plan social pour le reste des salariés. La direction, qui était absente ce midi, estime quant à elle avoir fait ce qu'elle pouvait. En football, les demi-finales de la Ligue des Champions, le coup d'envoi à l'instant du match retour à Munich entre le Bayern et le PSG. Les Parisiens champions en titre ont gagné la semaine passée 5-4 à l'issue d'un match spectaculaire. Match retour donc à suivre en ce moment même sur RTS2. Encore des nuages demain matin dans le nord de l'arc jurassien avec des averses, assez voire bien ensoleillées dans les autres régions. Des cumulus se forment en cours de journée avec ensuite quelques averses éparses sur le plateau. Elles seront plus nombreuses sur le Jura et les Préalpes, désolé pour eux. La neige à 2000 mètres, il fera entre 7 et 18 degrés demain en pleine.
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1: Depuis 20h, on voyage ensemble avec cette drôle d'idée, la musique qui peut remettre de la lumière dans une journée ordinaire. Et plus l'heure avance, et plus je me dis que c'est vrai. Parce qu'il suffit parfois d'une chanson pour modifier complètement la couleur d'un moment. Il y a des morceaux qui arrivent comme un café partagé tard le soir, d'autres comme une fenêtre ouverte dans une pièce où tout était devenu un peu trop lourd. Et puis il y a ces chansons qui ne résolvent rien du tout, certes, mais qui rendent les choses plus supportables pendant quelques minutes. Et franchement, c'est déjà pas si mal. Dans cette deuxième heure, il sera encore question de mémoire, de gens qu'on essaye de comprendre, de villes qu'on porte en soi, d'images qui changent le monde, des voix qui traversent le temps et les musiques qui continuent de nous accompagner, même quand on croit plus vraiment qu'on est en train de l'écouter. Et vous allez entendre des artistes différents, hein, des univers qui ne devraient pas forcément cohabiter. Et pourtant, tout cela raconte un peu la même chose, que les êtres humains passent leur temps à chercher des liens avec quelqu'un, des liens avec une époque, avec une émotion, avec une version d'eux-mêmes qu'ils essayent parfois de retrouver aussi. Et la musique fait souvent le travail avant qu'on ait trouvé les mots. Bienvenue à vous, si vous nous rejoignez. Merci à ceux qui sont restés à Juste Mesure en direct jusqu'à 22h.

Énorme succès pour cet artiste qui s'appelle Lorde avec ce titre Royals. Hein, ce qui est fascinant avec cette chanson, c'est qu'elle parle d'un sujet qui est très moderne, hein, la fatigue du paraître. Hein. On vit dans une époque où tout le monde montre une version améliorée de sa vie. Hein. Les réseaux sociaux, eh ben, ils ont encore accentué hein, ça depuis. On expose les vacances parfaites, les restaurants parfaits, les corps parfaits, les succès parfaits, et j'en passe. Et parfois, on finit presque par croire qu'une vie normale, bah, ça vaut plus grand-chose. Eh ben, Royal, justement, elle remet un peu les pieds sur terre. Lorde dit simplement, ce monde-là, c'est pas le mien. Alors pas avec jalousie, pas avec colère, mais juste avec honnêteté. Je viens d'un environnement ordinaire et je m'y sens très bien.

tout jeune encore à l'époque. Il avait 21 ans lorsqu'il a sorti cette chanson. En 1990, Bouge de là, le tout premier succès, un immense succès pour MC Solar. Et ce qu'on retient, effectivement, à cette époque, MC Solar ne rappe pas du tout dans la colère permanente. Hein. Il s'amuse, il joue avec les mots, avec les images, avec l'humour aussi. Il peut être ironique, léger, absurde, hein, parfois aussi, mais tout en restant extrêmement précis dans l'écriture.

La découverte que l'on vous propose ce soir dans Juste Mesure vient de chez nous, de Lausanne, un groupe qui porte un nom assez particulier, Époque Bleue. Un clin d'œil à cette période de Pablo Picasso au début du XXe siècle où les couleurs étaient plus froides, plus introspectives, mais aussi plus sensibles. On retrouve exactement ça dans leur musique. Époque Bleue, c'est un univers très doux, très enveloppant, une pop qui prend son temps, qui laisse de l'espace. Il y a des guitares qui sont un peu mielleuses, des synthés analogiques, une touche presque rétro, et puis cette manière de chanter avec pudeur, comme si les mots étaient déposés, plus que projetés. Et dans ce morceau, les mots, justement, il y a quelque chose d'intéressant, une forme de retenue, hein, comme si dire les choses n'était finalement pas si simple, hein, comme si chaque mot comptait, qu'il fallait parfois du temps pour les laisser sortir. Un titre en duo avec Marie-Lu qui vient ajouter une autre couleur, une autre présence, presque comme un écho.

Époque Bleue, un groupe lausannois avec un feat de Marilu, M-A-R-I-L-U. Si vous cherchez la chanson qui s'appelle les mots, les silences, les hésitations, les choses qu'on n'arrive pas toujours à formuler, découverte par Bastien Arnold à la programmation de cette émission pendant quelques semaines.

Massive Attack, Unfinished Sympathy, le titre mystérieux et magnifique à la fois, hein, Unfinished Sympathy, une sympathie inachevée, hein, un lien émotionnel qu'on n'arrive pas à terminer, hein, et dès les premières secondes, on sent exactement ça, hein, dans la musique, hein, quelque chose de suspendu, de magnifique, mais de pas complètement résolu. Et puis ce morceau, il va changer beaucoup de choses en 1991, parce qu'il ose mélanger des mondes, hein, qui jusque-là semblaient complètement séparés. Le hip-hop, la soul, l'électronique, les grandes envolées des cordes orchestrales, enfin Massive Attack, choisit pas, hein, entre la rue et le cinéma, entre la machine ou encore l'émotion, les instruments, ben, ils prennent tout ensemble, et forcément avec le recul, ben c'est devenu un titre qui est un classique et qui est le début d'une nouvelle arrivée musicale, vraiment au début des années 90.

là là, l'actualité musicale nous apporte de belles choses. Avec cette artiste canadienne qui s'appelle Alessia Cara. I'm in trouble, j'ai des ennuis. Mais dans cette chanson, les ennuis, ça ressemble pas forcément à une catastrophe extérieure. Hein. C'est plutôt ce moment très humain. Hein. On sent qu'on est un peu en train de tomber émotionnellement dans quelque chose qu'on contrôle plus vraiment. Et puis dans cette chanson, il y a la présence, il faut la signifier, la souligner, celle de Norah Jones, qui apporte effectivement énormément au morceau avec sa voix qui apporte cette douceur un peu nocturne. I'm in trouble, à retenir ce titre-là.

Quelle voix, quelle évidence, quelle élégance. Et oui, c'est comme ça, hein. Il y a celles et ceux qui ont reçu le don du chant. Allez, donnez-moi une note et je vais vous la chanter sans problème, ça paraît facile. Whitney Houston, Saving All My Love For You, c'était son tout premier succès, hein, en 1985. Lorsqu'il frappe aujourd'hui, c'est à quel point le morceau, il reste élégant. Hein. Beaucoup de ballades des années 80 peuvent sembler parfois un peu excessives aujourd'hui avec le recul. Saving All My Love For You, bah, au contraire, c'est une certaine sobriété qui est gardée, une sobriété assez sophistiquée. Hein. Saving All My Love For You, quelques jolis souvenirs et peut-être quelques jolis slow dansés pour vous aussi sur ce titre-là.

Bah, ça fait quelques années que je n'avais pas entendu cette chanson qui ravive quelques souvenirs. Dick Annegarn à l'instant. Hein, Bruxelles, c'est sorti en 1974. Ça reste évidemment hein, sa chanson la plus célèbre. Un morceau devenu quasiment un hymne officieux hein, à la capitale belge. Mais ce qui est beau, intéressant, c'est que la chanson elle ressemble pas du tout à une carte postale touristique. Hein. Elle parle d'une ville vivante, populaire, traversée par la pluie, les pavés, les cafés et surtout beaucoup d'humanité.

0: là aussi c'est la classe, hein, c'est l'élégance. C'est celle qui a ce petit supplément d'âme. Ella Fitzgerald, c'est une chanson qui ressemble presque à une conversation murmurée juste avant la nuit. Hein. Dream, a little dream of me, c'est exactement cette catégorie de chanson. Alors il n'y a rien de spectaculaire, il n'y a pas de grand drame, il n'y a pas de déclaration immense, juste une demande un peu spéciale, simple et touchante à la fois. Pense un peu à moi pendant que tu rêves. Dream, a little dream of me. La route, on y va.
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0: Sur la une, Zurich-Berne, danger à la hauteur de Neuilly-Neuf dans les deux sens. Danger, oui, puisqu'il y a des piétons sur la chaussée.

0: Camélia Jordana, Calamity Jane. Bah, y a déjà une corrélation, hein. Bah oui, les initiales, je le dis quelques fois. Et puis, avec la recul, cette chanson annonce déjà un peu, hein, le parcours futur de Camélia Jordana, une artiste qui acceptera rarement, hein, d'être réduite à une seule image, chanteuse populaire, actrice reconnue, personnalité engagée. Bah, elle avance toujours un peu avec cette liberté, parfois incontrôlable, mais surtout profondément cohérente.
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0: Et dans cette chronique aujourd'hui, parlons des chansons qui évoquent le métier. Alors il y a des chansons qui ressemblent à des instantanées d'époque, et puis il y a celles qui semblent voir le futur avant tout le monde. Video Killed the Radio Star des Buggles. Hein, quand le morceau y sort en 1979, le monde de la musique est évidemment en train de changer. Hein, les synthétiseurs arrivent partout, les studios deviennent des véritables laboratoires sonores, et l'image commence doucement à prendre une place immense, hein, dans l'univers musical. D'ailleurs, The Buggles, on retrouve deux musiciens britanniques passionnés de technologie, Trevor Horn et Geoff Downe, deux hommes de studio fascinés par les nouvelles machines, les nouvelles textures, les possibilités infinies du son moderne. Trevor Horn surtout va devenir par la suite l'un des producteurs les plus influents, hein, des années 80, des années 90. Et c'est lui qui va travailler avec Frank Eagles sur Hollywood, avec Yes, avec Seal, avec Grace Jones, avec ABC ou encore Pet Shop Boys, un véritable architecte, hein, du son pop moderne, capable de transformer une chanson en immense fresque sonore. Mais ce qui est passionnant avec Video Killed the Radio Star, c'est que derrière son apparence légère, presque joyeuse, hein, la chanson parle en réalité d'une inquiétude, celle d'un monde où l'image risque de prendre le dessus sur l'imaginaire. Parce qu'avant les clips, avant les écrans partout, il y avait la radio, une voix, dans un haut-parleur, une chanson entendue le soir dans une chambre, et chacun fabriquait ses propres images dans sa tête. La radio avait ce pouvoir très particulier, elle laissait une place immense à l'imagination. Le paradoxe est que la chanson qui annonçait presque la victoire de l'image est devenue historique grâce justement à l'image. Hein, le 1er août 1981, lorsque MTV démarre aux États-Unis, le tout premier clip diffusé à l'antenne, c'est celui-là, Video Killed the Radio Star. Alors à l'époque, tout le monde était fasciné, les clips semblaient représenter l'avenir absolu. Mais avec le recul, on se rend compte d'une chose assez belle, hein, la radio n'a jamais disparu, tant mieux. Elle s'est transformée, adaptée, modernisée, mais elle est toujours là, peut-être parce qu'au fond, on a encore besoin de cet espace où l'on peut imaginer librement ce qu'on entend, et ça, aucune image ne pourra vraiment le remplacer.

Let Me Go, le groupe français Diva Phone, hein, qui s'inspire beaucoup de musique américaine et puis qui s'associe avec Stéphane, oui, cette chanteuse suisse romande genevoise, hein, qui depuis quelques années a une belle carrière qui se profile, hein, avec déjà quelques succès à son actif.

Ah, ce qui est magnifique dans Cécile, ma fille, c'est que la chanson regarde l'enfance avec émerveillement, mais aussi avec cette conscience du temps qui passe déjà. Et Nougaro ne chante pas seulement sa fille, il chante ce moment très fragile, hein, où un papa comprend qu'un enfant grandit sous ses yeux presque un peu trop vite.

0: Groupe américain des années 2000, How to Save a Life, oui, sauver une vie, pourquoi pas. En tout cas, c'était une chanson qui était dans Grey's Anatomy, la série. C'est pour ça qu'elle a eu un grand, grand succès. Vous regardiez ces séries-là à la télévision ? Vous êtes pas tellement série télé ?
1: Je suis pas tellement, non, c'est très variable. Non, en fait, j'ai beaucoup d'écrans le soir, comme vous voyez.
0: Ah oui ?
1: Donc moi, la journée, le temps dispo que j'ai dans ma vie, j'essaye de plus avoir d'écran jamais. Ça va, les écrans toutes seules, ça va.
0: C'est ça. Et puis avec le temps que vous passez sur votre téléphone,
1: chaque fois que
0: vous...
1: vrai.
0: Mais pas du tout.
1: Mais c'est juste que je réponds aux auditeurs.
0: Bah oui.
1: Tous mes fans,
0: bien
1: comme
0: sûr.
1: Vous sur votre Facebook, là, innombrables, qui vous suivent à la météo et qui pensent que vous les aimez après.
0: Mais je les aime quand même, bien sûr. La ligne de cœur avec Émilie Gasque jusqu'après les informations. À demain.
1: À demain.
2: Laurent Blanchard.
3: Les demi-finales de la Ligue des Champions, match retour entre le Bayern Munich et le PSG. À l'heure de la pause, les Parisiens, champions en titre, mènent en ce moment 1-0 dans la rencontre, 6-4 dans la série. C'est à suivre sur RTS2. Le gagnant rencontrera Arsenal après sa victoire face à l'Atlético Madrid hier soir. Donald Trump juge un accord très possible, selon lui, avec l'Iran après les discussions de ces dernières 24 heures. Déclaration ce soir alors qu'il menaçait un petit peu plus tôt dans la journée de bombarder le pays avec une intensité bien plus forte qu'avant si Téhéran n'accepte pas dans les 48 heures une feuille de route proposée par Washington. L'Iran n'a pas fait de réponse formelle pour l'instant. L'Italie réclame au moins 300 000 euros pour le dommage financier subi selon elle dans le drame de Crans-Montana. La RTS dévoile aujourd'hui le contenu de sa requête adressée au ministère public valaisan afin d'obtenir la qualité de partie plaignante. Les prévenus et institutions pourraient donc devoir payer cette somme s'ils sont reconnus coupables. Ces 300 000 euros, soit environ 275 000 francs, correspondent pour l'instant au seul soutien technique et sanitaire engagé par le département de la protection civile italienne. Ce mercredi, Paris demande à Washington et Téhéran de traiter la question d'Hormuz à part du reste du conflit, annonce alors que le porte-avions français, le Charles de Gaulle, est arrivé aujourd'hui dans la région du Golfe. Et ce, dans l'éventualité d'une mission internationale de sécurisation du passage du détroit d'Hormuz, promue par Londres et Paris. Le bilan s'élève maintenant à 6 personnes tuées dans la bande de Gaza suite à des frappes israéliennes, annonce de la défense civile ce soir. Par ailleurs, un commandant de haut rang du Hezbollah a été tué ce soir lors d'une frappe israélienne sur la banlieue sud de Beyrouth. Guy Parmelin au Vatican. Ce mercredi, le président de la Confédération a rencontré le pape Léon XIV ce matin. Entretien ouvert et amical selon lui sur les questions de diplomatie et sur le projet de nouvelle caserne de la garde pontificale. Ce soir, Guy Parmelin et Léon XIV ainsi qu'une délégation helvétique ont aussi assisté à l'assermentation de 28 nouveaux gardes suisses. Le Grand Conseil valaisan a lui largement accepté aujourd'hui en première lecture la création d'une loi sur l'enseignement privé. Il s'agit ici de combler un vide juridique. Une école privée devra notamment compter au moins 7 élèves pour obtenir une autorisation. Elle ne bénéficiera pas par contre de subventions cantonales. Le texte doit encore passer en seconde lecture. Les demi-finales de la Swiss Basketball League, les Lions de Genève égalisent ce soir dans la série face aux Star Wings de Bâle, 87-64, un match partout donc. Dans l'autre demi-finale, Fribourg Olympique mène 2-0 contre Puy-Lausanne. Et puis le mania des médias Ted Turner est décédé, personnage flamboyant et provocateur qui avait contribué il y a 46 ans à changer littéralement le paysage médiatique en créant CNN. C'était à l'époque la toute première chaîne d'information en continu 24 heures sur 24. Ted Turner avait 87 ans et souffrait d'une maladie neurodégénérative. Encore des nuages demain matin dans le sud de l'arc jurassien avec des averses ensoleillées sur les autres régions. Ensuite, ce sera quelques averses éparses sur le plateau. Elles seront plus nombreuses sur le Jura et les Préalpes. Il fera aussi entre 7 et 18 degrés en pleine.
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1: Bonsoir, bienvenue dans votre ligne de cœur. Cette ligne de cœur qui, jusqu'à minuit, tente de nous relier les unes les uns les autres, tous ensemble, toutes ensemble, tranquillement, sereinement, avec un seul numéro, 0880 70 70 0880 70 70.
2: Comment va votre cœur ?
3: C'est un peu compliqué, mais j'ai des gens qui me le réparent chaque jour.
2: Oh, qui ?
3: Mes amis et ma famille.
1: C'est merveilleux, hein ?
3: Beaucoup d'amour sur eux.
1: Je crois que du coup, si on a tout cet amour-là, on peut tout se permettre, non ? On peut tenter tous les risques.
3: Oui, je me suis jamais sentie autant en sécurité, même si ma vie n'a jamais autant été aussi incertaine.
1: Alors accrochez-vous à l'idée que ça va aller.
3: 100%.

0: Le tube signé Harry Styles sur la première à l'écoute de la ligne de cœur. 0880 70 70, 0880 80 70 70. Vous venez nous rejoindre dans la conversation à n'importe quel moment, dès que vous en avez envie. Comme le fait à l'instant Séverine qui est avec nous sur cette ligne. Bonsoir Séverine.
1: Bonsoir Émilie.
0: Bonsoir. Vous allez nous présenter HiFlow. Et je vais juste lire un peu l'introduction. En fait, c'est une association à but non lucratif. Elle a déjà 6 ans. Et elle a pour but social de créer, devenir une plateforme de convergence et de co-design des acteurs économiques, acteurs de la création, les institutionnels, les écoles, et tout ça au service de projets collaboratifs à impact positif. Elle soutient et promeut la croyance en la culture comme source d'inspiration, génératrice de créativité appliquée aux champs économiques et sociétaux. Et comme ici, j'aime qu'un chat prenne le nom d'un chat. Est-ce que vous voulez bien nous expliquer ce que c'est HiFlow et qu'est-ce que vous faites avec tous ces partenaires pour changer le monde?
1: Je ne sais pas si on change le monde, mais en tout cas...
0: Il y a de la volonté, hein.
1: Oui, en tout cas, il y a une envie de connecter des savoirs, des savoir-faire, des individus qui ont tous envie à un moment donné d'apporter une pierre à l'édifice et de questionner notre impact sur la société, sur l'environnement. Et alors qu'est-ce que concrètement, enfin comment ça s'incarne concrètement? Ça s'incarne dans un espace. On a la chance d'animer un espace de 3000 m² dans une zone industrielle à Plan-les-Ouates.
0: 3000 m².
1: Oui, 3000 m². Alors, 3000 m² dans lequel il y a des entreprises. Donc, ça, c'est important. C'est un lieu de résidence d'entreprise. Il y a une trentaine de sociétés de différentes tailles. Et au centre de cet écosystème, on a la chance d'avoir 400 m² d'un hub, ce qu'on appelle notre hub culturel, qui, lui, accueille nos programmations. Et cet espace formidable de rencontre où, justement, des scientifiques, des entrepreneurs, des artistes, des designers, des penseurs peuvent se retrouver à l'occasion des cycles thématiques qu'on délivre. Et donc, déjà, l'architecture même de l'espace invite à l'hybridation, parce que c'est un peu le mot en ce moment qu'on aime bien.
0: Mais déjà, l'idée du hub, c'est quoi? C'est un carrefour dans lequel on peut envoyer tout ce qui est en train de se passer, où on se réunit, ou... Comment vous définissez ça?
1: Le hub, pour moi, c'est effectivement un espace dans lequel on va pouvoir se croiser. Et d'ailleurs, il est architecturalement, il est vraiment au cœur de l'espace. Donc, c'est un peu un point de convergence, un point de rencontre. Et en tout cas, pour nous, c'est un point de rendez-vous. C'est là qu'on organise nos conférences, nos expositions, et qu'on invite justement ces différents acteurs engagés dans leur propre discipline, hein, encore une fois, que ce soit des sciences ou des innovations économiques ou encore des artistes. Donc, on les invite là à échanger. On met en avant aussi leur savoir et leur savoir-faire. Et oui, le hub, c'est clairement un espace de rencontre. Et la confrontation des univers, pour moi, est source de cette richesse, en fait, et d'une forme de fertilité. En tout cas, déjà, le simple fait de dialoguer, d'échanger, de partager, c'est des graines en fait à planter pour faire pousser demain des projets collectifs qui, on espère en tout cas, contribueront à un monde avec un impact positif, en tout cas plus positif.
0: Qu'est-ce que ça veut dire un impact positif? Un monde à impact positif?
1: Et alors justement, j'allais justement parler de la culture. Enfin, c'est vrai que dans les convictions d'HiFlow, pour nous, la culture et l'art, de manière simple, sont des formidables vecteurs de lien social, d'ouverture, de sensibilisation à certains sujets. Et donc l'impact positif, c'est à un moment donné, c'est aussi se poser la question, dans un environnement d'ailleurs industriel, de pourquoi on fait les choses et la façon dont on les fait, dont on les produit. Donc aujourd'hui, c'est vrai que tout le monde est au courant. Enfin, je pense qu'il faudrait être sourd ou aveugle pour ne pas avoir vu qu'on avait un vrai sujet de crise écologique aujourd'hui. Donc nous, on s'intéresse beaucoup à ce point-là, mais ça pourrait être d'autres sujets. Hein,
0: puisque de polycrise même. De la santé. Le mot est entré dans le dictionnaire. On est en polycrise. Le mot apparaît maintenant.
1: Donc voilà. Et en fait, l'idée, c'est aussi de pouvoir à un moment donné apporter une approche positive et constructive, et de pas être seulement
0: dans le fait de subir. Oui, dans le fait de subir, d'essayer d'agir.
1: Voilà, et donc, je veux dire, à un moment donné, donc, il y a des innovations, il y a des initiatives dans des pôles de recherche, on pourrait parler de l'EPFL, par exemple, enfin, de start-up qui créent des innovations. Il y a des artistes qui, eux, vont apporter une autre lecture des choses et sans doute une autre ouverture d'esprit, enfin, traiter des sujets de manière différente. Et ce mélange entre des entreprises qui sont quand même des moteurs d'action et de changement, des artistes qui vont éclairer sur certains sujets, les deux ensemble, et si on ajoute à ça des scientifiques qui font des recherches, qui mènent des recherches. Donc voilà, l'idée, c'est vraiment d'arriver à mettre en avant voilà, encore une fois, des initiatives positives, mais aussi si on parle de jeunes diplômés d'école, de design, c'est aussi de montrer comment ça peut prendre forme concrètement si on parle de l'architecture de demain, si on parle des usages et des objets de demain, comment on les pense, comment on les crée, comment on les fabrique, justement pour limiter un impact négatif. Quand je parle d'impact, évidemment, je parle d'impact écologique en l'occurrence là, mais
0: c'est ça, parce qu'il y a le souci de ce très grand terme qui est le souci du vivant. Comment est-ce que vous entrez dans cette problématique-là? Par quelle prise de conscience? Par quelles envies? Et par quels moyens?
1: Alors, c'est vrai qu'on a ouvert le iFlow sur cette thématique qui était quand le vivant nous fait agir. Et puis, depuis 5 ans, un peu plus de 5 ans maintenant, ça nous accompagne. Et à l'occasion de ces 5 ans, d'ailleurs, on renoue avec ça. Donc, comment on l'active? Là, c'est vrai que cette exposition qui vient d'ouvrir, qui s'appelle Hybridation Fertile, elle est complètement dédiée au vivant. Et là, le point de départ, c'était comment, à un moment donné, on sort de cet anthropocentrisme et on ne se définit plus comme humain, mais plutôt comme vivant parmi les vivants. Donc, quelle attention on porte aux espèces végétales, aux espèces animales, à finalement même on a dire des micro-organismes qui ne sont pas visibles à l'œil nu, mais comment en fait finalement on fait corps avec eux, on est dans un écosystème et interdépendant les uns des autres. Donc l'exposition, elle vise un peu à montrer ça. Donc elle s'organise justement de manière narrative. On a fait un petit clin d'œil à la suite de ce mathématicien Fibonacci. Donc, on a une spirale qui est dessinée dans l'espace. D'ailleurs, on a une exposition, j'aime à dire, vivante, puisqu'on a planté des graines, on a des plantes qu'on doit soigner pendant 3 mois et qui vont vivre avec nous. Donc, ça, c'est important aussi. Et qui se mêlent aux œuvres d'art et aux installations de design. Donc, on a aussi bien des artistes qui vont, moi, je vais appeler des lanceurs d'alerte, ou en tout cas qui, eux, investiguent réellement un peu avec des données scientifiques, avec des scientifiques sur ces sujets-là, donc à leur manière, mais en tout cas permettre de révéler des problèmes réels. Et puis après, il y a ces artistes qui vont plutôt nous amener, nous reconnecter au vivant, amener une forme d'enchantement et de réémerveillement autour du vivant. Nous parler finalement, moi cette partie je l'appelle ce qui nous traverse, de rappeler que toutes ces émotions qu'on peut ressentir au contact de ce qui nous entoure, c'est bien de pouvoir se les remémorer. Les artistes sont très forts pour ça, pour réveiller nos sens et notre sensibilité. Et puis, on parlait finalement des cycles de vie, de la métamorphose, de la transformation, de ce qui nous dépasse, de la finitude. Le vivant, c'est aussi la mort, évidemment. Donc, et qu'est-ce qui se passe après? Et puis, on arrive sur ce laboratoire d'hybridation. Donc là, on a concrètement plutôt mis en avant des jeunes designers un designer, par exemple, qui a développé un instrument de musique qui est connecté aux plantes, à la terre, et qui transforme des flux en son. Donc là, il est réellement, lui, compose et crée avec le vivant, avec le végétal.
0: C'est extraordinaire. Et qui peut-être répond à la question que Danielle vient de me poser à l'instant. Elle demande, mais en quoi ces êtres vivants, humains compris, sont complémentaires? Et donc, par exemple, pour faire de la musique.
1: Par exemple, voilà. Donc c'est en tout cas une des expériences qui est proposée dans l'exposition. Voilà. Après, en fait, l'idée, c'est vraiment d'arriver, de se reconnecter au vivant et grâce au talent, à la créativité des artistes et des designers, rentrer par différentes clés de lecture sur ce sujet-là. Mais en fait, tout simplement aussi, chez nous, l'idée, c'est de pouvoir créer des occasions de dialogue, de rencontres, et puis d'être une petite bulle comme ça de respiration dans un environnement industriel et professionnel. C'est la conviction à laquelle je voulais revenir tout à l'heure, que l'art, la culture, c'est aussi, j'aime moi dire, qu'il soigne le monde, enfin l'art soigne le monde, Et je trouve que c'est intéressant qu'on démocratise cette approche-là. Et je suis très contente, fière, je ne fais rien pas fière, mais...
0: Bah, quand même, ça fait 6 ans.
1: Donc, je pousse, ouais. Ça fait 6 ans.
0: Et beaucoup de partenaires.
1: Voilà, infiltre les territoires, ouais. Et puis, oui. On a la chance d'avoir beaucoup de partenaires qui nous ont rejoints, effectivement.
0: Et très sérieux, des partenaires de grande importance. Hein, donc, vous avez, j'imagine qu'il y a des moyens qui arrivent quand même sur à plus ou moins long terme, enfin je vous le souhaite, et il vous parlait quand même de 3000 mètres carrés, donc quand vous dites une petite bulle, c'est quelque chose de conséquent, c'est ouvert à tout le monde?
1: Alors c'est ouvert, l'espace, le hub de 400 mètres carrés, lui il est ouvert tous les jours de la semaine, du lundi au vendredi, donc vous pouvez venir quand vous voulez découvrir l'exposition, et puis après on a des moments, des séquences particulières, donc on a notamment le 16 juin, on organise des rencontres, de 9h à 14h, on a des speakers, des scientifiques, des penseurs, notamment il y a Dominique Bourg qui est invité, qui sera là, Christian Clot qui est un scientifique qui a eu la bonne idée d'enfermer 15 personnes pendant 40 jours dans une grotte pour étudier leurs comportements. Et qui travaille lui sur la résilience et la capacité d'adaptation au changement, notamment climatique et de température. Mmh. Et également, on aura des designers et des artistes de l'exposition qui viendront témoigner ou partager en fait leurs travaux. Donc, ça sera une journée assez riche et intéressante. Et là aussi, qui est ouverte à toutes, c'est gratuit, c'est juste faut juste s'inscrire. Et on aura également, comme on l'a toujours dans chaque cycle, un dîner exploratoire. Où on a la table, c'est un formidable aussi lieu de partage. Et là, on va explorer la fermentation. On parlera du vivant qui se transforme. Donc, un menu thématique sur ce sujet-là. Voilà, donc en fait, on ne s'ennuie pas trop.
0: Non, j'entends, mais surtout, il y a beaucoup d'enthousiasme et que c'est assez extraordinaire comme ingrédient pour résister à la morosité devant l'absence de perspective et de prise de conscience par rapport aux urgences dans lesquelles nous sommes. Je sens que vous êtes bien en vie et bien dans l'action.
1: Exactement. Mais en même temps, je crois que c'est à la preuve que c'est un super remède que d'être connecté à la créativité des artistes, des scientifiques, qui d'ailleurs, accessoirement, ont un peu un même cheminement, une même façon de penser, un même cerveau, alors qu'ils travaillent dans des disciplines très différentes. Donc oui. Je pense que ça soigne. Donc j'espère que ça va soigner d'autres comme moi.
0: Mais j'entends ça, j'entends que c'est en tout cas que c'est ouvert et que c'est accessible et que c'est très riche vu les interventions que vous avez. En tout cas, ça donne envie. Il y a beaucoup de curiosité qui s'éveille là chez moi et de stimulation. J'aimerais savoir en ce qui vous concerne vous, Séverine, comment c'est arrivé ce besoin-là, quels ont été, les images, les réalités qui ont surgi face à vous et qui vous ont fait dire je peux pas rester sans rien faire.
1: Alors, il y a plusieurs choses. Je pense que le fait d'être engagée dans une association, ça, je pense que j'ai toujours été dans des associations diverses et variées, que ce soit pour les femmes ou à l'époque quand j'étais étudiante dans d'autres associations. Et donc, en fait, l'idée de pouvoir porter une cause, un projet collectif et d'œuvrer finalement pour le bien commun, entre guillemets, ça, je crois que ça m'a toujours accompagnée. Et après, j'ai expérimenté moi-même la force et le pouvoir justement de l'art et de la culture sur moi-même, en voyant quels bénéfices ça pouvait avoir. Et donc, ça, c'est pareil. Je pense que j'ai, dans les différentes activités professionnelles, j'ai toujours fait en sorte de pouvoir valoriser les talents, les artistes, parce que j'étais persuadée qu'il fallait... Je trouve qu'ils ne sont pas toujours considérés comme ils devraient l'être. Ils sont vraiment essentiels à la société. Et je pense qu'on est là, il faut absolument pouvoir être là pour amplifier amplifier leurs messages, amplifier leurs actions, amplifier et soutenir leurs travaux qui sont parfois considérés pas comme à la hauteur,
0: alors juste mesure.
1: On devrait les considérer.
0: Mais ouais, d'ailleurs, ouais, exactement. D'ailleurs, je disais que l'association a 6 ans, c'est-à-dire que vous êtes arrivée pendant le Covid, période où justement les artistes ont été complètement mis de côté dans ce qu'ils étaient essentiels à la société.
1: Oui, ça c'est sûr. Et puis on s'est beaucoup battu pour ouvrir et inaugurer avec une exposition entre deux vagues Covid. C'était un énorme pari, ça, en juillet, de se dire est-ce qu'on va réouvrir, pouvoir réouvrir, etc. Parce qu'en fait, on n'avait pas encore pu ouvrir, même si l'espace était prêt. Et puis, je peux vous dire que quand on a décidé de faire une exposition, moi, je ne savais pas si j'allais pouvoir concrètement l'ouvrir, mais je me suis lancée dans l'idée de la produire, en tout cas, d'inviter les artistes, de sélectionner les œuvres, etc., avec une amie commissaire d'expo. Et tous les artistes étaient tellement heureux, en fait, de pouvoir montrer leurs travaux. Mmh. Et les visiteurs étaient tellement heureux de pouvoir enfin sortir. C'est-à-dire que, bon, après, on a de nouveau une deuxième vague, donc c'était plus compliqué. Mais en tout cas, on a eu cette petite bulle, aussi de parenthèse, on a pu inaugurer et lancer en fait le mouvement. Comme quoi, même dans les, en fait,
0: même dans les crises.
1: Et puis, alors les artistes, ouais, même dans les crises. Et puis les artistes ont su résister à leur manière en utilisant le web, etc. Mais c'est vrai que ça a été difficile pour eux. Et puis encore une fois, c'était pas évident. Certains ont été soutenus, mais tout le monde n'a pas eu cette chance-là.
0: Bon, après, c'est très politique. On sait bien que les artistes nous permettent de nous relier, de nous reconnecter à notre sensibilité, de laquelle on est quand même majoritairement coupé. Et si on est sensible, c'est difficile de participer à une société marchande, à une société de l'opportunisme consumériste. C'est compliqué de renouer avec la sensibilité profonde dans un système qui ne la respecte pas du tout.
1: D'où l'importance d'infiltrer le territoire.
0: Par l'hybridation.
1: Sur une zone industrielle, mais exactement par maillage, un peu comme le mycélium et le réseau souterrain, et de pouvoir arriver... en fait, on est tous à une autre échelle capable de pouvoir soutenir un artiste, mettre en avant... enfin, on sait à quel point, par exemple, même la musique est essentielle. Et qu'est-ce qui nous différencie les uns des autres? C'est la culture, c'est ce qui nous a, c'est ce qu'on a écouté, c'est ce qu'on a vu, c'est ce qu'on continue en fait à, pour certains à lire. Et cette culture-là, elle fait notre singularité en fait, et elle fait ce qui nous, qui crée finalement à un moment donné la cohésion les uns avec les autres. C'est justement ce qui nous rassemble. Ce qui nous rassemble, c'est la culture. Donc en fait, c'est très large, très vaste comme domaine. Effectivement, l'art, c'est une petite partie de ça. Et moi, ce que je veux dire, c'est que l'art n'est, contrairement à certaines idées reçues, n'est pas élitiste. Et justement, l'art, les artistes, ils seraient très heureux que le plus grand nombre puisse s'intéresser à leurs travaux. Et on a toujours cette image de la galerie, le musée, qui sont ouverts difficilement à l'ensemble. Moi, je vois que c'est assez nouveau, parce que notre cible première, c'est quand même les entreprises. Mmh. Il y a plein de collaborateurs qui s'en fichent un peu globalement et qui s'intéressent pas forcément à la culture, mais quand ils viennent voir l'exposition, quand ils font le pas de juste
0: traverser
1: leur bureau, et on se rend compte, nous, depuis 6 ans, qu'on a beaucoup plus de collaborateurs qui viennent, qui s'intéressent, qui nous remercient de ce qu'on fait. Et puis récemment, on a eu un public d'écoliers, donc ça, c'était assez nouveau. Et donc ça, c'était chouette aussi d'avoir des enfants ou des adolescents qui sont aussi qui ont l'opportunité de se retrouver dans un environnement industriel et dans, en même temps, un espace culturel. Donc, c'est à la fois voir des bureaux, des entreprises et en même temps des artistes. Donc, ça, c'est aussi forcément intéressant pour eux.
0: Mmh. J'ai une question rituelle. Et d'abord, je vous remercie parce qu'on comprend beaucoup mieux ce qu'est High Flow. On a tous envie d'aller à Plan-les-Ouates voir ce site, désormais, en tout cas, moi.
1: Merci, Émilie.
0: Donc, c'est très chouette de découvrir cela grâce à vous, Séverine. Il y a une petite question rituelle qui est simple mais profonde. Je demande aux auditeurs et aux personnes que je croise au Déboté dans la rue comment vont leurs cœurs. Comment va votre cœur, Séverine ?
1: Mon cœur, il va très bien. Il va très bien parce que j'ai la chance d'être aimée, d'aimer. Il va bien.
0: J'en suis ravie. Merci beaucoup d'avoir été là. Merci infiniment. À
1: Merci
0: très bientôt
1: à vous,
0: du côté
1: très
0: de
1: Plan-les-Ouates. Bonsoir.
0: Au revoir.
1: Oui, avec plaisir. Au revoir.
0: Au revoir.
1: Merci.
0: 0880 70 70, 0880 80 70 70. L'antenne est à vous. Je vous attends. Vous venez quand vous voulez.

0: Fatoumata Diawara et David Walters, T-Love. Il est 22h30, pile le moment de la dédicace, mais juste avant. Alors je sais, il existe l'intelligence artificielle, des moteurs de recherche, je pourrais très facilement me renseigner par moi-même, mais on a tant plaisir à se transmettre des informations, surtout de personnes qui savent parce qu'elles l'ont vécu ou qu'on leur a transmise à elles aussi précédemment, plus tôt, plus jeune peut-être. Daniel et moi, on se pose la question des saintes glaces. C'est quoi cette histoire des saintes glaces? D'où ça vient? Pourquoi on appelle ça les saintes glaces? Et pourquoi c'est si vrai qu'il faut toujours attendre les saintes glaces avant de penser que ça y est, on est en été? Si vous avez la réponse, 0880 70 70, on discuterait bien, on papoterait bien autour des saintes glaces en cette journée froide du 6 mai. Donc n'hésitez pas à nous rejoindre. 0880 70 70, 0880 70 70. Et donc je disais, c'est l'heure de la dédicace.
1: Bonsoir Céroni, je désire t'inviter à écouter de Guinzou et pendant un instant mettre le monde en pause. Pas pour méditer ou prier, c'est pas une démarche aussi mystique que ça. C'est juste un rappel qu'il faut mettre le monde à l'arrêt pour pas en être le jouet, pour tenter de le maîtriser et ainsi éviter d'en subir les innombrables caprices. Prenons le temps. Bonne écoute.

Eh ben, quelle dédicace. C'était grisant, c'était envoûtant, c'était très prenant. Et Guinzou sera en concert le 28 octobre au Docks à Lausanne. Dépêchez-vous parce que c'est précieux et rare, une tournée de Guinzou qui passe par la Suisse. 0880 70 70, je demandais pour les Saintes Glaces. Il n'y a personne qui a une grand-mère qui connaîtrait ça parfaitement et qui pourrait m'expliquer le pourquoi du comment. 0880 70 70. Bref, c'est très calme, là, maintenant. Est-ce que vous avez tous attrapé le rhume ou le virus qui traîne? Apparemment, beaucoup sont un peu grippés. Des maux de tête, tous, cloués au lit avec de la fièvre même. J'espère que vous, ça va. En tout cas, n'hésitez pas. 0800 80 70 70 0800 80 70 70. C'est fou, ce numéro, je le connais par cœur, j'en rêve des fois. Je me réveille et je dis 0800 80 70 70 0800 80 70 70. Allez, venez, je vous attends avec plaisir. Juste après ce tube des Stranglers.

0: Ah, ce soleil, comme il a manqué ce soleil aujourd'hui, comme c'était dur, cette fraîcheur soudainement, c'était glaçant. 0880 70 70 0880 70 70, évidemment je pense à toutes les personnes qui sont concernées par la sécheresse et évidemment je suis contente qu'il ait plu pour ces personnes et pour tous les sols qui en ont besoin, mais quel, je sais pas, quel coup de froid d'un coup, c'est on tombait malade. 0880 70 70, Jacques est avec nous. Bonsoir Jacques.
1: Bonsoir Amélie, ravi de faire votre connaissance.
0: Ben oui, enchanté. D'où est-ce que vous appelez Jacques?
1: Alors, moi je suis un vieux de la ligne de cœur, et puis bon, ça fait 2-3 fois que j'ai appelé. Et puis, je voulais vous dire, enfin, la dernière fois, j'étais dans une recherche d'appartement, j'avais fait un peu marcher la ligne de cœur, et puis peut-être que ça a joué un rôle, je sais pas, mais je voulais vous donner des nouvelles.
0: Alors, racontez-moi, vous appelez d'où Jacques? De quel coin?
1: J'habite à Marge, là, en fait. Maintenant, j'ai déménagé sur Marge. Avant, j'habitais Sainte-Croix.
0: D'accord. Et c'est bien, ce déménagement Sainte-Croix-Marge? Ça vous va?
1: Ah ben, ouais, ça, c'est inimaginable. C'est un rêve qui se réalise, en fait.
0: Oh, c'est super, dites donc.
1: Ouais.
0: Donc, tout près du lac.
1: Alors, voilà, je suis tout près du lac, tout près des transports en commun, tout près des banques, tout près de partout, quoi.
0: Bon, bah, top.
1: Voilà.
0: Vraiment top.
1: Et puis, on est bien, on a un bel appartement avec... comment est-ce qu'on peut dire, un balcon, enfin un appartement proportionnel à moi, quoi, en fait.
0: À vos besoins.
1: Ouais, exactement.
0: Oui, c'est extra. Et ça, c'était vous aviez demandé, en passant à la ligne, qu'on puisse vous soutenir dans cette recherche?
1: Non, mais j'ai juste dit que depuis le temps que je cherche un appartement, il y aurait bien des gérances qui devraient avoir la puce à l'oreille. Et puis, enfin, j'avais dit ça comme ça, un peu énervé. Mm-hmm. J'avais dit que, enfin, voilà, qu'il devrait avoir un peu de... Enfin, voilà, qu'il devrait quand même me faire passer un peu en prioritaire, quoi, vu que je cherche depuis 2 ans. Mm. J'ai cherché pendant 2 ans, en fait.
0: C'est énorme.
1: Et puis, ouais, c'est énorme. Puis, je remarque que tous les gens qui cherchent un appartement maintenant, c'est le même parcours du combattant.
0: Ah, c'est
1: en fait.
0: Infernal.
1: C'est pour toi un appartement, ça devient infernal, quoi, mm-hmm. en fait.
0: Ouais. Bah là, dernièrement, puis, pour tout vous dire, dernièrement, je peux vous parler aussi un peu. Je vous fais une confidence.
1: Oui, bien sûr, oui.
0: Dernièrement, j'étais au bord du lac, pas très loin de là où la radio s'est installée. Et il y avait une maison.
1: Vers la PSL, en fait.
0: Exactement. Et il y avait une. Bon, alors voilà, hein, très jolie, très très jolie place que celle de Saint-Sulpice.
1: Ouais.
0: Il y avait une maison avec un panneau alloué. Et je me suis dit, bah, je vais appeler en expliquant que maintenant je travaille le soir juste à côté, que ça pourrait m'intéresser.
1: Ouais.
0: Mais la personne au téléphone, elle était très, très cordiale et très directe en me disant, ah, vous travaillez à la RTS, mais vous n'aurez jamais les moyens. Et je dis, bah, dites-moi quand même. La maison est à 9500 francs.
1: Ouais, je sais. Là, j'ai eu la chance parce que je correspondais aux critères pour les appartements subventionnés.
0: Mmh.
1: Donc, c'est génial, quoi. Enfin, j'ai réussi le coup du siècle, quoi, en fait.
0: Bah, vous réussissez ça, vous loger sans vous ruiner.
1: Ouais, j'ai réussi le coup du siècle, en fait, c'est vrai, ouais.
0: Mais c'est un tel soulagement que de pouvoir se loger en ayant encore un budget pour vivre à côté, quoi.
1: Ouais. Par contre, la gérance, l'ancienne gérance, enfin, je peux pousser mon coup de gueule quand même là.
0: Allez Jacques,
1: fois,
0: allez-y.
1: Je vais pas dire le nom.
0: Allez-y.
1: Bah en fait, ils m'ont quand j'ai dit que je voulais partir, ils m'ont compté 4 mois de loyer dans le vide en fait. J'ai dû payer 4 mois, enfin
0: pas
1: plus non plus les malis, puis j'ai dû payer 4 mois pour parce que c'était un contrat que j'avais signé qui était une sorte de guet-apens, quoi, pour que je reste là-bas, en fait. Enfin, il fallait changer, enfin, c'était contract, c'était comme ça, quoi.
0: Mais vous n'aviez pas fait attention à ça. Mais c'est infernal, hein, ces clauses.
1: Voilà. Et puis, c'est les clauses, il faut vraiment se méfier quand on signe un contrat, alors. Ça, je veux juste dire aux gens qui sont en recherche d'appartement, il faut vraiment faire attention, quoi.
0: Et vous avez vérifié avec un juriste des associations d'aide au logement?
1: En fait, je m'étais inscrit à la SLECA, mais la SLECA, c'est bien joli. En théorie, ils vous aident, mais ils ont rien fait pour moi. Pour encore un petit coup de gueule, bah, c'est pour dire que la SLECA, ils ont vraiment rien pris en charge. J'ai tourné des associations, je me souviens plus des noms, mais j'ai fait toutes les associations possibles imaginables, quoi. Parce que je trouvais pas ça normal d'avoir autant à payer, quoi.
0: Non, mais c'est tellement injuste. Mais c'est tellement infernal, ça. J'arrête pas de dire
1: là,
0: infernal,
1: voilà,
0: mais...
1: Que tout le monde soit content, que tout le monde soit... Là, je suis vraiment à l'aise, quoi. Je suis bien, quoi.
0: Ça, c'est bien terminé.
1: Ouais. Ça, c'est bien terminé. Je voulais pas prendre l'antenne plus longtemps.
0: Non, mais moi, ça m'intéresse de savoir quelques petites choses, parce que vous êtes passé quand même de Sainte-Croix à Morges. C'est tout un changement d'univers.
1: Ouais, d'univers, exactement, d'univers. Ouais.
0: J'ai découvert Morges il y a peu, parce que j'avais pas tellement l'occasion d'y traîner. C'est tout près de Prévranche, donc c'est facile de relier les plages.
1: Ouais.
0: C'est plat, donc c'est facile d'aller au lac.
1: Franchement, Morges, je crois que c'est la plus belle ville de la côte.
0: Vous êtes trop heureux.
1: Je crois que Morges, c'est la plus belle ville de la côte, avec ses fleurs, ses bords du lac, ses quais, le CGM qui passe, enfin... C'est magnifique.
0: Ouais, puis des marchés sympathiques.
1: Moi, je vous dis, il y a deux, trois trucs qui m'ont fait bizarre. C'est quand je suis arrivé à Morges, je voyais les immenses achalandages à la COP et à Migros. Il y avait plein de trucs qu'il n'y avait pas à Sainte-Croix. Et puis aussi les transports en public, et puis aussi l'ascenseur aussi. Parce qu'avant, j'avais pas l'ascenseur, j'étais au troisième étage. Mais là, l'ascenseur, ça me change la vie. C'est tout nouveau, quoi.
0: C'est mignon, comme vous racontez ça, toutes ces petites choses qui font que votre vie est plus facile.
1: Ouais, je peux voir la vie, je peux vieillir tranquille, là, si, voilà, c'est ça que je voulais dire. Parce que là, un ancien appartement, je tapais trois étages, j'imaginais, j'aurais la jambe cassée ou comme ça, ça a été difficile, quoi.
0: Vous avez quel âge, Jacques?
1: J'ai 51 ans cette année.
0: Ça aussi, je pense que ça joue quand on est en recherche d'appartement. Toujours. Il y a tout qui nous met une pression assez folle. Donc c'est super. Un nouvel appartement subventionné, donc, que vous pouvez assumer. Le lac tout près. Et un ascenseur.
1: Faire attention de ne pas avoir de dettes, ça, c'est surtout ça le problème. Parce que les gérants, c'est rédhibitoire, quoi. Si tu as des dettes... T'es mis au fond de la corbeille, quoi, direct, quoi, c'est horrible, quoi.
0: Et vous aviez des dettes auparavant?
1: Non, j'avais pas de dettes, mais bon, voilà, quoi. En fait, ça s'est fait... En fait, j'avais une petite dette chez une prime justicia, j'ai payé cette dette, du coup, je suis passé en vert, et puis deux semaines après, on m'appelait pour me dire qu'il y avait deux appartements... On m'en a proposé deux, en fait. J'ai sauté sur l'occasion, vraiment, ça fait 2 semaines, et puis...

0: c'est cool. Enfin, on a rien perdu au change.
1: Bon, bah alors tant mieux. Bah, je suis contente. Mmh. Et bah, et en plus, ouais, maintenant, ouais, vous êtes tout prêt. Vous pourrez venir aux portes ouvertes de la radio. Vous savez qu'il y a des portes ouvertes les 30 et 31 mai. La radio sera entièrement ouverte, oui. Vous pouvez venir jusque-là.
0: Ah ouais, ça m'intéresse, alors ouais, à fond.
1: Tout visiter. Ouais. Donc voilà, il y a plein de choses qui se préparent.
0: En fait, je vous dis un truc, faut pas perdre courage quand on cherche un appartement. Mm. Parce que, enfin, par contre, il y a quand même beaucoup d'arnaques, je trouve, par exemple, il y a beaucoup d'arnaques.
1: De fausses annonces, vous voulez dire?
0: Des trucs insalubres, des fausses annonces, des trucs insalubres, ou comme ça. Il y a beaucoup de magouilles là-dedans. On vous propose des trucs, on vous dit vous payez ci, vous payez ça, mais souvent ça marche pas, quoi. Enfin, c'est nul, quoi.
1: Bah, et puis apparemment.
0: Toujours aller visiter l'appartement. Mmh. Pas qu'on soit surpris. Et puis, vous le dire, quand on cherche, au bout d'un moment, quand on règle ces histoires, enfin, franchement, ça va tomber. Moi, je pense qu'il faut 2 ans pour trouver un appartement.
1: Mais c'est terrible. Ou alors il faut 10 000 francs par mois et avoir une maison à Saint-Sulpice.
0: Ouais.
1: Je m'en suis pas remise. Hein.
0: Ouais. Non, mais ça c'est vrai. Hein.
1: C'est tellement cher.
0: Il y a beaucoup d'appartements, même des 2 pièces, qui sont à 2 000.
1: Mais oui. Même, non, mais les 2 pièces sont devenues tellement chères.
0: Comme un des mortels, ils misent 2 000, 2 500 par mois pour leur appartement. Il y a beaucoup de gens, c'est comme ça, vous savez, c'est
1: et
0: vrai.
1: Et c'est énorme.
0: Hein. Il y a beaucoup, beaucoup de gens.
1: Mmh. Et vous faites ça?
0: Ça fait un trou dans le budget, c'est énorme l'appartement, quoi.
1: Ouais. L'appartement, après vous ajoutez les assurances maladie, et bah, après vous pleurez. Voilà. Après vous dites bon. Heureusement qu'on a un lac pour aller se promener.
0: Ouais. Il ne reste plus que ça. J'ai déjà trempé les pieds là dans le lac, qui est très froid en fait.
1: Mais il était tellement doux il y a quelques jours avant qu'il recommence à pleuvoir, c'était super agréable. C'était beau.
0: J'ai mis les pieds, je trouve un peu froid quand même.
1: Ah ouais, c'est vrai. Mais bon, il faisait chaud aussi, le contraste. Vous êtes arrivé pile au moment où c'était très très beau, là, en plus. Hein, avec le soleil, la chaleur, les fleurs.
0: Ouais. Mais je trouve que cette année, on n'a pas trop de soleil. C'est pour faire un peu pas d'autres choses, mais cette année, on n'a pas beaucoup de soleil, je trouve.
1: Ah bon? Mais le mois d'avril a été le mois le plus chaud de Suisse de jamais répertorié.
0: Bon
1: oui.
0: Ah bon.
1: Mais
0: bon,
1: vous étiez à Sainte-Croix encore en avril?
0: Ouais, non. J'ai déménagé il y a 3 ans, en fait. J'aurais dû appeler plus tôt.
1: Mais non.
0: J'ai déménagé il y a 3 ans, ouais.
1: Mais c'est incroyable. Donc en fait,
0: et puis mon chat aussi, il revit, mon chat aussi, là, il est bien ici, quoi.
1: Mais vous voulez dire que vous avez déménagé il y a 3 ans et qu'il n'y a pas eu de nouvelles depuis 3 ans?
0: J'ai pas retéléphoné à la ligne des cœurs depuis 3 ans, non.
1: Bah heureusement que vous vous rappelez. Vous rendez compte comme on pourrait s'inquiéter, comme je pourrais dire, mais que deviennent ces gens s'ils attendent 3 ans pour rappeler? La règle, c'est 3 semaines. On demande 3 semaines de délai, pas 3 ans, hein, Jacques, ok?
0: Allez, vous faites rire, c'est rigolo.
1: Eh ben moi je vous souhaite le meilleur alors, et puis au plaisir de vous recroiser. Je ne sais pas où, mais dans un bus, ou à l'EPFL, ou lorsque vous visiterez la radio.
0: Continuez comme ça, Emily.
1: Mais vous aussi, ça a l'air de vous réussir. À très bientôt alors. Au revoir.
0: Au revoir, merci.
1: Merci. 0880 70 70, ça me fait rire du coup. 0880 70 70, je n'ai toujours pas d'explication sur les seins de glace, mais si jamais vous avez la réponse, vous savez où me trouver. Oui, 0800, c'est ça. 80 70 70. 0880 70 70.

0: Qu'est-ce qu'elle est douce et jolie cette chanson, And I Love Him, d'Esther Phillips, sur RTS Première. Et vous écoutez La Ligne de Cœur. C'est votre émission, tout entière. Vous appelez, vous passez à l'antenne. Je vois que quelqu'un appelle. Est-ce qu'on a le temps de le passer à l'antenne? Daniel, est-ce qu'on a le temps de prendre cet appel? Que me dites-vous, cher Daniel? On va peut-être attendre les infos, comme ça on ne s'interrompt pas. Que dis-tu, Daniel? C'est drôle parce que donc nous collaborons avec Daniel Verraine ou Daniel Do. Et voilà, là elle me dit, bah oui, on y va. Bonsoir.
1: Allô.
0: Bonsoir.
1: Bonsoir.
0: Voilà, Daniel vous a propulsé à l'antenne. Oui, elle a dit, on y va.
1: Ah d'accord, exactement comme ça.
0: Oui, vous êtes bienvenue. Il nous reste 3 petites minutes, alors, mais c'est toujours bon à prendre. Et puis en plus, on peut continuer après les infos si vous voulez. Quel est votre prénom?
1: D'accord. Je m'appelle Marie-Claude.
0: Bonsoir Marie-Claude, comment ça va?
1: Alors, ça va bien. Moi, j'appelle suite au téléphone de Jacques, vous avez eu
0: oui.
1: tout à l'heure.
0: Mmh, 80 logements.
1: Concernant, voilà.
0: Il y a 3 ans.
1: Alors, moi, voilà.
0: Il est drôle, Jacques.
1: Alors, oui, alors, aussi, j'aimerais confirmer ce qu'il a dit par rapport à vous. Vous avez repris, donc, il y a 5 mois. Mmh. Et c'est vrai que j'avais un petit peu arrêté d'écouter la ligne de cœur. Voilà, il n'y avait pas de raison particulière. Et puis, quand j'ai su que vous aviez repris, j'ai dit, tiens, je vais écouter la nouvelle personne qui a repris. Et puis, je confirme ce que Jacques a dit, vous êtes vraiment, vraiment super.
0: Oh, monsieur, voilà. Gentil, vous avez bien fait d'appeler, dites donc.
1: Mais bon, alors moi, j'appelais surtout pour faire part de mon expérience, si on parle de logement, pour mm-hmm. poursuivre ce que Jacques a dit. L'expérience qu'on a fait, bon, ben nous, on est plus âgés que Jacques, hein, nous, on est des retraités. Mm-hmm. Et c'est vrai que la vie pour les retraités en Suisse, c'est pas forcément
0: facile. C'est pas simple.
1: Facile. Mm-hmm. Non, du tout. À un moment donné, on pensait même partir et aller habiter en France. Mais on a renoncé parce qu'on a des enfants et puis, ouais, c'était vraiment trop loin. On visait la Bretagne, mais bon, c'est quand même très, très loin. Et donc, on a fait le choix de rester ici, malgré tout. Mais moi, surtout, ce que je voulais dire, c'est que, bon, nous, on a vendu la maison parce que souvent, les retraités suisses, eh bien, vendent soit leur appartement, surtout, principalement, leur maison. Déjà, pour des raisons que quand on vieillit, eh ben, c'est sûr qu'une maison, c'est grand. Il faut l'entretenir, intérieur, extérieur.
0: Mmh, absolument.
1: Et puis, financièrement, il y a beaucoup de charges. Mmh. Alors, nous, on a décidé donc de vendre. Mais par contre, nous, le choix qu'on a fait, c'est... alors, c'est pas très commun, mais ça commence à devenir un peu tendance pour ceux qui peuvent le faire, parce que c'est confortable et c'est économique et il y a beaucoup d'avantages.
0: Vous savez ce qu'on fait, Marie-Claude? Là, on maintient oui. le suspense. J'envoie oui. les infos parce qu'ils arrivent dans 10 secondes. Et juste après D'accord. les infos, vous allez nous expliquer, avec ce suspense oui. insoutenable, la solution confortable que vous avez trouvée. D'accord?
1: D'accord.
0: Vous restez en ligne et juste après, D'accord. on écoute ça. À tout de suite, merci beaucoup.
1: À tout à l'heure.
0: Et oui. Il n'y a pas de raison que je ne participe pas, moi aussi, à un peu de, hein, comme ça, là, hop, de mise en haleine. Donc, dans quelques instants, on retrouve Marie-Claude. Mais pour le moment, voici les infos.
2: Laurent Blanchard.
3: Les demi-finales de la Ligue des champions de football. Les Parisiens champions en titre affrontaient le Bayern Munich ce soir sur sa pelouse. Le match vient tout juste de se terminer. Et on connaît donc le second finaliste, Joël Robert.
4: Et oui, ce sont les finalistes, et le Paris Saint-Germain qui s'est qualifié à Munich 1-1, le score final de cette partie retour. Paris avait gagné le match aller 5-4, donc sur l'ensemble des deux matchs, Paris s'impose 6-5. Les Parisiens qui ont rapidement ouvert le score ce soir, Dembélé à la 3e minute, magnifiquement servi par Kvaratskhelia. Le Paris assez solide qui a maîtrisé la partie, les Munichois n'arrivaient pas à trouver l'ouverture face à des Parisiens très bien organisés. C'est de le temps additionnel après 4 minutes. Harry Kane a pu marquer pour le Bayern son 55e but de la saison 1-1. Mais ce but est arrivé trop tard pour permettre aux Munichois de renverser la situation. Paris est donc qualifié deuxième finale de Ligue des Champions de suite pour les Parisiens. Ce sera le 30 mai prochain à Budapest. Paris affrontera Arsenal. Et sur ce qu'on a vu en demi-finale, eh bien les Parisiens seront favoris de cette finale.
3: Merci Joël Robert. Donald Trump, lui, juge un accord très possible, selon lui, avec l'Iran après les discussions de ces dernières 24 heures. Déclaration ce soir, alors qu'il menaçait un petit peu plus tôt dans la journée de bombarder le pays avec une intensité bien plus forte qu'avant. Si Téhéran n'acceptait pas dans les 48 heures une feuille de route proposée par Washington, l'Iran n'a pas fait de réponse formelle pour l'instant. L'évacuation des passagers du navire de croisière touché par une épidémie mortelle d'antivirus doit commencer lundi. C'est ce qu'annonce ce soir le ministère espagnol de l'intérieur. Un Suisse figure parmi les personnes contaminées et il est actuellement traité à l'hôpital universitaire de Zurich, mais son état est jugé stable aujourd'hui. Son épouse asymptomatique est quant à elle aussi à l'isolement. Sylvie Bonvin-Sansonas briguera donc un nouveau mandat lors de l'élection du gouvernement fribourgeois en novembre prochain. Réunis en assemblée, les Verts et Vertes Fribourg ont renouvelé à l'unanimité leur confiance à leur conseillère d'État ce soir. Quatre conseillers d'État sollicitent d'ailleurs un nouveau mandat. Le Parti socialiste jurassien a un nouveau président ce soir. Les membres ont élu l'ajoulot Léo Beuret à ce poste. Il prend ainsi le relais de Jessica Aubry-Jankétic qui assurait l'intérim depuis l'élection de Raphaël Tsiocchi au gouvernement. Le Conseil fédéral va durcir les contrôles aux frontières à Genève pendant le G7. Une demande du canton qui craint des débordements similaires à ceux du G8 de 2003. Les contrôles seront donc renforcés entre le 10 et le 19 juin, même en l'absence de soupçons, et ce alors qu'une coalition No G7 a lancé un appel international à manifester à Genève le 14 juin. Un très court mot de la météo, avec des nuages encore demain matin dans le nord de l'arc jurassien, avec des averses aussi, assez voire bien ensoleillées dans les autres régions, les températures entre 7 et 18 degrés en pleine.
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1: Deuxième heure de votre ligne de cœur, nous allons jusqu'à minuit ensemble et nous sommes en compagnie de Marie-Claude, retraitée, qui a trouvé une solution confortable pour faire face à la crise du logement. On attend justement de savoir laquelle c'est. Vous aussi, vous pouvez venir bien sûr, hein. 0880 70 70 0880 70 70, tout le monde est bienvenu. Marie-Claude, alors donc.
2: Alors voilà, donc nous avons, comme je vous disais, vendu notre maison et nous avons eu la chance d'obtenir un emplacement de terrain. Nous avons acheté un grand mobilhome et nous sommes installés dans un camping résident à l'année.
1: Vous êtes dans un camping qui est plutôt au bord du lac ou plutôt montagne ?
2: Non, on est dans la région de Bulle.
1: D'accord. Et vous êtes bien ? Il est bien, et ce camping ?
2: Ouais. Alors, c'est un petit camping. C'est pas très grand, mais on est au bord de la farine. On est dans la nature. Et c'est très calme. Et on s'y plaît énormément.
1: Et vous ne regrettez pas ?
2: Économique. On n'a jamais regretté parce que... Il faut se dire qu'actuellement, ce n'est plus les campings, c'est pas des caravanes, ce n'est pas des mobilhomes comme dans les années 60. Hein. Faut savoir que maintenant, la construction de ces mobilhomes, ça a beaucoup évolué.
1: Oui, c'est presque luxueux.
2: Et, voilà. Et donc, c'est un peu comme un chalet. On peut acheter notre mobilhome sur mesure, les dimensions qu'on désire. Et on a vraiment absolument tout le confort, exactement comme une petite maison ou un appartement. Et en plus, ce que j'apprécie beaucoup, c'est le fait d'être individuel. C'est-à-dire, on a un emplacement avec tant de mètres carrés. Et puis, je ne voulais pas retourner vivre dans un immeuble.
1: Mais vous vouliez être chez vous quelque part, quoi.
2: Voilà. Donc, on a trouvé cette solution et c'est vrai que c'est assez tendance parce que le camping a créé il y a quelques années une quinzaine d'emplacements pour des résidents et puis ça s'est très très vite loué et c'est quasiment tout occupé maintenant. Alors, il y a encore une partie pour les touristes, mais disons, il y a... beaucoup de résidents maintenant à l'année, ce n'est pas que des retraités, hein. Il n'y a pas que des retraités.
1: Et vraiment. Non, j'ai déjà eu l'occasion de faire des reportages sur cette réalité-là et j'ai vu des gens entre 40 et 60 ans qui optent pour cette solution parce que moins cher et convivial.
2: Oui.
1: Et convivial.
2: Tout à fait. On a vraiment tous les avantages et. Voilà, c'est sûr que pas tout le monde peut le faire parce qu'il n'y a pas énormément de camping en Suisse pour que des milliers de personnes ou de retraités fassent ce choix. Et puis, bon, alors aussi, ce qu'il y a, c'est que nous, on peut avoir les papiers à la commune parce qu'il y a dans certains endroits où les communes n'acceptent pas les résidents. Oui, à l'année, disons qu'ils aient leurs papiers là, mais ils doivent avoir leurs papiers ailleurs.
1: Aussi.
2: Voilà, mais disons que nous, c'est très bien parce que la commune, on a nos papiers déposés et puis...
1: c'est en ordre.
2: C'est vraiment parfait. Oui, donc voilà, moi je tenais à en parler parce que ça se sait pas forcément. Et puis quand on dit aux gens, j'habite dans un camping... on nous regarde un petit peu bizarrement. Oui, mais vous avez une salle de bain. Vous avez du chauffage. Donc, voilà, ça a évolué. Et puis, donc je tenais à le dire suite au
1: téléphone. Oui, c'est chouette. Et ça se passe comment ?
2: Il y a des solutions.
1: Oui, mais j'aimerais bien justement que vous nous disiez aussi comment ça se passe avec les autres. Parce que donc, vous êtes dans votre mobilhome. C'est un camping où il y a... Oui. Beaucoup de résidents à l'année, où vous avez une diversité de personnes qui sont là aussi, qui viennent avec des tentes, qui viennent avec des choses plus simples.
2: Alors oui, là, il y a la saison touristique qui commence le 1er avril et qui finit en octobre. Alors il y a la partie touristique, on n'est pas mélangés, si vous voulez. Mmh. Il y a du terrain pour eux et puis nous, on est de l'autre côté.
1: Ah, donc c'est très bien ça.
2: Oui, voilà, on n'est pas mélangés et donc avec les voisins, tout se passe très bien. On est chacun chez soi. Il y en a qui se connaissent mieux que d'autres, qui ont créé plus de liens que d'autres, mais dans l'ensemble, en tout cas moi personnellement, je trouve que c'est très sympa. Et puis j'ai vraiment beaucoup de plaisir d'habiter là.
1: Mmh, mais voilà. Comment ça s'est passé avec votre mari? Qui a soumis l'idée à l'autre? Parce que c'est quand même pas rien de dire, tu sais, ce qu'on pourrait faire, c'est aller vivre au camping. Il faut déjà la dépoussiérer, cette idée, et puis l'appréhender, réaliser qu'en fait, le camping, c'est très vivant, que c'est très structuré, que les mobil-homes sont maintenant des lieux de vie solides et confortables.
2: Alors, l'idée est venue de moi en premier.
1: D'accord.
2: Et puis c'est sûr que ça s'est pas fait du jour au lendemain, hein. C'est quand même assez long le fait de
1: vendre, d'acheter, ouais, tout ça,
2: de s'enseigner, de s'informer, la réalisation, le déménagement, la vente de la maison, c'est tout un parcours, hein. C'est pas mal de stress parce qu'il faut que l'un dans l'autre tout s'imbrique, les délais, etc. Nous, on s'est beaucoup informés parce que on partait de zéro, hein. Mmh. On n'avait pas d'expérience, rien du tout. On connaissait 2-3 personnes qui habitaient déjà au camping déjà depuis des années, hein. Et puis on s'est beaucoup informé. Voilà. Ah oui, il faut beaucoup s'informer. Il faut énormément s'informer. Et puis aller aussi sur place voir. Dans les entreprises qui fournissent et qui font construire ces mobilos. On va sur Internet, on est allé à l'expo de la BA à Berne. Ensuite, on a pris des rendez-vous dans ces entreprises pour se décider quel genre de mobilo on voulait, puisque c'est quand même
1: c'est quelque chose là. Ouais.
2: La surface, comme si on construisait un peu une maison. Mmh, hein,
1: une nouvelle aventure.
2: Les mètres carrés, voilà. Et puis, nous, on a eu la chance de recevoir de très bonnes informations, d'être très bien renseignés et de pouvoir faire le bon choix. Et surtout aussi, ce qui est important, c'est ces mobilos, mais il faut. Ici, on a un climat quand même de montagne. Là, en tout cas, là où on est à 750 mètres, donc il faut l'isolation qui est adaptée au climat. Mm-hmm. C'est pas, des mobilhomes pour comme les vacances en été, quand on va au bord de la mer. Mm-hmm. Voilà, c'est tout à fait une autre construction parce qu'on y habite toute l'année. Et c'était quand même, ça a pris quand même du temps, bien mm-hmm. sûr. Et après, il y a un délai de livraison de plusieurs mois, parce que le nôtre de mobil-home, il était construit en Hollande. Mm. Donc après, il a fallu, et nous, comme on a choisi un grand mobil-home, c'est 2 modules que l'on assemble. Donc, on a 8 mètres de large. Et après, on choisit sur la longueur 8 mètres, 10 mètres, 12 mètres, voilà, c'est selon. Mais avec 2 modules, eh bien, on a quand même un bel espace. Parce que si on prend un seul module, on est limité à 4 mètres. C'est pas très large. Hein. Mmh. En tout cas, nous, on voulait pas faire le choix de seulement un module. Et puis, ensuite, c'est livré par camion, un module. Après, 2 jours après, le deuxième module arrive. Et puis après, l'entreprise assemble les 2 modules. Tout est déjà à l'intérieur. La cuisine, la salle de bain, enfin, tout. Il n'y a plus qu'à assembler les deux modules et puis à emménager, en fait.
1: Ça doit être drôle à vivre, hein, tout ça.
2: Oui, oui, oui, tout à fait. Alors bon, alors ce qu'il y a, c'est que aussi par rapport à la grande décision où il faut être prêt et apte à le faire, c'est quand on quitte son appartement ou une maison, quand on habite dans un mobil-home, il faut faire du tri, il faut aller à l'essentiel. Parce que c'est sûr qu'on n'a pas de cave, on n'a pas de grenier, on a peut-être un cabanon, quelque chose, voilà, pour ranger un peu quelques affaires, mais il faut vraiment faire le tri et aller à l'essentiel. Et puis ça, quand on est à la retraite, c'est une très bonne chose parce que il y a beaucoup de choses finalement qu'on n'utilise pas.
1: On s'encombre. On s'encombre énormément.
2: Voilà. Et puis là, c'est une bonne occasion
1: de s'alléger.
2: Du tri. Voilà.
1: D'avoir la tête beaucoup plus libre, de se dire finalement, pas besoin.
2: Oui. Exactement, exactement. Donc voilà, on donne, on vend, voilà, il y a aussi des choses qui partent à la déchetterie, mais enfin, c'est inévitable. Et puis voilà, puis une fois qu'on a fait ça, eh bien, bon, faut le faire, hein.
1: Oui, c'est du travail, hein, j'entends. Et puis du courage, parce qu'il faut savoir dire adieu et au revoir et passer l'étape, ouais.
2: Oui, et puis faut de l'énergie, c'est pour ça que quand on est à la retraite, il faut pas, si on veut le faire, ce changement, il faut pas attendre trop longtemps, parce que avec les années, on vieillit et on n'a plus la même force et l'énergie que quand on est plus jeune, évidemment, quoi.
1: Je me demandais si vous aviez des enfants et comment, si vous avez des enfants, comment est-ce qu'ils ou elles ont réagi?
2: Alors, ma foi, c'est notre choix, hein, notre choix. Bien sûr, on a vendu la maison, et puis la valeur d'un mobilo, c'est pas la valeur de la maison, bien sûr. Hein, mais voilà, c'était notre choix. Et puis c'est vrai que quand on est à la retraite, eh bien aussi financièrement, on doit, ça change.
1: Il faut assumer, c'est difficile.
2: Quand on a des salaires, il faut bien calculer son budget. Il faut faire, quand même très attention à bien des choses. Mais bon, on vit aussi bien, je trouve, avec moi. Il y a des choses que c'est pas vital. C'est du superflu, c'est du superficiel. On n'a pas besoin, il faut aussi un petit peu ne pas se laisser influencer par toute cette publicité, ce marketing. Il faut
1: se recentrer. Aussi, vous avez la sarine et la forêt à côté de vous, donc c'est aussi. Vous avez le cadre parfait.
2: Moi j'aime beaucoup marcher, j'aime beaucoup la rando. Et puis j'ai des chiens.
1: Voilà.
2: Je me promène beaucoup, donc j'aime beaucoup la nature, donc j'ai pas besoin d'aller en ville, hein. Ça c'est les goûts de chacun, hein. Mais moi j'ai pas besoin d'aller en ville, d'aller faire du shopping et tout ça, c'est pas quelque chose qui m'intéresse, mais bon voilà, chacun.
1: Donc vous êtes comblé.
2: Chacun ses goûts, comme
1: on dit. Oui, vous, ça va très bien. Et les enfants viennent. Vous faites des repas de famille dans le mobil-home, il y a des fêtes, vous pouvez réunir des gens.
2: Alors oui, c'est assez grand quand même pour accueillir quelques personnes. Oui, alors j'ai deux petits-fils, ils viennent manger le lundi, ils viennent les deux, on va les chercher au bus et à la gare. Et puis mon fils, alors lui, il vient le vendredi avec les deux petits-fils, donc ils sont les trois, ils viennent le vendredi. Et puis, eux, ils habitent aussi le même village que nous.
1: Donc, c'est super.
2: Donc, ils ne sont pas très loin. Donc, c'est très chouette. On a eu aussi la chance de rester près. On a déménagé à quelques kilomètres. On a juste changé de village, mais à 400 kilomètres. Donc, on est vraiment resté dans,
1: ouais, c'est chouette,
2: dans la même commune. Mmh. Voilà, dans la même commune, oui, mais pas dans le même village.
1: C'est voilà. Trop drôle, hein. C'est bon. Super. Donc vous, ouais. Vous avez bien réussi. J'entendais Jacques qui disait j'ai fait le casse du siècle, le coup du siècle. Vous, vous avez bien réussi aussi.
2: Oui, oui, oui. Alors vraiment, je tenais à en parler parce que c'est pas très connu. Souvent, ben voilà, quand on en parle, on regarde, comme je disais tout à l'heure, un peu de travers, quoi, vivre dans un camping.
1: Il ouais, faut expliquer, il faut commencer par expliquer.
2: Ah ouais. Oui, mais c'est plus du tout ce que c'était à l'époque. Et il y a quand même, moi je connais quand même bien des retraités qui ont fait ce choix de vendre leur maison et de s'installer dans un mobile home. On y est très bien. Il y a vraiment le choix de puisqu'on peut acheter sur mesure. Il y a des entreprises pour ça qui nous conseillent bien en fonction ben voilà de aussi de la comment dire oui de des moyens
1: des moyens que vous avez
2: voilà parce qu'évidemment les prix ça diffère selon
1: ah oui puis
2: selon ce qu'on choisit
1: la démesure voilà, existe aussi dans les mobil homes il y a tout hein. D'accord
2: voilà et puis après le camping nous on est propriétaire de l'habitation mais on est locataire du terrain donc on paye une location pour l'emplacement selon les mètres carrés qu'on a alors voilà on n'a pas c'est pas des emplacements où tout le monde a le même la même surface. C'est différent d'un à l'autre, tout dépend.
1: D'accord. Et ça va, c'est pas trop cher cette location au camping.
2: Non. C'est pas. C'est, on paye au mètre carré à l'année. Donc après, bon, ensuite il y a les charges normales, l'électricité, l'eau comme ça, mais le terrain est aménagé, donc non, c'est de toute façon. Nous, on a fait des comparaisons entre ce que nous coûtait la maison et puis ici, après avoir vécu une année, eh bien, non, vraiment, au niveau économique, il n'y a pas photo, quoi.
1: Non, bah, c'est
2: au
1: super.
2: Des charges et tout, ouais.
1: Et ouais, quand vous ouvrez voilà. La porte, qu'est-ce alors, que vous avez devant vous ? Qu'est-ce que vous avez devant les fenêtres ou devant la porte ?
2: Alors, disons que nous, on est au milieu du camping, alors on a nos voisins, disons directement, mais autrement, on est vraiment dans la nature. On n'a pas besoin de prendre la voiture pour aller promener les chiens. On est directement au bord de la
1: mer. Ça, c'est bien.
2: Après, on a une région où on peut faire la rando. On a beaucoup de possibilités de rando. Il y a aussi pas mal de gens qui viennent pour faire du vélo. On n'est pas loin de Charmer, je ne sais pas si vous connaissez cette région.
1: Oui, donc c'est super.
2: On n'est pas loin de Charmer, voilà. Et puis, pas loin de Gruyère aussi. Donc
1: votre vie de retraité, elle semble parfaitement heureuse.
2: Ah oui. Alors, tout à fait. Et puis, comme on aime bien voyager, ben, tant qu'on a la santé et qu'on peut se permettre de voyager, ben là, bientôt, on va passer quelques jours à Bruxelles. Et puis après, on va partir au mois de juin, on va partir 2 semaines dans le Périgord. Parce qu'on a un van, un petit van avec le toit relevable.
1: Non mais votre vie, elle est trop bien. Et en plus, vous vous aimez toujours, vous partez en couple.
2: Ah oui, tout à fait. Et puis, voilà, au mois de juillet, on prend un des deux petits-fils avec et puis on va l'emmener au Puy du Fou et puis au Futuroscope et puis voir les grandes machines à Nantes. Et puis, en septembre, on repart pour la baie de Somme et la côte d'Opale pendant 2 semaines. Voilà, pour cette année.
1: Je vous embrasse.
2: On adore la Bretagne.
1: je trouve aussi, donc, formidable tout cela, vraiment. Donc je suis ravie que vous l'ayez partagé. Et je vous souhaite de continuer ainsi, longuement, aussi heureusement.
2: On espère d'avoir surtout la santé, c'est ça ce qui compte à notre âge. Oui. Voilà, en tout cas, ben,
1: merci beaucoup.
2: J'étais très contente de vous parler un petit moment. Et puis voilà, peut-être je vous rappellerai
1: avec plaisir
2: une autre fois pour parler d'un autre sujet.
1: Mais quand vous voulez, vous êtes toujours bienvenue. Merci beaucoup, Marie-Claude.
2: Merci beaucoup.
1: Tout de bon. Au revoir.
2: Merci beaucoup. Au revoir.
1: Au revoir.

0: Véronica Fusaro avec ce titre Alice. C'est elle qui va nous représenter la semaine prochaine pour l'Eurovision qui se tiendra en Autriche, à Vienne. Ça commence le 14 mai, finale le 16 mai. 0880 70 70 0880 80 70 70. Dominique est avec nous. Bonsoir Dominique.
1: Bonsoir Emily.
0: Comment ça va?
1: Oh, ça va. J'ai eu un moment de, on dirait de, c'est de moi ça va. C'est pas de ça que je suis pas allée, mais
0: c'est pas grave. On parle
1: j'ai
0: de
1: écrit,
0: tout.
1: j'ai écrit une phrase au travail d'ailleurs il y a peut-être 4-5 ans. Les enfants et les adultes pleurent, mais les larmes n'ont pas le même goût.
0: C'est vrai, ça, que c'est différent. C'est les larmes d'adultes, c'est pas la même chose quand on est petit. Qu'est-ce qui se passait? Qu'est-ce qui vous est arrivé pour pleurer?
1: En fait, oh non, mais j'ai pas pleuré. Pleurer, j'ai eu la larme à l'œil, ouais, mais ça m'a fait penser à ce que j'avais écrit il y a quelques années. Non, moi, alors j'écoute pour une fois ces derniers temps, je dois dire que je vous ai pas beaucoup écouté encore, mais voilà, par la force des choses, mais ce soir, j'étais là dès le début, et tout d'un coup, bah, forcément, on appelle ça le monde. Ça m'a fait penser, le premier témoignage, c'était Séverine.
0: Oui, Séverine.
1: Oui, Madame Séverine qui a témoigné. Et tout d'un coup, je ne sais plus qu'est-ce qu'elle disait, cette dame. Et ça m'a fait penser, c'est ce que je vous ai écrit tout à l'heure d'ailleurs, c'est à propos de la musique. La musique, c'est de Cervantes Miguel, un espagnol, 16e siècle, si rien ne me trompe. Et il disait que là où est la musique, il n'y a pas de place pour le mal. Alors, pourquoi je relève ça ce soir? Parce que j'ai une copine qui me disait à l'époque, mais tu fais quoi quand t'es toute seule chez toi, à faire une nuit blanche? La musique. Elle me dit, mais tu regardes même pas la télé? Je dis non. Voilà.
0: Mais c'est vrai que la musique, ça enveloppe et on se sent immédiatement accompagné. On se sent moins seul.
1: C'est
0: en tout
1: ça.
0: Cas.
1: Ouais. Tout à fait, ouais. Alors ça, c'était... Oui, moi j'aime bien les citations, mais bon...
0: Ouais, j'essaie d'y réfléchir. Je me demande si effectivement la musique ne peut pas aussi accompagner des choses très violentes, très... Si elle ne... Voilà, je réfléchissais à ça. Très dur. Mais de sûr, dans les moments de détresse et de chagrin d'amour, par exemple, la musique, c'est
1: bien
0: quand même...
1: Sûr. Ah bah bien sûr.
0: C'est quand même le remède number one, numéro un.
1: Ça nous rappelle aussi, bah ouais, bien sûr.
0: Ouais. Et quand vous parliez de la larme à l'œil, est-ce que la différence...
1: Alors, j'avais écrit ça un peu comme ça sur le vif. Enfin, je veux dire, des fois, on écrit des trucs, puis 3 ans plus tard, c'est comme les problèmes. Vous avez un problème aujourd'hui, dans 3 ans, c'est plus un problème. Ouais. Pourquoi j'ai trouvé que c'est un problème? Enfin, voilà.
0: Mais est-ce que la différence, ce n'est pas celle-ci aussi, que lorsqu'on est enfant, on arrive à pleurer? On arrive tout de suite à pleurer, à lâcher, et que adulte, il nous faut tellement pour pleurer.
1: Quand je l'écris, je pense pas que c'était par rapport à ce que vous venez de dire.
0: Non.
1: C'était plutôt, bien sûr, parce que quand on est enfant, les larmes n'ont pas le même goût. Je me rappelle plus dans quel contexte je l'ai écrit, certainement tard, je sais pas. Mais pour dire, ouais, vous avez raison, c'est les enfants pleurent, mais nous aussi, mais. Les larmes n'ont pas le même goût parce que peut-être quand on est enfant, tout est... Alors là, je fais une esquisse grosso modo, quoi. Tout est magique, tout, on s'émerveille, c'est ça, du style de ça. Et puis après, je sais pas, la souffrance. C'est bien parce que je vais me
0: auto-analyser.
1: Ouais.
0: Ce qui est sûr, c'est que pleurer un bon coup, c'est tellement salvateur, c'est tellement réparateur.
1: Oui. Mais vous pensez quoi, vous, de cette chanson qui date, je ne sais pas, je ne sais plus qui la chante, mais Big Girls Don't Cry, c'est pas vrai.
0: Non,
1: moi, je ne me suis jamais caché de pleurer.
0: Moi non plus, je peux pleurer.
1: Il ne faut pas retenir ses larmes. Quoi.
0: Non, justement, mais je me suis fait la réflexion quand j'étais adolescente. Enfin, je pleurais vraiment tout le temps, vraiment beaucoup, beaucoup. Et puis d'un seul coup, j'ai réalisé que je ne pleurais plus. Mais pas parce que je ne ressentais plus, parce que justement, je m'étais adaptée au regard porté sur les larmes.
1: Oui.
0: C'est
1: marrant ce que vous...
0: Voilà, dites-moi.
1: C'est drôle parce que moi, je vous dis que vous pleuriez beaucoup, mais moi, franchement, j'ai une mémoire phénoménal, c'est vrai, mais les larmes qu'on pleurait, je me souviens pas si je pleurais beaucoup. Oui, bien sûr, ma mère m'a raconté que c'était nanana, bien, mais moi-même, plus tard, je veux dire, ouais, je me rappelle pas vraiment d'avoir pleuré beaucoup, peu, je sais pas.
0: Ouais, alors ça, moi, je me rappelle bien, mais de manière différente. Mais je repense à ça en me disant qu'il y a aussi une étude qui a été faite il y a quelques années, qui était tellement touchante par sa révélation, puisque on a découvert que ces larmes qui viennent aux yeux pour humidifier l'œil, donc quand on a les yeux qui piquent, etc., n'ont pas du tout la même composition que les larmes du chagrin. Et que les larmes du chagrin, les larmes de tristesse, libèrent vraiment quelque chose. Elles viennent vraiment nettoyer profondément quelque chose en nous, et elles partent avec des toxines que n'ont pas les autres larmes qui sont juste là pour nettoyer, pour humidifier.
1: Moi, ça me fait penser, regardez les gaz lacrymogènes. Lacrymogène, ça vient de lacryme en italien, la larme, aussi.
0: Bah oui.
1: Ouais, enfin, des fois ça paraît simple, on fait la vie, puis des fois, on se la complique.
0: Alors, on a un talent extraordinaire pour rendre la vie complexe et épuisante. Vraiment.
1: Alors, ça, c'est vrai. Écoutez, je ne sais même pas quelle heure il est.
0: Il est l'heure de la dédicace. Non, mais c'est à vous de choisir une chanson. Vous avez la chance d'avoir appelé au bon moment. C'est vous qui avez le droit à la chanson. Alors, vu qu'en plus, vous aimez...
1: Moi, alors, je suis été pas éternelle. J'aime de tout. Hein, le blues, le rock. J'aime tous les styles, mais qu'est-ce que j'aime.
0: Mais il y a quelque chose qui vous touche en ce moment ou qui vous touchait à un moment donné.
1: J'ai un truc, pourquoi pas, c'est celle que je chantais souvent au karaoké, Hotel California, des Eagles.
0: C'est très bien.
1: J'ai vu magnifique d'un Barrett, je sais pas quoi, mais oui, de Eagles, c'est l'original,
0: Elle doit être bien à chanter au karaoké, cette chanson.
1: Moi,
0: vous aimez
1: chanté souvent,
0: c'est C'est tellement bien le karaoké. Oui, bien. Non, mais le karaoké, on y passe un... Oh, j'adore, moi. Et je salue Dan.
1: Peut-être qu'on s'est croisés tous les deux à Lausanne, je ne sais pas.
0: Lausanne, oui. Et c'est Dan que j'adore quand c'est lui qui fait en haut de la rue de Bourg. Voilà, je ne donne pas plus de détails, je ne fais pas de pub.
1: J'ai pas compris.
0: C'est dans la rue de Bourg, un karaoké de la rue de Bourg, où j'aime aller.
1: Oui, je sais, je sais où vous dites.
0: Ouais, j'adore.
1: Comment on fait ? Parce que j'ai encore deux citations, si ce n'est pas de moi, les deux
0: mais
1: autres.
0: Allez-y. Envoyez toutes les citations que vous voulez, Dominique.
1: Moi, j'ai quelqu'un qui m'a dit une fois, c'est bien les citations, mais alors applique maintenant.
0: Oui, c'est autre chose, ça. C'est comme les règles de vie.
1: Exact. Alors l'autre, c'est quelque chose... Alors, tout ça, j'ai noté ce soir, parce qu'en écoutant depuis le début, comme je vous disais, j'ai retrouvé ça aussi sur mon dernier carnet journalier de l'école secondaire, donc du collège où j'allais. Alors, c'est... mais je ne sais plus qui c'est. L'arbre... Non, ce n'est pas parce que ça me colle à la peau, ça. Hein. C'est le jour. L'arbre... Et la vie, ce n'est pas parce qu'on aime l'arbre qu'il faut oublier la forêt.
0: Ça vous colle à la peau parce que vous étiez un peu trop collé d'une personne ?
1: Non, pas du tout. Mais pas comme ça. Je vous dirai une autre fois.
0: D'accord.
1: Et la dernière, c'est Einstein, que j'adore, et ça, c'est vrai. Un temps, je tombais beaucoup, vous savez, je tombais pour n'importe quoi, dans la rue, enfin bref. Et puis là, c'est Einstein qui disait, c'est tout simple, hein, c'est logique, pour avancer, c'est comme de faire la bicyclette, il faut pédaler pour pas tomber. Enfin, je sais plus exactement les termes, mais c'était ça. Voilà.
0: Ah, c'est clair qu'il faut donner de l'énergie pour avancer.
1: Oui,
0: avancer, ça demande de bouger, hein, vraiment, il faut se donner, hein.
1: Il y a des gens qui m'ont dit très peu, mais arrête de m'envoyer des citations. Mais moi, j'aime bien. Voilà,
0: c'est votre truc. Vous envoyez des citations en chaîne sur WhatsApp, c'est ça que vous faites ?
1: Non, pas vraiment. La musique, c'est mon truc. Mais enfin, il y a un tas de trucs. Enfin, ouais.
0: Vous avez quel âge, Dominique, je peux vous demander ?
1: 61. Je suis de 65. Baby boomer.
0: Vous avez vécu les grandes années 80 dans votre jeunesse et tout ça.
1: Oui, j'ai vécu. Lausanne bouge, mais pas vraiment. Oui, une fois, on est descendu en ville avec une camarade de classe. Enfin, on avait quoi, 15 ans, 14-15 ans. Lausanne bouge, c'était assez... Je sais plus pourquoi on était là-bas, mais c'était assez violent de voir tous ces boucliers, machin.
0: Ah, ça devait changer. Vous veniez d'où, de quel village ?
1: Ah, moi, j'habitais à Lausanne.
0: D'accord.
1: J'ai toujours, plus ou moins habité à Lausanne, oui.
0: Ce qui est une très belle ville. Qui a beaucoup, beaucoup changé, énormément changé.
1: Ouf, alors, ouais, on va pas commencer sur ce thème-là parce que, enfin, c'est vrai. Ouais.
0: Incroyable les changements. En tout cas, merci beaucoup d'avoir téléphoné. Qu'est-ce que ça vous rappelle, l'Hôtel California, à part le karaoké? Ça vous rappelle quoi?
1: Eh bien, ça me rappelle que la dernière fois que j'étais aux États-Unis, donc en 2018, dans ma famille d'accueil, chez qui j'habitais après mon CFC, après le collège, mon CFC, on était sur la terrasse et puis elle me dit, donc mon ex-patronne, elle me dit que les Eagles étaient en fait pas plus connus, mais avaient, enfin, par rapport à Elvis Presley, elle disait que les Eagles étaient beaucoup plus populaires, ou bon, ce qui m'avait, je sais pas, un peu étonné. Et après, bah, de fil en aiguille, de toute façon, la chanson est sortie, je crois, en 2003, je sais plus. Et puis je l'ai chantée, je l'aimais beaucoup.
0: Elle est très belle. Vous voulez la dédicacer à qui? À qui est-ce que vous l'offrez?
1: À tout le monde, à tout le monde, à tout le monde.
0: Eh bien, merci. Merci de nous offrir Hôtel California du groupe Eagles. Merci beaucoup. Une très belle nuit, Dominique.
1: Merci à vous, Émilie. C'est le 30-31 mai, j'ai entendu les radios.
0: Oui, tout sera ouvert. Oui, porte ouverte du nouveau site à Écublanc. Les 30 et 31 mai, pas besoin de s'inscrire. Ça va être plein d'activités.
1: Oh, bah, je vais noter ça. Enfin, c'est déjà noté.
0: Au plaisir, alors. À bientôt, Dominique.
1: Merci.
0: Bonne
1: soirée. Au revoir, Émilie. Merci. Au revoir.
0: Au revoir.

0: Mais quel morceau! Je ne sais pas à quoi vous avez pensé, je ne sais pas ce que vous avez retrouvé comme souvenir, ou même si vous avez chanté, en tout cas merci à Dominique pour cette dédicace. Et au 0880 70 70, nous avons Joseph. Bonsoir Joseph.
1: Bonsoir.
0: Merci pour la patience, il était long ce morceau.
1: Bonjour.
0: 6 minutes et quelques, donc merci d'être resté en ligne. Comment ça va, Joseph?
1: Bien, bien.
0: Bien.
1: Et vous?
0: Super, j'étais très contente. De chouettes appels, un très bon moment, de belles musiques, tout va bien.
1: Donc, je vous appelle, vous vouliez savoir pour les fins de glace?
0: Oui, j'ai très envie qu'on partage ce genre de petites informations. C'est-à-dire que depuis qu'il y a Internet, et puis en plus récemment, depuis qu'on a Internet dans la main avec nos ordiphones, comme dirait Noël depuis Bâle, qui est linguiste, en tout cas depuis qu'on a ces téléphones intelligents qui nous donnent accès à tout, finalement, on évite de se poser des questions les uns aux autres. Et je me dis, mais bon, moi je préfère qu'on se parle. Alors est-ce que vous savez pourquoi on appelle les saints de glace saints de glace, et pourquoi c'est si vrai qu'on doit attendre les saints de glace avant de se sentir libéré du froid?
1: Oui, bon, les saints de glace est surtout utilisé dans l'agriculture et pour les jardiniers. Je crois que ça date relativement vieux, ça vient du Moyen-Âge, où des observations, ben là on avait encore parlé météorologues modernes et tout ça, c'était beaucoup fait par des observations et des passages de génération en génération, donc d'où aussi certains dictons qui sont ressortis. Et on a observé dans cette période des saints de glace, donc du 11 au 15 mai, qui sont Saint-Mamère, Pancras, Servet, Boniface et Sainte-Sophie la Froide, comme il la nomme, donc du 11 au 15 mai, qui est toujours un retour de froid. Mmh. Et qui peut même parfois durer jusqu'au 25 mai, donc Saint-Urbain qui serait le dernier saint de glace.
0: Mmh, c'est ça. C'est les saints de glace, et pas les saintes.
1: C'est une observation faite par les ancêtres, en somme. Hein.
0: Qui ont vu, année après année.
1: Voilà. Bon, de nos jours, les météorologues disent qu'il n'y a pas vraiment de corrélation entre cette période et les températures. Par contre, ils disent quand même qu'avant la mi-mai, on ne peut pas exclure des retours de gel au sol.
0: Mais vous êtes météorologue ou vous êtes passionné ou
1: Non, je suis passionné par le jardinage.
0: Alors, qu'est-ce que vous plantez en ce moment?
1: En général, il ne faut pas, par exemple, planter des tomates et des courgettes qui sont très sensibles au froid. Mm. Donc, on peut déjà acheter maintenant, déjà depuis un bon moment, on peut acheter des plantants de tomates, ce genre, dans des jardineries, mais tout ça, c'est fait sous serre, donc là, il n'y a pas de problème. Par contre, si on les sort au froid, souvent, c'est du temps perdu, parce que s'ils prennent un coup de gel, ils prennent même du retard, donc ça pousse même moins bien après. S'ils ont pris un coup de gel, il vaut mieux attendre et planter après, parce qu'on n'a absolument rien gagné. Donc, c'est pas.
0: Il faut rester patient.
1: Ça retarde même. Voilà. Ouais.
0: Et vous jardinez souvent et vous plantez quoi? Vous vivez quel plaisir,
1: bon, moi,
0: quelle joie?
1: Un petit jardin, j'ai pas énorme, mais oui, un peu des tomates, des carottes, des salades. Des choux de Bruxelles, ce genre de choses.
0: Bah quand même, et vous dites que vous êtes passionné.
1: Voilà.
0: Pourquoi ça vous passionne?
1: Bah ça permet d'avoir un peu ses propres légumes. Si de temps en temps je mets des fleurs, des choses comme ça, ça permet de d'égayer un peu la nature, et puis c'est un joli passe-temps aussi. Mmh. Avoir les mains dans la terre, comme on dit.
0: Mmh. Ça fait tout oublier. Hein. C'est un des rares moments, je trouve, une des rares activités où on peut y passer des heures sans rien voir passer, justement, et se sentir très très léger alors qu'on a des problèmes dans la tête. C'est assez étonnant, le jardinage.
1: Oui. On pense à ce qu'on fait, parce qu'il faut quand même un petit peu se concentrer pour ne pas faire des bêtises. Ça permet de justement de penser à autre chose et puis de passer un peu à... Les petits soucis du quotidien, ils mettent de côté, penser à autre chose un peu plus terre à terre, quoi.
0: Complètement, puis il y a de la magie, hein. C'est toujours un peu miraculeux quand quelque chose prend, repousse, offre des fruits. Enfin, il y a quand même un fou.
1: Là, le terme, le fruit de son travail...

0: J'ai toujours pas mal satisfait de mes tomates. J'ai toujours pas mal de chance avec les
1: Ah bah
0: tomates.
1: bravo. Et vous habitez sur la Riviera ou en montagne? Vous êtes où?
0: Non, non, j'habite sur la Estavayer, le lac, je ne sais pas si vous connaissez.
1: Il y a un
0: C'est au
1: bon
0: bord de la
1: climat.
0: mer Châtelet.
1: C'est bien.
0: On a assez bon climat. Oui.
1: Ouais, c'est pas mal. C'est pas mal.
0: Et l'année passée, j'ai eu une jolie récolte de chou-fleur. J'ai payé le prix en donnant dans ta bouche parce qu'on a eu trop.
1: Mais ça, c'est incroyable de récolter plein de choux-fleurs au point d'en donner aux autres. C'est trop bien. Ça fait plaisir. Vous avez eu de la famille qui jardinait aussi, ou c'est quelque chose que vous avez développé, vous?
0: Non, non, en plus je suis fils de paysan et on avait toujours un grand jardin.
1: Vous avez vu faire.
0: Mes sœurs surtout, elles ont toujours été. Surtout maman, elle était une grande jardinière, une femme.
1: Donc
0: Et
1: vous avez grandi en vous nourrissant de bons légumes.
0: voilà.
1: Quelle chance! Quelle chance! Et vous connaissez les saisons et vous avez des repères très clairs sur ce qu'il faut faire ou pas faire grâce au sein de glace.
0: Voilà.
1: C'est très chouette que vous nous ayez
0: En
1: partagé
0: général,
1: ça.
0: c'est assez
1: C'est
0: surtout
1: juste.
0: pour les tomates et des choses comme ça.
1: Moi, ce qui m'épate, c'est comme c'est juste. Comme c'était ma regrettée grand-mère qui me donnait tout le temps des repères avec tout ça. Parce que vous l'avez dit, ce sont les anciens. Ce sont les anciens qui ont transmis aux autres, etc., par l'expérience. Et j'étais toujours épatée de comme c'est juste. C'est vrai, ça tombe toujours juste.
0: Oui, en tout cas, l'expérience a montré que si on met les tomates avant la mi-mai, c'est peine perdue. On n'a aucune avance que si on les sort qu'à partir du mi-mai, quoi.
1: Et vous ne dormiez pas là
0: Après, d'autres légumes
1: maintenant?
0: aussi, des courgettes, ce
1: Ouais.
0: genre de choses.
1: Je suis un peu curieuse, mais je me dis, vous ne dormiez pas, Joseph, à 7 heures? Vous attendiez l'appel ou vous êtes quelqu'un de la nuit?
0: Je suis pas forcément nu, je suis plutôt matin tôt, quoi. Puis très tôt parce que maintenant je suis à la retraite, je me lève quand même un peu moins vite qu'avant. Mais bon là, j'ai attendu l'appel, quoi.
1: Oh, vous êtes gentil. C'est gentil parce qu'il fallait qu'on ait l'explication. Et cette retraite se passe bien? Vous êtes content?
0: Oui, très bien, très bien.
1: Voilà.
0: J'avais déjà appelé une fois justement à cause de ça. J'avais pour la retraite, j'avais pris d'ailleurs, je l'ai toujours, une chienne. J'avais adopté une petite chienne, j'avais parlé, mais c'était avant que vous soyez là.
1: Ouais. Elle
0: Elle
1: va
0: ne sait
1: comment
0: pas
1: cette
0: encore.
1: petite chienne?
0: Elle va bien. Bon, actuellement, elle a eu un petit accident, je vais la faire opérer vendredi. Mais ça va aller, j'espère.
1: Bon, moi aussi, j'espère. Ça change tous les chiens dans la vie. C'est fou. C'est fou ce que ça
0: Ah
1: change
0: oui,
1: tout.
0: c'est comme le jardinage, ça permet de changer d'idée, ça nous oblige de sortir, mais bien sûr toujours avec grand plaisir de sortir, bien entendu, c'est jamais une corvée, c'est toujours un grand plaisir d'aller faire un tour. Ça permet aussi, on est souvent étonné de lancer les discussions.
1: Ah mais c'est interminable ça. Moi je parle tellement aux
0: Ah
1: propriétaires de chiens, j'ai tellement d'amis propriétaires de chiens dont je ne sais même pas les noms, mais je les reconnais grâce à leurs chiens.
0: oui. Et ce qui est marrant, c'est que avant, quand j'avais encore pas ma petite chienne, je vais aller dans un restaurant, on me disait Salut Joseph, comment ça va? Et maintenant, c'est souvent Oh, il dit le salut, nani, nanana, et puis souvent, on m'oublie de me saluer, moi, quoi.
1: Oui, c'est clair, oui, je vois très bien les faits. Moi, ce qui me semble incroyable, c'est parce que j'ai eu aussi cette démarche-là, je me suis dit, bah, je vais avoir mes journées de libre sans beaucoup de contraintes, avec beaucoup plus de disponibilité la journée, donc je peux prendre un chien, enfin. Et je me suis demandé ce que je faisais avant dans ma vie, en fait, avant d'avoir un chien. Tellement le chien guide nos vies. C'est fou, comme le chien rythme la vie.
0: Ah oui, ça c'est un vrai. Comment dire? C'est un vrai compagnon, comme on dit. Et après, bon, après, il y a des gens qui disent qu'on exagère, etc. Je me suis même surpris moi-même à lui acheter un petit coupe-vent. Alors qu'avant, j'aurais jamais pensé que j'allais faire
1: Mais
0: ça.
1: c'est ça qui est drôle. Moi, vous m'auriez dit que j'allais parler comme une mère poule à mon chien. Je vous aurais dit non, je suis très raisonnable et je sais bien faire la différence et je suis complètement Mais idiote de bonheur devant cette chienne, moi aussi.

0: C'est drôle. Et c'est savoureux aussi de pouvoir être tendre comme ça et de se laisser aller, je trouve.
1: Ben oui, c'est même très réconfortant parce que je trouve que ça serait même triste si on ne verrait pas ça comme un vrai compagnon et comme quelqu'un qui fait quasiment partie de la famille, quoi.
0: En tout cas, c'est très émouvant. Et il y a eu un gros changement, je trouve, dans la société par rapport aux chiens. Moi, j'ai grandi dans les années 80, les années 80. On regardait les chiens quand même très différemment. Là, il y a quand même une démarche de relation, de soins, d'attention qui est très, très différente et très douce. C'est assez beau aussi. Ça peut aller dans des extrêmes un peu obscènes, mais globalement, je trouve que les gens sont raisonnables avec leurs chiens et très sympas.
1: Oui, c'est vrai que avant, ben, comme dans les fermes et comme ça, ben, on avait plutôt la niche, le chien dehors
0: et attaché même
1: et voilà.
0: Souvent. Ouais.
1: Et maintenant, en tout cas, tous ceux que je connais, ce qui a un chien, même dans une ferme, etc., le chien y rentre, quoi. C'est pas.
0: Non, c'est fini, hein. Le chien dehors, exclu et puis rude, avec éduqué avec rudesse. Je trouve qu'il y a beaucoup de Il y a beaucoup plus de relations. Voilà. On est dans un
1: D'ailleurs,
0: monde.
1: On ne parle plus de dressage, on parle d'éducation.
0: Oui, c'est vrai.
1: Et même dans le langage policier. Je connais quelqu'un qui s'occupe des chiens policiers, qui fait même une formation justement en chien policier. Et eux aussi, ils changent. Hein, ils ne parlent plus de dressage, ils parlent d'éducation. Donc même au niveau... à ce niveau-là où on a quand même les chiens qui sont plus traités.
0: Qui sont respectés, ouais. Ils sont vraiment respectés. J'espère que c'est un bon signal pour notre société, puis qu'on va être encore meilleur avec et les animaux et les hommes dans les années à venir. En tout cas, moi, j'ai trouvé que c'était un joli repère de se dire, ah tiens, on considère vraiment beaucoup mieux les chiens. C'est déjà énorme, c'est déjà ça. Vous nous rappellerez pour les tomates, vous nous direz combien vous en avez eu, d'accord?
1: Oui.
0: Vous nous ferez signe.
1: Oui, oui.
0: Parce que vous êtes une des rares personnes que nous connaissons désormais capable de faire pousser des tomates, on veut vous connaître. C'est chouette, du côté des Stavaillés. Oui. C'est toujours bien de savoir qui fait pousser quoi et qui est heureux de ses récoltes ou désespéré. C'est toujours rigolo, ça aussi. Je vous souhaite une très bonne nuit, Joseph.
1: Merci, pareil.
0: Merci beaucoup pour le partage de ces saintes glaces. Oui, avec plaisir, à une prochaine. Et puis, saluez bien cette petite chienne. Je lui souhaite plein de courage et un bon rétablissement. Et au plaisir de vous recroiser sur les ondes. Voilà, pour nous donner des nouvelles de la terre, de vos récoltes et floraisons. N'hésitez pas.
1: Voilà.
0: Merci beaucoup.
1: Merci.
0: À très bientôt, alors. Oui. Bonsoir. Bonne nuit. Et voilà, c'est comme ça que l'émission se referme, tout doucement, mais de façon très chouette, je trouve. C'était vraiment tout mignon de se quitter ainsi, sur une petite note potagère.

0: et vivement que le soleil revienne pour les faire rougir ces tomates. Un grand merci à vous toutes et tous, comme chaque soir, c'est un vrai plaisir de vous écouter et de partager avec vous ce que vous avez envie d'offrir, de raconter, de parler. Une très belle nuit et à demain. Bonne nuit à vous aussi, Laurent Blanchard.
1: Laurent Blanchard.
2: Le PSG retourne en finale de la Champions League de football. Les tenants du titre ont écarté le Bayern Munich hier soir sur un score de 1 partout. Mais finalement, 6 à 5 au total des deux matchs pour les Parisiens. Paris défendra donc son titre face à Arsenal. Ce sera le 30 mai prochain et ce sera à Budapest. L'Argentine va envoyer prochainement des experts à Ushuaia en terre de feu, d'où est parti le 1er avril le navire touché par un foyer mortel d'antivirus. L'objectif sera de capturer et analyser des rongeurs sur place, annonce le ministère argentin de la Santé. Un homme positif est actuellement soigné à Zurich. L'état de santé de ce Suisse est stable, précise l'hôpital universitaire de Zurich hier. Son épouse qui l'accompagnait est à l'isolement. L'Italie réclame au moins 300 000 euros pour le dommage financier subi selon elle dans le drame de Crans-Montana. La RTS dévoile le contenu de sa requête adressée au ministère public valaisan pour obtenir d'être partie plaignante. Ces 300 000 euros couvriraient pour l'instant le seul soutien technique et sanitaire engagé par le département de la protection civile italienne. Reporters sans frontières réclament la libération immédiate du journaliste burkinabé séquestré à Ouagadougou. Atina Serge Houlon a été enlevé à son domicile le 24 juin 2024. Il avait notamment réalisé une enquête sur des soupçons de détournement d'argent par une personnalité militaire dont le profil correspondrait à celui du président actuel Ibrahim Traoré, selon RSF. Le journaliste n'a plus donné signe de vie depuis 2 ans. Guy Parmelin au Vatican ce mercredi. Le président de la Confédération a rencontré le pape Léon XIV ce matin, hier matin précisément. Entretien ouvert et amical sur les questions de diplomatie et sur le projet de nouvelle caserne de la garde pontificale. Hier soir, Guy Parmelin, Léon XIV et une délégation helvétique ont aussi assisté à la sermentation de 28 nouveaux gardes suisses. Les employés de Télébilingue réclament un plan social. La chaîne va réduire ses effectifs après la perte de sa concession à partir du mois de juillet. 17 postes seront toutefois maintenus sur les 40. Une vingtaine d'employés ont manifesté hier devant les studios à Bienne pour critiquer l'opacité quant à ce recrutement. La direction estime avoir fait ce qu'elle pouvait pour préserver les emplois. Les demi-finales de la Swiss Basketball League, les Lions de Genève égalisent hier soir dans la série face aux Star Wings de Bâle, 84 à 67. Un match partout donc dans la série. Et puis le tournage du biopic sur le chanteur français Johnny Hallyday va débuter le 1er juin. C'est ce qu'indique cette nuit le producteur dans Paris Match qui dévoile aussi les photos du casting. L'acteur Benjamin Voisin tiendra finalement le rôle de la rockstar après la défection en début d'année de Raphaël Quenard. Le film sortira sur les écrans le 8 décembre 2027 selon le magazine. Et puis il y aura encore passablement de nuages et des averses demain matin dans le nord de l'arc jurassien, ensoleillé partout ailleurs, voire bien ensoleillé en Valais et autour du Léman. Des cumulus en journée, suivis de quelques averses éparses sur le plateau. Elles seront un petit peu plus nombreuses, c'est vrai, sur le Jura et les Préalpes. Les températures en pleine aujourd'hui entre 7 et 18 degrés.
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3: L'objectif du témoignage, c'est aussi d'éviter des frustrations. Parce que s'il y a un non-dit, il y a un tabou, il y a des frustrations et il y a un traumatisme qui peut se transmettre. Et on retrouve dans d'autres génocides ou dans d'autres parcours de vie des histoires familiales traumatisantes qui se sont révélées 3-4 générations après, où il y a un mal-être qu'on comprend pas. Et en fait, c'est dû à un non-dit qui n'a pas pu être partagé.
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5: Au printemps 1994, en une centaine de jours, 800 000 personnes, Tutsi et Hutu modérés, ont été assassinées au Rwanda. Dans les années qui suivent, le tribunal pénal international installé à Arusha poursuit certains génocidaires jusque dans les plus hauts rangs du gouvernement et de l'armée. Il inculpe 93 personnes et en condamne 62. Mais sur le terrain, des centaines de milliers de personnes sont encore en prison et le système judiciaire local, largement détruit, est totalement débordé. En 1998, on estime qu'il faudrait encore 200 ans pour réussir à juger tout le monde. C'est dans ce contexte que les Gacaca ont pris le relais de la justice pénale nationale rwandaise pour les crimes de génocide dits de niveau inférieur. Ces tribunaux populaires ont traité près de 2 millions de dossiers entre 2005 et 2012, ce qui a permis d'amorcer un début de réconciliation. Odette Abiakaré a perdu toute sa famille dans le génocide, elle vit désormais en Suisse et témoigne avec sa fille Angèle devant une classe du collège de Stèle dans le canton de Genève.
6: Bonjour à toutes et à tous.
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6: Alors, aujourd'hui, comme vous pouvez le voir, on est dans une situation, un contexte un peu différent que d'habitude. On est là pour écouter Odette et Angèle Abiakaré, qui sont là pour nous partager leur témoignage. Témoignage, évidemment, pour Odette de ce qu'elle a vécu en direct au Rwanda. Et puis, dans un second temps, on aura le témoignage de sa fille, Angèle, qui est une ancienne élève. Donc, c'est vraiment très sympa de la voir aussi ici, dans un autre cadre. Et qui, elle, va partager quand même une autre histoire, une histoire héritée. Elle est donc porteuse de la mémoire de sa famille, porteuse de la mémoire des victimes de ce génocide. Et puis, elle va pouvoir justement vous expliquer comment elle vit ça et peut-être les impacts que ça a eu dans sa vie. Voilà pour le programme. Est-ce que vous avez des questions? Alors, sans plus tarder, je laisse la parole à Odette.
7: Je m'appelle Odette Abiakaré, j'ai 55 ans, je suis une maman de 4 enfants et je suis une médiatrice familiale et conseillère municipale à Perlis-Sertou. Pendant le génocide, je venais d'avoir 23 ans. Comme le génocide a commencé, c'était pendant les vacances de Pâques. Et les soldats sont venus, ils ont séparé les hommes et les femmes, et tous les hommes qui étaient avec nous ont été tués. D'autres Tutsis ont été tués sur les collines. Par exemple, je peux vous donner l'exemple de ma tante, qui s'appelait Léoncie. Elle était enceinte de son cinquième enfant. Pendant le génocide, on l'a tuée, donc ça veut dire que vraiment même ouvrir son ventre, pour être sûr qu'ils ont tué même l'enfant avant de naître. Je laisse aussi Angèle lire le passage où j'ai dédié à Léoncie.
8: Léoncie et Mathias vivaient à Mwendo avec leurs 4 enfants et elle était enceinte du 5e. Léoncie avait sûrement espéré que son accouchement serait comme les précédents, qu'elle mettrait son petit à téter et que tous l'entoureraient dans son bonheur. Mais cela ne s'est pas passé ainsi. Comme bien souvent, les Interahamwe sont arrivés puis ont pillé et détruit la maison. Les 4 enfants s'étaient déjà enfuis chez une voisine Hutu, amie de longue date, qui les a protégés tant qu'elle a pu et qui m'a raconté par la suite ce qui s'était passé. L'arrivée des génocidaires avait toutefois déclenché les contractions et Léoncie ne pouvait pas courir. Elle est simplement sortie dans la cour. Les Interahamwe l'ont entourée. Ils riaient, s'exclamant pour l'humilier. « Regardez une femme Tutsi qui accouche !» se prétendent curieux de voir comment un bébé Tutsi se tenait dans le ventre d'une mère Tutsi. Puis, ils lui ont ouvert le ventre d'un coup de machette, ont arraché le bébé, l'ont coupé et l'ont jeté par terre pour les chiens et les corbeaux. La vieille voisine Goutou était choquée. J'ai pu le voir quand elle m'a raconté ce fait.
7: Cette photo-là, on était dans un mariage civil de mon oncle et on ne savait pas qu'une année après, tout le monde allait mourir. Et c'est la photo, je suis la seule qui a survécu. Donc vous voyez combien j'ai le devoir de rendre hommage pour la mémoire de toutes ces personnes. Il y a aussi, avant, sur la photo, il y a aussi mon oncle, Narcisse. Lui aussi a été tué d'une façon barbare. Ma grand-mère, elle a tellement souffert. Parce que quand les génocidaires sont entrés dans la maison, on lui a donné des coups d'épée à la tête, elle est tombée. Et puis Narcisse, son fils, a été coupé à la tête partout et il a glissé dans le sang de son enfant. Mais pas de chance, il croyait que ma grand-mère était morte. Elle a survécu. Elle est décédée en 2000. Donc j'ai eu le temps de vivre avec elle, de la consoler. Et c'était une femme tellement souriante, très généreuse. Mais ses enfants étaient tués. Ses enfants, ses petits-enfants, tous étaient tués. Et donc là, c'était tellement difficile. Qui tuait ces gens? Comment ça s'est passé? Alors, c'était pas vraiment des voyous, des gens qui n'avaient rien. Les génocidaires étaient parmi les Hutus extrémistes. Et parmi ces Hutus extrémistes, il y avait beaucoup qui avaient fait des études universitaires, qui avaient étudié en Europe. Par exemple, on voyait un médecin qui soigne quelqu'un et le lendemain, il dit « il faut le tuer ». Il y avait des religieuses que j'ai fait vraiment l'enquête. Ils ont donné l'essence pour brûler les enfants qui étaient réfugiés chez eux. Il y avait, par exemple, des cas aussi où l'homme tuait sa femme parce qu'elle est juste toute seule. J'ai recueilli des témoignages, par exemple, d'une femme qui s'appelle Joséphine. Elle avait épousé un homme tutsi. Pendant le génocide, son mari a été tué. Et puis, Joséphine a pris ses enfants, les a amenés chez ses parents. Et c'est le grand-père qui a tué ses petits-enfants et les oncles qui ont tué les neveux et les nièces. C'était tellement terrible. Après le génocide, quand moi je suis retournée à la maison, j'ai retrouvé ma grand-mère. J'ai vu qu'il y avait encore des traces, du sang, tout était pillé. Et là, qu'est-ce qu'on peut faire? Quand j'ai vu, après le génocide, il y avait beaucoup de rescapés qui avaient des coups de machette partout. Et moi, j'avais rien. J'avais mes bras, ma tête, tout. Donc j'ai dit, si j'ai survécu, ce n'est pas par hasard. Ça veut dire que j'ai une mission de rendre hommage à tous ces gens, de parler aux sans-voix. Donc c'était une détermination. Donc on fallait tout organiser le pays tout de suite. Parce qu'il y avait des personnes qui commençaient à mourir, de l'escaper. Et il y avait des génocidaires, beaucoup de génocidaires qui étaient en liberté. Alors j'ai commencé le travail de mémoire. C'est moi qui... J'ai sillonné presque toutes les collines du pays pour recueillir des témoignages. Je faisais la coordination de l'organisation African Rights qui était basée à Londres. Et c'est nous qui vraiment collections toutes les informations sur le génocide. Parce qu'on faisait vraiment l'enquête, recueillir tous ces témoignages. Ce n'était pas facile. Et en tant que rescapée aussi. Déjà, moi, j'avais besoin de la justice. Vraiment. Et puis, j'avais cette force-là d'aller recueillir des témoignages sur les collines, chez des rescapés, chez des génocidaires. Tout le monde me disait, mais il ne faut pas faire ça, tu peux être tué. Mais je disais non. Je disais, même s'ils vont m'attaquer, je vais me battre avec mon stylo et mes feuilles. Donc c'était... Oui, il y avait le danger, mais j'étais déterminée, j'avais une force. Comme j'avais survécu, je disais, je vais vivre. Donc, je vais me battre avec ces génocidaires. Et ce que j'ai fait aussi, c'est d'aller dans des prisons. J'avais vraiment besoin d'écouter aussi ce qui était dans la tête des génocidaires. Une fois, j'étais devant quelqu'un qui m'a dit qu'il a tué plus de 1000 personnes. Il me disait que vraiment, c'était comme des fous. Il ne pensait plus. Il tuait que tuer.
6: Pourquoi, Odette, pour vous, c'était important d'aller à la rencontre des auteurs, des génocidaires?
7: Parce qu'au Rwanda, les gens vivaient ensemble, habitaient les mêmes collines. À l'école, les Hutus et Tutsis étaient ensemble. Alors d'un coup, on est là, je n'arrivais pas à imaginer ce qui s'est passé. Pour moi, j'avais besoin d'aller écouter les génocidaires pour comprendre qu'est-ce qu'ils ont eu dans la tête pour tuer. Pour massacrer, pour torturer les gens. Pourquoi ils ont tué? Et puis, j'avais besoin vraiment de que tous ces gens soient jugés. Et beaucoup ont été jugés par le tribunal pénal international d'Arusha. Et j'ai collaboré avec les enquêteurs. Et au Rwanda, il y avait tellement de génocidaires qui étaient dans les prisons. Là, il fallait que le pays trouve une solution pour juger ces génocidaires qui étaient en plus de milliers dans les prisons. Alors, ils ont installé un système de gachacha. Les villageois se mettaient ensemble pour essayer de résoudre les conflits. Comme vous voyez cette image, les juges étaient élus et les victimes à côté, ils venaient. Et la personne, un génocidaire venait devant et parler de tout ce qu'il a fait. Et ces juges-là pouvaient donner des punitions. Mais c'était une façon de désengorger des prisons. Ça a été utile, mais ce n'était pas facile de trouver l'escapé qui va devant tout le monde en train de témoigner. Mais quand même, les Gachacha ont aidé le pays.
8: On voit justement qu'il y a des rescapés qui sont autour et qui sont calmes et qui écoutent. Alors que je pense qu'à l'intérieur d'eux, il doit y avoir beaucoup d'émotions, en fait, qui doivent ressurgir. Donc, je pense que les Rwandais ont fait preuve de beaucoup de résilience. Et puis, en fait, s'il n'y avait pas eu justement ces Gachacha, il n'y aurait pas eu de justice pour tous ces bourreaux. Donc, c'était nécessaire pour restaurer le pays. Gachacha, ça veut dire... Justement, la pelouse, en fait. La désignation de cette justice-là évoque justement le fait qu'on est tous en plein air, assis sur la pelouse, en train de rendre justice et de faire un procès équitable, enfin, normal. Il y avait presque autant de bourreaux que de victimes. Donc les prisons étaient pleines, on ne pouvait pas mettre tout le monde en prison. Et puis ce système Gachacha existait déjà avant le génocide. C'était un système de résolution de conflits qui existaient déjà dans la culture rwandaise. Et donc en fait, quand on sort d'un génocide en tant que victime, on a besoin de parler, on a besoin que la justice soit faite pour pouvoir se reconstruire aussi et reconstruire le pays. Donc la justice est indissociable à un processus de reconstruction personnelle, mais aussi pour une communauté. Ça évite justement les frustrations, ça a permis à beaucoup de génocidaires aussi de se rendre compte de ce qu'ils ont fait, même des responsables qui ne se rendaient pas compte au moment où ils le faisaient. Donc oui, c'était nécessaire pour justement reconstruire le pays.
6: Et est-ce que pour les victimes, c'était nécessaire que ces personnes-là soient tout de même punies ou en tout cas emprisonnées pendant une période de leur vie? Est-ce que c'était important aussi cette notion punitive de la justice?
8: Je pense que le plus important pour les victimes, ça a été de connaître... Par exemple, justement, ma mère a expliqué qu'elle ne sait pas où son père a été tué. Elle ne sait pas où son corps repose. Je dirais peut-être avant même la punition, ce qui serait important, ce serait de comprendre. De comprendre ce qui s'est passé, d'avoir un peu une traçabilité aussi. Il y a des personnes qui disaient « mais moi je ne sais pas où est mon enfant, qu'est-ce qui s'est passé ?» Le fait d'avoir aussi ces tribunaux ont permis à certaines personnes qui avaient justement commis des massacres expliquer ce qui s'est passé pour que les gens soient un peu plus en paix entre guillemets par rapport à... C'est difficile ce que je dis, mais être un peu en paix par rapport à ce qui s'est passé. Et puis évidemment, il faut quand même aussi une punition qui soit à la mesure de ce qui a été commis.
7: Il faut toujours continuer à faire des recherches, parce qu'il y a beaucoup de génocidaires qui ne sont pas en prison, qui sont en liberté, qui sont en Europe, et dans tout le pays du monde. Donc le combat continue, c'est pas fini. Et il faut transmettre, il faut expliquer aux enfants ce qui s'est passé. C'est pour essayer d'éviter qu'il y ait encore des génocides.
9: J'avais une question là-bas.
10: Voilà.
11: Est-ce que vous avez réussi à pardonner aux gens qui vous demandaient pardon?
7: Le problème, c'est que pour moi, les gens qui ont été tués ne m'ont pas laissé une procuration pour pardonner à leur place. Moi, ce que je fais, c'est que je vis sans la haine dans mon cœur. Parce que ces gens qui ont tué, je ne vais pas les porter dans mon cœur. Donc je vis sans qu'ils soient en moi.
12: Moi, juste une question. Est-ce que peut-être transmettre la mémoire, ça peut avoir aussi un aspect négatif, dans le sens où des fois, peut-être quand on raconte une histoire ou sa mémoire, on transmet aussi la haine un peu à la prochaine génération. Et est-ce que, justement, aux enfants de rescapés, des survivants, ils peuvent avoir aussi du coup cette haine un peu envers les génocidaires et du coup, ça transmet cette haine aux générations futures?
8: Comme ma mère l'a expliqué, elle n'a pas gardé la haine en elle. Et quand elle nous a raconté notre histoire, elle n'a pas transféré de haine. Nous, on a eu des moments où on s'est posé des questions, on s'est dit, mais on en voulait beaucoup aux génocidaires d'avoir fait en sorte qu'on ne connaisse pas notre famille. Mais quand on grandit, on se rend compte que voilà, c'est comme ça. Et puis, le plus important, c'est de ne pas transmettre le traumatisme. C'est très difficile pour des rescapés de témoigner et de parler de leur histoire, même à leurs enfants. Et
3: le fait peut-être que ma mère ait beaucoup travaillé après le génocide pour récolter des témoignages, aller recueillir des témoignages aussi dans les prisons de génocidaires, a peut-être beaucoup contribué à ce qu'elle puisse nous expliquer aussi, nous, en tant qu'enfants de rescapés. Et quand parfois je discute avec quelques enfants de rescapés qui ont mon âge, leurs parents ne disent pas grand-chose parce que c'est très dur à vivre. Donc je dis juste quand même que c'est quand même assez exceptionnel que des parents parlent de leur histoire à leur enfant. Et il y avait la question justement, pourquoi transmettre ? Ben en fait, la transmission, elle est très importante parce que l'objectif du témoignage, c'est aussi d'éviter des frustrations. Parce que s'il y a un non-dit, il y a un tabou, il y a des frustrations et il y a un traumatisme qui peut se transmettre. Et on retrouve dans d'autres génocides ou dans d'autres parcours de vie des histoires familiales traumatisantes qui se sont révélées 3-4 générations après, où il y a un mal-être qu'on comprend pas. Et en fait, c'est dû à un non-dit qui n'a pas pu être partagé. On parle beaucoup de mémoire et de transmission de la mémoire, mais il y a jusqu'à aujourd'hui beaucoup de personnes qui nient ce qui s'est passé ou qui minimisent. Et en fait, le fait d'avoir des victimes qui parlent et d'avoir aussi cette justice qui punit permet aussi de lutter contre le négationnisme.
9: Moi, j'avais juste une question. Est-ce que les enfants des génocidaires, ils sont un peu plus conscients de ce qu'ont fait leurs parents ? Enfin, est-ce que la nouvelle génération, elle reconnaît plus ce que leurs parents ont fait ? Ou est-ce qu'ils sont plus dans normaliser un peu ce qui s'est passé ?
3: Merci pour cette question, parce que ça me fait rappeler justement peut-être un chiffre qui est important à mentionner. Plus de 70% de la population rwandaise actuellement a 31 ans ou moins. Donc en fait, le génocide, il s'est passé il y a 31 ans. Donc ça veut dire que la majorité de la population est très jeune ou n'a pas vécu le génocide ou l'a vécu en bas âge. Il ne faut pas oublier que les enfants des bourreaux ne sont pas responsables de ce que leurs parents ont pu faire. Et maintenant, au Rwanda, les gens vivent bien. On parle de Rwandais, plus de Hutu, plus de Tutsi. Il y a eu la justice qui continue aussi à avoir lieu quand on retrouve certains responsables. Mais oui, maintenant, on vit un peu en paix. Moi, je me considère comme rwandaise. Je ne vais pas avoir de préjugés envers des enfants de bourreaux parce qu'ils n'ont rien fait. Voilà, c'est important de vivre en paix, en fait. Et pour cette reconstruction, on a besoin justement de libérer la parole, mais aussi d'avoir un pardon et de la réconciliation. Parce que si on commence à dire à telle personne, tes parents, tes grands-parents ont tué, c'est répéter ces schémas, en fait. Et nous, on n'en veut plus. On n'en veut plus.
6: Vous vouliez compléter encore quelque chose, Odette ?
7: Le but, c'est pas de vous laisser une histoire difficile, mais c'est pour vous montrer qu'il ne faut pas vous laisser tomber. Par exemple, s'il y a quelque chose qui vous arrive, il faut penser qu'il y a encore des bonnes choses qui vous arrivent. Par exemple, si vous voyez ma photo avec mes 4 enfants, avec mon mari, je ne pouvais jamais imaginer, en 94, pendant le génocide, que j'allais survivre, que j'allais vivre en Suisse et que j'allais vous rencontrer aujourd'hui. Donc, il faut garder toujours espoir. Il ne faut pas vous laisser tomber. Si vous avez des mauvaises notes, bien sûr, il faut bien travailler, mais il ne faut pas dire « ah oui, c'est fini, déprimé ». Il faut toujours avoir l'esprit positif et apprécier les belles choses, des petites choses. Vraiment, essayez d'être positif.

0: Je me trouve devant le centre de formation continue à Fribourg. J'ai rendez-vous avec Anne-Catherine Salberg et Gérard Demière. Ce sont deux médiateurs, médiatrices qui travaillent pour l'AJURES, l'Association pour la justice restaurative.
1: Alors la justice telle que nous la connaissons ici, la justice qu'on appelle rétributive, le droit pénal, n'est pas du tout universelle. Elle a été mise en place au XVIe siècle avec les absolutismes en Europe, alors que quand il y a eu les colonisations, et les colonisateurs ont implanté des systèmes de justice occidentaux, et ont beaucoup discriminé les populations locales. Avec la fin des colonisations, avec un regard anthropologique du droit, on a réhabilité ces populations, notamment au Canada, en Nouvelle-Zélande, en Australie, avec des idées que ces populations-là avaient leur propre système de gestion des conflits et avait mis en place des systèmes complètement différents. On voit avec ce qui s'est passé en Afrique du Sud ou au Rwanda, des systèmes de justice transitionnels où les auteurs et les victimes ont des espaces de parole pour discuter. Et chaque pays va faire les choses d'une manière différente.
0: En Suisse, on peut dire que la justice restaurative déploie ses ailes et trouve son chemin. Où est-ce qu'on en est en Suisse?
1: La Suisse est un pays qui institutionnalise extrêmement peu. Donc la richesse de la Suisse, c'est d'avoir beaucoup d'expériences pilotes, de projets pilotes. La faiblesse, c'est que c'est pas dans le système et que parfois on va nous dire « Non mais vous faites quoi là? C'est pas sérieux, il n'y a pas assez de garanties ».
2: Oui, je pense qu'on peut vraiment dire que les cultures où la communauté est très importante, eh bien, on a beaucoup à apprendre de ces systèmes-là, justement pour la gestion de ce qui se passe dans la communauté. La pire chose qui peut arriver dans une communauté, c'est d'être banni de cette communauté. Et l'exclusion, on envisage ça vraiment comme ultima ratio. Et en amont, eh bien, on essaye de voir ensemble, au sein de la communauté, comment faire avec cet événement qui a fait qu'il y a un auteur, une personne qui est mise en cause et une victime, des victimes. Finalement, c'est toute la communauté qui en subit des conséquences. Donc, le meilleur moyen, c'est évidemment le dialogue et la discussion. Et donc, je pense que ces communautés vraiment nous montrent que c'est possible et qu'il n'y a pas forcément besoin qu'il y ait une personne qui soit condamnée et qu'il y ait une forme de punition absolue. Au contraire, la punition exclut les gens, la punition est notamment dans les systèmes où il y a la prison comme c'est chez nous, eh bien, on exclut encore plus les gens au lieu d'essayer d'intégrer. Souvent, la justice ordinaire, eh bien, l'auteur, on l'a condamné, on l'a puni et on pense que ce résultat-là va avoir un effet positif sur la victime. Comme si, parce qu'on a vengé une victime en condamnant l'auteur, eh bien, et celle-ci va être satisfaite. Eh bien, c'est très peu le cas et toutes les enquêtes qui ont été faites sur les victimes, eh bien, elles sont toujours insatisfaites ou très souvent insatisfaites.
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2: Parce qu'on leur demande pas leur avis, on leur demande pas ce dont elles ont besoin. Et ça, c'est un des éléments essentiels de la démarche de justice restaurative.
4: (058) 134 134 0 pour réagir à ce reportage signé Alexandre Lachavanne. 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Comment réagissez-vous à son histoire et à son engagement? Un ardent défenseur de la justice restaurative disait à l'instant que la prison exclut et n'apaise pas les victimes. Et vous, qu'en pensez-vous? Notre numéro, c'est le 058 134 134 0.
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0: Le mouvement MeToo a remis ces dernières années en lumière les violences sexuelles subies par les femmes. De nombreuses personnes ont réclamé un renforcement des peines à l'encontre des auteurs de ces violences. Mais est-ce qu'une plus grande répression et de plus fortes sanctions pénales sont forcément de bonnes solutions? Mon invitée du jour ne le croit pas. Elle parle d'illusions punitives et dénonce un féminisme toujours plus répressif et carcéral. Bonjour Elsa Dec-Marceau.
1: Bonjour.
0: Vous êtes cofondatrice de Fracas, c'est un collectif queer et féministe d'entraide à la prise en charge des conflits et des violences. Et vous signez ce livre, La violence en spectacle, féminisme, état punitif et figure de la victime. C'est paru aux éditions de La Fabrique. Alors quel est ce spectacle que vous dénoncez, Elsa Dec-Marceau ?
1: Eh ben, le spectacle que je dénonce, c'est tout ce qui se joue autour de la prise en charge des violences, notamment sexuelles, mais aussi sexistes au sens large, et l'alliance qui s'est fomentée entre un féminisme institutionnel, ou en tout cas un féminisme majoritaire, et l'état pénal d'autre part.
0: Vous dites que dans le fond, ça a changé, que le féminisme des années 60, par exemple, si on prend celui-là, était peut-être moins répressif, c'est juste ?
1: Alors c'est tout à fait juste, et au-delà du fait qu'il était moins répressif, il y avait une réelle réflexion autour de l'alliance avec un État, et notamment une position plutôt qui était contre justement de faire des alliances avec le système pénal et l'État pour lutter contre des violences qui étaient dénoncées alors par les féministes, qui étaient plutôt majoritairement en fait à la fin des années 60, à partir de mai 68, au début des années 70, plutôt révolutionnaires, donc qui portaient une critique assez profonde et une critique assez poussée de l'État et de ses diverses institutions. Et effectivement, ça a un peu disparu.
0: Mais ça veut dire quoi ? Ça veut dire qu'il ne faudrait pas punir ou pas punir davantage les auteurs de violences sexuelles ou sexistes ?
1: Alors l'idée, c'est de dire que la punition peut être une réponse à court terme qui arrête notamment les violences sexistes et sexuelles, parce qu'en fait, quand on incarcère un auteur de violence, effectivement, ça fait que à court terme et au niveau individuel, les violences s'arrêtent. Mais par contre, si on regarde les effets à long terme de la punition et de l'incarcération, de la criminalisation, finalement, on voit que les effets concrets de ces mécaniques-là sont très relatifs et très limités dans les effets concrets qu'on peut observer contre la lutte en général, enfin sur la lutte en général contre les violences sexistes et sexuelles. Par contre, porter des politiques sociales, des politiques qui visent plutôt à offrir plus de logements, à offrir un accès à l'éducation, un accès à la santé plus large pour toutes les femmes, ça ce serait des pratiques beaucoup plus efficaces, on va dire.
0: Il y a plusieurs cas qui vous ont marqué, qui ont peut-être été les détonateurs de ce livre, notamment le procès Mazan. Expliquez-nous avec ce slogan « 20 ans pour tous ».
1: Oui, effectivement. En fait, pendant ce procès, j'étais assez intéressée de la réponse féministe qui s'est organisée autour du soutien de Gisèle Pellicot. Et il y avait des féministes qui venaient devant le tribunal et qui venaient aussi faire des collages sur les murs de la ville d'Avignon et qui disaient « un viol est un viol, 20 ans pour tous ». Et moi, ce slogan m'a beaucoup intéressée parce qu'en fait, si on regarde ce slogan en 2024, on voit que en fait, en 1975-76, des mêmes féministes se déplaçaient dans les tribunaux pour demander la relaxe des violeurs et proposait de porter des procès sans peine, c'est-à-dire de dire que les procès étaient des arènes où défendre la cause des femmes ou défendre la lutte contre les violences sexuelles, mais par contre que punir et criminaliser, incarcérer un violeur en particulier ne changerait rien au système patriarcal. Donc on voit bien qu'en 50 ans, il y a eu un tel renversement des postures féministes que c'était vraiment pour moi le début d'une investigation et le début de la nécessité de creuser comment on en était arrivé là finalement.
0: Mais alors justement, comment est-ce qu'on en est arrivé là? Pourquoi est-ce que ça a changé comme ça entre les revendications féministes des années 60 et celles d'aujourd'hui?
1: Il y a eu plusieurs vagues successives de coups portés au féminisme anti-institutionnel ou en tout cas anti-carcéral. Et en fait, ce qu'on observe, c'est qu'à partir des années 75, à partir des années 80, déjà c'est la réussite, le triomphe d'une forme de féminisme plus réformiste qui va s'appuyer de plus en plus sur l'État et aussi sur la légifération pour criminaliser les auteurs de violences sexuelles. Donc on passe d'un rapport au droit qui est plutôt révolutionnaire avec l'idée de mobiliser les tribunaux pour en faire des arènes politiques à un recours au droit plus ponctuel de répression ponctuelle à l'égard d'individus. Donc ça, c'est le premier tournant opéré par le féminisme à la fin des années 70 qui s'accélère à partir des années 80 jusqu'aux années 90 et 2000 d'un féminisme qui repose finalement sur l'État pour porter des lois, pour porter des lois de plus en plus répressives à l'égard de ses auteurs et un féminisme en fait qui s'institutionnalise et qui passe sur le plan d'un féminisme d'État. Et en fait, à ce moment-là, vous le savez très bien, dans les années 80, il y a un tournant néolibéral qui s'opère et le féminisme est complètement pris dans ce tournant néolibéral qui va finalement porter un État qui se concentre de plus en plus sur la répression d'individus comme finalement les fers de lance, comme le symbole d'une lutte contre les violences sexuelles à un niveau étatique. Mmh.
0: J'imagine que peut-être certaines personnes qui nous écoutent se disent « mais c'est étonnant parce qu'on a vu depuis MeToo, il y a beaucoup de demandes, des efforts énormes d'associations féministes pour faire bouger parfois le droit, faire bouger la justice, dire attention, la justice ne fonctionne pas actuellement, les femmes victimes de violences n'y vont pas, donc essayons de réformer des choses. » En Suisse, par exemple, le droit a un tout petit peu bougé sur la question des violences sexuelles et c'est vécu et vu comme une très grande victoire. Qu'est-ce que vous leur dites à ces gens-là?
1: Alors, je suis tout à fait d'accord avec le fait que MeToo, pour moi, ça a été un moment de politisation et un moment d'ouverture du féminisme à tout un tas de personnes qui a été assez majeur. Et en réalité, à la base de MeToo, ça a été aussi beaucoup de mobilisation autour des questions du travail, autour des questions du travail domestique, du travail de care, du soin, etc. Et en fait, ça a permis un ensemble d'avancées qui étaient très intéressantes pour les femmes de manière générale. Le problème, c'est que moi, ce que je vois, c'est que dans son développement plus tardif, dans un second temps, finalement, ce qui a été retenu par l'État, parce que l'État ne retient que ce qui va dans son sens et que ce qui va son agenda déjà particulier et a priori, c'est des revendications de politiques répressives et sécuritaires. Donc finalement, comment l'État reprend les revendications qui émerge de MeToo, ça se formule et c'est un autre événement qui m'a beaucoup marqué, qui m'a poussé à écrire le livre. Ça se formule dans à la fois des revendications féministes d'une part qui demandent toujours plus de politiques répressives et sécuritaires et de l'autre un État qui va porter ces politiques répressives au nom du féminisme et au nom de la figure de la victime, comme on l'a vu en France depuis quelques années. Enfin, je pense qu'on en parlera, mais autour de 2018 avec la loi Schiappa et sur le harcèlement sexuel, c'est vraiment l'expression de ça. Et là, par exemple, en ce moment, Darmanin, qui est le ministre, qui est un ministre qui propose de porter la loi sur qui est portée au nom des victimes, qui, je vais pas m'étendre, mais en tout cas, on pourra en reparler si vous voulez des exemples concrets de qu'est-ce que ça donne aujourd'hui ce féminisme sécuritaire.
0: Ce féminisme sécuritaire, effectivement. Et ça veut dire que c'est comme une critique de MeToo, votre livre, ou ça prend acte quand même de tout ce qui est avancé, et c'est peut-être une critique de ce que c'est advenu ensuite?
1: Alors, c'est... En fait, moi, ce qui m'a intéressé au-delà d'une critique de MeToo, c'est plutôt de faire le bilan de MeToo, un bilan pragmatique, en se disant, MeToo, ça a été un moment phénoménal, un moment symbolique important dans le féminisme des années 2010. Et du coup, il s'agit de voir aujourd'hui, à peu près 10 ans après les premières dénonciations, qu'est-ce qu'il est advenu de ce mouvement-là. Donc, à la fois, oui, c'est une critique de MeToo, mais une critique qui essaye de venir nourrir ce mouvement féministe, qui essaye de venir rebattre un peu les cartes de nos bases et de là où on en est pour justement essayer de l'améliorer et essayer de le rendre de plus en plus efficace. Donc oui, ça a été un moment fondamental qui pour moi a proposé des grandes avancées et qui a fondé des bases du féminisme actuel très intéressantes. Mais effectivement, il y a des impasses dans lesquelles ça nous a aussi jetés qu'il faut pouvoir aller regarder si on veut continuer à lutter.
0: Voilà. Alors votre livre est un éloge peut-être du système abolitionniste, c'est-à-dire l'idée d'abolir le système pénal carcéral. En même temps, on a parfois des espèces d'entre-deux. Si on regarde beaucoup d'affaires qui sortent dans les journaux, il y a parfois des dénonciations dans les journaux de certains actes sexuels, violences sexuelles qui ont été commis par telle ou telle personne. Après, ça flotte parfois. Parfois, ça va jusqu'au pénal, mais parfois pas. Et du coup, une espèce de flou, y compris pour la personne d'ailleurs incriminée, qui peut-être se fait désinviter de certains festivals. Mais on n'est pas forcément dans la justice, on n'est pas forcément... Donc quelque chose de réglé et ça flotte pendant longtemps. Quel regard vous portez là-dessus?
1: Moi, j'ai tendance à porter un regard sur la justice. J'essaye de penser ce serait quoi une justice féministe et ce serait quoi des modes de justice alternatifs. Parce qu'effectivement, vous l'avez dit, moi, je me situe dans une orientation de l'abolitionnisme pénal, c'est-à-dire l'idée qu'il faut pouvoir penser l'abolition du système carcéral et du système pénal pour pouvoir avoir un système, une société qui soit finalement plus juste et plus équitable pour tous et toutes, et aussi une justice qui soit accessible pour tous et toutes et qui puisse faire effectivement justice. Parce que pour moi, le système de justice dans lequel on est tellement vicié et tellement oppressif que finalement il ne rend pas justice. Donc l'idée c'est de pouvoir proposer des choses qui se passent, qui puissent se dérouler à la place. Et donc avec ce principe-là, cet a priori-là, moi ce qui m'intéresse c'est d'aller voir en fait tous les chemins que prend la justice quand il ne se passe pas dans le système pénal. Et je crois qu'il y a beaucoup de chemins aujourd'hui qui sont pris par la justice, à la fois dans les milieux militants, comme j'ai essayé de le travailler dans mon premier livre sur les justices alternatives dans les milieux militants, mais aussi dans les médias, etc. Donc il y a vraiment l'idée que finalement, si on regarde la justice non pas comme un monopole détenu par des experts, des professionnels du droit, finalement il y a plein de moyens de faire justice. Et pour moi, les tribunaux médiatiques, la justice qui passe par une forme de reconnaissance médiatique et donc publique, peut être une forme de justice. Mais ça nécessite aussi de faire des critiques sur la manière dont c'est fait aujourd'hui et qui, effectivement, comme vous le dites, est parfois trop flottante et trop hasardeuse et donc crée des conséquences très néfastes pour les personnes.
0: On a vu beaucoup, effectivement, d'articles ces dernières années. Un média comme Mediapart a sorti beaucoup d'affaires de gens accusés de violences sexuelles. Pour vous, on arrive un petit peu au bout de ce système-là ?
1: Eh ben, déjà, avant d'arriver au bout, je pense que c'était vraiment quelque chose de nécessaire, parce que effectivement, si on regarde le moment MeToo, notamment, ça a été vraiment un déplacement. C'est-à-dire que les féministes, à ce moment-là, ont vraiment critiqué l'État et critiqué la manière dont le système pénal prenait en charge les victimes de violences sexuelles. Et pour trouver des alliés, sont allés voir, notamment du côté médiatique aussi, parce que les médias, à ce moment-là, ont bien compris leur intérêt à donner leur micro, à tendre leur micro vers ces féministes-là. Et donc, il y a une alliance qui s'est créée entre les médias d'un côté et les féministes de l'autre pour organiser une forme de contre-pouvoir finalement vis-à-vis d'institutions qui étaient aveugles et qui étaient sourdes aux problèmes de violences sexuelles qui se passaient en leur sein. Et je crois que ça a fonctionné un temps. Et aujourd'hui, je crois que l'acquis principal du féminisme MeToo et du féminisme médiatique, et notamment c'est d'avoir fait acquérir à l'ensemble de la société que les violences sexuelles étaient un fait social et non pas un fait individuel, c'est-à-dire que c'était un fait tellement partagé et porté par tellement de personnes que ça parlait de nos sociétés, nos manières d'être ensemble et non pas d'individus déviants. Et ça, c'est notamment grâce aux médias que c'est passé, parce que par exemple, si on se concentre sur le cas de l'Église catholique en France, s'il n'y avait pas eu les médias à la suite des vagues MeToo et tout ce qui s'est passé autour de l'affaire Bétarame, tout ce qui s'est passé autour de Barbarin, etc., ça n'aurait jamais bougé. L'Église n'aurait jamais avancé sur la question des violences sexuelles. Donc je crois que c'est important de nommer cette avancée-là, de nommer les avancées qui ont permis cette alliance. Mais effectivement, je crois qu'il faut aussi pouvoir s'interroger, encore une fois, en faisant un bilan pragmatique sur les conséquences, sur là où on en est actuellement, sur une sorte d'état de l'art, d'état de la situation vis-à-vis des médias, en se posant la question de est-ce que la production inlassable et systématique de récits de violences sexuelles qui s'étalent sous nos yeux quotidiennement, est-ce que c'est quelque chose d'efficace pour lutter contre les violences sexuelles, ou est-ce que au contraire ça amène à une forme de banalisation de ces actes-là? Est-ce que ça amène à des publics qui finalement sont tellement habitués qu'ils ne voient plus, ou au contraire qui s'en servent pour s'exciter, etc. Enfin voilà, ça pose toutes ces questions de qu'est-ce que ça produit dans la société actuelle, cette confrontation quotidienne aux récits de violences sexuelles dans les moindres détails.
0: Nous parlons de ce tournant punitif et carcéral qu'a pris, selon vous, le féminisme. Elzadek Marceau, on va se pencher sur une figure qui vous pose aussi problème, c'est la figure de la victime. Ça sera juste après Kay Tempest. It's coming to pass.

0: de la prison. Et aujourd'hui, que ce soit au niveau de la fonction de la réhabilitation, au niveau d'une sanction qui symboliserait la furie sociale à l'égard de personnes qui seraient contrevenues à des normes, etc. En fait, c'est prouvé que les objectifs que se fixe la prison, que se fixe le système pénal, ne sont pas remplis finalement, et que notamment les impacts réels, les conséquences réelles au niveau du taux de récidive ou au niveau du taux de du nombre de violences qui se passent dans la société ne sont pas diminuées par le passage en prison, au contraire.
1: L'aspect dissuasif ne fonctionne pas, y compris exactement. Pour les autres personnes.
0: Exactement, l'aspect dissuasif ne fonctionne pas, et au-delà de ça, c'est quand même un système qui criminalise, qui surcriminalise certaines catégories de la population, notamment en fonction de la classe sociale et de la race aussi, qui fait que c'est toujours les mêmes qu'on retrouve en prison, et ça c'est dans l'ensemble des États occidentaux. Et finalement, ça pose vraiment la question de la fonction première et fondamentale de la prison, qui serait plutôt de contrôler, de hiérarchiser et de maîtriser certains corps, certaines personnes, plutôt que finalement d'avoir une fonction de transformation sociale.
1: Elsa Dac-Marceau, il y a une figure assez centrale dans le mouvement MeToo, c'est la figure de la victime. Vous dites, elle me pose problème, cette figure. En quoi elle est problématique ?
0: Alors peut-être que c'était pas le cas dans un premier temps, mais finalement c'est une figure qui est devenue assez fondamentale. Je pense que au-delà d'une figure qui serait fondamentale pour le mouvement féministe, c'est une figure qui est devenue fondamentale dans les sociétés contemporaines, et notamment une figure au nom de laquelle aujourd'hui on peut demander des droits, une forme de réparation, de la reconnaissance de la part d'autorités morales et légitimes. Et l'émergence de cette figure est assez intéressante du point de vue de la sociologie dans laquelle je me place, puisque c'est une figure au nom de laquelle on peut se mobiliser actuellement, mais ça n'a pas du tout toujours été le cas. Et il me semble qu'aujourd'hui, si c'est une figure au nom de laquelle on peut se mobiliser collectivement, mais aussi sur un plan individuel, et se tourner vers notamment l'État, mais vers toute autre figure d'autorité, pour demander une forme de protection, c'est quelque chose qui parle aussi de notre manière de nous positionner collectivement. Mais cette figure-là, et je pense qu'on aura l'occasion d'y revenir, mais c'est une figure qui a avant tout été portée par l'État et qui aujourd'hui légitime tout un tas de politiques, notamment de politiques pénales, et que pour moi les féministes ont repris. Mais d'abord, c'est l'État qui produit cette figure-là et qui la façonne selon son agenda et ses critères particuliers.
1: Mais alors, qu'est-ce qu'il faut faire, Elsa Dac-Marceau ? On l'entend, vous êtes critique sur le système punitif, le système carcéral. Ne rien faire, c'est aussi peut-être donner un message d'impunité aux personnes qui font des agressions sexuelles, des violences sexuelles. Qu'est-ce qu'il faut faire, selon vous ?
0: Alors oui, justement, c'est très important de ne pas rien faire. L'idée, c'est vraiment pas l'appel à ne rien faire, mais c'est le plus le fait de comprendre les logiques, notamment individualisantes, d'un État qui criminalise des individus les uns après les autres et qui nous vend le fait que c'est par là que passera la lutte contre les violences sexistes et sexuelles. Moi, ce que je défends, c'est que c'est par la mobilisation collective, par le fait d'organiser une forme de contre-pouvoir qui puisse s'organiser contre le démantèlement des services publics, par exemple, le démantèlement d'un accès au logement équitable et juste pour tous toutes, etc.
1: C'est pas l'organisation. Mais il y a un lien entre ces choses-là pour vous et les violences sexuelles ?
0: Tout à fait, parce que pour moi, c'est ces inégalités, ces injustices économiques, sociales et politiques qui entraînent sur du long terme la reproduction des violences sexistes et sexuelles, et d'agir à ce niveau-là peut avoir des conséquences très concrètes sur la baisse du nombre de violences sexistes et sexuelles. Ça, c'est une première chose. Et d'autre part, il faut qu'on puisse s'organiser pour une meilleure prise en charge des victimes, puisqu'aujourd'hui, l'État ne s'occupe pas des victimes, finalement. Donc c'est vraiment, pour moi, les milieux féministes doivent devenir précurseurs sur la prise en charge de ces personnes et de qu'est-ce qu'on peut leur proposer d'un peu plus enviable que de passer par un dépôt de plainte puis des délais de traitement de dossiers immenses. Il faut qu'on puisse s'organiser pour proposer des choses, pour être des forces instituantes au sein de notre société qui s'adresse à un État et qui vient le rappeler à l'ordre quand il ne fait pas ce qu'on lui demande ou ce qui est nécessaire de faire sur la question des violences sexistes et sexuelles.
1: C'est un peu ce que vous faites notamment dans votre collectif Fracas, où vous essayez d'intervenir lorsqu'il y a des conflits, notamment entre les personnes. Mais ça veut dire quoi ? Ça veut dire quoi prendre en charge ? Ça veut dire ne pas passer du tout par la case justice ?
0: Bah, pour moi, ça dépend ce qu'on entend par justice. Si on entend justice pénale, oui, effectivement, je crois qu'il est possible de répondre aux violences excitées sexuelles sans passer par la case justice pénale. Par contre, si on entend par justice le fait de prendre en charge les personnes qui ont vécu des torts pour essayer déjà de se questionner autour avec elles et sur ce qui est possible de mettre en place avec elles, sur qu'est-ce qui viendrait répondre à leurs besoins, qu'est-ce qui viendrait les aider à survivre à cette situation et à passer sur un chemin plutôt de

0: mise en forme de guérison, etc. Ça, c'est déjà un premier pas, mais c'est aussi s'interroger collectivement sur qu'est-ce qui a pu permettre la violence et comment on va pouvoir agir sur ces causes structurelles-là pour faire en sorte qu'à long terme, elles puissent être éradiées.
1: Mmh. Ouais. Elzadeh Marceau, ça fait deux livres que vous mettez un peu le doigt sur peut-être certains impensés des mouvements féministes. Vous allez à rebrousse-poil parfois de ce qui se fait aujourd'hui. Comment ils sont reçus par les milieux féministes, vos livres ?
0: Le premier a été plutôt bien reçu. Je crois qu'il a réussi à apaiser beaucoup de gens qui vivaient justement des pratiques, qui subissaient un peu des pratiques punitives dans les milieux militants. Donc je crois qu'il a été plutôt bien reçu. Le second, il est un peu tôt pour le dire. Je vois qu'en tout cas, il y a une réception assez inégale en fonction des milieux militants et de leur système de pensée, de leurs principes. Donc peut-être qu'on pourra faire le point dans quelques mois.
1: On verra avec ça, effectivement. Il y a un aspect que vous dites aussi, il y a une sorte d'illusion sécuritaire qui nous est vendue, mais y compris par les mouvements féministes. Ça aussi, vous dites, c'est un peu une fausse piste, une mauvaise idée.
0: Oui, il y a l'idée qu'à force de demander plus de lois, à force d'augmenter les quantums de peine, à force d'augmenter les délais de prescription, etc., à force d'acheter de plus en plus de caméras pour les espaces publics, de former de plus en plus de policiers, etc., on arrivera à une situation où on sera en sécurité et ça y est, on sera protégé comme on en a le droit, etc. Moi, je crois que cette illusion de la sécurité, elle permet notamment à l'État de faire passer beaucoup de réformes, de faire passer beaucoup de budget au nom de notre mise en protection et qu'il faut absolument qu'on puisse développer une réflexion critique par rapport à cette promesse de sécurité et par rapport au fait de se le poser comme objectif politique parce que en notre nom, en fait, il y a beaucoup de choses qui passent et qui finalement vont nous mettre dans une forme d'impasse sur du long terme, une impasse politique.
1: Merci beaucoup. Elzadeh Marceau est venue nous voir ce matin dans Tribu. Je rappelle le titre de votre ouvrage, La violence en spectacle, féminisme, état punitif et figure de la victime. C'est paru aux éditions de La Fabrique. Merci beaucoup et bonne fin de journée à vous.
0: Merci.
1: Et la technique ce matin, il y avait Alexandre Lemierre et Samuel Morier-Genoux. Demain, nous parlerons de toute autre chose, de l'acte de donner à manger, de ce qu'il dit de nous et des autres. Je vous souhaite à toutes et à tous une excellente suite de journée à l'écoute de RTS Première.
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1: Israël a repris ses frappes hier soir pour la première fois depuis un mois sur la banlieue sud de Beyrouth. Selon une source proche du Hezbollah, un commandant de haut rang du mouvement islamiste libanais a été tué. Il s'agirait du responsable de l'unité d'élite du groupe. De son côté, le premier ministre israélien Benjamin Netanyahou a confirmé une frappe qui visait à neutraliser le commandant de cette unité. D'autres bombardements israéliens sur le sud et l'est du Liban hier ont fait au moins 11 morts selon le ministère libanais de la Santé. L'optimisme est à nouveau de rigueur pour Donald Trump quant à une éventuelle fin du conflit au Moyen-Orient. Le président américain a jugé hier qu'il était très possible d'arriver à un accord avec l'Iran, surtout que d'après le locataire de la Maison-Blanche, il y a eu de très bonnes discussions dans les dernières 24 heures entre Washington et Téhéran. Téhéran qui aurait notamment accepté de ne pas se doter d'armes nucléaires. Une nouvelle manifestation a eu lieu hier à Genève pour protester contre les expulsions de locataires. Des habitants du quartier de la Servette se sont mobilisés pour dénoncer la démolition et la rénovation de plusieurs immeubles. Au bout du Léman, les bras de fer immobiliers se multiplient. À en croire l'ASLOCA, l'association de défense des locataires, une trentaine d'immeubles seraient concernés en ce moment par des congés pour cause de rénovation à Genève. L'Italie estime ses dommages subis à la suite de la tragédie de Crans-Montana à 300 000 euros au moins. Ce montant ne comprend que les dépenses engagées par la protection civile italienne pour venir en aide aux victimes. D'autres frais, ceux d'autres autorités par exemple, ou ceux liés aux soins médicaux prodigués aux blessés, ne sont pas encore pris en compte. L'agence italienne ANSA rapporte que ces coûts seront ajoutés ultérieurement. La Suisse doit participer à Erasmus+ dès l'année prochaine. La commission de l'éducation du Conseil des États a validé de justesse le financement de la participation helvétique à ce programme de l'Union européenne pour l'éducation et la formation pour 2027. C'est la voix du président de la commission qui a permis de faire pencher la balance. Encore quelques jours à patienter pour les passagers du bateau de croisière Foyer d'Antavirus. Le navire MV Ondius, qui a quitté hier le Cap Vert, est attendu samedi à Tenerife, dans l'archipel espagnol des Canaries. L'évacuation des passagers devrait en revanche débuter lundi, à l'arrivée des avions qui les rapatrieront dans leur pays. En tennis, Victoria Golubic et Rebecca Massarova ont franchi le cap du premier tour à Rome. La Zurichoise a facilement écarté hier l'Italienne Federica Urgesi en 2-7, 6-1, 6-1. Quant à la Baloise, elle s'est imposée en 3 manches, 7-5, 5-7, 6-1 face à la Russe Oksana Selekmeteva. Les deux Suissesses rejoignent ainsi Belinda Bencic au deuxième tour sur la terre battue romaine. Il y aura encore des nuages ce jeudi matin au-dessus de l'arc du nord de l'arc jurassien avec quelques averses. Dans les autres régions, le soleil fera rapidement son retour avant le développement de cumulus, suivi de précipitations plus nombreuses sur le Jura et les Préalpes. En pleine, les températures grimperont jusqu'à 18 degrés au meilleur de la journée. Vous écoutez RTS Info, on se retrouve à 2h pour un nouveau point sur l'actualité.
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4: Si Soyez le bienvenu dans cette drôle d'époque. Sophia Muller, on la retrouve, fidèle au poste. Elle réalise cette émission en direct jusqu'à 17h. Fidèle.
5: Salut royal de la main.
4: Absolument. Je le lui rends, ce salut royal. Et je vous en fais un aussi à vous, Mélanie.
5: Oui.
4: Comment ça va?
5: Good morning. Non, good afternoon.
4: Good afternoon. C'est plutôt l'heure du thé, bientôt.
5: Oui, j'en bois, justement.
4: Et puis, c'est l'heure aussi de la fonte des neiges. Après la fin de la saison de ski, vous savez, on se balade sur les pentes. Et puis, puis on découvre des choses qui sont tombées des télésièges, des poches des skieurs, des skieuses et tout un tas de choses. On retrouve des choses diverses et variées à la fonte des neiges. Et on va donner un chiffre aussi pour commencer. 160 tonnes. Ça, c'est le poids global des déchets retirés des Alpes à travers l'action de la fondation créée par notre invité. 160 tonnes. Des millions de personnes aussi sensibilisées à ça. Car oui, les montagnes aussi doivent être nettoyées. Peut-être même plus que les villes, allez savoir. Parce qu'elles sont notre réservoir d'eau, notre réservoir de vie. Bonjour Laurent Turner.
6: Bonjour à vous.
4: Merci beaucoup d'être avec nous. Vous créez il y a 25 ans Summit Foundation, à but non lucratif, reconnu d'utilité publique depuis près de 25 ans. Vous vous engagez à réduire l'impact environnemental des activités humaines en montagne. Alors je le disais, c'est la bonne saison pour regarder ce que les skieurs nous ont laissé. Vous le faites ça? Vous l'avez constaté il y a quelques jours, quelques semaines?
6: Il y a deux semaines au PACO lors d'une des étapes du Clean Up Tour. Donc c'est sous ce nom, on fait des opérations de ramassage à travers la Suisse et en Italie du Nord. On dénombre à peu près une quarantaine d'étapes. Et puis personnellement, j'étais à celle des Crozets.
4: Crozets, alors les PACO, ça c'est dans le canton de Fribourg, pas très loin du lac Léman. Les Crozets, c'est les Portes du Soleil. Puis alors on ramasse quoi là?
6: Malheureusement de tout, autant des déchets liés à l'exploitation, là je parle des remontées mécaniques, autant liés à toutes sortes de chantiers qui ont lieu dans la destination. Donc on en retrouve passablement. Et puis, évidemment, des déchets perdus volontairement ou involontairement par ceux qui fréquentent la montagne. Et puis, ça représente, on va dire, à peu près la moitié du volume qu'on peut trouver.
4: Dans les villes, il y a des professionnels pour nettoyer les villes, pour autant qu'il n'y ait pas trop de déchets, trop de littering, comme on dit en français, et pas dans les montagnes. Donc c'est vous qui devez vous coltiner le boulot, quoi.
6: Coltiner avec plaisir est nécessité parce qu'effectivement il n'y a pas de personnel des voiries qui s'attaque à ce phénomène. D'où l'importance de créer un mouvement, une entité qui se préoccupe de ces montagnes et de pouvoir les rendre aussi belles qu'on les a, j'espère, trouvées en hiver. Mais ce coup-ci, elles étaient immaculées et on voit jamais ou rarement les déchets pendant qu'on skie.
5: Donc là, concrètement, quand vous étiez au Crozet, vous avez trouvé quoi? Par exemple, des clés, des téléphones, des skis, des bâtons?
6: Exactement.
5: Carrément.
6: Et beaucoup, beaucoup de mégots et de petits bouts de plastique. Tout ce qui peut être issu de toute la consommation qu'on peut avoir dans ces destinations, que ce soit ces petits snacks, ce qu'on peut acheter à la buvette, au restaurant, et ce qu'on a évidemment emporté avec soi. Et puis, donc c'est... le plus grand problème, un des plus grands problèmes, c'est évidemment ces plastiques qui, comme on le sait tous, je l'espère, ne disparaissent jamais, se fragmentent et deviennent, si on les ramasse pas à temps, invisibles, donc des microplastiques qui finissent dans tout l'écosystème.
5: Donc dans l'emballage de sandwich, de sneakers.
6: Exactement.
4: Puis ça finit dans chocolat, dans notre corps, dans notre sang. On en retrouve des traces dans notre sang.
5: Et puis les animaux, en préparant l'émission ce matin, vous m'avez dit qu'il y a des animaux carrément qui meurent suite à l'ingestion de ces plastiques-là.
6: Malheureusement,
5: les vaches.
6: Plastique et canette d'aluminium, à savoir qu'une fois que la vache l'a malheureusement mangé pendant sa digestion, elle va lui couper la panse et elle va malheureusement en décéder. Et puis on dénombre à peu près une dizaine de bétail qui meurent chaque année dû à ces pollutions.
4: Parmi les actions prévues cette année, Laurent Turner, j'ai vu que Summit Foundation va mener un travail avec un historien pour retracer l'évolution des déchets en montagne et la façon dont on les traite au fil des décennies. Vous en êtes où de ce travail-là?
6: C'est un travail de longue haleine parce que lui il remonte, on va dire, à l'origine des plastiques et de tout ce qui a pu au final générer ces pollutions en montagne. Et puis vu que il y a très peu au final de traces de ces actions, de ce phénomène, si ce n'est ouais, en termes historiques, c'est très pauvre. C'est très peu documenté, d'où sa volonté de mettre un peu une lumière là-dessus.
4: Mais vous, Summit Foundation, vous avez donc été créé il y a 25 ans. Vous avez une visibilité. Vous avez 25 ans de recul, un quart de siècle. Quelle est l'évolution du littering en montagne et des déchets qu'on ramasse? Là, j'ai donné le chiffre. Enfin, je l'ai piqué sur votre site, 160 tonnes.
5: On a du mal à se représenter.
4: Je sais pas depuis quand c'est. Oui, on a du mal à se représenter ça. Mais en gros, est-ce qu'on a une évolution négative ou positive ou stable?
6: On va dire stable au niveau du volume de déchets. Les anciens vieux déchets, gros déchets que certaines personnes se sont débarrassées il y a 40-50 ans, ben j'espère qu'on les a tous trouvés et ramassés. Et aujourd'hui, c'est surtout des petits déchets qu'on trouve encore en trop grand nombre, et c'est cette multiplication au final de ces petits plastiques qui est toujours le déchet le plus récurrent et le plus important en nombre. Mais le constat, c'est que tout le monde est sensibilisé, on peut en être certain aujourd'hui, mais c'est le dernier acte, le geste et la volonté de faire attention et de surtout ne rien jeter. Puis même si tout d'un coup il y a eu un coup de vent ou par mégarde on a perdu un déchet, de faire l'effort de courir après,
4: sauf s'il est planté dans une falaise, parce que ça c'est
5: dangereux. Oui, là faut pas courir après, c'est pas bon. Mais alors on met dans sa poche puis on jette plus tard. Il y a pas de poubelles vraiment sur les pistes.
6: Il y a très peu de poubelles, même
4: ça c'est un problème aussi. Vous avez raison,
5: faudrait mettre des poubelles sur les pistes.
6: Moi, je pense pas. Je suis plutôt partisan que si quelqu'un a un sac ou même une poche, évidemment, où il a sa barre chocolatée ou que sais-je, s'il a réussi à la transporter avec le volume de celle-ci ou le poids de sa boisson, et une fois consommée, je pense que c'est encore plus simple de la remettre dans son sac. Donc, c'est juste une habitude.
4: Laurent Turner, vous êtes pas venu les mains vides, vous avez amené, je sais pas comment la désigner, parce que je vous disais hors antenne avant d'entrer dans le studio que c'est aussi ça, Summit Foundation, c'est un graphique, c'est un visuel, c'est un logo qu'on reconnaît, qu'on voit partout, et qui, je pense, qui est ancré. C'est presque une bulle de BD à la Roy Lichtenstein. On voit, il y a une bulle, on voit le whoosh comme ça. Microplastics can be carried by the wind. Les microplastiques peuvent être transportés par le vent. Thousands of kilometers, loin à la ronde, à des milliers de kilomètres. Alors ça, c'est votre marque de fabrique. Ce sont ces écriteaux-là qu'on voit.
6: Essentiellement, oui. C'est une campagne qui date depuis plusieurs années. On est en train de la faire évoluer sur un autre matériau, à savoir de l'aluminium. C'est des chutes d'aluminium qu'on va utiliser depuis la saison prochaine. Cette campagne, elle est déclinée sur une dizaine de sujets différents. Elle est disponible sur notre site internet.
4: Et les écriteaux, on les voit sur le terrain.
6: Exactement. Elles sont mises à disposition des destinations touristiques et même au bord du Léman, on en voit un certain nombre.
5: Et on essaye... Au bord du Léman, il y en a pas mal qui parlent des mégots qu'on peut jeter dans le lac et qui finalement se dégradent pas. Hein. Ouais. Il faut quand même préciser ça. On le sait pas.
6: Oui. Et en dehors de ne pas se dégrader, c'est tout ce que le mégot va libérer comme produit toxique, dangereux. Et c'est ça le plus gros problème au final. Et donc, cette campagne, elle existe en quatre langues différentes pour pouvoir évidemment toucher les quatre langues nationales, parce qu'il y en a aussi en romanche.
4: Ah oui, j'allais dire la quatrième, c'est le romanche, bien évidemment. Et la cinquième langue nationale, c'est l'anglais.
5: Il y en a en anglais, ouais. Oui.
4: Ou peut-être la troisième langue nationale, allez savoir.
5: On pourrait faire des statistiques.
4: 25 ans, ça se fête, Laurent Turner?
6: Oui.
4: Vous allez faire quoi?
6: On a déjà commencé le 10 janvier au NED à Montreux, en faisant une grande fête, une vraie fête pour célébrer ce quart de siècle. Et puis tout au long de l'année, on a quelques activités pour mettre un focus, pour mettre en avant certaines actions, pour mettre en lumière certaines de nos participations sur des événements. Et on a aussi une ancienne cabine de remontée mécanique qu'on a mis un peu aux couleurs des 25 ans. Et tout ça va être un peu celle-ci va être notre fil rouge tout le long de l'année. Et puis on va fin décembre, toujours de cette année, finir ce jubilé par une vente aux enchères de différents articles et on va dire dons d'artistes, tout ça pour évidemment ramener un peu d'argent à la fondation.
4: C'est pas les articles que vous avez trouvés sur le terrain, c'est pas ça que vous allez vendre.
6: Non, c'est pas ceux-là. Mais par contre,
5: des trousseaux de clés,
4: un vieux ski.
5: Ouais, pourquoi pas.
6: On en fait des expos de certains de ces objets, entre autres avec le musée de l'absurde qui a mis en valeur ceci.
5: C'est quoi le truc le plus absurde que vous ayez trouvé?
6: Il y en a beaucoup trop, mais un que j'aime bien raconter, c'est le grade d'eau télescopique.
4: Le quoi?
5: Le quoi?
6: Vous voyez, il est absurde. Le gratte d'eau télescopique.
4: Ah, le gratte d'eau.
5: Ah, la petite main pour se gratter d'eau.
4: Ah oui, la petite main pour se gratter. Et vous avez trouvé ça en montagne?
6: Oui, à Villars.
4: À Villars. Il y a des gens.
5: Donc, si vous avez perdu votre gratte d'eau à Villars, eh ben, c'est Laurent Turner qui l'a.
6: Exactement.
4: Alors, là, moi, j'aimerais bien connaître le profil de la personne qui s'est ramenée avec un gratte d'eau. Surtout quand on fait du ski, notez. Merci d'être avec nous, Laurent Turner. Vous êtes le fondateur de Summit Foundation. Faut pas dire la Summit Foundation. Ça veut rien dire du tout de Summit Foundation. C'était il y a 25 ans. On va raconter l'histoire, évidemment. Et tous vos projets. Voici François and the Atlas Mountains. Je ne sais pas si vous allez mener des campagnes de récupération dans les montagnes de l'Atlas. En tout cas, dans les Alpes, vous en faites. Featuring Clara Luciani, ça s'appelle « Rappelle-toi ».

0: C'était François and the Atlas Mountains avec Clara Luciani à la boutade, mais qui finalement n'en était pas une, que je vous ai adressé Laurent Turner avant d'écouter ce titre. Est-ce que vous allez ramasser des choses dans l'Atlas? Vous m'avez répondu, bah oui, oui, alors parlez-nous-en.
1: C'était en 2012 à 2016, on a eu un mandat avec le gouvernement sur place et une fondation.
0: Gouvernement marocain.
1: Exactement, et en gros, ils nous ont mandaté pour faire un calque au final de nos actions qu'on menait en Suisse sur place, parce que pour imager Imlil, on peut considérer ce village comme Verbier, qui est dans le Haut Atlas.
0: Une station de ski en Maroc?
1: Non, c'est plus un départ pour accéder au Toubkal, qui est la montagne que tout Marocain doit gravir une fois dans sa vie.
0: Qui est à 4000 mètres d'altitude.
1: Exactement.
0: À peu près,
1: ouais. Et puis ce départ très important pour les Marocains, eh ben il génère des dizaines de milliers de visiteurs et donc d'aventuriers sur cette montagne tous les week-ends, et avec évidemment toutes les conséquences qu'on peut imaginer. Et de là, on a mis en place toutes sortes de, on va dire, de moyens de limiter et surtout d'éradiquer, du moins de nettoyer toutes les décharges à ciel ouvert qui existaient, on va dire, sur le tracé, et puis de mettre en place des systèmes pour valoriser la redescente des déchets avec des muletiers qu'on payait. Parce qu'ils montent des boissons, ils montent toutes sortes de biens de consommation, mais du coup ils utilisaient des décharges publiques à même la rivière, et ils attendaient de la grande crue pour nettoyer tout ça.
0: Oui, parce que là il n'y a pas de remontée mécanique.
1: Non, pas sur ce côté-là de la montagne. Et c'est surtout le tourisme qu'on touchait, touristes et évidemment citoyens marocains, vis-à-vis de les sensibiliser sur l'importance évidemment de préserver ce lieu incroyable, et puis surtout de mettre en place des moyens simples pour limiter cette problématique.
2: Donc si on compare, il y avait plus de déchets, moins de déchets, c'était comment par rapport à Verbier ou par rapport à d'autres stations en Suisse ?
1: Il y avait beaucoup plus de déchets. Et puis il y avait surtout un nombre incalculable de ces décharges à ciel ouvert qui étaient volontairement installées à même l'île de la rivière. Et on en voyait tous les 200-300 mètres. Et du coup, c'est ça qui était surtout problématique. C'est le nombre de déchets qui finissaient dans l'environnement. Et en dehors, évidemment, de l'eau qui de temps en temps, avec les grandes crues, nettoyer ces décharges, on peut bien imaginer qu'avec le vent, qui est quand même assez important dans cette région, ça vole passablement les déchets légers.
2: Mais là, vous soulignez quelque chose de très important, c'est que quand il y a déjà des déchets, on a tendance à jeter plus facilement.
1: Bien sûr, les déchets amènent les déchets, c'est une réalité. C'était on va dire plus que prouvé. Je vous donne un simple exemple pour venir plus proche de chez nous. J'ai vécu pendant plus de 15 ans les paléos, les montres jazz, et rien qu'en parlant de l'introduction d'un verre lavable dans des méga événements comme ceci, j'ai des photos de la grande scène avant et après l'introduction du verre lavable. C'est impressionnant comme on passe du noir au blanc vis-à-vis de pas juste le verre jetable que tout le monde abandonnait à même le sol, mais tous les autres déchets qui s'accumulaient, parce que du coup c'était normal vu qu'il y en avait déjà des déchets de rajouter.
2: Alors ça va être nettoyé, verre lavable et consigné, parce que c'est la consigne aussi qui peut encourager.
0: C'est ce qui fait que les gens ramènent.
1: Hein. Voilà, et c'est ça qui a fait que d'une édition à l'autre, le devant de la grande scène après un grand concert n'avait plus rien à voir vis-à-vis de l'année précédente, vis-à-vis du fait qu'il y avait une valeur sur le verre, et du coup il y avait plus de verre jetable, donc plus de verre au sol, donc quasi plus d'eau de déchets.
0: Ça, c'est de l'écologie concrète. Effectivement, on va parler de tout ça, de tout ce que vous faites, de tout ce que vous allez faire encore cette année, celle de vos 25 ans, Summit Foundation, Laurent Turner. Mais avant, on va vous poser une question qu'on a oublié de vous poser avant d'écouter le premier disque, c'est comment allez-vous dans cette drôle d'époque? Là, vous avez une vraie mission, pour le coup, depuis 25 ans, mais comment vous la vivez, cette époque?
1: Plus ou moins bien. avec la réalité géopolitique qu'on subit et tout l'impact au final qu'elle a sur le moral, sur l'environnement, sur l'humain. Je pense que je pourrais pas dire que je suis des plus sereins et joyeux en ce moment, mais on reste optimiste. Et puis quand on est à fond dans ce secteur, il y a plein d'autres, on va dire, choses concrètes et positives qui, au final, me donnent de l'espoir vis-à-vis de solutions qui peuvent arriver vis-à-vis de pollution massive ou de problèmes liés à je ne sais quel impact qui peut avoir un coût sur l'humain, pas sur l'environnement.
0: Il y a vous faites des choses très concrètes avec un impact visible. Mais qu'est-ce qui vous donne de l'espoir à part ce que vous faites vous? Il y a d'autres organisations aussi qui s'attellent à la nature qui vous donnent cet espoir-là?
1: Bien entendu, il y en a des milliers dans le monde qui s'attellent au même combat pour préserver nos écosystèmes, nos eaux, notre air, notre biodiversité qui est en chute libre à longueur d'année. C'est des milliers d'associations qui s'accrochent au quotidien pour essayer de changer la donne, pour apporter des solutions et puis pour travailler concrètement pour changer et améliorer la situation.
0: Est-ce que c'est évidemment toujours la question délicate, mais est-ce que c'est pas la goutte d'eau dans l'océan de plastique? C'est bien tout ce que ces associations font, mais au fond, vous êtes peu, vous avez peu de moyens. C'est toujours l'éternelle histoire. Et il faudrait faire beaucoup plus.
1: Toujours plus, avec beaucoup plus de moyens, évidemment. Mais je pense que on se sent acquis et conquis par la cause qu'on a envie de défendre. Et puis on essaye toujours évidemment de rameuter un maximum de monde à être conscient de l'importance de celle-ci. Et je pense que, comme vous l'avez dit, chaque goutte est importante à préserver. Et si on peut en préserver deux ou trois et mille, et ben ça sera tout ça de gagné.
2: Parce que pour compléter la question de Simon, là il parle de goutte d'eau, ça vient plutôt d'en bas. Ça devrait venir d'où le mouvement pour que ça change?
1: Des politiques. Avant tout des politiques, c'est eux qui ont évidemment un pouvoir d'imposer des lois, de les faire respecter et suivre. C'est eux qu'on élit et qui devraient effectivement être exemplaires sur ces sujets-là. L'écologie ne devrait même pas avoir de couleur politique.
0: Ah ça, c'est dit. Mais les lois existent, non? On n'a pas le droit de jeter des choses dans la nature ou dans les rues.
1: Bien sûr, mais après faut-il les faire appliquer et puis qu'on creuse un peu le sujet avec les personnes concernées, les agents assermentés pour pouvoir verbaliser un citoyen qui jette son mégot au sol.
0: Je crois qu'à Singapour ça marche bien, hein. On risque de fortes amendes.
1: C'est ça.
2: À Lausanne, c'est à peu près 150 francs, je crois.
1: Vevey est à 100 francs, mais après, ces gens, on les voit jamais. Et puis, quand on creuse un peu, l'application de la loi pour aller jusqu'au bout de l'amende, elle est tellement fastidieuse pour les communes, pour les gens qui essayent de faire valoir ces lois, qu'au final, malheureusement, beaucoup les abandonnent.
0: Laurent Turner, à 15h26, on va faire votre portrait. Enfin, pas moi, en l'occurrence, c'est Mélanie et Sophia derrière la vitre. Vous avez votre casque, c'est bon. On va tout écouter. C'est parti, c'est en direct, comme tous les jours.
2: Sous le soleil de juillet, l'herbe est vert clair et parsemée de cailloux gris. Laurent monte la piste à grandes enjambées pour atteindre les ruinettes. Là, sous la dentelle de métal de l'arrivée du télésiège, un petit groupe de personnes s'active dans le pâturage. Laurent reconnaît Olivier de loin, il se souvient de leur première rencontre alors qu'il travaillait encore pour le Montreux Jazz Festival. Il se félicite que ce conseiller en environnement diplômé ait choisi de rejoindre Summit Foundation. Aujourd'hui, Olivier encadre les 54 volontaires qui sont venus nettoyer la montagne, occupant leur dimanche pour une bonne cause au lieu de se prélasser à la piscine. Franca, Céline, Yves et les autres sont munis de gants et arpentent le pré, sac à la main. Ils trouvent toutes sortes de déchets sur ce qui en hiver est l'une des pistes les plus fréquentées de Verbier.
3: un Verbier qui est né comme station il y a une vingtaine d'années, mais qui existait déjà il y a des siècles et des siècles. Secula seculorum, monsieur le curé, monsieur chanoine Alexis Rouillet, depuis quand connaît-on Verbier ?
4: Oh bien, je crois qu'il faut remonter au néolithique, c'est-à-dire de 6000 à 2500 avant Jésus-Christ.
3: Avant ou après le déluge ?
4: Oh, le déluge.
3: Comment le déluge ? Vous n'y croyez pas, monsieur le curé ?
4: On n'a pas retrouvé la barque de Noé.
3: Non, mais on a retrouvé Verbier tel que nos lointains ancêtres le connaissaient. Et qu'est-ce qu'on a retrouvé à Verbier, par exemple ?
4: Peu de choses, mais des choses précieuses, comme des noms qui sont restés, la toponymie, ensuite quelques monnaies, et puis des pierres à sacrifice.
2: Des pierres, il y en a. Pas toutes destinées au sacrifice, et aussi des pièces. Mais comme le chanoine ne le dit pas, Franca, Yves et les autres ont aussi ramassé pas mal de téléphones portables, de mouchoirs, des capsules de bière, des bouteilles en pète et en verre, et beaucoup, beaucoup de mégots. Laurent soupire en s'approchant. Il y a déjà pas mal de sacs poubelles remplis de déchets. Il songe aux vaches et aux chèvres qui broutent là tout l'été et avalent ces mégots. Certaines ont même fini par en mourir. Il salue Olivier en lui frappant dans la paume, c'est leur check à eux, et il dit poliment bonjour à tous les participants bénévoles. Il les remercie chaleureusement d'être montés jusqu'ici et de consacrer leur temps libre à aider sa fondation. Puis ils chaussent des gants en plastique, attrapent un sac poubelle et se mettent au travail aux côtés de son petit groupe de volontaires. Arrivé tout en haut de la piste, Laurent regarde autour de lui. Il est émerveillé par les sommets qui l'entourent, noyés dans la brume de juillet. Un camaïeu de bleu qui se chevauche jusqu'à l'horizon. Il aime profondément cette montagne, été comme hiver. Et il se revoit bien des années plus tôt, virage souple dans la poudreuse, perché sur son snowboard. Il pense à ce jour de 1997 où il avait eu l'idée de créer cette fondation pour nettoyer les magnifiques sommets de son pays. En descendant une piste, il avait été frappé par les déchets qui la parsemaient, résultat d'un afflux sans doute trop important de skieurs et snowboardeurs négligents et peu soucieux de préserver ses paysages. Laurent se remet au travail en imaginant ses pistes enneigées. Et il remercie intérieurement Cyril, un autre freerider qui a soutenu son projet dès le début. Il se souvient de leurs aventures communes ou extrêmes de Verbier, exactement là où il se tient en ce moment.
5: Je me lasse absolument pas de cette montagne et de cette compétition. Et je crois que le plaisir est intact, l'émotion, les petits papillons dans le ventre, il y a tout y est comme à la première édition.
6: Un plaisir qui demande énormément de travail. Triés sur le volet, Cyril et les autres passent plusieurs jours à étudier la ligne parfaite.
7: La plus grande révolution, je crois que c'est au niveau du niveau des riders, puisqu'il n'a pas cessé d'augmenter, et puis qu'aujourd'hui c'est assez hallucinant, puisqu'on peut voir des figures freestyle, donc des 360, des sauts périlleux dans cette phase qui paraît très très très extrême.
2: Laurent est tiré de ses réflexions par une exclamation venue de l'autre côté du bâtiment. Il le contourne et voit Yves aux prises avec une grosse poutre en métal rouillé. Il se précipite pour l'aider, et après quelques minutes d'effort et beaucoup de sueur, il dépose la poutre sur le tas déjà imposant de déchets trop gros pour entrer dans les sacs poubelles. Gros bouts de métal, vieux câbles, fils électriques, pneus, skis, bâtons et même quelques chaises cassées. Le soleil est au zénith. Laurent s'essuie le front du revers du bras et regarde le Milan qui plane dans un ciel sans nuages. C'est l'heure de la pause de midi. Olivier arrive avec un sac rempli de sandwichs et de boissons. Tout le monde se précipite vers lui comme un troupeau de chatons affamés. En croquant dans son jambon beurre, Yves discute avec Olivier. Son visage s'anime quand il parle des presque 4 kilos de déchets qu'il a ramassés ce matin. Il avoue être dépassé par l'attitude irrespectueuse de la nature de certains sportifs. Laurent les rejoint au moment où il préconise d'éduquer les skieurs et les randonneurs qui ont perdu certaines valeurs de base. Laurent approuve en dégustant son sandwich aux gruyères. Il demande à Yves comment il a entendu parler de cette action de nettoyage. Le calme revient dans le regard furieux du bénévole d'une cinquantaine d'années. Il parle de sa femme qui travaille au VVF et qui l'a poussé à venir aujourd'hui. Laurent ne dit rien. Il avale la dernière bouchée de son sandwich, rince le tout avec une gorgée de Rivella. Il regarde les kilos de détritus qui sont rassemblés en tas sur le bord de la piste. Et il se souvient de ses débuts, quand on le prenait pour un gentil illuminé. Laurent laisse Yves continuer sa discussion avec Olivier. Il se retire et s'assied sur l'herbe sèche. Les brins sont durs, brûlés par l'été. Il sent les picotis sur ses mollets et à travers son short. Un sentiment familier. En déballant un Kit Kat pour le dessert, il ferme les yeux et tourne son visage vers le soleil. Il inspire une grosse bouffée d'odeur de foin et de cailloux. Il écoute le son du vent en altitude et le cri du Milan qui plane toujours au-dessus d'eux. Au loin, il entend une marmotte. Sur ses cinq sens, quatre sont en éveil. Il ne voit rien, mais il sent l'herbe qui pique sa peau, le soleil qui chauffe ses joues, l'odeur de la montagne et du télésiège. Il entend les sons de la nature et sur sa langue, le chocolat se mêle aux miettes de gaufrettes. Il a 5 ans ou 6, peut-être 12. C'est les vacances. Et il est assis dans la même herbe un peu plus bas, dans une vallée chère à son cœur.
8: La vallée de Joux, c'est tout pour moi. C'est l'air que je respire, cette odeur de résine de nos sapins, ce vert des pâturages, ce bleu du lac, les gens que je connais, ça a été mon existence, l'oxygène y est bon, et je n'ai qu'un seul désir, à la fin de ma vie, c'est de pouvoir reposer dans un des cimetières de nos villages.
0: Alors oui, on a quitté les Alpes pour la vallée de Joux.
2: Bah hein. Oui, c'était Édouard Rochat qui a été syndic d'ailleurs de l'abbaye.
0: Merci beaucoup Mélanie. Merci. Et Sophia. Laurent Turner, voilà, c'était une partie de votre parcours romancé, poétisé par Mélanie. Tout a commencé à la vallée de Joux. Enfin, vous nous aviez indiqué en préparant cette émission vos souvenirs de vacances de jeunesse à la vallée de Joux.
1: C'est effectivement tous les étés, en tout cas une grande partie de ma jeunesse que j'ai passée avec mes cousins et cousines. J'en ai 7 et mes grands-parents nous supportaient pendant quasi 3 semaines. Et puis on faisait 1000 activités essentiellement nature. Et c'est on va dire essentiellement là que je pense que j'ai pris goût et amour de non seulement de cette région mais aussi de forêts incroyables, de senteurs divines et puis plein d'autres choses parce qu'il y a effectivement un lac juste mythique qui est pas loin au final de la maison familiale.
0: C'est à la fois la Norvège, le Canada, la Laponie, la vallée de Joux, c'est absolument superbe. Le problème c'est qu'en hiver et parfois en été, il y a beaucoup de monde. Cela dit, le paysage n'a pas trop changé, les constructions, ça n'a pas été défiguré en termes de construction, les gens ont réussi à gérer ça assez bien. Oui. Par rapport à la vallée de Joux de votre jeunesse, vous diriez quoi de la vallée de Joux d'aujourd'hui ?
1: Ça n'a pas beaucoup bougé, à part certains commerçants qui malheureusement ne sont plus là, parce que l'activité pour ces commerçants n'est pas suffisamment importante pour subvenir à leurs besoins, pour que ça soit rentable. Donc autant le boucher que le fromager, boulanger, ils ont un peu tous disparu, en tout cas du là je parle essentiellement du village des charbonnières.
0: Ah oui.
1: Mais en dehors de cet état de fait, non, c'est resté assez intact. Et puis ils ont effectivement pas de gentrification importante à la vallée
2: et pas de bétonnage non plus. Comme à Verbier.
0: Il n'y a pas beaucoup de déchets à la vallée de Joux. Il y a quelques remontes-pentes, il y a encore quelques tire-fesses actifs quand il y a de la neige.
1: Exactement.
0: D'autres ont été démontés, il y en a pas mal. J'en ai connu quelques-uns dans ma jeunesse. Mais j'imagine qu'il n'y a pas trop de déchets sur les pentes et les flancs de la vallée de Joux.
1: Très peu.
0: Bon, ça c'est une très très bonne nouvelle.
2: Mais comment on peut expliquer ça? Parce qu'il y a quand même beaucoup de monde qui vient faire du ski de fond ou des promenades. Les gens sont plus respectueux, ceux qui vont à la vallée de Joux?
1: Ah, je n'oserais pas affirmer ça, mais on va dire que c'est surtout le, en tout cas au niveau des remontées mécaniques, c'est effectivement le nombre de journées skieurs qui génère au final un certain nombre de déchets à la fin d'une saison.
0: C'est une statistique, quoi, forcément.
1: Oui, ouais. Exactement.
0: Il y a peu de journées skieurs. Donc alpins à la vallée.
1: Donc peu de déchets.
0: Et puis les fondeurs et les fondeuses sont plutôt des gens respectueux de la nature.
1: Oui, et puis ils ont peu de poches pour se balader avec leur Kit Kat.
0: Ah, voilà, il y a peu de poches dans les tenues de ski.
2: Ah bah voilà, la solution elle est là, enlever les poches.
1: C'est ça.
0: Quelle est votre formation, Laurent Turner? Vous nous avez aussi indiqué une reformation professionnelle à Polycom Lausanne. Il faudra nous dire ce que c'est, mais voilà, vous êtes un acteur de la durabilité. Aujourd'hui, vous avez créé cette fondation, vous êtes patron, mais vous venez d'où professionnellement?
1: pâtissier, confiseur, chocolatier, glacier, ça c'est mon premier apprentissage qui m'a on va dire sublimé pendant 3 ans, mais pour des raisons de santé j'ai dû changer de cap, me reformer, d'où Polycom Lausanne quelques années plus tard. C'est une formation de généraliste en communication, c'est une HES qui forme au final à la publicité, au marketing et aux relations publiques.
0: Ça c'est pas mal pour fonder une association, enfin diriger une fondation plutôt, c'est parce qu'on doit faire de la com.
1: Exactement, beaucoup. Donc c'est un peu le nerf de la guerre pour exister, pour faire passer un message au plus grand nombre. Et puis évidemment, plus on est original, plus on sort du lot, plus on a peut-être une chance d'être décrypté en termes de communication. Et puis, je pense qu'on s'en est bien sorti.
0: Oui, oui, oui. Et quel est votre rapport à la montagne? Après tout, votre fondation s'appelle Summit. Vous êtes un passionné de montagne?
1: Je suis un grand admirateur devant toutes ces cimes qui sont juste pour moi un éblouissement quotidien. J'ai la chance d'habiter un lieu qui est droit en face au final de autant des dents du Midi que surtout le Gramont, parce que Vevey est vraiment situé en face, et c'est toujours avec grand respect et admiration que je savoure ce spectacle quotidiennement. Et
2: mais ça, vous le voyez du plancher des vaches à Vevey, plutôt assez bas.
1: À ras le lac.
2: Vous grimpez aussi parfois?
1: Je grimpe tous les hivers et une partie de l'été, mais mon activité elle est essentiellement, on va dire, en lien avec mon activité professionnelle, à savoir où il y a énormément de monde. Je fréquente très peu, on va dire, les 4005 en Suisse et ailleurs même. Depuis toujours, au final, mes parents, ils m'ont donné la chance de goûter au ski depuis mes 3 ans. Et mes parents avaient loisir nous amener un peu dans toutes sortes de stations. Donc j'ai découvert des centaines de stations à travers la Suisse, et un grand merci à eux. Et de là, cette passion de la montagne, de la glisse est restée omniprésente. Et c'est au final un constat que j'ai pu faire pendant mes jobs d'étudiant, où je me suis retrouvé à devoir payer mes études, et du coup des jobs dans l'événementiel essentiellement, sur des lieux montagnards qui m'ont amené jusqu'à la fonte des neiges, à savoir fin de la saison, mi-avril. Et c'est que au final, avec ces jobs d'étudiant, que j'ai eu ce rapport avec ce phénomène du littering, cet impact sur la montagne qui m'était inconnu au final auparavant.
0: Alors on va écouter un titre que vous avez choisi, puis ensuite vous nous raconterez comment vous avez créé Summit Foundation, Laurent Turner. C'est Radiohead, sur leur tout dernier album en date, il a déjà 10 ans. C'était 2016, A Moon-Shaped Pool, ça c'est le titre de l'album et la chanson.
2: Il serait temps qu'ils nous en refassent un nouveau. Là.
0: Je crois que c'est en préparation.
2: Ah,
0: je me suis laissé dire que The Numbers...

0: Radiohead, The Number sur l'album A Moon-Shaped Pool en 2016, leur dernier en date. Et on se racontait une histoire liée à Radiohead, Laurent Turner, et liée au campus de l'EPFL, car il s'y déroule, c'était la semaine dernière, il s'y déroule chaque année un festival qui a pour nom Balélec. Vous y avez participé, vous y avez travaillé, Laurent Turner. Balélec, Radiohead y avait joué un de ses tout premiers concerts on n'a pas retrouvé la date, 93 ou 94, mais je suis sûr que quelqu'un va nous écrire pour confirmer tout ça.
1: Ouais, écrivez-nous, je guette notre mail. Drôle d'époque@rts.ch.
0: Absolument. Et donc, l'EPFL, Balélec, Radiohead, il y a un lien. C'est peut-être pour ça que vous avez choisi de nous faire écouter ça.
2: Alors certes, il y a un lien vu la situation de ces nouveaux studios présents sur place. Et il y a aussi un autre lien évident vis-à-vis de cette chanson qui parle essentiellement donc de reprendre le système de gouvernance sur nos vies. Et qui est en lien avec tout ce qui peut être économie, nature, ressources. On veut ne plus être considéré comme des chiffres, échapper aux statistiques. Ce texte, il parle essentiellement il a ce message-là. Mmh. Et je pense qu'il est totalement actuel vis-à-vis de nos réseaux sociaux et de tout ce qui peut être data d'aujourd'hui.
0: Mmh. C'est un message politique, c'est un groupe finalement très politique aussi, Radiohead, en plus d'être des jazzmen tout à fait brillants. Alors, cette Summit Foundation, vous la lancez, enfin, l'idée, on l'a entendu tout à l'heure, l'idée est venue quelques années avant, sur des pistes de ski, et tous les déchets qu'on y voit, mais la Summit Foundation est créée en 2001, vous étiez encore étudiant, et il y a une histoire de squat. Racontez-nous tout ça, Laurent Turner.
2: J'ai eu la chance de pouvoir avoir une chambre effectivement dans le plus beau squat Vevezan qui était donc en bas de la rue Maria Belgia qui mène donc au bord du lac. C'était une ancienne on va dire usine où ils fabriquaient des cigares dans les années 50, et du coup elle était squattée depuis à peu près une vingtaine d'années dans l'attente de pouvoir être ce qui a été malheureusement le cas, détruite pour refaire un nouveau bâtiment. Et grâce, on va dire, à cette situation, on va dire, idéale pour lancer un nouveau projet, une fondation, c'était ce lieu exceptionnel, d'une part de tranquillité, un havre de, on va dire, de paix et de beauté, parce qu'on était au bord du lac, et puis il avait un charme fou, ce bâtiment, et surtout, j'avais pas besoin de me soucier financièrement au début de ce projet, de créer, de faire de l'argent pour pouvoir payer mes factures.
0: Parce que vous n'aviez pas de factures.
2: Exactement.
1: Puisque vous étiez un squatteur.
2: Totalement.
0: Comment vous lancez l'idée? Vous en parlez à quelques potes autour de 2-3 bières dans le squat? Enfin, comment ça se fait?
2: C'est surtout en lien avec la fin de mes études où je me posais beaucoup de questions. Est-ce que je vais vraiment aller travailler pour une société de publicité, pour je ne sais quelle grande multinationale, à faire je ne sais quel travail en lien avec au final de la commercialisation, de la promotion, de la vente de produits, et ce qui me travaillait le plus au final c'était ce constat de cette montagne qui criait un peu à l'aide et qui me travaillait en gros le plus en termes d'envie de créer quelque chose autour de cette réalité que moi j'avais constaté pendant mes jobs d'étudiant. Et c'est en lien avec ce lieu, mes études, que je me suis dit, mais utilisons ce bagage étudiantien à bon escient pour une bonne cause.
1: Mais quel lien avec le lieu, justement, avec cette fameuse usine où vous habitiez?
0: Vous voyez les montagnes en face, c'est ça?
2: Rebelote, le Gramont pas loin.
0: Ouais, à 5 ou 6 kilomètres à vol d'oiseau, quoi.
2: Exactement, c'est totalement ça.
0: Qui trouve le nom Summit Foundation?
2: C'est moi.
0: C'est vous?
2: Oui.
0: Pas mal.
2: Merci.
0: Bon, vous êtes un communicant.
1: C'est vrai, job.
2: C'est l'idée.
0: Et en 2001, c'était il y a 25 ans. qui parlait de développement durable à l'époque? Personne. Alors il y avait Greenpeace,
2: il y avait le VVF,
0: oui, Pronatura, etc. Mais enfin, le mot développement durable, littering, préservation de notre environnement, toutes ces actions concrètes, il y avait quasi personne.
2: C'est une réalité. À part évidemment les communes qui
0: comme passion notre environnement, toutes ces actions faites. Il y avait quasi personne.
2: C'est une réalité. À part évidemment les communes qui

0: aux yeux de beaucoup de citoyens. Personne, effectivement, peu de monde se préoccupait de cette situation en montagne et de ce sujet du littoring. Et il est vrai qu'à cette époque, je me suis intéressé à surtout faire un questionnaire que j'ai évidemment partagé au VVF, à Pronature, à toutes ces entités, pour savoir si eux-mêmes étaient intéressés à soulever ce problème, à m'embarquer avec eux dans l'idée de travailler sur ces thématiques.
1: Réponse ?
0: Non, on est sur d'autres actions, on est sur d'autres campagnes, et souvent c'est des campagnes qui sont sur 4-5 ans dans ces grandes ONG, donc ils m'ont tous répondu non.
1: Donc en gros, si Summit Foundation existe encore 25 ans après, c'est parce que le VVF et les autres vous ont dit non, c'est pas notre champ d'investigation. Si vous avez tous répondu oui, vous auriez peut-être jamais créé cette fondation.
0: Probablement. J'aurais peut-être travaillé pour eux.
2: Mais c'est vrai que c'est un peu une idée aussi qu'on a et qu'on entend souvent énoncer par des gens qui visitent la Suisse. Et la première chose qui vient comme adjectif pour qualifier la Suisse, c'est propre. Oui. C'est toujours propre.
0: C'est effectivement l'image qui est donnée de l'extérieur. C'est souvent une réalité, en tout cas pour ces gens quand ils viennent chez nous. Mais à force de constat, quand on s'intéresse à ce phénomène, à ce sujet, c'est malheureusement pas si propre.
2: Alors vous avez prononcé un mot tout à l'heure que je vais m'empresser d'empoigner, si j'ose dire. Vous avez dit prononcer la merde au chat, mais c'est vrai qu'on parle de littering en montagne. Il n'y a pas que les bouteilles, les emballages, etc. Parce qu'on a l'impression que quand on se balade et puis qu'on va faire ses besoins dans la nature, parce qu'un besoin pressant nous prend, on pollue pas. Mais en fait, si.
0: Malheureusement, si. Aussi quelque chose d'important de prendre conscience que nos excréments vis-à-vis de ce qu'on a pu manger, surtout des médicaments absorbés d'une manière ou d'une autre, peuvent avoir un impact, surtout s'ils sont en nombre sur le même endroit. Ils peuvent polluer évidemment nos sols, mais évidemment nos eaux. Donc il faut, dans la mesure du possible, trouver le moyen, si on n'a pas le choix, de faire un trou, d'enfermer tout ça à quelques centimètres sous sol, et surtout de le recouvrir pour éviter ce que je viens d'évoquer.
1: En Himalaya, je sais que les expéditions qui vont faire des sommets de 7 ou 8 000 mètres, c'est la loi, en tout cas au Népal, doivent ramener leurs propres excréments.
2: Là, j'avais lu cette news incroyable où ils doivent maintenant nettoyer parce que pendant longtemps c'était pas le cas, et puis comme ça gèle, et ben ça se dissout pas. Et puis donc il y a des gens maintenant qui doivent tout ramener en bas.
1: Ils doivent ramener les déchets en bas, mais aussi leurs propres excréments.
2: C'est ça, les excréments justement.
1: Bon, on va pas en arriver là dans les Alpes.
2: Bon, on ramasse bien les crottes de nos chiens.
1: Oui,
0: absolument. Absolument. On a été, on va dire, confronté à ce sujet-là pendant le Covid, où il y a eu une fréquentation, on va dire, beaucoup plus importante, surtout sur des lieux, on va dire, idylliques en montagne. Et ces lieux, évidemment, ne sont pas équipés au niveau sanitaire. Et on a collaboré avec un civiliste qui a lancé des toilettes sèches par la suite. Et notre but, au final, vis-à-vis de cette collaboration, c'était d'apporter un regard différent, non seulement sur ce phénomène qui est important, on va dire, de communiquer vis-à-vis de la pollution, effectivement, des excréments, et puis d'une autre part, que ceux qui se rendent dans ces fameuses toilettes sèches aient un souvenir un peu particulier, parce que on les a appelées toilettes avec vue, à savoir qu'une fois qu'on était sur le trône, autant devant soi que sur les deux côtés, il y avait des petits carreaux Vichy, et il suffisait de les ouvrir pour avoir une vue incroyable sur les cimes environnantes.
1: J'ai vu que une de vos premières actions après la création de la fondation, c'était une cabine recouverte de gazon dans une station de ski pour sensibiliser les visiteurs à l'impact environnemental des manifestations et des sports d'hiver. Elle était où, cette cabine?
0: Elle était à Lezin.
1: Elle était à Lezin, dans le canton de Vaud.
0: Exactement, c'était la belle époque des Champs.
1: Des quoi?
0: Les Champs, c'était l'événement majeur en Europe de snowboard. Il y avait la crème de la crème des meilleurs snowboarders mondiaux qui se rendaient donc sur cet événement. Et puis, on les a fréquentés pendant des années et des années. Et c'était aussi une occasion particulière pour la fondation de pouvoir faire connaître au plus grand nombre, au travers de ces manifestations, l'importance de pour ces sportifs, pour ces gens qui se rendaient sur ces lieux, de prendre acte qu'il faut les préserver.
1: Et eux-mêmes sont devenus des ambassadeurs. C'est ça l'idée, pour la plupart.
0: Ouais. Exactement. Beaucoup de sportifs d'élite étaient ou sont encore des ambassadeurs.
1: On passe aussi à l'organisation POW,

0: Protect Our Winters, créé par Jeremy Jones, un snowboarder américain. Protect Our Winters, ben, c'est aussi une organisation de durabilité en montagne. Peut-être que vous collaborez, on pourra y revenir d'ailleurs. Laurent Turner, on va écouter Zaz, et puis ensuite les informations. Et ensuite,
1: ah, déjà ?
0: Eh ben oui, ça avance à toute vitesse quand on raconte des belles histoires. Et on se retrouve de l'autre côté. Ça s'appelle Mon Sourire.

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1: L'Europe se retrouve à nouveau dans le viseur du gouvernement de Donald Trump. Un document publié hier par la Maison-Blanche qualifie le vieux continent d'incubateur de menaces terroristes. Ce rapport définit trois principales menaces contre les États-Unis, les narco-terroristes et les gangs internationaux, les terroristes islamistes historiques et les extrémistes violents de gauche, y compris les anarchistes et les antifascistes. Selon Washington, les politiques actuelles de l'Europe contribuent notamment à la prolifération de ces menaces. Guy Parmelin a rencontré hier à Rome le pape Léon XIV. Les échanges entre le président de la Confédération et le souverain pontife ont porté sur les relations bilatérales entre la Suisse et le Vatican, ainsi que sur les conflits en Ukraine et au Moyen-Orient. Les deux hommes ont ensuite assisté à la cérémonie de prestation de serment de 28 nouveaux gardes suisses. Un homme testé positif au hantavirus est actuellement soigné à l'hôpital universitaire de Zurich. L'Office fédéral de la santé publique a indiqué hier qu'il s'agit d'un homme qui était passager à bord du navire de croisière sur lequel plusieurs cas ont été recensés. Placé en isolement, le patient se trouve dans un état stable. Selon les données à disposition de l'Office fédéral de la santé publique, aucun autre ressortissant suisse ne se trouvait sur le navire parti d'Ushuaia en Argentine le 1er avril. Et de son côté, l'Argentine tente de retracer l'itinéraire de deux passagers néerlandais du navire mort après avoir été touché par l'hantavirus. Pour le ministère argentin de la Santé,